0: le visage collé au sol, avec un commentaire du ministre « Bienvenue en Israël ». Indignation internationale, l'Italie juge ces images inadmissibles et réclame des excuses. Monstrueux et inhumain pour Madrid, Dublin se dit consterné. En Suisse, le département fédéral des affaires étrangères appelle Israël à respecter les droits fondamentaux. Le premier ministre israélien Benjamin Netanyahou a lui-même jugé de telles images « pas conformes aux valeurs d'Israël », selon ses mots. Les États-Unis doivent remettre leur empreinte sur le Groenland, déclaration de l'émissaire américain Jeff Landry en visite sur l'île hier. L'île arctique est convoitée par le président Donald Trump qui fait valoir des questions de sécurité vis-à-vis de la Chine et de la Russie. L'armée américaine ne dispose actuellement que d'une base au Groenland. Elle est au nord de l'île contre 17 installations militaires au plus fort de la guerre froide. Berne débloque 150 millions de francs pour l'agriculture impactée par les accords commerciaux. Le Conseil fédéral a décidé hier de faciliter les prêts sans intérêt, notamment afin d'encourager les investissements. Un soutien ciblé et limité entre 2028 et 2021, indique le gouvernement dans un communiqué. Le Conseil national en débattra en juin. Les milieux agricoles avaient vivement critiqué l'accord de libre-échange conclu l'année dernière entre l'Association européenne de libre-échange, dont la Suisse fait partie, et le marché commun d'Amérique du Sud. Neuchâtel lance une plateforme pour signaler le harcèlement de rue. Présentation hier de la conseillère d'État Céline Vara. Il s'agit d'un portail en ligne sécurisé, accessible aussi bien depuis un ordinateur que depuis un téléphone portable via le guichet unique géré par le canton. Un signalement qui ne remplace pas un dépôt de plainte, rappellent les autorités, qui constitue donc seulement un outil complémentaire. Et puis l'homme qui avait organisé une messe en hommage au maréchal Pétain en novembre dernier dans l'Est de la France a été condamné pour ses propos. L'octogénaire devra verser 5000 euros d'amende pour avoir affirmé que le chef du régime de Vichy avait sauvé des juifs. Il plaide la liberté d'expression. Ces affirmations sont en tout cas contestées par plusieurs historiens. C'est un temps bien ensoleillé qui nous attend ce jeudi. Il faudra toutefois compter sur quelques bandes brouillard en cette fin de nuit sur le nord du plateau et les régions des Trois Lacs, Quelques cumulus en montagne l'après-midi, notamment dans les Préalpes, les températures en pleine entre 8 et 24 degrés.
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4: Émission réalisée par Mathias Bruniman, c'est la deuxième de Drôle d'époque. Nous sommes toujours avec notre invitée, Marilyn Anderson, professeure, pas très loin, dans quelques bâtiments derrière
5: elle
4: nous.
5: Elle est venue à vélo.
4: Professeure à l'EPFL, oui, avec un vélo pliable, j'ai vu ça, un petit vélo pliable anglais. Vous avez mis 15 secondes pour le plier complètement. Vous déplacez tous les jours avec ça, Marilyn Anderson?
6: Je me déplace clairement avec ça quand je vais à Genève, là où il y a la fondation Jezda.
4: Ah, vous n'allez pas à vélo à Genève? Ah oui,
6: non,
4: vous prenez
6: justement,
4: le train.
6: Je prends le train,
4: ah, oui,
6: et du coup, je le plie en 15 secondes, je le déplie. Ah, ouais. 10 secondes.
5: Vous êtes un peu géo-trouve-tout, en fait.
4: Vous dirigez le laboratoire Performance intégrée au design fondé il y a plus de 15 ans. Vous êtes professeur en technologie durable de la construction et on y viendra dans quelques instants à travers la voix de la jeunesse recueillie par Anouk Mertz. Le GESDA, vous venez d'y faire allusion. Promis, on en parlera longuement, c'est passionnant. C'est Geneva Science and Diplomacy Anticipator. Vous anticipez les innovations. On parlera notamment intelligence artificielle, mais pas que. Et vous engagez auprès, puisque la Genève est toujours internationale, jusqu'à preuve du contraire, auprès des décideurs et des diplomates. Marilyn Anderson, on vous avait quitté l'heure d'avant à Boston, où vous fondez un laboratoire à l'âge de 29 ans, le Dayling Daylighting Lab, donc il est toujours question de lumière. Ça dure 6 ans. Vous rentrez en Suisse en 2010 pour être nommé professeur à l'IPFL. Comment vous repassez de Boston, de cette ruche de chercheuses et de chercheurs américaines? Comment vous retournez en Suisse? Est-ce que la Suisse vous est apparue comment à l'époque?
6: Oui, alors j'ai quitté plutôt l'EPFL à une époque où l'EPFL était une très bonne université, très reconnue, en tout cas au niveau suisse, peut-être moins encore au niveau international. Je l'ai quitté en 2004, mais j'avais fini mes études en 98. Et en revenant en 2010, l'EPFL avait beaucoup changé. C'était sous l'ère de la présidence de Patrick Ebischer. Elle avait grandi, elle était une renommée qui avait grandi aussi. Il y avait le tenure track qui avait été mis en place, celui dont j'ai pu bénéficier au MIT, c'est-à-dire de donner la chance aux jeunes profs et de leur donner toutes les responsabilités de prof très jeune, c'est pas forcément jeune, mais le tenure track en général c'est quand même en tout cas plus jeune que 40 ans, ça c'est sûr. Et puis voilà, donc j'ai retrouvé une école très vivante avec beaucoup de d'effervescence, et le choix pour nous a été, avec nos filles de 3 et 5 ans à l'époque, est-ce que on reste à Boston et elles grandissent en américaine, qu'elles sont aussi, puisqu'elles sont nées là-bas. Est-ce qu'on déménage en Californie, où il y avait d'autres opportunités pour moi, ou est-ce qu'on rentre, entre guillemets, en Suisse? Et à ce moment-là, Suisse ou Belgique, c'est-à-dire là où on a notre famille. Et la Suisse était clairement un très bon choix pour nous. On est ravis d'être rentrés. Et c'est chouette de retourner à Boston de temps en temps, mais on est très contents que nos filles aient grandi ici.
4: Vous auriez pu traverser encore jusqu'à la côte ouest?
6: Ça aurait pu. La Californie, dans laquelle j'ai passé en tout 2 ans, était aussi très attractive sur plein d'autres niveaux, beaucoup plus loin de la famille, peut-être un peu trop, et donc ça faisait partie des choix.
5: Qu'est-ce que vous dites aujourd'hui, justement, on parlait des coupures dans les budgets des universités américaines, vous passez la main sur le front en disant « je l'ai échappé belle ».
6: J'ai beaucoup de mes anciennes doctorantes qui sont devenues profs, qui sont maintenant profs aux États-Unis justement, et qui en souffrent, donc j'ai plutôt de la peine en fait, et je me dis que c'est dommage, ce creux, c'est dommage, c'est pas bon, et donc des choses très pratiques, des graines qui ont été supprimées de mes anciennes doctorantes que j'aime beaucoup, donc oui, c'est une drôle d'époque.
4: Mieux vaut être professeur à l'EPFL qu'au MIT ou qu'à Berkeley?
6: J'irai peut-être pas jusque là, enfin à part que si je suis extrêmement content d'être professeur à l'EPFL, ça oui, mais je suis retourné il y a pas longtemps en octobre pour l'ouverture justement de l'expo au MIT Museum. C'était l'occasion de revenir au MIT où j'avais pu être depuis 2023, où j'avais été donné une présentation là-bas 2 ans avant. Et il y a toujours cette effervescence. Tout le monde fait plein de choses. Tout le monde est a mille intérêts, est actif, en veut et comme on dit en anglais, a faim de faire plus. Et je dois dire que cette effervescence est à la fois séduisante, magnifique. Et quand je suis dedans, j'ai envie d'y être de nouveau. Mais en même temps, je sais que je suis très heureuse ici.
4: On manque un peu d'appétit en Suisse.
6: Je dirais qu'on est trop bien nourri, peut-être. Oui. Il y a peut-être un côté, voilà, on est confortable et c'est super et j'en profite beaucoup. Mais l'inconfort peut aussi créer de la créativité.
5: Il y a aussi peut-être ce caractère américain, esprit d'entreprise, oui. Une effervescence académique qu'on trouve pas ici dans le monde académique.
6: Et une prise de risque aussi. Ne pas réussir, c'est pas mal. C'est aussi une occasion d'apprendre. Et il y a cet esprit-là très fort là-bas, peut-être un peu moins ici.
4: Vous n'allez pas nous dire quand même, parce qu'on sait que les budgets de la recherche sont plutôt à la baisse aussi en Suisse, que c'est une bonne chose, ou si quand même, moins on a d'argent, plus on est créatif?
6: C'est dans un contexte global de choisir de moins investir dans la recherche ou dans l'éducation. Je dirais pas que c'est une
4: ça c'est une
6: bonne
4: décision
6: idée.
4: Politique.
6: Et oui, ouais. Et donc c'est très bien d'investir beaucoup dans la recherche et dans l'éducation et dans l'innovation. C'est d'ailleurs le cas de la Suisse, même s'il y a des coupures budgétaires, mais toute coupe se fait au détriment, mais malgré tout, de créativité, de productivité et de contribution à l'innovation. Je dirais qu'il y a plus sur la prise de risque qu'on pourrait faire des progrès. À investir sans savoir si on va réussir, à se lancer sans savoir si ça va aller, parce que c'est pas grave si ça ne va pas.
4: On est un peu trop nourri. Bonjour Anouk Mertz.
7: Bonjour.
4: Restons sur cette proposition. Vous avez, comme chaque mercredi, entendu et vous nous rapportez la voix des jeunes. On parle habitat hein, dans quelques instants.
7: Je suis allée voir des jeunes qui ont entre 16 et 17 ans, qui sont à Martigny, à l'école de commerce. Et puis, je voulais savoir comment est-ce qu'ils arrivent à se projeter à l'avenir. Pour eux, l'habitat de leur rêve, il ressemble à quoi? On va entendre tout ce qu'ils ont à nous dire là-dessus.
4: Mais juste avant, puisqu'on parle de lumière, c'est Dancing in the Dark, Bruce Springsteen.
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0: pour ou contre le saxophone dans le rock?
1: Bah, ça fait un peu... C'est un peu daté, on va dire ça comme ça.
0: Hein, bah, c'est les années 80, c'est ouais. Bruce Springsteen,
2: ça
0: Dancing
2: in the Dark. Ça fait plus ambiance d'ascenseur tout à coup.
0: Hein. Arrêtez, mais je voulais pas ce débat-là.
2: Ah, mais c'est
0: débat
2: du palais des guitares,
1: moi j'aime beaucoup.
0: Il y a un débat, voilà. Voilà. Bruce Springsteen, c'est le New Jersey, mais on n'est pas très très loin de Boston, là où a enseigné notre invité du jour, Marilyn Anderson, professeure à l'EPFL en technologie durable de la construction. On en parle de la construction avec les jeunes, Anouk.
2: Oui, je suis allée à Martigny à voir des jeunes qui sont proches de la majorité, hein, à 16-17 ans, hein, peut-être qu'ils ont... bientôt envie de prendre leur envol, de voler de leurs propres ailes et du coup bah, de se projeter dans comment est-ce qu'ils vont vivre, où est-ce qu'ils vont vivre. Et je leur ai demandé, au fond, toi, ton habitat de rêve du futur, il ressemble à quoi?
3: Alors moi déjà, l'habitat de mes rêves, c'est pas forcément une construction comme à proprement parler. Ce serait plus dans un lieu en particulier, ce serait plus soit dans un lieu très isolé, donc à la campagne, quelque chose comme ça, soit à Los Angeles, parce que il y a beaucoup de projets que je compte faire là-bas et tout. Et du coup, ce serait une maison plutôt grande,

0: et où je peux me laisser aller, me libérer, etc. Avec des endroits assez confortables où on peut se poser tranquille pour passer du bon temps tous ensemble.
1: J'aimerais bien rénover une maison moi-même, une ancienne maison, dans un style un peu plus ancien. J'aimerais bien une maison au bord de la Méditerranée, déjà. Pas spécialement grande ni rien. Plutôt colorée, j'aime pas les maisons toutes ternes, blanches comme ça, et j'ai pas spécialement d'autres critères.
0: Et toi?
2: Je voudrais une maison pas spécialement très grande. Je voudrais une maison que je puisse vivre dedans, des baies vitrées, et puis une grande cuisine avec un air fryer. En fait, j'aime bien cuisiner et j'aime bien manger.
3: Moi, je pense que ma maison de rêve, ce sera un peu cliché, mais c'est une grande maison au bord de la plage, entourée de beaucoup de verdure, avec beaucoup de verdure à l'intérieur, parce que je trouve que ça redonne un charme. En pierre, énorme, avec une grande baie vitrée avec la vue sur la mer et tout.
0: Quelque chose d'assez sobre ou bien assez confortable, un peu chic.
3: Bah après c'est clair qu'avec une grande voiture dans le garage ça rajoute un plus, mais je pense que ce serait surtout une maison un peu maximaliste avec plein de choses à l'intérieur pour faire de la déco un peu cosy et tout.
4: J'ai pas forcément une maison de rêve, mais j'aimerais bien avoir une caravane, être tout seul ou accompagner quelqu'un et faire le tour du monde sans être forcément dans un domicile fixe. Mais en tout cas, loin d'ici et tout seul si possible. Et j'aimerais bien mettre un endroit pour faire de la musique aussi.
5: Moi, ma maison de rêve, ça serait dans la montagne. Un chalet plutôt, en bois et en pierre. Et plutôt isolé, donc en pleine nature, si je peux dire ça comme ça. Et avec des vaches.
6: Bah, moi, avant de parler de comment elle serait, ce qui compte pour moi, c'est vraiment que ce soit un foyer, je pense, que je me sente bien, parce que je veux une famille et je veux que tout le monde s'y sente bien, que ce soit au mieux pour nous tous, que je puisse profiter de la vie au quotidien, savoir que tout va toujours bien se passer, que mes enfants soient bien, se sentent au mieux et qu'ils savent qu'ils sont chez eux. J'aime pas du tout tout ce qui est très carré, tout parfait, tout minimaliste. Pour moi, quand on a une famille, il faut que ce soit vivant, qu'on sache que c'est chez moi et qu'on vit notre vie au jour le jour. Je préfère vivre assez quand même à la campagne, que ce soit plutôt calme, plutôt tranquille. Et coloré, parce que de nos jours, je trouve qu'il y a partout, tout le temps, les mêmes bâtiments, la même couleur, sont partout pareils.
7: Moi, j'ai pas trop de critères comme ça à proprement parler, mais j'aimerais bien une maison où je me sens vraiment bien, isolée, avec des petites lumières, de la couleur, parce que le monde d'aujourd'hui, il est en manque de couleur.
8: Je pense que ce serait devant la mer, mais pas très loin de la ville non plus, parce que j'aime bien aller en ville et j'aime bien manger les fast-food en ville. J'aimerais que dans ma maison, il y ait des chats, parce que j'aime pas mal les chats, c'est mon animal préféré. Une belle voiture aussi dans le garage, ce serait un plus. En soi, la maison en elle-même, ça m'intéresse pas que ce soit une maison gigantesque, juste qu'il y ait ce qu'il faut.
9: Moi, je pense que c'est pas la maison qui fait, c'est plutôt les personnes avec qui on est accompagné. Donc j'aimerais qu'il y ait ma famille à côté. Mais si je devrais faire le choix d'une infrastructure, je choisirais une grande maison avec une cuisine ouverte. Que ça soit tout ouvert pour qu'il y ait de l'espace, pour qu'on puisse tous se réunir, faire le monde et partager encore plus de moments ensemble.
10: Moi, j'aime bien les maisons typiques Grèce un peu, en pierre, dehors, avec pas mal de plantes autour, des jolies terrasses avec les jolies piscines. Et à l'intérieur, j'aime plutôt quand c'est assez terne, en vrai, les murs en blanc et les meubles en noir.
0: J'aimerais que vous imaginiez à quoi ressemblerait votre habitat de rêve dans le futur?
11: Pour moi, déjà, ce serait pas du tout dans des grandes villes ou comme ça. Pour moi, il y a trop de pollution, que ce soit sonore ou peu importe. Ce serait vraiment quelque chose de calme dans la nature, un peu coupé de tout. Plutôt en mode cabane, un peu cocooning, parce que, bah, on va dire que les bâtiments en béton, je trouve ça assez dur, assez froid. J'aime pas trop ça. Une cabane, ça fait un peu rêve d'enfant, ça me consolerait. Là-dedans.
12: J'ai grandi dans un village, du coup la ville ça peut être sympa d'avoir un peu tout à proximité, de pas devoir toujours prendre la voiture ou les transports, suivant où on habite il y a même pas de transport, donc je pense plutôt ville, mais après honnêtement de l'intérieur j'aime bien les plantes, les tableaux, l'art et en général, que ça corresponde un peu à ma personnalité, pas que ce soit un peu universel et carré.
13: Moi je me vois plutôt dans une maison assez proche d'une ville mais quand même proche de la nature. Comme intérieur, j'imagine des plantes, pas mal d'objets de décoration.
14: Moi, je préférais être dans un village, mais pas très loin d'une ville. Comme ça, on a un peu tout à proximité.
0: Tu te déplacerais comment?
14: Moi, je pense que d'ici là, ils inventeraient quelque chose d'autre pour se déplacer, qui ne pollue pas autant qu'une voiture.
15: Moi, je pense que ce serait dans une ville, mais pas en plein centre, genre excentré du centre de la ville.
0: Une grosse ville, une moyenne ville, quoi.
15: Comme Martigny. Je pense que l'intérieur de ma maison, ce serait en bois, ce que je trouve assez joli, mais pas du béton blanc.
16: Je préférerais plutôt vivre en ville, vu qu'il y a un peu toutes les ressources qu'on a besoin en ville, comme

0: magasins d'habits, pour la nourriture.
1: Mon intérieur, j'aimerais plutôt avoir du bois, parce que je trouve que c'est très chaleureux. Et ça me ferait plaisir d'avoir un peu de chaleur dans la maison, pas que ce soit tout en béton non plus. Et je me déplacerais plutôt en train, parce que c'est un peu plus écologique qu'une voiture, même si c'est toujours pas ça.
2: Je me verrais bien une petite maison dans la campagne, plein de petites fleurs, genre les orchidées, tout, j'aime bien et tout. Un peu minimaliste, mais quand même avec un peu de décoration.
3: Si j'ai une famille, des enfants et tout ça, je préfère aller plutôt en campagne.
4: Puis ça aurait quelle allure chez toi ?
3: Je pense plutôt en bois un peu. Après, il y aurait des plantes et tout ça. Et je pense que j'aurais des chats et un pigeon.
5: Moi, j'aimerais bien, pas dans une ville, mais quand même proche. Parce que j'aime pas beaucoup quand il y a beaucoup de structures, de monde et tout. Ça m'étouffe un peu, en jardin. Et sinon, j'ai pas forcément plus d'attentes par rapport à ma maison de rêve.
6: Je me verrais bien dans une petite maison en bois, avec un beau parquet clair, beaucoup de plantes, des animaux, surtout des chats, et peut-être des hamsters, ça peut être mignon aussi.
7: Des chats, un pigeon, des hamsters.
8: Pas de chien.
7: Non, pas de chien, étonnamment. Ouais.
9: Mais beaucoup de nature, quand beaucoup, même.
7: Oui, c'est ça, moi, que je relève, et on va soumettre ça à notre invité, Marilyn Anderson. Et au fond...
9: Quitte à s'isoler.
7: Il n'y a plus personne qui veut habiter en ville.
9: Hein. Oui, alors sur une vingtaine d'élèves, il y en a 3-4 qui disent préférer la ville parce que c'est pratique, mais la plupart, c'est s'isoler, quitte à être un peu loin de tout, au calme, proche de la terre, au fond.
8: On entend voir si des écoliers de Zurich ou de Genève diraient la même chose.
9: Voilà, là, on est à Martigny,
7: dans la
9: grande ville.
7: Bon, enfin, c'est une ville quand même, Martigny,
9: bah oui,
7: c'est pas un alpage.
9: Hein,
7: oui. Marilyn Anderson, êtes-vous surprise, vous, par ce souhait de ne pas intégrer la ville ? Enfin, on demande aux jeunes ce dont ils rêvent en matière d'habitat, ben, c'est pas la ville. Hein.
10: Alors, c'est vrai que c'est peut-être étonnant, en même temps, Martigny, c'est pas une grande ville, donc elle offre peut-être pas ce que les villes offrent à la jeunesse de manière... encore plus amusant, donc il y a peut-être ça peut expliquer en partie si elles étaient près d'une plus grande ville, enfin à l'échelle suisse, Zurich, Lausanne, oui, enfin ou New York et autres, Los Angeles pardon, ben ça c'est encore une autre affaire, Los Angeles par contre, mais voilà, ce qui m'a frappé beaucoup c'est bien-être, nature, vue, lumière avec les grandes baies vitrées,
8: couleur.
10: Beaucoup d'isolement, oui, être seul et le côté alors des grands, des petits, le bois, donc la matérialité naturelle, donc il y a vraiment cette connexion à la nature qui fait appel à ce qu'on a de plus profond en soi et aux gens, et c'est aussi ce qui nous rend heureux, c'est les gens autour de nous, et j'espère que les jeunes s'en souviennent que c'est les activités, les relations d'humain à humain qui sont celles qui nous rendent le plus heureux.
7: Oui, avant même l'enveloppe. Hein. Professeur en technologie durable de la construction, il y a le mot durable, on l'a beaucoup prononcé d'ailleurs ces derniers jours dans cette émission, le mot durable, on a parlé de durabilité avec plusieurs invités. Rappelez-nous ce qu'est une technologie durable de la construction. Alors le bois, on l'a entendu, mais encore la terre, la paille, le béton, il peut l'être aussi durable ?
10: Oui, enfin, disons, en l'occurrence, voilà, le titre de ma chaire ici à l'EPFL est un peu ouverte à interprétation, puisque finalement, c'est une chaire qui s'occupe principalement de la connexion à la lumière, mais qu'est-ce que la construction durable? Je dirais que c'est une construction qui permet de respecter le contexte dans lequel elle s'inscrit. Donc c'est à la fois les ressources qu'elle utilise, qu'elle a utilisées pour être construite, les ressources qu'elle utilise au quotidien pour garantir le confort de ses occupants, parce qu'en fait c'est gentil de dire que les bâtiments utilisent de l'énergie, mais en fait la seule raison pour laquelle on utilise de l'énergie, c'est pour les occupants, donc c'est vraiment eux dont il s'agit. Et dans mon cas, disons dans ce que je fais dans mon laboratoire, je considère que la durabilité vient aussi dans satisfaire les besoins des occupants et donc s'y intéresser. Et puisque les bâtiments, les abris qu'on construit pour nous-mêmes sont là pour servir nos besoins, qu'ils soient fonctionnels ou physiologiques ou autres, la chaleur, l'abri de la pluie, etc. Et donc voilà, pour moi, cette durabilité s'inscrit dans un contexte de ressources et dans un contexte de respect, mais finalement aussi dans un contexte d'harmonie. Lorsqu'on construit quelque chose plutôt que de ne pas construire, et donc qu'on a un besoin de ressources plutôt que de ne pas en avoir, il faut que ce soit juste, il faut que ce soit beau, il faut que ça émane quelque chose de positif, il faut que ça soit harmonieux et qu'après que ce soit construit, on se dise, eh bien c'est mieux avec que sans, sinon pour moi, il y a une forme de durabilité.
8: On n'a pas tous les mêmes notions du beau.
7: Oui. Vous avez introduit la notion de beau. Je voulais vous emmener là, Marilyn Anderson, sur les questions esthétiques. On dit souvent, en regardant un bâtiment qui a 20, 30 ou 40 ans, wow, ça a mal vieilli. Ce qui a été construit dans les années 40, ça a mal vieilli. Ou, au contraire, un bâtiment des années 60, une villa des années 60, villa d'architecte. On se dit, ah ben, finalement, c'était pas mal. Ou voilà, tout ce qui a été construit dans la période des années 30. On réhabilite ces bâtiments. Qu'est-ce qui fait que ça vieillit bien ou pas? Est-ce que là aussi, c'est une question de durabilité du regard, pour le coup?
10: Alors, il y a une notion de durabilité très forte qui est que ce soit durablement juste. Et donc, qu'à une époque à laquelle ça a été construit, ça répondait peut-être à un besoin très spécifique ou à une mode très spécifique. Et les bâtiments qui ne vieillissent pas bien, c'est ceux qui n'ont pas intégré le fait que le bâtiment allait vivre très longtemps. En tout cas, c'est ce qu'on espère des bâtiments durables, au sens que toute l'énergie mise à les construire doit être investie pour du long terme. Et donc, c'est des bâtiments qui devraient être adaptés à d'autres modes, à d'autres usages, à d'autres usagers. Et les bâtiments extrêmement spécifiques ou très connotés d'une certaine époque, parfois sont beaux en termes d'héritage culturel où ils marquent cette époque et on veut maintenir cette trace. Mais souvent, dans les bâtiments peut-être un peu moins emblématiques, le mauvais vieillissement peut être lié au fait qu'on a construit sans se préoccuper d'une vision à long terme et donc d'une adaptabilité à long terme.
8: Oui. Vous, Marilyn Anderson, elle ressemble à quoi, la maison de vos rêves, quand vous étiez enfant ou jeune?
10: Je ne sais pas si je me posais les questions, un peu comme les élèves qui ne se posent peut-être pas la question. J'étais pas tellement porté sur la construction, en l'occurrence. Je pense que j'aurais répondu comme certains, où il fait bon vivre. Maintenant, sur la taille... en tout cas, aujourd'hui, je parlerai pas de garage, c'est sûr, on n'en a même pas dans la maison dont
7: vous n'avez pas une grosse voiture rutilante, comme
9: juste
7: le souhaitent certains jeunes.
9: Juste un
7: cagibi
9: pour plier le vélo, c'est bon.
10: Oui, c'est très utile, d'ailleurs. Soit lui, à l'abri de la pluie.
8: Oui, la petite armoire du vélo.
10: Mais d'ailleurs, la maison que je décrivais tout à l'heure a été plus ou moins décrite par deux, trois de ses élèves, c'est-à-dire grande baie vitrée, accès à de la vue, et alors il n'y a pas l'air fryer, ça
8: c'est
10: sûr.
8: Les petites fleurs.
7: Un air fryer, c'est quoi?
8: C'est un truc pour cuisiner.
7: Cuisiner, en faisant dessécher, voilà. C'est ça.
9: Ouais. Faire des frites qui ne sont pas grasses, par exemple. On va vous coacher, Simon.
7: Oui.
9: Moi, j'avais une question, mais alors du coup, la notion
7: Mathias
9: de...
7: Brunimann n'a pas l'air d'aimer ça. Hein.
9: Il faut tester avant de juger.
8: C'est vrai.
7: Il fait les grands gestes derrière la vie.
9: La notion de durabilité, au fond, elle est propre à chaque culture. Non?
10: Alors,
9: si,
10: elle a eu
9: si
10: plusieurs définitions.
9: Si elle dépend de nos besoins et tout, c'est qu'elle évolue en fonction du temps, mais aussi en fonction d'un point de vue.
10: Oui, alors c'est intéressant de revenir aux définitions de la durabilité. Donc une définition dans les années 70 qui a été de dire voilà, c'est cette conjonction entre une durabilité économique, donc que ce soit économiquement réaliste si on veut,
7: oui, rentable, hein.
10: Environnementale, donc on ne fasse pas de mal à l'environnement, et sociale, donc on s'occupe du bien-être. Et puis plus récemment le donut, donc cette espèce de tort avait où on dit qu'il faut au moins des fondements sociaux suffisants et il ne faut pas dépasser un seuil d'utilisation de ressources. Et je trouve que c'est une très belle définition aussi.
7: Je vous interromps, Marilyn Anderson, parce que nous avons appris en direct avec Mélanie hier après-midi ce qu'était l'économie du donut à travers le précédent invité, votre prédécesseur Timothée Paris, qui est économiste à HEC Lausanne. Voilà. Donc c'est la deuxième fois en 24 heures que revient ce terme.
8: C'est magnifique, j'ai appris ça hier, je suis contente aujourd'hui, je comprends.
7: Voilà, mais vous nous en reparlez aujourd'hui.
10: Oui, donc le donut, pour ceux qui ne mangent pas souvent des bagels, parce que c'est pas tellement en Suisse, mais donc c'est comme une bouée. Et donc ça veut dire qu'il y a un cercle à l'intérieur, un cercle à l'extérieur. Le cercle à l'intérieur pousse à dire il faut au moins ça, et donc ça définit ce qu'il faut en minimum. Et le minimum, c'est ce qu'on appelle les social foundations, donc le fait de pouvoir avoir un bien-être suffisant. Et puis le cercle extérieur du tore, c'est la forme géométrique du donut, dit qu'il faut pas aller au-delà d'utilisation de certaines ressources, avec des cadrans que l'économiste a sûrement décrit sur différents aspects des ressources, notamment sur l'environnement. Et donc une fois qu'on dépasse un seuil d'action sur un écosystème et qu'on le déséquilibre trop, le retour en arrière peut devenir impossible.
7: On fait cette économie, cette analyse du donut en matière de construction en Suisse aujourd'hui?
10: Elle fait partie des considérations, en tout cas de ceux qui s'en occupent de manière disons sérieuse. Ce qu'on a aussi depuis, je dirais, quelques dizaines d'années, c'est l'analyse de cycle de vie, qui n'existait pas tellement il y a un peu plus longtemps, dans les années jusqu'aux années 2000, on parlait pas de ça. Donc c'est-à-dire d'analyser toute la vie du bâtiment à partir du moment où on le construit, donc où on regarde ce qu'on appelle les énergies grises, donc l'énergie emmagasinée dans les matériaux de construction, tout ce qu'on a dû mettre en place pour pouvoir avoir ce bâtiment, et puis l'énergie d'usage, qui est l'énergie pendant qu'on l'utilise, et puis l'énergie éventuellement de déconstruction ou de recyclage, réutilisation, et de là a émergé aussi toute une nouvelle tendance à la réutilisation de morceaux de bâtiments, et qui permet de garder l'énergie grise et de l'utiliser de nouveau dans un autre contexte. Donc tout ça, c'est sur ces questions de ressources globales, pas seulement l'énergie qu'on utilise pendant qu'on est dans le bâtiment, mais aussi celle qui a été...
8: Ce qui s'est beaucoup fait dans l'Antiquité, où on a utilisé des morceaux, par exemple, de pyramides pour construire d'autres trucs, oui. Ou des morceaux de tombeaux. Mais pour revenir aux donuts, ça me fait penser par esprit d'escalier à la maison des Barba Papa, qui était ma maison de rêve quand j'étais petite.
9: Moi aussi.
8: et on voit, il y a un des livres des Barba Papa qui met en scène justement, hein, c'est cette idéologie aussi des années 70, la nature.
7: C'était un truc hippie, les Barba Papa.
8: Où on les voit se faire chasser de leur maison, on démolit leur maison et puis ils se retrouvent dans un tout petit appartement, le plafond trop bas. Qu'est-ce qu'on peut dire là-dessus, entre la différence entre cette maison toute ronde des Barba Papa et puis les appartements qui sont nettement plus pratiques et on peut en faire plus?
10: Ce que je vois dans la maison des Barba Papa, peut-être, donc si ce n'est l'absence de coin, l'absence d'arête, donc l'absence de vif dans la géométrie, c'est tout est rond, tout est doux, tout
8: difficile
10: est fluide.
8: À meubler, mais...
10: C'est peut-être justement le côté très adaptable, très flexible. Les Barba Papa eux-mêmes, si je me souviens bien, ont des formes qui changent, et donc on peut vivre plein de choses avec le même corps et avec la même maison. On rentre par les trous, on ressort, etc.
8: Ils ont même modelé la maison sur eux. Hein, ils sont...
10: oui. Et donc je pense qu'il y a à retenir, et c'était dans les élèves qui vous ont répondu, ce côté qui soit un peu comme moi, il disait, je veux que ça me ressemble, qui soit pas trop ordonné, pas trop minimaliste, voilà. Et je pense que dans la maison des Barba Papa, peut-être qu'il y a ce côté où on rêve, où on peut faire plein de choses.
7: Oui, puis nous, on n'est pas adaptable comme les Barba Papa. Hein, ça aussi.
8: En principe pas.
7: Sinon, faut se. Mais si on revient juste avant d'écouter le prochain titre sur ce qui est votre spécialité, Marilyn Anderson, à savoir la lumière. Est-ce que maintenant ces questions-là que vous nous avez si bien décrites en première heure sont prises en compte dans chaque nouveau bâtiment construit en Suisse, disons?
10: Alors, ce qui est clairement pris en compte toujours, c'est ce qui est dans les normes. C'est ce qu'on est obligé de prendre en compte. Et ça, il y a des normes sur la lumière naturelle qui sont ce qu'elles sont, en général relativement statiques. Et donc, ça, c'est déjà très bien. Le fait qu'on doit avoir une direction de vue qui puisse arriver jusqu'à l'extérieur dans les locaux de travail, etc.
7: Donc, qu'est-ce que c'est? Je vous arrête. Une direction de vue, ça veut dire que notre regard, selon les normes, doit pouvoir voir
8: regarder
7: l'horizon.
8: Dehors.
10: Doit pouvoir atteindre dehors.
7: Atteindre dehors.
10: Oui.
7: Et tout ce qui ne serait pas dans ces normes-là serait illégal en quelque sorte.
10: En Suisse, donc c'est très privilégié. C'est-à-dire qu'en Suisse, une station permanente de travail ne peut pas ne pas avoir l'impossibilité de pouvoir être connectée visuellement avec l'extérieur, même si c'est loin.
9: Donc ça veut dire qu'on peut pas avoir de salle borgne comme place fixe à moins que le travail l'exige. Je sais pas, une salle de radiologie.
10: Oui,
9: ou
10: mais
9: ce
10: alors,
9: type
10: à ce moment-là,
9: de
10: c'est pas. Alors, c'est des salles d'expérimentation, d'opération, de toutes ces choses-là qui sont des choses temporaires. Mm-hmm. Mais d'avoir toute sa journée de travail tous les jours de la semaine dans un endroit qui serait bon, non. Par contre, aux États-Unis, c'est possible.
8: Un bureau dans une cave ici, c'est pas possible.
7: Non, mais pas à d'éternum. Donc ça, mais les normes vont assez loin ou pas en matière de lumière?
10: Alors là où nous, j'ai monté une start-up avec deux de mes anciennes doctorantes qui s'appelle Oculite et qui cherche à amener d'autres dimensions. La dimension de santé, la dimension perceptuelle, le fait qu'on aime le contraste, la lumière du soleil qui rentre, etc. Et bien sûr, les notions de confort. Et qu'on s'occupe à ce moment-là de l'occupant directement. Et donc, dans ce cadre-là, on a vu que ça pouvait enrichir les discussions avec les maîtres d'ouvrage et les architectes aussi, d'avoir pas seulement les normes, mais d'aller au-delà et de penser vraiment au bien-être des futurs occupants. Souvent, c'est les propriétaires qui ont leurs propres employés dans ces bâtiments qui sont particulièrement intéressés par ça, puisque c'est aussi une question de productivité chez eux. Mais en tout cas, ça enrichit beaucoup. Ce ne sont pas des normes, donc c'est pas obligatoire, mais on commence, en tout cas, le côté santé commence à émerger comme quelque chose d'important, même s'il n'est pas encore calé dans des cellules normées et donc est encore, si on veut, difficile à évaluer. Nous, c'est ce qu'on propose avec les méthodes qu'on a développées nous-mêmes, mais c'est des méthodes qui amènent de la recherche.
7: Ça coûte plus cher de de construire avec plus de lumière, accessible aux occupantes et aux occupants?
10: Ça demande plus de réflexion. Ça demande pas forcément, c'est pas forcément plus cher. Alors le verre plus cher que les murs, oui, mais il faut les positionner bien. Mm-hmm. Donc, mais c'est surtout une question d'anticipation.
7: Oui, on y revient. Oui.
10: C'est de penser à l'orientation, de penser à la taille, de penser à la profondeur, de penser aux matériaux, de penser aux usages, tout en pensant qu'ils vont changer. Donc un bâtiment qui puisse quand même s'adapter à d'autres usages aussi. Donc une forme relativement flexible, si on veut. Et donc, c'est pas forcément plus cher, mais ça demande un travail en amont et ça demande aussi de faire la connexion entre les choses. C'est quelque chose que j'aime beaucoup faire dans mes recherches et dans ma vie, en fait. Et de là aussi, il faut connecter le programme, les besoins et la lumière avec la chaleur. Il y a tout un ensemble de choses qui ne fonctionnent pas du tout en silo. Et avec une seule solution, on peut résoudre plusieurs problèmes. Et pour moi, ça, c'est un bâtiment réussi. C'est quand on ne comprend pas très bien isolément qu'est-ce qui marche, mais ça marche et ça marche ensemble.
7: Oui, il faut arrêter de penser en silo, mais ça c'est universel. Marilyn Anderson,
9: en plus c'est borgne un silo.
7: Oui, vous avez raison. Oui, vous avez raison. Merci Anouk. 16h37, on va écouter Édouard Biel et derrière nous allons passer un petit quart d'heure à parler de ce qui vous passionne aussi depuis 2025 et Marilyn Anderson, c'est cette fondation GESDA, Geneva Science and Diplomacy Anticipator. Tout est dit dans l'acception anglaise, c'est anticiper l'impact d'innovation scientifique, impact sur la société. On en parle juste après.
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0: N'importe quoi, Édouard Biel, 16h41.
1: Et l'amicale des amateurs de saxophone sont rares.
0: Ah oui, c'est vrai, oui, on peut en mettre une couche là, absolument. Il est 16h41 sur RTS Première, c'est Drôle d'époque avec Marilyn Anderson. On quitte le monde de la lumière, de la construction durable pour aborder ce que vous... Parce qu'on parlait des rythmes circadiens de 24 heures, nous on a l'impression que vos journées n'ont pas 24 heures, mais 36 au minimum, Marilyn Anderson, parce qu'en plus de tout ce que vous faites à l'EPFL, vous avez été nommée en avril 2025, directrice générale de la fondation GESDA, Geneva Science and Diplomacy Anticipator, fondée en 2019 par la Confédération et le canton de Genève. Alors, c'est anticiper le progrès et son impact. Quand on a dit ça, on n'a encore pas dit grand-chose. En matière de progrès scientifique et technologique, évidemment, on a l'impression qu'on a toujours un train de retard, le temps s'accélère. C'est plus en matière de décennies, c'est en matière de semaines et de mois que tout ça nous arrive. On pense évidemment à l'intelligence artificielle, mais pas seulement. Est-ce que vous avez encore le temps d'anticiper précisément? Ce serait peut-être la première question qui nous vient à l'esprit.
2: Alors, ce qui est intéressant avec l'intelligence artificielle, c'est qu'on voit ce que ça coûte de ne pas anticiper et d'être pris de court et d'avoir des nouveaux acteurs, des acteurs du privé dans ce cas-là, qui commencent à mener la danse et dans un contexte dans lequel c'est très difficile de se poser les vraies questions, les grandes questions de comment est-ce qu'on peut s'assurer que l'intelligence artificielle peut servir le bien de l'humanité, etc. Donc, c'est intéressant comme cas d'étude. Ce que nous on fait à GESDA, on anticipe pas ce que la société va devenir. On pourrait pas prétendre faire quelque chose d'aussi compliqué.
0: Vous avez pas de boule de cristal.
2: Non, pas du tout boule de cristal. Par contre, on cherche avec les scientifiques eux-mêmes, donc une communauté d'environ 2300 scientifiques dans le monde, à travailler avec eux sur quelles vont être les prochaines étapes de découverte dans leur propre domaine de recherche. Donc c'est vraiment très science, c'est basé sur la science. Donc on travaille avec les scientifiques sur les développements scientifiques et technologiques de leur domaine. Ensuite, on fait des recoupements en faisant discuter les gens entre eux, en faisant des workshops de plusieurs jours où on va à travers les domaines. Mais l'idée, c'est vraiment de créer un radar au sens littéral du terme, qui est le nom qu'on donne à notre collection, disons, d'anticipation des horizons de temps de 5, 10, 25 ans. Et dans ces trois horizons de temps-là, de savoir qu'est-ce qui va arriver à tel et tel domaine de recherche, de science, qui donc auront des implications très forte en termes de transformation de la société et donc dont il faut se préoccuper aujourd'hui au niveau de la diplomatie pour se préparer à ces transformations et ne pas être pris de court.
0: L'IA générative, ChatGPT, vous l'aviez vu venir, vous l'aviez senti?
2: Alors, GPT-3, oui, comme beaucoup. Donc, le radar de 2021 parlait d'intelligence artificielle qui était connue dans beaucoup de laboratoires. Donc, c'est pas du tout que l'intelligence artificielle est sortie de nulle part. Ça fait des décennies.
0: 2021, c'est deux ans avant que ça devienne grand public, à peu près.
2: Et c'est ça qui a été la surprise générale. C'est que quelqu'un, un acteur, en l'occurrence OpenAI, ait décidé de faire quelque chose d'extrêmement risqué, qui était de... mettre en contact les développements d'intelligence artificielle avec le public. Ça n'a pas été anticipé, c'était une décision d'un acteur. D'autres acteurs auraient très bien pu le faire, mais ont choisi de ne pas le faire parce qu'il y a un côté dangereux, parce qu'à partir du moment où c'est dans le public, on a accès à des données, on interagit, on est moins en contrôle. Et donc, ça n'avait pas été anticipé, mais en fait, par ceux qui étaient au cœur du réacteur, si on veut. Par contre, oui, les développements, un autre développement qui a été anticipé en 2021, qui n'a pas encore abouti, c'est l'émergence de l'informatique quantique sur laquelle on s'est donc penché.
0: À l'ordinateur quantique, parce que quand on pense physique quantique, on se dit voilà, c'est la propriété d'une particule à être à plusieurs endroits en même temps, mais quand on a dit ça, moi je fais le malin, mais j'en comprends
1: déjà
0: pas plus,
1: perdu,
0: on est déjà un peu perdu. Alors, ce fameux ordinateur quantique, on en a parlé dans les bouquins de science-fiction dans les années 70 ou 80, qu'est-ce que c'est?
2: Alors, mais en fait, si je reprends votre définition qu'on est à deux endroits en même temps, c'est là-dessus effectivement que repose l'encodage quantique. C'est-à-dire plutôt que d'être encodé par des 0 et des 1, donc c'est le binaire qu'on connaît, c'est les bits, on a toutes les autres possibilités qui pourrait exister. Donc si vous imaginez une sphère et que le 0 c'est vers le bas et le 1 c'est vers le haut, eh bien l'ordinateur quantique va travailler avec un encodage qui peut permettre toutes les autres directions dans cette sphère, tous les autres vecteurs, si on veut. Je suis désolé pour le
0: voilà,
2: le,
0: la sphère
2: le
0: tourne, on a l'image. Ouais.
2: Voilà, et donc grâce à ça, on peut encoder beaucoup plus, et donc on saisit ce principe d'incertitude que vous, dont vous parliez, pour encoder. On n'a pas encore d'ordinateur quantique stable, et il faut se rappeler que l'application de l'informatique quantique va être très une application de niche, ça ne va pas être une application au grand public. Tous les pays n'auront pas d'ordinateur quantique, a priori, et l'idée, ça va plutôt être de travailler sur des problématiques extrêmement complexes, sur le vivant, sur la chimie, en l'occurrence sur les finances aussi. Et donc, il y a certaines problématiques qui sont adaptées au quantique et d'autres pas. Donc, ça va pas être le même effet que l'intelligence artificielle, si on veut. Et là où JESDA a un rôle à jouer, c'est de se dire, voilà, en 2021, l'informatique quantique semble être dans une petite dizaine d'années environ, quelque chose comme ça. Donc, on a assez de temps pour y travailler, mais c'est quand même dans un horizon, disons, relativement proche. Travaillons-y parce que les institutions mettent beaucoup de temps à être prêtes à accepter, à intégrer une nouvelle technologie. Et donc, commençons à travailler sur qui peut avoir accès, sur quel genre d'usage, etc.
0: Mais anticiper, c'est anticiper les possibilités et aussi les dangers, évidemment. Donc là, en l'occurrence, en parlant de l'ordinateur quantique, quelle serait la mauvaise utilisation qu'on pourrait en faire ?
2: Alors, il y a, disons, je dirais plutôt que les utilisations par défaut pourraient être militaires. C'est très efficace. Et donc, comme c'était l'utilisation par défaut, JESDA s'est préoccupé plutôt de savoir s'il pouvait y avoir des applications alignées avec les objectifs de développement durable. On revient.
0: Ah, on y revient, ouais.
2: Et donc, d'une part, d'être sûr que tout le monde puisse y avoir accès, même ceux qui ne le développent pas. Et d'autre part, d'être sûr qu'il y a des problématiques liées aux objectifs de développement durable qui puissent être pris en main par du quantique. Et donc, s'y préparer. C'est toujours ces questions de se préparer. Parce que si je vous pose la question, ou qu'on me la pose à moi, qu'est-ce qu'on peut faire avec un ordinateur quantique demain ? Je sais pas, moi. Est-ce que j'ai un problème à vous poser ? Non, pas vraiment. Mais oui, en fait, au Mexique, ils ont un système de distribution d'eau qui est extrêmement complexe. Il faut des senseurs partout pour savoir où l'eau sort. Enfin, donc, il y a des fuites. Et c'est tellement compliqué qu'il faudrait recourir à l'informatique quantique pour gérer ça. Eh bien, travaillons ensemble avec... est-ce qu'il faut impliquer le gouvernement, des fondations, des partenariats, l'industrie ? Et donc, c'est toute cette préparation à laquelle s'occupe JESDA, de laquelle s'occupe JESDA. Donc, d'une part, travailler avec tous ces scientifiques pour savoir qu'est-ce qui va se passer dans des domaines des sciences, et puis faire une sorte de sélection, de voir où est-ce qu'on peut avoir une valeur ajoutée aujourd'hui pour se préparer, déjà maintenant, à ne pas être pris de court demain, au moment où ça va arriver.
1: Et c'est vraiment demain, hein, parce que 10 ans, c'est pas très long. Vous avez cité dans une interview William McCaskill, qui est philosophe, qui dit « En 10 ans, nous connaîtrons autant de changements qu'en un siècle ».
2: C'est vrai, il a dit ça, et je pense qu'on le vit au quotidien, que ça va très vite, vous le disiez vous-même, une question de semaine, les choses prenaient plus de temps, donc aujourd'hui, on voit que tout s'accélère, et en fait, l'intelligence artificielle joue un rôle là-dedans, puisqu'elle accélère, pas seulement qu'elle s'accélère, qu'elle se développe, mais elle accélère les autres sciences aussi, les découvertes faites dans d'autres sciences, la découverte de nouveaux médicaments, il y a quasiment tous les domaines sont touchés, la manière de faire de la recherche, et donc, pouvoir utiliser ce temps très précieux où on a le droit, je reviens à ce que je disais l'heure précédente, on a le droit de se poser les vraies questions, les questions dures, les questions d'éthique, les questions d'accès, les questions d'équité, les questions d'inclusivité. Toutes ces questions sont dures, elles sont impossibles quand il y a une compétition commerciale, mais elles sont possibles en amont. Et donc l'idée de JESDA, c'est une fois qu'on a chaque année ces perspectives sur le futur des sciences, de choisir de travailler avec la diplomatie, donc les gouvernements, les politiciens, les diplomates, les scientifiques eux-mêmes, mais aussi l'industrie, pour voir comment ensemble, quand il n'y a pas encore des enjeux commerciaux trop forts, on peut ensemble poser les bonnes questions et oui, se préoccuper des risques, mais surtout voir les opportunités à saisir et aller vers les opportunités en essayant de se protéger des risques.
0: Il y a le temps de la science, de la recherche. Vous êtes à l'intersection entre la recherche et le politique et le monde de la diplomatie, la Genève internationale. On sait par exemple que le temps du politique est très lent, ce qui protège parfois de certains tourments. Mais comment appréhendez-vous les choses ? On parle d'ordinateurs quantiques, on parle de choses qui évoluent quasiment au jour le jour. Et puis on a derrière le temps du politique. politique et la diplomatie avec ses arcanes pas toujours compréhensibles. Est-ce que parfois vous vous heurtez, si ce n'est à des murs, en tout cas à des impossibilités de faire comprendre justement ce que font les scientifiques?
2: Mais c'est surtout parce que c'est lent, parce que c'est complexe, parce que les négociations prennent du temps, parce qu'il faut que beaucoup de gens se mettent d'accord. C'est aussi la beauté de la diplomatie, le fait qu'on cherche à avoir l'unanimité. Et c'est difficile, ça prend du temps. C'est vrai que ça prend du temps. Et donc, il faut accepter le fait que ça prend du temps. Et donc, commencer tôt. Et donc, commencer dès qu'on sait. On ne sait pas quelles seront les implications sur la société, puisque ce qu'on va faire d'ici là va influencer les implications sur la société. Donc, faisons quelque chose déjà maintenant pour pouvoir être mieux préparé à ce moment-là. Donc c'est vraiment tenir compte du fait de ces temporalités très différentes entre la science et le politique ou la diplomatie, et sur des questions comme la neurotechnologie, donc c'est l'interface homme-machine. On commence à parler de gens qui arrivent à bouger, à marcher grâce à des implants cérébraux, à voir quand ils voyaient pas. Donc c'est extrêmement intéressant d'un point de vue thérapeutique, et donc c'est magnifique. Ça, c'est les opportunités. Et puis, les questions qui se posent, c'est qui peut le plus, peut le moins, ou qui peut ça, peut faire aussi sur des personnes, simplement être connectées en permanence, être plus fort, plus tout. Et donc, quelles questions se posent à ce moment-là? Mais ces questions-là peuvent se poser aujourd'hui parce qu'elles ne sont pas mûres, aujourd'hui parce que c'est difficile à se poser au moment où ce sera ouvert au marché.
0: Comment passe-t-on de la lumière à Jezda, la transmission se fait comment? La courroie a opéré comment chez vous?
2: Je dirais que le point commun, c'est que dans les deux cas, on a toujours par connecter entre les choses. La lumière m'a permis de connecter la physique, la construction, le design, les design, la poésie, l'art, mais aussi la neuroscience, la médecine. Et la médecine, à Jezda, c'est une connexion entre le monde de la science et le monde de la diplomatie. Donc j'ai toujours été très intéressé et engagé dans ces questions de connexion. Et donc c'était peut-être pas un pas naturel, mais en tout cas un pas extrêmement motivant pour moi de commencer à m'intéresser à des questions plus larges de la science. J'ai aussi une fascination pour l'académique en général et la science en particulier, d'arriver à voir le futur de l'académie, de la science, et donc le futur des sciences, eh bien, était un aliment très naturel pour moi.
1: Vous auriez pu être danseuse en fait. Vous êtes bonne en grand écart.
2: Je suis très très peu souple. Donc non, mais métaphoriquement peut-être.
0: J'ai vu qu'une des scientifiques qui vous a inspiré au cours de votre carrière, c'est une certaine Anna Wirtz-Justice qui avait développé la recherche en chronobiologie en Suisse. Je ne savais même pas ce que c'était.
2: Mais c'est justement le domaine dont on a beaucoup parlé dans la première heure. C'est donc chrono, le temps. Biologie,
0: les vivant. Rythmes circadiens. Ouais.
2: Exactement, rythmes circadiens. Et elle a instauré ça en Suisse. Elle venait de Nouvelle-Zélande, et c'est avec elle qu'était une des co-commissaires de l'exposition dont j'ai parlé.
1: Et sinon, vous dormez bien? Ah, j'allais faire une allusion, je disais... Simon, lui, il n'a pas de problème de sommeil ici. Il ne connaît pas la chronobiologie, parce qu'alors moi, je connais.
0: Ah oui. Non, je me couche trop tard, c'est tout. On est retombé sur
1: club.
0: Nos pattes. Merci.
1: Mais vous, ça va les nuits?
2: Oui. Je connais très bien la théorie. J'ai des techniques pour essayer de m'aider, mais j'ai pas un bon sommeil parce que
0: ça tourne tout le temps.
1: Oui, il faut
0: tourne.
1: Le plier,
2: dès que
1: le
2: je suis réveillé,
1: vélo.
2: Ça. Oui.
0: Mais c'est souvent compliqué. Ça chez les gens passionnés. Merci infiniment, Marilyn Anderson, d'être venue en voisine aussi passionnée et passionnante. Ben voilà, maintenant vous savez où on est, vous pouvez venir nous voir pour nous faire part de tout ce que vous cherchez. Oui, et d'ailleurs, nous avons des stores automatiques, j'observais, qui s'allument, enfin qui s'ouvrent et qui se ferment, mais nous n'avons pas prise sur ça. C'est la lumière qui décide, hein. Ça se passe comme ça, ça s'ouvre et ça se ferme. Merci d'avoir été des nôtres. Voici James Brown, Please, Please, Please.

0: C'était James Brown, magnifique pour conclure cette émission en compagnie de notre invitée Marilyn Anderson. Merci à elle, merci à vous, Anouk et Mélanie.
1: Oui, quant avec plaisir.
2: Merci Simon.
0: On se retrouve demain.
1: Oui, demain nous serons en compagnie de Jean-Noël Teria. Il est responsable de l'aumônerie œcuménique du CHUV. Donc on s'occupe d'accompagner notre mission.
0: Ah oui,
1: important.
0: Des malades en fin de vie, mais pas seulement.
1: Pas seulement, non. Il y a des gens qui ressortent aussi, mais c'est vrai que ça bouleverse hein, quand on passe un petit moment à l'hôpital, petit ou grand d'ailleurs.
0: Oui, et c'est quelqu'un qui était prêtre dans une autre vie. Il nous parlera aussi de cette période-là de sa vie, une rupture joyeuse en ce qui le concerne.
1: Oh, oui, il a quitté la prêtrise, mais vous voyez, il est toujours dans la spiritualité.
0: Voilà, on parlera spiritualité. Le rendez-vous est pris, merci beaucoup.

0: 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Laurent Blanchard.
1: Le fonds voulu par Donald Trump pour indemniser ceux qui s'estiment une instrumentalisation politique de la justice américaine et attaqué en justice. Ce fonds de 1,7 milliard de dollars pourrait servir à verser de l'argent aux quelques 1600 personnes poursuivies pour avoir attaqué le Capitole le 6 janvier 2021. C'est en tout cas ce que mettent en exergue deux policiers mobilisés pendant l'assaut. Ils ont porté plainte contre Donald Trump hier afin d'empêcher la création de ce fonds qu'ils qualifient d'acte de corruption présidentielle le plus éhonté de ce siècle. Après des mois de passe d'armes, le Conseil d'État Genevois autorise finalement la manifestation anti-G7 à Genève qui doit avoir lieu le 15 juin, mais elle ne pourra avoir lieu que sur la rive droite et non le pourtour de la rade comme demandé. La manifestation n'aura pas non plus accès au pont du Mont-Blanc. Une nouvelle rencontre entre le gouvernement et la coalition No G7 doit avoir lieu ce jeudi avant un grand conseil extraordinaire dans une semaine. L'Iran dit examiner une nouvelle proposition de paix américaine, déclaration de Téhéran hier soir, après de nouveaux échanges menaçants de part et d'autre. Donald Trump, lui, dit y voir une ultime phase de discussion, tout en réitérant ses menaces de mesures plus sévères en cas de refus. L'Iran qui dit aussi avoir laissé passer 26 navires par Hormuz en 24 heures, déclaration hier de la marine des gardiens de la Révolution. Ebola fait peser une menace élevée sur l'Afrique, mais très faible sur l'Europe, tient à rassurer la Commission européenne hier. L'épidémie est suspectée d'avoir fait 139 morts pour près de 600 cas probables. Ces chiffres continueront d'augmenter, a indiqué hier depuis Genève le directeur général de l'Organisation mondiale de la santé. Le conseil municipal de Genève renonce, lui, à demander de réintégrer Séverine Chavrier à la Comédie de Genève, accusée de management toxique. La fondation qui chapeaute la Comédie avait annoncé il y a peu qu'elle ne renouvellerait pas son contrat dans un an, après l'avoir déjà déchargée de ses fonctions. Une motion visant à sortir de la crise avait ouvert une possibilité de réintégration, mais ce point a donc été retiré du texte adopté hier. L'hôpital du Valais retrouve des chiffres positifs, près de 3 millions de bénéfices en 2025, annonce l'institution hier, et ce après 3 années déficitaires, un cumul de 27 millions. Un retour dans les chiffres noirs, selon l'hôpital, dû à une hausse des charges moins forte que prévu. Une montre estimée entre 700 000 et 1 million d'euros volée dans une bousculade à Cannes, où se déroule en ce moment le célèbre festival du cinéma. Les faits se sont déroulés au sein du prestigieux hôtel Palm Beach. Chaque saison, un des voleurs hyper spécialisés profite de la venue de riches touristes pour s'emparer de bijoux de valeur. Ici, une montre de la marque Richard Mille. Prévoyez quelques bandes brouillard localement en fin de nuit sur le nord du plateau et la région des Trois Lacs. Ensuite, c'est un temps bien ensoleillé qui nous attend ce jeudi avec des voiles de cirrus et des petits cumulus en montagne l'après-midi. Les températures entre 8 et 24 degrés aujourd'hui.
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4: Et Didier Rossa en régie, bienvenue à vous. Bienvenue à vous dans Vertigo. En ce mercredi, on était en train de blaguer avec mon invité Valérie Martinez, alias Electric Puma. Bonjour, ça va ?
5: Bonjour, oui, ça va bien.
4: On parlait de nos origines respectives, c'est assez amusant. Et puis, on va parler avec vous de ce concert qui va se tenir le samedi 23 au Parc Bernasconi dans le cadre de Méoparc. C'est exact. Au Grand Lancy, dans le canton de Genève. Vous jouez à 18h, je le précise, parce que lorsqu'on dit concert, les gens viennent à 19h ou 20h. Et non, c'est trop tard, c'est fini.
5: Non, 19h, ça sera fini. Ouais.
4: Voilà, il faudrait être là à 18h. Vous avez sorti 2 EP et vous sortez de nouveaux titres assez régulièrement. On va parler de tout cela ensemble avec vous. Et puis, nous allons partir à Cannes, retrouver nos deux envoyés spéciaux. Bonjour, Raphaël Wolf.
6: Bonjour.
4: Comment ça va ?
6: Bonjour.
7: Mais ça va bien et vous?
4: Oui, ça va pas mal. Vous êtes avec Philippe Conjusti, exactement. Et avec vous, nous allons détailler quelques-uns des films que vous avez vus pour nous au Festival de Cannes. Il sera question de pas mal de coproductions suisses, notamment.
7: Exactement, Philippe Conjusti a vu 4 coproductions suisses présentées dans les différentes sections du festival, et plus un film qui a pas mal fait parler de lui aujourd'hui, enfin hier je crois, l'affaire Marie-Claire, qui est co-réalisée en fait par un Suisse, Ivo Müller. Et puis moi je vais vous parler, parce que vous savez je reste beaucoup en compétition, de Minotaur déjà, le film de Andrei Zviagintsev, le cinéaste russe qui revient en compétition cette année avec ce film qui est assez formidable. Et puis le débat cinéma qui va se focaliser sur, alors on va être 100% hispanique aujourd'hui, ce qui n'est pas pour me déplaire, avec 2 films présentés en compétition à Cannes et qui sortent en salle aujourd'hui, le nouveau Pedro Almodovar, Autofiction, et le nouveau film de Rodrigo Sorogoyen, L'être aimé, voilà.
4: Merci beaucoup, et tout cela ce sera juste après les actus culturelles de Vertigo aux alentours de 17h30, mais pour l'instant, place à Electric Puma.

0: Quelques extraits de Electric Puma en concert le samedi 23 au parc Bernard Sconi, au Grand Lancy à Genève, dans le cadre de Mai au parc. Vous avez découvert Whitney Houston alors que vous aviez à peine 5 ans. Et ça a fait de vous la seule musicienne de la famille Valérie Martinez, une passion que vous avez menée en cachette jusqu'à vos premiers concerts à l'adolescence. Et puis après, vous avez œuvré sous différents noms, pseudonymes, notamment avec Zeb dans The Who Who, ça continue d'ailleurs. Et puis vous avez lancé Electric Puma il y a 2 ans. Vous avez grandi avec la Motown, la Stax, Marvin Gaye, la musique qu'a écouté votre maman. Comment est-ce que ça se retrouve tout
1: vous
0: ça?
1: Vous êtes bien enseigné, dis donc. Oui, j'ai la chance d'avoir une mère qui adorait tous les artistes de la Motown, Marvin Gaye, Stevie Wonder. Donc j'ai vraiment grandi avec cette musique, avec aussi tout d'un coup une petite écartade sur Julio Iglesias.
0: Vous êtes vite revenu.
1: Voilà. Oui. C'était elle, hein, pas moi.
0: Oui.
1: Et donc oui, j'ai toujours grandi dans cette musique, donc j'ai toujours adoré cette musique anglophone et cette soul qu'on peut retrouver là-dedans, qui mélange à la pop aussi. Donc j'ai beaucoup écouté Marvin Gaye, et ensuite j'ai découvert Prince à l'adolescence et j'ai plus décroché de
0: Prince. Vous n'avez plus lâché Prince depuis, ouais. Vous savez ce qui vous touche précisément dans cette musique, dans cette soul, ce rhythm and blues de cette époque-là en particulier?
1: Je pense que c'est la fusion entre les paroles, la mélodie et la musique. Il y a quelque chose, tout d'un coup, ces trois éléments créent quelque chose d'unique. Et souvent, on a d'autres styles de musique où c'est bien différent. Enfin, les paroles sont là, on les écoute, la musique est un peu séparée. Les deux pourraient vivre l'un sans l'autre, tandis que la Motown, c'est la soul, c'est la base de tout pour moi, en tout cas. Et je pense que c'est ça qui me touche le plus, c'est la fusion des éléments.
0: Je vous posais cette question parce qu'à l'écoute de ce que vous produisez avec Electric Puma, il y a effectivement ce qui pourrait paraître comme une sorte de schisme, comme ça, entre la musique d'un côté, les paroles de l'autre, quelque chose de très nostalgique, parfois un petit peu rempli de mélancolie, et puis en dessous, un groove, quelque chose qui emmène, qui embarque malgré tout, même si la chanteuse ou le chanteur est plutôt dans la lamentation, quelque part.
1: Oui, mais je pense que c'est un peu thérapeutique, c'est comme prendre la tristesse par la main, puis lui dire, viens, on va danser. Il y a un côté un peu comme ça, où on essaye de marier les deux.
0: Un petit côté brésilien, non?
1: C'est ce que j'ai découvert dans mon ADN récemment. Je suis franco-espagnole, mais en fait, non, je suis majoritairement brésilienne.
0: Surprise, effectivement. Donc, vous grandissez avec la Motown, la Stax, avec Marvin Gaye, avec toute cette musique qu'on vient de décrire. Prince arrive à un moment donné. Pourquoi est-ce que, tout à coup, ce mélange-là donne la musique que l'on entend chez vous aujourd'hui? Parce qu'au fond, c'est assez éloigné de Prince, c'est assez éloigné parfois de la Motown et de Stax. Quels sont ces éléments de cette enfance, de cette musique avec laquelle vous avez grandi, qu'on retrouve aujourd'hui dans Electric Puma?
1: Je pense l'élément par rapport à Prince, c'est que c'était très varié. Il pouvait faire du rap, du rock, de la pop, de la soul.
0: Il pouvait tout faire, lui.
1: Ouais, il pouvait tout faire. C'était vraiment un génie. Et je trouve que c'est cette liberté, en fait, que j'ai envie d'avoir. Et c'est une question difficile parce que on est nourri de tellement de choses jusqu'à l'âge adulte. Du coup, on ne sait même plus d'où ça vient. C'est vraiment un mix. C'est comme une cuisine, en fait. Donc, je pense qu'il y a un petit peu de Julio Iglesias, malgré moi, dedans.
0: Vous savez qu'en ce moment, Julio, c'est un peu comme Patrick Bruel, comme on dit.
1: Oui,
0: il a quelques casseroles. Maintenant, quand il marche, on l'entend arriver de loin. Effectivement. Pourquoi est-ce que c'est si important, la musique, pour vous?
1: Quand j'étais petite, c'était vraiment... on a eu une enfance un peu décousue, un peu particulière. Et d'avoir la musique, c'était mon phare. C'était vraiment mon repère où je sais que j'avais un côté presque un peu autiste, où je m'enfermais dans ma chambre et j'écoutais de la musique tout le temps, où je chantais, où je composais en cachette, parce que justement dans ma famille, c'était pas très bien vu à ce moment-là. Mais c'était ma meilleure amie, la musique.
0: Quelle était la réaction de votre famille, justement, lorsque vous avez fait votre premier concert?
1: Alors, c'était très touchant parce qu'en fait, je crois que j'ai eu mon premier concert à l'âge de 16 ans. Et c'était au Bastion devant 3000 personnes à la fête de la musique.
0: Quand même.
1: Très stressant. Et toutes mes sœurs sont venues, ma maman aussi. Et j'ai vu des larmes couler sur les joues de ma mère. Parce que tout d'un coup, en fait, ça pouvait devenir un travail. C'était quelque chose.
0: C'est devenu concret pour elles.
1: Ouais, et après, elles sont tout le temps venues à mes concerts.
0: Mais vous ne faites pas que de la musique.
1: Je fais de la photographie aussi. J'ai fait beaucoup de projets socioculturels. Mmh. Parce que je trouve la musique, j'adore, c'est ma passion première, mais on est vite enfermé là-dedans, où des fois, moi, je passe des semaines, j'ai l'impression de m'abrutir parce que je suis dans la musique, donc je peux même pas écouter des podcasts et voir des documentaires. Je suis que dans le son. Et je suis coupée du monde. Et tout d'un coup, faire des projets socioculturels, je retourne aussi à l'essentiel, aller à la rencontre de personnes qui ont d'autres besoins, qui sont inspirantes, passionnantes, et on est un peu plus près de l'autre que lorsqu'on fait de la musique.
0: C'est à ce moment-là que vous prenez un peu ce recul qui vous permet peut-être aussi de regarder le monde différemment, d'écrire des chansons.
1: Oui, oui, ouais, j'en ai besoin.
0: Ouais. Ouais. C'est aussi par hasard que vous avez rencontré Zep et que vous avez monté ce groupe, The Hoo-Hoo, parce que vous pensiez vous adresser à Chapat.
1: Je suis un petit peu une catastrophe, très maladroite.
0: Vous avez confondu Chapat et Chapuis.
1: Je ne m'intéressais pas du tout à la bande dessinée, mais j'avais mis en place une association qui s'appelle Un Monde Meilleur, pour laquelle on avait fait une exposition photographique, et on avait créé une bande dessinée avec ma co-fondatrice Isabelle Muller. Et Patrick Chapat nous avait offert un dessin pour le crowdfunding. Et du coup, tout d'un coup, je reçois une demande sur Facebook de Philippe Chapuis. Je me dis Chapuis, Chapat. Je suis très rapide. Hein. Donc, je contacte ma collègue Isabelle Muller. Puis je lui dis, il y a Philippe Chapuis qui me contacte. Ça doit être Chapat. Je lui dis merci pour le dessin. Puis elle me dit, non, c'est le créateur de Titoff. Réponds-lui, comme ça, on peut le rencontrer pour l'association aussi. Puis c'est parti de là. Ouais. Et ce qui est drôle, c'est que Philippe Chapuis, donc Zep, m'a demandé en ami, mais par erreur aussi. Il a reçu une suggestion, il a pensé que c'était moi qui le demandais en ami. Donc c'est vraiment une rencontre improbable.
0: Improbable et fortuite, effectivement, mais qui a donné quand même un album.
1: Ouais.
0: Et des chansons, et des tournées, et des concerts. Mais on revient à vous avec ce projet Électrique Puma. Je vous propose d'écouter un extrait d'un titre qui vient de sortir. Il s'appelle Million Roses. Mm-hmm.

0: Million Roses, signé Electric Puma, est notre invité dans Vertigo jusqu'à 17h30. Je vous rappelle ce concert samedi 23 mai au parc Bernasconi, c'est au Grand Lancy, à Genève. On entend ce titre et je me dis qu'il y a quelque chose qui revient assez fréquemment chez vous. Ce sont ces petits motifs répétitifs à la guitare et le tout que vous avez vous-même mixé toute seule, enregistré toute seule, enfin, etc., a un aspect très, je veux dire, artisanal, années 90. Comme ça, on pense à des groupes comme Mazistar, qui travaillaient plutôt sur l'épure que sur les arrangements grandiloquents. Or, il y a quand même beaucoup d'arrangements, mais tout ça est très fin.
1: J'adorais ces années, justement, fin 80, 90, et Mazistar, je trouve, c'est un groupe fabuleux. Mais oui, pourtant, il y a 68 pistes.
0: Oui, parce que quand on prête attention, il y a aussi des cordes, vraiment... il y a une basse, voilà, il y a beaucoup de
1: choses. Mais c'est plus parce qu'il y a 68 pistes, parce que je ne joue pas de tous les instruments, dont la batterie. Et pour la batterie que j'ai jouée à la maison, je fais une piste pour la grosse caisse, une piste pour le snare. Donc c'est pour ça qu'il y a beaucoup de pistes. Mais peut-être que si j'étais...

0: bien de reprendre ma partie, mais je dois dire, je serais assez frustrée de faire tout faire par par d'autres groupe. Personnes. Ouais. C'est pas que j'adore, je les adore, c'est génial d'être sur scène après, mais ça m'enlèverait ce plaisir-là de composer.
1: De composer et d'arranger, effectivement. Comment est-ce que vous l'avez trouvé, votre voix, la voix avec laquelle vous chantez? Est-ce qu'elle est venue tout de suite? Est-ce que ça a demandé du travail?
0: Bah, je sais que quand j'étais petite, grâce à Whitney Houston, même si je n'ai toujours pas sa voix, mais ça viendra un jour à 90 ans.
1: Les 8 octaves.
0: Mais j'étais tellement fascinée par cette voix que petite, je m'entraînais, je chantais du yaourt, j'écrivais même les paroles en phonétique, c'est drôle, je comprenais pas encore l'anglais. Et je m'entraînais à faire ces vocalises et je pense que c'est des heures de passion qui font qu'à un moment donné, on arrive quand même à chanter et à faire quelque chose de sa voix.
1: Est-ce que c'est parce que vous avez cette voix, enfin celle qui est la vôtre aujourd'hui, que vous écrivez d'une certaine façon? Je veux dire par là que, est-ce que votre voix conditionne ce que vous écrivez et conditionne vos chansons?
0: Sûrement. Je pourrais pas faire des compositions à la James Brown.
1: Ouais.
0: J'aurais une extinction de voix après les deux premières notes. J'ai pas ce coffre-là. Mais oui, certainement. En fait, je me pose pas toutes ces questions. En fait, les mélodies viennent un peu comme ça, avec la voix, avec les arrangements. Les paroles viennent toujours en dernier. Mais oui, c'est plus simple que ça dans le processus de création.
1: Ouais, banalement, j'allais dire, vous partez de la musique et vous composez, enfin vous chantez, vous écrivez par-dessus.
0: Il y a un peu, mélodie, musique, arrangement viennent d'un coup. C'est vraiment, tout d'un coup, il y a un morceau qui vous tombe dessus. Puis après, je galère avec les paroles parce qu'il faut que ça corresponde au yaourt. Et voilà.
1: Combien d'identités avez-vous eu en tant qu'artiste et pourquoi en changer aussi fréquemment?
0: Nous sommes plusieurs.
1: Ouais, c'est ça. Vous êtes combien en fait?
0: J'ai eu mon premier projet solo qui était Jailina, qui a duré pendant des années, où je fais un album à Philadelphie et à Miami, et ça a assez bien marché. Après, je voulais me détacher un peu de cette image parce que je trouve que ça faisait très R&B et la musique me correspondait un
1: Comment
0: peu moins.
1: Comment ça s'écrivait, Jailina?
0: Jailina, c'est J-A-I-L-Y-N-A.
1: Ouais. Comme ça, on peut le retrouver si jamais.
0: Oui, et j'ai eu la chance d'ailleurs d'enregistrer avec la légende de la Motown, Larry Gold, en production à Philadelphie. Donc ça, c'était assez fou.
1: Et pourtant, c'est un album que vous n'avez pas aimé.
0: Non, je ne l'ai pas aimé. Enfin, j'adorais ces morceaux. C'était suite à une rupture. J'ai écrit tous ces morceaux en un mois, guitare-voix. J'avais fait quelques concerts avant de partir aux États-Unis. Et en fait, je rêvais d'être avec ces musiciens, avec Larry Gold. Ça s'est fait, mais je ne me sentais pas légitime en tant que musicienne, vu que je suis autodidacte. Je n'ai jamais eu de cours ou comme ça. Et j'étais tellement impressionnée par toutes ces personnes qui étaient adorables, mais il fallait que quelqu'un prenne la main, et vu que je le faisais pas, ils ont pris la main sur la production. Et je crois que quand je suis rentrée à Genève après, toute la soirée, j'ai pleuré en écoutant l'album, parce que je me retrouvais plus dedans.
1: C'était plus vous.
0: Non. Non, mais c'était une bonne expérience. Vraiment, de se dire, je préfère faire un morceau pour moi, vraiment, même si ça plaît à personne, que le contraire.
1: C'est pour ça qu'aujourd'hui, vous produisez vous-même.
0: Ouais, j'ai besoin. Ouais. Ouais, c'est ça. C'est vraiment, moi, j'ai un besoin de composer. Je pourrais pas être juste chanteuse ou juste guitariste ou autre chose. J'ai besoin de faire ce tout.
1: Ouais.
0: Ouais.
1: Et après, Jailina?
0: Jailina, après, il y a eu Martinez. Et Martinez, en fait, j'ai dû arrêter de prendre ce nom il y a quelques temps en arrière parce que c'est un nom trop utilisé, étonnamment.
1: Je crois que vous pouvez avoir des réductions dans un certain hôtel à Cannes, mais va vérifier.
0: J'aimerais bien. Mais en fait, à chaque fois que je sortais un titre sur les plateformes, il partait sur
1: un
0: autre Martinez.
1: Ouais, c'est ça.
0: Et
1: je
0: mettais 2-3 semaines à le récupérer, où j'avais des morceaux salsa qui venait sur mon
1: profil. Oui, parce qu'il y a une Valérie Martinez
0: Il y a une autre Valérie Martinez aussi, mais il y a au moins, je sais pas, une cinquantaine d'artistes qui s'appellent juste Martinez, et c'était plus possible.
1: Donc, vous avez choisi de vous appeler Electric Puma.
0: Ouais. Donc, j'ai vérifié sur les plateformes Electric Puma si ça existait. Personne, mais j'ai oublié de vérifier sur Google. Et avec les voitures électriques Puma. Du coup, en fait, maintenant, quand on va sur Google, on tombe sur les voitures au lieu de tomber
1: Vous arrivez en deuxième ou troisième derrière, donc ça va.
0: Pour l'instant.
1: Pour l'instant, voilà, exactement. Quel est le moteur pour vous pour écrire une chanson? Qu'est-ce qu'il vous faut pour écrire?
0: Je pense que c'est de vivre. Pendant longtemps, je me disais, j'ai besoin d'être triste ou de vivre des choses difficiles pour écrire, et je trouve ça complètement stupide maintenant. Puis c'est une idée qu'on a souvent par rapport au monde artistique. Mais non, je pense que c'est juste de vivre, et c'est surtout de créer. Plus on crée, plus on se nourrit d'éléments, et plus on va vouloir, on aura des choses à dire. Mais

0: Je sais que les périodes où je travaille pendant 8 mois non-stop sur des projets socioculturels où je fais plus du tout de musique, dès que je reprends la musique, c'est vide. Il y a vraiment, j'ai plus rien à dire. Donc, je me force pendant une semaine ou deux à composer tous les jours, à faire, même si c'est complètement nul. Mais tout d'un coup, il y a un déclic et quelque chose revient et c'est assez magique.
1: Oui.
0: J'aime bien ce côté assez inexplicable dans l'art.
1: Mais vous réussissez peut-être à, je sais pas, faire une sorte de fil rouge comme ça dans tout ce que vous écrivez, dans tout ce que vous racontez, quelque chose qui revient un peu.
0: Je pense que ce qui revient, c'est moi. Mais c'est, oui, je suis quelqu'un de mélancolique, de nostalgique, mais en même temps, je suis pleine d'espoir. Donc, je pense que c'est un mélange de tout ça et qui revient à chaque fois. Mais je dois dire, j'essaye de vraiment composer ce qui me fait envie sur le moment, sans respecter, de me dire, non, mais tu fais ce style ou tu fais autre chose. Je trouve qu'on est tellement enfermé dans plein de cases au quotidien et c'est pas possible pour moi d'imaginer ça dans la musique.
1: Vous avez une vraie volonté de contrôler absolument tout ce que vous faites, en fait.
0: Ouais, je suis une contrôle fric. Ouais.
1: C'est vrai?
0: Non, pas du tout. Non, je pense que c'est plus pour pallier à l'angoisse que...
1: Si vous ne jouiez pas de guitare, vous feriez la même chose, vous chanteriez et ce serait à peu près la même musique que vous pourriez produire.
0: Oui, je pense, parce que souvent je compose des morceaux au piano sans savoir vraiment jouer de piano. On a accès à tellement de logiciels maintenant juste d'avoir son clavier, une guitare, quelques accords et on arrive à composer de cette manière-là.
1: Ouais, et on peut travailler effectivement partout maintenant, parce que même un iPhone, enfin un téléphone suffit pour composer, travailler.
0: Pour enregistrer.
1: Ça marche plutôt pas mal. Je voulais vous poser la question du chant en anglais et pourquoi pas en espagnol. L'espagnol, c'est quand même la langue qui domine la musique mondiale aujourd'hui. Ouais. Et vous me disiez que vous ne parliez pas espagnol.
0: J'ai honte, hein. C'est terrible. En plus, j'ai le passeport espagnol. Et à chaque fois que je retourne le faire au consulat espagnol, je me fais engueuler.
1: Eh oui.
0: Mais non, parce que mon père était espagnol, on n'a pas eu beaucoup, beaucoup de contacts. Il nous parlait en français à chaque fois qu'il nous voyait, avec un fort accent espagnol où je devais traduire à mes amis ce qu'il disait. Mais non, c'est familier, je comprends l'espagnol, mais j'ai de la peine à le parler et j'ai décidé cette année de l'apprendre. Dans le but de chanter, j'aimerais beaucoup. J'adore cette langue. Ouais. Mais vu que maintenant je suis brésilienne, je suis un peu... je ne sais plus où j'en suis là.
1: Ça se complique de plus en plus. Je pense que la prochaine fois qu'on se verra, vous aurez encore changé de nom, allez savoir.
0: Et d'origine,
1: oui, peut-être. Parce que ce n'était pas le bon test ADN, sans doute. Il y a eu un mélange d'enveloppes à un moment donné. On parle avec vous, Electric Puma, donc de ce que vous nous produisez. Votre vrai nom, c'est Valérie Martinez. Je le rappelle pour celles et ceux qui nous écoutent. Je rappelle également que vous serez samedi 23 en concert dans le cadre de Méo Park. C'est au Grand Lancy à Genève et vous jouerez à 18h. Avant d'écouter Eleven, qui est un de vos autres titres, parce qu'on va se quitter avec ce titre-là, on a une question qu'on pose rituellement à nos invités avant qu'ils ne s'en aillent, c'est leur coup de cœur culturel. Vous avez choisi de nous parler de Olivia Dean, The Art of Loving. Alors pourquoi cette chanteuse? Qu'est-ce qu'elle incarne pour vous?
0: Je suis tombée en amour avec cette chanteuse que j'ai découvert il y a quelques mois en arrière et elle m'a fait penser justement à Whitney Houston au début de Whitney Houston. Je trouve qu'elle a cette prestance, cette élégance et cette soul dans la voix et elle fait du bien. Il y a cette chaleur autour de sa musique et d'ailleurs je crois qu'elle a remporté tous les prix au Brit Awards.
1: Tout ce qui pouvait être gagné, elle l'a gagné.
0: Je trouve qu'elle est vraiment vivante dans sa musique. Il y a quelque chose de magnifique en elle qui est un peu, c'est comme un aimant et moi j'écoute ses morceaux, c'est un antidépresseur.
1: Ça vous élève de faire de la musique?
0: Oui.
1: Vous vous sentez mieux?
0: Ah oui, ouais.
1: Aussi?
0: Ouais, ouais. Vraiment, ça, je trouve que j'ai une chance énorme de pouvoir faire de la musique, de pouvoir faire quelque chose qui me passionne et de savoir ce qui me passionne déjà.
1: On va se quitter en vous écoutant. D'accord.
0: Merci beaucoup pour l'invitation. C'est un plaisir.
1: Ça s'appelle Eleven. Je ne sais pas si je prononce avec le bon accent. Je peux vous faire le gag de
0: l'accent espagnol?
1: Non, mais c'est une blague sur ces deux Écossais qui prennent un ascenseur qui fonctionne à la voix, mais l'ascenseur ne comprend que l'accent anglais et donc ils n'arrivent pas à monter dans leur ascenseur. Voilà. Vous pouvez trouver ça sur Internet, ça s'appelle Eleven, the Scottish Elevator. Voilà, Eleven, c'est Electric Puma. Merci beaucoup, à bientôt.
0: Merci.

0: Eleven, c'est Electric Puma dans Vertigo. Je vous rappelle ce concert le samedi 23 au parc Bernasconi, c'est à Genève, dans le cadre de Mai au parc, au Grand Nancy. Elle sera également en concert avec The Who Who. Ça va se passer le 5 décembre à l'Alhambra, à Genève, en première partie du groupe Cocoon.
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0: Les 12 dates en juin du chanteur britannique Harry Styles à Wembley devraient générer, tenez-vous bien, des retombées équivalentes à plus d'un milliard de francs. Selon une enquête de la banque Barclays, les fans prévoient de dépenser en moyenne 1000 francs chacun, à peu près, en comptant les billets, le voyage et l'hébergement. Un chiffre similaire aux retombées des concerts de Taylor Swift ou Oasis l'an dernier. Les fans ont consacré la plus grande part de leur budget à leur billet, qui leur a coûté plus de 150 francs en moyenne. L'étude souligne également l'engouement grandissant des consommateurs pour des expériences mémorable, en vrai plutôt que pour des biens de consommation, on va vers le beau. Chef-d'œuvre du XIe siècle, la tapisserie de Bayeux sera montrée pour la première fois à plat lors de son prêt au British Museum. La tapisserie raconte la conquête de l'Angleterre par le duc de Normandie Guillaume en 1066. Présenter cette tapisserie à plat permet au public de prendre vraiment pleinement la mesure de cette broderie médiévale spectaculaire et unique en son genre, a expliqué l'institution. 9 panneaux en lin reliés entre eux, une tapisserie qui représente quelques 626 personnages, 202 chevaux au cours de 58 scènes et des outils numériques seront également proposés pour aider à la compréhension de l'œuvre qui mesure tout de même 50 cm et qui pèse 350 kg. Nous vous en avions parlé dans Vertigo. Qui est l'auteur de ce célèbre cliché « La petite fille au napalm » ? Eh bien, pas Nick Hutt, selon le documentaire The Stringer, diffusé par Netflix. Un travail d'enquête confirmé par le photographe Tristan d'Acunha. Nick Hutt contre-attaque avec une plainte en diffamation contre Netflix et la fondation Seven, basée à Arles, qui a produit le documentaire et mené l'enquête. Le réalisateur Bao Nguyen attribue la paternité de la photo à un journaliste pigiste vietnamien. Nguyen Trang Ne, ce que conteste Nick Hutt, la photo qui montre une fillette vietnamienne courant nue sur une route après un bombardement au napalm dans le sud du Vietnam, a fait le tour du monde. Elle est devenue l'un des symboles de cette guerre. Le cliché avait valu en 1973 au photoreporter un prix Pulitzer ainsi qu'un World Press photo qui pour l'instant lui a été retiré temporairement. Le procès aura lieu l'année prochaine.
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0: Et maintenant, partons à Cannes.
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0: À Cannes, nous retrouvons Raphaël Wolf et Philippe Conjusti. Bonjour à tous les deux.
3: Bonjour Père Philippe.
4: Bonjour.
0: Avec vous, on va donc évoquer ces films que vous avez vus ensemble ou séparément. Vos histoires personnelles ne me regardent pas dans ce festival.
4: On fait ça à la part.
0: Ah, c'est parce qu'il me semblait.
3: On partage un appartement, si vous voulez tout savoir.
0: Voilà, mais pas les salles de cinéma. C'est bien, vous êtes vrais professionnels. Festival qui touche bientôt à sa fin, puisque le palmarès sera délivré ce week-end. Et vous nous en parlerez par ailleurs, Raphaël, lundi prochain dans Vertigo. On fera un bilan global de ce festival, mais on va parler tout d'abord de ces nombreux films de la sélection cannoise, dévoilés en séance spéciale, notamment l'affaire Marie-Claire. On va commencer avec ce film, qui est une coproduction franco-helvétique. Lauriane Escaf et Ivo Muller, un cinéaste franco-suisse, avec en tête d'affiche Charlotte Gainsbourg et Cécile de France. Ce film retrace ce que l'on a appelé le procès de Bobigny. On est en 1972, un procès remporté par l'avocate féministe Gisèle Halimi. Philippe Conjusti.
4: Oui, tout à fait. Mais c'est pas une coprod avec la Suisse. C'est un film bien suisse. Il y a juste le réalisateur Ivo Muller qui est franco-suisse. Un film de très bonne facture qui alterne le procès et la mise en œuvre de la stratégie risquée pour le gagner. Ce film de guerrière est réalisé par un duo de cinéastes plutôt abonnés aux comédies et qu'on n'attendait pas vraiment sur ce genre-là. L'affaire Marie-Claire a été longuement applaudie à l'issue de la projection. Le lendemain, Ivo Muller est venu dans nos studios à 7h du matin. 7h pour une interview à Cannes.
3: J'étais
4: dire,
3: là.
4: Ça pique un peu les yeux.
5: Ça tourne ? Allez.
4: Ouais. Bon. J'entends une voix grave, la nuit fut courte.
5: La nuit fut courte.
4: Comment ça se passe ce
5: festival ? Mais la fête fut belle.
4: Ah, ça c'est bien.
5: Non, comment se passe le festival ? Écoute, c'est toujours un peu bizarre d'être là. Enfin, je dis toujours. Je suis venu une fois il y a 14 ans pour présenter un court-métrage qui était au Short Film Corner. Et j'avoue qu'à l'époque, je ne me suis pas projeté une seule seconde dans le futur que je vis aujourd'hui. Et le fait d'être en sélection officielle, c'est assez spécial. Et en même temps, on a envie de rester connecté au quotidien et le fait de traverser, tu vois, Cannes au petit matin comme ça, j'étais assez connecté au vécu de Michel Chevalier et de Marie-Claire ce matin en marchant par ici. Il y a Cécile de France hier après la projection qui nous a rappelé que voilà, ce film était aussi un hommage à ces personnes courageuses qui avaient vécu ça, qui avaient mis leur petite pierre à l'édifice des droits des femmes aujourd'hui et qui avaient aussi beaucoup de souffrance derrière ça. Et elle a dit ces mots qui sont assez beaux, qui disaient ben, « j'espère que cette souffrance, c'est, que ça aura servi à quelque chose ». J'étais avec ça ce matin en me baladant dans Cannes. Donc oui, t'as d'un côté tout le faste du festival et les flashs, les lumières, etc. Et puis après, se rappeler un peu du cœur de nos métiers. Et je crois que le cinéma, c'est profondément l'humain. Et j'espère en tout cas faire des films qui nous relient entre nous et qui nous rappellent cette humanité qu'on a en commun.
4: Oui, et dans le cas présent, ben, le cinéma signifie surtout faire un film qui vous dresse les poils, d'abord avec Cécile de France, qui va d'un monologue bouleversant à la barre pour décrire le double calvaire de sa fille Marie-Claire lors d'un viol, puis lors de l'avortement, une vraie boucherie. Charlotte Gainsbourg n'est pas en reste dans le rôle de Gisèle Halimi, avec son baroud d'honneur, dans une scène de plaidoirie magistralement chorégraphiée, où le poids des mots est renforcé par son langage corporel, ses déplacements millimétrés, ses silences savamment placés, ses regards, doux ou mitraillettes, selon qu'ils sont lancés aux accusés ou aux magistrats. Si l'affaire Marie-Claire avait pris les contours du biopic standard survolant la vie et l'œuvre de cette femme d'exception en mode Halimi pour les nuls, ce genre de scène n'aurait sans doute jamais pu éclore. Au passage, Ivo Muller nous explique pourquoi ce choix de suivre une bataille précise et pas une vie complète.
5: On a toujours trouvé que ce procès historique avait quelque chose de très fort, et je crois que ce qui nous touche là-dedans, c'est, j'ose dire, la sororité entre ces femmes, le fait que les femmes de milieux différents se rassemblent comme ça, et que c'est grâce au courage, pas seulement de Gisèle Halimi, mais aussi de Michel Chevalier, de Marie-Claire, qui acceptent de s'engager là-dedans. À l'époque, les femmes, quand elles étaient accusées d'avortement illégal, la plupart du temps, elles faisaient mea culpa, et on le recommencera plus, elles essayaient d'avoir la peine la plus petite possible. Et Gisèle Halimi propose donc à Marie-Claire et à Michel Chevalier de prendre un chemin différent, de dire non, vous n'êtes pas coupable, vous êtes des victimes, c'est la loi qui est coupable et c'est la loi qu'il faut changer. Et donc ces femmes, en acceptant de prendre ce chemin-là et de dire oui, vous avez raison et on y va, ben elles prennent aussi tous les risques, quoi. Mmh. Et Michel Chevalier, elle est mère célibataire, elle a trois filles. La prison, pour elle, ça veut dire ses trois filles à la DAS. Donc, il y a des enjeux quand même qui sont forts pour ces femmes. Et je trouve ça admirable qu'elles aient, à l'époque, capté la teneur politique de ce procès et qu'elles aient fait cet acte de courage très fort pour elles et pour toutes les femmes surtout.
4: Michel Chevalier, c'est donc Cécile de France qui l'incarne. Elle nous raconte sa préparation pour l'interpréter au mieux.
6: On regarde les témoignages, notamment de Marie-Claire, parce qu'elle s'est exprimée plusieurs fois à la télévision. On lit les livres de Gisèle Halimi, qu'est-ce qu'elle raconte sur cette histoire, sur qui était Michel, comment elle l'apercevait. Évidemment, tout ça, ça a été très riche et intéressant pour l'incarner. Et après, comme dit Charlotte, effectivement, c'est pas un documentaire. Donc, ouais. Par exemple, Michel était beaucoup plus jeune que moi, puisque sa tragédie, c'est d'avoir été mère-fille, fille-mère plutôt, qui a fait qu'elle n'a pas pu faire ses études comme a fait Gisèle, etc. Donc, mais en tout cas, il y avait des choses très fortes, comme par exemple la description que faisait Gisèle Halimi de Michel. Notamment, j'ai gardé en tête, elle disait qu'elle était droite dans ses bottes, qu'il y avait quelque chose de rectiligne chez elle et qu'elle gardait la tête haute. Et Marie-Claire disait de sa maman que oui, que c'était une femme de caractère et qu'elle ne se laissait pas faire et qu'elle ne savait pas où elle trouvait ce sang-froid et ce courage. Donc voilà, c'est des choses qui ont été auxquelles je me suis vraiment accrochée et auxquelles je pensais constamment pour être au plus proche et pour honorer ces femmes, en fait, de tout mon cœur.
7: Cécile de France, le rôle de la mère de cette jeune fille, Marie-Claire Chevalier, donc cette adolescente de 16 ans accusée d'avortement illégal après un viol, ce qui donnera lieu à ce procès de Bobigny en 1972 que l'on suit au cinéma avec vous, Philippe Conjusti.
4: Oui, tout à fait. Alors, on disait qu'elle avait mis tout son cœur dans ce personnage et ça transpire à l'écran. Idem pour Charlotte Gainsbourg, en Gisèle Halimi, en conflit permanent avec sa mère, inféodée au patriarcat, question de génération et d'éducation, et qui lui reproche surtout d'avoir signé le manifeste des 343 salopes rédigé par son amie Simone de Beauvoir. Gisèle Halimi, elle a vite compris qu'avec ce cas Marie-Claire, normalement voué à l'échec, une fenêtre de tir s'ouvrait pour enfin faire le procès d'une loi dégueulasse de 1920 qui condamnait les femmes à la prison en cas d'avortement. Oui, Charlotte Gainsbourg, d'ailleurs au passage, assure en Gisèle un rôle qui lui faisait vraiment, vraiment peur.
8: J'ai été intimidée par le rôle, très intimidée. Mais en fait, il fallait se précipiter dans le tournage assez rapidement. Moi, j'avais une petite fenêtre possible, donc j'ai eu très envie de le faire. Mais après, je pouvais pas faire marche arrière. Mais c'était intimidant. C'est intimidant parce que je l'ai entendu parler, j'ai lu ses livres, sa culture, d'où elle venait, justement le combat, tous les combats qu'elle a menés. Elle est très impressionnante comme personnage.
4: Il y a un moment, celui de la plaidoirie. Moi, j'adore la mise en scène à ce niveau-là parce que elle se déplace dans un petit espace, elle fait des pauses, elle relit ses notes, elle fixe des gens comme ça. Il y a tout un travail à ce niveau-là qui a été fait, qui est absolument remarquable, quoi.
8: Moi, j'ai lutté. Je voulais qu'on fasse exactement ce qui avait été fait pendant le procès. On avait son texte, on n'avait pas d'image. Et en fait, quand je demandais comment ça se passait, les avocats n'avaient pas le droit de se déplacer. Ils restaient à leur pupitre. Et en fait, pour Lauriane et Yvo, ils avaient entièrement raison. On faisait un film. Il fallait une dramaturgie qui impliquait du mouvement, d'aller convaincre toute l'audience, quoi. Donc effectivement, je trouve qu'ils ont eu raison.
7: Charlotte Gainsbourg dans le rôle de Gisèle Halimi, l'avocate dans l'affaire Marie-Claire, à voir le 4 novembre sur nos écrans. On en reparlera plus longuement à ce moment-là dans Vertigo. On reste à Cannes avec vous, Philippe. Vous avez vu les 4 coproductions suisses proposées dans différentes sections. Et on va commencer avec celui-ci, Virage.
9: Elle va comment, Bibi ?
10: Elle est partie au Mexique, voir sa famille.
9: Combien de temps ?
10: Je pense un petit mois.
9: C'est bien.
10: Pendant qu'elle est en vacances.
9: Pas de nuit, elle te manque pas ?
10: Elle me manque un petit peu au lit. Mais sinon, ça va.
9: C'est bien les couples, mais c'est mieux aussi de rester tout seul, non ?
10: Ouais.
9: Ça fait combien de temps que vous habitez ensemble ? Ça fait un moment déjà, non ?
10: Ça fait 14 ans.
9: Ouais.
10: Ah ouais, putain, ça fait 14 ans, frère. Nom de Dieu, ça fait presque 15 ans que je suis en couple. Je vais finir en couple. Merde.
7: Un extrait de Virage, Philippe.
4: Qui était présenté à l'Acide, Cécile Carré-Droit et Aline Sutter, et qui raconte l'été à Genève de Johanna qui assemble des montres de luxe dans une manufacture, mais décide de tout plaquer pour remonter sa vieille coccinelle et faire une course sur le circuit de Spa-Francorchamps en Belgique. Cette fiction qui emprunte largement les codes du documentaire se joue des genres, ça tombe bien, car Johanna aussi, puisqu'elle en a changé. Très drôle par instant, très touchant notamment, surtout lorsqu'on découvre par quelle galère elle est passée via l'insertion sur l'écran de planches de BD signées Johanna, donc, et qui évoque sa transformation. Virage, un film orphelin de distributeur, d'où sa présence à l'Acide pour l'aider à en trouver un.
7: À la quinzaine des cinéastes, il y avait une coproduction RTS, un documentaire intitulé Gabin.
11: Moi, c'est Gab, mon surnom, et puis en réalité, je m'appelle Gabin. Maman, elle, c'est la ferme. Le papa, il a pas forcément le temps de s'occuper de nous, mais il bosse comme un fou. Et moi, la boucherie, ça me tente pas trop. Moi, ce que je voudrais faire, c'est un métier avec des animaux, mais des animaux vivants, quoi.
12: En tout cas, faut pas douter de toi et de tes ressources.
13: Puis travailler.
7: C'est un vrai coup de cœur pour vous, Philippe, ce film Gabin.
4: Carrément, un film de Maxence Voiseux signé par lui, donc qui est tourné sur 10 ans et dont on ressort complètement ébloui. Gabin, le petit dernier de la famille, donc Jordel, était donc destiné à reprendre la boucherie de son père, mais il va préférer travailler auprès de sa mère. On le suit donc de ses 8 ans à sa majorité. Le cinéaste a su instaurer un vrai rapport de confiance incroyable avec les Jourdel, qui se livrent sans se soucier de la caméra, sans même jouer avec. J'ai rarement vu ça, à part chez Depardon. Là encore, ce sont les montagnes russes émotionnelles tout le long de ce Gabin, où l'on vit leurs drames, leurs difficultés, où on rit aussi très souvent.
7: Alors c'est une bonne année pour vous puisque vous avez eu un autre coup de cœur décidément cette fois-ci pour Dua de Blarta Bacholi. Le film Dua de Blarta Bacholi présenté la semaine de la critique, c'est une autre coproduction RTS, Philippe.
4: Ouais, où l'action se déroule à Pristina, au Kosovo, à la fin des années 90, alors que la guerre avec les Serbes se profile. Elle adopte le point de vue en fait de Dua, 13 ans, qui tente de vivre son adolescence dans un contexte où les Kosovars sont oppressés par les Serbes. Et le film pointe surtout ce mécanisme qui transforme un être pacifiste, inoffensif comme Dua, en haineuse qui veut tuer à force de subir des humiliations et des injustices. Dua, donc, un film très tendu et porté par une jeune comédienne exceptionnelle. Elle s'appelle Pinea Matoshi.
7: Et puis pour conclure, il y avait une coproduction suisse minoritaire dévoilait un certain regard. Voici I'll Be Gone in June.
14: What is this place?
15: It's the end of the world.
13: We're very happy you're here, Miss Berger.
14: Thank you so much.
13: Enjoy your year with us.
14: Thank you.
15: Where are you from, by the way?
14: The moon.
15: The moon.
14: I want to go to the East Coast to study literature. Don't you have a dream?
15: Maybe make music, maybe paint, but no one really cares about those things, right?
16: When are you heading home?
14: June.
7: I'll Be Gone in June, un film de Katharina Rivilis, Philippe.
4: C'est ça, un film allemand produit aussi par Wim Wenders. Et ça se voit tellement, la mise en scène, la photo, les cadres, les formats différents, la bande-son aussi. Enfin, tout est à tomber quand on regarde ce film. On est happé par ce nouveau Mexique, ce désert, cette chaleur, comme l'héroïne peut l'être. Une Allemande, Franny, qui débarque là pour une année d'échange culturel. Sauf qu'elle est hébergée dans une famille de nazes. Franny déprime jusqu'à sa rencontre avec Elliot, un autre mélancolique comme elle, quoi. Et heureusement, l'amour va la tirer de la déprime. Ah. C'est un très beau portrait d'une jeune adulte et aussi de l'Amérique profonde d'il y a 25 ans, parce que l'action se situe autour du 11 septembre, en fait. Et comme Franny, elle documente un journal intime en vidéo, bien elle capte des échanges où ça parle géopolitique, économie, etc. Non, vraiment, c'est passionnant et c'est très beau. Ça s'appelle I'll Be Gone in June. Au certain regard, ça pourrait bien revenir de Cannes avec une caméra d'or, car c'est un premier film.
7: Merci, Philippe. Voilà donc pour ce tour d'horizon des coproductions ou productions helvétiques présentes à Cannes. On va revenir maintenant à la compétition avec vous, Raphaël Wolf, et ce film russe, Minotaur, présenté hier sur la Croisette.
17: Сегодня?
18: Например?
17: С чего вдруг?
18: Ну, просто побудем вместе. Наших давай позовем.
17: Кого собираешься звать?
18: Да как всегда, Костю сына, Дениса с Лизой.
17: Лиза не пойдет.
7: Minotaur, le nouveau film d'Andrei Zviagintsev, Raphaël.
3: Ouais, je rappelle que c'est l'auteur notamment de Léviathan ou de Faute d'amour qui a failli mourir après avoir développé une forme grave de Covid qui l'a immobilisé pendant 18 mois. Et là, il reprend la trame de La femme infidèle, un classique de Claude Chabrol sorti en 1969. Et il situe son récit, enfin, il le déplace même en 2022 en Russie. Vous avez entendu là le couple central du film. Donc c'est un film qui va se focaliser vraiment sur un chef d'entreprise prospère qui doit fournir au maire de sa ville une liste de 14 employés destinés à être mobilisés pour partir sur le front ukrainien. Et parallèlement, il découvre que sa femme le trompe. L'intérêt du film, donc, de Minotaur est de montrer comment cette figure masculine assez autoritaire, on peut le dire, va résoudre ces deux problèmes avec la même absence de morale et le même cynisme méticuleux en reliant donc la guerre en Ukraine avec les problèmes conjugaux de son héros. Et le tout est souligné par une mise en scène glacée qui met en lumière une Russie prête à tout pour ne pas perdre la face et préserver l'illusion de sa grandeur. Un film très carré, implacable, puissant, dont la sortie en Suisse est prévue le 14 octobre.
7: À suivre donc, et on en parlera bien évidemment.
19: J'aime bien discuter des films, vous voyez, et échanger des critiques.
20: C'est très intéressant.
19: Vous avez envie de voir un film avec moi ?
7: On n'oublie pas qu'on a un débat quand même dans cette émission.
3: Oui.
7: Puisque,
3: c'est mercredi.
7: Ben oui, c'est mercredi, puis des films sortent tout simplement. C'est un débat qui sera 100% espagnol avec L'être aimé de Rodrigo Sorogoyen et Autofiction, le nouveau Pedro Almodovar. Et commençons avec lui, si vous le voulez bien. Lui qui se retrouve pour la 7e fois en compétition cannoise avec ce film centré sur ce réalisateur en pleine crise créative qui écrit l'histoire d'une certaine Elsa, une cinéaste de films cultes. Un film qui opère des allers-retours constants entre réalité et fiction en extrait.
21: Creo que terminó el guión.
22: ¿Estás contento?
21: Creo que se queda un poco corto, le falta algo, no sé.
22: Pero siempre dices lo mismo cuando terminas de escribir, ¿no?
7: Avant de vous entendre au sujet de ce film, je vous propose d'écouter Pedro Almodovar. C'était lors de la conférence de presse cannoise d'Autofiction.
23: En Autofiction, el dolor es un dolor moral.
24: Dans Autofiction, la douleur est plutôt une douleur morale, une douleur psychique que le héros vit comme si c'était une agonie. Je me reconnais complètement dans le personnage joué par Leo Sparaglia.
23: Es el dolor que
24: C'est une douleur, une souffrance insupportable quand on traverse une crise de la création. Une fois l'écriture terminée, j'essaie de n'avoir blessé personne. Et si je savais que j'ai fait mal à quelqu'un parce que je l'ai pris comme référence pour un de mes personnages, je ne ferais pas le film. Mais quand même, la nature du narrateur, c'est quelqu'un d'égoïste qui peut être un peu dangereux pour les autres. Il y a un débat d'ordre moral qui n'est pas tranché et qui dépend de la sensibilité éthique du créateur.
21: C'est 5 ans que je ne fais pas une película. Non, il n'y a pas de rien qui me arrebate.
0: Soy incapaz de concentrarme. Solo puedo escribir de la...
7: Un extrait de ce film de Pedro Almodovar, Lettre aimée, avec un extrait de l'interview qu'il a donné lors de la conférence de presse de présentation du film. Votre avis, Raphaël?
3: Écoutez, j'ai été très très très déçu, je peux vous le dire tout de suite, d'autant plus que c'est dommage parce que le film précédent d'Almodovar qui s'appelait La Chambre d'à côté, qui est sorti l'année dernière, pour moi était une somptuosité absolue. Et puis là, alors vraiment dans son principe d'aller et venir entre 2026 et ce cinéaste en panne d'inspiration qui va piquer quelque part l'histoire vraie que traverse son assistante qui va essayer de soutenir une amie qui vient de perdre son bébé. Et puis ce qu'il écrit, donc cette histoire avec cette héroïne Elsa qui est une cinéaste aussi, une sorte d'alter ego féminin qui se situe en 2004, on pouvait se dire que ça allait faire quelque chose d'un peu ludique. Eh ben non, vraiment c'est pétri de clichés. On est vraiment dans des scènes qu'on attend et qu'on voit venir et qu'on a déjà vu sans doute plein de fois dans d'autres films qui essayent de montrer comment le cinéma ou l'art peut vampiriser la vie de personnes réelles jusqu'à finalement abîmer les liens de confiance entre les êtres. Moi j'ai trouvé ça vraiment assez poussif. Puis en plus le film clôt un peu toute cette histoire au moment où son héros avoue avoir enfin trouvé la matière à un film intéressant. Sauf que c'est le moment où le film s'arrête, donc j'ai l'impression que si Autofiction n'avait qu'une seule raison d'être, c'était de démontrer l'assèchement artistique d'Almodovar, ben il atteint à ce titre parfaitement son objectif.
7: Philippe Conjustier, est-ce que Almodovar est asséché?
4: Carrément, mais je me suis même demandé mais qu'est-ce que ça fout à Cannes et en compète en plus, franchement, vraiment, ça n'a rien à faire là. Mais vraiment, vraiment, il y a tellement d'autres films meilleurs qui méritaient leur place ici. En fait, il y a un sujet à traiter qui sont les limites de l'autofiction et les ravages que ça peut faire autour de soi. Et il n'est pas traité, le sujet, quoi. Il est traité à la fin seulement. Donc, pour le reste, c'est du remplissage, des dialogues creux, un rythme assez lent, contemplatif, pour pas dire un autre mot qui commence par chier, qui finit par en. Voilà, non, je veux dire, c'est plombant, il y a rien, même la musique de Iglesias, bon, elle fait à peine le job. Donc franchement, on ressort de ce truc en se disant mais pourquoi vu que ça pose aussi une question, comment éviter de se répéter, peut-être en arrêtant de faire des films, quoi.
7: Possibilité effectivement à retenir pour Pedro Almodovar en tout cas. On va passer au second film de ce débat qui est également en compétition à Cannes, également sorti aujourd'hui dans les salles, c'est Lettre aimée de Rodrigo Sorogoyen avec Javier Bardem dans le rôle d'un réalisateur mondialement célèbre, Esteban Martinez, qui revient en Espagne pour tourner son nouveau film et il offre le rôle principal à une actrice inconnue. C'est Emilia, sa propre fille que lui-même ne connaît pas vraiment puisqu'il ne l'a plus vue depuis 13 ans.
1: Ça fait muchos años, ¿no?
2: 13 años.
1: Bueno, la película se llama Desierto. Y que me encantaría que fueras parte de ella y que fueras el personaje de Gabriela.
2: Vale, corta.
5: How is she working out for you? I think there's something missing.
1: No, I don't think there's nothing missing. I think she's fine. And she's doing things that are not easy to do. Este fin de semana, ¿qué haces? No, es que viene mi familia.
7: Un film donc qui soulève la question de la masculinité toxique, un sujet évoqué sans langue de bois par Javier Bardem lors de la conférence de presse de Lettre aimée à Cannes.
1: Ça fait beaucoup d'années, non?
2: 13
1: ans. Bon, la película se llama Desierto. Et que me encantaría que fueras parte de ella y que fueras el personaje de Gabriela.
5: La gente de la peli sabe que eres mi padre o qué sabe?
1: No, vamos, eso no va a ser nunca un problema, Emilia.
5: Bueno, para mí sí, quizás.
20: Je pense que ça vient de l'origine de ce que l'on appelle la masculinité toxique, c'est-à-dire l'éducation mauvaise que nous avons reçue depuis des siècles. Et j'en fais partie. J'ai 57 ans et je viens d'un pays très machiste, l'Espagne, où il y a une moyenne de 2 femmes tuées par mois par leur ex-mari ou leur ex-copain. Ce qui est horrible. Tant de femmes tuées, c'est incroyable. Et on a normalisé ça. Est-ce qu'on est fous? On tue des femmes parce que certains hommes pensent qu'ils les possèdent. Et ce problème concerne aussi M. Trump, M. Poutine et M. Netanyahou. Des hommes aux grosses couilles qui disent que leur bite est plus grosse que la vôtre et qu'ils vont bombarder à mort pour ça. C'est un putain de comportement masculin toxique qui crée des milliers de morts. Et oui, il faut en parler. Et si on en parle, c'est parce qu'on est plus au courant, grâce à Dieu. Parce qu'il y a 20 ans, c'était quelque chose que personne ne considérait comme un problème. Et je pense que ce film parle de ça. Dans Lettre aimée, il y a 3 personnes qui disent non à mon personnage Esteban. Et ce sont 3 femmes.
7: Javier Bardem au sujet de L'être aimé de Rodrigo Sorogoyen. Qu'avez-vous pensé de ce film, Philippe Conjusti?
4: Ah, moi, je suis conquis, vraiment conquis par le film, et pourtant, ça partait mal pour moi. La scène d'ouverture est un peu trop longue. Je disais, oh là là, je suis tombé dans un traquenard, mais il y a beaucoup de choses à poser. Effectivement, il prend quand même son temps. Je trouve que Javier Bardem est absolument prodigieux. Il a un rôle en or pour montrer toute la palette, et elle est vaste de jeu. Et s'il est si bon, c'est aussi parce qu'en face, il y a Victoria Luengo qui joue sa fille, qui paraît, et qui est là, et qui lui donne largement le change. Il y a une scène de climax, à un moment donné, sur un tournage, où il va chercher à humilier sa fille, et là encore, on voit tous les mécanismes d'humiliation, comment il va d'abord s'en prendre à d'autres autour de lui, le chef-op qui fait soi-disant mal son travail, puis un acteur qui devrait mâcher, c'est une scène de repas, qui doit mâcher puis il n'y arrive pas, pour finalement arriver à sa fille. On se marre au début, jusqu'à un moment donné on rigole plus du tout, parce que dans la scène en question il y a aussi des enfants qui doivent jouer, qui sont en pleurs, et là on voit à quel point le type est complètement toxique, quoi, réellement toxique. Et il a plus de limites et il se rend pas compte du mal et qu'il peut faire autour de lui. Moi j'ai vraiment été emporté par ce film, malgré quelques réticences aussi sur la forme, mais ça aussi
7: et c'est une question bien présente. On en parle beaucoup effectivement ici dans cette émission, de la toxicité aussi des metteuses ou metteurs en scène, pas qu'au cinéma, par ailleurs. Raphaël, votre avis sur ce Être aimé de Rodrigo Sorogoyen?
3: Alors je rejoins Fifi sur en l'occurrence la scène de tournage dont il parle. Je suis pas d'accord avec lui sur la première séquence, que je trouve aussi absolument extraordinaire, et je suis aussi d'accord avec Javier Bardem, mais surtout Victoria Luengo, qui d'ailleurs bizarrement se retrouve aussi dans Autofiction d'Almodovar, comme quoi, et puis les deux films flirtent un peu avec les mêmes thématiques. Sauf que là, au bout d'un moment, je me suis dit bon, mais on va commencer à suivre le tournage de cette fiction qui raconte en fait aux îles Canaries le récit d'une histoire de colonialisme espagnol situé dans le Sahara des années 30. Je vois pas très bien le lien que le cinéaste essaie de me créer avec l'histoire de ce rapprochement un peu compliqué entre ce réalisateur et cette fille qu'il n'a pas connue et qui a vraiment un gros ressentiment à son égard. J'ai essayé de courir en fait un peu après le film sans arrêt, puis j'ai sans arrêt pensé aussi à cette autre fiction qui était présentée à Cannes l'an dernier, qui a décroché le Grand Prix, qui s'appelle Valeurs sentimentales de Joachim Trier, qui racontait aussi un cinéaste qui allait engager sa fille sur un tournage. J'ai trouvé en l'occurrence Valeurs sentimentales autrement plus subtil, plus complexe. Il allait vraiment beaucoup plus fouiller, je trouve, dans des sous-bassements presque inconscients dans cette relation qui ressemblait presque à du Ingmar Bergman. Là, j'ai toujours trouvé dans ce film-là de Sorogoyen que les choses étaient un peu dites, soulignées, énoncées. Et puis, il y a quelque chose qui m'a un tout petit peu ennuyé au bout d'un moment, c'est qu'il y a beaucoup d'affaîtrise stylistique de la part de Sorogoyen. Il y a un moment, par exemple, enfin plusieurs moments où il met des petits inserts comme ça en noir et blanc. Alors, je regardais le film en disant « Pourquoi en noir et blanc à ce moment-là » On comprend vaguement que c'est soi-disant au moment où les personnages sont plongés dans leur intériorité la plus intérieure, puis en fait ça correspond pas parce qu'il y a d'autres moments où ils le sont, puis c'est pas en noir et blanc. Et puis il élargit aussi, parce que j'imagine qu'il s'ennuie un petit peu à un moment, il élargit le cadre, il rétrécit. Bref, c'est quand même des petites affaîtries qui me font penser que le cinéaste a un tout petit peu, on va dire, recouvert peut-être son récit qu'il ne savait peut-être pas complètement comment traiter au niveau de la mise en scène par ces tics de cinéma qui m'ont un peu mis en dehors du film, je peux l'avouer. Mais après, voilà, c'est pas mauvais, mais j'étais beaucoup plus réticent et je suis sorti un peu plus déçu que Philippe de ce film-là.
7: Ce film, c'est L'être aimé de Rodrigo Sorogoyen. Et dans ce débat cinéma, on a également parlé du dernier film de Pedro Almodovar qui s'intitule Autofiction. Je n'ai pas vraiment apprécié tous les deux. Merci beaucoup. On va se retrouver pour une dernière fois à Cannes, en direct de ce 79e Festival de Cannes. Ce sera vendredi pour une dernière intervention avant le palmarès. Merci beaucoup à tous les deux, à très bientôt.
3: Merci, à vendredi. Merci.

Elle vient d'Afrique du Sud, c'est le coup de cœur de notre programmateur musical Bastien Arnold, Bongeziwe Madambla, et c'est cette chanson Walila que vous venez d'entendre à l'instant.

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1: La réforme AVS 2030 devrait se faire sans augmentation de l'âge de la retraite. C'est ce qu'estime hier Elisabeth Baumschneider qui a présenté son projet avant la mise en consultation pour les partis et les milieux concernés. Mais la conseillère fédérale jurassienne prévient, cela ne peut marcher que si les employeurs jouent le jeu de l'emploi des seniors. Les États-Unis doivent remettre leur empreinte sur le Groenland. Déclaration hier de l'émissaire américain Jeff Landry en visite sur l'île. L'Arctique convoité par Donald Trump qui fait valoir des questions de sécurité vis-à-vis de la Chine et de la Russie. L'armée américaine ne dispose actuellement que d'une base au Groenland contre 17 installations militaires au plus fort de la guerre froide. L'Iran a dit hier soir examiner une nouvelle proposition de paix américaine. Donald Trump, lui, a temporisé, se disant « pas pressé », ce sont ses mots, dans ce qu'il nomme une ultime phase de discussion, tout en réitérant ses menaces de mesures plus sévères en cas de refus. Les 8000 salariés que Meta compte licencier ont commencé à recevoir leurs notifications hier. Le groupe propriétaire de Facebook notamment ou encore WhatsApp et Instagram se sépare ainsi de 10% de ses effectifs alors qu'il prévoit d'investir massivement jusqu'à 145 milliards de dollars notamment dans l'intelligence artificielle et ses infrastructures cette année, soit près du double des investissements de 2025. Nestlé Waters, visé par des perquisitions hier sur ses sites français de Perrier et de Vittel. Action dans le cadre d'une enquête ouverte après une plainte pour tromperie, a appris hier la radio France Info. L'entreprise est au cœur d'un scandale depuis qu'elle a admis il y a 2 ans avoir utilisé par le passé des traitements interdits pour ses eaux. Patrick Bruel viendra-t-il chanter en Suisse ces prochains mois? En tout cas, une pétition soutenue par plusieurs personnalités romandes demande aux programmateurs qui l'ont invité de renoncer. L'artiste est actuellement à l'affiche du Puy Festival le 25 juin, du Bell Arena Indoor de Fribourg le lendemain ou encore à l'Arena de Genève le 18 novembre. 3 dates au Canada en fin d'année ont d'ores et déjà été annulées et hier des municipalités françaises ont appelé les programmateurs à en faire de même sur leur commune. L'artiste de 67 ans fait l'objet de plusieurs plaintes pour viol, dont l'une déposée notamment par l'animatrice Flavie Flamand. Patrick Bruel conteste l'ensemble des faits. Neuchâtel lance, elle, une plateforme pour signaler le harcèlement de rue. Il s'agit d'un portail en ligne sécurisé via le guichet unique géré par le canton. Un signalement qui ne remplace pas pour autant un dépôt de plainte, rappellent les autorités, mais qui constitue un outil complémentaire. Au championnat du monde de hockey sur glace, la Suisse s'est largement imposée hier contre l'Autriche, 9-0, 4e victoire d'affilée en 4 matchs. La Suisse, première de son groupe, saura ce soir si elle passe en quart de finale, on n'y est pas encore. Rencontre qualificative contre la Grande-Bretagne à 20h30, match à suivre sur RTS2. C'est un temps bien ensoleillé qui nous attend ce jeudi. Il faudra toutefois compter sur quelques bandes brouillard en cette fin de nuit sur le nord du plateau et la région des Trois Lacs. Quelques nuages en montagne cet après-midi. Les températures en pleine aujourd'hui, entre 8 et 24 degrés.
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0: C'est avec la nouvelle épidémie d'Ebola que nous allons commencer l'émission ce matin. Bonjour Bastien Confinot.
1: Bonjour Stéphane.
0: Focus notamment sur les vaccins.
1: Oui, parce qu'il existe désormais des vaccins contre Ebola, mais pas contre cette souche d'Ebola. On fait le point dans un instant.
0: Ensuite, Ardité Chabani. Bonjour Ardité.
2: Bonjour Stéphane.
0: Vous nous donnez des nouvelles de notre cerveau.
2: Oui, avec un livre qui raconte ce que les neurosciences découvrent aujourd'hui sur cet organe qui nous permet de penser, de ressentir, de parler, mais aussi qui passe son temps à essayer de prévenir, de prédire le futur.
0: On évoquera aussi la peste noire. Bonjour Anne Bécher.
3: Bonjour.
0: On sera plongé au cœur du Moyen-Âge grâce à vous.
3: Histoire d'observer comment l'éruption d'un volcan aboutit par effet domino à l'émergence monstrueuse d'une pandémie de peste noire en Europe.
0: Et pour terminer, Lucia Silig. Bonjour à vous Lucia.
4: Bonjour.
0: On va parler des savoirs du Sud.
3: Oui, et de comment le fait que toutes les grandes revues scientifiques soient éditées au Nord influence les sujets qui sont étudiés, comment ils sont étudiés et comment ils sont présentés, ou encore tout ce qu'on perd à ne pas s'intéresser à la connaissance issus des pays du Sud.
0: Voilà pour le programme qui nous attend jusqu'à 11h. Bonjour, bienvenue à vous.
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0: Vous le savez sans doute, une nouvelle épidémie d'Ebola est en cours en République démocratique du Congo. Elle a déjà fait 131 morts et toujours pas de vaccin, donc Bastien Confinot.
1: Ouais, enfin, il existe des vaccins anti-Ebola, hein, Hervebo par exemple pour cette maladie, mais il fonctionne que contre la souche Zaïre du virus qui a fait des ravages par le passé. La souche qui sévit actuellement en République démocratique du Congo est une autre souche qui s'appelle Bundibugyo et malheureusement pas de vaccin ni de traitement contre cette souche-là spécifique. Les patientes et les patients contaminés subissent donc inéluctablement de fortes fièvres, des hémorragies et parfois des diarrhées. La létalité est très élevée, 30 à 50% des personnes contaminées décèdent.
0: Nous sommes en ligne avec Frédéric Jacquerio-Bausch. Bonjour.
6: Oui, bonjour.
0: Vous êtes médecin adjointe au Centre des maladies virales émergentes aux hôpitaux universitaires de Genève. Pour comprendre pourquoi cette épidémie est particulièrement inquiétante, est-ce que vous pourriez nous expliquer en quoi cette souche donc de Bundibugyo est différente de la souche Zaïre qui a fait tant de morts par le passé, mais pour laquelle on a maintenant, Bastien le disait, un vaccin?
6: Alors, je vais peut-être partir du vaccin. Le vaccin a été développé pour la souche Zaïre qui a fait cette grande épidémie en 2014. Et puis, il est basé sur une glycoprotéine de surface. Et en fait, cette glycoprotéine, elle est spécifique à chaque souche. Donc, le vaccin développé avec celle de Ebola Zaïre ne va pas nécessairement fonctionner pour les autres souches.
1: Alors, la première épidémie de Bundibugyo a été observée en 2007 en Ouganda. On l'a peu observée ensuite dans les diverses épidémies d'Ebola qu'il y a eu en Afrique. Pourquoi est-ce qu'elle était si rare?
6: Alors, c'est lié au réservoir. Vous savez que c'est des zoonoses. Donc, ce virus se maintient dans l'environnement, dans un réservoir. On n'est pas encore tout à fait sûr lequel pour tous les virus Ebola. On pense que c'est les chauves-souris, mais c'est pas encore prouvé. Donc, en fait, c'est probablement que le réservoir pour cette souche se trouve dans cette région entre la DRC et l'Ouganda. À savoir aussi que, vu qu'il y a eu très peu de cas, c'est aussi une des raisons pour laquelle les gens qui développent les vaccins vont se pencher plutôt sur, ils se sont penchés plutôt sur le virus Ebola Zaïre, puisqu'il y a eu tellement de cas en Afrique de l'Ouest. Et puis, c'est aussi celui qui fait le plus d'épidémies.
1: Alors, on le disait, aujourd'hui, pas de vaccin spécifiquement efficace contre ce virus Bundibugyo, mais des vaccins efficaces contre la souche Zaïre. Est-ce que les vaccins qui sont efficaces contre Zaïre offrent quand même un petit peu de protection contre Bundibugyo?
6: Alors, il y a quelques données de protection entre les différentes souches, c'est les singes, donc plutôt des données des modèles animaux. Juste hier, je pense, et aujourd'hui encore, il y a un groupe consultatif technique à l'OMS avec tous les grands experts dans ce domaine, et ils vont un petit peu regarder les données existantes et prendre des décisions. Donc ça va sortir sous peu. Mais en tout cas, en termes de protection chez les humains du vaccin existant, on n'a pas encore ces données-là.
1: Ok, on n'a pas les données, mais de toute façon, est-ce que la population est vaccinée ou même parce que si elle n'est pas vaccinée, ça ne sert à rien.
6: Alors, il y a eu une épidémie due à la souche Zaïre, mais pas exactement dans la même région en RDC en 2018-2020, plutôt plus au sud en fait, qui sont aussi un peu touchés par cette épidémie actuelle. Mais comme on n'a pas vraiment de données sur la réactivité croisée ou la protection croisée, pour l'instant, c'est vraiment trop tôt pour dire que ces gens sont protégés. Et puis dans l'épicentre de l'épidémie actuelle, là non, les gens n'ont pas été vaccinés du tout.
1: C'est ça. Donc en fait, on n'a pas vacciné toute la population africaine contre Ebola actuellement.
6: Non, non, pas du tout. On a vraiment fait des vaccinations ciblées en cercle, hein, c'est-à-dire autour des cas et des contacts des cas. Ça, c'est lié aussi au stock de vaccins. Donc, vous faites aussi une stratégie en fonction de la disponibilité. Et aussi, c'est pas nécessaire de vacciner tout. C'est quand même assez confiné comme épidémie, même si elle touche maintenant énormément de gens. Mmh. Vous savez que la RDC, c'est vraiment un pays extrêmement grand, hein. Plus grand que l'Europe, donc.
0: Ouais. Donc vaccin, mais alors on le rappelle, hein, contre la souche Zaïr pour l'instant uniquement. Est-ce qu'il y a une recherche en cours sur des vaccins qui cibleraient cette nouvelle, enfin cette pas tout à fait nouvelle souche puisqu'elle existe depuis un moment, on le disait, mais celle qui fait beaucoup parler d'elle avec cette nouvelle épidémie en ce moment, donc cette souche Bouding Bougio, Frédéric Jacquerieux-Bauge.
6: Alors il y a des études, oui, qui sont en cours, mais elles ont plutôt visé Marbourg qui est apparu en épidémie dans 6 pays qui n'avaient jamais eu d'épidémie de Marbourg dans le passé ces 7 dernières années, et aussi le Soudan virus, qui est une autre souche de virus Ebola qui est apparu en Ouganda en fait ces dernières années aussi. Donc en fait, c'est de nouveau, hein, c'est en fonction de la fréquence. Comme on n'avait pas entendu parler du Bundi Bugio depuis 2012, évidemment, les ressources déjà pas tellement importantes pour le développement des vaccins se sont plutôt dirigées vers les autres souches.
1: Mais est-ce que l'industrie pharmaceutique a un vrai intérêt à développer des vaccins, sachant que le marché africain n'est pas très lucratif en général ?
6: Alors j'espère que oui, mais ce n'est pas tellement à moi de répondre ça. Je pense aussi qu'on a énormément appris grâce au Covid aussi. On a beaucoup de plateformes vaccinales avec des possibilités d'extrapolation lorsqu'on a un vaccin qui fonctionne, vu que c'est des vaccins à vecteurs viraux. Vous pouvez remplacer en fait la partie antigénique que vous mettez sur cette plateforme. Et si on sait que déjà on a prouvé un certain nombre d'étapes, ça va un peu plus vite que par le passé.
1: Alors à défaut de vaccins, quels traitements sont actuellement utilisés pour les patientes et les patients infectés par Ebola Bundi Bugio ?
6: Alors de traitement spécifique, il n'y en a pas de validé. Par contre, les traitements de soutien, c'est-à-dire s'assurer de prendre en charge les complications de la maladie, sont extrêmement importants. Ça a vraiment un impact sur la survie des patients. Donc ça, c'est vraiment la priorité maintenant, c'est de donner accès aux soins les meilleurs possibles dans des conditions quand même difficiles dans ce contexte de conflit où se passe l'épidémie actuelle. Et puis bien sûr, il y aura aussi une discussion sur certains candidats où on a vu de nouveau dans le modèle animal une certaine protection. Donc là, il y aura une décision de savoir si ces données sont suffisantes pour déployer en fait ces traitements sous forme d'études ou sous un accord d'utilisation compassionnelle pour les patients. Mais la priorité, c'est vraiment les soins de soutien.
1: Concrètement, c'est quoi ces soins de soutien?
6: Alors c'est par exemple si quelqu'un a des pertes liquidiennes de s'assurer qu'on va les remplacer, c'est de traiter les co-infections, c'est de soutenir le patient lorsqu'il y a des complications liées à la maladie. S'il y a énormément de saignements, de faire des transfusions, donc tout ce qui concerne la prise en charge en fonction des symptômes du patient.
1: Et ça augmente vraiment la survie des patientes et des patients ?
6: Absolument. Et là, on est dans un contexte où le système de santé, il est vraiment, vraiment faible. Donc en fait, ça, c'est la première priorité de tous les acteurs de terrain. Ça, s'assurer que les gens ont accès à des soins, mais c'est des soins basiques hein, pour nous ici, mais qui sont à mettre en place dans l'épicentre de l'épidémie.
0: Frédéric Jacquerieux-Bauge, revenons juste un instant sur les vaccins. Est-ce qu'on peut espérer un jour avoir un vaccin ou un traitement peut-être universel, si ce n'est pas un vaccin, contre toutes les souches d'Ebola ?
6: Alors vous avez raison de poser cette question, il y a vraiment une volonté d'essayer de trouver un panphylo plus rajouter le cousin qui est le virus Marburg, donc tous les virus Ebola et le Marburg, mais c'est assez complexe, vous comprenez bien que c'est pas seulement développer le vaccin, il faut après voir son efficacité sur le terrain lors d'une épidémie, et comme ces épidémies sont on ne peut pas les prédire. Elles surviennent de temps en temps. Des fois, elles sont petites, des fois, elles sont grandes. Donc, c'est extrêmement difficile de faire cette recherche et d'obtenir les données d'efficacité qui sont nécessaires pour pouvoir après valider, licencier ces molécules, enfin, ces vaccins.
1: Donc, pas de traitement, pas de vaccin. J'imagine qu'en attendant, le meilleur moyen de lutter contre cette épidémie, c'est d'éviter la propagation du virus. Comment est-ce qu'on fait pour bien diagnostiquer et isoler les cas ?
6: Alors, il faut un accès au test. Hein. Donc, ça, c'est une autre priorité dans cette épidémie, c'est de déployer les tests de laboratoire. Comme c'est un virus moins connu, il n'a pas été détecté immédiatement puisque les PCR qu'on a à disposition ou même le GeneXpert, qui est un autre moyen de diagnostiquer assez rapidement, ont de nouveau été développés plutôt pour la souche Ebola Zaïre. Donc on est un peu en retard. Donc là, il y a vraiment une grande volonté de déployer. Donc il faut avoir une bonne définition de cas. Isoler les personnes qui ont les symptômes compatibles, essayer de les diagnostiquer, leur donner les soins nécessaires, qu'ils soient positifs ou négatifs, hein, ils sont malades, donc il faut s'assurer qu'ils reçoivent des soins. Et puis, il faut remonter les chaînes de transmission, comprendre où est-ce que les gens ont pu s'infecter. C'est pas une maladie qui se transmet facilement entre les personnes. C'est vraiment le contact avec les fluides contaminés d'une personne, son sang, par exemple. Donc, ça peut être dans des milieux de soins où il n'y a pas de moyens de protection. Ça peut être lors d'enterrements non sécurisés d'une personne qui décède de cette maladie et qui est pris en charge par la famille. Donc, il faut bien comprendre un peu comment ça s'est propagé. Mmh. Et puis, peut-être encore le plus important, c'est la communication avec la communauté pour avoir vraiment leur adhérence, en fait, aux interventions. Et ça va être extrêmement complexe dans cette région. Donc tout est prioritaire, si vous voulez, mais ouais. Ça doit être mis ensemble, toutes ces interventions doivent être mises ensemble simultanément.
0: Sur cette nouvelle épidémie d'Ebola qui sévit donc en RDC, merci beaucoup Frédéric Jacquerieu-Aubauche pour vos explications. Je rappelle que vous êtes médecin adjoint au Centre des maladies virales émergentes aux hôpitaux universitaires de Genève. Merci d'avoir été en direct ce matin dans CQFD. On souhaite une bonne suite de mercredi.
6: Merci.
0: Au revoir. Merci beaucoup. Encore quelques nouvelles scientifiques en bref, Bastien. Et tout d'abord, l'écriture manuscrite qui pourrait servir de diagnostic médical.
1: Oui, si vous avez écouté CQFD hier, vous aurez appris que vous l'animiez
0: super,
1: même.
0: Super émission.
1: Très très bonne. Il faut écouter tous les jours CQFD.
0: C'est ça.
1: Donc vous aurez appris que la voix peut être utilisée pour diagnostiquer des maladies. Et ben, ce matin, une étude menée par l'université d'Évora au Portugal suggère que l'écriture manuscrite pourrait aussi aider à détecter le déclin cognitif. En testant 58 personnes âgées, les scientifiques ont observé que celles souffrant de troubles cognitifs

0: diversité et la qualité de l'eau.
1: Les rivières ne vont pas bien, mais les baleines ne vont pas trop mal.
0: En tout cas, deux d'entre elles. Des scientifiques ont identifié deux baleines à bosse ayant réalisé des migrations records entre l'Australie et le Brésil. 14 500 km chacune, grâce à des photos de leurs nageoires analysées parmi 19 000 clichés collectés sur 40 ans. Les chercheurs et chercheuses ont confirmé ces trajets exceptionnels dans des directions opposées d'ailleurs. Cette découverte remet en question les connaissances sur la séparation des populations et pourrait aider à mieux comprendre l'impact du changement climatique et donc de la position de la nourriture sur leur déplacement.
1: Merci beaucoup Bastien Confino. Et puis effectivement, vu qu'on écoute ce CQFD tous les jours, sachez que demain, nous parlerons des baleines, nous écouterons le chant des baleines dans notre dossier prévu demain matin. Puis dans un instant, musique, ardité, musique, conscience et cerveau prédictif.
2: Oui, avec un livre écrit par un neurologue qui nous explique pourquoi notre cerveau anticipe constamment le monde autour de nous.

0: C'était Marilyn, une productrice de musique suisse avec son titre Si tu me demandes.
1: Exactement, et c'est Clément que vous venez d'entendre. Salut Clément.
2: Bonjour.
1: Tu connais bien Marine?
2: Ou non,
1: tu
2: je
1: la découvre avec
2: vous.
1: Voilà, productrice de musique et ben chanteuse aussi effectivement. Et toi Clément, tu es de passage avec une équipe de ta classe, raconte-nous d'où vous venez et ce que vous faites ici.
0: Alors on vient du groupe facultatif de radio du Belvédère à Lausanne, ouais. Et chaque mercredi on anime une émission qui s'appelle ABV Lausanne sur notre chaîne.
1: Trop bien, donc vous faites de la radio à l'école.
0: Ouais.
1: Excellent, et vous racontez quoi dans votre émission?
0: Bah ça varie beaucoup, on a souvent des invités qui viennent chaque mercredi entre midi et deux.
1: Ouais, et aujourd'hui, alors donc là, ça veut dire qu'aujourd'hui vous avez une émission, alors tout à l'heure c'est ça?
0: Bah alors là, mercredi. Aujourd'hui non, mais normalement c'est chaque mercredi.
1: Ok, ton dernier invité que t'as eu, tu te souviens, c'était qui?
0: C'était...
1: T'es comme nous, alors nous on les oublie souvent parce qu'on fait beaucoup de sujets, on se dit mais de quoi est-ce qu'on parlait hier?
0: Ça fait assez longtemps qu'on en a plus, okay. Parce qu'on fait des fois des... ça change... Mais je sais plus.
1: Bon, ça reviendra, si jamais tu nous fais signe. En tout cas, bienvenue à vous, l'équipe du Belvédère. Vous êtes les bienvenus pour la suite de cette émission. On va parler donc de notre cerveau.
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1: Et ces questions, comment naît le langage, d'où vient la conscience et pourquoi notre cerveau semble parfois devancer nos propres perceptions? Ardité Chabani, vous nous parlez d'un livre qui tente de répondre à ces

0: Immense question. Hein.
1: Oui, le livre s'appelle « Dernières nouvelles du cerveau ». Il est écrit par le neurologue et neuroscientifique Paolo Bartolomeo. Et il commence d'ailleurs par une petite pique qui nous adresse à nous, les journalistes. Ah. Ah, il explique qu'on a tendance à dire un peu trop facilement que le cerveau serait l'objet le plus complexe de l'univers. Je ne sais pas vous Stéphane, mais moi il me semble pas que j'ai dit ça une fois. Vous ?
0: Alors vous êtes couverte, c'est bon. Moi, je ne sais pas, c'est pas possible que je l'ai dit une fois, j'en sais rien. Mais on ne leur dira pas aujourd'hui en tous les cas. Bonjour Paolo Bartolomeo.
2: Bonjour,
0: alors d'abord,
2: merci de votre invitation.
0: Avec grand plaisir, bienvenue, vous êtes en duplex à Paris aujourd'hui dans CQFD. Pourquoi vous n'aimez pas cette formule sur l'objet le plus complexe de l'univers quand on parle du cerveau ?
2: C'est vrai qu'on la voit souvent et bon, j'aime pas du tout parce que ce n'est pas du tout une formule scientifique. Donc il faudrait d'abord connaître tous les objets de l'univers pour savoir si le cerveau est vraiment l'objet le plus complexe et puis à mesurer la complexité. Il y a des moyens de mesurer la complexité de l'information, par exemple. Et certainement, le cerveau, il accomplit des tâches incroyables de ce point de vue-là. Mais on ne peut pas dire que c'est l'objet plus complexe de l'univers.
1: En tout cas, vous avez l'air de bien le comprendre, le cerveau, et de ne pas le trouver si complexe que ça, puisque votre livre, le premier chapitre de votre livre, c'est « À quoi sert le cerveau ?» Alors, ça sert à quoi le cerveau ?
2: Alors, tout d'abord, non, en effet, je comprends pas du tout, ou pas complètement, le cerveau. J'essaye, c'est mon travail d'essayer de comprendre au moins certains mécanismes, surtout des processus cognitifs qui se passent dans le cerveau. C'est fascinant, mais on a beaucoup de choses à apprendre encore. Et en effet, il y a des théories qui disent que le cerveau s'est développé dans les espèces justement quand on avait besoin, quand les animaux sont devenus un peu plus gros qu'une seule cellule, par exemple, ils ont eu besoin de bouger. Et à ce moment-là, il faut, quand on doit bouger, quand on doit faire des mouvements, il est essentiel de savoir au plus vite quelles seront les conséquences de ces mouvements. Sinon, on serait toujours en retard avec ce qui nous arrive. Et ça pourrait, selon certaines théories, ça pourrait être une des raisons fondamentales pour lesquelles nous avons un cerveau, pour prévoir les conséquences de nos mouvements.
1: Donc une fonction un peu d'anticipation. Hein. Dans le livre, vous prenez l'exemple de la trajectoire d'une balle de tennis. Est-ce que vous pouvez nous raconter cet exemple-là ?
2: Oui, la balle de tennis, ça va très vite, hein, autour de 40 mètres par seconde ou plus, maintenant avec Sinner, surtout.
0: Vous dites ça parce que vous êtes italien et qu'il est italien, c'est ça?
2: Voilà. Voilà. Mais on sait que pour percevoir une position, au point de vue perceptif, on met à peu près un dixième de seconde. Donc, quand les joueurs de tennis perçoit la balle avec son cerveau, la balle serait déjà 4 mètres plus loin que lui. Donc, pour pouvoir l'attendre, il a besoin d'anticiper la trajectoire de la balle, comme ça, il pourra l'attendre.
1: Donc, le cerveau, il serait en permanence en train de construire comme ça des modèles du monde extérieur. Est-ce que ça veut dire qu'au fond, on n'est jamais vraiment dans la réalité telle qu'elle est ?
2: Alors, oui, la réponse n'est pas facile à cette question. Le cerveau est fait pour nous mettre dans la réalité telle qu'elle est, mais c'est vrai qu'il utilise, justement pour prédire ce qui va se passer, il utilise des modèles. Donc ce que nous voyons, par exemple, ce n'est pas une photo de l'environnement extérieur, c'est des modèles qui permet au cerveau d'interagir avec cet environnement. Normalement, le cerveau marche très bien. Quelquefois, ces modèles ne sont pas complètement adaptés, mais c'est l'exception, c'est pas la règle. Et c'est quand nous avons, par exemple, les illusions visuelles ou auditives. Hein, il y en a beaucoup.
1: Les hallucinations.
2: Alors non, les hallucinations, c'est encore autre chose. D'accord. L'illusion, c'est une réalité qui n'apparaît pas exactement comme elle est. Les hallucinations, c'est une construction d'une réalité alternative.
0: Et justement, si notre cerveau fabrique en permanence une partie de la réalité, si j'ai bien compris, ça veut dire qu'on vit peut-être un peu tous et toutes dans une hallucination contrôlée, disons ?
2: Oui, ça a été dit, effectivement, mais personnellement, j'aime pas trop cette, euh, cette définition, car comme j'ai dit, les hallucinations sont vraiment une réalité alternative qui n'est pas la réalité extérieure, et le cerveau ne marche pas comme ça. Et après, contrôler, on ne comprend pas très bien contrôler par qui et comment. Donc, c'est vrai que le cerveau fait des modèles de la réalité extérieure qui ne superposent pas toujours avec la réalité extérieure, mais c'est pas vrai qu'il hallucine, sauf dans des conditions pathologiques, bien sûr.
1: On va quitter un peu le monde de la réalité et de l'anticipation pour un très beau chapitre dans votre livre qui est consacré à la musique. Le chapitre s'appelle d'ailleurs « La musique et les délices de l'anticipation ». J'ai l'impression assez vite en vous lisant que vous êtes musicien et mélomane, c'est juste ?
2: En effet, oui.
1: Oui, en effet. Alors, vous écrivez que lorsqu'on écoute de la musique, tout le cerveau s'allume. En quoi est-ce que la musique agit plus sur le cerveau que, par exemple, d'autres arts, disons, je sais pas, le cinéma, la peinture ?
2: Oui, honnêtement, je ne sais pas trop par rapport aux autres arts, mais c'est vrai que la musique, elle engage justement ce processus de prédiction. Hein, quand nous écoutons une mélodie ou nous suivons un rythme, notre cerveau, continuellement, il essaie de prédire ce qui va se passer dans la suite.
0: Ouais.
2: Donc, si les prédictions sont toujours exactes, à ce moment-là, ça peut devenir ennuyeux. Hein. c'est toujours le même rythme, toujours la même mélodie répétée. Hein. Mais si par ailleurs les prédictions deviennent impossibles, comme dans certaines musiques d'avant-garde du XXe siècle surtout, alors là aussi c'est frustrant parce que le cerveau n'arrive à rien prédire.
0: Ouais.
2: Par contre, si la musique arrive à trouver un équilibre entre prédiction satisfaite et prédiction et surprise, disons. À ce moment-là, ça devient très agréable à écouter parce qu'elle engage justement ce mécanisme fondamental du cerveau qui est la prédiction.
1: En parlant d'agréable à écouter, vous évoquez le phénomène du groove.
0: Oh, oui, un petit groove est en train d'arriver dans nos oreilles. Ok.
1: Qu'est-ce que vous nous faites écouter ?
0: Alors ça, je sais pas. C'est écrit sur mon ordinateur, c'est écrit Groove Saturday Night Fever. Voilà, c'est pas mal pour un mercredi matin. Et donc, alors, il faut dire des trucs sur le groove là ?
1: Non, on va pas dire des trucs sur le groove. Bon, je laisse écouter le groove et puis déjà, qu'est-ce que le groove ?
2: Alors, les grooves, ça dépend justement des capacités prédictives du cerveau par rapport au rythme, surtout. Et quand le rythme est intéressant, donc il y a des syncopes, par exemple, le rythme n'est pas totalement prévisible, mais comme je disais avant, pas totalement imprévisible, à ce moment-là, le cerveau et les systèmes moteurs du cerveau aiment bien ça. Et on a cette envie presque irrésistible de bouger avec la musique, de bouger notre tête, de bouger nos membres, de danser en effet avec la musique.
1: On aime savoir quand est-ce qu'on doit taper du pied. Hein. C'est pour ça que dans certains mix, la grosse caisse est mise plus en avant que d'autres. Donc voilà, au-delà du plaisir que procure la musique et le groove, vous dites aussi que la musique pourrait aider certains patients après un AVC ou dans certains troubles du langage. Donc c'est quelque chose qu'on observe réellement dans les études actuelles.
2: Oui, c'est aussi un projet de recherche que nous avons en ce moment à l'Institut du cerveau à Paris. Mais cela reste pour l'instant une hypothèse à tester. Mais l'hypothèse est que, comme la musique dans le cerveau sain, elle est cette espèce de stimulus magique qui engage plusieurs systèmes, donc les systèmes moteurs, comme on l'a vu, les systèmes perceptifs, bien sûr, les systèmes émotionnels, les circuits de l'émotion. Et tous ces circuits fonctionnent d'une manière coordonnée quand on écoute de la musique. Alors on s'est demandé si, après un AVC par exemple, qui peut déconnecter des régions du cerveau l'une de l'autre et donc provoquer des déficits cognitifs, de l'attention, du langage ou dans d'autres domaines, si la musique ne pouvait pas aider à reconnecter d'une façon fonctionnelle, pas anatomique, on peut pas remettre des câbles physiquement en place, mais d'une façon fonctionnelle, si elle pouvait pas reconnecter ces régions déconnectées par l'AVC. Et là, c'est un projet en cours, donc c'est une hypothèse à tester, mais on a des premières données qui sont assez encourageantes de ce point de vue-là.
0: Merci d'avoir été avec nous aujourd'hui, Paolo Bartolomeo, pour évoquer donc votre livre, la nouvelle édition de votre livre qui s'appelle « Dernières nouvelles du cerveau ». Ça vient de paraître chez Flammarion et grâce à vous, ben voilà, on aura fait un tour dans notre cerveau avec un peu de groove aussi. On souhaite une belle journée à Paris et puis à suivre Anne Bécher, merci. La peste noire.
3: Oui, avec une plongée moyenâgeuse pour essayer de comprendre les séquences d'événements qui ont conduit à cette pandémie qui a tué, rappelez-vous, enfin, vous n'êtes pas si vieux non plus.
0: Mais presque... vous en souvenez
3: ben absolument, dans une vie ou deux vies antérieures, quand même, parce que si le Moyen-Âge, vous êtes... Vous saviez parler au phage,
0: vous. J'ai pris les coups,
3: c'est donc cette pandémie qui a tué à l'époque la moitié des Européens.
0: Ah, quand même.
3: Eh ouais.
0: Ah, quand même.
3: Presque la moitié.
0: Bon, plus de nouvelles à ce propos dans quelques minutes. Après un petit peu de musique, on évoquait la musique. Musique justement, à tout de suite.

0: Alors là, on vient d'écouter d'Alex Warren, Fever Dream, c'était magnifique.
1: C'était magnifique. Et Léo qui vient de désannoncer la chanson, qui vient toujours de l'équipe du Belvédère. Vous êtes en visite aujourd'hui et effectivement, c'était une chouette chanson qui nous était proposée par notre programmatrice musicale parce que nous avons des programmateurs musicaux ici à la radio. Elle s'appelle Stéphanie Jovanovic. Et toi Léo, qu'est-ce que tu aimes quand tu fais de la radio? Pourquoi tu aimes faire de la radio?
0: Bah, j'adore déjà le petit stress avant. Vraiment, ça régale.
1: Ouais.
0: Et après ça, on a toujours de l'énergie. Ça nous redonne... Si on a une mauvaise journée, ça nous redonne toujours quelque chose, c'est fantastique.
1: C'est trop bien de faire de la radio et peut-être, on l'espère aussi, d'écouter la radio. Merci en tout cas Léo pour cette désannonce de chansons. Vous allez nous parler, Anne Bécher maintenant, vous allez nous parler d'un lien surprenant, celui qui existe entre une éruption volcanique et l'apparition de la sinistre peste noire.
2: Oui, en général, quand on pense à une éruption volcanique, on l'associe la plupart du temps à des explosions gigantesques, des pluies de cendres, des paysages avalés par la lave, mais évidemment beaucoup plus rarement à une pandémie de peste.
1: Et en effet, on voit mal comment l'un a pu déclencher l'autre.
2: Eh bien, tout simplement par un effet domino, des événements en cascade qui vont finir par dévaster près de la moitié de l'Europe au Moyen-Âge.
1: Alors attendez, on installe le décor. Et vous, Anne, vous allez nous rappeler les faits. Donc là, on en voit d'une certaine manière la peste noire.
2: 1347. C'est à partir de cette année-là que la peste noire s'est répandue à travers l'Europe en tuant quelque 50 millions de personnes. C'est une pandémie monstrueuse, la peste noire, avec son cortège de fièvre, de gonflement lymphatique douloureux, de tissus nécrosés et sombres, d'où ce nom funeste de peste noire. Au passage, elle dévaste le sang, les poumons et envahit les corps si vite qu'elle tue les personnes en à peine quelques heures ou en quelques jours. Et il a fallu des centaines d'années de plus pour qu'enfin on comprenne ce qui cause cette fameuse peste. C'est au 19e siècle qu'un médecin qui étudie un nouvel épisode de peste à Hong Kong tombe sur une toute petite bactérie qui sera appelée Yersinia pestis. Et c'est beaucoup plus tard, en 2011, que des analyses ADN sur des squelettes confirment que c'est bel et bien Yersinia pestis qui est la cause de la fameuse peste noire du Moyen-Âge. L'explication la plus admise, c'est que ce sont les puces présentes sur les rats qui transmettent la maladie. Mais voilà qu'en 2022, on suit Yersinia pestis à la trace pour voir d'où elle vient. Et surprise, Yersinia pestis, qui a ravagé l'Europe au Moyen-Âge, vient du Kyrgyzstan en Asie centrale. Tenez, en 1340, elle a déjà emprunté les routes du commerce en traversant l'Asie jusqu'à la mer Noire.
1: Et ensuite, comment est-ce qu'elle est arrivée en Europe de l'Ouest?
2: Alors ça, c'est un peu moins clair. On ne comprend pas non plus très bien comment elle s'est répandue si vite et pourquoi elle était aussi monstrueusement fatale.
1: Donc on ne sait pas, c'est ça que vous nous dites. Mais alors c'est quoi cette histoire de volcan que vous nous avez vendu au début de la chronique?
2: Alors on va y venir, parce que figurez-vous que c'est en 2025, donc très récemment, que les scientifiques ont enfin pu apporter une réponse. Écoutez-moi bien Stéphane, tout tient dans un effet domino, un effet de phénomène en cascade qui a abouti à cette fameuse peste noire. Alors pour bien comprendre cet effet domino, je vous préviens, il va falloir combiner plusieurs choses. Tout d'abord, ce qu'on appelle la dendroclimatologie.
1: Ça c'est l'art de lire dans les cernes des arbres, c'est-à-dire pour connaître le climat et les fluctuations de l'environnement dans le passé, c'est ça?
2: C'est ça. Ensuite, il va falloir essayer de comprendre de quoi était constituée l'atmosphère dans le passé. Et comment est-ce qu'on va faire ça? Ben, grâce à des carottes de glace, des échantillons de glace anciennes, sans oublier de compiler, bien sûr, tous les documents de l'époque du Moyen-Âge, genre vieux grimoires, observations médicales moyenâgeuses, chroniques et autres, même la poésie du Moyen-Âge.
1: Alors venons-en au fait, si c'est un effet domino, donc un enchaînement d'événements en cascade, quel est le premier domino qui va tomber?
2: Une éruption volcanique. Bon, ce qui est un peu ennuyeux, c'est que les documents du Moyen-Âge ne sont pas très exhaustifs, très complets, même plutôt lacunaire quant au type d'éruption auquel les scientifiques s'attendent avec toutes ces analyses autour. Mais en compilant les descriptions comprises dans de vieux documents qui incluent le Japon, la Chine, l'Allemagne, la France, l'Italie, on remarque d'abord qu'il y est question à cette époque-là d'un climat anormalement nuageux, très dense, juste avant la peste noire. Et c'est l'étude des carottes de glace anciennes prélevées en Antarctique et au Groenland qui vient confirmer cela. Des longues carottes de glace qu'on prélève en profondeur à travers la glace et qui se présentent un peu, si vous voulez, comme les calendriers temporels, vous voyez?
1: Oui. parce que les chutes de neige se déposent année après année en formant les différentes couches, c'est ça?
2: C'est ça. Et chaque couche raconte ce que contient l'atmosphère de cette année-là. Et que contient-elle juste avant la peste noire du Moyen-Âge? Eh bien, des quantités gigantesques de dioxyde de soufre. Or, durant cette période, dont rappelée pré-industrielle au Moyen-Âge, la seule chose qui pouvait balancer autant de dioxyde de soufre dans l'atmosphère, ce sont les volcans. Tenez-vous bien, 14 tonnes dans l'atmosphère en 1345, juste avant la peste noire. C'est vous dire, hein, ce qui correspond assez bien à ce climat anormalement, et ce qui explique ce climat anormalement nuageux décrit dans les vieux grimoires.
1: Il était où ce volcan en éruption ?
2: Probablement près de l'équateur, mais on n'en est pas tout à fait sûr. Enfin si, de l'équateur oui, mais où, à quel endroit ? Et si on en croit la répartition du soufre atmosphérique de l'époque, hein, c'est comme ça qu'on se dit que les scientifiques suspectent que le mont Rinjani en Indonésie est celui qui est le suspect, dont un volcan qui a déjà fait parler de lui pour sa tendance à cracher de grosses quantités de soufre.
1: Bon, ok, un changement atmosphérique, beaucoup de nuages avant la pandémie de la peste noire, mais on n'a pas encore bouclé la boucle.
2: Non, parce que le phénomène suivant qui se produit en cascade, ce sont des hivers évidemment et des étés très froids avec leur, à cause des gros nuages, hein, oui, avec leur lot de faibles récoltes, de famine. Comme le dioxyde de soufre est un aérosol, il empêche les rayons de passer avec un effet de refroidissement en dessous. Alors vous imaginez bien qu'avec 14 millions de tonnes dans l'atmosphère, bah, c'est le frigo. Un phénomène qui a été confirmé par la dendroclimatologie, donc l'étude des cernes des arbres, vous savez quand on coupe les troncs, hein, à travers toute l'Europe pour connaître le climat et les fluctuations de l'environnement dans le passé. Et en effet, eh bien, ce qu'on remarque à ce niveau-là, c'est que les hivers étaient incroyablement froids et les étés misérables, froids et humides.
1: Et donc, les récoltes sont pauvres et la famine s'installe en Europe.
2: Oui, alors les gens se déplacent des campagnes à la ville, hein, pour échapper à la famine à ce moment-là, mais on vit on peine à nourrir cette population surnuméraire. Alors qu'est-ce qu'on fait ? On importe du grain, mais du grain qui vient de beaucoup plus loin, là où ces phénomènes ne se produisent pas ou pas beaucoup. En Italie, par exemple, on a l'habitude de faire des affaires avec la Mongolie, en Asie centrale, via la mer Noire. Et hop, on trouve une solution contre la famine, sauf que...
1: Sauf que c'est comme cela que la maladie, donc la peste, a été importée par les bateaux.
2: Exactement, puisque c'est dans le grain que se cachent des puces infestées par Yersinia pestis, la bactérie qui a causé la peste en Europe et en Mongolie. Et on a connu justement un épisode de peste provenant du Kirghizistan un peu plus tôt. Et c'est comme ça que cette souche de bactéries s'est retrouvée en Europe. Mais bon, à l'époque, au Moyen-Âge, hein, comme personne ne comprenait ce qui causait la peste, alors voilà, les Italiens n'avaient aucune raison de ne pas importer le grain qui les a sauvés de la famine depuis la Mongolie. Une fois les bateaux arrivés dans les ports, ben, les puces ont sauté sur les rongeurs, puis d'autres animaux domestiques avant de se retrouver sur les humains. Et tout colle, l'arrivée des premiers bateaux arrivés au port, pouf, apparition de la peste. À Venise, par exemple, il n'a fallu que 2 mois après le débarquement du grain pour dévaster la population, et 1 mois de plus à Padoue où le surplus en grain a été transporté. Par contre, les villes comme Milan ou Rome ont été un peu plus épargnées parce qu'elles produisaient elles-mêmes plus de produits locaux et importaient moins de grains. Donc au final, voilà comment on analyse scientifiquement les grandes catastrophes pandémiques du passé, comme la peste noire, en se faisant se croiser comme ça des données de sources différentes pour aboutir à une conclusion étonnante. C'est bien l'éruption d'un volcan qui a déclenché en effet domino pour aboutir à la peste noire. Bon, c'est Stéphane sur ce, je vais vous laisser. Hein. Oui. J'ai d'autres microbes à courser entre la peste et le choléra, on ne sait que choisir.
1: Comment un volcan a causé la peste noire, c'était une chronique de Anne Bécher. On nous emmenait dans les coulisses de la recherche scientifique dans quelques minutes de Lucia Siling.
3: Oui, on va parler d'objectivité et de subjectivité et de comment, avec une recherche très centrée sur quelques pays du Nord, des fois on redécouvre l'eau chaude.

0: On vient d'écouter Part-Time Lover de Stevie Wonder qui a été sorti en 1985.
1: Et c'est Wesley qui vous désannonçait cette chanson. Et tu me disais que Stevie Wonder fait partie des artistes que tu apprécies, ça?
0: Oui, je connais bien. Mon père, il aime bien écouter et j'ai même un vinyle de Stevie Wonder.
1: Ok, excellent. Et tu connais quoi comme autre chanson alors du coup? Il y en a qui me viennent en tête.
0: J'aime bien Sir Duke.
2: Ouais. Yes. Pardon.
1: Oui, c'est des bonnes références.
0: C'est une de mes chansons préférées.
1: Exactement. Parce que ton papa, il est musicien ou
0: Il joue de la guitare et.
1: Ok. Et il t'a donné le goût de la musique, manifestement.
0: Oui, oui.
1: T'en fais aussi toi-même?
0: Oui, un peu du piano.
1: Du piano, magnifique. Et on a un piano ici, donc si on a le temps, peut-être qu'à la fin de l'émission, on pourra t'entendre. Wesley fait partie donc de l'équipe du Belvédère, donc l'école du Belvédère à Lausanne. Vous faites de la radio, on le disait tout à l'heure, tous les mercredis, vous avez votre émission. Et puis ce matin, vous avez décidé de venir voir un peu comment on en faisait ici, dans le service public, à la RTS. Tout se passe bien jusqu'à maintenant pour toi?
0: Oui, je trouve très intéressant. C'est un changement parce que chez nous c'est tellement petit et là c'est énorme.
1: C'est grand. Voilà. 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Venez découvrir notre nouveau bâtiment. Nous sommes près de l'EPFL, la RTS Écublanc, et on vous accueillera au long de ces journées avec un immense plaisir. Merci Wesley.
0: Merci.
1: À présent, l'outil à six ligues, on va s'intéresser à la manière dont la science se construit.
2: Oui, qui décide de ce qu'on étudie, comment on le mesure, ce qui est publié. Dans son livre Tout ce qu'il reste à découvrir, paru aux éditions Canto, Marion de Vevey nous emmène dans une réflexion passionnante sur l'invisibilisation des savoirs venus de pays dits du Sud, un ouvrage illustré par l'artiste congolais Tem Bokash. Marion de Vevey est journaliste indépendante, on l'entend d'ailleurs de temps en temps dans ses QFD, oui. Elle est aussi ex-chercheuse en sciences cognitives et primatologie. Alors dans la première partie de son livre, elle documente l'hégémonie occidentale sur la recherche scientifique. Je vous donne juste quelques chiffres pour poser le décor. À eux seuls, les États-Unis, l'Europe et la Chine regroupent 61% des scientifiques de la planète et trois quarts des publications scientifiques mondiales viennent de pays du Nord, pour seulement 2% qui viennent d'Afrique. Ouais. Alors j'ai demandé à Marion de Vevey comment le fait que toutes les grandes revues scientifiques sont éditées au Nord influence la recherche, du choix des sujets qui sont investigués ou non, à la manière dont on les investigue ou on les présente.
3: La publication scientifique, c'est un énorme marché aujourd'hui qui brasse beaucoup d'argent et qui est présent en fait presque exclusivement dans des pays du Nord. C'est-à-dire que les cinq plus grandes maisons d'édition scientifiques, vous connaissez sûrement Nature, Science, tout ça, eh bien ils sont basés dans des pays du Nord, presque tous aux États-Unis et en Angleterre, et ils représentent plus de la moitié des revenus. Donc ils ont vraiment cette main mise sur le marché de la publication scientifique, et le rêve de tout scientifique, c'est de publier dans ces grandes revues. Et donc il faut se plier à leurs intérêts, que ça soit dans les thématiques du Nord ne sont pas forcément les mêmes que dans d'autres pays, mais aussi leurs codes, ils ont des normes, etc. Donc il faut se plier à ce qu'ils demandent pour pouvoir publier chez eux.
2: Mais donc ça veut dire que concrètement, si on est un ou une scientifique du Sud, les questions qu'on va se poser, ce qu'on va investiguer, c'est pas forcément ce qui nous intéresse dans le pays où on vit, mais ce qui va intéresser les grandes revues du Nord?
3: Oui, exactement. Par exemple, une thématique qui est très intéressante actuellement dans les pays du Nord, surtout, c'est l'intelligence artificielle. On en entend parler partout ici, mais c'est pas forcément pertinent partout. Je sais pas, par exemple, il y a d'autres thématiques. Je parle du Sénégal qui travaille sur la Grande Muraille Verte. C'est une thématique où ils essaient de reboiser une partie du pays. Et ça, par exemple, c'est le genre de choses qu'on n'arrive pas trop à publier dans des grandes revues scientifiques, alors que si on parle d'intelligence artificielle, on aura peut-être plus de chances de publier.
2: Mais concrètement, ça veut dire qu'un ou une chercheuse sénégalaise qui est payée par des fonds sénégalais va en fait répondre à des besoins d'autres pays.
3: Exactement, parce que même pour que ce soit pour des Sénégalais, pour des Suisses ou Vietnamiens, je ne sais pas, les grandes revues vont donner une carrière plus florissante. Donc on peut essayer de publier dans des revues sénégalaises par exemple, mais en fait ça va être moins disséminé, puis ça va avoir moins d'impact sur notre carrière. Donc si on veut avoir une grande carrière scientifique, il faut publier dans ces grandes revues.
2: Alors on se rend compte que c'est pas très égal, hein, mais d'un point de vue très égoïste et européocentré, qu'est-ce qu'on rate nous au Nord, entre guillemets, en n'intégrant pas la recherche du Sud?
3: Beaucoup de choses, en fait, que ce soit des thématiques ou des points de vue, des manières de penser qui vont être différentes et qui vont pouvoir enrichir notre manière de penser. Je vous donne un exemple. Moi, je viens de la thématique de la cognition animale, tout ce qui est émotion animale, etc. Et on remarque qu'en Europe, pendant très longtemps, on a nié tout ce qui était émotion animale. depuis les années 50, même avant. En fait, c'est tout ce qui découle de Descartes, du behaviorisme, etc. On disait non, les animaux n'ont pas d'émotions. Alors que au Japon, depuis déjà les années 50, on travaillait sur ça, on essayait d'explorer de manière scientifique les émotions. Et ça, c'est peut-être aussi grâce au fait que au Japon, il y a d'autres animaux. Moi, je parle de primatologie beaucoup. Au Japon, il y a des singes partout. Et donc, il y a cette confrontation constante avec les animaux que nous, en Europe, on n'a pas. Et donc, pendant très longtemps, on a nié les émotions animales. Aujourd'hui, on sait que c'est quelque chose qui est présent. Scientifiquement, on l'étudie, mais ça nous a pris plus de 50 ans pour le voir. Donc, qu'est-ce qu'on loupe encore et qu'on va découvrir dans 50 ans si on commence à écouter un peu les autres?
2: Alors vous avez travaillé sur le terrain en primatologie, notamment en Ouganda. Vous dites qu'il y a quelque chose d'assez frappant, c'est que les assistants ou assistantes de terrain, les gens du coin qui travaillent avec vous, connaissent en fait beaucoup mieux les singes que les scientifiques qui débarquent du Nord.
3: Ouais, il y a une particularité avec la primatologie, donc l'étude des primates, c'est que tous les singes, tous les primates sont à l'état sauvage dans des pays du Sud. Il y a 504 espèces de primates et ils sont tous dans des pays du Sud. Mais en fait, la majorité des primatologues, des scientifiques qui étudient les primates, sont dans les pays du Nord. Donc ça montre déjà un déséquilibre. Et ce que ça fait, c'est que les primatologues de pays du Nord vont en général dans les pays du Sud pour pouvoir étudier des singes à l'état sauvage. C'est ce qu'on appelle la recherche hélicoptère. C'est-à-dire qu'on va au Sud, on prend nos données et on retourne à la maison.
2: Mais est-ce que ça risque pas, d'une part, il y a la non-reconnaissance peut-être de l'apport de ces gens sur le terrain, mais est-ce qu'on risque pas de constamment redécouvrir l'eau chaude, c'est-à-dire, je sais pas, d'arriver, de faire des découvertes qu'on croit incroyables sur les singes, alors que les gens avec qui on travaillait depuis le début le savaient très bien, parce qu'ils les côtoient depuis des années?
3: Oui et non, c'est-à-dire que, effectivement, ça m'a déjà arrivé, par exemple, en allant en Ouganda et en parlant avec des locaux, que nous, on arrive avec nos hypothèses en tant que scientifiques, et en fait, les locaux ont déjà la réponse à ces questions, mais il faut quand même collecter des données, ça ne suffit pas. Donc parfois, oui, on a déjà les réponses et il faut un peu plus discuter avec les gens sur place, mais parfois notre point de vue différent est aussi pertinent et donc ce qu'il faut, c'est plus communiquer pour avoir une pluralité de ces connaissances, que ça soit au Sud ou au Nord.
1: Mais finalement, Lucia, la connaissance scientifique se targue d'être objective, non? Et si c'est le cas, peu importe d'où elle est faite ou d'où elle vient, que ce soit du Nord ou du Sud.
2: Oui, alors c'est un argument qu'on entend souvent. Je vous laisse écouter ce que Marion de Vevey a à dire sur le sujet.
3: Alors oui, la science avec un grand S, disons, elle tend à l'objectivité, mais autour de cette science, il y a tout le système scientifique, il y a les institutions, il y a un contexte historique, il y a un contexte politique, il y a des idéologies, il y a plein de choses qui sont autour de tout ça, et tout ça est aussi subjectif, ce qui fait que la connaissance qu'on va construire au Nord, par exemple en Suisse, ne sera pas la même que si on fait une expérience similaire en Afrique du Sud, par exemple.
2: Alors, vous-même, vous êtes suisse, vous êtes issu du monde académique occidental. Est-ce que votre point de vue pour aborder le sujet dans le livre dont on parle aujourd'hui, est-ce qu'il n'est pas aussi très occidental ou nordique, pour reprendre la terminologie que vous utilisez dans votre livre?
3: Alors oui, justement, et c'est pour ça que ce livre, il est écrit à la première personne et comme un journal de bord, un voyage que je fais en interviewant des personnes, en allant à la rencontre de ces personnes. Et surtout, je mets des réflexions sur mes propres pensées occidentales que j'ai été amenée en fait à déconstruire aussi.
2: Vous dites quelque part dans le livre, où vous en parlez avec une de vos interlocutrices, je crois, vous parlez du fait qu'il faut assumer sa subjectivité. Qu'est-ce que vous entendez par là?
3: En fait, l'objectivité scientifique, elle est basée sur de très bonnes intentions. Ça a permis aussi de séparer des faits, des croyances, depuis le siècle de Lumière au final. Mais aujourd'hui, on est peut-être allé trop loin dans cette objectivité, en pensant qu'il n'y a plus du tout de subjectivité. Mais comme on a dit juste avant, il y a toujours une part de subjectivité. Et aujourd'hui, je pense qu'on peut l'assumer, parce que c'est aussi une richesse de pouvoir avoir des points de vue différents, des manières de faire différentes, et si on s'ouvre à cette subjectivité, je pense qu'on va pouvoir découvrir d'autres savoirs et construire un savoir un peu plus global.
2: Dans cette thématique de la subjectivité, vous dites quelque part qu'on porte toutes et tous, y compris les scientifiques, des lunettes et qu'il est impossible de les enlever. Alors qu'est-ce qu'on fait avec ces lunettes?
3: On les garde et puis surtout, on en a conscience qu'on a ces lunettes, qu'on a toujours des idéologies ambiantes qui nous font voir le monde différemment. Et puis, on peut comparer nos lunettes avec bienveillance et surtout ne pas penser que nos lunettes seraient les meilleures à porter.
2: Vous avez discuté avec plein de gens pour votre livre, notamment plein de chercheurs et chercheuses du Sud. Quel remède ces personnes et vous-même, avec la réflexion que vous avez menée, est-ce que vous préconisez pour essayer de décentrer la recherche scientifique ?
3: Alors effectivement, j'ai rencontré plein de personnes qui avaient plein d'idées. J'en parle plus dans toute la dernière partie du livre. Mais je pense qu'il y a beaucoup dans la manière de repenser le système scientifique, la manière de penser le succès scientifique, qui est aujourd'hui très basé sur la performance, sur les chiffres, le nombre de publications, etc. Donc essayer de repenser ce système-là, collaborer un peu mieux avec des personnes qui viennent de différents contextes et surtout un peu redonner le goût à la curiosité, à l'envie d'avoir cette différence. Pendant que j'étais en Ouganda, j'ai discuté avec une chercheuse qui s'appelle Olive Lunyolo et qui me partageait un proverbe qui était « Un enfant qui ne se déplace jamais pense que sa mère est la meilleure cuisinière du monde ». Donc je pense qu'on peut commencer à se déplacer, à discuter avec d'autres personnes et puis avoir la curiosité du savoir différent aussi.
2: Dans votre livre, vous relevez aussi qu'on ne découvre plus grand-chose de vraiment nouveau et décoiffant ou disruptif, pour utiliser un terme plus actuel. Vous citez d'ailleurs un indice qui mesure ce taux de disruptivité qui n'arrête pas de baisser depuis 1945. Est-ce que ça veut dire que la science a tendance un peu à se répéter, qu'elle manque de créativité ?
3: Oui, dans cette recherche qui a été publiée en 2023, on voit qu'effectivement, en fait, on reprend souvent les recherches précédentes et on fait varier une variable, on rajoute quelque chose. Et donc, il n'y a plus beaucoup de recherches qui vont vraiment tout bousculer. C'est à cause aussi de ce système, parce que c'est dur de prendre des risques pour faire quelque chose de nouveau. On a plus de chances d'être publié si on fait quelque chose qui est similaire à ce qui a été fait avant. Donc aujourd'hui, il manque de cette bousculade qui est pourtant nécessaire pour les sciences, parce que les sciences, justement, une science qui avance, c'est une science qui se bouscule, qui trébuche, qu'on re-questionne tout le temps et qui n'est pas toujours en train de se refermer sur elle-même.
1: Marion Devevey, journaliste indépendante et ex-chercheuse en sciences cognitives, pour changer donc notre regard, nous proposer une forme de décentrement. Je rappelle le titre de son livre, « Tout ce qu'il reste à découvrir », c'est paru aux éditions Quanto, illustré par l'artiste congolais Tembo Cash.

0: 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Laurent Blanchard.
1: Le fonds voulu par Donald Trump pour indemniser ceux qui s'estiment victimes d'une instrumentalisation politique de la justice américaine est déjà attaqué en justice. Ce fonds de 1,7 milliard de dollars pourrait servir à verser de l'argent aux quelques 1600 personnes poursuivies pour avoir attaqué le Capitole le 6 janvier 2021. C'est en tout cas ce que mettent en exergue deux policiers mobilisés pendant l'assaut. Ils ont donc porté plainte contre Donald Trump hier afin de l'empêcher de la création de ce fonds qu'il qualifie d'acte de corruption présidentielle le plus éhonté de ce siècle. Après des mois de passe d'armes, le Conseil d'État Genevois autorise finalement la manifestation anti-G7 à Genève, qui doit avoir lieu le 15 juin. Mais elle ne pourra avoir lieu que sur la rive droite et non le pourtour de la rade, comme demandé. La manifestation n'aura pas non plus accès au pont du Mont-Blanc. Une nouvelle rencontre entre le gouvernement et la coalition No G7 doit d'ailleurs avoir lieu ce jeudi, avant un grand conseil extraordinaire dans une semaine. La majorité de droite du conseil municipal de la ville de Genève, cette fois, ne veut pas d'un village alternatif sur la commune en marge de ce G7. Une résolution adoptée hier soir refuse également l'idée d'un camping pour les militants. La conseillère administrative Marie Barbet-Chapuis a toutefois estimé que ces deux points avaient déjà de fait été traités et exclus dans le principe. Débat animé des membres du collectif No G7 qui avaient par ailleurs pris place dans la tribune du public et perturbé la séance, ont été expulsés. Les réactions sont vives de par le monde après la publication par le ministre israélien de la Sécurité nationale d'une vidéo montrant des militants de la flottille pour Gaza arrêtés lundi. On peut les voir mains attachées, agenouillés les uns à côté des autres, le visage collé au sol, avec un commentaire du ministre « Bienvenue en Israël ». Indignation internationale, l'Italie juge ces images inadmissibles et réclame des excuses. Monstrueux et inhumain pour Madrid, Dublin se dit consterné. En Suisse, le département fédéral des affaires étrangères appelle Israël à respecter les droits fondamentaux. Le premier ministre israélien Benjamin Netanyahou a lui jugé de telles images pas conformes aux valeurs d'Israël, selon ses mots. Ebola fait peser une menace élevée sur l'Afrique, mais très faible sur l'Europe, tient à rassurer la Commission européenne hier. L'épidémie est suspectée d'avoir fait 139 morts pour près de 600 cas probables. Ce chiffre pourrait continuer d'augmenter, a indiqué hier depuis Genève le directeur général de l'Organisation mondiale de la santé. Et puis un gorille de 3 mètres de haut squatte depuis hier soir la rue de l'hôpital à Neuchâtel. Il s'agit du premier singe d'une exposition baptisée Primate, visible tout l'été dans la capitale cantonale. 14 autres suivront. Ces sculptures sont signées de l'artiste italien Davide Rivalta, qui avait déjà exposé dans la ville en 2018. C'est un temps bien ensoleillé qui nous attend ce jeudi avec des voiles de cirrus et quelques nuages en montagne cet après-midi, en particulier dans les Préalpes. Il fait entre 8 et 24 degrés en plaine jusqu'à 27 degrés en Valais.
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0: Jeudi 21 mai, vous écoutez RTS Première, il est l'heure des 10 codeurs. Bienvenue. Depuis lundi, nous fêtons les 50 ans du CO d'Aïen, alors que ce samedi 23 mai s'ouvre une journée spéciale ici, avec une exposition, un spectacle donné par un ancien élève, notre décodeur Eric Constantin, qui est accompagné cette semaine par un autre décodeur et deux décodeuses. Bonjour Eric Constantin.
1: Bonjour Aïen.
0: Thierry Romanence.
2: Bonjour Marie, bonjour tout le monde.
0: Format.
3: Bonjour tout le monde.
0: Et Sandrine Viglino.
4: Bonjour Marie, bonjour tout le monde.
0: Nous avons reçu la skieuse Mallory Blanc lundi. Elle aussi est une ancienne élève, devenue championne de ski. On la retrouvera demain pour clôturer cette semaine spéciale. Mardi, c'est un ancien directeur, Jean-Claude, j'ai mis Colis, c'est pas du tout Colis.
5: Pas du tout. Parce que le mec, c'est pas un cadeau, j'aime vous dire.
0: Jean-Claude Aymon, qui était avec nous, je sais pas ce qui m'a pris. Hier, c'était la toute première enseignante engagée, il y a 50 ans, Gabriel Constantin. Il nous manquait juste le directeur actuel. C'est vous. Bonjour, Mathieu Emery.
6: Bonjour à tous.
7: Bonjour Mathieu.
0: Mathieu Emery, vous avez écouté nos invités cette semaine. Tous ont quitté le CO d'Aïen. Vous y êtes encore. Alors, je pense que c'est important qu'on mette un peu le cadre pour qu'on vous présente au mieux, hein, pour nos auditeurs et auditrices. Alors, juste avant de commencer cette émission, votre femme a dû vous apporter un verre parce que vous étiez un petit peu stressée. J'aimerais que vous nous parliez également du plus beau cadeau qu'on vous a fait dans la salle des maîtres.
8: Je ne vois pas du tout de quoi vous voulez parler. Peut-être vous faites allusion à la tireuse à bière.
0: Oui. Non mais c'est bien, comme ça on pose un petit peu le décor et puis après on fera de vous quelqu'un de très sérieux. Mais c'est vrai qu'en arrivant ici, vous nous avez expliqué qu'on vous a offert une tireuse à bière. C'est le directeur avant vous ?
8: Mon adjoint, M. Olivier Blanchet.
0: Ah voilà. Parce que vous aimiez pas boire des grandes bières après le travail.
8: C'est pas que j'aimais pas, c'est que moi je travaillais pendant que les enseignants avaient un petit moment de répit le soir après les cours.
0: Oui.
8: Et m'invitait souvent à boire un verre avec eux. Puis je me disais, non, moi, je dois travailler encore.
0: Oh,
8: j'aimerais prendre encore un petit verre, mais pas une grande bière.
0: Oui, oh. Mais ils sont sympas quand même. Ils pensent à tous.
8: Ah, oui.
0: Voilà, pourquoi pas une tireuse à bière pour le directeur. Alors, votre femme est là. Toute la semaine, elle a aidé tous nos invités. On va voir si aujourd'hui, elle va vous laisser tomber ou est-ce qu'elle va vous aider. C'est elle qui souffle depuis le début de la semaine, Gaëlle, votre épouse. Vous allez aider ou pas, Gaëlle?
9: Bien sûr.
0: Ah oui, ah bah moi je l'aurais laissé tomber.
1: Elle a pris une place dans l'émission.
0: Oui, bah oui.
1: C'est dingue.
0: Oui, mais est-ce que vous voulez pas venir à la place de votre mari pour qu'on en finisse, franchement.
8: Elle aurait bien voulu. Elle en rêvait d'ailleurs.
0: Une élève de Gabriel Constantin.
2: Oui, comme tout le monde
0: qui
2: ici.
0: Qui est notre invité. Oui, c'est vrai que ça m'a pas l'air d'être un monstre scoop, Gaëlle. Hein, ne m'en voulez pas. Je vous propose qu'on fasse déjà un premier jeu, puis après on va revenir sur votre mari, un peu sur vous, parce que j'ai l'impression que vous avez besoin d'exister dans cette émission. Et ça nous fait plaisir. Non, mais on adore. On vous adore, Gaëlle. On vous adore. Par contre, vous soufflez, mais vous jouez pas très bien. Vous êtes pas haut dans le classement, hein. Concentrez-vous, s'il vous plaît. Une question de français pour vous, monsieur le directeur, ou d'anglais, c'est selon. On va voir. En français, on se ressemble comme deux gouttes d'eau, et en anglais, Thierry Romanence.
2: Oui, l'Angleterre, c'est Shakespeare, hein, donc il y a du drame. En Angleterre, on ne se ressemble pas comme deux gouttes d'eau, mais comme deux gouttes de sang. En anglais, ça se dit to look like two drops of blood.
0: Wow.
2: C'est pas juste?
0: Si, peut-être, c'est peut-être la bonne réponse. J'adore votre accent.
2: Merci.
0: Format.
3: Non, c'est moi qui ai la bonne réponse. Ils disent qu'on se ressemble comme deux paix.
2: Ah.
3: Et ça se traduit par tout paix.
2: Oh, tu en as.
3: C'est la bonne réponse.
0: Sandrine Viglino.
4: On se ressemble like rain and tears, comme pluie et larmes. Expression rain and tears qui a été mise en valeur dans la chanson inoubliable des Aphrodite Child. Vous vous souvenez?
0: Oui.
4: Ra-na-na-na-na-na. Bon, Aphrodite Child, dont la moitié du groupe était composée de Demi Rousseau de Smith. Tout ça pour ça, hein,
0: ouais.
4: Marie.
0: Ouais. Elles sont en forme, nos décodeuses. Et finalement, Eric Constantin.
1: On dit on est comme deux poids dans une cosse.
2: Ouais.
1: As like as two peas in a pod.
4: Ah ouais, ça sonne bien.
1: Comme dans la phrase Eric and Brad Pitt, as like as two peas in a pod.
0: Merci pour ces définitions.
2: Il est bien.
0: Alors, si en français on dit qu'on se ressemble comme deux gouttes d'eau, qu'est-ce qu'on dit en anglais, Thierry Romanence? Vous nous dites que on parle de gouttes de sang. On se ressemble comme deux gouttes de sang, comme deux paix pour format.
3: Oui.
0: Tout paix.
3: C'est drôle.
0: Sandrine Viglino, oui. Comme rain and tears, comme la pluie et les larmes. C'est joli, n'empêche. Et puis Eric Constantin, comme deux poids dans une cosse, two peas in a pod. Qui dit vrai à propos de cette expression?
8: J'attends juste que ma femme souffle.
0: Oui. Elle souffle en plus.
2: Oh, non, c'est pas en plus. Oh, il a de la chance.
8: Alors je dirais Sandrine.
0: Pas du tout. Mais ça va barder, ouais, ça, va, en rentrant, ouais, ouais. Ça va barder. Ben non, évidemment que c'est Eric qui avait la bonne réponse, comme vous la soufflez très fort. Ça, c'est pas soufflé, c'est crié. Si jamais votre femme.
2: Beaucoup pour Sandrine.
0: On est comme deux poids dans une cosse, as alike as two peas in a pod. C'est comme ça qu'on dit. C'est joli ces expressions en français, en anglais. Ben, ouais, on en fait de temps en temps. Vous aimez bien ?
2: J'aime bien ce jeu.
0: Oui, ben ça tombe bien parce qu'on l'a fait juste pour vous, Thierry Romanon.
2: Oh, ça me touche beaucoup.
0: Oui. Mathieu Emery, il est comment le directeur du CO d'Aïen ?
8: Il est serein.
0: Ah.
2: Et il est jeune aussi, ça fait plaisir. Moi, j'ai toujours eu des vieux ronchons. Non, comme directeur d'école, j'avais toujours l'image d'un directeur d'école. Vous voyez, un peu costard cravate, un peu machin. Bien là, je trouve il est frais, dynamique.
8: Il a soif, il veut que je le serve.
2: Il est bon gosse, c'est bon verre et bientôt vide. Oui, c'est vrai. Non, tout va bien. Non, mais c'est vrai, je trouve c'est super.
0: Pourquoi fêter ses 50 ans ? C'est quoi la volonté derrière tout ça ?
8: C'est de marquer cet anniversaire, de faire revenir les anciens élèves, de faire revenir les anciens enseignants, parce qu'il y a une histoire là derrière, et puis on a besoin de le célébrer avec tout le monde. Donc venez nombreux le 23 mai.
0: Le 23 mai, donc, anniversaire, hein, ce samedi, ici à Aïen, avec une exposition et des capsules temporelles. Vous nous avez confié qu'il y avait des capsules temporelles, et puis aussi des courts-métrages réalisés par les élèves.
8: Tout à fait.
0: Avec notamment l'histoire d'un casse, qui a fait grand bruit ici à Aïen. Racontez-nous.
8: Alors, j'étais pas là. Hein. Je pense que Jean-Claude, ça s'est passé sous son règne, entre guillemets, pourra mieux l'expliquer, mais il y a un petit problème avec les examens cantonaux qui sont tombés en...
0: Non, mais il n'y a pas eu de problème sous le règne de Jean-Claude Aymon.
8: Ah oui, j'avais oublié.
0: Je ne vais pas vous contredire, mais ce n'est pas l'info qu'on a eue.
8: C'était peut-être le fameux Jean-Claude Colly dont vous parlez.
0: Ah, bah, voilà. Oui, bah, ça me revient. Donc, sous l'ère de Jean-Claude Colly, qu'est-ce qui s'est passé ?
8: Les examens cantonaux sont tombés entre les mains d'élèves qui avaient réussi à pénétrer à l'intérieur du cycle de dentation. Et donc, on a des courts-métrages pour ces 50 ans qui retracent un petit peu les moments croustillants de ces 50 dernières années, dont ce fameux casse du siècle qui avait été extrêmement bien orchestré. Mais heureusement, Jean-Claude Colly avait trouvé les coupables.
0: Ils avaient payé cher, j'espère.
3: Ils seront là, les coupables ?
8: Je pense, mais anonymes.
0: Ah ouais. On n'a jamais su qui c'était ?
8: Je crois pas.
0: Ouais.
5: Au Conseil d'État,
0: maintenant. Ah ben, on sent que c'est tendu, cette histoire.
2: Il y en a deux au Conseil d'État.
0: Levez la main si vous faites partie du CAS. Non, personne dans notre public.
2: Génial. Non, mais c'est génial.
0: Ouais, mais c'est super. À part ça, il faut féliciter l'audace et l'organisation, non ?
8: Oui.
0: Ouais. Ça, c'est bon pour monter des comités après, si on peut faire un CAS.
8: On avait tout pour bien faire. Et d'ailleurs, dans le court-métrage qu'on a tourné cet après-midi, il y a un élève qui descend, rappelle le mur du cycle dentation. Donc, il faut venir voir. Je lance un peu, je tease comme
0: oui.
8: ça.
0: Oui, 23 mai, vous trouvez toutes les informations sur le site de la commune à l'adresse aïen.ch. Et puis, il y a des billets à vendre également. Pour le spectacle d'Éric Constantin, ça, ce sera le soir, mais il y a des événements toute la journée. Allez voir
3: un petit peu. Tu descendras un rappel aussi, Éric, au début du spectacle. Alors,
5: j'aimerais bien déjà qu'il y ait un rappel. Les gens, mais...
0: On verra. Et on enchaîne avec un adjectif. Mathieu Emery, qu'appelle-t-on un objet rhombique ? R-H-O-M-B-I-Q-U-E. C'est peut-être nous des mots à noter pour le Scrabble. On vous écoute, Éric Constantin.
5: Un objet dit rhombique est une sorte de gros objet qui est utilisé dans les barrages de petite et grande taille pour dériver l'eau. Est rhombique, par exemple, une planche ou une plaque étanche et épaisse, du latin rhombis, qui a donné le mot bis, qui désigne les petits cours d'eau de montagne qu'on retrouve en Valais. Et d'ailleurs, ici à Aïen, il y a le musée du bis que j'ai visité hier. J'en ai pour vous un extrait sonore.
6: Une autre, une autre, une autre, une autre.
5: Ah, le musée du bis. On y va et on y retourne.
0: Merci Éric Constantin.
5: Merci, merci.
0: Format.
3: Les objets rhombiques, c'est tous ces objets qui ont servi qu'une seule fois. un sachet de thé, un extincteur, ça peut être aussi un abonnement à la salle de fitness, une sorbetière, oui, oui, on l'a tous, un CD avec une heure de bruit de pluie de chez Nature et Découverte, des marionnettes à doigts de chez Nature et Découverte, un sac à dos paratonnerre de chez Nature et Découverte, et tout ce qui vient de chez Nature et Découverte. Mais c'est pas grave, les objets rhombiques, ils ont servi qu'une seule fois, faut les revendre sur Anibis, sur Marketplace, il y a toujours des trucs en bon état, hein. Moi, j'ai vu sur Anibis que pour cause de décès, quelqu'un vendait un parachute neuf servi qu'une seule fois, jamais ouvert.
0: Merci, Forma. Thierry Romanens.
2: Rombic vient de Rambo, pas cet ancien vétéran du Vietnam interprété avec brio par Sylvester Stallone, mais cet arbre typique des fêtes de Noël. Rombo, sapin, roi des forêts. Ça fait tellement plaisir. Non, je vois que vous ne me faites pas confiance une nouvelle fois. Hein. Alors que sous des apparences de conneries se cache pourtant une définition de grande sagesse, puisque rombic est synonyme de conique. Hein. Et quoi de plus conique qu'un sapin? Ah, je vous embouche un coin. Enfin, un cône, quoi.
0: On termine avec Sandrine Viglino.
4: Alors ici à Aïa, il y a une vieille tradition qui, je crois, est un peu oubliée. C'est qu'à la fête à Djou, ils vont piquer les tabliers de la société de costumes des pâtes poisons de Savièse. Puis après, ils en font des cerfs-volants. Cerfs-volants que l'on appelle des rhombes en patois. Ouais, on a gardé le mot d'origine en grec ancien. Et en grec ancien, rhombe, ça veut dire losange. Et comme les tabliers, une fois transformés en cerfs-volants, ont une forme de losange, ben on a gardé le mot. Et celui qui a le rhombe qui vole le plus haut, il gagne la saviésane à qui appartenait le tablier.
3: Wow.
4: D'où l'expression en patois saviésan que j'ai traduite, non de Jew. Je voulais me faire une jeunette, mais voilà que je me suis fait une vieille rombière. Rombière qui est une femme attrapée avec un cerf-volant. Wow.
0: Qu'appelle-t-on un objet rhombique? Mathieu Emery, vous avez quatre propositions. Ça va être tendu quand même d'être le directeur de l'école et puis de devoir répondre à des questions comme ça.
4: Je tiens juste à dire que Gaëlle, elle est partie là, donc elle ne doit pas connaître la réponse.
0: Non, elle ne sait pas. Non, mais vous imaginez si des parents d'élèves vous entendent répondre faux à des questions comme ça?
3: Aïe.
0: Sans vouloir vous mettre la pression.
2: Mais si, vous le faites. Moi, je suis solidaire d'Emery, j'ai un vervine. Donc...
0: ça suffit maintenant. Donc, quatre propositions. Eric nous parle d'un objet utilisé dans les barrages, format d'un objet qui a servi une seule fois seulement. Thierry Romanens d'un synonyme de conique. Oui. C'est ça que ça voulait dire, rhombique, oui, d'après conique, vous. Oui, oui. Et puis Sandrine Viglino, ce sont plutôt des objets en forme de losange.
4: Losange, oui. Voilà.
0: Rhombique, qu'est-ce que ça veut dire?
8: C'est pas évident. C'est pas facile. J'ai pas peur de faire faux. D'ailleurs, on dit aux élèves que l'erreur, c'est pas grave. Il faut les faire et on apprend de ses erreurs.
9: Oui. Ouais.
8: Les enseignants sont là pour donner des feedbacks, ou plutôt maintenant des feed-forward, parce qu'il faut voir avant.
2: Moi, j'ai fait beaucoup d'erreurs de jeunesse
8: donc,
2: après 50 ans.
8: Je vais dire... je vais dire... Sandrine. Voilà, joli.
0: Il est quand même très content d'avoir fait juste, hein. Oui, notre directeur. Un objet rhombique est un objet en forme de losange. Cette forme était appelée autrefois un rhombe, du grec ancien rhombes, rhombes. Je prononce très mal le grec ancien. L'étymologie est restée dans plusieurs langues. Losange en anglais se dit rhombus, en espagnol et en italien rombo. Voilà ce que ça veut dire, un objet rhombique. Vous avez à nouveau appris quelque chose, j'en suis sûre, ou pas du tout. Et c'est nous qui ne savions pas. Oui, madame, et bien de rien. Et je vous propose un nouveau titre choisi par Willy des Élus. Aujourd'hui, il a décidé de nous faire écouter un hymne à l'acceptation de soi et à la vraie coulitude. Zoémé est née en 2000 à Bâle. Elle nous a représenté lors du dernier Eurovision. La voici avec Jamais été cool, son titre sur RTS Première. À tout de suite.

0: Comment vous les sentez les élèves aujourd'hui, Mathieu Emery? Oui, où il fait ah.
1: Les élèves d'Aïen ou les élèves en général?
0: Alors, d'Aïen pour commencer, puis de manière plus générale, les jeunes.
2: Avant le cours de sport.
3: Oui.
2: Non, parce qu'après le cours de sport, ça pouvait être un peu, toujours.
0: Oui, c'est vrai.
1: Qu'est-ce que vous entendez par comment vous les sentez?
0: Parce qu'on parle beaucoup d'anxiété chez les jeunes. On a l'impression que c'est pas facile pour eux, cette période, monde.
1: Oui, je pense qu'il y a une pression sociétale qui est pas évidente, mais c'est pour tout le monde, c'est pas que pour les élèves. Et puis, on est là pour leur donner les clés, si possible, pour justement s'insérer dans cette société, survivre. Et puis, on travaille beaucoup maintenant sur les capacités transversales, c'est-à-dire sur tout ce qui est communication, émotion, parce que c'est des choses qu'on doit de plus en plus maîtriser maintenant dans la vie de tous les jours.
4: Si vous leur donniez les clés, ils n'auraient pas eu à braquer le...
0: il l'a eu avant moi.
4: Si je peux me permettre. D'accord, bravo.
2: Bravo.
1: Je rappelle encore une fois que c'était pas moi, mais
0: Non, on a compris, c'était sous l'air du fameux Jean-Claude Colly. Oui, c'est pas facile pour les jeunes aujourd'hui, mais est-ce qu'on pourrait dire que ici à Aïen, vous êtes quand même en montagne, vous êtes un petit peu loin de tout. Est-ce qu'il y a non, mais c'est vrai.
2: Comme ta mère.
0: Pas du tout.
2: Allez, pas tout.
0: Laissez-moi finir déjà.
4: Je suis choquée.
0: Moi, je viens.
2: Ah là.
0: Je viens de bien.
2: Mais
0: ça suffit. Oh. Moi, je viens d'un petit coin paumé où je me dis, on n'est pas dans une grande ville. Il y a un petit côté protection.
1: Oui, tout à fait.
0: Alors, vous arrêtez de meuler ou bien rien?
2: Non, de bleu.
0: Non, mais c'est pas possible.
2: Elle s'énerve et qu'elle prend la couleur de son pull.
4: On dirait un épisode de Carnot's.
0: Non, mais c'est vrai.
1: Quelle était la question déjà?
0: Ah non, mais je la répète pas parce qu'ils ont déjà tous sorti leur fusil.
2: Vas-y, c'est bien.
4: Ça fait quoi d'habiter dans un bled paumé?
0: Voilà, je voulais pas le dire. Mais moi, je sais.
1: Alors, j'y habite pas, moi. Donc,
0: j'ai fait beaucoup moins de conneries enfant parce que j'habitais dans un bled paumé. Oui. Voilà, est-ce qu'on peut en parler?
1: Alors, je pense pas que c'est le bled paumé. Je pense que c'est tout ce qu'il y a autour, la société, les gens. On est quand même un petit peu préservé, un petit peu privilégié, même si, comme partout, on a des problèmes, on a des choses à gérer. Peut-être un peu moins fort ou un peu moins nombreux qu'ailleurs, mais on a une belle région, et puis j'ai de la chance d'être directeur de cette école.
0: Et puis vous avez de la chance aussi d'avoir une école à taille humaine, c'est tout petit, le CO d'Aïen, combien d'élèves?
1: 115,
0: Je peux dire qu'il y a des directeurs qui en rêvent.
1: Alors j'ai aussi les élèves primaires, c'est un peu plus nombreux, ça fait 500 en primaire, donc 650 élèves, c'est quand même assez costaud.
0: Oui, mais 115...
4: Ça veut dire qu'il redouble quand même pas mal après la 6e primaire.
0: Ouais, qu'est-ce qui se passe? Non, mais qu'est-ce qui se passe? Je comprends pas. Il peut y avoir 500... Ah oui, mais parce qu'il y a 6 degrés. Oui, il y a 8 degrés maintenant.
1: Parce qu'il y a aussi Arba en primaire. Mais oui, ils vont à Sion aussi.
4: Ah, ben c'est cela que
1: c'est un autre sujet, ça, on va pas...
0: Oulala, oui, ça, on a compris que c'était tendu. Donc, je vous propose qu'on joue à la place.

0: En 2011 et 2012, au Québec, des voleurs ont dérobé un butin d'une valeur estimée à 18,7. Pourquoi tout le monde rigole? Qu'est-ce qu'il y a?
1: Rien,
0: ça va? Encore l'affaire Colis? Je ne sais pas. Non, c'est au Québec cette fois que ça se passe. Donc, entre 2011 et 2012, au Québec, des voleurs ont dérobé un butin d'une valeur estimée à 18,7 millions de dollars. Ça représente le plus gros vol de l'histoire du Canada. Mais de quoi s'agissait-il? C'est la question à laquelle répondent maintenant nos décodeurs, nos décodeuses pour vous. Mathieu Emery, on commence avec la réponse de Thierry Romanens.
2: Oui, il y a des fripouilles qui font presque plaisir, en tout cas sourire, hein, dont est responsable le muscle. Comment déjà, le muscle du sourire?
0: Rhizorius.
2: Il y en a deux qui étaient là hier. Donc alors, qu'est-ce qu'ils ont fait, ces filous? Ils ont siphonné 3000 tonnes dans la réserve mondiale de sirop d'érable, qui est à Saint-Louis de Blandford. Simple et efficace, ils remplaçaient le précieux liquide par de la flotte, ni vu ni connu, au niveau du poids, sauf qu'il y avait un petit délai avant de remplir le baril. Et un jour, on a découvert le poteau rose, enfin plutôt le baril d'érable. 3000 tonnes, ils ont dérobé, ça nous fait 9600 barils. Eux, ils s'en sont rendus compte en 2012, parce que quelqu'un s'est appuyé contre le baril, il s'est cassé, il était vide. Et donc, le type a été condamné en 2022, ça fait il y a 4 ans, à une amende de 9 millions de dollars. J'espère qu'il est... joli coup quand même.
0: Oui, on ne déconne pas avec le sirop d'érable.
2: Non, on déconne pas
0: évidemment au Canada. Ouais. Merci Thierry Romanens. Format.
3: Non, alors il s'agit des maquettes jamais sorties de Céline Dion. Enregistrée à une époque où elle n'était pas connue du tout, elle se cherchait encore, elle cherchait différents styles musicaux comme ça, et voici quelques extraits. Elle s'est d'abord essayée au reggae.

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1: 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Il va falloir lui amener un petit coup de rouge. Hein.
0: Et on a même retrouvé des maquettes où elle s'était essayée à la youtz.

0: Sandrine Viglino.
1: Le vol qui a le plus fait parler de lui en 2011 et 2012 est le vol du A23. A23A, de son surnom A23, c'était pas n'importe quoi. Il s'agissait du plus grand iceberg qui s'était détaché de la banquise dans les eaux territoriales québécoises. Alors d'une superficie de 3500 km², cet iceberg avait été vendu aux Émirats Arabes Unis par le gouvernement du Québec pour 18,7 millions de dollars, transport compris, hein. Et il devait être remorqué jusque dans le golfe afin de servir de réserve d'eau douce dans cette région sèche pour pouvoir construire des golfs dans le golfe. Sauf que des petits malins ont détourné les remorqueurs de l'iceberg et sont allés le cacher près de Cuba, dans les Caraïbes. Et les relations entre le Canada et Cuba se sont refroidies en même temps que l'eau du golfe du Mexique. Mauvais calcul pour les voleurs puisque l'iceberg a fondu. Alors avec la fonte du glacier, la plainte est tombée à l'eau.
0: Eric Constantin.
2: Prochainement dans vos salles de cinéma, retrouvez l'histoire inspirée de faits réels la plus incroyable de l'histoire canadienne, juste après le fait que Garou ait du succès un jour. Michael Ragondin et son complice Kevin Voisine, le frère de Rock et le voisin de Charlebois quand il revient à Montréal, décident de monter le braquage le plus machiavélique de l'histoire du Canada, le vol de l'appareil dentaire de Céline Dion. Oui, celui-là même qu'elle portait à l'Eurovision en 1988. Ne ratez pas Les Dions de la mer. Un film au budget colossal, 36 millions de dollars de budget, 400 figurants, 41 décors et 3 dents de sagesse originales de la chanteuse pour un film de 2h40. Pour l'histoire d'un vol de plus grande ampleur que le prix des places pour Céline Dion à Paris. Avec dans le rôle de Michael Ragondin, Jean Dujardin. Dans le rôle de Kevin Voisine, Racine Bélousse. Et dans le rôle de la chanteuse, Jean-Sive Balasco. Avec les titres All By My Salive, ou Sous les dents, ou Donci, c'est l'orthodonci. Un film universal d'attente. Yeah.
0: On parle donc d'un vol qui a été commis au Québec, un butin qui a été dérobé, butin d'une valeur estimée à 18,7 millions de dollars. Qu'est-ce qui composait ce butin? Est-ce que c'était du sirop d'érable, comme nous le dit Thierry Romanens? Les maquettes de Céline Dion, au début de sa carrière, quand elle n'était pas encore connue. Sandrine Viglino nous parle du plus grand iceberg dans les eaux territoriales québécoises. Et Eric Constantin de l'appareil dentaire de Céline Dion qu'elle portait à l'Eurovision.
3: L'un n'empêche pas l'autre,
0: après. Oui, c'est vrai, hein, oui. De quoi était composé ce butin, Mathieu Emery?
4: J'aurais envie de dire format pour la performance vocale.
5: Non, mais dites pas moi quand même.
4: Je m'en serais douté. Thierry.
0: Du sirop d'érable. Les voleurs ont dérobé près de 3000 tonnes de sirop d'érable, donc 9600 barils, dans un entrepôt de la réserve mondiale à Saint-Louis-de-Blanfort. Le stratagème était simple mais efficace. Les malfaiteurs siphonnaient le précieux liquide pour le revendre sur le marché noir et remplissaient les barils d'eau pour ne pas modifier leur poids. Voilà, faut pas rigoler avec le sirop d'érable. C'est drôle, quoi. Je les vois se décider. Eh les gars, et si on allait siphonner du sirop d'érable? Mais c'est vrai que c'est cher, hein. Mathieu Emery, vous êtes le directeur du Céodaïen. Vous avez donc l'honneur de terminer, de refermer le fil rouge de la semaine. On a entendu déjà 3 sketchs sur la plaque de muselet. On cherche ce qu'est une plaque de muselet cette semaine. Dans le sketch de... Bon, je ne veux pas vous dire, je vous résumerai ça tout à l'heure, si vous êtes d'accord. On va déjà écouter le dernier sketch, c'est celui de format que vous interprétez avec l'aide de Sandrine Viglino.
6: Adieu ma fille, adieu, adieu. Je suis contente que tu viennes me voir.
1: Salut maman.
7: Et t'aurais pas un peu grossi, Sandrine?
1: Ah, mais moi aussi, ça me fait plaisir de te voir, maman.
6: Non, mais moi, j'aime beaucoup quand t'es là, mais... Espulie te va pas du tout, hein, non, mais c'est vraiment pas une couleur qui te met en valeur, hein?
1: Ouais, j'ai passé une bonne journée. Enfin, jusqu'à maintenant, je te remercie de demander.
6: Puis faut que tu manges plus de viande, Sandrine, t'as le temps d'un ravioli qui est tout malade.
1: Mais maman, tu pourrais pas me faire une fois, me faire un compliment, tu sais, moi, j'en ai besoin.
6: T'as une bonne vue.
1: Super, non mais super, merci maman, super.
6: Eh mais t'as vu tes bras? Oh là là, t'as des plaques de muselet.
1: Des plaques de muselet? Mais oui. C'est quoi, c'est une allergie ou ça?
6: Non, alors c'est parce que tu dis pas assez les choses. T'oses pas dire tout ce que tu penses. T'as le sentiment d'être muselé, puis du coup ben, tu gardes tout en toi. Puis ça fait des plaques, faut que tu te veuilles, hein.
1: Alors c'est sûr que toi, t'auras jamais de plaque de muselet, hein. Non. Avec toi, c'est pas « je pense, donc je suis », c'est « je pense, donc je dis ».
7: Ben ouais, non mais c'est important de dire ce qu'on pense. Tu devrais essayer, Sandrine, hein.
1: Ah mais pas de problème, alors. Tu sais quoi, je veux volontiers essayer, maman. Parce que tu sais qu'on a tous envie de t'encastrer, maman. Moi, je te vois, j'ai envie de te dévisser la tête, mais je peux pas le faire. Et je veux garder ma dignité. Mais je trouve que tu parles trop fort, que tu respires trop fort, que tu mâches trop fort et que tu existes trop fort de manière... Mais générale, tu dis que t'es bipolaire, mais c'est pas vrai, maman. T'es unipolaire, t'es fâchée tout le temps. Mais t'as un problème avec le monde entier, puis tu te rends pas compte que le problème, c'est toi. Y a pas de haut et de bas avec toi, t'es toujours à ton maximum. T'es pas passive-agressive, t'es agressive-agressive. On se réjouit que tu meurs. Vivement la prochaine canicule. Eh mais super, mes plaques, elles sont parties. Ah mais t'avais raison, maman. Allez, bisous, je t'aime.
0: On va enfin savoir ce qu'est une plaque de muselet. Dans le sketch de Sandrine Viglino, lundi, on apprenait que le muselet, c'est la capsule qui retient le bouchon de champagne. Éric Constantin, vous nous parlez de la croûte qu'on trouve sur la viande séchée. Ça, c'était mardi dans votre sketch. Mercredi, Thierry Romanens, pour vous, la plaque de muselet, c'est une zone de la voûte du palais. Oui. Et puis Forma, aujourd'hui, vous nous parlez de plaque sur la peau. Maladie de la peau. Qui dit vrai à propos de la plaque de muselet? Mathieu Emery.
4: J'espère sincèrement que Mallory, elle va en déboucher beaucoup sur les prochains podiums, donc le champagne.
5: Oh, c'est juste.
0: C'est la capsule que l'on trouve sur le bouchon d'une bouteille de champagne, de vin mousseux ou de cidre. Depuis que cet objet est personnalisé par les maisons de champagne, il fait l'objet d'une collection, la placomusophilie. C'est reparti pour une bonne demi-heure ici à Aïen, au cycle d'orientation qui fête ses 50 ans ce week-end, samedi, avec une grande fête, beaucoup d'événements, des food trucks, des choses à boire, à manger, un spectacle d'Éric Constantin, une exposition, comme va nous l'expliquer Mathieu Emery, directeur en place, qui joue donc les invités aux côtés de deux décodeurs, Sandrine Viglino, Thierry Romanens, Éric Constantin et Forma, qui signent aujourd'hui le portrait de notre invité.
3: Alors, on a beaucoup parlé cette semaine des élèves qui faisaient les andouilles, mais on n'a pas beaucoup parlé des parents d'élèves. Est-ce que les parents d'élèves font un peu des andouilles?
4: Joker.
3: Bon, alors moi, j'ai récupéré plein de messages que les parents ont écrits à des profs ou des directeurs. Attention, tout est vrai, j'en ai fait une chanson.

0: Mathieu Emery, il n'y a rien qui vous étonne.
1: Non, je voudrais savoir qui a envoyé mes mails à Format.
2: C'est votre femme.
0: Une anecdote, quelque chose d'invraisemblable, sans citer personne bien évidemment, mais quelque chose d'invraisemblable qui vous est arrivé durant votre carrière.
1: C'est difficile ce mot, parce que je ne dois pas révéler de secrets ou ce genre de choses, mais on a des mails de ce genre. C'est vrai que ça devient compliqué des fois de pouvoir répondre, parce qu'on est tellement abasourdi par la demande qu'on reste un petit peu sans voix. Et on a presque envie des fois d'utiliser l'intelligence artificielle pour répondre, parce qu'on sait pas quoi dire. Mais tout simplement, pourquoi vous faites plus au travail manuel un cadeau pour la fête des mères? Ah ouais, donc j'ai dû défendre l'enseignante d'ACM parce que son enfant est rentré sans cadeau de la fête des mères. Ça a été un drame. Donc on a ce genre de choses des fois. Ouais.
3: Il y avait plus de nouilles.
2: Pourquoi vous faites plus de cadeaux?
3: C'est le budget nouilles qui a merdé. Quoi.
0: Mais oui, mais en plus ça coûte une blinde les nouilles. Mais pourquoi vous faites plus? Non mais ça, de toute façon, au CO, moi j'ai jamais reçu un cadeau de mes enfants pour la fête des mères au CO.
3: Ah bon?
0: Pas au CO, à l'école primaire.
1: Ouais, alors c'était plutôt haut, école primaire que ça.
3: Ouais, ouais.
0: Vous le faites pas non plus à l'école
1: primaire? Oui, alors normalement on le fait, mais ça dépend le programme des enseignants d'ACM en fait.
0: Ouais. Vous n'aimez pas les mamans?
1: On fait plus pour la fête des pères depuis que je suis...
0: Bah oui, j'ai bien compris. Voilà, le 6 juin, c'est le mois de juin, premier dimanche de juin, la fête des pères. C'est vrai qu'on les oublie pas. Maintenant on fait un cadeau pour les gens qu'on aime à la maison, je crois. C'est comme ça qu'on dit.
1: Vous voulez pas répondre aux mails à ma place? Oui.
0: Mais si, volontiers. Je serai votre intelligence artificielle, Mathieu Emery. Mais je pense qu'on peut se les passer dans les décodeurs, si vous voulez.
4: Ouais.
0: On en fait un
4: nouveau jeu.
0: Le jeu du CO d'ailleurs. Puis on répond aux mails.
4: Qu'a répondu?
0: Ça va bien se passer. Un bonus, si ça va. Un bonus. Alors, vous n'avez pas le droit d'y répondre, Mathieu Emery, à celui-là. Des élèves du CO d'ailleurs vont être visionnés dans plusieurs cycles d'orientation de Suisse romande, mais dans quel contexte?
5: Ils ont participé à
3: un truc de prévention. Ouais.
0: Mais oui,
4: un
0: truc de prévention. Vous pourriez dire plus joliment.
4: Quand les casses...
3: Non, ils ont fait un court-métrage de prévention sur les violences à l'école ou le harcèlement scolaire.
0: Bravo Thierry Romanens.
5: Waouh, bravo.
0: Ils ont réalisé une vidéo pour dénoncer le harcèlement scolaire. La vidéo a tellement plu qu'elle sera utilisée dans d'autres cycles d'orientation pour de la prévention. Il s'agissait d'un projet de français, de poésie même, qui a permis à des élèves de finalement tourner un clip touchant en noir et blanc qui montre le quotidien d'élèves particuliers moqués par leur père. Et
3: c'est vachement bien.
0: C'est génial. Et surtout, on est d'accord qu'il n'y a pas mieux que les enfants pour parler aux enfants.
1: Alors oui, en effet, on était même bluffés du résultat parce que quand j'ai autorisé le projet, je pensais pas que ça allait prendre une ampleur telle. Il y avait un réalisateur professionnel quand même qui les accompagnait, mais le résultat était bluffant à tel point que on a eu plusieurs médias qui nous ont contactés, qu'il y a eu Promotion Santé Valais, que ça a tourné un petit peu plus loin. Et puis on est très fiers de ce que les élèves ont réalisé. Et c'est vrai qu'il est utilisé dans beaucoup d'écoles maintenant pour parler surtout de la différence. Donc un magnifique projet, oui.
0: Magnifique projet qui nous rappelle qu'on peut avoir toutes les licences en communication, tous les diplômes qu'on veut, si on n'a pas les mots exacts et la sensibilité pour parler aux jeunes, c'est impossible. Oui. On est de toute façon en retard sur leur langage, sur leurs références. Enfin, vous savez ce que c'est, Eric.
3: Yo.

0: Mais ben, je dis ça parce que.
1: C'est la fête des pères, mais oui. À Thierry et à moi, c'est la fête ce soir.
0: Mais non, mais je dis ça parce que vous avez des ados, vous aussi.
2: Oui, tout à fait.
0: Voilà.
2: Wesh, t'as bu.
0: Yo, un nouveau duel qu'un décodeur et une décodeuse. C'est avec un duel qu'un décodeur et une décodeuse répondent à la question qui arrive dans la pratique du karaté. Qu'est-ce que le makiwara? Le makiwara, Thierry Romanens, se retrouve face à Forma dans cet exercice où tous les coups sont permis, donc c'est à vous, Thierry Romanens.
3: Oui, bah oui, donc c'est un duel, donc une confrontation, hein. Un affrontement, il oppose Forma et moi. Ce n'est pas une affaire personnelle, c'est pour le travail, hein. Nous sommes consentants, mais sommes donc concurrents. Alors imaginez-nous face à face en tenue de sport. Ni l'un ni l'autre n'avons pratiqué de sport de combat. Nous nous ruons l'un sur l'autre. Je pèse 80 kilos, je lui explose la gueule. Je ne le ferai pas. Je suis non violent. Quand je suis sobre. Oui, non. Nous sommes sur le service public et je rends notre auditoire sensible et attentif aux problèmes de santé publique. L'abus d'alcool n'est pas sans danger. Et le karaté non plus. Bien que moins traumatisant que d'autres sports plus populaires. Il y a plus, je l'ai appris, il y a plus de blessures au foot qu'au karaté, hein. Mais quand même, il y a un secteur désigné en français sous l'art de casser les objets. C'est un secteur du karaté. L'art de casser les objets, planches, briques ou tuiles, qui se nomme le makiwara. Le makiwara. Démonstration. Oh, voilà. Oh. Là, je viens de péter la table.
0: Voilà. C'est tout ?
3: Oui.
0: Merci. Voilà. Non, mais vous savez que vous devriez faire du théâtre.
3: Je remets la table et je suis à vous.
0: Oui. Forma.
4: Eh ben oui, me voilà en duel contre Thierry Romanens.
3: Me réjouis.
4: Spécialiste du karaté, c'est bien connu. Oui. Thierry Romanens, ceinture noire d'apéro. Non, mais alors, grand spécialiste du karaté parce qu'il s'y connaît beaucoup en prise, hein. Prise de bec, prise de parole, prise de poids. Non, ça c'est pas vrai.
3: 80 kilos, je lui explose sa gueule.
4: Bon, le makiwara, c'est généralement un poteau ou une planche flexible recouverte d'un rembourrage sur lequel on frappe avec les poings.
3: Eh oui, c'est toi le poteau, c'est toi le poteau.
4: C'est pour s'entraîner pour la bagarre. Il y a vraiment des jours où j'aimerais me mettre au karaté pour savoir faire la bagarre. Pourquoi mettre des poings sur les i alors qu'on peut mettre des poings dans la gueule? C'est tellement plus simple. Problème moderne, solution médiévale. On règle tous les problèmes importants avec la bagarre. T'es froid pêche ou t'es froid citron? Bagarre! Pain au chocolat ou chocolatine? Bagarre! Culotte bas ou bas culotte? Bagarre! La bagarre, ça a l'air d'être incroyable. C'est un moment de connexion à l'autre. Moi aussi, j'ai envie de coller mon front comme ça, front à front avec les gens. Ou nombril contre front si c'est contre Nathalie Devantet. Bisous, Nathalie. Bagarre!
0: Oh là là, la bagarre,
4: c'est bon.
0: Oui,
4: la bagarre.
0: C'est terminé la bagarre, stop, calmez-vous Forma, on cherche donc dans la pratique du karaté ce qu'est le makiwara, vous aviez deux propositions, Thierry Romanens nous parle de l'art de casser des objets et Forma
4: bagarre.
0: La bagarre.
4: Je sais plus ce que je voulais dire, un truc, ouais, un poteau pour s'entraîner pour faire la bagarre.
0: Un poteau pour s'entraîner pour faire la bagarre. Qui dit vrai à propos du makiwara?
5: J'ai aucune idée. Donc
0: il reste deux jokers, on est jeudi.
5: Ah.
0: Vous pouvez tout utiliser si vous voulez ou tout laisser à Mallory Blanc qui peut-être veut en garder un. Elle a peur, Mallory.
5: Je vais être fair play, je vais laisser à Mallory, mais Forma, la bagarre, j'aime bien.
4: Oui.
0: En karaté, le makiwara désigne un poteau en bois recouvert de cuir ou de paille de riz à une des extrémités. En frappant régulièrement un makiwara, on s'entraîne à la pratique de la casse à main nue. Le makiwara doit être utilisé avec mesure car il peut entraîner des traumatismes profonds aux mains. Voilà. Oh. Tout ça pour vous demander quand même si la bagarre n'est toujours pas autorisée dans la cour d'école. On est d'accord, on ne se bagarre pas au Céodaïen.
5: Si y a bagarre, on appelle Gab. Elle gère tout.
0: Gabrielle Constantin qui stoppe les bagarres, oui, parce qu'elle impressionne. Elle ne fait pas peur, elle est respectée. C'est comme ça qu'on dit. Mais c'est vrai que des fois, on se dirait, ben, tapez-vous dessus un petit coup comme au hockey. Ouais, plutôt que de s'installer, je sais pas quoi.
4: La pédagogie Montessori.
0: Non, bon.
1: Ça, vous faites peut-être dans votre bled paumé, là.
3: Et t'as vu la tenue qu'ils ont, ok. Donc,
0: oui, c'est vrai.
3: Pas comme
0: mais
3: ça,
0: ils enlèvent les gants, hein. Ils enlèvent tout, c'est horrible, ce moment. J'ai jamais compris ça. En plus, on n'aime pas quand ils tapent sur Juju, hein. Dis Sandrine Viglino.
3: Non.
0: Voilà.
4: Juju.
0: On chante. Nos dicodeuses chantent, ils chantent Patricia Cass aujourd'hui. Pour vous, Mathieu Emery, vous devez repérer le bon couplet au milieu de ceux inventés par nos dicodeurs et nos dicodeuses. Mademoiselle chante le blues aujourd'hui avec au piano Olivier Magarotto.

0: Eh ben, ça chante cette semaine, c'est quelque chose, hein, on adore. On adore notre quatuor. Dans l'ordre, vous aviez des couplets chantés par format. Thierry Romanence, Eric Constantin, Sandrine Viglino. Qui, d'après vous, avait les bonnes paroles de Mademoiselle Chante le Blues?
1: Eric.
0: Oui, c'est Eric Constantin qui avait les bonnes paroles. Beaucoup de bonnes réponses cette semaine.
2: Posez-vous les bonnes questions.
0: Oui, c'est vrai, c'est vrai. Du côté du public, ça fait un petit moment qu'on n'a pas fait de pointage. Qui est en tête de notre public et repartira peut-être demain avec, eh bien, finalement, la possibilité de sponsoriser Mallory Blanc ou une enceinte Bluetooth à coller sous la douche. On ne sait pas. On ne sait pas quel est le grand prix de la semaine. Qui est en tête du public? Ouh. Emel, qui est toujours en tête. On l'applaudit à quoi? Par un petit
3: par un
0: quoi?
3: Hasard assez fortuit, il se trouve que c'est une cousine. Mais
0: non, mais ça c'est pas vrai. C'est sérieux, mademoiselle? Vous êtes une cousine à Eric Constantin?
4: Oui, c'est vrai.
0: Oh, le gag. Non, mais on voudrait faire exprès, on n'y arriverait pas, hein, franchement. Très bien, voilà. Alors, il y a d'autres personnes de votre famille?
3: Pas du
0: que
3: tout.
0: Vous voulez alors, nous présenter?
3: Non, non, que Mélanie, ouais.
0: D'accord.
3: Ma maman, ma tante, enfin voilà quoi.
0: Oui, voilà. C'est déjà pas mal, hein.
3: Oui.
0: Très bien. On joue avec une question de notre invité, mais juste avant, j'ai une question qui n'est pas un jeu pour vous, Mathieu Emery. J'ai lu qu'en 2024, vous avez réussi quelque chose. Vous étiez déjà là, directeur en 2024. Oui. Oui. Vous avez reçu quelque chose d'incroyable avec 600 élèves, donc j'imagine tous ceux que vous dirigez, hein, mm-hmm. Que ce soit le cycle d'orientation ou l'école primaire, 600 élèves sans écran.
5: Ah oui.
0: Et encore plus fort, leurs enseignants et enseignantes aussi.
6: Pendant wow. quoi? Combien de temps?
0: Une semaine sans écran.
6: Ah ouais, chapeau.
1: Ça veut dire même pendant les cours, c'est-à-dire qu'il n'y avait pas oui. d'ordi. Ouais. Wow.
6: Pas, et donc, tout le monde a fait l'effort de dire pendant une semaine, on ne touche pas nos téléphones, tous ces trucs.
0: Oui. Il y a un élève qui s'est confié à avoir commencé à faire des Scooby-Doo.
6: Ok.
0: Voilà, en place de regarder son écran.
1: La maquette du FC Sion en carton, du stade du FC Sion en carton.
0: Ouais. Pour qui vous, ça a été le plus compliqué, pour les élèves ou les enseignants?
1: Je veux juste vous dire que c'était ma question piège, donc je suis en train de réfléchir.
3: Ah ouais, ah mince.
0: Ah, je suis désolée.
6: Mais c'est beau, c'était votre défi de tout à l'heure.
0: Ouais.
6: Posez-le, on va vous appeler.
3: Non. Ouais, ouais.
7: Mais du coup, vous avez dû ressentir les rétroprojecteurs, tout ça?
1: Alors, on a demandé aux enseignants de ne plus utiliser de tableaux interactifs ou du moins de se questionner à leur utilisation parce qu'on se rendait compte que le temps que les élèves passaient devant l'écran à l'école, il n'était pas forcément compté en plus que ce qui se fait à la maison. Donc, par exemple, moi, j'envoie une newsletter tous les dimanches soirs aux enseignants. Moi, je l'ai imprimée, je l'affiche en salle des maîtres, puis j'ai dit, venez voir. On a essayé de la faire à l'ancienne, en fait.
6: Comment et globalement, ils ont réagi quand vous avez proposé l'idée? Tout le monde a dit, ah, super idée, ou quand même, il a fallu argumenter un peu? Et donnez les noms.
1: Vous parlez des enseignants ou des parents, là?
6: Ah oui, aussi. Ah oui.
3: On a fait le groupe WhatsApp à la Riante Auberge, là, avec les quand même.
1: Non, ça a tellement bien fonctionné que ça a été cantonalisé hein, cette semaine par Promotion Santé Valais.
6: Okay.
1: J'ai dû aller faire des promotions dans le canton de Vaud, Fribourg. Et là, j'ai une école du Luxembourg qui m'a contacté faire tout ça. Ouais,
0: et vous étiez les premiers?
1: Quasi, ouais, je pense.
0: La classe. Wow.
3: Super, bravo. Super,
6: bravo.
3: Oh, ouais, super.
0: Et vous avez entendu un grand bravo dans le public, c'était Gaëlle,
3: oui.
0: La femme de notre directeur.
3: Qui...
0: Bah, ça faisait un petit moment qu'on parlait plus de vous, c'est vrai.
3: Elle a passé
0: Excusez-moi.
3: Une semaine avec un mec qui avait pas d'écran à table. Mais elle était bien.
0: Gaëlle, si vous avez rapidement une question pour le défi de Mathieu Emery, votre mari. Mathieu Emery, votre mari, c'est joli, ça rime. Venez vite parce que c'est maintenant. Oui, comme hier, on termine avec la question de notre invité. C'est à vous de lancer un défi à nos décodeurs, nos décodeuses, Mathieu Emery. On vous écoute. Bonne chance.
1: D'accord.
0: Je suis désolée. On aurait dû se synchroniser. C'est la preuve qu'on on ne se synchronise pas.
1: Bon. Voilà. Donc, j'avais un plan B. C'est mon fils qui me l'a soufflé.
6: Il est bien.
1: Oui. Alors, il a inventé une devinette quand il avait 5 ans. Que je vais vous poser parce qu'il m'a dit, il faut que tu la poses au décodeur. Je dis, mais non, ça jouera pas.
8: Si.
1: Ben voilà.
6: C'est super.
1: Il y a deux tiges vertes qui se rencontrent. Que dit la première tige verte à l'autre?
8: J'adore.
6: Déjà, je
3: l'aime bien. Ah ouais, c'est super.
6: Il est bien, ce gamin.
0: Il a quel âge, votre enfant, maintenant?
1: Alors, maintenant, il a 7 ans, mais il l'a inventé lui-même à 5 ans.
0: Ouais.
6: Et donc, il a la première tige, elle dit, tu m'as piqué mes fringues.
1: Non.
8: Oh non.
0: Est-ce qu'il prend de la drogue, cet enfant?
3: C'est deux tiges, un jeu de mots avec la,
0: oui,
3: non,
0: avec
3: c'est un truc avec la couleur.
0: Ah, vertige, non?
1: Oui, bravo.
0: Oh, joli.
1: La tige verte lui dit « Ah, je suis mal barré, j'ai le vertige.
0: Oh, » oh, mais il est incroyable, votre joli enfant. Ah,
4: ouais. Et j'ai le même cerveau qu'un enfant de 5 ans.
0: Ouais, bravo, Parma.
1: Alors, une petite dédicace pour Émile qui nous écoutera.
0: Oh, Émile, oh, Émile, on t'engage. Dans quelques années, on t'engage comme decoder, parce que ça, à 5 ans, c'est déjà mieux que tout ce qu'il y a...
3: Non.
0: J'ai pas fini.
3: Non. Bien sûr.
7: C'est mieux.
1: Quand
7: ah
1: il
7: ouais,
1: viendra avec sa, au décodeur, il y aura sa maman dans la salle.
7: Mais il est de parenté avec
0: elle. Elle lui dira Émile, bravo.
6: Mais il a
0: Émile, c'est Eric qui a la bonne réponse.
6: Il a 7, 2, il y a 2 ans.
0: Oui, il sera là samedi.
1: Oui, oui, je pense qu'il sera là. Oui.
0: Voilà, vous pourrez voir donc l'enfant prodige, Émile, samedi, mais qui ne sera pas exposé, contrairement à des capsules temporelles. Racontez-nous rapidement parce qu'on
6: on le reconnaîtra facilement, Émile, il sera tout en vert. Hein,
0: oui, c'est une tige. C'est quoi ces capsules temporelles? On peut revenir dans le passé?
1: On va remonter le temps, oui, exactement. Dans les salles de classe, il y aura une période de 10 ans qui sera représentée. Les photos de classe, les listes de classe, les journaux de l'époque, les musiques de l'époque. Donc on va s'immerger dans des périodes de 10 ans, 76, 85, 86, 95, etc. Venez nombreux et nombreuses, on va justement remonter le temps tous ensemble et puis ce sera le moment de se retrouver et puis de faire la fête.
0: Oui, le CO d'ailleurs fête ses 50 ans ce samedi, on l'a dit, donc avec une exposition, un spectacle aussi d'Éric Constantin. Vous trouvez toutes les informations importantes sur cette journée anniversaire sur le site de la commune d'Ayen, à l'adresse ayen.ch. Pour les billets, c'est sur weezevent.com. Demain, c'est Mallory Blanc qui revient, la skieuse et ancienne élève du CO d'Ayen, refermera cette semaine avec nos décodeuses format Sandrine Viglino, Éric Constantin et Thierry Romanos. Merci d'avoir été avec nous aujourd'hui, Mathieu Emery.
5: Merci.
6: Bravo.
1: Merci beaucoup.
0: Et belle suite de journée à vous tous et tous à l'écoute de nos programmes ailleurs. À demain.
6: Bravo.

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1: 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Merci de vous connecter à la matinale pour démarrer votre journée. Bon réveil à tout le monde. Et soyez les bienvenus. Bonjour à vous. Nous sommes le jeudi 21 mai. Politique encore au menu de cette matinale. Avec tout d'abord l'initiative contre une Suisse à 10 millions d'habitants. En cas de oui, on verra à 7h15 quelles seraient les conséquences avec Bruxelles, avec l'Union européenne, notamment sur la libre circulation des personnes et sur nos accords bilatéraux. Ça, c'est pour 7h15. Et puis, à 7h30, notre invité, Fabien Fiva, sénateur vert neuchâtelois. Le 14 juin, on vote aussi sur une réforme du service civil pour le rendre moins attractif pour le Conseil fédéral et la majorité bourgeoise du Parlement. Trop de jeunes souhaitent faire le service civil aujourd'hui plutôt que l'armée. Après les arguments du oui à cette réforme hier, place donc à un opposant ce matin, je le disais, Fabien Fiva, qui nous rejoint à 7h30. Si vous avez une question pour lui, écrivez-nous dès maintenant 076-250-1234. On démarre avec le journal de Jérôme Jeannin. Bonjour Jérôme.
2: Bonjour. L'euphorie se prolonge autour de l'équipe de Suisse de hockey sur glace. En démonstration hier contre l'Autriche, elle offre un nouveau record à son mur, le gardien Leonardo Giannoni. Pas question de relever l'âge de la retraite. Le Conseil fédéral va tenter d'inciter les gens à travailler plus longtemps. Ils mettent en consultation AVS 2030 avec la flexibilité comme maître mot. La course contre la montre en République démocratique du Congo, les humanitaires tentent de contenir Ebola, mais ils manquent de tout et ils se préparent à lutter sur la durée. 4 matchs et 4 victoires désormais pour la Suisse au championnat du monde de hockey sur glace. Hier soir, la Suisse a battu l'Autriche 9-0 devant 10 000 spectateurs en liesse à Zurich. L'euphorie se prolonge et la Suisse lorne déjà les quarts de finale à l'Intevo.
3: Quel festival, quelle démonstration de la Suisse, toujours en mission et déterminée à décrocher la médaille d'or. Les joueurs de Yann Cadieu ont encore haussé leur niveau, mais contents de n'avoir pas pu classer l'affaire en début de match face à l'Allemagne. Le tir a été parfaitement corrigé face à l'Autriche. Théo Rochette a ouvert la voie à la 5e, puis les buts sont tombés comme des frimures. C'était déjà 4-0 à la première pause. Un doublé de Rochette, un doublé de Ria, un autre d'Ichier. L'offensive a fait mal, la défense aussi a été solide et Leonardo Giannoni, fidèle à sa réputation sous les couleurs de l'équipe nationale, a signé un 13e blanchissage dans un championnat du monde. Le gardien du FO Zug détient désormais le record absolu. Sauf peut-être d'un point de vue mathématique, la Suisse prendra part au quart de finale de ce championnat du monde à la maison.
2: La Suisse qui pourra mathématiquement valider son billet pour les quarts de finale ce soir, ce sera contre la Grande-Bretagne. Match à suivre dès 20h05 sur tous les vecteurs de la RTS.
1: Le projet AVS 2030 est désormais en consultation.
2: AVS 2030, c'est la grande réforme qui doit stabiliser les comptes de l'assurance vieillesse. Alors plus question d'augmenter l'âge de référence du départ à la retraite. Il reste fixé à 65 ans. En revanche, le Conseil fédéral veut inciter à travailler plus longtemps. Il met également en place certaines cotisations supplémentaires. Un projet salué par Valérie Piller-Carrard, conseillère nationale socialiste fribourgeoise.
4: Ce qui me réjouit en tout cas, c'est que le Conseil fédéral renonce à relever l'âge de la retraite de référence. Aujourd'hui, on renforce en fait la flexibilité qui existe déjà avec AVS 21. Il y a des demandes de la part des gens de pouvoir travailler plus longtemps. Ce que je peux comprendre, parce que quand on commence à une activité professionnelle à 25, 30 ans au lieu de 15 ans, c'est clair qu'on n'arrive pas dans les mêmes conditions à l'âge de la retraite. Par contre, le point où on va être vigilant, c'est de permettre des départs quand même anticipés avant 65 ans pour des travaux qui sont dits pénibles et où le nombre d'années de cotisation est aussi pour moi un élément qui est important dans ce projet de réforme.
2: Valérie Piller-Carrard avec Phileas Autier.
1: Le Conseil d'État à Genevois autorise une manifestation anti-G7 le 14 juin.
2: Alors, manifestation autorisée, mais sur la rive droite seulement. Les manifestants ne pourront pas franchir le pont du Mont-Blanc. Le Grand Conseil devra encore se prononcer. Et sur sa table figure également un mécanisme de soutien de 6 millions de francs destiné à rembourser d'éventuels dégâts.
1: Et du côté de la ville, le Conseil municipal de Genève renonce à demander la réintégration de Séverine Chavrier.
2: Les élus ont passé 3 heures à discuter de la situation de la Comédie. Hier soir, ils ont fini par voter une motion pour sortir le théâtre de la crise, mais en supprimant la demande de réintégration de sa directrice.
1: Neuchâtel maintenant qui veut limiter le harcèlement de rue.
2: Le canton vient de lancer une nouvelle plateforme de signalement anonyme. Son ambition, c'est de permettre aux victimes de dénoncer plus facilement des comportements intrusifs, de mieux identifier les zones à risque dans l'espace public. Mais que faut-il comprendre exactement par ce terme harcèlement de rue ? La réponse d'Olivier Rumbeli, chef de la police de proximité de la police neuchâteloise.
5: C'est un comportement qui peut se traduire par un sifflement, par un regard, par une attitude qui est perçue négativement par la personne visée. On se connecte sur son téléphone portable, son ordinateur ou sa tablette et on signale le cas de manière anonyme ou personnelle en indiquant les principaux éléments qui sont le lieu, la date, le comportement qu'on a subi. On va les collecter pour les analyser, puis déterminer les lieux problématiques pour prendre des mesures adéquates. Actuellement, ces renseignements les a de manière très parcimonieuse puisque les gens hésitent à nous signaler les cas en venant dans un poste ou en nous téléphonant. Ce moyen va nous permettre d'avancer et puis de lutter contre ce fléau.
1: DSM Firmenich entre à la Bourse Suisse.
2: Firmenich, c'est une ancienne entreprise familiale genevoise d'arômes et de parfums qui avait fusionné avec le groupe néerlandais DSM. Désormais fusionnée, cette nouvelle entité veut réaffirmer son ancrage et retrouver une visibilité en Suisse. Sylvie Belzer.
6: Jusqu'à présent coté à Amsterdam, uniquement DSM Firmenich opère un retour en Suisse avec une cotation parallèle au SPI, l'indice général du marché helvétique. C'est donc presque un retour aux sources pour la nouvelle entité fusionnée, une intégration à la Bourse suisse qui se justifie pleinement, selon Daniel Steck, responsable de la recherche action à la banque Piguet-Galland.
7: Ça marque effectivement la volonté de revenir sur une place de bourse, je dirais, plus logique, puisque le siège légal de DSM Firmenich est localisé en Suisse, et puis également d'acquérir une meilleure liquidité et une meilleure visibilité par rapport aux investisseurs, notamment aux investisseurs suisses qui sont très familiers avec l'industrie chimique.
6: Familier avec ce secteur précisément aussi parce qu'il y a un autre acteur de poids sur ce marché, le genevois Givaudan. C'est donc plus de visibilité et potentiellement plus de liquidité qu'à la bourse d'Amsterdam, car cette branche des arômes et parfums ne compte que 4 acteurs majeurs dans le monde, dont 2 en Suisse.
1: L'inquiétude grandit face à la flambée d'Ebola en République démocratique du Congo.
2: L'épidémie a déjà fait 139 morts sur près de 600 cas suspects. Ce sont les chiffres de l'Organisation mondiale de la santé. Sur place, les humanitaires s'organisent. Plus de 12 tonnes de matériel ont été envoyées à Bunia, dans l'est du pays. Bunia où se trouve Anne Ancia, représentante de l'OMS en RDC. Notre correspondante Sophie Douce a pu recueillir son témoignage.
8: Anne Ancia est à Bunia, au cœur du foyer de l'épidémie dans l'est de la RDC. Là-bas, c'est la course contre la montre. Il faut acheminer des gants, des combinaisons, des tentes, raconte cette médecin belge.
9: Tout manque. Maintenant, nous sommes en train de mobiliser des stocks. Mais voilà, nos stocks à nous, à l'OMS, vont bientôt s'épuiser. Il nous faut beaucoup plus d'équipements, de protection personnelle, de chlore. Il nous faut beaucoup plus de médicaments. Il nous faut beaucoup plus de matériel pour pouvoir ouvrir des centres de traitement. Il nous faut beaucoup plus de matériel et de réactifs de laboratoire.
8: Du matériel, mais aussi de l'argent, car les humanitaires manquent de moyens face aux coupes massives de l'aide internationale. En RDC, l'un des pays les plus pauvres au monde, la représentante rapporte une chute de 70% des financements pour la réponse sanitaire depuis l'année dernière.
9: Et j'ai été visiter des camps de déplacés où il n'y a plus du tout d'aide humanitaire. Il n'y a plus d'eau, il n'y a plus de nourriture. C'est effroyable. Et donc maintenant, on doit, en plus de répondre à une crise humanitaire, on va devoir gérer une épidémie d'une maladie qui est particulièrement létale et particulièrement transmissible.
8: Alors il faut parer au plus urgent. L'OMS, qui a déclenché une alerte sanitaire internationale, estime que l'épidémie pourrait se prolonger. Sophie Douce pour RTS Info, Kinshasa.
2: Et si le risque d'épidémie est jugé élevé pour l'Afrique centrale, il est considéré comme faible au niveau mondial par l'OMS. Elle estime que l'épidémie est probablement apparue il y a plusieurs mois déjà. La justice américaine a inculpé hier l'ancien dirigeant cubain Raúl Castro, le frère de Fidel. Il est accusé de complot en vue d'assassiner des Américains dans une affaire qui remonte à 1996. Ce développement spectaculaire est vu surtout comme un moyen de pression supplémentaire sur l'île communiste qui est appelé à choisir une nouvelle voie.
1: Vladimir Poutine a quitté Pékin, les valises pleines.
2: Oui, il est reparti cette nuit pour Moscou avec une vingtaine d'accords sous les bras, mais sans aucune avancée sur le vaste projet de gazoduc qu'on nomme Puissance de Sibérie 2. Le Kremlin a besoin de vendre ses hydrocarbures à la Chine pour maintenir son économie à flot. Mais en même temps, pour Pékin, l'amitié sino-russe a ses limites, Jordan Davis.
10: Sur le papier, ça a l'air d'être win-win. La Chine, alarmée par la fermeture du détroit d'Ormuz, veut diversifier son approvisionnement en énergie. La Russie, frappée par des sanctions européennes, a besoin de nouveaux débouchés pour ses hydrocarbures. Un gazoduc entre les deux pays aurait donc l'air d'être la solution idéale. C'est d'ailleurs exactement ce que Vladimir Poutine disait lors de sa visite en tentant de vendre Puissance de Sibérie 2. Mais Xi Jinping signale néanmoins une certaine réticence. Et en effet, malgré les grandes proclamations d'amitié, la Chine se méfie d'une vaste infrastructure coûteuse qui pourrait lui lier les mains en quelque sorte et entraîner une trop grande dépendance énergétique vis-à-vis de son voisin du Nord. D'autant plus que signer un tel projet pourrait par ricochet compliquer encore plus les relations avec l'Union européenne. Car en Europe, on reproche déjà à la Chine de soutenir l'économie russe isolée depuis l'invasion de l'Ukraine. Et en ce moment, avec une économie domestique poussive, la Chine a besoin que les Européens achètent ses produits. Jordan Davis, RTS, Shanghai.
1: Et puis Stan Wawrinka, c'est du tennis, a disputé son dernier match professionnel en Suisse romande.
2: Et oui, le Vaudois a été éliminé au deuxième tour du tournoi de Genève, battu 7-6, 7-6 par l'Américain Alex Mikkelsen. Stan Wawrinka, très ému au moment de quitter le court et de remercier le public des eaux vives.
11: La difficulté, c'est que c'est ma dernière fois ici à Genève, mais l'année n'est pas finie, donc j'ai l'impression que l'année, elle commence à être très très très longue. J'aimerais vous dire merci. Merci parce que c'est grâce à vous si j'ai réussi à me dépasser, c'est grâce à vous si j'ai réussi à accomplir tout ce que j'ai fait, tous les sacrifices, toute la discipline. J'aimerais surtout vous dire à quel point, si à 41 ans je joue encore et j'essaie de me battre, c'est grâce à vous. Je vous ai montré que je me suis toujours battu sur le terrain. En tout cas, c'est tout ce que j'ai essayé tout au long de ma carrière, d'essayer de vous redonner, de montrer qu'il y a toujours une solution pour atteindre ses rêves. Désolé de pas avoir pu gagner ce soir, mais en tout cas, merci beaucoup.
2: Stan Wawrinka qui disputera son dernier Roland-Garros à partir de dimanche. Et un footballeur genevois avait l'occasion de gagner l'Europa League hier soir, l'attaquant Johan Manzambi. Il disputait la finale comme titulaire avec Freiburg, mais son équipe s'est inclinée 3-0 devant Aston Villa. C'est donc l'équipe de Birmingham qui inscrit son nom au palmarès.
1: Merci beaucoup pour ce journal, Jérôme Jeannin. La météo pour ce jeudi avec un temps ensoleillé et quelques voiles de cirrus, rien de plus à signaler. Les températures minimum 8 degrés, maximum 24 degrés. Les prochains jours seront tous bien ensoleillés et chauds. À suivre dans la première heure de cette matinale, Sport Matin et l'attrait du hockey suisse pour les entraîneurs suédois. On verra qu'ils ont la cote chez nous, ces entraîneurs. Des sorties sur mesure pour les résidents. Un EMS neuchâtelois permet à des personnes âgées de réaliser un rêve, une sortie, une activité qu'elles faisaient bien plus jeunes et qu'elles auraient envie de retenter. Ce sera le reportage ici, la Suisse. Et puis le dernier album, le nouvel album de l'artiste Camille dans Soundcheck. Camille est toujours très expérimentale et très réfléchi dans sa démarche artistique. On découvre tout ça juste avant 7h.
0: La matinale, Valérie Awert.
1: Elle n'a pas encore 18 ans. Elle s'appelle Tess Giordano. Elle est suissesse et elle interprète Blurry Day. Bon réveil.

0: Larry Day, Tess Giordano, c'est un titre qui marque un premier tournant pour cette artiste, cette toute jeune artiste, et son tout premier titre diffusé à la radio, présenté notamment sur RTS avant même sa majorité. Elle a moins de 18 ans. Une chanson qui annonce déjà une auteure-compositrice genevoise à la maturité étonnante. Nous sommes à Berlin ce matin, la ville de Berlin qui compte des milliers de ratons laveurs. Personne ne connaît le chiffre exact, certains parlent de 100 000. Ils descendent de spécimens échappés de fermes à fourrure pendant la Deuxième Guerre mondiale. Et depuis, ils n'ont cessé de se multiplier. L'Allemagne abrite désormais la plus grande population d'Europe, soit plus d'un million d'individus. Alors comment les gérer? Faut-il les stériliser ou les tuer? Écoutez le reportage, il est signé Anne Maillet.
1: L'enclos s'agite quand Mathilde Leininger entre et ouvre son sachet de friandises. Un raton laveur s'active dans sa roue d'exercice. Les autres n'ont qu'une idée en tête, les fruits secs. En quelques secondes, une dizaine d'animaux lui grimpent dessus.
2: Ils peuvent se bagarrer un peu quand il s'agit de nourriture, mais ils ne cherchent jamais le conflit ou la confrontation. C'est ce que j'aime avec eux, et ils sont si curieux.
1: Dans cette région, qui ne sait plus quoi faire de ces ratons laveurs, cette vétérinaire d'une soixantaine d'années a pris position. Pas question de les tuer. Elle a tout quitté pour s'installer ici, au sud de Berlin, avec ses 160 pensionnaires. Les ratons laveurs sont classés espèces invasives par l'Union européenne. Une fois recueillis, ils ne peuvent donc pas être remis en liberté. Depuis quelques années, elle milite pour la stérilisation des animaux. Seule manière, selon elle, de réguler leur population.
2: La stérilisation ou la castration des ratons laveurs, c'est la seule solution. Parce que c'est maintenant prouvé, la chasse contribue en réalité à une augmentation de la population. Les ratons laveurs se reproduisent encore

0: vandalisés, dont deux ratons laveurs, très mignons, mais dévastateurs selon lui.
1: Au printemps, ils mangent notamment les œufs d'oiseaux. Puis ils rentrent partout dans les maisons, dans les bâtiments, et ça crée des dégâts considérables.
0: Alors pour lui, la solution passe par la levée d'une interdiction propre à Berlin. Les pièges vivants y sont en effet prohibés.
1: Le raton laveur se chasse principalement au piège, car c'est un animal nocturne qui se laisse très facilement capturer de cette manière. Une première avancée a eu lieu le 5 septembre dernier avec l'allongement de la période de chasse, mais il faut maintenant aller plus loin, notamment en assouplissant la réglementation pour les espèces invasives. Sinon, les gens finissent par se débrouiller seuls. Quand le politique ne fait rien, les citoyens prennent les choses en main.
0: Entre les partisans du piège et ceux de la stérilisation, Dirk Ehlert, lui, tente de garder le cap. Expert en faune sauvage à l'administration environnementale du Sénat de Berlin, on le retrouve dans un parc où justement quelques ratons laveurs ont élu domicile.
2: J'ai fait ça depuis longtemps. Il y a 25 ans, on recevait un ou deux appels par an de gens qui avaient aperçu un raton laveur dans certains quartiers de la ville. Aujourd'hui, on reçoit 5 à 10 appels par jour.
0: Quelle que soit la solution retenue à terme, une certitude s'impose. Le raton laveur est venu pour rester, et pas seulement en Allemagne.
2: C'est une espèce qui est là, qu'on essaie de contenir, mais il faut se faire à cette idée et l'accepter. Ces animaux ne quitteront plus jamais l'Europe centrale. C'est terminé. Nous devons apprendre à vivre avec les ratons laveurs, et ce qui est certain, c'est qu'on ne parviendra plus jamais à les chasser de chez nous.
0: Les ratons laveurs gagnent du terrain dans les pays voisins et notamment en Suisse, qui a encore 20 ans de retard sur l'Allemagne dans la prolifération de cette espèce.
3: Le reportage pour tout un monde signé de notre correspondante en Allemagne, Anne Maillet. La chronique RTS Religion maintenant avec Carole Pirker ce matin qui revient sur l'attaque menée lundi contre une mosquée de San Diego en Californie et qui a fait 3 morts.
4: Oui, les victimes de la fusillade identifiées depuis sont 3 hommes, tous des fidèles du centre islamique de San Diego, un centre qui abrite non seulement la plus grande mosquée de la ville, mais aussi une école pour enfants. L'un d'eux est d'ailleurs mort en protégeant plus de 200 enfants et des membres de la communauté, selon l'imam de la mosquée interrogé par l'agence Religion News Service. Quant aux auteurs de cette attaque, ce sont 2 adolescents qui se sont suicidés avant l'arrivée de la police, selon les autorités américaines.
3: Carole, est-ce qu'on connaît leur motivation ?
4: Selon les premiers éléments de l'enquête, il y avait clairement un discours de haine contre diverses races et religions, pour citer le chef de la police locale, qui traite donc cette affaire comme une attaque islamophobe. Il faut dire que cette fusillade a choqué le pays, d'autant plus qu'elle est intervenue au premier jour du Dhuhalija, une période sacrée pour la communauté musulmane, et que les incidents islamophobes ont fortement augmenté aux États-Unis. Une organisation nationale de défense des droits des musulmans a constaté une multiplication par 11 des menaces et agressions à l'encontre des musulmans américains depuis janvier 2026.
3: Et comment expliquer une telle augmentation ?
4: Cette organisation fait le lien avec la création en décembre 2025 d'un nouveau groupe du Congrès, le Sharia Free America Caucus, un groupe qui réunit une trentaine de républicains issus de 17 États qui entendent protéger la Constitution américaine et la liberté individuelle face à l'influence de la Sharia, la loi religieuse islamique aux États-Unis. L'intolérance anti-musulmane de la part des élus de ce nouveau groupe alimente une rhétorique islamophobe.
3: Et on imagine Carole que ce n'est sans doute pas la seule explication.
4: Juste, la journée nationale chrétienne de prière dimanche dernier pour marquer le 250e anniversaire des États-Unis nous l'a rappelé. En faisant la promotion d'une identité américaine ancrée dans le christianisme, non seulement l'administration Trump viole la constitution américaine qui garantit la liberté de religion, mais elle exclut aussi l'islam, comme si cette religion n'avait rien à faire aux États-Unis.
3: La chronique de RTS Religion de Carole Pirker. Pour RTS Religion, oui, c'est ça.
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1: À 6h24, une date maintenant, mai 68. Quand on évoque cette période, on pense avant tout à Paris, aux barricades, aux débordements lors des grandes manifestations. Mais la Suisse a aussi connu sa vague de contestation, beaucoup plus discrète, mais elle a quand même profondément transformé la société. Surtout pour les jeunes, comme nous le raconte Katia Beach dans l'archive du jour.
2: Mai 68, la France s'embrase. Les universités et les usines sont occupées. La jeunesse est dans la rue et rapidement la contestation traverse les frontières. À Zurich, les étudiants défilent dans la nuit, torche à la main. Ils dénoncent le fonctionnement élitiste des universités. L'émission Continent sans visa de la TSR est allée à leur rencontre.
3: À Zurich, dans ce cortège où le recteur marche en tête, chacune de ces torches appelle en principe la démocratisation urgente de l'université, mais sans barricade ni violence. Ils se déclarent solidaires de leurs camarades de Paris et de Berlin.
4: On peut admettre quand même que vous êtes issus du milieu bourgeois.
5: Oui, je crois.
4: Et vous réclamez l'ouverture du milieu universitaire aux autres milieux sociaux.
5: Oui, nous voulons la démocratisation de la société, abolir les privilèges d'éducation. Nous revendiquons d'un côté la démocratisation de notre société spécifique qui est l'université, ça veut dire la cogestion, et de l'autre côté nous revendiquons la démocratisation vers l'extérieur, ça veut dire de permettre à la couche des travailleurs d'entrer dans les universités.
2: À Genève également, la jeunesse veut bousculer une Suisse tranquille, prospère et trop immobile. Les étudiants fondent le CAD, le Comité d'Action pour la Démocratisation des Études.
6: N'oublions pas qu'ici, nous sommes un mouvement dont notre but n'est pas de faire des réformes, mais bien une contestation permanente des structures dans lesquelles nous vivons. En conséquence, j'estime que puisque ce mouvement est nouveau, il doit utiliser des modes d'action nouveaux. Et pour cela, il faut envisager des manifestations directes, même si on n'a pas immédiatement une assise dans la population.
2: Entre le 20 et le 24 mai 68, les manifestations se succèdent à Genève, à Zurich et à Lausanne. La contestation dépasse les murs des universités, les ouvriers rejoignent le mouvement. Pas de vitrines cassées, pas de barricades, ni de voitures brûlées. Les autorités et les responsables académiques veulent maintenir le dialogue. Certains recteurs soutiennent le mouvement, comme Mgr Édouard Quentin, recteur du Collège Saint-Michel de Fribourg.
7: Cette contestation, est-ce que vous la jugez plutôt positive ou plutôt négative ?
8: Je pense qu'elle est essentiellement positive. Évidemment, il y a certains aspects, spécialement la violence, qu'il faut réprouver. Mais il y a surtout, je crois, aspiration à des valeurs positives que les jeunes pressentent. Et je pense que là est l'aspect positif.
9: Blanche-Neige, tendre babonne.
2: Trois mois plus tard, le Collège Saint-Michel de Fribourg, un établissement pour garçons, s'ouvre aux filles. Dans les années qui suivent, les étudiants obtiennent une plus grande place dans les instances décisionnelles universitaires de Suisse. Et dans certaines villes, des espaces culturels alternatifs sont créés. Mai 68 en Suisse aura également contribué à faire émerger les mouvements féministes qui parviendront quelques années plus tard à obtenir le droit de vote des femmes.
1: L'archive du jour de Katia Beach pour marquer ce mois de mai. Encore un peu de musique et puis l'info dans un peu plus de 2 minutes. Voici Daniel Balavoine avec Sauver l'amour.

0: Sauver l'amour, Daniel Balavoine, une chanson écrite après ses missions humanitaires en Afrique. Elle évoque l'urgence de la famine et des guerres oubliées, sortie à titre posthume en 1986.
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0: La circulation s'intensifie sur les principaux axes du réseau routier roman, toutefois aucune perturbation particulière n'est à signaler.
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0: Le temps sera ensoleillé aujourd'hui avec des voiles de cirrus, minimum 8 degrés actuellement, maximum 24 cet après-midi. Les prochains jours seront tous bien ensoleillés et chauds. Bon réveil à vous, il est 6h30. Hein. C'est l'heure du journal, Adrien Krause. Bonjour Adrien.
2: Bonjour, elle aura bien lieu, la manifestation anti-G7 prévue à Genève le 14 juin prochain. Les autorités ont donné leur aval hier, mais personne n'est pleinement satisfait. Lutter contre le harcèlement de rue, Neuchâtel poursuit le combat avec une nouvelle plateforme de signalement lancée par le canton hier, qui emboîte le pas d'autres villes en Suisse. Et puis 9-0, le carton total hier de la Suisse face à l'Autriche dans son mondial de hockey sur glace. Un match à sens unique pour une 4e victoire d'affilée et un record mondial pour le gardien Leonardo Giannini. Elle sera donc finalement autorisée, la manifestation contre le G7 prévue à Genève le dimanche 14 juin. Mais sous de strictes conditions, le Conseil d'État genevois l'a annoncé hier. Après des semaines d'attente et de tension, une décision attendue de pied ferme par les militants, mais aussi par les milieux économiques qui demandaient son interdiction. La décision ne satisfait personne pleinement, cela dit, mais elle a le mérite d'exister, Charlotte Frossard.
3: C'est effectivement avec une certaine tiédeur que l'annonce a été accueillie. Les militants qui tenaient coûte que coûte un rassemblement autorisé et en mouvement se disent relativement contents. Et ce, même si la manifestation sera limitée à la rive droite et qu'ils ne pourront pas défiler sur l'emblématique pont du Mont-Blanc. Une demi-satisfaction exprimée également par la droite, puisque la manifestation ne passera pas par les rues commerçantes du centre-ville, zone sensible qui concentrait les craintes des commerçants. Alors certes, il reste des inconnus, le tracé exact du parcours sur la rive droite n'est pas encore défini et les organisateurs de la manifestation doivent encore se consulter et donner leur accord. Malgré cela, le gouvernement genevois peut se targuer d'une pleine réussite hier, celle d'avoir enfin livré une première réponse aux différents acteurs impliqués et d'avoir entendu leur doléance sans toutefois y avoir pleinement répondu.
2: Charlotte Frossard, c'est la grande réforme qui doit stabiliser les comptes de l'assurance vieillesse AVS 2030. Son nom a été mis en consultation hier par le Conseil fédéral. Elle veut notamment encourager à travailler plus longtemps sans changer l'âge de départ à la retraite pour autant. Elle met également en place certaines cotisations supplémentaires, de quoi assurer l'équilibre financier de l'AVS selon le gouvernement. Si on accepte le financement de la 13e rente, plus de détails dans le journal de 7h.
0: Neuchâtel veut lutter contre le harcèlement de rue.
2: Avec le lancement hier d'une nouvelle plateforme de signalement par le canton, anonyme, elle doit permettre aux victimes de dénoncer facilement des comportements intrusifs dans l'espace public. Neuchâtel qui, avec ce projet, emboîte le pas d'autres villes de Suisse, Yann Esler.
4: Oui, un projet né à la suite d'un sondage cantonal sur la sécurité paru en février. Ce dernier mettait en évidence les préoccupations de la population, notamment face au harcèlement dans l'espace public. Remarques insistantes, interpellations déplacées ou attitudes à connotation sexiste, le canton de Neuchâtel veut combattre avant tout le harcèlement de genre. Céline Vara, conseillère d'État.
5: C'est principalement, très majoritairement, des femmes qui sont victimes. Toutes ces femmes qui n'osent pas ou ne trouvent pas le temps ou ne trouvent pas l'énergie ou qui, comme le reste de la société malheureusement jusqu'à maintenant, banalise ces gestes inappropriés, ces insultes par exemple, qui ne vont pas jusqu'à porter plainte parce qu'il y a plusieurs obstacles, il faut aller au poste de police ou il faut appeler. C'est vraiment une démarche qui est quand même importante.
4: En Suisse, la ville de Zurich s'est munie d'un outil de signalement en ligne depuis 2021, un projet pilote qui vient d'être pérennisé en raison de son impact significatif. En moyenne, 1,5 cas est rapporté chaque jour sur la plateforme. En Suisse romande, Genève possède également un outil similaire. L'an dernier, la police municipale a enregistré 169 signalements de harcèlement de rue. Ce dispositif, qui ne remplace pas une plainte pénale, doit permettre à la police de mieux combattre le phénomène. Georges-André Lozouet, porte-parole de la police neuchâteloise.
6: On va prendre des mesures. Elles ne sont pas forcément policières. Elles peuvent être par de l'aménagement urbain, de l'éclairage supplémentaire ou alors la présence présence de policiers ou de partenaires de sécurité.
4: C'est aussi un moyen, on va dire, un peu coercitif.
6: Bien sûr, c'est un signal pour dire que ces faits ne resteront pas impunis et qu'on prend le risque d'être dénoncé beaucoup plus facilement.
4: Actuellement, le canton de Neuchâtel recense 12 sites identifiés comme étant à risque.
2: En bref encore, l'inculpation hier soir par Washington de Raúl Castro, l'ex-président cubain, 94 ans, accusé du meurtre d'Américains dans une affaire de crash d'avion remontant à 1996. Un très grand jour, a dit Donald Trump, qui espère que le frère de Fidel Castro finisse bien ses jours en prison aux États-Unis. Un nouveau moyen de pression, quoi qu'il en soit, de Washington sur l'île communiste. Inadmissible, monstrueux, les réactions européennes ce matin après la diffusion hier d'une vidéo montrant des militants d'une flottille pour Gaza à genoux, les mains liées et le front au sol, le tout sur fond d'hymne national israélien. Vidéo relayée par le ministre d'extrême droite Itamar Ben-Gvir qui figure également sur les images. Des images non conformes avec les valeurs de l'État hébreu, a même jugé Benjamin Netanyahou. Des actes méprisables, a réagi de son côté l'ambassadeur américain en Israël.
0: Une grève géante des employés de Samsung Electronics, évité d'un cheveu en Corée du Sud.
2: Après un mois de négociations difficiles, le syndicat majoritaire et l'entreprise sont arrivés à un accord quelques heures à peine avant le début du mouvement. 48 000 salariés du groupe devaient faire grève pendant 18 jours, ce qui aurait coûté près de 680 millions de dollars quotidiennement à l'entreprise. Célio Fioretti est à Séoul.
7: En toile de fond de ce mouvement social, la question du partage des bénéfices de l'entreprise. Car Samsung ne s'est jamais aussi bien porté avec des bénéfices records. 32 milliards d'euros au premier trimestre 2026, la deuxième entreprise la plus rentable du monde derrière Nvidia. Des résultats records poussés par la forte demande en puces électroniques HBM, massivement utilisées dans le domaine de l'IA, actuellement en pleine expansion. Face à cette manne financière, les salariés réclamaient la suppression du plafond des primes de performance, ainsi que la redistribution de 15% des bénéfices annuels de Samsung Electronics vers les employés sous forme de primes. Des demandes longtemps refusées par l'entreprise qui estimait que cela pourrait nuire aux futurs investissements de l'entreprise. Finalement, Samsung Electronics a proposé que l'enveloppe des primes soit calculée sur la base de 10% du résultat d'exploitation. Un accord satisfaisant selon le syndicat qui a suspendu sa grève, le temps de faire voter ses membres sur cette proposition. C'est Léo Fioretti, RTS Séoul.
0: On passe au sport et de 4 pour la Suisse dans son mondial de hockey.
2: Avec un carton total, hier soir, victoire 9-0 des hommes de Yann Cadieux face à l'Autriche. 4 victoires en 4 matchs pour la Suisse et un nouveau blanchissage hier soir pour le gardien Leonardo Giannoni. C'est la 13e fois dans sa carrière qu'il n'encaisse aucun but dans une rencontre de championnat du monde. Record absolu, mais méconnu pour Leonardo Giannoni.
8: Je n'étais pas au courant de ce record jusqu'à ce que quelqu'un me dise, après le dernier match, qu'il ne manquait plus qu'une séance de tir au but pour battre le record. Il fallait qu'on gagne encore une fois, et c'est ce que nous avons fait. Donc dans un sens, oui, c'est beau. On peut cocher ça et passer à autre chose.
2: Des propos recueillis par Brian Wacker. Et prochain adversaire de la Suisse, ce sera ce soir déjà face à la Grande-Bretagne, à suivre dès 20h05 sur RTS2, sur l'app Play RTS et dans nos rendez-vous d'information de la soirée. Et puis c'est terminé pour Stan Wawrinka au Geneva Open, le Vaudois battu hier en 8e et en 2-7 par l'Américain Alex Mikkelsen. C'était sa dernière sortie devant le public roman. Les organisateurs du tournoi lui ont rendu hommage en diffusant une vidéo de ses plus grands exploits. 3 grands chelems remportés quand même, on le rappelle, pour Stan de Man, comme l'appellent encore certains. Wawrinka qui poursuivra sa tournée d'adieu dès la semaine prochaine à Roland-Garros, où il s'était imposé d'ailleurs en 2015.
0: Il était très ému hier effectivement, à la fin de son match. Merci beaucoup. Bah oui. Adrien Krause, on vous retrouve tout à l'heure. Et elles sont là autour de la table, les chroniqueurs et chroniqueuses, la chroniqueuse du jour, j'ai nommé Madame Drou. Bonjour Madame Drou. Les unes, quelles sont-elles?
9: Les unes, on parlera de nous, retraite, spoiler alerte, c'est pas pour tout de suite, des abricots aussi à la une et une grosse limace célèbre.
0: Extraordinaire. Alain Thévaux, sport matin, le hockey suisse, on vient d'en parler, qui se porte bien dans ces championnats du monde, mais qui adore aussi les entraîneurs suédois.
10: Exactement, et d'ailleurs le prochain qui va venir en Suisse officie à Genève Servette, c'est l'actuel sélectionneur de l'équipe de Suède, Sam Allam.
0: Et puis bonjour Davy Baybazin.
11: Mais bonjour.
0: Soundcheck et un grand retour, celui de Camille.
11: Oui, une artiste atypique qui fait de l'élitisme grand public, on pourrait dire. Camille, oscarisée, golden globisée, victoire de la musiquisée, et pourtant toujours à la recherche de l'expérimentation artistique. Elle vient de sortir un nouveau single, donc on l'écoutera ensemble tout à l'heure.
0: Et Soundcheck easy. Tac.
11: Yes.
0: À tout de suite.
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0: Sport matin et hockey sur glace donc, la Suisse qui est devenue au fil des années une destination prisée des entraîneurs suédois. Au-delà du défi sportif, Alain, ils y trouvent aussi d'excellentes conditions de travail et un championnat, la National League, reconnu pour sa qualité.
10: Exactement, et cette histoire entre les hockey suisses et les coachs suédois ne date pas d'hier. Lasse Lilja, deux titres avec Arosa au début des années 80, et surtout John Sledvold, quatre titres consécutifs avec Il Grande Lugano à la fin des années 80, ont été les précurseurs en Suisse, ont retrouvé chez eux déjà cette rigueur scandinave.
12: Les premières lignes de Suisse sont meilleures que celles en Suède. Et je pense que les meilleures équipes de National League figurent aussi parmi les meilleures d'Europe. Ce qui me fait revenir en club, c'est simplement le fait de se rendre à la patinoire le matin, de travailler avec ses collègues et le même groupe de joueurs pour progresser et peaufiner certains aspects du jeu et du système. J'adore mon travail actuel, mais après 4 ans passés comme sélectionneur d'une équipe nationale, il est temps de changer. J'ai besoin d'entraîner sur une base régulière. Alors, j'ai évidemment discuté avec de nombreux entraîneurs suédois aussi, avec Roger Rönnberg. Nous serons amis en dehors de la patinoire, mais pas lors de nos confrontations.
0: Alors Alain, je crois que c'était pas le bon son, ça c'était Sam Allam, on va l'entendre tout à l'heure. Mais dites-nous avant ça, quelle est cette philosophie particulière suédoise qui attire tant en Suisse?
10: Alors c'est vrai que cette philosophie, c'est la Swedish Hockey League réputée justement pour son hockey structuré, intelligent, moderne. L'accent est mis sur le collectif, le patinage, le mouvement. En Suisse, ce style plaît énormément parce qu'il correspond à l'évolution actuelle du hockey sur glace, plus rapide, plus tactique, moins basé uniquement sur le jeu physique prôné par les coachs américains. Et c'est vrai qu'il y a déjà des nouveaux entraîneurs suédois, on va dire Roger Rönnberg à Fribourg, Thomas Mittel à Lugano, Johan Lundskog à Rapperswil, qui ont amené cette philosophie et une identité.
0: Une nouvelle identité, c'est ce qu'attend Genève Servette de son entraîneur, Sam Allam, justement.
10: Exactement, donc une nouvelle identité, redonner une impulsion, c'est vrai que le sélectionneur de la Suède a hâte, à l'issue du mondial de Zurich et Fribourg, de prendre ses nouvelles fonctions avec le club des Vernets.
12: Les premières lignes de Suisse sont meilleures que celles en Suède. Et je pense que les meilleures équipes de National League figurent aussi parmi les meilleures d'Europe. Ce qui me fait revenir en club, c'est simplement le fait de se rendre à la patinoire le matin, de travailler avec ses collègues et le même groupe de joueurs pour progresser et peaufiner certains aspects du jeu et du système. J'adore mon travail actuel, mais après 4 ans passés comme sélectionneur d'une équipe nationale, il est temps de changer. J'ai besoin d'entraîner sur une base régulière. Alors, j'ai évidemment discuté avec de nombreux entraîneurs suédois aussi, avec Roger Rönnberg. Nous serons amis en dehors de la patinoire, mais pas lors de nos confrontations.
0: Et Alain, comment se distingue la formation des entraîneurs suédois ?
10: Alors en Suède, il n'y a pas d'école spécifique de coaching. Le développement des entraîneurs se fait sur le tas. D'anciens joueurs ou des jeunes se lancent dans la profession. Et très important, l'accent est mis sur le développement des joueurs sur le long terme et non sur le résultat. Selon Johan Garpenlöv, le prédécesseur de Sam Allam avec la Suède, champion du monde en tant que joueur en 1991, le défi sportif et l'aspect financier expliquent le départ de coach suédois vers la Suisse.
13: Nous n'avons pas de formation spécifique, mais en général, les entraîneurs suivent le parcours habituel. Ils commencent avec les juniors, puis gravissent les échelons. Ce système est donc vraiment idéal pour les entraîneurs suédois. Ce processus leur permet d'acquérir des compétences en matière de coaching, et je pense que c'est la raison principale de notre succès. Notre championnat national est très bon aussi. Ils œuvrent au quotidien avec leur coaching staff. Et d'exercer leur travail dans un autre pays, c'est aussi l'occasion pour eux de gagner pas mal d'argent, de découvrir une autre culture et d'essayer de s'améliorer en tant qu'entraîneur. Mais l'argent est une des raisons. Et je suis content pour Roger Rönnberg qui a remporté le championnat suisse. Il a été le sélectionneur de l'équipe nationale de Suède des moins de 20 ans. C'est un très bon entraîneur.
10: Johan Garpenlöv, légende, Suède. Et il a disputé plus de 600 matchs de NHL. Il compte également 6 médailles au championnat du monde en tant que joueur.
0: Et pourquoi Fribourg-Gottéron et Genève Servette, Alain, ont engagé leur entraîneur suédois une année avant leur entrée en fonction?
10: Oui, c'est vrai que c'est devenu une tendance dans le hockey moderne. Les clubs veulent anticiper. Aujourd'hui, les contrats des joueurs se négocient très tôt dans la saison. Beaucoup de hockeyeurs veulent savoir qui sera leur entraîneur avant de signer. Engager un coach une année à l'avance permet aussi de préparer l'avenir plus sereinement, de définir peut-être une identité de jeu, participer au recrutement, éviter qu'un entraîneur convoité ne parte ailleurs. Le hockey suisse continue donc de séduire les entraîneurs suédois et la relation semble loin d'être terminée. Le HC La Chaux-de-Fonds d'ailleurs vient d'engager Thomas Rödin. Le titre de Fribourg-Gottéron et également de Roger Rönnberg, son entraîneur, a peut-être convaincu certains clubs par la recette suédoise.
0: Alain, t'es vous en direct de Zurich, on vous retrouvera ce soir pour le match Suisse-Grande-Bretagne à suivre sur les vecteurs de la RTS et l'application Play RTS, bien sûr. La revue des unes des journaux du jour, Valérie Droux, travailler plus en une ce matin.
9: Suer, bosser plus pour payer plus. C'est la une du Blick ce matin après la présentation hier du plan d'Elisabeth Baumschneider pour l'AVS, rendre la retraite anticipée moins attrayante. Travailler plus longtemps, en revanche, ça, ce sera plus attractif. Et puis, en plus de tout ça, la TVA doit augmenter pour assurer le financement de l'AVS jusqu'en 2040. Plusieurs journaux reviennent là-dessus, bien sûr, 24 heures. Réforme de l'AVS, travailler après 65 ans sera récompensé. La une de la NZZ, hausse des cotisations pour l'AVS. Le Conseil fédéral s'engage sur la voie de la confrontation avec le Parlement. La une aussi du Tagesanzeiger, du Bund et de la Basler Zeitung. Le Conseil fédéral renonce à l'augmentation de l'âge de la retraite. La retraite et les aînés à la une d'Arc Info. Des soins qui suscitent l'inquiétude. On est dans un EMS, le home Le Martagon, dans les montagnes de Châteloise, au pont de Martel, avec donc des soins qui seraient problématiques, expliquent des parents de personnes qui sont dans ce home. À la une de l'illustré, un témoignage, celui de Billy Joy et Beth Rison. Ma mère n'est pas morte pour rien. Elle avait 8 ans quand son père a assassiné sa maman et elle témoigne ce matin.
0: Une humiliation à la une du Courrier.
9: Militants humiliés par l'armée israélienne, le Courrier revient sur l'arrestation des membres de la flottille pour Gaza. Ils ont été montrés en photo agenouillés, humiliés. Donc une photo que vous pouvez voir dans le Courrier ce matin. À la une de la Tribune de Genève, nos G7 arrachent le droit de manifester dans une ville en état d'alerte. Donc manifestation contre le G7. Ce sera le G7 à Evian au milieu du mois de juin. La une du Temps, la Suisse redoute une poussée d'inflation près de 3 mois après le début de la guerre au Moyen-Orient. La hausse des prix des matières premières frappe le secteur industriel helvétique.
0: La fin d'une aventure aussi qui fait les gros titres.
9: La fin des abricots, j'ai bien dit des abricots. C'est la une du Nouvelliste, Jean-Noël Devennes. Il est à la une. Les épisodes de gel répétés et les pertes financières ont eu raison de la persévérance de l'arboriculteur, celui que certains appellent Monsieur Abricot, renonce donc à son activité et quitte les vergers du coteau de Ninda. À la une du quotidien jurassien, on en parlait hier avec Patrick Delettreau dans Sport Matin, c'est la course de côte, les rangiers, Saint-Ursanne, les rangiers, avec une photo d'archives à la une, c'était l'Écossais Jim Clark en 1965, l'année où d'ailleurs il a été champion du monde de Formule 1. Une bestiole à la une de Terre et Nature, c'est une écrevisse exotique, espèce qui envahit le Léman mais qui fait le bonheur des pêcheurs. Et puis autre bestiole pour conclure, cette grosse limace célèbre, je vous la montre, de loin on dirait mais oui, c'est Jabba le Hutt dans Star Wars. Eh bien non, Jabba est mort, évidemment, vous le savez, dans l'épisode 6, étranglé par la princesse Leia. Là, c'est un nouveau Hutt dans le nouveau Star Wars qui sort aujourd'hui au cinéma. Mais c'est un Hutt qui signe des temps que nous vivons parce qu'il a des abdos, ce qui n'est évidemment pas le cas de Jabba, pour ceux qui connaissent.
0: On sait voilà. Ce que vous allez faire cet après-midi, Valérie Droux.
9: Peut-être, je ne sais pas.
0: Vous nous direz.
9: Je vous dirai si jamais.
0: En attendant, dans une heure.
9: À tout à l'heure.
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0: 6h49, et si les rêves n'avaient pas d'âge ? Dans les montagnes neuchâteloises, un projet offre aux résidents DMS des sorties sur mesure, en quelque sorte un make-a-wish, faire un vœu, version senior. Yann Esler a suivi un pensionnaire qui a pu réaliser un dernier tour de piste.
15: Je m'appelle Gabriel Rodet, j'ai 64 ans. Je suis atteint d'un cancer au stade 4. C'est un cancer de la gorge. Il n'est pas guérissable. Je bénéficie de soins palliatifs. Comme ça, je peux voir l'avenir plus sereinement. Oui.
16: Bonjour.
15: Eh, bonjour.
16: Vous allez bien ?
15: Mais alors ?
16: Comme vous m'avez demandé,
15: ah ouais.
16: Imprimer le circuit.
15: C'est parfait. Ah ouais, c'est nickel, ça.
17: Qu'est-ce que vous êtes en train de faire ?
15: Je fais la checklist du circuit, donc tous les virages que je vais devoir passer, savoir où accélérer et puis où pas trop. Alors, je vais au karting de Payerne. C'est grâce à l'animateur d'ici, du Home, qui récolte un peu les souhaits des résidents et puis qui fait tout son possible, même plus des fois, pour les réaliser. J'adore tout ce qui est sport automobile, tout ce qui est moteur. J'ai l'occasion d'aller à Payerne. Et puis alors là, je suis tout fou, je retrouve mes 20 ans.
18: Les yeux ! Ça va les yeux ?
15: Tous les médecins m'ont dit d'abord 4 mois, ensuite ils m'ont dit 6 mois. Résultat de l'opération, je suis toujours là, puis ça fait beaucoup plus que 6 mois. Donc j'ai bon espoir de tirer un maximum.
16: Du coup, je pars avec M. Rodet au karting cet après-midi.
19: T'as pu t'organiser pour le repas, t'as pu voir avec les cuisines.
20: Puis il a une petite heure pour manger, puis après, on y va quand on est prêt, quoi.
19: Ok, super. Bah écoute, tout est géré, il n'y a pas de souci.
21: Clotilde Morera, je suis donc infirmière-chef au sein de l'EMS de la Gentilhommière au Locle. C'est difficile pour eux, quand ils quittent leur maison ou leur appartement, d'arriver en EMS dans la mesure où ils se retrouvent en collectivité. Donc le fait que ce projet soit né, ça permet vraiment de les prendre en compte de façon individuelle, qu'ils se sentent vraiment valorisés et pris en compte.
15: Ah, voilà.
16: Voilà, Monsieur Rodet.
15: Merci.
16: Je crois qu'on est bien arrivé au bon endroit.
15: Ah, ça commence à sentir bon le pneu.
16: Ah, on est parti, on va aller par là-bas.
22: Je vous laisse pour tous les deux les cagoules avec merci. Lesquelles vous pourrez aller chercher les casques. Il y a les combinaisons dans le VCR si vous voulez, c'est pas du tout obligatoire à vous
15: merci.
22: Voir.
15: Merci.
16: On est parti.
15: On est parti.
23: Ça doit être le 5 ou 6e animation personnalisée que je fais entre les repas de famille, la bénichon, le casino. C'est des moments merveilleux, inoubliables pour eux, puis pour moi, ben, c'est aussi marquant. Hugo Fontes, assistant socio-éducatif à la Gentilhommière. Ce qui est compliqué, c'est qu'on est encore dans une génération où les résidents ne veulent pas demander. Donc quand on demande aux résidents, ben, ils sont là, non, il n'y a rien qui m'intéresse. Puis ben, des fois, je dois aller c'est creuser aussi un peu avec la famille, regarder des albums photos. Puis en fait, on crée un lien de confiance qui permet après qu'ils s'ouvrent à nous.
15: Impeccable. Un pur bonheur. Ah, je suis blindé, là. J'ai ma dose d'adrénaline, là. Nickel. Quand c'est qu'on revient.
0: On adore qu'il ait eu sa dose d'adrénaline. C'est tout ce qu'on lui souhaite. Et on lui souhaite peut-être de pouvoir revivre une deuxième fois ça. C'était le reportage de Yann Hesler pour Ici la Suisse, une artiste maintenant hors sol, c'est peu de le dire, dont vous nous parlez ce matin, Davy, une chanteuse française qui navigue dans sa propre galaxie, qui tutoie les étoiles, Camille qui revient sur Terre avec un nouvel album.
11: Album qui va s'intituler The Sound of Milk, il sortira cet automne et comme d'habitude, il s'articulera autour d'un concept. Et c'est ça qui est intéressant avec Camille, c'est que derrière ses albums, il y a toujours une démarche artistique, voire expérimentale.

Par exemple, son précédent album qui remonte à il y a 9 ans maintenant, dans lequel figurait ce titre, Camille s'était focalisé sur la qualité de l'écoute, sur la pureté du son, sur ce sens qui nous permet d'entendre et qui est au final une fonction organique de l'être humain. Baptisé Oui, avec un E et un tréma, il avait été enregistré dans la salle du chapitre d'une célèbre chartreuse près d'Avignon, une des rares salles capitulaires complètement fermées, donc avec une acoustique particulière. Et tout l'album était accordé autour de la note La. Mais encore une fois, pas un La habituel à la fréquence de 440 Hz, un La à 432 Hz, donc légèrement plus grave, privilégié par les adeptes de la méditation pour ses supposées vertus relaxantes. Et en plus des instruments de musique, en sous-couche avaient été ajoutés des rythmiques faites en tapant sur son corps, ainsi que des bruits de bouche, façon un peu ASMR. Alors, on peut penser que c'est complètement barré, c'est pas faux, voire un peu élitiste, mais c'est là l'autre fait intéressant avec Camille, c'est que ça marche. Ouais. Cet album a fini disque d'or et lui a valu une victoire de la musique.

0: Et je vous le disais, c'est sa marque de fabrique. Dès ses débuts, elle a su imposer ce genre d'ovnis musicaux à la radio. Elle a rempli des salles de concert, elle a remporté des prix. Souvenez-vous, en 2005, c'est déjà avec un album concept qu'on l'avait découverte, après une collaboration avec Jean-Louis Murat et une participation dans le projet Nouvelle Vague qui faisait, je sais pas si vous vous souvenez, des reprises de grands classiques du rock et de la pop, mais en version lounge bossa nova. Eh bien, Camille a sorti Le Fil, dont la plupart des instruments étaient faits à la bouche et qui s'articulait autour d'une seule note jouée tout au long de l'album comme un bourdonnement, comme un fil sur lequel venaient s'épingler des chansons dont celle-ci, Ta douleur. Résultat, 500 000 d'exemplaires vendus, le prix Constantin pour Camille et 2 victoires de la musique pour l'album.
1: Mais on adore, enfin en tout cas moi j'adore, je trouve qu'il y a du génie total.
0: Je plus sois.
1: Ouais, merci, j'étais sûre. Bon, c'est ce qu'on pourrait appeler de l'élitisme grand public.
0: Mais oui, et c'est même très grand public puisque Camille ne se contente pas de faire des albums, elle travaille aussi régulièrement sur des bandes originales de films, notamment J'irai où tu iras de Géraldine Nakache, le film d'animation Le Petit Prince qui l'a amené à collaborer avec Hans Zimmer tout de même. C'est elle aussi qui chante le générique de fin de Ratatouille des studios Pixar et puis surtout avec le compositeur Clément Ducol, elle a signé la BO de Emilia Pérez.
1: Oui, bah.

0: Alors non seulement Emilia Pérez, le film de Jacques Audiard, a raflé des prix à Cannes, aux Oscars et aux Golden Globes, mais sa bande originale a également été plusieurs fois récompensée à Cannes, aux Oscars et aux Golden Globes, notamment pour cette chanson El Mal, interprétée par les deux rôles principaux du film, Zoé Saldana et Carla Sofia Gascón. Donc, comme vous le disiez tout à l'heure Valérie, Camille, c'est une artiste hors sol qui navigue dans sa propre galaxie, mais qui tutoie les étoiles. C'est pour cette raison que, personnellement, et je pense que vous aussi, je suis toujours curieux de découvrir ce qu'elle propose. Alors qu'on aime ou qu'on n'aime pas, hein, ça vaut toujours le coup d'y jeter une oreille. Donc tenez-vous le pour dit, Camille sortira cet automne un nouvel album, The Sound of Milk, composé sur ses 15 dernières années de la naissance de son premier enfant à son adolescence aujourd'hui. Le premier extrait a été dévoilé il y a quelques jours, je vous propose de l'écouter, il s'appelle La Terre.
1: Merci beaucoup.
0: Je vous en prie. À lundi.

0: La Terre, premier single extrait du prochain album de Camille à venir l'automne prochain. Camille qui sera aussi en concert en Suisse romande le 21 novembre au festival Les Créatives à Genève.
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0: La circulation s'écoule sans perturbation de grande ampleur en Suisse romande.
1: Infotrafic RTS en collaboration avec les CFF et le TCS.
0: Le temps pour aujourd'hui ensoleillé avec des voiles de cirrus, les températures minimum 8 degrés, maximum 24. Les prochains jours seront bien ensoleillés et chauds. Jeudi 21 mai, bienvenue, il est 7h.
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0: Très bon début de journée à vous, merci d'écouter la matinale à la une ce matin. Travailler plus longtemps, rendre la retraite anticipée plus difficile, le tout sans toucher à l'âge de départ à la retraite. Le Conseil fédéral lance sa réforme AVS 2030. Le débat est parti, les élus à Berne sont divisés, vous l'entendrez, on vous explique tout ça en ouverture de votre journal. Frédéric Mamaïs, bonjour Frédéric.
2: Bonjour Valérie, bonjour à tous.
0: Les autres titres.
2: L'indignation à travers le monde, les militants de la flottille pour Gaza filmés à genoux face contre terre. Benjamin Netanyahou présente ses excuses. Nous sommes à Tel Aviv dans un instant. L'actualité ce matin, c'est aussi Raoul Castro, 94 ans, inculpé aux États-Unis. Mesure exceptionnelle, sera-t-il lui aussi capturé? SpaceX prêt au plus grand décollage boursier de son histoire. Wall Street en tremble déjà. Et enfin, la valse à trois tiers temps de la Suisse face à l'Autriche. 9-0, une équipe nationale impériale et un record dans ce mondial de hockey sur glace.
0: La réforme du service civil, on vote le 14 juin sur un durcissement. L'accès au service civil devrait être plus difficile. Après les arguments du oui hier, place à un opposant ce matin, le conseiller aux États verts neuchâtelois, Fabien Fiva. Moins de civilistes, il craint pour les EMS, les écoles et les hôpitaux. Rendez-vous avec lui 7h30.
2: AVS 2030, c'est parti. Le Conseil fédéral a donné hier le coup d'envoi de la consultation sur cette vaste réforme. Décourager les retraités, les retraites anticipées, chercher de nouvelles cotisations. Le chemin va être délicat, mais il n'y a qu'une seule destination possible, une assurance vieillesse au compte stabilisé. Pour le Conseil fédéral, c'est presque un numéro d'illusionniste. Le gouvernement doit en quelque sorte augmenter l'âge de la retraite sans augmenter l'âge de la retraite. Les explications de Phileas Soutier.
3: Aucun tour de magie n'est nécessaire pour résoudre ce paradoxe. La recette est simple. Le Conseil fédéral veut encourager à travailler plus longtemps, mais il ne touchera pas à l'âge de départ à la retraite, cette référence à 65 ans. Alors, concrètement, vous pourrez cotiser davantage à l'AVS une fois cet âge passé. Vous pourrez même continuer à améliorer vos rentes au-delà de 70 ans. Travailler plus longtemps sera donc plus attractif. À l'inverse, si vous rêvez d'une retraite anticipée, ça deviendra plus compliqué. Aujourd'hui, vous pouvez toucher votre deuxième pilier à 58 ans minimum. À terme, ce sera 63 ans. Combiné à quelques cotisations supplémentaires, notamment sur les indemnités en cas de maladie ou d'accident, cette réforme devrait permettre de stabiliser l'AVS. Enfin, ce n'est pas encore tout à fait sûr. Il y a une condition et pas des moindres. Les parlementaires doivent se mettre d'accord pour financer la 13e rente. C'est plus de 4 milliards de francs par an. Cotisation salariale, TVA. Les débats sont en cours et sont acharnés entre les élus fédéraux.
2: La procédure de consultation est donc lancée, mais cette réforme est loin d'être suffisante aux yeux de Johanna Gapani. La conseillère aux États PLR fribourgeoise rappelle que les rentes AVS sont désormais très à table, ça a un prix et en cuisine, le gouvernement est à côté de la plaque.
4: Qui est proposé aujourd'hui dans cette réforme, c'est pas nécessaire de le faire via une réforme de l'AVS comme elle est annoncée. On a l'impression que c'est un projet ambitieux alors que ça l'est pas du tout. La plupart des mesures qui sont proposées, on pourrait les voter dans quelques mois au Parlement. Il suffit de motions parlementaires pour le faire. Donc j'ai un petit peu du mal à comprendre déjà tout ce qui est fait autour d'une réforme qui est au final accouche d'une souris. Le Conseil fédéral confirme en sortant un tel projet qu'il n'a pas conscience en fait du défi face auquel on se trouve. On a un vrai problème au niveau du financement de la retraite aujourd'hui. Le but de cette réforme, c'était quand même d'arriver à un équilibre financier. Et là, le Conseil fédéral est totalement à côté de la plaque.
2: Johanna Gapani, conseillère aux États PLR fribourgeoise.
0: Trois nouvelles études sonnent l'alarme sur les colorants et les conservateurs que nous consommons.
2: Ils augmentent le risque de cancer, de diabète et de maladies cardiovasculaires. Ces recherches menées en France portent sur plus de 100 000 personnes. C'est donc une vaste étude épidémiologique. Alexandra Richard.
5: Et les résultats sont sans appel. Par exemple, le risque de diabète de type 2 est augmenté de 38% pour les personnes qui consomment le plus de colorants par rapport à celles qui en consomment moins. Pour le cancer, le risque est augmenté de 14%. Et là, c'est une moyenne globale pour tous les additifs et tous les types de cancers. Mais dans le détail, si on prend par exemple le bêta-carotène, il augmente le risque de cancer du sein de 40%. Mathilde Touvier dirige l'équipe de recherche en épidémiologie nutritionnelle à l'INSEE.
4: Il y a plus de 139 000 produits qui contiennent au moins un colorant, plus de 700 000 qui contiennent au moins un conservateur. Ça peut être des sauces, des confiseries, des plats préparés, des yaourts aromatisés. Donc on peut en trouver dans beaucoup de produits différents qui sont généralement consommés de manière répétée. Et ce sont ces habitudes-là, cette exposition cumulée peut potentiellement engendrer des problèmes de santé sur le long terme.
5: Des produits largement consommés et qui sont aussi très souvent évitables.
4: Les colorants, par exemple, ce sont des additifs qui sont purement cosmétiques, qui sont juste là pour rendre le produit plus joli, plus attractif et permettre aux fabricants d'en vendre plus. Et donc, on peut se dire pourquoi est-ce qu'on a encore ces additifs-là sur le marché alors qu'on a des alternatives sans ces additifs.
5: L'équipe de recherche plaide pour une mention plus précise sur l'étiquette au-delà du Nutri-Score, mais aussi des politiques fiscales et une régulation de la publicité pour pénaliser les produits ultra transformés.
2: Le sujet d'Alexandra Richard, combien de personnes ont été contaminés par Ebola en RDC, des centaines, des milliers. L'OMS redoute des infections beaucoup plus nombreuses que les chiffres officiels. L'agence évoque plus de 600 cas probables, peut-être 800, même selon une équipe internationale de chercheurs. La course contre la montre se poursuit sur le terrain pour trouver les cas contacts et briser la chaîne de transmission du virus. Et sans vaccin disponible dans l'immédiat. Jérémy Lange.
6: Oui, parce que les vaccins existants contre Ebola sont a priori inefficaces contre la souche qui sévit actuellement, parce que des essais doivent encore être menés. L'OMS table plutôt sur deux autres vaccins en développement, explique le docteur Vassi Morti. Il est spécialiste des maladies infectieuses à l'OMS.
7: Il y a un vaccin, l'équivalent d'Ervebo, qui cible la souche Zaïre, mais pour Bundi Bungio. Il n'est pas encore en phase d'essai clinique. De ce que l'on sait, ça pourrait prendre entre 6 et 9 mois. Il y a un deuxième vaccin potentiel. Il est développé sur la même plateforme que le vaccin d'AstraZeneca pour le Covid. Mais là, nous manquons de données pour savoir s'il est efficace.
6: Concrètement, ça veut dire que l'épidémie a plus de chances d'être contrôlée par d'autres mesures. L'isolement des malades, le traçage des cas contacts, la livraison de diagnostics fiables, de kits d'hygiène et de protection et de sacs mortuaires pour éviter que les personnes décédées ne contaminent leurs proches. Puisque l'on sait que les rites funéraires dans l'est de la RDC sont l'un des facteurs de propagation du virus Ebola.
2: Jérémy Lange. Les images ont suscité l'indignation à travers le monde. Une vidéo montre les traitements réservé aux membres de la flottille pour Gaza, interceptée en début de semaine par l'armée israélienne. Cette affaire, Ariel Ménage, embarrasse le gouvernement israélien.
8: Face à l'ampleur des condamnations internationales, Benjamin Netanyahou, dans un communiqué, prend ses distances avec son ministre de la Sécurité nationale. La manière dont il a traité les militants de la flottille, écrit-il, n'est pas conforme aux valeurs et aux normes d'Israël. Gideon Saar, chef de la diplomatie, l'accuse quant à lui d'avoir, je cite, « sciemment nui à l'image du pays avec ce spectacle honteux ». Ce n'est d'ailleurs, ajoute-t-il, pas la première fois. Car à l'origine de ce nouvel incident diplomatique se trouve bien Itamar Ben-Gvir, ministre de la Sécurité nationale, issu de la droite suprémaciste. C'est lui qui publie sur son compte X ces images humiliantes des membres de la flottille pour Gaza. Il se met en scène dans le centre de détention du port d'Ashdod où ils étaient regroupés. On l'entend notamment féliciter des policiers qui mettent à terre une activiste. Les images montrent aussi les militants agenouillés au sol, les mains liées, alors que retentit en fond l'hymne national israélien. L'ONG Adala, dont les avocats ont pu rencontrer hier des activistes détenus, dit avoir reçu de nombreuses plaintes pour des violences extrêmes. Toujours selon cette ONG, les activistes arrêtés devraient comparaître aujourd'hui devant un tribunal en vue de leur expulsion du territoire israélien. Ariane Ménage, RTS Tel Aviv.
0: L'inculpation exceptionnelle hier soir par les États-Unis de Raúl Castro.
2: L'ancien président cubain de 94 ans, figure historique de la révolution cubaine, est accusé de meurtre pour avoir fait abattre en 1996 deux avions d'une ONG d'exilés cubains basée en Floride. Michael Pecker, vous êtes notre correspondant aux États-Unis. La stratégie rappelle celle utilisée récemment par l'administration Trump contre le Venezuela.
9: Le schéma est similaire, pression économique, blocus, sanctions, puis une procédure judiciaire lancée contre la figure centrale du régime. L'inculpation de Nicolas Maduro pour trafic de drogue avait légitimé la capture du président vénézuélien en début d'année, qui avait été présenté comme un criminel. Dans le cas de Cuba, la justice américaine a déterré donc un vieil incident survenu il y a 3 décennies. 2 avions civils américains qui patrouillaient le détroit de Floride à la recherche de radeaux de réfugiés avaient été abattus par l'armée cubaine. Raúl Castro était alors ministre de la Défense.
2: Ça veut dire, Michael, que Raúl Castro risque désormais le même sort que Nicolas Maduro, être capturé par l'armée américaine ?
9: Certains évoquent le scénario, même s'il semble quand même peu probable. Castro a 95 ans, mais la pression psychologique augmente sur le régime. Washington cherche en fait les failles de l'appareil de gouvernance cubain, car contrairement au Venezuela, le Parti communiste y est solidement implanté et structuré. L'opposition organisée est inexistante, raison d'ailleurs pour laquelle Washington tente aussi en parallèle de parler directement au peuple cubain.
10: Le président Trump offre une nouvelle relation entre États Unis et Cuba. Pero tiene que ser directamente con ustedes, el pueblo cubano.
9: Le secrétaire d'État américain Marco Rubio a proposé hier aux Cubains une nouvelle relation avec les États-Unis, directe, sans régime interposé, avec une promesse, 100 millions de dollars d'aide alimentaire et médicale. La stratégie est claire, inculper Raúl Castro par le haut, contourner le régime par le bas, encourager une bascule populaire. La Havane dénonce une manœuvre politique, une propagande hypocrite.
2: Michael Peuquer, c'était attendu, c'est officiel depuis quelques heures et son annonce a fait la une des journaux télévisés aux États-Unis.
11: IPO, let's get to Leslie Picker. Yeah, SpaceX likely to be the largest IPO ever.
2: SpaceX va faire son entrée en bourse, décollage prévu le 12 juin prochain et ce devrait être la plus importante de ces entrées en bourse de l'histoire. L'entreprise aérospatiale d'Elon Musk sera cotée sur le Nasdaq qui rassemble les principales valeurs technologiques. Son symbole tiendra en 4 lettres, Olivier Chorderet, SPCX.
12: SpaceX en bourse cet été, Elon Musk lui-même a déclenché le compte à rebours en début de semaine.
13: IPO, you know, we've got to get the IPO, SpaceX IPO going. Pretty soon,
12: tout prochainement. Les documents officiels dévoilés hier soir ne disent rien toutefois de la somme que SpaceX espère encaisser grâce à la vente de ses nouvelles actions. Mais il est question de 60 milliards de francs. C'est 3 fois plus que le record détenu depuis 2019 par Saudi Aramco, le géant pétrolier d'Arabie Saoudite. Pour l'heure, SpaceX n'est pas rentable. Investir dans les fusées et l'intelligence artificielle coûte cher. Mais son entrée en bourse doit servir à financer l'envoi d'êtres humains sur la Lune et sur Mars. Le projet d'Elon Musk, sa vision, que dis-je, son obsession.
13: Make life multiplanetary, extend consciousness beyond Earth, and have self-sustaining cities, self-growing cities on the moon, Mars, and elsewhere in the solar system.
12: Rendre la vie multiplanétaire, étendre la conscience au-delà de la Terre avec des villes autonomes capables de se développer d'elles-mêmes sur la Lune, sur Mars et ailleurs dans le système solaire. SpaceX va d'ailleurs lancer aujourd'hui la dernière version de sa fusée géante Starship, histoire de montrer ses dernières améliorations technologiques quelques heures à peine après la publication officielle donc de son dossier d'introduction en bourse.
2: Merci Olivier Chorderet. Et la bourse suisse, elle aussi, va accueillir un nouveau venu. Ce sera aujourd'hui avec la cotation du chimiste helvético-néerlandais DSM Firmenich, jusqu'à présent seulement présent à Amsterdam. Ce sera, après Givaudan, le 2e poids lourd du secteur des arômes et parfums négocié à la bourse de Zurich. DSM Firmenich, c'est 8,2 milliards de francs de chiffre d'affaires avec environ 21 000 collaborateurs. 8,2 millions d'euros. L'avocat valaisan Sébastien Fanti précise ce matin dans la NZZ l'indemnisation qu'il réclame pour une Française gravement blessée lors de l'incendie du Constellation à Crans-Montana. Sa requête a été déposée auprès d'un tribunal parisien. 2 millions d'euros à titre d'acompte pour couvrir les frais urgents et le reste pour le reste de la vie de ma cliente, affirme l'avocat qui précise qu'il s'agit d'un décompte provisoire établi par un expert. 3 heures pour la comédie. Le conseil municipal de la ville de Genève a adopté hier soir, après 3 heures de débat, une motion visant à sortir le théâtre de la crise. Mais il a balayé la demande de réintégration de la directrice du théâtre, Séverine Chavrier, licenciée il y a 2 semaines par la Fondation d'art dramatique. Une décision saluée par Joël Bertossa, magistrate en charge de la culture en ville de Genève.
14: Je suis soulagée, heureuse qu'on puisse enfin fermer au moins un chapitre de cette histoire qui dure depuis trop longtemps. Et puis je suis satisfaite des choix qu'ont fait les conseillers municipaux. Le rapport au travail change, le niveau d'acceptation des équipes par rapport au climat de travail, peut-être aux abus liés au climat de travail ne sont plus acceptés. Ça c'est une bonne nouvelle et pour moi c'est vraiment quelque chose que j'aimerais affirmer haut et fort. La ville doit être un employeur modèle, toutes les institutions culturelles doivent être aussi des employeurs modèle et le climat de travail est tout aussi important que la proposition artistique.
2: Et Genève encore, ils devront rester à droite, les manifestants anti-G7. Le Conseil d'État genevois a fini par trancher après des mois de passe d'armes avec la coalition No G7. Il a annoncé hier soir qu'il autorisait le 14 juin une manifestation, mais sur la rive droite, à la veille du sommet d'Évian, pas de manifestation sur le pourtour de la rade. La présence de sites sensibles sur la rive gauche et l'arrivée de nombreux manifestants par la gare de Cornavin a motivé la décision du Conseil d'État.
0: La Suisse, on peut le dire, a fait valser l'Autriche.
2: Inarrêtable, chez elle, à Zurich. Lors de ce mondial de hockey sur glace, après les États-Unis, la Lettonie et l'Allemagne, les Suisses ont épinglé l'Autriche à leur tableau de chasse en s'imposant 9-0 hier. Les précisions d'Alain Thévaux.
15: Quel festival, quelle démonstration de la Suisse, toujours en mission et déterminée à décrocher la médaille d'or. Les joueurs de Yann Cadieux ont encore haussé leur niveau, mais contents de n'avoir pas pu classer l'affaire en début de match face à l'Allemagne. Le tir a été parfaitement corrigé face à l'Autriche. Théo Rochette a ouvert la voie à la cinquième, puis les buts sont tombés comme des frimures. C'était déjà 4-0 à la première pause. Un doublé de Rochette, un doublé de Ria, un autre d'Ichier. L'offensive a fait mal, la défense aussi a été solide et Leonardo Giannoni, fidèle à sa réputation sous les couleurs de l'équipe nationale, a signé un 13e blanchissage dans un championnat du monde. Le gardien du FV Zug détient désormais le record absolu. Sauf peut-être d'un point de vue mathématique, la Suisse prendra part au quart de finale de ce championnat du monde à la maison.
2: Et prochain adversaire de l'équipe nationale, la Grande-Bretagne, ce soir à 8h20, à suivre dès 8h05 sur RTS2, sur l'application Play RTS et dans nos rendez-vous d'information de la soirée. Et enfin, Stan Wawrinka a disputé hier son dernier match en Suisse romande. Après sa défaite au deuxième tour du tournoi de Genève, le Vaudois a été battu en deux manches 7-6, 7-6 par l'Américain Alex Mikkelsen. Un Stan Wawrinka ému au moment de quitter le court des eaux vives à Genève.
16: La difficulté, c'est que c'est ma dernière fois ici à Genève, mais l'année n'est pas finie, donc j'ai l'impression que l'année, elle commence à être très, très, très longue. J'aimerais vous dire merci. Merci parce que c'est grâce à vous, si j'ai réussi à me dépasser, c'est grâce à vous, si j'ai réussi à accomplir tout ce que j'ai fait, tous les sacrifices, toute la discipline. J'aimerais surtout vous dire à quel point, si à 41 ans, je joue encore et j'essaie de me battre, c'est grâce à vous. Je vous ai montré que je me suis toujours battu sur le terrain. En tout cas, c'est tout ce que j'ai essayé tout au long de ma carrière, d'essayer de vous redonner, de montrer qu'il y a toujours une solution pour atteindre ses rêves. Désolé de ne pas avoir pu gagner ce soir, mais en tout cas, merci beaucoup.
2: Stan Wawrinka et ses adieux à la Suisse romande et à Genève.
0: Ben oui, c'était hier soir.
2: Et mes adieux pour le journal.
0: Non, mais on vous retrouve demain. Tout va bien. On est moins ému que pour Stan Wawrinka. Désolé, Frédéric. À demain. 7h17. Bonjour, Pietro Bugnon.
17: Bonjour.
0: Le 14 juin, les Suisses votent sur une réforme du service civil, une réforme censée faire baisser le nombre de civilistes. Hier, on entendait les arguments des partisans, aujourd'hui ceux des opposants à ce durcissement.
17: Avec Fabien Fiva, sénateur vert neuchâtelois, ancien coprésident de la Fédération suisse pour le service civil, lui-même civiliste dans sa jeunesse. Alors, le service civil est-il vraiment menacé ou simplement recadré, comme l'affirmait hier Mauro Poggia? Rendez-vous dans un quart d'heure.
0: Et vos questions à Fabien Fiva dès maintenant, écrivez-nous 076 250 1234. Nous sommes jeudi, 120 secondes sera en rediffusion sur la police cantonale vaudoise qui traque les véhicules trop bruyants. C'était le 9 avril dernier.
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0: Place au dernier épisode maintenant de notre série sur les effets de l'initiative contre une Suisse à 10 millions d'habitants. Le texte demande de résilier l'accord sur la libre circulation des personnes si la Suisse n'arrive pas à se maintenir en dessous des 10 millions d'habitants d'ici 25 ans. En cas de oui, comment l'Union européenne réagirait? Les accords bilatéraux seraient-ils maintenus? Bonjour Jean-Marc Heuberger.
18: Bonjour.
0: Vous êtes replongé, Jean-Marc, dans l'histoire mouvementée de nos relations avec Bruxelles, l'Union européenne qui montre les dents après un vote populaire suisse. On a déjà vu ça.
18: C'était le 26 février 2014, deux semaines après l'adoption de l'initiative UDC contre l'immigration de masse. Voici ce que le commissaire européen Laszlo Andor annonçait face aux eurodéputés à Strasbourg.
19: La Suisse a désormais raté le délai pour l'attribution des bourses 2014. Ça signifie que la Suisse ne participera pas à Erasmus+, sur un pied d'égalité avec les autres États membres. Et sa participation va être limitée à des activités de coopération, comme avec n'importe quel autre État tiers.
18: Une déclaration qui provoquera un tollé parmi les eurodéputés souverainistes, ce d'autant plus qu'après l'exclusion des étudiants helvétiques d'Erasmus, la Commission bloquera

0: du nouveau paquet d'accords bilatéraux. Écoutez la présidente de la Commission européenne, Ursula von der Leyen, à Berne en décembre 2024. Elle est dithyrambique.
1: Cet accord entre la Suisse et l'Union européenne est historique. Ainsi, nous ne renforçons pas seulement le long partenariat entre nous. Ce lien renforcé a également un poids important dans le contexte plus large des tensions mondiales. Car nous donnons ainsi des réponses communes à des réalités auxquelles nous sommes tous confrontés. Dans ce contexte difficile, on doit conclure des partenariats forts comme le nôtre.
0: On l'entend, hein, les Européens tiennent dur comme fer à ces accords. Alors, si les Suisses donnaient un nouveau coup de couteau dans la libre circulation le 14 juin, la Commission serait bien empruntée. Isabelle Horry, correspondante pour la RTS à Bruxelles.
2: Il n'y a rien d'inéluctable, mais c'est possible qu'il y ait des mesures, parce que il faut bien voir que ce sujet de la libre circulation des personnes, ces sujets migratoires, ils sont aussi très présents dans les débats publics des États membres de l'Union européenne. Et ils pourraient vouloir réagir pour montrer que ce que fait la Suisse, ça ne leur convient pas et qu'il ne faut pas qu'un État membre ou qu'un parti politique dans un État membre s'avise de penser que c'est possible de faire ça.
0: Au niveau juridique, rien ne changerait car la Suisse ne devrait commencer à limiter l'immigration que lorsque la population aura dépassé les 9,5 millions. Mais comme le disait récemment l'eurodéputé français Christophe Grudler, l'adoption du texte enverrait un très mauvais signal politique à Bruxelles.
3: Et l'UDC, elle, s'attend à des représailles ?
0: Oui, pour l'UDC, ce scrutin a valeur de test. Un test qui montrera, selon elle, que Bruxelles n'est toujours pas prête à respecter notre souveraineté. Célina Maudru, vice-présidente de l'UDC Suisse.
4: À l'UDC, on part du principe que finalement l'Union européenne nous mettra des sanctions si on ne va pas dans son sens, et que donc on fait que de dire depuis le début que ce paquet d'accords va à l'encontre de notre démocratie, et donc ce sera l'exemple concret de savoir comment l'Union européenne se positionnera face à un vote démocratique suisse.
3: Jean-Marc, pour les opposants, ça sonnerait la fin des bilatérales.
0: Oui, c'est ça, car les deux mesures phares prônées par l'UDC pour freiner l'immigration, soit le renvoi des requérants d'asile admis provisoirement et la limitation du regroupement familial pour les ressortissants européens, eh bien, ces deux mesures ne sont pas compatibles avec l'accord de Schengen-Dublin et avec l'accord sur la libre circulation. Renégocier serait, selon le Conseil fédéral, impossible. Bruxelles refuserait, comme d'ailleurs après 2014. Un oui à l'initiative nous contraindrait donc au final à résilier Schengen-Dublin, la libre circulation et avec cela une bonne partie des accords bilatéraux, en tout cas si la Suisse devait continuer à croire vite. On le voit, hein, tous les acteurs s'accordent sur ce point. Une acceptation de l'initiative le 14 juin envenimerait nos relations avec Bruxelles, les tensions augmenteraient à nouveau. Les incertitudes aussi.
3: Merci beaucoup pour ce dernier numéro de notre série. Jean-Marc Heuberger, si ça vous fait réagir, chers auditeurs, appelez-nous, dites-le nous, vous laissez un message sur le répondeur ou une note vocale au 076 250 1234.
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3: Après nos liens avec Bruxelles, un autre enjeu important de politique internationale maintenant. Un tribunal spécial pour juger l'agression russe en Ukraine. À l'heure où le droit international est souvent piétiné, 36 pays, dont la Suisse et l'Union européenne aussi, soutiennent la création d'un tel tribunal. C'est une première hein, depuis la Deuxième Guerre mondiale. Un tribunal spécial, oui, car le crime d'agression, la Cour pénale internationale, eh bien ça, elle ne peut pas s'en saisir. Bonjour Maureen Mercier.
6: Bonjour.
3: Parmi celles et ceux, Maureen, qui se battent corps et âme pour le respect du droit international, le maire de Mariupol, ville tombée il y a 4 ans aux mains des Russes.
6: Rappelez-vous, il y a 4 ans, jour pour jour, on ne parle pratiquement que de cette ville martyre. Après 3 mois de combat, la Russie s'empare de la ville portuaire et industrielle de l'oblast de Donetsk.
7: Moscou annonce avoir pris le contrôle total de
8: Mariupol et sous contrôle russe.
9: Pour Moscou, c'est un succès militaire majeur, une victoire acquise au prix de terribles destructions.
6: Depuis 4 ans, la Russie occupe Mariupol, l'a reconstruite avec d'autant plus d'empressement qu'elle veut y effacer toutes les traces des crimes commis. 4 ans après l'invasion de sa ville, nous voici à Kiev, face au maire de Mariupol, Vadim.

0: Ichenko, un maire en exil. Durant 2 heures, nous allons parcourir ce bâtiment, cabinet dentaire, médecin, psychologue, jardin d'enfants. Ce bâtiment n'est pas seulement une mairie en exil, c'est un centre d'aide destiné aux habitants qui ont dû fuir Mariupol. Il y a beaucoup à vous raconter ici. Mais c'est au dernier étage que je veux vous emmener.
1: Au dernier étage, Maureen, où une équipe de la municipalité a été formée pour documenter les crimes de guerre.
0: Pour que la justice internationale puisse fonctionner, il faut des faits, monter des dossiers. Alors comment comptabiliser les civils tués durant le siège de Mariupol ? Et tout ça à distance, sans ne plus avoir accès à la ville, évidemment. En fait, le maire a demandé de l'aide à la Banque mondiale. Elle a formé la municipalité au décryptage des images satellites prises au moment de la chute de la ville. Le maire montre sur un écran ce travail de mapping très précis.
2: Un point rouge représente une maison détruite, un jaune, un immeuble très endommagé.
0: La municipalité a passé ainsi en revue chaque bâtiment de la ville. Elle confronte ensuite ces images de destruction aux témoignages des habitants. Ici, le maire a dû se départir de toute émotion.
2: Les habitants ont vu tant de morts que si on se base uniquement sur leur perception émotionnelle, on arrive au chiffre de 100 000 morts. Mais moi, je suis dans un rôle de fonctionnaire et je dois amener des faits.
0: Avec son équipe de juristes, ils ont croisé les témoignages des habitants. Ils donnent un simple exemple. Pour un même bâtiment détruit, un habitant affirmera y avoir vu 5 cadavres. Un autre dira « J'étais dans cet immeuble avant que la bombe tombe pour amener de l'eau aux habitants et dans la cave, j'y ai vu une centaine de personnes. » Il a fallu analyser ces témoignages souvent contradictoires.
2: Nous avons ainsi croisé les témoignages de 20 000 habitants. Nous avons ainsi fait les vérifications pour nous débarrasser ainsi des duplications. Nous poursuivons ce travail. Et c'est ainsi que nous parvenons pour le moment au chiffre de 12 500 civils tués, dont 2 000 enfants.
1: Oui, c'est un travail titanesque, Maureen. Le maire est reconnaissant à l'Europe qui aide, mais il y a un mais.
0: L'Europe promet beaucoup, mais l'aide concrète ne suit pas, selon Vadim Boychenko. Chaque jour qui passe, la Russie efface les traces de ses crimes. Avec cela, les possibilités un jour d'obtenir justice. Lorsqu'on lui demande de dire franchement ce qu'il pense, il a ces mots très forts, rares de la bouche des Ukrainiens, qui ne peuvent pas froisser leurs alliés.
2: Dire que nos partenaires ne nous soutiennent pas ne serait pas correct. Mais l'aide arrive beaucoup trop lentement. L'Ukraine a choisi l'Europe. Et c'est justement pour cela que nous subissons cette guerre sur notre terre. Nous avons besoin que l'Europe choisisse l'Ukraine, non pas demain, mais aujourd'hui. Nous vivons dans deux mondes différents. Pour nous, chaque jour, c'est une question de survie, de vie et de mort. Nous brûlons du désir de voir l'Europe enfin prendre des décisions et agir de manière plus efficace et rapide.
0: Après avoir capté toute la tension il y a 4 ans, Mariupol, en mains russes, est petit à petit oublié. Le maire revient de Bruxelles. Pour conclure, il prononce cette phrase lourde de sens. Vous savez, rien ne tue d'une manière plus affreuse que l'indifférence. Il rappelle que si l'Ukraine a choisi l'Europe, c'est pour ce qu'elle défend. Un ordre mondial, non pas basé sur la loi du plus fort, mais sur le droit international.
1: Merci à vous, Maureen Mercier, pour ce sujet. Vous êtes notre correspondante en Ukraine. Et si vous avez une réaction à partager avec nous sur ce qu'on vient d'entendre, n'hésitez pas, vous pouvez commenter l'actualité tous les jours en nous laissant un message sur le répondeur ou une note vocale. WhatsApp au 076 250 1234. On vous écoute.
3: Oui, bonjour. Je voulais dire un grand merci et courage aux jeunes de la flottille de la solidarité qui tentent d'apporter nourriture, eau et médicaments à Gaza. Depuis des mois, les Gazaouis ou blocus israéliens doivent vivre au milieu des ruines, des rats et des épidémies, et ils sont affamés et sans accès aux soins. Leurs champs sont occupés par l'armée israélienne, donc ils ne peuvent pas non plus les cultiver. C'est vraiment une honte pour notre humanité. Moi, je suis Anne-Lise de Renon. Merci, au revoir.
1: Vos réactions, vos commentaires, vos coups de gueule à l'actualité. 076 250 1234.
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1: Le temps sera ensoleillé aujourd'hui avec quelques voiles de cirrus et des températures minimales à 8 degrés actuellement. Ça va grimper au maximum à 24 cet après-midi. À noter que les prochains jours seront tous bien ensoleillés et chauds.
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1: Il est 7h30. L'heure du rappel de l'info de Jérôme Jeannin.
6: Le chantier AVS 2030 est ouvert. Il prévoit de maintenir à 65 ans l'âge de référence pour la retraite. Mais le Conseil fédéral veut inciter à travailler plus longtemps. La flexibilité trône au cœur de son projet, désormais en consultation. Il y aura bien une manifestation anti-G7 à Genève le 14 juin. Le Conseil d'État l'autorise, mais sur la rive droite seulement. Il devra convaincre les opposants d'éviter le pont du Mont-Blanc et le Grand Conseil de valider son plan assorti d'un fonds de 6 millions pour indemniser les commerçants. La réintégration de Séverine Chavrier n'est plus d'actualité en ville de Genève. Le conseil municipal a passé 3 heures à discuter de la comédie. Hier, il a voté une motion pour sortir le théâtre de la crise, mais en supprimant la demande de réintégration de sa directrice. Inadmissible, monstrueux, de nombreux pays condamnent la vidéo postée par un ministre israélien d'extrême droite. On y voit des membres de la flottille pour Gaza agenouillés, humiliés. La Suisse appelle au respect des droits fondamentaux. Raúl Castro inculpé de meurtre aux États-Unis, la justice déterre une vieille affaire pour renforcer la pression sur le régime, alors que Washington tente de vendre une nouvelle voie aux Cubains. La Havane dénonce une manœuvre politique. La plus grande entrée en bourse de l'histoire, elle se prépare, celle de SpaceX. Son dossier est rendu public aujourd'hui. Il donne pour la première fois accès aux comptes de l'entreprise, soldé par une perte opérationnelle de 2,5 milliards, plombée par des investissements dans l'intelligence artificielle. Et la vie reste un long fleuve tranquille pour l'équipe de Suisse de hockey sur glace à Zurich. L'équipe de Cadu a balayé l'Autriche 9-0 hier lors des mondiaux. Elle pourra valider son billet pour les quarts de finale ce soir contre la Grande-Bretagne.
1: 076-250-1234, vos questions par écrit. Dès maintenant, à notre invité, durcir les conditions d'accès aux services civils. Voilà l'objectif d'un projet de loi soumis au vote le 14 juin prochain. On recevait hier un partisan. Ce matin, parole aux opposants qui ont lancé le référendum contre cette réforme. Pietro Bugnon, c'est à vous.
7: Bonjour Fabien Fivard.
8: Bonjour.
7: Conseiller aux États Verne-Châtelois, co-président jusqu'en mars dernier de la Fédération Suisse pour le Service Civil, CIVIVA, qui a lancé le référendum contre cette modification de loi. Signature récoltée, validée, place au verdict des urnes le 14 juin. Alors ce projet, il veut restreindre le passage de l'armée au service civil. Il contient 6 mesures. La principale, 150 jours minimum et incompressibles pour tous ceux qui quittent l'uniforme gris-vert. Hier, Mauro Poggia défendait cette réforme en expliquant qu'il fallait remettre le curseur là où il doit être, que le service civil était devenu trop attractif. Un durcissement soft, disait est-il presque indolore. Le but, éviter que des soldats formés qui ont coûté des millions quittent l'armée par confort ou opportunisme. Alors où est le problème ?
8: Le problème, c'est que l'impression qui est derrière ce projet de loi, c'est effectivement qu'on serre un boulon par-ci, par-là. En réalité, si on regarde les chiffres qui sont ceux du Conseil fédéral, l'objectif, c'est 40% d'admission au moins au service civil. Et c'est donc sur, on va dire, les 1,7 million de jours qui sont aujourd'hui fournis chaque année par les civilistes dans des tâches qui sont extrêmement importantes pour la société. On parle du social, on parle de la santé, on parle de gens qui sont dans les hôpitaux, les OMS, dans les écoles. Eh bien, c'est 40% de jours en moins, donc ce sera en fait un service à la population important, un service fourni aujourd'hui par ces jeunes qui va en partie disparaître.
7: Mais pour la grande majorité des civilistes, et ces 4000 jeunes qui choisissent le service civil directement lors du recrutement, pour ces personnes-là, il n'y aura pas de changement.
8: La différence, c'est ces fameux 40% quand même. Si on part du principe qu'on garde plus que ceux-là, on est à 4000 personnes admises, alors qu'aujourd'hui, on va dire, ça dépend des années, mais on est aussi entre 7000 et 7200 admissions. Donc, on a 3200 admissions qui ne vont pas se faire ces prochaines années. Et donc, ces personnes-là, ces heures, enfin, ces jours de service qu'elles donnent normalement, eh bien, elles ne vont simplement plus être disponibles pour la société. L'autre élément qui est quand même intéressant, c'est qu'on a essayé d'obtenir, est-ce que véritablement, parce que les partisans partent du principe que ces personnes-là, elles n'ont pas un problème de conscience, elles ont un autre, elles font ça par confort, elles font ça par commodité, blessé ou parce que c'est plus facile de concilier le service civil avec avec un emploi. Et donc on part du principe qu'elles n'ont pas un problème de conscience, alors que on l'a jamais testé, on ne sait pas si c'est le cas ou pas, et elles continuent à faire ce qu'on appelle depuis une quinzaine d'années aujourd'hui la preuve par l'acte, c'est-à-dire de faire une fois et demie plus de jours de service que ce que font les personnes qui font l'armée.
7: Mais c'est des personnes qui ont choisi l'armée, qui en cours de route se rendent compte qu'elles veulent faire le service civil. C'est quoi? C'est un conflit de conscience qui surgit comme ça, soudainement?
8: Ouais, ça arrive à plein de gens, c'est mon cas. J'ai fait le service militaire, j'ai fait mes 4 mois d'école de recrue, et puis ensuite j'étais encore dans l'ancien système, donc j'ai passé par l'examen de conscience, qui était un examen avec des professionnels, des psychologues, des personnes de l'armée, etc.
7: Qui n'existe plus aujourd'hui.
8: Exactement, et qui où l'interrogatoire tournait justement autour de cette question de savoir, mais vous avez fait l'armée, vous avez accepté pendant 4 mois de servir sous les drapeaux, qu'est-ce qui a changé pour vous? Et moi j'ai toujours expliqué dans mon examen de conscience, c'était de dire, mais c'est justement le fait d'avoir fait l'école de recrue, d'avoir été confronté à la violence inhérente à l'armée, aux armes, au maniement des armes, etc., etc., qui a fait que, on va dire que ça a cristallisé mon problème de conscience avec l'armée. Je pense qu'aujourd'hui, pour beaucoup de personnes, ça continue d'être le cas.
7: Ce transfert, il sera encore possible. Simplement, on dit à ces personnes, il faudra faire 150 jours. On ne supprime pas la possibilité de passer de l'armée au service civil.
8: Sauf que le rapport qui est aujourd'hui celui de 1,5 fois, il pourrait être fois 10, fois 15, fois 20, puisque avec vous aurez déjà fourni déjà un nombre important de jours pour l'armée suisse, puis ensuite on vous dit vous fournissez encore 150. Et ce qui est intéressant, moi je pense quand même, c'est que l'armée devrait se poser la question, on va dire la majorité bourgeoise du Parlement devrait se poser la question, qu'est-ce qu'on fait de ces gens? Ils vont rester à l'armée parce qu'ils vont trouver qu'effectivement la chicane est sans doute trop importante pour qu'ils quittent l'armée, même s'ils ont un conflit de conscience. Mais quel est le signal si vous avez aujourd'hui des officiers de carrière qui ont un problème de conscience, des sous-officiers qui doivent continuer à faire leur travail avec un problème de conscience avec l'institution? Moi, je crois que c'est pas une bonne nouvelle pour l'armée suisse.
7: Bon, cette mesure, c'est aussi une question de coût, parce qu'au fond, on a investi de l'argent dans la formation, l'armée a investi de l'argent dans la formation de ces personnes, et au fond, elle perd ces personnes, on ne peut plus rien faire d'eux. On peut comprendre aussi qu'investir des millions, les opposants parlent de 69 millions qui sont imputés aux contribuables et qui, au fond, partent dans la nature, comme ça, s'envolent.
8: Alors, ils partent pas dans la nature, puisque ces personnes continueront à servir leur pays juste dans d'autres tâches. On l'a dit, hein, on est les domaines clés du service civil, là où les gens doivent faire la majorité de leurs jours. C'est des domaines qui sont importants pour la société. On parle de l'aide aux personnes âgées dans les EMS, de l'aide aux patients dans les hôpitaux. On parle de l'accueil des réfugiés qui a été extrêmement important, typiquement après le début de la guerre en Ukraine, etc., etc. Donc c'est des tâches qui sont essentielles, qui sont importantes pour la société. Et le réduire de 40% aura un impact sur les personnes dans les EMS, sur les personnes dans les hôpitaux, sur les personnes dans les écoles, etc., etc. Donc l'investissement, de toute façon, il est fait. Et en plus, de toute façon, cet investissement, il disparaît, puisque les personnes qui sont incorporées dans l'armée, à un moment donné, elles disparaissent sans qu'elles aient pu utiliser leurs compétences. Donc, de toute façon, c'est un investissement qu'on sait, qu'on fournit, mais qu'on sait aussi qu'après 10 ou 12 ans, ces personnes ne seront plus, font plus, en fait, partie de l'effectif réglementaire, fameux effectif réglementaire de l'armée. Donc, on les aura formés à faire autre chose. Et je pense que l'armée, elle forme une partie des jeunes, elle le fait très bien. Mais le service civil, c'est aussi une forme de formation citoyenne à des métiers. Ça fait partie aussi de l'engagement de ces jeunes.
7: Autre mesure, les civilistes devront accomplir un service par an, comme les militaires. Vous dites-vous que c'est une contrainte, mais est-ce que c'est pas aussi une question d'équité, au fond? Pourquoi est-ce qu'il faut offrir plus de flexibilité aux civilistes qu'aux militaires?
8: Je crois que ce n'est pas une question de flexibilité seulement. L'armée aussi a changé énormément dans la manière dont elle offre des possibilités de ne pas faire une école, de ne pas faire un cours de répétition, d'attendre très longtemps avant de pouvoir faire son école de recrue. Il y a plein de flexibilités qui ont été mises à disposition parce qu'on se rendait bien compte, l'armée elle-même en tant qu'institution se rendait bien compte qu'elle perdait énormément en attractivité. Vis-à-vis des employeurs, vis-à-vis des employés, vis-à-vis des personnes qui sont en formation. Et moi, je préférerais qu'on continue à flexibiliser l'armée plutôt que l'inverse.
7: La flexibilité, c'est un argument qui ressort quand on interroge les civilistes. Pourquoi avez-vous choisi le service civil? Dans une étude qui a été commandée par le Conseil fédéral en 2024, cette flexibilité, est-ce que c'est pas la preuve que le service civil est en quelque sorte devenu un service un peu de convenance?
8: Ouais, une flexibilité avec 360 jours de service, si vous faites l'ensemble de vos jours de service, c'est quand même une année entière de service, alors que les personnes qui choisissent l'armée, elles font 120 jours de moins. Donc on est quand même dans, ok, une certaine flexibilité, mais aussi un investissement, une année d'investissement en faveur de la société.
7: Chez les opposants à ce projet de loi, vous dénoncez la tactique du salami. Est-ce que c'est vraiment le cas? Au fond, on parle de ces 6 mesures aujourd'hui, mais est-ce qu'on est vraiment face à un démantèlement du service civil aujourd'hui?
8: C'est la première étape. La seconde, c'est la volonté de réintroduire l'examen de conscience, alors qu'on sait qu'il coûtait cher et qu'il ne fonctionnait pas en tant qu'examen, puisqu'il y avait la très grande majorité des dossiers étaient acceptés. Ça coûtait extrêmement cher aussi. C'était des dizaines et des dizaines d'employés de la Confédération qui devaient faire ces entretiens. Donc la prochaine étape, c'est la réintroduction de l'examen de conscience.
7: Sauf qu'on n'y est pas. Rien n'est acté pour l'instant.
8: Mais il y a un postulat sur la table du Conseil fédéral. Il va y répondre, sans doute qu'il va y répondre négativement comme il l'a toujours fait en disant que ça coûtait cher, ça servait à rien, la preuve par l'acte suffit. Reste que chez mes collègues, il y a cette volonté de réintroduire cet examen. Et la suite, c'est le projet de fusion de la protection civile et du service civil. Aujourd'hui, on a la chance encore que c'est un projet qui va coûter extrêmement cher. On parle de 900 millions au minimum de francs par année pour cette fusion. Là, il y a les cantons qui ne sont pas tout à fait alignés non plus, parce qu'ils vont perdre sans doute un instrument aujourd'hui qui est en leurs mains, c'est de la protection civile. Mais reste que la voie, elle est tracée, et qu'aujourd'hui, la volonté de réformer le service civil, mais plus largement l'obligation de servir, et il y a une claire volonté de la part de la majorité du Parlement.
7: Il y a un contexte quand même, contexte géopolitique compliqué. On peut comprendre que aujourd'hui la priorité ce soit la défense, l'armement, et que au fond c'est dans ce domaine-là qu'il faut assurer les effectifs.
8: Je ne crois pas que ce soit une priorité. Déjà, les effectifs de l'armée ne sont pas en danger. On l'a vu ces dernières années, on a dû changer la loi pour que le Conseil fédéral ne soit plus dans l'illégalité. On avait cet effectif qui était de 140 000 hommes et femmes, on était à 165 000. On sait qu'on va perdre à un moment donné deux cohortes pendant 2 ans, mais c'est un choix du Conseil fédéral. Donc c'est lui-même qui met en fait sa propre institution, qui est l'armée, en danger.
7: L'armée perd quand même 11 000 recrues par an, c'est pas rien.
8: Comment ça, les pères?
7: Des personnes qui partent avant la fin de leur obligation de servir.
8: Oui, mais ils font partie de ces effectifs. L'armée en tient compte, peut les utiliser. C'est toujours le même argument qui vient, c'est peut-être parfois dans le cadre d'un ou l'autre des cours de répétition, on n'a pas assez de personnes, parce qu'effectivement, il y a cette flexibilité qu'on a introduite et qui fait que les gens, pour raisons professionnelles, familiales, etc., disent non, je viens pas cette année, je reviendrai l'année prochaine, etc. Mais c'est une flexibilité qui n'est pas due au service civil, c'est une flexibilité qui est en fait due au système de l'armée, à la flexibilité qu'on lui a créé. C'est la même chose avec les effectifs de la protection civile qui reviennent systématiquement en disant on n'a pas assez de monde dans les cantons pour... Mais en fait, c'est l'armée qui a changé la manière dont elle juge l'aptitude des recrues, qui fait que les cantons ont aujourd'hui moins de personnes à leur disposition. Et donc, c'est l'ensemble du système qu'on est en train de mettre en jeu. Je pense qu'il y a un équilibre à garder entre l'armée, le service civil comme service de remplacement pour les personnes qui ont un problème de conscience, et puis la protection civile comme corps À disposition des cantons.
7: Ouais. Mauro Poggiat nous le disait hier, il vous soupçonne, avec ce référendum, de vouloir préparer le terrain pour rouvrir le débat sur l'obligation de servir. On vient de voter, et c'était non, à un service citoyen pour toutes et tous. Ce sont vos plans, au fond, vous souhaiteriez vous rouvrir ce débat sur l'obligation de servir?
8: Pas du tout, je crois qu'aujourd'hui, sans l'armée, il n'y aurait pas de service civil, parce que c'est comme ça que c'est inscrit dans la Constitution. Le service civil, c'est un service de remplacement de l'armée, pour ceux qui un problème de conscience. Et dans ce sens-là, l'armée et le service civil sont importants, ils sont complémentaires. On l'a vu dans les deux grandes crises qu'on a vécues ces dernières années, que ce soit pendant la pandémie ou ensuite pendant l'accueil des réfugiés en provenance d'Ukraine. Eh bien, l'armée a fait une partie du travail, mais les civilistes ont aussi fait une partie du travail. J'ai toujours trouvé intéressant au début de la pandémie, lorsqu'on a dit on va mobiliser une partie des troupes sanitaires de l'armée, il a fallu les former, il a fallu leur apprendre finalement le métier qu'ils allaient avoir. Ils étaient là, mais il a fallu les former pendant plusieurs semaines, on les envoyait au Tessin pour ça, alors que les civilistes, eux, c'était plusieurs milliers de civilistes qui étaient dans les institutions, que ce soit les EMS, les hôpitaux, etc. Donc déjà, on va dire, au front, prêts à servir, et ils l'ont fait très bien. Et c'est moi dans ce sens-là que j'ai pas envie de démanteler l'obligation de servir, mais par contre, de montrer qu'ils sont complémentaires, que l'armée a un rôle à jouer, mais que les services civils, à travers les tâches qui sont les siennes, il a aussi un rôle important pour la société.
7: Et vous voterez non à cette réforme le 14 juin. Fabien Fiva, conseiller aux États Verts Neuchâtelois.
1: Vous êtes notre invité. Il y a une question qui est arrivée pour vous de Jérôme qui vous demande en quoi certaines tâches comme mettre de l'ordre dans des archives communales est nécessaire à la population. Je pense que ce n'est pas aux civilistes d'effectuer ce genre de travaux.
8: Le service civil a des tâches vraiment très bien définies. C'est ensuite sur la base de cahiers des charges qui sont rédigés par les communes, des associations, des entreprises d'utilité publique, etc., etc. Et sur la base, en fait, ces cahiers des charges, les gens peuvent choisir qu'est-ce qu'ils ont envie de faire, qu'est-ce qu'ils ont plutôt envie de travailler dans un EMS, etc. Ensuite, il y a des secteurs qui sont obligatoires, ces secteurs prioritaires, où vous devez faire une partie de votre affectation, c'est la santé, le social. Et c'est intéressant parce que c'est pas un système tout à fait ouvert non plus. La Confédération, en fait, définit un certain nombre. Par exemple, aujourd'hui, l'agriculture de montagne, il n'y a pas assez de civilistes pour remplir les établissements d'affectation. Ça veut dire qu'aujourd'hui, la Confédération n'accepte plus d'exploitation agricole parce qu'ils n'arrivent pas à remplir ces postes-là. Et donc, il y a un équilibre qui se fait. Il y a certains postes qui sont sans doute plus importants que d'autres, mais enfin, c'est l'ensemble du système qui a sa cohérence et qui doit continuer à exister.
1: Autre question de Christophe, c'est un commentaire plutôt sur l'armée. Bonjour Monsieur Fiva, aujourd'hui l'armée suisse n'est-elle pas, avec son école de recrues et ses cours de répétition, une partie des valeurs de notre pays sur lesquelles on a construit et on continue de construire notre société?
8: C'est une question qui est intéressante.
7: Longue hésitation.
8: Moi, je trouve évidemment que aujourd'hui encore une partie, on va dire, des valeurs pour que la moitié de la population, on va dire, puisque c'est encore aujourd'hui 99% des hommes qui font le service militaire parce qu'ils ont l'obligation de le faire. Puis on a aujourd'hui entre 1 et 1,5% de femmes, mais donc c'est une institution, on va dire, que pour la moitié de la population. Mais surtout, de nouveau, le service civil n'existerait pas sans l'armée. L'armée, elle a son sens, etc. Mais à l'époque, il y avait énormément de jeunes qui, parce qu'ils ne voulaient pas faire l'armée, parce que le service civil était encore trop compliqué à atteindre, cherchaient un certificat médical, allaient, etc. Et dans ce sens-là, moi je pense que c'est deux manières de servir la société suisse, d'un côté en faisant son service militaire, ou de l'autre en travaillant dans un EMS, un hôpital, etc., en faisant son service civil.
1: Il est l'heure de la revue de presse, 7h48. Valérie Drouin, un feu vert pour commencer.
9: Celui donné pour les premières indemnisations des victimes de Grand Montana Anna, cette semaine, révèle aujourd'hui les quotidiens CH Média. Il s'agit de la contribution de solidarité de la Confédération de 50 000 francs et c'est le Valais donc qui prend la décision. Pour l'heure, une quarantaine de familles sont concernées, d'autres dossiers sont encore en suspens. Il faut réunir et vérifier toute une série de documents. Au total, 156 victimes au maximum y ont droit, 125 parce qu'un de leurs proches est mort dans l'incendie ou a dû être hospitalisé. Et pour les 31 victimes qui ont été soignées en ambulatoire, là c'est plus compliqué, explique les journaux. Elles peuvent déposer une demande d'examen de leur dossier médical par une commission des cas de rigueur, indique le canton. La décision sera prise sur la base de critères médicaux. Et comme en réponse à l'article de CH Média, interview dans la NZZ de l'avocat valaisan Sébastien Fonti, la Suisse est beaucoup trop lente en matière d'indemnisation des victimes, citation en titre. Il explique avoir demandé auprès d'un tribunal français une indemnisation de 8,2 millions de francs pour une Française grièvement blessée dans l'incendie de Crans-Montana. Il y a 2 millions pour les frais urgents et le reste pour assurer la suite de la vie de sa cliente, explique-t-il. C'est un décompte provisoire, précise encore l'avocat.
1: Il y a un embouteillage dans vos journaux ce matin.
9: Embouteillage dans les services cantonaux des automobiles, nous dit le Blick. Chaque année, vous le savez, des milliers d'automobilistes sont convoqués pour l'expertise de leur voiture. Or, ça bouchonne. Au 1er mai, environ 550 000 rendez-vous pour l'expertise étaient en retard, selon des chiffres communiqués par l'Office fédéral des routes à Blick. Selon ces données, à Zurich, les retards concernent près de 22% des véhicules. Viennent ensuite Glaris et Berne avec 17 et 15%. Même ordre de grandeur pour le Valais et le Jura. Et 14 cantons en ont au moins 5% qui sont en retard. Alors si les contrôleurs sont surchargés, explique encore l'article, c'est parce que le parc automobile suisse grandit, lui aussi bien sûr. Entre 2000 et 2024, le nombre de voitures a augmenté d'environ 35%. Depuis 1960, le parc automobile a presque été multiplié par 10. Des voitures plus vieilles aussi, qui nécessitent donc davantage de contrôle. Enfin, le Covid, bien sûr, de nombreux rendez-vous avaient alors été annulés ou reportés.
1: Nous avons un adieu ce matin dans le Nouvelliste.
9: La fin des abricots, titre joliment le quotidien valaisan, pour une nouvelle qui l'est moins jolie. Celui que certains appellent Monsieur Abricot, Jean-Noël Devenne, renonce et quitte les vergers du coteau de Ninda. Il s'explique, des années marquées par le gel, des pertes financières et une charge mentale devenue trop lourde. Au bout d'un moment, il faut penser à soi, lâche-t-il. Mais ça reste un petit coup sur le coin de la figure, une décision brutale, mais qui lui a permis au moins de retrouver le sommeil. Pas de désamour pour autant pour son métier de cœur, mais des inquiétudes plutôt. Inquiétudes face au décalage grandissant entre les réalités du monde agricole et la population. J'ai l'impression, détaille-t-il, que tout le monde sait que la branche va mal, mais que cela n'importe pas plus que ça aux gens. Et puis, quand on ferme, eh bien, ces mêmes gens sont déçus, ils réagissent, il n'y a vraiment plus de connexion. Connexion, en revanche, entre les écrevisses invasives du Léman et les pêcheurs. Dans Terre et Nature, cette semaine, on se penche sur les écrevisses cygnales et américaines. Introduites au départ pour compenser le déclin des espèces locales, elles sont devenues une menace écologique et, en même temps, un régal pour les palais. Deux pêcheurs d'Alamont, Frédéric et Jérémy Claire, s'en réjouissent. Comme elles sont classées invasives, eh bien, il n'y a pas de restriction pour les capturer. Ils font 30 kilos par jour à la belle saison. Prisées dans la restauration pour leur chair délicate, elles se méritent, parce qu'il faut les décortiquer, bien sûr. Revenus à la poêle avec de l'ail, du persil et de l'huile d'olive, un délice, conseille même un des pêcheurs.
1: On vous fait bien confiance. On parle hockey sur glace pour terminer.
9: La victoire de la Suisse hier au championnat du monde de hockey à Zurich contre l'Autriche, 9-0. L'Aargauer Zeitung écrit que la Nati a démontiert l'Österreich, écrabouillirt aurait été, on pourrait dire ça aussi. Alors ça c'était pour hier, les prochains candidats à l'écrabouillirung ce sont les Anglais. Les Anglais des outsiders, soulignent tant les journaux Tamedia alémanique que le Temps, mais des outsiders au glorieux passé, ex-empire de glace, titre le Temps. Ils ont été champions, les Britanniques, champions olympiques en 1936, c'était à Garmisch. Et puis la presse alémanique explique que le hockey comme le ski a été introduit avec les autres sport d'hiver dans nos montagnes par les Anglais au 19e siècle. Alors écrabouillirt, on sait qu'il faut se méfier de la perfide Albion. On verra ce soir.
1: J'adore, merci beaucoup.
8: Ça devrait le faire.
1: Fabien Fiva, vous suivez le hockey sur glace?
8: Non, alors, pas tellement.
1: Pas du tout, j'ai cru. Par contre,
8: j'ai participé au match à Neuchâtel, ce match amical entre le Canada et puis la Hongrie. Et c'était un très beau match.
1: Bonne ambiance. Quel regard vous portez en tant que vert? Vous êtes conseiller aux États, donc neuchâtelois vert, sur cette réalité de l'agriculture en Valais. On voit cet agriculteur avec les abricots qui arrêtent. On a aussi le thème de l'arrachage des vignes. On a le réchauffement climatique avec des oliviers qui sont plantés parfois sur les terres, et puis une population un peu déconnectée qui s'en émeut guère, hein, c'est ce que rappelle la presse.
8: C'est un débat qui est extrêmement difficile, qu'on a de façon répétée au Parlement. On a souvent dit, hein, le réchauffement climatique aura un impact gigantesque sur l'agriculture. On devra adapter le type de culture les cultures qu'on va planter dans notre pays. On va devoir adapter les variétés qui sont typiquement celles des abricots qui peuvent, parce qu'on a pour des raisons, on va dire économiques, pour des raisons industrielles. D'agriculture industrielle, on a créé des variétés qui sont beaucoup plus précoces, qui donnent des fruits beaucoup plus tôt. On a des problèmes de compétition avec l'étranger, mais c'est intéressant parce qu'on va avoir ces débats de façon répétée ces prochaines années. On a ces accords de libre-échange qui arrivent, qui impactent l'agriculture de façon très forte, typiquement le Mercosur. Mais je pense que de la part du politique, mais de la part de la population aussi, il doit y avoir cette reconnexion avec l'agriculture locale, se rendre compte que derrière les produits qu'on achète dans un supermarché, il y a des gens qui travaillent extrêmement dur, qui ont des difficultés à joindre les deux bouts. On parle souvent, lorsqu'on a ces débats par exemple sur le salaire minimum, que dans le canton de Neuchâtel, si le salaire minimum est fixé à un peu plus de 21 francs pour l'ensemble des métiers, il est beaucoup plus bas pour l'agriculture. On les a exclus parce que c'est des salaires qui sont plus bas. Et dans ce sens-là, moi je crois vraiment on doit essayer d'avoir cette reconnexion entre l'agriculture et la population. Moi, je regrette toujours ces débats qui sont parfois difficiles entre verts et agriculteurs, parce que, à mon avis, on a les mêmes objectifs.
1: Ouais. Et en général, pas représentés toujours par les mêmes courants politiques.
8: Exactement.
1: Vous restez encore un instant avec nous, c'est l'heure de 120 secondes en rediffusion.
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6: La police cantonale vaudoise poursuit sa lutte contre les nuisances sonores sur nos routes. Depuis 5 ans, en partenariat avec le service des automobiles et de la navigation, elle mène une vingtaine d'opérations annuelles visant à traquer les véhicules non conformes qui produisent un bruit excessif. L'an dernier, ce sont environ 500 véhicules qui ont été contrôlés, dont un peu moins de la moitié a fait l'objet d'une dénonciation. Et on va parler de cette tâche peu connue des forces de l'ordre avec vous, lieutenant Bruce Graber. Bonjour.
10: Oui, bonjour.
6: Vous avez participé à l'une de ces opérations de lutte contre le bruit le week-end dernier dans la région de la côte vaudoise.
10: Effectivement, on peut dire que la chasse a été bonne. Hein. Je ne parle pas de la chasse aux œufs. Petit clin d'œil au week-end pascal, au cours durant duquel ladite opération a eu lieu. La chasse a été bonne, disais-je, puisque sur 36 véhicules contrôlés, 11 ont fait l'objet d'une dénonciation en préfecture, 1 ont été immobilisés et 3 jeux de plaques ont été saisis, soit 6 plaques au total, puisqu'il n'y avait ni moto, ni véhicule équipé d'une remorque ou d'un dispositif de transport de cycle requérant l'ajout d'une plaque supplémentaire. Ouais. Et quand je dis requérant, je parle donc du participe du présent du verbe requérer et pas d'un requérant d'asile. Hein, vu la personne présente à ma gauche, j'ai meilleur temps de faire attention à ce que je dis. Et que je dis à ma gauche, je ne parle donc pas de politique puisque tous les policiers sont laïcs. Hein. Je me permets toutes ces petites précisions parce que par les temps qui courent, on marche sur des œufs. Je ne parle pas des autres pas.
6: Les nuisances sonores sur la route, c'est un vrai problème.
10: Alors, ça dépend pour qui. Pour les personnes qui habitent au bord de la route et qui ne sont pas sourdes, ce qui correspond à la majorité des personnes, oui, ça peut l'être, puisqu'un excès de bruit pouvant nuire à la qualité de leur repos. Mais ça peut aussi être un problème pour les personnes qui conduisent les véhicules concernés, puisque un excès de bruit de leur véhicule concerné pouvant nuire à la qualité de leur déplacement. Un cas de saisie du dit véhicule concerné.
6: Comment vous vous y prenez pour identifier les 10 véhicules concernés?
10: Alors, on se place au bord d'un tronçon routier, à bord d'un véhicule banalisé, et puis on atteint un état toutouille.
6: Toutouille?
10: Ben oui, toutouille.
6: Ah, toutouille, oui, d'accord.
10: Oui, si vous voulez. Et puis, s'il y a un véhicule qui passe en faisant trop de bruit, soit on parvient à l'arrêter, soit on parvient pas à l'arrêter, alors on fout les feux bleus et la sirène et on le prend en chasse. Et c'est là que l'opération devient délicate, parce qu'alors il faut espérer qu'un autre véhicule banalisé de la polkonte ne se trouve pas sur l'itinéraire, puisque vu le bruit provoqué par la sirène, il pourrait alors nous arrêter et le contrevenant pourrait alors nous échapper, étant donné que nous, si on se fait arrêter, eh ben on s'arrête, parce que, voyez-vous, sinon le véhicule qui nous arrête nous prendrait alors en chasse avec les feux bleus et la sirène et un cas de présence d'un troisième véhicule banalisé de la polkonte de nos secteurs, eh ben on finirait par n'avoir plus que des véhicules banalisés de la polkonte qui se courent après en faisant un potin de tous les diables, ce qui n'est pas souhaitable, je dirais.
11: Tout ceci est vraiment très intéressant, mais on se demande quand même pourquoi la police cantonale vaudoise communique sur cette opération, d'ailleurs assez largement reprise dans les médias, puisque, je le rappelle, on ne parle que de 11 conducteurs concernés.
10: Eh bien, c'est de la communication, justement. Oui, oui, c'est l'héritage de Modesto. Ça donne une image sympathique de la police qui patrouille pour permettre aux braves citoyens de dormir tranquille. Et ça fait un peu oublier les histoires de bévures, de violences policières, de groupes WhatsApp et autres racismes systématiques. Ouais. Ça montre qu'on est aussi intransigeant avec les connards de riches blancs qui font chier tout le monde avec leur Lamborghini ou leur Mercedes AMG tunée, même s'ils ne sont que 11.
11: Je vois. En tout cas, on vous remercie d'être venu lever le voile pour nous sur cet aspect méconnu de la pratique policière. Lieutenant Bruce Graber, on vous souhaite une bonne journée.
10: À vous.
1: Voilà, en rediffusion, c'était le 9 avril dernier, 120 secondes, qui vous ont bien fait rire, Fabien Fiva. Merci beaucoup d'être venu.
8: Merci à vous.
1: Dans cette matinale, conseiller aux États neuchâtelois, vert, vous allez voter évidemment contre, vous défendez les arguments du non à ce durcissement du service civil. On vote le 14 juin. Bonne journée. Merci.
8: Bonne journée, merci.
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1: La circulation est dense sur les principaux axes du réseau routier roman, toutefois aucune perturbation n'est à signaler.
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1: Du soleil pour aujourd'hui avec quelques voiles de cirrus, rien d'autre à signaler, des températures qui oscilleront entre 8 et 24 degrés. La matinale continue avec vous et tout un monde, Eric Guevara-Frey. Bonjour Eric.
12: Et oui, on est là et on y va. Bonjour Valérie, bonjour et bienvenue si vous nous rejoignez sur RTS Première, il est 8h. Et c'est parti pour une demi-heure en Suisse et dans le monde. Bonjour Adrien Krause.
13: Bonjour Eric.
12: À la une de votre journal Tollé International après l'arrestation d'une nouvelle flottille pour Gaza.
13: Filmé à genoux face contre terre, Benjamin Netanyahou est dans l'embarras, son gouvernement aussi. Les détails dans un instant. Des capitales baltes sur le qui-vive après de nouveaux incidents cette semaine. L'OTAN est-elle prête à contrer la menace russe? La question planera dès ce soir lors d'une nouvelle réunion de l'Alliance. Et puis 9-0, l'impressionnante victoire de la Suisse hier dans son mondial de hockey contre l'Autriche. Quatrième succès d'affilée et un record mondial, vous l'entendrez.
12: Le pouvoir et les médias, on en fait tout un monde ce matin parce qu'il y a plein de questions qui surgissent en ce moment dans le domaine. Nous verrons le pouvoir, la position dominante de Canal+ sur le cinéma, sur les films que vous voyez ici en Suisse romande. On vous présentera l'autre richissime patron qui veut mettre les médias au service de ses idées politiques. Non, pas Vincent Bolloré, l'autre, celui de gauche, Mathieu Pigas. Et puis nous irons aux États-Unis où une page politico-médiatique se tourne ce soir avec le tout dernier Late Show et ça veut dire beaucoup. Rendez-vous à 8h10.
13: Les mains liées et le front au sol. Les images de l'arrestation d'une nouvelle flottille pour Gaza suscitent l'indignation ce matin. L'embarras même du Premier ministre Benjamin Netanyahou qui a pris ses distances avec son ministre de la Sécurité nationale. Vous n'êtes pas le visage de notre pays, a renchéri le chef de la diplomatie israélienne. Olivier Chordoré, bonjour.
14: Bonjour.
13: Au cœur de cette indignation, Olivier, une vidéo diffusée par Itamar Ben-Gvir, lui-même porte-drapeau de l'extrême droite au sein du gouvernement.
14: Une mise en scène. On y voit des dizaines de femmes, d'hommes agenouillés, visages collés au sol et les mains liées. On y entend aussi Itamar Ben-Gvir féliciter des policiers qui mettent à terre une activiste. C'est du bon travail. Bienvenue en Israël. Nous sommes chez nous. Ces militants pro-palestiniens se trouvaient à bord d'une flottille pour Gaza, interpellée en mer, à l'instar de la Valaisanne Marie Morard, membre du comité des jeunes verts et vertes et conseillère générale à Sion.
15: Si vous voyez cette vidéo, c'est que j'ai été capturée par les forces d'occupation israéliennes contre ma volonté. Dites à mon gouvernement de mettre fin à sa complicité avec Israël et d'agir pour ma libération, ainsi que celle de mes camarades.
14: Une vidéo en tout cas qui suscite l'indignation de la dite communauté internationale à Berne. Le département fédéral des affaires étrangères qualifie ce traitement d'inacceptable, incompatible avec le droit international et les droits fondamentaux. Une indignation partagée à Rome, Paris, Londres, Berlin, Madrid. Pour la refléter, rien de tel que les paroles de José Manuel Álvarez, le chef de la diplomatie espagnole.
16: Ese tratamiento es monstruoso, es indigno, es un inhumano. Exijo disculpas públicas a Israel.
14: Ce traitement est monstrueux, honteux, inhumain. Nous exigeons des excuses publiques comme d'autres pays. L'Espagne a d'ailleurs convoqué l'ambassadeur d'Israël.
13: Olivier Chorderet avec nous en direct. Merci Olivier. En bref encore, l'inculpation exceptionnelle hier soir par Washington de Raúl Castro, l'ex-président cubain, 94 ans, accusé du meurtre d'Américains dans une affaire de crash d'avion remontant à 1996. Un très grand jour, a dit Donald Trump, qui espère que le frère de Fidel Castro finisse bien ses jours en prison aux États-Unis. Un nouveau moyen de pression, quoi qu'il en soit, de Washington sur l'île communiste.
17: Et réunion importante de l'OTAN dès ce soir en Suède.
13: Les ministres des Affaires étrangères se retrouveront alors que la menace russe continue de planer sur l'Est de l'Europe notamment. Au menu des discussions, les engagements de défense pris l'an dernier à la haie par les alliés, le soutien à l'Ukraine et une question centrale qui résonne différemment cette semaine dans les pays baltes. L'Alliance est-elle vraiment prête pour les défendre ? Explication Alexandra Planinic.
18: C'est une réunion qui tombe au bon moment ou au mauvais, selon le point de vue. Hier matin, une alerte aux drones en Lituanie a fait descendre aux abris toute la population de Vilnius. Une première pour la capitale du pays. Mardi, un F-16 roumain de la police du ciel OTAN a abattu un drone ukrainien dévié probablement par l'armée russe au-dessus de l'Estonie. Résultat, des capitales européennes alliées sur le qui-vive et des incidents qui se multiplient ces derniers mois. Pour le secrétaire général de l'OTAN, Mark Rutte, c'est le moment ou jamais de respecter les engagements au sein de l'Alliance.
19: C'est exactement ce pourquoi nous nous sommes préparés. Une réponse calme, déterminée et proportionnée à ces incursions de drones. Et si des drones proviennent d'Ukraine, ce n'est pas parce que l'Ukraine a voulu envoyer un drone en Lettonie, en Lituanie ou en Estonie. Ils sont là à cause de l'attaque à grande échelle, irresponsable et illégale, lancée par la Russie depuis 2022.
18: Mark Rutte attend des alliés une trajectoire concrète, plus de défense antiaérienne, plus de munitions, des budgets en hausse constante. Mais les pays membres sont-ils capables seuls de protéger leur espace aérien ? La réponse, pour l'instant, est non. C'est précisément ce que les ministres vont devoir mettre sur la table aujourd'hui et demain, avant le sommet d'Ankara en juillet, où l'Alliance devra montrer que ses engagements de défense ne sont pas que des chiffres. C'est d'autant plus urgent que Washington annoncera demain son plan de réduire le nombre de moyens militaires mis à disposition de l'OTAN en cas de crise ou de guerre. Alexandra Planinic, RTS, Bruxelles.
13: C'est la grande réforme qui doit stabiliser les comptes de l'assurance vieillesse. AVS 2030, c'est son nom. Elle a été mise en consultation hier par le Conseil fédéral. Elle veut notamment encourager à travailler plus longtemps, sans changer l'âge de départ à la retraite pour autant. Certaines cotisations supplémentaires seraient également mises en place, de quoi équilibrer les finances de l'AVS selon le gouvernement, si on accepte le financement de la 13e rente. Elle sera finalement autorisée, la manifestation contre le G7 prévue à Genève le dimanche 14 juin, mais seulement sur la rive droite et non sur le pourtour de la rade comme le demandaient les protestataires. Annonce du gouvernement genevois hier après des semaines d'attente et de tension dues à des craintes de débordement.
17: À Genève encore, où le conseil municipal de la ville a adopté une motion pour sortir de la crise le théâtre de la Comédie.
13: Après 3 heures de discussion, mais il a balayé la demande de réintégration de la directrice du théâtre, Séverine Chevrier, licenciée, on le rappelle, il y a 2 semaines par la Fondation d'Art Dramatique. Une décision saluée par Joëlle Bertossa, elle est la magistrate en charge de la culture en ville de Genève.
20: Je suis soulagée, heureuse qu'on puisse enfin fermer au moins un chapitre de cette histoire qui dure depuis trop longtemps. Et puis je suis satisfaite des choix qu'ont fait les conseillers municipaux. Le rapport au travail change, le niveau d'acceptation des équipes par rapport au climat de travail, peut-être aux abus liés au climat de travail ne sont plus acceptés. Ça c'est une bonne nouvelle et pour moi c'est vraiment quelque chose que j'aimerais affirmer haut et fort. La ville doit être un employeur modèle, toutes les institutions culturelles doivent être aussi des employeurs employeur modèle. Et le climat de travail est tout aussi important que la proposition artistique.
13: Joël Berthessa avec Juliette May.
17: Neuchâtel veut lutter contre le harcèlement de rue.
13: Et via une nouvelle plateforme de signalement anonyme, elle vient d'être lancée par le canton. Objectif, permettre aux victimes de dénoncer plus facilement des comportements intrusifs dans l'espace public pour mieux identifier les zones à risque. Mais concrètement, qu'est-ce que le harcèlement de rue? Écoutez Olivier Rumbeli, il est le chef de la police de proximité de la police neuchâteloise.
2: C'est un comportement qui peut se traduire par un sifflement, par un regard, par une attitude qui est perçue négativement par la personne visée. On se connecte sur son téléphone portable, son ordinateur ou sa tablette et on signale le cas de manière anonyme ou personnelle en indiquant les principaux éléments qui sont le lieu, la date, le comportement qu'on a subi. On va les collecter pour les analyser, puis déterminer les lieux problématiques pour prendre des mesures adéquates. Actuellement, ces renseignements les a de manière très parcimonieuse puisque les gens hésitent à nous signaler les cas en venant dans un poste ou en nous téléphonant. Ce moyen va nous permettre d'avancer et puis de lutter contre ce fléau.
13: Des propos recueillis par Yann Esler. Soutenir plutôt que juger, la journée nationale sur les problèmes liés à l'alcool, c'est aujourd'hui. Et elle questionne cette année les idées reçues, une stigmatisation qui pousse les personnes avec une dépendance ou une consommation problématique à taire leur situation, ce qui les empêche de chercher du soutien, Alexandra Richard.
21: C'est par exemple l'idée que la personne est faible, qu'elle manque de volonté. Ce regard la réduit à sa consommation, l'enferme dans une case et elle s'isole. Célestine Parisinotto, responsable de projet au GREA, le groupement roman d'études des addictions.
22: La stigmatisation et la honte qui l'accompagnent sont tellement fortes que beaucoup de personnes attendent des années avant d'oser demander de l'aide. Et même quand elles franchissent la porte d'un cabinet ou d'une institution ou d'un service spécialisé, elle déclare s'y sentir jugée. D'ailleurs, des études le montrent, la stigmatisation concerne aussi le personnel soignant. Donc c'est un problème contextuel et c'est un obstacle direct aux soins.
21: Pour lever l'obstacle, il faudrait changer de regard, selon le GREA, accompagner plutôt que juger et garder le lien.
22: Le changement, en fait, il ne peut venir que de la personne concernée elle-même, mais on peut justement l'accompagner en ne jugeant pas, en n'accusant pas, en parlant à la première personne. Par exemple, « je m'inquiète pour toi ». Plutôt que « tu bois trop », qui renvoie justement à une accusation.
21: Et c'est quelque chose qui est vécu par beaucoup de personnes en Suisse. 16% de la population présente une consommation d'alcool problématique.
13: Le sujet signé Alexandra Richard.
17: Un mot de sport pour finir, et de 4 pour la Suisse dans son mondial de hockey.
13: Avec le carton hier soir, victoire 9-0 des hommes de Yann Cadieux face à l'Autriche. 4 succès en 4 matchs pour la Suisse. Et un nouveau blanchissage hier soir pour le gardien Leonardo Giannoni. C'est la 13e fois de sa carrière qu'il n'encaisse aucun but dans une rencontre de championnat du monde. C'est un record absolu. Prochain adversaire de la Suisse, ce sera ce soir, déjà face à la Grande-Bretagne. À suivre dès 20h05 sur RTS2, sur l'app Play RTS et dans nos rendez-vous d'information de la soirée, bien sûr.
17: Bien sûr. Merci Adrien Krause. Il est encore 8h10.
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24: Vous dites, moi je mets les médias que je possède au service de mes idées. 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
17: Quand vous allez au cinéma, vous avez de grandes chances de voir le logo de Canal+. Tout au début du film, le groupe français est un acteur central, incontournable de la production cinématographique française. Et pas seulement, nous allons consacrer cette émission à ses enjeux de pouvoir sur le cinéma, sur les médias plus généralement. Et donc au final, sur nos cerveaux, parce que oui, c'est une bataille pour nos cerveaux. Après Canal, on s'intéressera à Mathieu Pigasse, multimillionnaire de gauche, qui a décidé, un peu comme son pendant de droite, Vincent Bolloré, de construire un empire médiatique à visée politique. Et puis nous finirons aux États-Unis où se tourne ce soir une page de l'histoire médiatique et politique du pays avec la fin du Late Show de Stephen Colbert. Là aussi, on a vu et on voit de gros enjeux de pouvoir à l'œuvre. Mais d'abord donc, Canal+, bonjour Kira Kitsopanidou.
27: Bonjour, vous merci de m'accueillir.
17: Vous êtes, merci d'être là. Vous êtes professeur à l'université Sorbonne Nouvelle, spécialiste de l'économie du cinéma. Alors, grosse polémique cette semaine au Festival de Cannes. Le patron de Canal+ a dit que son groupe ne travaillerait plus avec les signataires, donc acteurs, réalisateurs d'une tribune contre le propriétaire, le milliardaire ultra-conservateur Vincent Bolloré. Ses propos ont créé une onde de choc. Plusieurs artistes ont dénoncé une liste noire. D'autres ont souligné que Canal+ n'était jamais intervenu sur le fond des films, qu'il fallait pas s'agiter. Alors, si ça fait autant de bruit, et Kira Kitsopanidou, c'est parce que Canal+ est le principal financier du cinéma français. Je crois 40% des investissements à lui seul, c'est ça. Il est vraiment incontournable.
27: Exactement, c'est les grands argentiers du cinéma français, c'est même un peu plus de 40% de tous les apports de diffuseurs, tout groupe confondu, sur à peu près 121 films, pour annuellement 155 millions d'euros, c'est énorme. Il faut dire aussi que Canal+ apporte plus dans les cinémas que ses obligations, en réalité, même si sa contribution est quand même relativement en baisse. Hein. On est à 480 millions sur 3 ans jusqu'en 2027. Il y a quelque temps, on était à 600 millions. Et à mon avis, le véritable problème, c'est vraiment la régression des moyens que mettent les chaînes de télévision dans les cinémas actuellement.
17: Mais donc si Canal+ dit je veux plus travailler avec vous, c'est significatif.
27: C'est vraiment significatif, juste pour comparer les streamers, même si aujourd'hui ils investissent de plus en plus d'argent dans le cinéma français, Disney avec 25 films l'année dernière, HBO Max, Paramount qui va bientôt consacrer 100 millions d'euros dans le cinéma, ça ne représente que 5,8% actuellement du financement total.
17: Donc il n'est pas question au fond qu'ils prennent la place, ils ne peuvent pas compenser la place de Canal+, elle est là, elle est solide.
27: À l'heure actuelle, non. Et effectivement, on ne peut pas se passer de Canal dans les financements du cinéma. C'est la moitié des films hein, qui sont préachetés ou achetés oui. par Canal+. Après, on peut faire un film sans Canal+, mais le cinéma français en général ne peut pas se passer d'un tel acteur.
17: Et comment ça se fait? Comment Canal+ est arrivé à cette position aussi puissante, aussi forte?
27: Quand le Canal+ est né, sur les principes d'une chaîne qui rassemblait beaucoup à HBO, la promesse de vente aux spectateurs, c'était bien évidemment le cinéma au cœur de l'offre, les sports, la fiction en général. Donc pour pouvoir proposer du cinéma relativement proche à la salle de cinéma, il fallait investir de l'argent dans la production française. Et donc, c'est cette obligation qui a fondé vraiment son modèle. Donc, Canal+ était dépendant du cinéma et inversement, le cinéma est devenu dépendant de Canal+.
17: Mais ça veut dire que les auteurs, les scénaristes, les acteurs, les réalisateurs, au fond, eux n'ont pas de levier sur Canal+. Ils ont pas de pouvoir. Ils ne tiennent rien et ne tiennent pas de couteau par le manche face à Canal+.
27: En réalité, faut pas voir les choses aussi de manière aussi polarisée que ça. En fait, il y a énormément de films qui de la diversité, des films de moins de 4 millions d'euros, de films même de 1 à 4 millions d'euros, donc des films qui sont plutôt à la marge, qui n'ont pas beaucoup de moyens, qui touchent aussi aux sujets très divers et variés, de sociétés plutôt genrées, des films qui parlent de la société actuelle, qui parlent pas nécessairement que de sujets conservateurs, et tous ces films-là ne pourraient pas se faire sans Canal+. Il suffit de regarder la programmation de Cannes cette année, c'est 49 films qui sont proposés à Cannes aujourd'hui.
17: Et jusqu'à maintenant, Canal+ n'est pas intervenu sur le contenu des films ou refusé des scénarios, ils ne sont pas intervenus de façon éditoriale.
27: Et ils peuvent refuser des films, hein, ça c'est aussi dans leurs droits.
17: Oui,
27: après,
17: mais pour des raisons de contenu.
27: La réalité, quand on regarde ce qu'ils produisent, les financements qu'ils apportent au cinéma, c'est quand même la moitié de la production française. Il n'y a pas aujourd'hui encore de signaux d'alerte, même s'il y a pu avoir par les passés des films qui ont été refusés. Mais dans la masse des films qui sont financés, il y a énormément de films qui sont financés dont le propos peut s'écarter complètement de l'actuel actionnaire majoritaire du groupe.
17: Est-ce qu'on retrouve une situation similaire dans le cinéma américain, par exemple, où il y a un gros acteur comme ça qui domine tout? J'ai l'impression que c'est beaucoup plus éclaté, non ?
27: Dans les cinémas américains, au contraire, on est dans la danse des concentrations actuellement. Vous avez vu ce qui s'est passé avec les groupes Skydance dernièrement, donc la concentration est très très importante. Après, on n'est pas encore arrivé à ce stade-là, on n'est pas les États-Unis, on est la France. La France possède un CNC, le Centre National du Cinéma, l'Image Animée. C'est quand même le socle de tout l'écosystème français et aussi qui surveille aussi ce qui se passe concrètement du côté de la concentration, du côté de la dépendance, qui assure aussi que les règles soient respectées avec l'ARCOM. Donc on est très très loin et encore heureux d'avoir le CNC avec nous pour pouvoir s'assurer que de tels phénomènes ne se produisent pas.
17: Voilà, l'ARCOM, c'est l'autorité de réglementation, de surveillance des médias en France. Merci beaucoup, Kira Kitsopanidou, professeure à l'Université Sorbonne Nouvelle, spécialiste de l'économie du cinéma, d'être venue dans Tout un Monde. Bonne journée.
27: Bonne journée.
17: Bon, on a parlé de lui, hein, le propriétaire de Canal+, Vincent Bolloré. Ce nom revient tout le temps quand on parle de pouvoir sur les médias qui nous touchent dans la sphère francophone. Le milliardaire ultra-conservateur a construit un empire médiatique d'opinion avec CNews, le journal du dimanche, Europe 1, des maisons d'édition et autres. On connaît moins son pendant à gauche, Mathieu Pigasse. Tous les deux ont pourtant des objectifs politiques. On va voir si on peut les mettre en miroir. Hein. D'abord, travaux pratiques. Écoutez leurs employés respectifs qui s'écharpent régulièrement par émission interposée. Les humoristes de Radio Nova contre les chroniqueurs de CNews.
0: Allez, aujourd'hui, on va roaster Vincent Bolloré. Vincent Bolloré.
3: Et moi, j'ai l'impression que plus je le regarde s'énerver sur CNews, plus ça augmente mon taux de sérotonine. Mais c'est du petit lait.
4: C'est vraiment le fond de l'injection. Tout ça sur une radio financée par, qui on sait, Pigasse. Là, Monsieur Pigasse, qui croit Pigasse. Qu'il sera peut-être un jour président de la République.
6: Ce ne sont pas des humoristes, ce sont des militants d'extrême gauche.
17: Alors, au-delà des pics, des polémiques, les deux groupes médiatiques comptent peser sur l'élection présidentielle française l'année prochaine. Celui de Vincent Bolloré, déjà bien installé, et celui de Mathieu Pigasse, pas tout à fait milliardaire, et qui le défie sur le terrain des idées. Bonjour Alexandre Abbey.
7: Bonjour.
17: On va commencer par situer Radio Nova, ce nouvel acteur de la bataille culturelle en France.
7: Oui, c'était une station au bord du précipice il y a un peu plus de 10 ans. Elle revendique aujourd'hui des chiffres qui relèvent de l'exception dans le paysage médiatique français. Radio Nova a doublé son audience en un an. Alors, petit rappel historique, elle est née avec le mouvement des radios libres au début des années 80. Nova est une antenne culte, mais longtemps restée confidentielle. Elle a enfin trouvé la formule qui marche après son rachat en 2015 par Mathieu Pigasse.
17: Alors Mathieu Pigasse, son groupe de médias s'appelle Combat. C'est tout un programme, ce nom. Quel est son créneau?
7: À travers sa holding, le banquier d'affaires de gauche possède aussi le magazine Les Inrock, ainsi que diverses participations au capital d'autres titres de presse, en plus de festivals de musique et d'entreprises culturelles. Mathieu Pigasse, au micro de France Inter, exposait ainsi son combat sans détour.
9: Cette bataille culturelle, on la mène. La bataille culturelle, c'est au fond la lutte pour imposer par les médias ses valeurs, ses

0: Et ces humoristes, ils sont partis sur Radio Nova. C'est le coup de génie de Mathieu Pigas, ça a été de les faire venir sur sa fréquence.
1: Bon, on a donc deux hommes d'affaires qui investissent dans des médias pour les mettre au service d'un agenda idéologique. Est-ce qu'on peut mettre les deux projets en miroir, on peut dire Bolloré contre Pigas?
2: Alors la différence qui saute aux yeux évidemment, c'est l'échelle. Un empire Bolloré contre un groupe bien moins doté. Attention donc aux fausses symétries, avertit Alexis Lévrier.
0: On n'est pas du tout dans une polarisation à armes égales. On est dans un rouleau compresseur réactionnaire. Une offensive comme la France en a connue entre l'affaire Dreyfus et la collaboration. Et on sait comment ça s'est terminé. Et c'est de cette nature-là, avec des médias encore plus puissants qu'à l'époque. Et en face, il y a quelques médias qui sont des îlots de résistance. C'est ça le paysage médiatique français. C'est pas du tout une polarisation qui serait symétrique avec la gauche d'un côté et la droite de l'autre.
2: Et l'historien estime que sur le fond, Mathieu Pigas a tort de vouloir porter un combat politique, voire électoral, via un groupe médiatique. Qu'il soit de gauche ou de droite, de tels projets devraient être illégaux, selon lui.
1: Alors, à part la concentration médiatique, l'une des critiques majeures contre l'univers Bolloré, hein, la bolosphère, comme on dit, est connue. Ce sont les dérapages racistes à l'antenne. Est-ce que les médias de Mathieu Pigas reçoivent des critiques équivalentes?
2: Alors, d'abord, c'est vrai que le groupe Bolloré a été épinglé des dizaines de fois par l'ARCOM, l'autorité de régulation de l'audiovisuel français, pour plusieurs motifs, propos injurieux ou discriminatoires, fausses informations, publicité clandestine notamment. À Radio Nova, certaines chroniques ont fait polémique aussi plus récemment. Par exemple, un humoriste souhaitant à l'ancien Premier ministre Gabriel Attal de mourir d'un cancer du pancréas, ou à l'humoriste de France Inter, Sophia Aram, d'être écrasée par une voiture. Autre séquence qui a fait réagir, c'était celle-ci dans l'émission d'Hakim Omiri sur Radio Nova.
3: Comment ? Qu'est-ce que j'apprends ? Que vous voulez pas qu'il y ait d'enquête parlementaire sur les pédocriminels complices de l'État? Donc, pour Yaël, qui, je le rappelle, au passage, a annoncé son soutien inconditionnel à Israël, pour elle, l'affaire Epstein, agent du Mossad, c'est pas important. Yaël a la plus peur des musulmans que des pédocriminels, apparemment.
2: Une chronique qui visait Yael Braun-Pivet, la présidente de l'Assemblée nationale, souvent cible par ailleurs d'attaques antisémites. Le propos est jugé par beaucoup pour le moins ambigu, mais Mathieu Pigas plaide avant tout la liberté d'expression. Alors, Radio Nova est-elle une CNews d'extrême gauche, comme le dit Caroline Fourest? Écoutons la rédactrice en chef de Franc-Tireur, journal qui se positionne contre les extrêmes.
4: Les humoristes qui sont sur Radio Nova franchissent très régulièrement, mais très régulièrement, la ligne qui distingue l'humour antisioniste de l'humour antisémite. On est clairement devant une radio dieudonné et pas du tout devant une radio Charlie. Le problème, c'est que si dénoncer la mainmise d'un milliardaire sur des médias pour un projet d'extrême droite passe par mettre la main sur des médias pour promouvoir des humoristes antisémites, on va pas s'en sortir. Parce que des médias ne sont pas faits pour être instrumentalisés au service d'un projet politique. On peut avoir une ligne éditoriale, mais une ligne éditoriale, ça n'est pas une ligne politique. C'est pas la même chose.
2: Mathieu Pigas rêve maintenant de passer à l'étape supérieure et de créer une chaîne d'infos en continu de gauche. Une nécessité pour plus de pluralisme, selon les uns, un risque de polarisation toxique du débat public pour les autres. Et ceci à un an de l'élection présidentielle.
1: Merci beaucoup Alexandre Abbé. Bon, comme souvent, les États-Unis font les choses en grand et sur ces enjeux de pouvoir et de médias aussi. Ah, ce générique du Late Show de Stephen Colbert retentira pour la dernière fois ce soir. C'est un pilier de ces émissions satiriques typiques de la télévision américaine qui tire sa révérence. Officiellement rayé des programmes de la chaîne CBS pour des raisons économiques, mais la disparition de cette institution intervient dans un contexte bien particulier. Stephen Colbert était devenu l'un des satiristes les plus féroces vis-à-vis de Donald Trump. Michael Pecker, vous êtes notre correspondant aux États-Unis. Son départ raconte la fragilité du rire politique dans l'Amérique de maintenant.
5: L'humour politique qui imprègne aujourd'hui bon nombre de ces fameux late night shows, un incontournable de la télévision aux États-Unis, conquis au fil des ans par les satiristes. Mais à l'origine, ces émissions n'avaient rien d'un contre-pouvoir politique. Au contraire, dans les années 50, elles apparaissent sous l'impulsion des publicitaires, des annonceurs qui cherchent à toucher le public tard le soir, juste avant d'aller se coucher.
6: The Johnny Carson Show.
5: L'idée est plutôt simple, un studio, un bureau, un humoriste, de la musique, du divertissement, bon marché et surtout de la pub, beaucoup de pub. Le ton est populaire, consensuel, plutôt bon enfant.
7: Thank you very much and good evening, I'm Johnny Carson. Now the reason I say that each week is because my kids love to stay up and watch television. I come out, I say hello, I'm Johnny Carson. My kids say, ah, oh, it's only daddy, let's go to bed.
5: Cette forme très codifiée, le bureau, le costume, le sourire, le public qui rit, va perdurer, mais progressivement se politiser.

0: Il y a un point de bascule clair.
1: Alors, il n'y a pas de rupture nette, mais le concept mûrit au fil des décennies. David Letterman, Jay Leno mêlent politique et divertissement. L'affaire Clinton-Lewinsky dans les années 90, puis la politique étrangère de George W. Bush et les guerres en Irak et en Afghanistan accélèrent la tendance. Jon Stewart est le tout premier à s'adonner presque entièrement à la politique. Dans son Daily Show à partir de 1999, il invente un faux journal télévisé sarcastique, humoristique, basé sur des faits. Il vulgarise les informations pour le grand public. C'est là que Stephen Colbert fait ses armes.
2: Bush's message has been very consistent from the get-go.
3: There's no doubt in my mind
4: that Saddam Hussein has no weapons of mass destruction.
1: Colbert fait donc partie de cette génération qui fait du rire une manière de vérifier, de contrer le discours politique, un style qui le propulse aux commandes du Late Show de CBS en 2015, l'une des émissions phares du genre. Il y arrive un an tout juste avant l'élection de Donald Trump, qui le pousse, lui et ses concurrents, à adapter encore le ton.
0: Et comment le style évolue ?
1: Alors, faire rire reste l'objectif, mais c'est plus le seul. Face aux mensonges, aux provocations du président, beaucoup de présentateurs se mettent à décortiquer, vérifier les déclarations, soulignent les contradictions, les outrances, les absurdités. C'est drôle, mais ce n'est plus aussi léger. Une forme de satire de crise, en quelque sorte, dans laquelle Stephen Colbert se distingue tout particulièrement, mordant, incisif. Okay. Donald Trump le prend en grippe.
5: After a bizarre and vicious campaign fueled by a desperate need not to go to jail, Donald Trump has won the 2024 election.
6: Colbert has no talent. Fallon has no talent. Kimmel has no talent. They're next. They're gonna be going. I hear.
1: Depuis son retour à la Maison Blanche, Trump multiplie les critiques à l'encontre des comédiens et des émissions de Late Night Show. Stephen Colbert est le premier à tomber formellement. Sa chaîne CBS, détenue par le groupe Paramount, a annoncé la fin de son émission l'été dernier.
0: Et cette suppression de Late Show, c'est le résultat de pression du pouvoir?
1: Officiellement, non, CBS invoque des économies. Les coûts de l'émission étaient devenus trop élevés à l'heure où la télévision traditionnelle perd des téléspectateurs et où les revenus publicitaires sont en berne. C'est l'explication. Alors tout cela est vrai, mais dans le cas de Stephen Colbert, humoriste très populaire, le calendrier est quand même troublant. Quelques jours avant l'annonce de CBS, la maison mère de la chaîne Paramount venait de régler un contentieux avec Donald Trump. Le président avait porté plainte au sujet d'un reportage d'informations diffusé sur la chaîne pendant la campagne présidentielle. Cette plainte avait peu de chances d'aboutir. Pourtant, Paramount a choisi de régler le litige pour 16 millions de dollars.
5: I believe this kind of complicated financial settlement with a sitting government official has a technical name in legal circles. It's big fat bribe.
1: Un bon gros pot de vin, a réagi en direct Stephen Colbert. L'humoriste a vertement critiqué son propre employeur, l'accusant de céder au président pour s'acheter ses faveurs. Et pour cause, la Paramount attendait à l'époque la validation de son projet de fusion avec le groupe Skydance, une acquisition de plusieurs milliards de dollars susceptibles d'être bloqués par le régulateur fédéral des communications dirigé par un proche de Donald Trump. Quelques jours après les accusations publiques de son employé, Stephen Colbert, la chaîne CBS a donc annoncé tirer la prise du Late Show vieux de 30 ans.
0: Et donc pour la chaîne CBS et son propriétaire Paramount, ça ne serait pas une sanction ?
1: Non, le groupe maintient ses explications initiales. Le choix serait économique et il aurait pris la décision à grand regret. Toujours est-il que dans la foulée, eh bien le régulateur validait la grande fusion Paramount-Skydance. L'enchaînement de la séquence envoie donc un message très clair. Dans l'Amérique de Trump, les grands groupes médiatiques ont tout intérêt à lisser leur contenu.
0: L'émission de Stephen Colbert disparaît. Il en reste d'autres ?
1: Oui, Jon Stewart, John Oliver, Seth Meyers, Jimmy Kimmel qui d'ailleurs avait été brièvement suspendu l'automne dernier après des pressions venues du gouvernement Trump. Le président n'avait pas apprécié une blague de l'humoriste, l'affaire avait provoqué une vague d'indignation contraignant son retour à l'antenne. Mais tous sentent la pression, Stephen Colbert est le premier grand symbole à tomber durablement, c'est pas sûr.
5: It sunk in that they're killing off our show, but they made one mistake. They left me alive.
1: Ils ont tué l'émission, mais ont fait une erreur. Ils m'ont laissé en vie, raillait-il encore il y a peu dans son émission. À voir où il peut rebondir, car si les Américains ont pas cessé de rire, ce rire devient cher, très cher économiquement pour la télévision traditionnelle, trop cher politiquement pour des groupes qui dépendent du bon vouloir de Washington.
7: And now, live on tape from the Ed Sullivan Theater in New York City, it's Stephen Colbert!
0: Et voilà, donc la dernière du Late Show, ce sera ce soir sur CBS. Merci Michael Pecker, notre correspondant aux États-Unis. Et c'est la fin de Tout un monde pour aujourd'hui. 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Bonjour et bien Cornu.
8: Bonjour Eric.
0: On en parle de quoi ce matin?
8: On va parler des ravages de l'alcool en Suisse, parce que même si on le sait, la consommation baisse, les vignobles en souffrent même, ça reste un problème pour 16% de la population. Et aujourd'hui, c'est la journée nationale sur les problèmes liés à l'alcool, l'occasion de faire taire certaines idées reçues sur la question.
0: Un sujet important, donc on en parle tout à l'heure, ce sera dans 3 minutes. Merci Valin, à tout de suite, et ce sera juste après les infos de Frédéric Mamaï. Ici, il est encore 8h30.
9: La chef de la diplomatie européenne condamne l'attitude du ministre israélien de la Sécurité nationale Itamar Ben-Gvir. La diffusion d'une vidéo le montrant face aux militants de la flottille pour Gaza a semé l'indignation à travers le monde. Les militants sont agenouillés, ligotés. Le comportement d'Itamar Ben-Gvir est indigne de toute personne exerçant une fonction dans une démocratie, selon Kaya Kallas. 8,2 millions d'euros. L'avocat valaisan Sébastien Fanti précise ce matin dans la NZZ l'indemnisation qu'il réclame pour une Française gravement blessée lors de l'incendie du Constellation à Crans-Montana. Sa requête a été déposée auprès d'un tribunal parisien. 2 millions d'euros à titre d'acompte pour couvrir les frais urgents et le reste pour le reste de la vie de ma cliente, affirme l'avocat. Il précise qu'il s'agit d'un décompte provisoire établi par un expert. Une valse en 3/4 temps et une victoire impériale. La Suisse a battu l'Autriche 9-0 hier à Zurich lors des championnats du monde de hockey sur glace. Et un record absolu pour le gardien Leonardi Giannini qui l'a réussi à nouveau blanchissage. C'est la 13e fois de sa carrière qu'il n'encaisse aucun but dans un match de championnat du monde. Prochain adversaire de la Suisse, la Grande-Bretagne, ce soir à 20h, à suivre dès 20h05 sur RTS2, sur l'application Play RTS et dans nos rendez-vous d'information de la soirée. À Genève, ils ne passeront pas par le pont du Mont-Blanc. Ils devront rester à droite, les manifestants anti-G7. Le Conseil d'État genevois finit par trancher après des mois de passe d'armes avec la coalition No G7. Il a annoncé hier soir qu'il autorisait le 14 juin une manifestation sur la rive droite à la veille du sommet d'Évian. Pas de manifestation donc sur le pourtour de la rade. SpaceX va faire son entrée en bourse. Décollage prévu le 12 juin prochain. Ce devrait être le plus important de l'histoire. L'entreprise aérospatiale d'Elon Musk sera cotée sur le Nasdaq à New York. SpaceX pourrait récolter jusqu'à 60 milliards de francs auprès des investisseurs, trois fois plus que le record détenu depuis 2019 par le géant pétrolier d'Arabie Saoudite Aramco. Et la bourse suisse, elle aussi, va accueillir un nouveau venu. Ce sera aujourd'hui avec la cotation du chimiste helvético-néerlandais DSM Firmenich, qui est jusqu'à présent seulement présent à Amsterdam. Ce sera après Givaudan, le deuxième poids lourd du secteur des arômes et parfums négocié à la bourse de Zurich.
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8: Bonjour à toutes, bonjour à tous, bienvenue dans On en parle. Bonjour Jérôme Zimmermann.
11: Bonjour Yves Alain.
8: On commence avec l'appel de différentes organisations de prévention des addictions aujourd'hui pour en finir avec les idées reçues sur les problèmes d'alcool.
11: Bah oui, faute de quoi les personnes alcoolodépendantes tardent à rechercher de l'aide ou y renoncent. Et on en parle dans un instant avec quelqu'un du groupement roman d'études des addictions.
8: Frédéric Volry, vous nous parlez ce matin du plaquage.
12: Oui, et ce n'est pas une prise de sport de combat, c'est une coiffure qui consiste à tirer ses cheveux en arrière, alors soit en queue de cheval ou en chignon. C'est très tendance chez les ados et les jeunes, mais avec quel impact à long terme? On fait le point vers 9h moins quart.
8: Et de 9h à 10h, on va pêcher, Xavier Bloch.
13: Oui, ça mord ce matin. Allez, préparez vos cannes à pêche, vos hameçons. Ce matin, on va taquiner le poisson en rivière, au bord des lacs aussi. Alors, équipement, permis, règlement et bonne pratique, la pêche de loisir pour les nuls, c'est-à-dire pour moi et peut-être pour vous aussi. C'est le thème du guichet. Une question à poser, un témoignage à partager. Vous voulez nous expliquer pourquoi vous aimez pêcher? 0800 108 208. Vous nous envoyez un message vocal aussi. 076 206 12 12. Allez, bonne pêche à toutes et à tous.
8: Et on en parle jusqu'à 10h. Bonjour et bienvenue.
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8: Il faut en finir avec les idées reçues sur les problèmes d'alcool. En cette journée nationale consacrée à cette thématique, diverses organisations de prévention des addictions associent leurs forces pour changer la perception du public, Jérôme Zimmermann.
11: Ouais, parmi ces organisations, il y a le groupement roman d'études des addictions, Addiction Suisse ou la Croix-Bleue. Elle rappelle que 16% de la population résidente en Suisse présente une consommation d'alcool problématique et 250 000 personnes sont estimées alcoolodépendantes. Des personnes qui tardent à demander de l'aide, voire y renoncent en grande partie en raison de la stigmatisation dont elles sont l'objet. Donc le mantra à l'occasion de cette journée, c'est soutenir au lieu de juger. Ça passe par mettre de côté des croyances bien répandues qui circulent dans la société, notamment celle que la dépendance à l'alcool est une défaillance personnelle.
8: Et on en parle avec vous, Célestine Perissinotto, bonjour.
14: Bonjour.
8: Bienvenue, vous êtes responsable du projet au GREA, le groupement roman d'études des addictions, GREA. On vient d'énoncer un premier préjugé qu'il faut combattre. Les personnes avec une dépendance à l'alcool sont seules responsables de leurs problèmes. Qu'est-ce qui ne va pas avec cette idée reçue?
14: Alors, c'est une idée parmi d'autres. Ce qui ne va pas, c'est que la société, hein, parce qu'un stigmate, c'est quoi? C'est une idée souvent morale, véhiculée par la société. Ce qui ne va pas, c'est que ça enferme la personne dans une étiquette. Ça l'empêche justement de demander de l'aide, tout simplement. Ça l'isole, ce qui est encore beaucoup plus problématique justement pour une personne qui est en situation de souffrance.
11: Il y a d'autres facteurs qui expliquent l'alcoolisme. On peut peut-être le rappeler.
14: Des facteurs, oui, parce que en fait, 40% des personnes pensent que la personne qui est en situation d'alcoolodépendance est encore une personne qui manque de volonté, etc. Mais en fait, on sait aujourd'hui que l'alcoolodépendance, c'est multifactoriel, c'est-à-dire que il y a des éléments biologiques, psychologiques et surtout contextuels. Aujourd'hui, vous l'avez rappelé, hein, il y a quand même 16% de la population qui est encore à risque et on trouve de l'alcool partout, souvent pas cher. Et c'est, il faut quand même aussi là pouvoir l'expliquer ici, c'est que c'est souvent encore une façon de s'automédicamenter quand on va pas bien. Donc voilà, l'alcool est disponible et souvent voilà, c'est une première substance qu'on consomme pour se sortir d'une situation difficile.
11: J'aimerais revenir sur les conséquences. On l'a un tout petit peu déjà abordé, les conséquences de ces idées reçues, de ces préjugés répandus dans la société. Ça, c'est vraiment un obstacle, Célestine Perissinotto, un obstacle en matière de prévention, de prise en charge.
14: En tout cas, j'en vois deux. Pour une personne qui est dans une consommation à risque, par exemple, si on la stigmatise, exemple, mais tu bois trop. Voilà, je donne un exemple. Alors qu'elle est elle-même pas encore en situation d'alcoolodépendance, ça va agir sur elle comme une grande critique. Ça va l'isoler, ça va lui dire oh ben ok, c'est de ma faute, ça va pas, il y a quelque chose qui va pas chez moi, et elle n'aura peut-être pas l'occasion d'aller chercher de l'aide. Maintenant, pour une personne qui est alcoolodépendante, là c'est encore beaucoup plus grave parce que justement cette personne va se replier, va cacher peut-être même sa consommation, et donc là, c'est le cercle vicieux qui s'enchaîne, et cette personne, au lieu d'aller mieux, continuera à consommer et à s'automédicamenter de cette façon-là.
8: Et c'est assez pervers parce qu'il y a ce côté « tu bois trop », mais il y a aussi le côté « ah, tu bois pas ». Parce qu'en plus, il y a un côté convivial, il y a un côté culturel à l'alcool. C'est pas comme certaines autres substances addictives qui sont plus cachées. Ouais. Là, le fait de boire, c'est aussi valorisé dans certains milieux. Et le fait de ne pas boire alors qu'on essaye de lutter la contre, c'est aussi parfois jugé.
14: C'est tout à fait paradoxal avec l'alcool. C'est une substance qui n'est pas du tout banale. Et on voit justement que ça a beaucoup changé. D'ailleurs, pourquoi c'est stigmatisé aujourd'hui? Ça a commencé au 19e siècle. On voit justement que l'alcoolodépendance a été qualifiée comme maladie, que c'était mal vu de boire parce qu'il y a toute l'ère industrielle qui est arrivée et on pouvait pas boire et travailler, on n'était pas efficace. Donc effectivement, aujourd'hui, cette stigmatisation est restée, mais elle est restée aussi bien quand on ne boit pas que quand on boit. Donc c'est là aussi où c'est très paradoxal. Mais aujourd'hui, on s'occupe vraiment des personnes qui sont en situation d'alcoolodépendance. Mmh.
8: Frédéric?
15: Vous dites qu'on ne doit pas dire « tu bois trop », mais alors on doit dire quoi? Comment est-ce qu'on peut aider la personne?
14: Alors, c'est déjà important de pouvoir répondre à cette question parce que une personne sur trois aujourd'hui a un proche qui est en situation d'alcoolodépendance. Donc pour ces personnes-là, mais aussi les autres, hein, c'est de parler à la première personne en jeu. Je suis inquiète. Je suis inquiet pour toi. Je vois qu'il y a quelque chose qui va pas. Donc se remettre à soi, dans ses émotions à soi. Et puis surtout aussi éviter de l'isoler. Donc lui faire part de qu'on est disponible. Je suis disponible entièrement, sans condition. C'est à la personne hein, de changer. On peut pas changer pour elle. Et effectivement, croire que, et ça c'est encore quelque chose de très répandu, croire qu'on pourra sauver des personnes en situation d'alcoolodépendance, c'est complètement faux. Hein, et au contraire, ça c'est contre-productif. C'est important de dire, je suis disponible, je suis là, je m'inquiète, je te soutiens quoi qu'il arrive.
11: Éviter de catégoriser, de juger, donc c'est important, vous nous expliquez. Je me demandais s'il y avait d'autres idées reçues particulières qui étaient répandues, des mythes à la peau dure qu'il faudrait absolument écarter sur les problèmes d'alcool.
14: Oui, on a élaboré un petit kit de cartes, je vous les montre, ma foi on a la radio, mais c'est des cartes colorées où on a mis justement les mythes et les faits. Donc si je prends une carte, beaucoup pensent que les personnes concernées sont généralement des personnes marginalisées. Je la retourne et je vois que c'est faux. Les problèmes d'addiction et d'alcoolodépendance peuvent toucher toutes les couches sociales. Mmh. Voilà, ça c'en est une. Il y en a d'autres. C'est, beaucoup pensent qu'il n'y a qu'une solution, c'est l'abstinence. C'est faux. Ça dépend tellement de la personne, il n'y a pas une recette. Je veux dire, c'est tellement individualisé. On parle maintenant beaucoup de consommation contrôlée, par exemple. Mais voilà, il peut y avoir d'autres formes d'accompagnement. Il n'y a pas que l'abstinence.
11: On les trouve où, ces cartes?
14: Alors, on les trouve sur le shop d'Addiction Suisse, puisque Addiction Suisse est aussi partie prenante de cette journée nationale. Elles sont gratuites. Donc, voilà, j'appelle toutes les institutions qui sont intéressées de l'avoir dans des salles d'attente, quelque chose, voilà, qui permet justement de déstigmatiser un peu toutes ces croyances.
11: À part ça, les contextes peuvent aussi être différents. Il y a des idées reçues en fonction des profils concernés, jeunes, vieux, hommes, femmes.
14: Alors, la stigmatisation concerne tout le monde. Mais effectivement, il y a peut-être des populations qui sont encore plus stigmatisées. J'ai parlé avec une personne concernée, une femme, et par exemple, chez les femmes, c'est encore beaucoup plus stigmatisant. Alors que ce sont les hommes qui sont plus à risque aujourd'hui. Si on regarde dans la population, ce sont les hommes qui sont plus à risque de consommer. Mais les femmes sont plus stigmatisées, les personnes âgées sont plus stigmatisées. On pense qu'il y a justement des faiblesses de caractère qui sont liées au genre, ce qui est complètement faux.
11: Vous expliquiez auparavant qu'il faut faire attention à ne pas juger, comment parler, mais peut-être dans des cadres précis également, Célestine Perissinotto, notamment dans le cadre du travail, on passe quand même beaucoup de temps chaque jour. Comment est-ce que là on pourrait aussi réagir et éviter certains préjugés, certaines mauvaises réactions?
14: Alors, la façon, je dirais la plus simple, c'est d'observer déjà, avant de pouvoir s'approcher de la personne. Observer, ne pas être incursif. Alors ça, c'est toute une démarche aussi intérieure, hein, parce qu'une fois encore, on est souvent dans ce comportement de vouloir aider, de vouloir sauver. Ah, mais je peux faire quelque chose pour cette personne. Mais ce qu'on peut faire, c'est justement observer, regarder, y aller à tâtonnements. Prendre à côté la personne, ça dépend aussi de la relation qu'on a avec elle, hein, si c'est une relation très étroite ou pas. Mais effectivement, ne pas commencer à lui dire « mais t'as l'air crevé ce matin, tiens, c'est bizarre, t'as un peu les yeux rouges ». Enfin voilà, tout de suite ce genre de traits d'éléments distinctifs.
8: Il y a un côté quand même compliqué de se dire, en fait, on observe simplement, on ne se mêle pas trop. En même temps, on a l'impression qu'on laisse finalement la personne dans ses problèmes. On se sent aussi impuissant, peut-être.
14: Alors, aujourd'hui, dans les entreprises, et c'est intéressant qu'on en parle, 20% des entreprises en Suisse ont ce qu'on appelle la gestion de la santé en entreprise. Ça veut dire qu'ils ont un programme ORH qui permet justement d'aborder ce genre de problème. Donc une des pistes, c'est aussi d'en parler avec les RH. Ça reste confidentiel, ça semble être aussi très important. Et elles ont les outils pour pouvoir aborder, pour pouvoir accompagner dans ce genre de situation. Alors je fais une petite parenthèse, hein, si vous me le permettez. Vous parliez tout à l'heure des personnes qui ne boivent pas. Au mois de janvier, on a une action qui s'appelle le Dry January, le mois de janvier sans alcool.
8: On en avait parlé ensemble d'ailleurs en janvier
14: Absolument.
8: Dernier.
14: Absolument. Et on organise maintenant le mois de janvier sans alcool en entreprise. Parce qu'on se rend compte qu'effectivement, comme vous l'abordez, c'est un endroit pour faire ce qu'on appelle du repérage. C'est, on y passe 8 heures par jour, on côtoie des collègues, certainement le plus souvent encore que des personnes à la maison. Donc c'est là qu'on peut voir s'il y a quelque chose qui change. Et ben voilà, on amène des outils pour pouvoir aborder ces situations en entreprise, entre collègues.
8: Voilà, de nouveaux conseils et aussi ces cartes sur le site d'Addiction Suisse que vous nous avez présenté ce matin à l'occasion de cette journée nationale sur la consommation d'alcool. Je ne sais plus quel terme
16: les
8: exact.
16: Problèmes
8: de cette
16: liés
8: journée,
16: à l'alcool.
8: Les problèmes liés à l'alcool. Merci beaucoup, Célestine Parisinotto.
14: J'ai encore peut-être 20 secondes pour dire que voilà, il y a plus d'une vingtaine d'institutions en Suisse qui participent à cette journée et en Suisse romande, dans quasiment tous les cantons.
8: Et vous, c'est le GREA, le Groupement Romand d'études des addictions, qui est venu nous en parler. On vous souhaite une très bonne journée, Célestine Parisinotto.
14: Merci beaucoup, bonne journée.
8: À suivre dans On en parle, coiffure, attention, les coupes plaquées feraient perdre des cheveux.

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1: Manon Lisa, qui a écrit des chansons pour Céline Dion et Grand Corps Malade avant de se lancer en solo avec notamment ce titre, Le Petit Pêcheur. Tiens, ça me permet de vous rappeler que dans un quart d'heure, on ouvre notre guichet à vos questions sur la pêche avec un garde-pêche et un vendeur spécialisé d'articles de pêche. Si vous avez des questions sur la pêche, 0800 108 208, notre standard attend déjà vos appels. Et 8h48, Frédéric Vollery, vous nous parlez d'une coiffure très en vogue depuis plusieurs années chez les jeunes filles surtout, mais qui a à la longue, cette coiffure pose problème.
2: Oui, il s'agit du plaquage ou slick back. C'est cette façon de tirer ses cheveux en arrière, en queue de cheval ou en chignon. Les réseaux sociaux regorgent de tutos pour réussir son plaquage.
3: Tuto, plaquage, demi-queue les gars, ma coupe préférée. Et franchement, si elle est bien faite, je trouve qu'elle donne tellement. Déjà les gars, tout ce que je vous montre, c'est impérativement tout ce qu'il vous faut. Un peigne fin, une brosse, un pchit, une brosse, poil de sanglier et du gel.
4: Le secret d'un bon chignon plaqué, qu'est-ce que c'est? C'est déjà, tu mouilles tes cheveux, tu les attaches, queue de cheval. La clé, une brosse à dents. Une brosse à dents, tu la mouilles et là tu repasses.
5: Je passe par-dessus mon gel. J'ai arrêté d'utiliser la laque parce que moi, vu que je fais des décos, mes cheveux ont pété.
2: Vous l'avez compris, pour que le plaquage tienne, il faut une bonne couche de gel ou de laque. Et le problème, c'est qu'à force de répéter cette coiffure, les tempes de certaines jeunes filles commencent à se dégarnir.
1: Ouais, du gel, de la laque et des brosses dures. Hein. On a entendu la brosse à dents, la brosse en poils de sanglier. On va en parler avec vous de ce problème de tempes dégarnies chez les jeunes filles. Avec vous, Neda Barouti, bonjour.
6: Bonjour.
1: Vous êtes dermatologue FMH spécialisé dans les traitements du cuir chevelu à la clinique Rive Gauche à Genève. Est-ce que vous voyez beaucoup de cas d'alopécie au niveau des tempes, justement en raison de ce type de coiffure?
6: Oui, absolument. Les mamans surtout qui viennent avec les adolescents parce qu'elles sont inquiètes en fait de ces pertes de cheveux récentes et de leurs enfants.
2: Alors, ces zones où il y a de moins en moins de cheveux, elles sont dues à la traction lorsqu'on tire les cheveux avec la brosse ou au produit?
6: Alors, c'est surtout, on appelle ça en dermatologie l'alopécie de traction. Effectivement, le cuir chevelu, les follicules pileux, c'est un tissu vivant. Donc, à force de tirer à long terme, en fait, on finit par les perdre.
2: Alors, pour que les cheveux restent bien plaqués, on rajoute une couche de gel ou de laque. Quel est l'impact de tous ces produits sur le cuir chevelu?
6: Alors, c'est pas forcément le gel qui fait tomber les cheveux du jour au lendemain, heureusement. Sinon, vous imaginez, les années 2000 auraient été une catastrophe nationale. Mais entre la traction, les produits, le coiffage répété, le manque de vitamines, des carences, en fait, le cuir chevelu finit par dire « stop, j'en ai assez, je pars ».
1: Mais comment ça se fait qu'on s'en rende pas compte? Parce que si on se plaque les cheveux à se les faire tomber, ça doit faire mal quand même. Comment ça se fait qu'on continue de se coiffer comme ça si on perd des cheveux?
6: Alors ça vient progressivement. C'est pas en un plaquage ou pendant un mois qu'on le fait que ça va changer quelque chose. Et d'ailleurs, les personnes qui le font, quand ils lâchent les cheveux, ils sentent le soir que ça va mieux et ça leur fait du bien. Ils ont cette douleur au niveau du cuir chevelu et ils le sentent très bien. Mais le fait de perdre les cheveux, c'est très progressif. C'est pour ça qu'ils s'en rendent pas compte, en fait, les adolescents.
2: Et que faire si on constate qu'on a un début d'alopécie sur les tempes?
6: Alors, ce que nous, on propose, et ça coûte rien, c'est supprimer la traction. Donc, on leur dit d'arrêter. Alors, pas complètement, bien sûr. Ils peuvent le faire de temps en temps, pour une soirée, pour un événement, mais pas le faire tous les jours, 7 jours sur 7. On peut aussi masser doucement le cuir chevelu. Ça va stimuler la circulation. On peut aussi utiliser des soins fortifiants adaptés ou de la mésothérapie où on ajoute des vitamines sur les zones concernées. Et surtout, maintenir une alimentation riche en fer, en zinc et en protéines.
2: Mais si on poursuit avec des plaquages durant des années, est-ce que les cheveux peuvent ne pas repousser du tout?
6: Oui, tout à fait. Mais la bonne nouvelle, c'est qu'il faut beaucoup de fois et à long terme pour ne plus pouvoir repousser.
1: Est-ce que vous donnez des conseils aux adolescents, aux adolescentes qui viennent vous voir pour... réussir leur coupe, garder une forme de plaquage, mais en étant moins agressif avec son cuir chevelu. Ou est-ce qu'il faut juste abandonner cette coiffure quand on commence à perdre les cheveux?
6: Alors, quand on commence à perdre les cheveux, c'est qu'on est déjà à un stade plus évolué, donc on leur dit vraiment d'arrêter. Par contre, avant d'arriver à ce stade-là, on peut alterner des cheveux attachés, des cheveux lâchés, des cheveux de temps en temps plaqués. C'est tout est une question d'équilibre, en fait.
1: Mais il y a certains univers professionnels où ça a presque l'air d'être la coupe réglementaire. On peut parler de, quand on voit certaines boutiques de luxe ou dans la grande restauration, on a vraiment l'impression qu'il n'y a pas un cheveu qui dépasse, des chignons bien tirés. C'est parfois presque obligatoire, non, dans certains secteurs?
6: Oui, je suis d'accord avec vous. Et ça peut poser des problèmes à long terme au niveau du cuir chevelu. Et les personnes qui travaillent dans ces zones-là, dans ces endroits-là, ils restent souvent pas très longtemps à cause du fait que il y a quand même une répercussion au niveau de leur cuir chevelu.
1: Donc vous a déjà dit des patients, des patientes, oui, mais moi je peux pas à cause de mon travail, je suis obligée d'avoir une coupe comme ça tirée.
6: Oui, absolument.
2: Alors, vous avez parlé à plusieurs reprises de vitamines. Apparemment, il n'y a pas que le plaquage qui entraîne une chute des cheveux. Quelles peuvent être les causes, Neda Bahouti?
6: L'alimentation joue un rôle très important dans la santé du cheveu. Donc, et on dit souvent que les cheveux sont un véritable miroir de notre état intérieur. Le stress, la fatigue, les carences alimentaires, les hormones, tout se reflète au niveau du cheveu. Et l'alimentation, l'équilibre nutritionnel est primordial. Parce que si vous avez des carences, et en plus vous tirez les cheveux, en plus vous les étouffez avec des produits lourds, etc., en plus vous ne les lavez pas, là ça peut provoquer plus rapidement en fait des pertes de cheveux à long terme.
1: Vous nous avez dit, peut-être un mot d'espoir pour conclure, enfin j'espère, mais sans parler alors de la calvitie qui vient avec l'âge, qui est un peu plus naturelle, mais quand on perd des cheveux parce qu'on les a trop tirés, est-ce qu'il y a aussi possibilité de les faire repousser? Vous avez parlé au début d'un peu de soins qu'on peut faire, ça repousse si on arrête?
6: Absolument. Ce qui est génial avec les cheveux, et c'est la bonne nouvelle, dans la majorité des cas, c'est complètement réversible si on agit assez tôt. Donc ça, c'est vraiment la bonne nouvelle. On a beaucoup de chance parce qu'on fait vivre à nos cheveux des moments difficiles, mais ils nous les pardonnent et ils recommencent à pousser comme si rien n'était.
2: Et quels aliments est-ce qu'il faudrait privilégier justement pour favoriser la repousse ou alors fortifier les cheveux?
6: Alors, c'est des aliments riches en fer, en zinc, des protéines. Une alimentation surtout équilibrée. C'est surtout éviter la restriction alimentaire d'une façon ou d'une autre.
1: Voilà, donc vos conseils. Merci beaucoup, Neda Bahouti. Je rappelle que vous êtes dermatologue FMH spécialisée dans les traitements du cuir chevelu à la clinique Rive Gauche à Genève. On vous souhaite une bonne journée.
6: Merci, belle journée à vous aussi.
1: Et à 8h55, on prend des nouvelles de la route.
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1: Suite à un accident, l'autoroute La Chaux-de-Fonds Neuchâtel est fermée entre Valangin et Vaucéillon en direction de Neuchâtel. Une déviation est signalée.

0: I Feel Good, c'était James Brown, même si ce titre en fait s'appelle I Got You, voilà. Petit fun fact au passage, Xavier Bloch, je vois que ça vous laisse totalement...
1: Oui, vous me regardez, je fais la carpe, voilà. Transition facile puisqu'on va parler de la pêche. Après
0: c'est vrai, vous avez remonté le moulinet, vous êtes prêt à
1: je mouline
0: à faire
1: toute la journée,
0: l'auditrice,
1: oui,
0: et
1: tout est prêt, j'ai déplié la canne à pêche, truite, ombre ou brochet, bah vous avez le choix. Hein. Mais comment s'équiper pour aller pêcher? Faut-il obligatoirement obtenir un permis? Et le poisson pêché, à partir de quelle taille est-ce que je peux le garder? Voilà, en tout cas, moi, les questions que je me pose, je suis sûr, vous qui nous écoutez ce matin, vous posez aussi des questions et ouais. Vous allez nous les poser au 0800 108 208. On peut aussi enregistrer un vocal, raconter des anecdotes de pêche, c'est au 076 206 12 12. Pêchons en chœur après 9h.
0: Et puis il y a aussi une question, c'est quand est-ce qu'on peut pêcher? Parce qu'il y a des saisons, hein, les périodes de frais où on n'est pas censé, je crois, trop intervenir dans le milieu des poissons. Donc voilà, on va savoir tout ça. Posez-nous vos questions au 0800 108 208. Notre standard est déjà là. Il vous répond pendant les infos que voici.
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0: Vous écoutez, on en parle jusqu'à 10h tout de suite. Donc le journal, il est 9h.
2: Jérôme Jeannin.
3: Le chantier AVS 2030 est ouvert. Le Conseil fédéral met en consultation son projet de réforme, projet qui est amené à stabiliser les comptes de l'assurance vieillesse. Pour lui, c'est un véritable travail d'équilibriste. Il doit faire en sorte d'augmenter l'âge de la retraite sans augmenter l'âge de la retraite. Les explications de Phileas Autier.
4: Aucun tour de magie n'est nécessaire pour résoudre ce paradoxe. La recette est simple. Le Conseil fédéral veut encourager à travailler plus longtemps, mais il ne touchera pas à l'âge de départ à la retraite. Cette référence à 65 ans. Alors, concrètement, vous pourrez cotiser davantage à l'AVS. Une fois cet âge passé, vous pourrez même continuer à améliorer vos 30 au-delà de 70 ans. Travailler plus longtemps sera donc plus attractif. À l'inverse, si vous rêvez d'une retraite anticipée, ça deviendra plus compliqué. Aujourd'hui, vous pouvez toucher votre deuxième pilier à 58 ans minimum. À terme, ce sera 63 ans. Combiné à quelques cotisations supplémentaires, notamment sur les indemnités en cas de maladie ou d'accident, cette réforme devrait permettre de stabiliser l'AVS. Enfin, ce n'est pas encore tout à fait sûr. Il y a une condition et pas des moindres. Les parlementaires doivent se mettre d'accord pour financer la 13e rente. C'est plus de 4 milliards de francs par an. Cotisations salariales, TVA, les débats sont en cours et sont acharnés entre les élus fédéraux.
3: Le Conseil d'État genevois autorise une manifestation anti-G7 le 14 juin. Manifestation autorisée, mais sur la rive droite seulement. Les manifestants ne pourront pas franchir le pont du Mont-Blanc. Le Grand Conseil devra encore se prononcer. Et sur sa table figure également un fonds de 6 millions de francs pour indemniser éventuellement les commerçants. Inadmissible et monstrueux, de nombreux pays condamnent la vidéo postée par un ministre israélien d'extrême droite. On y voit des membres de la flottille pour Gaza agenouillés et humiliés. Les images ont suscité l'indignation à travers le monde, à tel point que l'affaire Ariane Ménage embarrasse grandement le gouvernement israélien.
5: Face à l'ampleur des condamnations internationales, Benjamin Netanyahou, dans un communiqué, prend ses distances avec son ministre de la Sécurité nationale. La manière dont il a traité les militants de la flottille, écrit-il, n'est pas conforme aux valeurs et aux normes d'Israël. Gideon Saar, chef de la diplomatie, l'accuse quant à lui d'avoir, je cite, « sciemment nui à l'image du pays avec ce spectacle honteux ». Ce n'est d'ailleurs, ajoute-t-il, pas la première fois. Car à l'origine de ce nouvel incident diplomatique se trouve bien Itamar Ben-Gvir, ministre de la Sécurité nationale, issu de la droite suprémaciste. C'est lui qui publie sur son compte X ces images humiliantes des membres de la flottille pour Gaza. Il se met en scène dans le centre de détention du port d'Ashdod où ils étaient regroupés. On l'entend notamment féliciter des policiers qui mettent à terre une activiste. Les images montrent aussi les militants agenouillés au sol, les mains liées, alors que retentit en fond l'hymne national israélien. L'ONG Adala, dont les avocats ont pu rencontrer hier des activistes détenus, dit avoir reçu de nombreuses plaintes pour des violences extrêmes. Toujours selon cette ONG, les activistes arrêtés devraient comparaître aujourd'hui devant un tribunal en vue de leur expulsion du territoire israélien. Ariane Ménage, RTS Tel Aviv.
3: Et l'ambassadeur d'Israël en France assure ce matin que tous les militants actuellement détenus en Israël seraient rapatriés dans leur pays le plus rapidement possible, à condition qu'ils n'aient pas de lien avec le Hamas. Raúl Castro, inculpé de meurtre aux États-Unis, la justice déterre une vieille affaire pour renforcer la pression sur le régime, alors que Washington tente de vendre une nouvelle voie pour encourager les Cubains à se soulever. La Havane dénonce de son côté une manœuvre politique. EasyJet a aggravé sa perte au premier semestre. La compagnie aérienne britannique annonce des résultats ce matin. Elle se dit pénalisée par la guerre au Moyen-Orient qui a entraîné une hausse des prix du carburant. Cette aggravation atteint 27% par rapport à la même période de l'année dernière. On les trouve beaucoup dans les aliments que nous consommons, dans les sauces, dans les plats tout préparés, dans les yogourts aussi. On parle des colorants et des conservateurs. Trois nouvelles études montrent qu'ils augmentent le risque de cancer, de diabète et de maladies cardiovasculaires. Écoutez Mathilde Touvier, elle est directrice de la recherche en épidémiologie nutritionnelle à l'INSERM, l'Institut français de la santé et de la recherche médicale.
6: Par exemple, entre les plus forts consommateurs de ces colorants, comparé aux plus faibles, il y avait 38% de risque en plus de diabète de type 2. Ensuite, on a montré des liens entre les colorants alimentaires et cette fois-ci le risque de cancer, avec par exemple une augmentation de 14% de risque de cancer au global chez les plus forts consommateurs de colorants par rapport aux plus faibles consommateurs. Et puis, nous avions ensuite une étude montrant des liens entre les conservateurs et le risque d'hypertension ou de maladies cardiovasculaires, avec des augmentations de risque similaires, là aussi, entre les plus forts et plus faibles consommateurs. Et tout ça est publié dans la cohorte NutriNet Santé, donc sur plus de 100 000 participants.
3: Des propos recueillis par Alexandra Richard. 4 matchs et 4 victoires désormais pour la Suisse au championnat du monde de hockey sur glace. Hier, la Suisse a battu l'Autriche 9-0 devant 10 000 spectateurs en liesse à Zurich. Elle aura l'occasion de valider son billet pour les quarts de finale ce soir et ce sera contre la Grande-Bretagne. Un footballeur genevois avait l'occasion de gagner l'Europa League hier soir, l'attaquant Johan Manzambi. Il a disputé la finale comme titulaire avec Freiburg, mais son équipe s'est inclinée 3-0 devant Aston Villa. Et c'est donc l'équipe de Birmingham qui inscrit son nom au palmarès. La fin de semaine sera bien ensoleillée avec de la bise, quelques nuages d'altitude et des températures qui remontent de plus en plus. Les températures qui atteindront 24 degrés aujourd'hui jusqu'à 29 d'ici dimanche.
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0: Yves Alain Cornu.
1: Et 9h07, on chausse nos bottes en plastique, on prend une canne, une bobine de fil, un récipient pour y déposer les nombreux poissons qu'on va attraper, des hameçons. Voilà, tout est là, on peut partir à la pêche. Xavier Bloch, c'est le guichet que vous avez décidé de consacrer jusqu'à 10h.
2: Oui, et elles sont nombreuses à pêcher, puisque selon l'Office fédéral de l'environnement, 100 000 pêcheurs et pêcheuses lancent leur canne à pêche au moins une fois par année dans les eaux d'un lac ou d'une rivière, en plaine ou en montagne. On peut pêcher en montagne. Des pêcheuses, des pêcheurs qui doivent évidemment bien s'équiper. On l'a sous-entendu tout à l'heure, parce qu'avant de partir taquiner, alors qu'est-ce qu'on peut taquiner? La truite, j'ai envie de dire, l'ombre commun, et puis plus rare paraît-il, le brochet. Ben il faut s'équiper. L'équipement de base du pêcheur, c'est le premier chapitre que nous allons aborder avec nos invités. Et puis pour pêcher, ben, bien souvent il faut un permis. Comment obtenir ce précieux sésame? À quel prix? Où est-il valable? Quelles règles respecter quand on est pêcheur ou pêcheuse amateur ou amatrice. Ce guichet abordera également les questions légales. Enfin, où pêcher, à quelle heure, avec quelle météo de préférence pour ne pas rentrer bredouille. Je suis persuadé que nous aurons toutes ces questions d'ici 10h.
1: Voilà, tous à la pêche, c'est le thème du guichet dont on parle. Appelez-nous pour parler truite de rivière, lacustre ou de brochet, ou même de ces silures géants. Ça, c'est vraiment, j'imagine, le Moby Dick de nos lacs.
2: Si vous en avez pêché, vous nous appelez, même si vous avez pêché autre chose. 0800 108 208 pour toutes vos questions. C'est le numéro gratuit à composer maintenant.
1: Et vous pouvez également envoyer un vocal avec la messagerie de votre choix, WhatsApp, pour n'en citer qu'une.
2: Tréma ou Signal. Après l'avoir enregistré, vous nous l'envoyez au 076 206 12 12.
1: Et on a même Telegram, sans oublier aussi l'adresse email, onenparle@rts.ch.
2: Et maintenant, roulement de tambour, Yves Alain, je vous laisse présenter les deux invités qui ont mordu à mon hameçon, deux gros poissons, oui je sais c'est facile, deux gros poissons que j'ai pêchés dans le canton de Vaud et de Fribourg, et je les regarde, bah, ils ont l'air à l'aise, hein, comme des poissons dans l'eau.
1: Évidemment. Bonjour Cédric Barra.
3: Bonjour.
1: Vous êtes moniteur de pêche et propriétaire de Just Fishing à Villars-sur-Glâne, dans le canton de Fribourg donc. C'est un magasin d'articles de pêche. Les gens qui viennent chez vous, qu'est-ce qu'ils prennent quand ils n'ont jamais pêché? On vient, on s'équipe de quoi pour bien débuter?
3: Alors majoritairement, ils commencent par prendre beaucoup d'informations finalement, avant de pouvoir commencer la pratique de la pêche. Et à ce moment-là, je peux profiter aussi de leur rappeler qu'il y a des règlements qui sont en vigueur. Parce que j'ai entendu plusieurs fois qu'il y avait des contrôles où finalement les gens ils savaient pas qu'il y avait des règles à appliquer autour de la pratique de la pêche.
2: Vous avez vu, Yves Alain, il a apporté Cédric Barra pas mal de choses. Hein. Mm-hmm. Il y a des petites boîtes, vous les ouvrez peut-être en direct là.
3: Oui, donc on a une boîte qui représente tout ce qui va être imitation pour pêche à la mouche. Si vous pouvez tourner.
2: Ce sont des mouches, c'est magnifique.
3: Exactement.
1: Ouais, enfin des mouches. Alors on fait de la radio, donc on va quand même clarifier. On ne parle pas de mouches qui volent, hein, mais de d'hameçons. Décoré de, c'est quoi, c'est des plumes?
3: Il y a quelques plumes dessus, ou des poils de cervidés, ou autres. Et puis soit, on est passionné, et puis on le fait pendant l'hiver, on monte soi-même les mouches.
1: C'est vachement joli, en fait. Ça ressemble à plein de sortes d'insectes, à des petits papillons de nuit, il y en a toutes les couleurs.
3: Exactement. Ouais. Donc on a le plaisir, après, quand on arrive au bord de l'eau, qu'on a vu le poisson, d'essayer de détecter un peu quel insecte il va prendre, que ça soit en surface ou sous l'eau. Et puis on va proposer la même imitation qu'on a dans la boîte ou qu'on n'a pas, et on rentre, on la prépare et on revient.
1: Donc il faut savoir ce que le poisson aime manger pour savoir quel hameçon fabriquer.
3: Ouais, exactement. Donc en fonction de chaque rivière, il y aura des spécificités. Il y a des insectes qu'on trouve pas sur certaines rivières. Donc ça sert à rien à ce moment-là de le proposer. Donc,
1: ah ouais.
2: Et c'est fait, main.
3: Recherche. Cela pas. Ah. Enfin, il y a une partie main, mais pas tout. Et puis sinon, c'est des produits que je trouve dans mon magasin, en l'occurrence.
1: Et ça, donc c'était la plus petite des boîtes, donc c'est-à-dire que du matériel, il en faut.
3: Oui, ben, en fonction des techniques. Et puis ça, c'est un peu le truc du
1: pêcheur. Parce que ça, c'est la pêche à la mouche.
3: Ouais, donc, ça,
1: parce
3: c'est
1: que
3: mouche.
1: C'est des imitations de mouches, on met pas d'asticots en plus, quoi.
3: Non,
1: c'est vraiment
3: exactement.
1: Ça.
3: Ouais. Et puis le poids, ben, ça va pas être la mouche, mais ça va être ce qu'on appelle la soie, ce qui remplace le corps de ligne finalement. C'est ça qui va nous permettre de lancer puis gagner en distance en distance.
2: Et dans les autres boîtes, il y a des asticots, alors j'imagine. Non.
3: J'ai pas pris avec. Une boîte qui grouille sur le bureau, ça aurait pas été très intéressant. Mais là, ça va être tout ce qui va être leurre soupe, poisson nageur. Et en fonction du canton ou de la rivière où on va aller, ou du lac, il va falloir adapter l'armement. Donc l'armement, c'est les hameçons qu'il y aura dessus.
2: Vous en sortez un, là.
3: Donc là, on a un hameçon ici.
1: Donc là, c'est vraiment des petits poissons, c'est quoi, métalliques, c'est en plastique.
3: Celui-ci, il est en plastique. avec une peinture
1: qui brille beaucoup. On dirait vraiment des petits poissons.
3: Ou alors on a du ce qu'on appelle du leurre souple avec une tête plombée dessus, où c'est là qu'il y aura l'hameçon.
1: Ok. Ouais. Ça c'est déjà des gros poissons pour attraper un.
3: Non, là on est sur du conventionnel pour de la truite par exemple.
1: D'accord.
3: Ouais, c'est assez petit.
1: Ça c'est la boîte moyenne et puis encore la toute grande. Voilà.
3: Voilà.
1: Il faut s'équiper pour aller à la pêche. Hein. Enfin, on veut attraper quelque chose, après on peut peut-être juste aller attendre au bord de l'eau, c'est sympa aussi.
3: Exactement. Après, c'est toujours le truc du pêcheur finalement, c'est qu'au début on voit une technique, on veut l'utiliser, donc on s'équipe pour cette technique. Après, on voit que les copains ils pêchent autrement, qu'ils font du poisson. Nous, ça fait 2-3 sorties qu'on n'a pas fait, alors on repasse sur une nouvelle technique, donc on se rééquipe de nouveau entièrement avec du nouveau matériel. Et après là-dedans, c'est tout ce qui va plutôt être pêche pour le lac. Hop. Là, c'est du... Donc on voit déjà sur les hameçons que ça change. Il y a déjà, c'est des triples au lieu des hameçons simples.
1: Donc tout ce qu'on a montré jusqu'à maintenant, c'était pour la rivière.
3: Plutôt rivière, ouais. D'accord. Exactement.
2: Et la canne à pêche, ça sera la même, rivière ou lac?
3: Non, parce qu'en fonction du poids qu'on va lancer, on va devoir adapter la canne. Donc si, par exemple, sur ce qu'il y a dans la boîte devant vous, on va plutôt être entre 3,5 grammes et 6 grammes. Donc on va avoir une canne qui est assez légère. Puis là-dessus, on est plutôt sur quelque chose qui fait plus de 10 grammes, donc on va avoir une canne qui est un peu plus puissante.
1: Ça, c'est le poids des appâts.
3: Exactement.
1: Après, il y a le poids de ce qu'on doit tirer aussi. Ouais.
3: Mais ce qui va être déterminant, c'est vraiment le poids de ce qu'on lance.
1: Ça vous inquiète de dire tout ça à côté d'un policier?
3: Non.
1: Bon, on espère que vous faites tout juste. On va lui demander. C'est Julien Girardier qui est avec nous aussi. Bonjour.
0: Bonjour.
1: Vous êtes inspecteur de police faune nature pour les milieux aquatiques dans le canton de Vaud. Jusqu'ici, rien d'illégal dans ce qu'a dit Cédric Barra, c'est bon?
0: Alors, jusqu'ici, rien d'illégal, c'est toujours la même chose. C'est que, en fait, le matériel n'est pas illégal, c'est l'utilisation qu'on en fait. Qui
1: alors,
0: peut
1: justement.
0: Potentiellement être illégal. Donc voilà, à savoir que, bon, pour la Suisse, il y a déjà, pour commencer, deux lois fédérales, une loi fédérale et une ordonnance fédérale qui règle la généralité de la pêche sur le territoire suisse. Puis ensuite de ça, fédéralisme oblige, chaque canton a ses propres lois qui définissent plus précisément les actions de pêche dans les rivières et dans les lacs. Juste pour hors de grandeur, le canton de Vaud, on a environ 15 lois sur la pêche, règlements d'application, directives uniquement sur le canton de Vaud. Donc il y en a pas mal à lire et à savoir.
2: Il y a des rivières en Suisse romande qui font frontière, par exemple entre, je sais pas, le canton de Genève, le canton de Vaud. Les lois changent.
1: Les lacs aussi d'ailleurs.
2: Ouais, si je pêche sur la rive genevoise ou vaudoise, alors.
0: Alors absolument. En l'occurrence, typiquement, si on prend l'exemple de la Broye, qui est une rivière valdo-fribourgeoise, typiquement un pêcheur fribourgeois pourra pêcher dans certains tronçons sur vaudois. Inversement pour un pêcheur vaudois qui pourrait pêcher sur Fribourg. Donc il y a des concordats, il y a des arrangements, des accords qui se font entre cantons. Par contre, pour des rivières qui sont entièrement vaudoises, on aura typiquement des règlements et des lois qui sont spécifiques aux cantons.
1: Et ça change beaucoup. Par exemple, je sais pas si je suis à la frontière entre Neuchâtel et Vaud, bord du lac de Neuchâtel, que j'ai les pieds à Neuchâtel, mais que mon hameçon se promène dans le canton de Vaud, dans les eaux territoriales vaudoises. On peut jouer là-dessus ou comment ça se passe?
0: La même chose pour les lacs. Typiquement, le lac de Neuchâtel, il y a un concordat sur le lac de Neuchâtel qui rassemble les cantons de Vaud, Neuchâtel et Fribourg.
1: Alors vous avez dit, il y a toutes ces lois dans les cantons, les lois fédérales. Qu'est-ce qu'on doit savoir quand on vient, on veut aller à la pêche ce week-end pour la première fois, on va chez Cédric Barra ou ailleurs en Suisse romande acheter du matériel. Qu'est-ce qu'on a le droit de faire comme ça du jour au lendemain?
0: Bon, premièrement, la plupart du temps, il faut un permis. Ça, c'est une première chose. Deuxième chose, il faut la carte d'identité sur soi parce qu'un permis de pêche n'a pas de photo, donc on peut pas identifier la personne si c'est effectivement la bonne personne qui a acheté le permis. Ensuite de ça, c'est lire les lois. Ça c'est important. Il faut lire les lois. Faut pas aller à la pêche sur un coup de tête. Ça se prépare. Il faut être conscient de ce qu'on peut faire.
1: Bon, vous dites ça, c'est un peu comme les conditions générales d'un contrat.
0: Absolument.
1: Parce que tous les pêcheurs, vous pensez, lisent les lois. On peut déjà aussi demander aux vendeurs spécialisés, ils sont censés connaître aussi, mettre en garde.
0: Oui, alors absolument. Encore une fois, je pense que des magasins peuvent donner des renseignements. Par contre, il peut y avoir des pêcheurs qui vont dans un magasin fribourgeois, mais qui vont plutôt penser à aller pêcher sur veau. Donc, potentiellement, le magasin fribourgeois ou neuchâtelois saura pas exactement les subtilités qu'il y a dans le canton spécifique où il veut pêcher. Par contre, il y a une chose, je dis souvent, c'est mieux de téléphoner une fois de trop que une fois de pas assez, et notamment à la police fonds de nature. Ça veut dire que la personne qui veut aller pêcher, si elle a des renseignements à avoir, elle peut téléphoner, notamment sur le canton de Vaud, à la police fonds de nature vaudoise, pour avoir des renseignements, puis pour savoir qu'est-ce qu'elle peut faire à l'endroit précis elle veut pêcher.
2: C'est un petit peu comme dans notre émission, on en parle. Vous pouvez téléphoner, il n'y a pas de peur à avoir. Posez toutes les questions que vous voulez au représentant de la police, Julien Girardet, qui est inspecteur de police faune dans le canton de Vaud, ainsi qu'à notre vendeur de matériel de pêche, Cédric Barra. Quel matériel acheter, où pêcher, quand pêcher? Nous vous attendons 0800 108 208 ou un message au 076 206 12 12.
1: Voilà, vous pouvez profiter de la chanson qui vient pour composer ce numéro 0800 108 208. Nos standardistes du jour, Audrey, Mathilde et Bastien, sont au téléphone et attendent vos appels. Ce sera aussi juste après un détour par la route.
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1: Pour vous dire que l'autoroute La Chaux-de-Fonds Neuchâtel est à nouveau ouverte entre Valangin et Vaucéillon en direction de Neuchâtel.

0: La chanson d'amour de Mentissa à 9h21 dans le guichet pêche dont l'on parle. On commence à recevoir vos questions au 0800 108 208. Cédric Barra, moniteur de pêche et propriétaire de Just Fishing à Villers-sur-Glâne, magasin d'articles de pêche, est avec nous, avec Julien Girardier, qui est inspecteur de police faune nature, milieu aquatique dans le canton de Vaud.
1: Nous avons une quantité de pêcheurs sur le lac, qui ne sont pas des professionnels, mais de vrais amateurs, qui n'ont pas la moindre canne à pêche et qui pêchent à la guimbe. Et nous en avons beaucoup plus que dans les rivières. Maintenant, où pêchent-ils nos pêcheurs? Avant tout dans de l'eau propre. C'est un problème essentiel et de plus en plus, ça devient une denrée rare.
2: 1967 sur la radio suisse romande, l'émission s'appelait Portrait Robot, émission de Michel Deneria qui recevait ce jour-là le grand Archibald Cartier.
0: Voilà les archives que vous aimez toujours farfouiller, Xavier Bloch. Je le disais, Julien Girardier, vous êtes inspecteur de police faune nature. Dans le contrôle de vous, ça consiste en quoi? Vous allez verbaliser des pêcheurs au bord du lac toute la journée?
3: Alors ça peut être effectivement une part de nos activités. Maintenant, la police faune nature sur le canton de Vaud, c'est le corps de police en charge de la protection du patrimoine naturel vaudois. Pour ce faire, donc on lutte contre par rapport à la criminalité environnementale. On fait des recensements au niveau de la faune sauvage et des biotopes naturels. C'est d'ailleurs ces connaissances sur la faune sauvage, sur les biotopes, qui font que nos enquêtes, nos investigations policières sont pertinentes et performantes.
0: Criminalité environnementale, c'est-à-dire quoi? Des pollutions, des abattages sauvages, ce genre de braconnage?
3: Absolument. En l'occurrence, sur le canton de Vaud, on intervient, donc la police faune nature vaudoise, on intervient pour environ 200 à 300 cas de pollution des eaux par année. Donc ça représente environ une pollution tous les 1,5 jours. D'ailleurs, en l'occurrence, dans l'archive que vous avez mis, en notant que l'eau propre, c'est une denrée rare, je tiens à préciser que c'est un bien commun pour l'humanité, qui est très important, également pour les poissons. Si on a une eau de mauvaise qualité, on ne pourra pas aller pêcher. Mais c'est aussi également un problème pour l'être humain. Et ça, c'est une des missions de la police faune nature vaudoise, c'est d'intervenir par rapport à ces pollutions des eaux. Après, on a énormément de missions différentes, notamment typiquement, on peut parler de trafic d'animaux sauvages, on peut parler, vous avez parlé avant d'abattage illégaux, effectivement, de tir illicite sur la faune sauvage, ça fait partie du contrôle de la chasse, ainsi de suite, ça fait partie de nos missions. Et la pêche fait partie de nos missions, mais c'est un aspect du métier d'inspecteur de police faune nature.
0: 0800 108 208 pour poser des questions aux policiers ou aux vendeurs d'articles de pêche, moniteur lui-même, toutes vos questions sur la pêche. Et si vous avez évidemment, et c'est ce qu'on aime aussi entendre, des anecdotes, des expériences bien à vous autour de la pêche, n'hésitez pas à venir nous les raconter aussi à ce même 0800 108 208.
2: Alors plusieurs questions qui arrivent déjà, il y en a une, je pense qu'elle est pour vous Cédric Barra, mais peut-être que Julien Girardier pourra répondre aussi, c'est Vincent qui vous l'adresse. Il vous demande s'il les émerillons sont encore autorisés parce qu'il les voit à la vente en grande surface et il ne sait pas si c'est légal. Et je rajoute ma question, je ne sais pas ce que c'est qu'un émerillon.
4: Donc normalement l'émerillon, c'est ce qu'on va utiliser pour accorder

0: Et le corps de ligne, le bas de ligne, qui permet d'éviter que la ligne elle se torde si on pêche en cuillère en tournante par exemple. Après, il y a souvent une confusion entre l'émerillon et l'ardillon, où l'ardillon, c'est le retour sur l'hameçon qui revient en arrière, et ça, en rivière, c'est totalement interdit. Ouais.
1: Donc l'ardillon, ça empêche que le poisson se ressorte de l'hameçon.
0: Exactement.
1: Et ça, c'est interdit en rivière.
0: Ça, c'est interdit parce qu'il y a un risque de blessure accrue sur les salmonidés, ce qui n'est pas l'objectif. Après, en lac, il y a une dérogation. Si on a attestation SANA, donc si on a la formation, là, on peut utiliser l'ardillon.
2: Autre question très pratique après avoir répondu à celle de Vincent, question d'Émilie qui appelle du canton de Fribourg, mais c'est pour le vaudois, c'est pour vous le vaudois Julien Girardier qu'elle vous est adressée. Vous allez peut-être pouvoir répondre. Émilie, son mari voudrait pêcher, mais il est anglophone et elle vous demande, Émilie, puisque son mari ne parle pas bien français, il maîtrise pas bien le vocabulaire spécifique de la pêche, notamment à l'écrit. Comment peut-il faire le mari d'Émilie pour obtenir le permis par rapport à l'examen qu'il faut passer? Est-ce que, comme pour l'examen de conduite, il existe peut-être en anglais? Nos deux invités se regardent, cogitent.
0: Oui,
2: c'est Cédric
0: Barra
2: qui va répondre.
0: Il y a la possibilité, il me semble, à Genève, ils organisaient des cours SANA en anglais spécifique, une fois ou deux fois par année, il me semble. Donc là, il y aura la possibilité d'aller à Genève faire le cours. Après l'examen, en soi, à la fin de la formation, il est sur téléphone, sur un système informatique. Donc là, il y a possibilité aussi de faire une traduction, tout en faisant attention que des fois la traduction n'est pas tout à fait correcte, mais il y a possibilité de s'en sortir à ce niveau-là.
1: Vous dites Genève, ça veut dire, Julien Girardier, qu'on peut faire un permis dans un canton et il est valable pour toute la Suisse?
3: Alors, effectivement, je voulais juste préciser, très juste, la personne peut aller faire son examen SANA, donc son brevet de pêcheur sportif, sur le canton de Genève. Le brevet de pêcheur sportif, il sera reconnu sur l'entier de la Suisse. Par contre, le permis de pêche, lui, est cantonal. C'est deux choses différentes, hein. Il y a la formation qui, elle, est reconnue sur l'ensemble de la Suisse. Par contre, le permis, ça veut dire le droit de pêche, lui, est uniquement cantonal. Parce que le droit de pêche, c'est la régale de l'État. Donc, du coup, il est absolument uniquement cantonal.
1: Et ce permis, il vaut toute la vie ensuite, après, ou c'est juste pour une saison? Ça marche comment?
3: Alors, en règle générale, les permis, soit ils sont annuels, soit ils sont hebdomadaires ou journaliers.
2: Je peux prendre un permis pour aujourd'hui. Allez, il fait beau, je vais aller pêcher aujourd'hui.
3: Absolument, vous pouvez le prendre. Donc, soit directement sur Internet, sur le site de l'État de Vaud, soit dans les différents distributeurs, points de commerce où on peut les acheter. Je tiens juste à préciser une chose, c'est que le permis journalier, si vous le prenez sur Internet, il doit être imprimé. S'il n'est pas imprimé, il n'est pas valable. Si vous l'avez que sur Natel, il est effectivement pas valable parce que vous devez, pour certaines espèces, notamment les salmonidés, inscrire immédiatement la capture du poisson. Donc si vous l'avez sur Natel, vous pouvez pas inscrire le poisson immédiatement.
1: À quoi ça sert d'inscrire le poisson?
3: C'est une question déjà parce que il y a un quota par jour de poissons qu'un pêcheur peut capturer. Alors ça, c'est déjà pour contrôler effectivement si le quota n'a pas été dépassé. Ça, c'est une première chose. Puis deuxièmement, c'est pour des statistiques ensuite de ça. C'est pour savoir l'effort de pêche qui a été fait sur l'ensemble des rivières et lacs vaudois notamment.
1: Donc ensuite, on redonne ce permis aux autorités après sa journée de pêche?
3: Oui, absolument. Alors, pour un permis journalier, il faut le redonner après la journée de pêche. Pour un permis typiquement annuel, il faut le redonner après la saison de pêche.
2: Et très rapidement, chez vous, Cédric Barra, à Villars-sur-Glâne, on peut obtenir le permis dans votre magasin?
0: Exactement. Donc, chez moi, je le fais directement via le guichet en ligne. Après, il y a d'autres commerces qui ont les carnets officiels. Ça dépend un peu de chacun, les pratiques qu'il a.
1: 0800 108 208, nous accueillons David au téléphone. Bonjour David.
4: Bonjour.
1: Bonjour. Vous avez une question?
4: Oui. Ah bah écoutez, moi j'ai pas une question, c'est plutôt une... c'est quelque chose à dire. Je suis pêcheur, moi j'ai le permis depuis 1994 sur le canton de Genève. Mmh. 93-94. Et je pêche spécialement que la rivière de la Versoix. Et voilà, depuis plusieurs années, avant c'était bien contrôlé, on était toujours contrôlé, la rivière était toujours nickel, propre... Et là, de plus en plus, on a moins de poissons. Après ça, je sais pas si ça a à voir avec ça. Mais ce que je trouve dommage, c'est que je crois que depuis maintenant, c'est la troisième année que sur mon permis de pêche, j'ai été contrôlé qu'une fois par année par un garde-pêche. Je trouve qu'on n'est pas assez surveillé. La rivière n'est pas assez contrôlée. Les gens ne respectent rien autour de cette rivière parce que c'est une rivière que je tiens, que j'ai vraiment à cœur, que j'adore. Et ça fait mal au cœur de voir ça. Voilà, c'est tout ce que je voulais dire. Et puis j'espère que ça va peut-être faire bouger un petit peu les personnes.
1: Ben merci beaucoup. C'est vrai que vous avez en fait 30 ans, même passé 30 ans d'observation au bord de la Versoie. Donc vous voyez cette dégradation. Vous êtes d'accord, Julien Girardier? La police, vous, c'est le canton de Vaud, mais la Versoie, c'est la frontière, hein, sauf erreur.
5: Tout juste.
1: Donc il y a un côté vaudois, c'est un peu chez vous aussi.
3: Plus ou moins.
2: Quelques kilomètres.
1: Aïe, aïe, aïe, je vais m'attirer les foudres.
3: Si vous me permettez, plus ou moins.
1: On dit qu'on traverse la Versoie, non?
3: Ouais, c'est où, mais voilà. En l'occurrence, c'est pas du tout mon secteur d'attribution, mais je vais quand même juste rebondir sur ce qui a été dit. Il est vrai que on remarque une diminution, notamment des salmonidés, dans les cours d'eau suisses, et ça c'est pas que en Suisse romande, mais dans les cours d'eau suisses. Et je tiens quand même juste à préciser par rapport à ça, c'est que c'est multifactoriel. C'est pas un seul élément qui fait que on a effectivement moins de salmonidés, notamment on parlait de l'ombre hors ligne avant. L'ombre sur le canton de Vaud maintenant est interdit de pêche parce que il est en diminution drastique sur l'ensemble du canton et sur l'ensemble de la Suisse.
1: Mais si on attrape un ombre accidentel, enfin parce que je veux dire interdit de pêche, on ne sait pas ce qui va mordre forcément l'hameçon. On peut les relâcher, on doit les relâcher.
3: Oui, alors si, absolument, c'est une obligation de le relâcher. S'il n'est pas viable, c'est une obligation de malheureusement tuer le poisson et de le remettre à l'eau. On peut pas le garder. Mais s'il est absolument viable, on doit le relâcher. Ça, c'est vraiment pour pérenniser l'espèce. Mais juste par rapport à la diminution, donc c'est multifactoriel. Il faut pas oublier que on a un réchauffement du climat qui implique un réchauffement des eaux. Je prends l'exemple de la Broye typiquement. La Broye, elle est régulièrement à 27 degrés. On sait qu'une eau à plus de 15 degrés, ça devient mortel pour la truite. Donc ça, c'est un premier élément. Deuxième élément, c'est les pollutions des eaux. Comme je vous l'ai dit, entre 200 et 300 pollutions des eaux par année sur le canton de Vaud, c'est énorme. On peut avoir effectivement pour des problèmes de rivières par rapport à la morphologie. On a énormément canalisé nos rivières. Mmh. On les a modifiées en termes de morphologie. Ça veut dire qu'effectivement, on a moins de cache, moins de nourriture pour le poisson. On a aussi, et ça c'est typiquement les forces hydrauliques, les barrages créent des obstacles à la migration, typiquement pour le salmonidé qui est un poisson migrateur, ça veut dire qu'il va remonter les rivières. S'il y a un barrage entre deux, qui n'est pas assaini notamment, même les barrages assainis ça fonctionne pas forcément très très bien, ça crée un problème pour la fraie du poisson. Donc il y a plusieurs éléments qui démontrent pourquoi on a cette diminution de faune piscicole.
1: Et pas que la baisse des contrôles que semble signaler David, en tout cas pour ce qui est du canton de Genève. 0800 108 208, retour dans le canton de Vaud, à Montreux, avec Marco qui est en ligne. Bonjour Marco.
6: Oui, bonjour. Je suis un pêcheur à la mouche, moi aussi. J'aimerais la pratiquer aussi en Suisse. Mais je ne peux pas, à cause de l'interdiction de pouvoir appliquer le principe du catch and release, donc de capturer le poisson, de le relâcher de manière systématique. Je voulais demander donc à vos intervenants s'il y avait des exceptions qui étaient acceptées au niveau des lois, notamment, bon, on vient de nous en parler, hein, le maintien, la sauvegarde de la population détruite dans certaines rivières, qui me semblent suffisamment endommagées par des pesticides et autres quantités. Voilà, c'était ça ma question.
1: Merci beaucoup. Catch and release. Hein,
2: qu'on appelle no kill, c'est juste aussi. Hein.
1: C'est la pêche sportive, si on veut bien. Cédric Barra, il y a tout un équipement même pour ça. On peut pas le pratiquer en Suisse, c'est vrai?
0: Légalement, on n'a pas le droit de pratiquer en Suisse, donc d'aller au bord de l'eau en ayant l'intention de relâcher le poisson. Par contre, il y a la raison écologique qui peut être invoquée, ou parce qu'on considère que c'est un bon géniteur, qu'il est bien adapté au milieu ou des choses comme ça. Donc, bien entendu, pour une perche soleil dans la mentue, la raison écologique marche plus ou moins mal. Mais sur une truite, dans un petit ruisseau, là, ça peut être une plus-value.
2: Mais pourquoi est-ce qu'on n'a pas le droit de pêcher et de relâcher? C'est parce que le poisson souffre, c'est prouvé maintenant?
0: On n'a pas le droit de jouer avec un animal.
1: Mm-hmm. Ouais. Julien Girardier, vous voulez rajouter quelque chose?
3: Oui, effectivement, vous parlez de souffrance animale. Alors là, en l'occurrence, pour la police fond de nature, c'est un thème très important pour nous. Nous, on va contrôler les pêcheurs par rapport à ce qu'on appelle l'OPAN, hein, l'ordonnance sur la protection des animaux. C'est clair qu'il y a maintenant beaucoup d'études qui prouvent que le poisson a un centre de douleur et qui effectivement sentent la douleur. Et je dirais même que s'il y a simplement un doute, on doit partir du principe de ne pas faire souffrir inutilement l'animal.
2: Et pourtant, hein, sur les réseaux sociaux, on le voit, il y a beaucoup de jeunes pêcheuses, pêcheurs qui pratiquent le no-kill, qui se filment et qui relâchent après. Donc, soyez attentifs, c'est illégal.
0: Oui. Après, il y a aussi un élément à prendre en considération, c'est qu'il y a, si par exemple, il y a peu d'eau déjà dans la rivière, que l'animal est stressé et puis qu'on ne va pas le pêcher, qu'on le sort de l'eau pour faire une photo, qu'on rajoute du stress, le risque de mortalité est accentué. Donc, à ce moment-là, le sens de faire du catch and release est un peu perdu, comme par exemple aussi pêcher tout ce qui va être le cendre ou les perches à plus de 10 mètres de fond pendant l'hiver. Si c'est pour le relâcher, ça n'a pas de sens. C'est un animal qui va de toute façon souffrir à cause du tympanisme. Donc, c'est pas d'intérêt.
1: Avec ou sans ardillon, c'est pas la question. Parce qu'on parlait de ce petit crochet qui fait que, parce que là, quand on renlève le poisson, on l'endommage encore plus. Oui. S'il n'y a pas d'ardillon, ça ressort un peu tout seul. Mais dans les deux cas, c'est la même règle.
0: Voilà.
1: Voilà, 0800 108 208, désolé pour Marco, on n'a pas eu de réponse plus favorable à sa pratique, mais on a compris les raisons, voilà, qu'il explique, 0800 108 208. Continuez de nous poser des questions pendant peut-être ce titre de George Michael.

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1: Alors là, je pose mon leurre un peu dans le courant, je le fais remonter, j'imite la mouche, l'insecte qui vient d'éclore, comme si l'insecte essayait de s'envoler.
2: Ouais.
1: Et puis ça, souvent, ça fait sortir, ça attire leur œil.
2: C'est le mouvement de l'insecte sur l'eau.
1: Voilà, qui essaye de s'envoler et qui n'y arrive pas. Alors, au bout de 5-6 hésitations, souvent, est-ce que c'est le bruit, est-ce que c'est le mouvement qui éveille l'attention de la truite? Bon, là, de toute façon, elle m'a vu, là. Elle nous a vu.
3: Les bottes et les pieds dans l'eau, émission Embargo en 2001, c'était la pêche à la mouche. Et jusqu'à 10h, dont on en parle, nous, on pêche. Mais on va peut-être pêcher dans les lacs, si vous n'y voyez pas d'inconvénient, Yvalin Cornu. On a reçu une question au 0800 108 208, question de David. Bah, peut-être pour vous, Cédric Barra. David qui se demande, pour pêcher à la traîne sur le Léman, quel appât, quelle profondeur, quelle vitesse? Et la pêche à la traîne, on va peut-être expliquer ce que c'est.
4: Donc la pêche à la traîne, ça va être le bateau qui se déplace à une certaine vitesse, assez lentement, en ayant des lignes de chaque côté avec les appâts dessus, donc tout ce qui va être des leurres. Et il y a également une bouée blanche qui va être sur le bateau pour indiquer à tout le monde que le bateau, il est en train de pêcher.
3: Alors, quel appât, quelle vitesse, vous demande-t-il?
4: Alors ça, c'est une grande question. J'avouerai que je pêche pas de cette manière, donc je pourrais pas spécialement répondre. Le meilleur moyen, ce serait plutôt de trouver soit une société de pêche, soit le magasin de la région qui pourra permettre finalement d'amener ce genre d'informations.
5: Voilà, qui répond donc à David. Est-ce que, en termes de vitesse, il y a aussi une question légale, Julien Girardier, quand on fait de la pêche à la traîne, ou c'est plutôt une question juste de quel poisson on va attraper, à quelle vitesse?
6: Alors, par rapport à la vitesse, il n'y a pas forcément de point de vue légal. Par contre, il y a effectivement un nombre, typiquement sur le Léman, c'est 20 lignes pour un permis qui sont au maximum autorisés à être tendus. Et s'il y a deux permis, c'est jusqu'à 30 lignes. Et ça c'est ces choses-là qu'il faut apprendre, connaître avant d'aller pêcher, notamment à la traîne dans le lac Léman.
3: Alors, puisque vous me passez la ligne, je la saisis et moi je la passe à Arnaud qui nous a appelé au 0800 108 208 pour vous poser une question concernant les prix des permis. Ça vaut combien un permis de pêche? On en a parlé tout à l'heure, on a parlé de permis quotidien, de permis hebdomadaire. Tenez, un permis quotidien là pour aller pêcher aujourd'hui, vous représentez le canton de Vaud, mais de manière générale en Suisse romande, ça coûte combien un permis pour un jour?
6: Alors, comme vous l'avez dit, je représente le canton de Vaud. Sur le canton de Vaud, un permis journaliste, c'est 20 francs, et puis 10 francs pour les mineurs. Adultes, 20 francs, mineurs, 10 francs. Ensuite, on a les permis hebdomadaires qui sont 60 francs pour la semaine, et les permis annuels qui sont 150 francs.
5: Et puis, on rappelle juste, il faut d'abord avoir passé un premier examen avant d'obtenir ce permis quotidien.
6: Non, pour le permis journalier et hebdomadaire, vous n'avez pas la nécessité d'avoir fait la formation au préalable. Par contre, pour le permis annuel, oui, ça c'est obligatoire. Et en l'occurrence, la préfecture, parce que sur le canton de Vaud, on peut aller chercher les permis pour annuel, à la préfecture, dans les préfectures, et les préfectures vont pas vous le transmettre si vous pouvez pas démontrer que vous avez suivi la formation.
5: D'accord.
3: Sur le canton de Fribourg, Cédric Barra, plus cher, moins cher pour le permis journalier?
4: Alors, depuis cette année, il est passé le journalier à 34 francs. Et puis, c'est pour les personnes qui vivent dans le canton, sauf canton de Vaud où on a un accord, où ils paieront 34 francs également. Mais si c'est un Bernois, par exemple, qui viendrait pêcher, c'est 45 francs.
5: Toujours Arnaud, il se demande, au-delà du prix du permis, comment ça se passe, les contrôles, les interpellations sur les sites de pêche. Julien Girardier, c'est musclé, c'est plutôt à la bonne franquette.
3: Vous êtes en uniforme, vous n'avez pas les menottes ce matin, hein?
6: Non, j'ai effectivement pas mis les notes ni mon arme de service. Je pense qu'elle n'a pas besoin dans les locaux de la RTS. Néanmoins, voilà, c'est un contrôleur. Alors, en règle générale, ça se passe très bien. Il faut dire que le milieu de la pêche est un milieu de passionnés. C'est un milieu qui comprend justement, pour la plupart, selon ce à quoi on est confronté, notamment justement cette perte de faune piscicole. Donc c'est plutôt un milieu, je dirais, sensible et à l'écoute.
3: Donc, mais vous verbalisez et on paye tout de suite ou comment ça se
6: passe? Alors oui, on peut. Maintenant, il y a des amendes d'ordre qui sont à disposition. Certaines infractions sont punissables directement par amende d'ordre. Donc on va effectivement verbaliser et la personne peut payer en direct ou alors avec un délai de réflexion et payer plus tard.
5: Jean-Pierre est au 0800 108 208, il nous appelle de Lausanne. Bonjour Jean-Pierre. Allô, allô. Est-ce que nous avons toujours Jean-Pierre?
3: Ouais, il est en train de pêcher peut-être, il faut lui laisser le temps de répondre.
5: Ah, je crois qu'on vous entend maintenant. Vous êtes là?
7: Vous m'entendez là?
5: Oui, voilà, bonjour.
7: Oui. Oui, bonjour, je pêche depuis tout petit gamin. J'ai eu la chance d'avoir un instructeur de pêche qui a fait tous les cours d'eau du monde. Et quand on dit qu'il n'y a pas de poisson, c'est faux. Par contre, ma question, pourquoi décalerait-on pas l'ouverture de la pêche? Parce que la période de la fraie et de la truite, c'est décembre, janvier. Et au mois de mars, à l'ouverture, les truites sont encore pleines d'œufs et les mâles pleines de laitance.
5: Donc, vous suggérez...
7: Allô?
5: Oui, donc merci, j'essaie de comprendre la question. En fait, Julien Girardier, il y a des périodes d'interdiction pour préserver la reproduction des poissons. Ce que dit Jean-Pierre, c'est que c'est plus en phase avec, peut-être avec le réchauffement climatique aussi, la période de frais n'est plus adaptée par rapport aux périodes d'autorisation.
6: Alors, disons que, effectivement, la période de pêche qui est autorisée, c'est du premier dimanche de mars jusqu'au premier dimanche d'octobre. Ça, c'est, en tout cas sur le canton de Vaud, c'est comme ça. La Confédération, donc la loi fédérale et son ordonnance, ne donnent pas les périodes précises d'interdiction de pêche, donc de reproduction. Ça, c'est chaque canton qui définit ensuite les périodes où on peut, à laquelle on peut pas pêcher, notamment, je dirais, la truite, par exemple, pour donner un exemple. Maintenant, de mon expérience, effectivement, les truites fraies décembre, janvier, la période, en tout cas, d'interdiction de pêche semble, en tout cas pour le canton de Vaud, être réaliste et fonctionnelle.
5: Cédric Barra, si on écoute ce guichet depuis 9 heures, qu'on aimerait peut-être essayer, c'est quoi le plus facile? On a parlé de rivière, on a parlé de lac, de bateau. C'est mieux quoi, d'avoir les pieds sur la terre ferme, d'être au bord d'un lac, d'une rivière, de faire de la pêche au bouchon? Le kit le plus simple, disons, pour avoir du plaisir et puis pas voilà passer une journée à galérer, à rien comprendre ce qu'on est en train de faire.
4: Donc pour ça, je m'appuie assez sur mon expérience, donc... Maintenant, j'ai les enfants. Donc, pour ramener les enfants, puis qu'ils s'ennuient pas trop, et puis que ça soit un peu actif, donc on va plutôt aller au bord du lac. On va chercher des perches, des ablettes, finalement, du poisson qui vient assez vite en surface, qu'on peut voir, c'est visuel. Et ils sont assez mordeurs, ils vivent en banc. Donc, généralement, quand on en fait un, on arrive à en faire 5, 6 derrière.
3: Là, à 9h48, c'est une bonne heure pour aller pêcher. Est-ce qu'on pêche plutôt le matin, quand on débute, pour être sûr de pas rentrer bredouille? On pêche plutôt en fin de journée? Quel conseil vous donnez? Ça vous fait sourire. Une question de néophyte, certainement.
4: Non, c'est une question générale et puis avec les croyances de chacun. En tout cas, personnellement, ce que je fais, c'est que je vais toujours viser début de saison les périodes les plus chaudes de la journée et dès qu'il commence à faire chaud dans la journée, je vais viser les périodes froides. Donc plutôt matin, soir, mais en début de saison, mars, avril, je vais facilement aller entre midi et 15h.
3: C'est pas pour votre confort, mais c'est pour être sûr d'avoir des poissons qui vont mieux répondre en fonction de la température de l'eau.
4: C'est les périodes où je trouve que les salmonidés sont plus actifs à ce moment-là.
5: On a parlé de la souffrance des poissons, mais pas des asticots. Et peut-être même, je crois, des pêcheurs qui attrapent des petits poissons pour faire appât pour de plus grands. Est-ce qu'on pense aussi, est-ce qu'il y a des lois sur comment on met un asticot sur un hameçon, Cédric Barra?
4: Alors pour l'asticot, pas. Par contre, pour lecher un poisson, oui, là, il y a des lois. Donc, initialement, la pêche au vif était autorisée. En tout cas, sur le canton de Fribourg, maintenant, elle est devenue complètement interdite. C'est une loi fédérale, sauf exception. Et puis, à ce moment-là, au début, ils passaient une aiguille depuis la tête jusqu'à l'arrière de la queue et ils mettaient l'hameçon à cet endroit-là et le poisson était en vie. Donc, c'était quand même une pratique assez chirurgical, parce qu'il fallait quand même réussir à passer l'aiguille et que le poisson soit toujours vivant à la fin. Ensuite, il y a eu l'obligation de mettre l'hameçon à travers la bouche vers le nez, où là, on laissait le poisson vivant à ce moment-là, et maintenant, c'est juste interdit, donc le poisson doit être mort, posé sur le fond, sauf exception, il y a 2-3 endroits, je crois encore, où c'est autorisé, mais c'est pas, ça devient plus la norme.
5: 9h50, on écoute un titre, ben tiens, ça s'appelle River, la rivière. C'est une Suissesse, Linda Ellis, qui nous chante ça. Et on vous invite pour les dernières 10 minutes de ce guichet à composer le 0800 108 208 pour vos dernières questions sur la pêche. 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

0: C'est Linda Ellis qui est aux abords d'un autre lac que les nôtres, puisqu'elle est dans la région de Schwyz avec ce titre River. Et c'était le dernier titre de cette chanson de, pour le thème de la pêche de notre guichet.
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2: Le naze, c'est un poisson avec une tête un peu pointue. Il a la bouche avec des lèvres qui sont presque comme une lame de rasoir, tout à la pointe, mais au-dessous, et avec ça, il racle la couche d'algues sur les cailloux, sur les plaques de molasse au fond de la sarine. Déjà, quand j'étais là à l'école, on connaissait ça. Là, il y avait des milliers vraiment. La sarine, elle était noire de tous ces nazes qui montaient. Et les pêcheurs venaient, ils remplissaient les sacs de patates pleins de nazes pour les manger.
3: Michel Rogaud, photographe fribourgeois qui photographie les pieds dans l'eau. C'était une archive de 1999, extraite de l'émission Chlorophylle.
0: Voilà, et donc les sacs entiers comme ça, ça semble être une époque révolue. Ça vous inspire quoi, Julien Girardi?
4: C'est l'exemple typique justement de la perte de biodiversité, dans le sens que le naze, c'était une espèce très... présent, très pendu, notamment typiquement dans la broie, hein, et qui a souffert, encore une fois, c'est multifactoriel, mais qui a souffert la disparition des diatomées. Diatomées, c'est des algues, c'est donc la qualité de l'eau qui a aussi évolué, et pas forcément toujours dans le bon sens, le climat, et puis là, pour le naze, typiquement surpêche, quoi.
3: Alors, Michel Rogaud a évoqué des souvenirs d'enfance. Cédric Barra, à propos d'enfants ou d'ados, si un ado veut aller pêcher, alors il vient peut-être s'équiper chez vous ou chez vos confrères, on a compris, canne à pêche, on a parlé des hameçons. Est-ce qu'il faut un permis, je sais pas, à 14-15 ans, ou on peut aller sans permis pêcher?
5: Alors, ça va dépendre de la législation cantonale. Fribourg, c'est à plus de 14 ans, il peut avoir le permis pour lui. Mais sinon, ça peut être son parent qui a le permis, et puis il est sous la responsabilité du parent.
0: Damien a une question au 0800 108 208. Il nous demande: comment se fait-il que les corégones, appelés ferra sur le Léman ou palais et bondel sur le lac de Neuchâtel, ce sont des corégones, voilà, on apprend quelque chose, en tout cas moi, puissent être capturés à n'importe quelle profondeur sur le Léman, alors que sur le lac de Neuchâtel, la pêche est limitée à un minimum de 20 mètres de profondeur? Pourquoi cette différence entre les deux lacs, Julien Girardi? Déjà, est-ce que c'est correct?
4: Bon, ce qu'il faut comprendre là-dedans, c'est que, comme je l'ai dit au début d'émission, pour les lacs, c'est des concordats qui se fait entre pour le lac Neuchâtel, Vaud, Fribourg, Neuchâtel. Pour le lac Léman, c'est il y a encore autre pays, il y a la France hein, qui se met aussi là-dedans. Donc tout ça, c'est effectivement des lois qui sont discutées entre la Suisse, la France, puis la Suisse fédérale. Donc ça veut dire qu'il y a le canton de Genève, canton de Vaud et canton du Valais à mettre tout le monde autour de la table pour trouver ensuite un consortium, je dirais, par rapport à ces techniques, à ces profondeurs.
0: C'est quoi l'intérêt de mettre une limite de profondeur? Il faut être plus profond que 20 mètres, j'ai pas bien compris ça, il faut être au-dessus de 20 mètres.
4: Disons que plus on va pêcher un poisson profond, plus effectivement on aura des problèmes, notamment quand on sort le poisson de l'eau, parce qu'il y aura une pressurisation qui sera pas pareille. On voit ça typiquement sur la perche, où il y a la perche à la vésicule natatoire qui sort de la bouche. Et du coup, l'animal, là, il est voué à mourir, hein. C'est d'ailleurs la raison pour laquelle, typiquement sur le lac de Neuchâtel, on a enlevé la mesure pour les perches. Parce que si on les pêche trop profond, elles sont de toute façon vouées à mourir.
0: On n'y pense pas, c'est vrai que c'est comme les paliers finalement de décompression,
4: absolument,
0: c'est exactement la même
4: ouais,
0: chose.
4: Ouais.
3: Et on a beaucoup parlé de pêcheurs pour terminer. Cédric Barra, il y a des pêcheuses, vous en voyez dans votre magasin, et on en voit de plus en plus au bord
5: exactement.
3: Des rivières, mais pas assez, disiez-vous.
5: Oui. Hein. Ouais, non, on en voit de plus en plus, donc depuis que je suis actif comme moniteur pour les cours SANA, au début il n'y avait personne, il n'y avait pas de femmes qui participaient aux cours. Maintenant, il y a au minimum une femme par cours qui est présente, donc c'est quand même assez sympa de voir que ça touche pas que des hommes. Mais bon, on n'est pas encore à 50-50. peut-être un jour.
0: Cédric Barra, moniteur de pêche, merci beaucoup. Vous êtes propriétaire de Just Fishing à Villars-sur-Glâne, un magasin d'articles de pêche. Et Julien Girardier, inspecteur de police faune nature pour les milieux aquatiques dans le canton de Vaud. On vous souhaite à tous les deux une bonne journée.
4: Merci à vous, bonne journée.
0: Merci d'avoir répondu à l'hameçon, d'avoir mordu à l'hameçon de Xavier Bloch pour participer à ce guichet. Merci également au public et leurs questions à notre standard animé par Mathilde Pelletier, Audrey Zano et Bastien Fonvis avec Nicolas Bingli et Bastien Testori en régie. Demain, c'est vendredi, guichet cuisine avec la pâte à choux.
1: On en parle, Yves Alain Cornu.
0: Et un autre gros poisson.
4: Oui, alors là.
0: Je parlais pas de vous, Stéphane Gabiou. Dans Sécurité, vous parlez des baleines.
4: Ah oui,
0: Je sais. C'est un mammifère.
4: Mais
0: bon.
4: C'est pas tout à fait un poisson, on peut le dire, effectivement. Un mammifère. Et leur langage, en l'occurrence, le langage des baleines. On sera tout à l'heure avec deux spécialistes qui écoutent les baleines et qui nous aideront à décrypter ce qu'elles se disent quand elles arrivent à se le dire. Parce qu'avec la pollution sonore, on sait malheureusement que c'est de plus en plus compliqué de communiquer quand on est une baleine. Voilà. Mal aussi, entre humains.
0: Il paraît que s'il n'y avait pas de bruit dans l'océan, elle pourrait communiquer à travers un océan.
4: Exactement.
0: Incroyable. À découvrir, donc, dans CQFD, ce sera juste après les infos de 10h, que voici.
1: Sandra Viscardi.
6: Des militants de la flottille pour Gaza arrêtés, présentés aux caméras menottes au poing et à genoux, molestés par la police israélienne sous les yeux d'un ministre. Les images ont fait le tour du monde et irrité de nombreux pays qui ont convoqué leur ambassadeur d'Israël en signe de protestation. La Suisse, elle, a demandé le respect des droits fondamentaux. Et ce matin sur France Info, l'ambassadeur d'Israël à Paris assure que tous les militants français et d'autres nationalités pour Gaza actuellement détenus en Israël seraient rapatriés dans leur pays le plus rapidement possible, à condition qu'il n'ait pas de lien avec le Hamas. La Suisse a attiré beaucoup moins de capitaux étrangers l'année dernière, selon une étude du géant du conseil Ernst & Young. Le nombre de nouveaux investissements internationaux a fondu de 24% sur un an, passant sous la barre des 100 à 84 projets. Les États-Unis demeurent le principal investisseur, malgré une diminution de 2 projets réalisés sur territoire helvétique. Et la production industrielle en Suisse a, elle, connu un passage à vide sur les 3 premiers mois de cette année, lesté par un fort recul du pôle pharmaceutique selon les chiffres de l'Office fédéral de la statistique. La bonne tenue du segment de la construction n'a pu empêcher un tassement de 6,1% sur un an de la production du secteur secondaire dans son ensemble. Le Conseil d'État genevois autorise une manifestation anti-G7 le 14 juin, mais uniquement sur la rive droite. Les manifestants ne pourront pas franchir le pont du Mont-Blanc. Le Grand Conseil devra encore se prononcer. Sur sa table figure également un fonds de 6 millions de francs pour indemniser les commerçants. La flambée des prix du kérosène pour cause de guerre au Moyen-Orient creuse la perte d'EasyJet au premier semestre de son exercice décalé. Presque 399 millions de francs, c'est 27% de plus que sur la même période l'an dernier. Et ça va se prolonger au deuxième semestre selon la compagnie qui est très active sur le tarmac de Cointrin à Genève. Quelques gouttes pour vous éviter de m'entendre tousser. Y aura-t-il grève ou pas chez Samsung Electronics en Corée du Sud ? Un groupe d'actionnaires du champion des puces mémoire s'oppose à l'accord conclu avec ses syndicats pour partager les profits générés par l'essor de l'intelligence artificielle. Ils estiment ce compromis illégal et ils menacent de le contester en justice. Cet accord trouvé tard hier soir était censé empêcher les salariés de débrayer aujourd'hui. Il fera beau et chaud pour ce jeudi, 24 degrés cet après-midi, 27 en Valais, un brin de bise quand même. Il fera chaque jour un peu plus chaud ces prochains jours.
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6: Et voici maintenant l'allocution du conseiller fédéral Guy Parmelin sur la modification de la loi sur le service civil soumise au vote populaire le 14 juin prochain.
7: Chères concitoyennes, chers concitoyens, le 14 juin, nous voterons sur une modification de la loi sur le service civil. Le conseil fédéral et la majorité du Parlement estiment qu'aujourd'hui, trop de jeunes gens effectuent un service civil plutôt que le service militaire. Le but de la modification de la loi est d'établir à nouveau clairement que le service civil constitue une exception et non une alternative au service militaire. Un référendum a abouti contre la modification de la loi sur le service civil. Les opposants craignent qu'à l'avenir, nettement moins de personnes puissent accomplir le service civil et qu'elles fassent alors défaut dans des domaines tels que le social ou l'environnement où leur présence est aujourd'hui urgente et nécessaire. La cohésion sociale en souffrirait sans que l'armée s'en trouve vraiment renforcée. Pour les opposants, la modification de la loi n'est qu'une première étape vers le démantèlement du service civil à terme. Concrètement, de quoi parlons-nous ? Depuis 1996, des personnes qui ne peuvent pas accomplir le service militaire pour des raisons de conscience ont la possibilité d'accomplir un service civil. Elles doivent déposer une requête en ce sens. Depuis 2009, la durée du service civil est une fois et demie plus longue que celle du service militaire en nombre de jours de service. Il s'agit de la preuve par l'acte, soit de la preuve que le choix est motivé par un conflit de conscience. Depuis lors, plus de 6000 personnes sont admises chaque année au service civil. En 2025, leur nombre a même été supérieur à 7000, ce qui constitue un record. On pourrait penser qu'il s'agit d'un libre choix. La Constitution est claire à ce sujet. Il n'y a pas de libre choix entre le service militaire et le service civil. Le service civil est un service de remplacement pour des personnes qui, pour des raisons de conscience, ne peuvent pas accomplir de service militaire. La modification de la loi proposée renforce ce principe. Un tiers des admissions concernent aujourd'hui des personnes qui ont déjà achevé l'école de recrue ou un cours de répétition. Il leur reste en général peu de jours de service à accomplir. La démonstration qu'ils sont en butte à un conflit de conscience apparaît dès lors peu convaincante. Dans le même temps, l'armée perd ainsi des soldats, des cadres et des spécialistes pour la formation desquels elle a déjà investi beaucoup de temps et d'argent. C'est pour cette raison que la modification de la loi prévoit que le service civil doit comporter au moins 150 jours de service, et cela même si quelqu'un n'en fait que tardivement la demande. Le but est de rendre un changement tardif moins attrayant. Par ailleurs, certains avantages liés au service civil sont corrigés. Les affectations des civilistes sont aujourd'hui souvent planifiées de manière plus flexible et réparties sur un plus grand nombre d'années que ce n'est le cas pour le service militaire. En outre, les médecins, par exemple, ont pour avantage de pouvoir souvent comptabiliser le nombre de jours d'affectation au service civil comme jours de formation professionnelle, alors même que l'armée manque de médecins militaires. La modification de la loi sur le service civil corrige ces avantages non souhaités du service civil et fixe des limites de manière appropriée. Il ne s'agit pas d'abolir le service civil ou de diminuer son attrait, mais d'éliminer des avantages indus. Pour toutes ces raisons, le Conseil fédéral et le Parlement vous recommandent d'approuver la modification de la loi sur le service civil.
6: Le ministre de l'Économie, Guy Parmelin, nous résumait l'argumentaire du Conseil fédéral au sujet de la modification de la loi sur le service civil soumise au vote populaire le 14 juin prochain.
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8: C'est à la biodiversité qu'on va consacrer les premières minutes de cette émission. Bonjour Bastien Confino.
9: Bonjour Stéphane Gabu.
8: Vous nous dites en substance, à propos de cette biodiversité, vive les données et vive l'intelligence artificielle.
9: Oui, parce qu'en combinant les deux, on comprend beaucoup mieux l'état et le fonctionnement de la biodiversité et donc ça permet de mieux la protéger.
8: Ensuite, les mammifères géants de nos océans. Bonjour Cécile Guérin.
10: Bonjour Stéphane.
8: On parlera baleines avec vous.
10: Et surtout, on chantera avec les baleines à bosse, les baleines bleues et boréales. Des scientifiques tentent de décrypter leurs chants et alertent sur la pollution sonore sous l'océan.
8: Et puis ce matin, pour terminer l'émission, nous nous attarderons sur des mots intraduisibles. Ouma Kamis, bonjour Ouma.
11: Oui, bonjour Stéphane, des mots qui existent dans d'autres langues, qui expriment toute une nuance d'émotions, des mots qui permettent aussi de comprendre le lien entre le langage et nos émotions. Tiens, par exemple, ce matin, j'ai éprouvé un vif Ixtuarpoc en vous attendant. C'est une attente anxieuse et impatiente de quelqu'un qui pousse à vérifier compulsivement son arrivée, et c'est de l'inuit.
8: Attente anxieuse et quoi,
11: impatiente? Et impatiente qui pousse à vérifier compulsivement votre arrivée.
8: Ah, mais ça me fait trop plaisir, vous me disiez ça. Voilà, en inuit, ça donne quoi?
11: Ixtuarpoc.
8: Très bien, moi je le prends.
11: Je
8: alors,
11: le maîtrise
8: merci
11: totalement.
8: Effectivement, la finesse de l'inuit en l'occurrence. Voilà pour le programme qui nous attend jusqu'à 11h. Bonjour, bienvenue à vous.
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8: Et avant de développer ce programme, on vous donne rendez-vous sur grâce à deux nouveaux podcasts que la RTS vient de lancer. Tout d'abord, ça s'est passé hier, Science et Mystère, Ouma.
11: Oui, on est très heureux de vous annoncer Science et Mystère. Ce sont des séries thématiques fabriquées par l'équipe de CQFD. 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Des coins perdus en Amazonie, une rivière qui bouillonne ou ce genre de choses. Et puis une deuxième série qui commence à être en ligne sur nos ancêtres, les sapiens. Qu'avaient-ils dans la tête et que portaient-ils dans les cheveux ?
10: Mystère.
8: Mystère, science et mystère. Effectivement, ça c'est le nom de ce premier podcast. Et l'autre qu'on vient de lancer aussi, c'est Tabou, qu'on a lancé la semaine dernière. Et ça, vous pouvez retrouver hein, sur Play RTS sur notre plateforme. Tabou, par exemple, cette semaine, l'épisode qui est sorti avant-hier, c'est avoir mal pendant un rapport sexuel. Et puis le prochain qui nous attend pour la semaine prochaine, c'est détester dormir avec quelqu'un. C'est peut-être un peu le genre de questions qu'on n'ose pas forcément aborder avec son médecin. Eh ben, nous, on les aborde dans Tabou. Donc, Science et Mystère, Tabou, les deux nouveaux podcasts que vous propose la RTS. Demain, 22 mai, c'est la Journée internationale de la biodiversité, mais c'est aujourd'hui qu'est organisé le Bern Biodiversity Data Day, Bastien Confinot.
9: Oui, donc un congrès sur les données autour de la biodiversité, des données qui se multiplient notamment avec l'arrivée de la génétique et qu'il faut relier aux données de terrain. Et puis là-dessus se rajoute l'intelligence artificielle qui permet d'exploiter tout ça de manière très très performante dans un but bien précis, la sauvegarde de la biodiversité.
8: Nous sommes en ligne avec Robert Waterhouse, bonjour.
13: Bonjour à vous.
8: Bonjour. Bienvenue dans CQFD. Vous êtes directeur du groupe de bioinformatique environnementale à l'Institut suisse de bioinformatique. C'est quoi la bioinformatique environnementale?
13: C'est une excellente question pour commencer. En fait, il s'agit d'un domaine des sciences de la vie qui concerne l'application des sciences informatiques, mais aussi des statistiques et les modèles mathématiques pour analyser les données biologiques liées à notre environnement et nos écosystèmes. Elles permettent de découvrir et comprendre la biodiversité, mais aussi de suivre, par exemple, l'impact du changement climatique et aussi de peut-être gérer, de mieux gérer les ressources naturelles. Et voilà une définition assez courte.
9: Vous co-organisez alors ce Bern Biodiversity Data Day. Quel est l'objectif de cette journée?
13: Oui, tout à fait. Cet événement est co-organisé avec la SNAT, l'Académie Suisse des Sciences Naturelles. Et ensemble, le but, grâce à nos contacts dans la communauté, des acteurs du domaine de la biodiversité, nous avons constaté en fait que il existait un réel besoin de se réunir, premièrement pour célébrer nos réussites collectives, mais aussi pour discuter un peu de nos défis communs. Et enfin aussi de envisager un peu que l'avenir nous réserve dans notre domaine.
9: Alors,
13: c'est ça l'objectif principal pour aujourd'hui.
9: On va aborder ces thématiques, Robert Waterhouse. Tout d'abord, pourquoi ces données, les data, comme on dit, sont-elles devenues un enjeu aussi stratégique pour préserver la biodiversité? Pourquoi vous avez besoin de toutes ces data?
13: Exactement. On a, je pense, longtemps étudié la biodiversité de manière très fragmentée, une espèce peut-être un écosystème ou une discipline à la fois. Mais je pense que ce qui a vraiment changé ces dernières années, notamment avec la pandémie, c'est la prise de conscience que en fait tout est lié. Alors ça veut dire notre santé dépend aussi de celle des écosystèmes. C'est l'idée de One Health en anglais. Mm-hmm. Et en fait, c'est là que les données deviennent stratégiques. Parce qu'une donnée seule a peu de valeur. Mais une fois elles sont reliées entre elles, elles permettent peut-être d'avoir une vision globale du vivant et agir plus efficacement.
8: Et alors quand on parle de données environnementales, on parle de quoi comme données?
13: Ah, la liste pourrait être très très longue, mais pour ne citer que quelques exemplaires de types de données, celles peuvent être des observations de terrain ou peut-être des échantillons à partir desquels sont extraites les données génétiques et génomiques, mais aussi l'ensemble de nombreuses variables climatiques qu'on mesure en continu, ou encore les milliers d'images satellites collectées chaque jour, mais aussi les connaissances issues des publications scientifiques. En bref, tout ce que nous pouvons mesurer dans la nature.
9: Donc vous compilez en fait tout ça pour avoir une meilleure vue de ce qu'est la biodiversité. On va peut-être prendre deux exemples pour illustrer un petit peu ces propos. On commence avec le corégon. Le corégon, c'est un poisson d'eau douce qui ressemble un peu à un saumon. Comment est-ce que les données, justement, toutes les données que vous avez évoquées, ont permis sa conservation?
13: Oui, c'est vrai, c'est un iconique espèce. Pour les pêcheurs en Suisse, je pense, reconnaissaient depuis longtemps l'existence de formes locales, avec leur propre nom, leur taille différente, la profondeur préférée, tout ça. Mais avec la pollution de nos lacs, il y avait une forte diminution de la diversité de ces poissons. La question était alors, comment orienter les mesures de repeuplement et de translocation de ces poissons. Et pour ça, il faut les données taxonomiques, les données génomiques, génétiques, mais aussi les observations de terrain et les collections historiques, alors les collections dans les musées, quoi, qui doivent être analysées tout ensemble pour voir toute l'histoire. Ça veut dire que c'est qu'avec l'intégration de ces données qu'on peut avoir l'évidence pour aider les responsables à déterminer ce qui est protégé, ce qui a été déjà peut-être perdu et où les mesures doivent être plus ciblées avec plus de précision. Et c'est un modèle pour la gestion des autres espèces clés.
9: Et grâce à ça, aujourd'hui, le corégon est une espèce qui n'est plus menacée?
13: Oui, fortement moins menacé et on peut le suivre avec une précision pour faire des interventions quand ils sont nécessaires.
9: Autre exemple, le gypaète barbu, là, quelles données ont été utilisées pour mieux le préserver?
13: Bon, dans ce cas, en fait, il ne s'agit pas seulement de préserver ou préservation, parce que en fait, cette espèce avait été complètement disparue de la Suisse. Et pour gérer cette situation, il fallait d'une part des données GPS, mais aussi les observations issues de la science citoyenne, mais en plus les données génomiques et génétiques pour savoir les relations entre les individus de cet oiseau afin de les analyser toutes ensemble. Et encore une fois, c'est l'intégration de ces données qui aide les autorités à déterminer si les mesures de rétablissement portent leurs fruits ou où résident peut-être les risques génétiques, par exemple, et comment les actions doivent être peut-être adaptées pendant toute cette mission. Et c'est un très bel exemple de la conservation quand ça marche avec tous les différents types de données.
14: Donc vous cherchez également, d'une certaine manière, à soutenir des décisions politiques, c'est ça? Vous parliez des autorités tout à l'heure.
13: Oui, un peu, mais je peux dire oui, mais aussi non, car en fait, le but c'est pas de faire de la politique, mais plutôt de donner aux décideurs une vision fiable de l'état de la nature, parce qu'aujourd'hui, les grandes évaluations internationales sur la biodiversité, comme celle de l'IPBES, le Conseil mondial de la biodiversité, repose aussi justement sur cette capacité à combiner et analyser les données ensemble qui venant en ce cas du monde entier. Et c'est précisément ça le rôle de la bioinformatique, c'est de transformer des données en connaissances utiles.
14: Ben voilà, vous avez bien expliqué le domaine qui est le vôtre, Robert Waterhouse. Je rappelle que vous êtes donc directeur du groupe de bioinformatique environnementale à l'Institut suisse de bioinformatique. Et si on vous accueillait aujourd'hui dans CQFD, c'est dans le cadre de la Journée internationale de la biodiversité qui se tient demain. Et juste avant cette journée, ben aujourd'hui, vous organisez donc le Bern Biodiversity Data Day. Il est 10h19 et je crois que vous accueillez un peu tous vos collègues. Vous ouvrez cette journée dans quelques instants, c'est ça?
13: Oui, exactement. Je dois monter les escaliers bientôt.
14: Alors allez-y tranquille. Arrivez en pleine forme pour accueillir voilà vos confrères et vos consœurs. Merci d'avoir été en direct avec nous ce matin et on vous souhaite une belle journée, donc à Berne.
13: Merci à vous. Au revoir.
14: Au revoir, bonne journée. Merci. On enchaîne, Bastien, avec quelques nouvelles du monde scientifique. On va commencer avec Alzheimer.
9: Alors, mardi, on vous expliquait qu'on pouvait détecter Alzheimer dans la voix. Mercredi, dans l'écriture manuscrite, ce matin, on apprend qu'on pourrait repérer les premiers signes de la maladie dans le sang, et ce, dès l'âge de 45 ans. Et comme on a désormais des médicaments capables de ralentir la maladie, s'ils sont pris très tôt dans le développement, de tels tests auraient du sens.
14: La plus grande part de droitiers dans la population remonterait à très loin.
9: Une étude comparant 41 espèce de primates suggère que la préférence humaine pour la main droite remonte à nos ancêtres hominidés. Deux facteurs auraient favorisé cette évolution, la marche sur deux pieds qui a libéré les mains pour des tâches fines et précises et l'augmentation de la taille du cerveau renforçant la spécialisation d'un hémisphère ou de l'autre et donc la préférence d'une main ou de l'autre. Les chercheurs et chercheuses estiment que les néandertaliens étaient déjà majoritairement droitiers alors que les ancêtres plus anciens montraient une préférence moins marquée.
14: Et enfin, les bélugas rentrent dans le cercle très fermé des animaux qui ont la conscience du soi.
9: C'est en effet ce que dit une étude menée sur des bélugas de l'aquarium de New York et qui révèle qu'une femelle, Natacha, a réussi le test du miroir, considéré comme un signe de conscience de soi longtemps jugé propre aux humains. En voyant une marque placée sur une partie invisible de son corps, elle a utilisé donc son reflet pour l'inspecter. Et les scientifiques estiment que cette capacité reflète l'intelligence sociale avancée des bélugas, qui sont déjà connus pour leur lien

0: Mélodrama, une chanson qui vous était proposée par This Is et Théodora, les deux artistes qui seront réunis le temps de se retrouver sur une scène qu'on appelle une scène pour faire de la musique, par exemple. Et où est-ce qu'on pourrait trouver des scènes pour faire de la musique cet été, par exemple, tu sais, sur un terrain où normalement c'est un grand champ, au bord du lac Clément.
1: Genre pas,
0: et ça finit par Léo, exactement. Ce sera le 23 juillet prochain.
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0: Baleine à bosse, baleine bleue, baleine boréale, ces gigantesques créatures ont toutes leur langage spécifique, un langage qu'on va aborder à présent. Comment les baleines produisent-elles ces chants? Dans quelles circonstances communiquent-elles? Et comment les scientifiques tentent-ils de les enregistrer, de les comprendre pour mieux les protéger? On a en tête la pollution sonore, entre autres, qui menace ces grands mammifères de nos océans. Avec nous, deux invités qui ont raconté leurs recherches dans deux ouvrages, Cécile Guérin.
3: Oui, dans Le champ perdu des baleines, Laurence Paoli nous fait partager l'enquête qu'elle a menée pendant 2 ans auprès de biologistes, d'acousticiens, de cétologues qui étudient l'univers sonore des baleines et des autres animaux marins et qui en même temps mesurent la pollution sonore dévastatrice pour le vivant. Olivier Adam, lui, nous emmène dans la tête d'une baleine pour écouter leur univers sonore, les enregistrer, comprendre leurs interactions et aussi les protéger. Et curieusement, pour nos deux passionnés donc d'acoustique, hein, ils adorent les chants, etc. Ils écoutent, ils sont fascinés, etc.
0: Ça passe beaucoup par les oreilles.
3: Ça passe par les oreilles, mais c'est un regard qui les a bouleversés. Un échange intense, les yeux dans les yeux, avec une baleine.
0: Bonjour Laurence Paoli.
4: Bonjour.
0: Vous êtes en duplex de Paris. Ce regard, que vous disait-il?
4: Ce regard, c'était en Australie, à travers un hublot. Moi, j'étais en train d'observer les baleines sur le pont. Je suis descendue pour fouiller dans mon sac et je me suis sentie observée. J'étais avec mon mari, on s'est retournés tous les deux. Il y avait une baleine qui avait l'œil collé au bleu et qui nous regardait. Et donc, en fait, on a inversé les rôles. C'est-à-dire que si on était dans son univers, et c'était elle qui était elle était tout aussi curieuse de nous que nous l'étions d'elle. Et on a vraiment été électrocutés tous les deux. On s'est regardés comme ça, puis après, elle a glissé, elle est passée. Ouais. Et effectivement, ça a changé les choses.
0: Elle est retournée vers les siens, puis elle leur a dit: vous savez pas ce que j'ai vu, deux êtres un peu bizarres comme ça.

0: Mais,
1: oui, mais on lisait la curiosité dans son regard. Elle nous regardait vraiment, elle avait vraiment l'œil collé là à nous regarder pendant que nous, on est ignorants de sa présence. En fait, on était en train de faire nos petites affaires humaines en fouillant dans nos sacs.
0: Voilà, Laurence Paoli, vous êtes donc notre première invitée. Le deuxième, c'est vous, Olivier Adam. Bonjour.
2: Oui, bonjour.
0: Vous êtes à Abu Dhabi par téléphone. On espère que la ligne sera suffisamment bonne. Le contact visuel est essentiel chez ces mammifères sociaux.
2: Bah, je crois que ça va être le deuxième. Le premier, je dirais que c'est le toucher, parce que ces cétacés sont des espèces très haptiques. Et puis après, il y a le contact visuel. Et ce que dit Laurent, c'est juste exactement ça. Parce que quand on regarde le regard d'une baleine, quand on est en contact visuel avec une baleine, je le dis dans mon livre d'ailleurs, on a l'impression qu'il y a un cerveau. On voit qu'il y a un cerveau derrière. On a un regard fixe qui essaye de nous scruter. Et en fait, cette connexion par le regard, elle est juste exceptionnelle. Faites-le avec la personne qui est juste devant vous, vous allez voir, c'est juste magique, quoi.
0: Alors voilà pour ce qui est du regard, finalement, cette première impression, première image que vous nous apportez tous les deux. On va maintenant plonger un micro dans l'eau et on va écouter leur voix. Olivier Adam, c'est vous qui avez enregistré cette baleine à bosse. Racontez-nous, c'était où ?
2: Alors, c'était à Madagascar, au large de Madagascar. Les baleines à bosse viennent se reproduire et mettre bas dans l'océan Indien, entre la Réunion, Madagascar, les Comores, et puis après la côte africaine. Et en fait, ces chants sont juste magiques. Là, tout à l'heure, vous parliez du beluga qui a passé le test du miroir, mais en fait, tous les cétacés sont capables de le passer. Ouais. En fait, on parle d'intelligence, on parle de culture, et là, le langage fait partie du culture. Enfin, là, le mot langage que j'utilise directement, en fait, fait partie de leur culture parce qu'ils vont échanger ces sons. Là, les vocalisations que vous écoutez, en fait, ont une signification, sont émises de façon intentionnelle pendant les périodes de reproduction. Mmh. Et
0: donc c'est le mâle
2: organisé dans le temps.
0: C'est le mâle qu'on entend.
2: Que les mâles qui chantent. Oui, c'est ça. En fait, il y a que les mâles qui chantent. En fait, ils font des vocalisations qui sont sous forme de phrases. En fait, organisées sous forme de phrases, ils vont répéter plusieurs fois la même phrase. Si vous écoutez en fait l'enregistrement que vous allez voir que vous êtes en train de passer, oui. Et ben astucieusement, vous allez voir qu'en fait, vous êtes capable de découvrir tout de suite la phrase. Ça, c'est des travaux qui datent de 70, dans les années 70, et maintenant, on fait que ça. C'est-à-dire qu'on écrit les phrases des cétacés pour essayer de mieux comprendre à quoi elles servent.
3: Et alors, comment les baleines produisent ces vocalises tout en étant, en fait, sous l'eau, en apnée?
2: Absolument. Alors ça, on a travaillé sur ça avec Joy Redenberg, parce que moi, c'est la première question que j'avais posée à mes collègues biologistes en disant, mais en fait, comment ça fonctionne? Parce que nous, on a des cordes vocales dans notre trachée, et quand on allait, quand on regardait des articles scientifiques, la première chose qu'on nous dit, c'est que les cétacés n'ont pas de cordes vocales. Et donc, j'avais posé une question, mais totalement innocente, en disant, mais en fait, s'il n'y a pas de cordes vocales, comment ça marche? Et on savait pas, quoi. Et en 2007, j'ai commencé à travailler avec Joy Redenberg, qui est une anatomiste à New York, et elle est anatomiste, elle a découpé des systèmes respiratoires de cétacés, enfin, de baleines à bosse, en l'occurrence, bon, qui étaient échouées et mortes, évidemment, on n'en a pas tué pour faire cette étude, et identifier tous les différents éléments du système respiratoire, et c'est comme le nôtre en fait. Hein. Alors la bouche est déconnectée parce que ils peuvent pas respirer par la bouche que par le nez, mais après on a les cavités nasales, on a la trachée, on a les poumons, donc on retrouve le même système que nous. Et ils ont une particularité, c'est que les baleines à bosse, elles ont un sac, elles ont une poche d'air en fait, comme un sac gonflable qui est connecté à la trachée. Et on a noté, en fait, que ce sac qui était accroché par deux cartilages, quand il s'ouvrait, eh ben, les membranes qui recouvrent le cartilage, les cartilages, se mettent à vibrer. Et c'est ça, en fait, qui est le vibrateur qui permet d'expliquer, en fait, cette diversité de sons qu'elles sont capables de produire.
0: Et alors, du coup, vous, Olivier Adam, vous faites comment pour enregistrer ces chants et les attribuer à la bonne espèce?
2: Alors, il y a 90 espèces de cétacés. Ils ont des sons, la majorité ont des sons différents, notamment chez les mysticètes, ils ont des sons assez différents, donc c'est plutôt facile. Alors, comment on fait? Bah, on va mettre des hydrophones. Un hydrophone, c'est un microphone étanche. Donc, on va mettre des hydrophones dans l'eau, soit à partir de votre bateau. Par exemple, voilà, vous êtes en train d'observer des cétacés qui sont à distance. Vous pouvez mettre un hydrophone et puis comme ça, les écouter. lorsqu'ils vaquent à leurs occupations. Et puis sinon, ce qu'on fait aussi, c'est qu'on va utiliser soit des robots, c'est-à-dire des petits des gliders, c'est-à-dire des petits sous-marins autonomes qui vont à leur rencontre, ou alors on va mettre une bouée au milieu, par exemple, au large d'éoliennes, par exemple, d'un parc éolien, par exemple, au large d'un port, ou dans une aire marine protégée, parce qu'on veut savoir si l'aire marine protégée est fréquentée par les cétacés. Donc là, on met un microphone. C'est ce qu'on a fait à Saint-Pierre-et-Miquelon, par exemple. On a fait un coup exceptionnel avec mes collègues de Saint-Pierre-et-Miquelon, c'est qu'on a mis des hydrophones au sud et au nord de l'archipel, et là, on a enregistré une diversité de cétacés, mais qui était juste spectaculaire, quoi.
3: Et à côté des chants, il y a aussi toute une gamme de cris, de grognements, de sons qui permettent la communication, notamment avec entre la baleine femelle et son baleineau. Ça aussi, vous l'avez étudié. Comment on fait pour savoir quel cri veut dire j'ai faim, j'ai pas faim, je fais comme ci, fais comme ça?
2: Oui, alors ça aussi, hein, ça venait d'une question innocente. Hein. Enfin, moi, je suis pas biologiste, hein, donc du coup, j'essaie de m'informer auprès de mes collègues biologistes. De ce qu'ils savent, en fait, hein, c'est des projets pluridisciplinaires. L'avantage, c'est que justement, on a des expertises qui viennent de différentes communautés. Et alors là, je disais, mais est-ce qu'en fait, un baleineau, ça émet des sons, quoi? Quand est-ce qu'il émet des sons, le baleineau? Et donc, on savait pas répondre à cette question. Donc, on a mis un hydrophone sur un baleineau. On lui a ventousé dans le dos, hein. Ça fait extrêmement pas mal, hein. C'est juste, on lui pose un hydrophone sur le dos. Et il est parti. Et on s'est aperçu que des baleineaux qui viennent de naître, qui ont une semaine, émettent déjà des sons. Et c'est tellement mignon. D'ailleurs, c'est des sons un petit peu pas très maîtrisé, pas très contrôlé, enfin je veux dire, voilà, un peu approximatif. Et en fait, on s'aperçoit que la mère parle avec son baleineau et que le baleineau parle avec sa mère. Ouais. Et alors, c'est pas des chants, parce que c'est pas des vocalisations qui sont organisées en phrases et répétées plusieurs fois, c'est juste des vocalisations qui sont ponctuelles ou répétées deux, trois fois, mais qui peuvent pas être considérées comme des chants. Et là, on s'est vu, alors... Évidemment, les fonctions, bon, déjà, c'est de se localiser, de s'identifier, parce que c'est vrai que dans l'eau, on ne voit pas très loin, même si l'eau est super claire, on voit peut-être à 30 mètres max, peut-être, mais le son s'impose assez facilement et assez directement, parce que dès qu'on se perd de vue, il vaut mieux s'appeler avec des sons, quoi. Et puis en même temps, on a fait une publication qui a été faite par un étudiant malgache, parce qu'on collabore avec l'université d'Antananarivo sur ce dossier-là, quoi, qui est juste exceptionnel, et qui s'appelle Maëv, et il a publié un article où en fait, il dit que le baleineau réclame, chouine pour avoir du lait de sa mère. Enfin, quand il a faim, il va envoyer des sons. Alors on a dit chouine, c'est peut-être pas le bon mot, mais en tous les cas, qu'il va réclamer du lait à sa mère pour descendre et commencer à téter.
0: Alors on était sur la baleine à bosse il y a quelques instants qu'on écoutait. Et alors voici un chant d'une autre espèce. C'est un chant totalement différent, hein, si vous vous souvenez du précédent. Olivier Adam, on a affaire à qui, là?
2: Baleine boréale. Ouais. C'est des baleines qui sont en Arctique. En fait, les sons que vous entendez, c'est un langage. Hein. C'est bien ça qu'il faut comprendre, en fait. C'est quelque chose qui est incroyable, parce qu'ils s'expriment d'une façon qui est tellement différente de la nôtre qu'on a du mal à se dire, mais en fait, ça a quand même une intention, une signification et un message à faire passer. Alors là, c'est des enregistrements... Pardon.
3: Oui, allez-y.
2: Non, c'est des enregistrements de ma collègue Kate Stafford. En fait, elle a mis des hydrophones en Arctique. Et bon, l'Arctique, le problème, c'est que c'est loin, c'est cher, c'est froid. Et donc, du coup, elle a mouillé des hydrophones. Et elle a laissé les hydrophones pendant plusieurs mois. Et elle s'est aperçue, en fait, qu'il y avait ces types de sons, mais qui étaient récurrents, parce qu'en fait, c'était des extrêmes bavardes et qui sont totalement dingues. En fait, moi, ces sons-là, ils me fascinent, quoi. Et alors, du coup, elle a fait a fait le tour du monde où elle a dit si les sons des baleines à bosse, ceux que vous avez entendus juste avant, sont de la musique classique, alors les baleines boréales émettent du jazz, parce qu'en fait, on retrouve pas, si vous voulez, la structure super rigide des baleines à bosse. Il y a un petit peu plus de, on va dire,
0: d'improvisation.
2: D'improvisation, voilà, un peu plus de liberté dans leur langage.
3: Et alors, contrairement aux baleines boréales, si on en vient aussi aux baleines bleues qui, elles, voyagent, sont des grandes voyageuses, est-ce que ces chants sont utilisés dans leur déplacement pour dire, bah, tiens, on va aller là?
2: Voilà. Alors, ça, c'est l'hypothèse.
3: La grande question.
2: Aujourd'hui, c'est l'hypothèse aujourd'hui qui est la plus, qui est celle qui est la, la plus crédible, en fait, c'est que le son sert principalement à s'identifier et à se localiser. Et pour les baleines bleues, c'est exactement, enfin, c'est une très bonne hypothèse. Alors, ça marche aussi pour la baleine à bosse, hein, je vous dis tout de suite, parce qu'en fait, on retrouve les chants sur les routes migratoires, donc les chants peuvent servir de guide acoustique. Mais pour la baleine bleue, en fait, qui évolue soit toute seule, soit à deux par petits groupes, et ben, finalement, elles arrivent à se retrouver. Donc, soit on peut imaginer qu'elles ont une horloge dans la tête et qu'elles se disent, OK, le 7 juin 2026, on se retrouve tous à ce point GPS. Bon, c'est peut-être une idée, hein, parce que la culture, il y a un apprentissage, il y a une culture, donc il n'y a pas de raison qu'ils ne puissent pas le faire. Mais par contre, on peut aussi imaginer que grâce au son qui se propage très bien, parce que les baleines bleues, les sons, c'est 20 Hz, c'est très basse fréquence, très très basse fréquence, c'est dans l'infrason. Donc on est entre 20 et 30 Hz. Et donc c'est des sons qui se propagent sur des centaines de kilomètres. Et donc du coup, bah, effectivement, elles peuvent, avec le son, se localiser et se dire, OK, bah, moi je suis ici, si tu as envie de venir me voir, viens me voir, quoi.
3: Est-ce que ces vocalises, étudier les vocalises des baleines, vous permet de les dénombrer ? Pour savoir combien il reste de baleines.
2: Oui, c'est un des objectifs et c'est le moins facile. On y travaille depuis 2009. Hein, c'est-à-dire ce qu'on fait, c'est que on compte le nombre de vocalisations et après on essaye de dire combien il y a de cétacés qui les ont émis. Nous, c'est une thématique qu'on s'était posée avec Flore Samaran en 2006, quand elle travaillait sur les baleines bleues. On avait dénombré plus de 170 000 vocalisations en une année. Et on se posait la question, est-ce qu'il y avait 170 000 baleines qui ont émis juste une vocalisation ou est-ce qu'il y avait une seule baleine qui avait émis 170 000 vocalisations ? Est-ce que je veux dire ? Et en fait, cette question, elle est très compliquée. Quand le nombre n'est pas très grand, on peut faire des estimations qui sont fiables, mais quand le nombre est grand, c'est plus compliqué. Il vaut mieux passer par des observations visuelles aujourd'hui.
0: On évoque le chant des baleines dans CQFD aujourd'hui. Je vous propose un extrait d'un disque étonnant daté de 1970. On va commencer à l'écouter. Donc un disque, hein. C'était quoi, un 33 tours, enfin c'est paru.
3: Voilà, sur c'est un vinyle qui avait été gravé avec cette musique.
0: Alors Laurence Paoli, on vous a pas oublié, hein.
1: Je suis pas inquiète, j'écoute, j'apprends encore.
0: C'est passionnant.
1: Bonjour Olivier.
0: Voilà.
2: Bonjour.
0: Est-ce que vous avez reconnu donc Laurence Paoli ce disque?
1: Oui, tout à fait.
0: C'est quoi?
1: Bah, c'est le disque de Payne, de Payne and Scott McVeigh, j'imagine. C'est Song of the Humpback Whale. C'est le disque qui a tout changé par rapport à notre conception de, justement, de la communication et donc de la culture et donc de l'intelligence des baleines. On a longtemps considéré les baleines comme des animaux à consommer. Donc, on les a chassés ardemment, hein, pour leur huile, leur fanon et leur viande. Et puis, on est arrivé pratiquement à l'extinction de certaines espèces, dont la baleine bleue. Et puis, en 70, vous avez un monsieur qui s'appelait Roger Payne, qui était spécialiste de l'écolocalisation des chauves-souris, qui s'est intéressé à l'écolocalisation des mammifères marins et au chant des baleines, parce que les mysticètes, les grandes baleines, les baleines à fanon, a priori n'écolocalisent pas, contrairement aux autres oncètes qui, eux, peuvent le faire. Mais bref, donc il s'est intéressé aux grandes baleines et il a sorti avec Scott McVeigh, qui lui avait s'intéressé aussi aux baleines et à leur disparition, un article scientifique en disant, en 1971, écoutez, ces baleines chantent, c'est ce que disait Olivier. En fait, ce ne sont pas des appels comme ça, lambda, ce sont des chants composés, ce sont des phrases structurées, ce qui veut dire derrière qu'il y a une culture, qu'il y a une intelligence et qu'il ne faut plus les considérer juste comme des ressources alimentaires, mais comme des animaux qui sont sentients et capables de penser. Et ils ont sorti un disque pour convaincre les foules, ce fameux disque avec des chants de baleines à bosse qui ont effectivement emballé le grand public, qui ont inspiré des compositeurs et qui ont changé notre approche de ces animaux, ce qui a mené avec des tas d'autres actions comme la création de Sea Shepherd et puis l'action de Mary Seidenstecker qui était une jeune femme qui avait lancé le mouvement Save the Whale, qui a amené progressivement en fait à l'arrêt de la chasse de la baleine en 1986. Voilà.
3: Alors Laurence Paoli, vous avez mené cette enquête racontée dans votre livre Dans le champ perdu des baleines sur l'émergence de la bioacoustique et en même temps que les spécialistes écoutent les mammifères marins, mettent des hydrophones partout, et ils réalisent que d'autres sons peuplent les océans et notamment celui-ci, écoutez.
0: C'est moins joli qu'avant, il me semble, non ?
1: Ouais, c'est moins joli, mais ça prend beaucoup de place.
0: Donc
1: sur
0: ça, c'est
1: la
0: les,
1: mer.
0: C'est les navires commerciaux.
1: Exactement. En fait, on s'est rendu compte assez tardivement. En fait, on s'est rendu compte que on gênait les animaux avec les bruits qu'on faisait. Il faut comprendre que donc on a mis beaucoup de temps à reconnaître de l'intelligence aux animaux et encore plus à en reconnaître aux animaux marins qu'on connaissait très mal parce qu'il faut les étudier dans des fonds qui nous sont très hostiles et donc leur étude est assez complexe. En plus, on n'entendait pas ce qui est leur son, puisqu'ils sont souvent en infrasons ou en ultrasons, et nous, on entend entre 20 et 20 000 Hz. Donc, on est très pauvrement dotés par rapport à eux. Donc, il a fallu commencer à enregistrer et puis à accélérer ou à ralentir ce qu'on enregistrait dans les labos pour se rendre compte qu'il y avait vraiment beaucoup d'échanges. En attendant, nous, on avait développé une circulation maritime extrême, puisqu'on a 90% du commerce mondial qui passe par les eaux. On avait développé la navigation de présence. On a des bateaux de pêche qui sont motorisés dans le monde entier. Enfin, voilà. Donc on occupait en fait l'espace maritime avec un son continu sous les eaux. Et c'est ça qu'on vient d'entendre. Ce qui veut dire qu'en fait on pourrissait la vie de tous les animaux marins, des baleines en particulier, qui parlent beaucoup et qui ont besoin du son, en leur balançant surtout à tous les horaires et sur toutes les hertz qu'elles occupent un son continu. C'est comme si on était dans un bar bondé, qu'on essaie de parler à son voisin et qu'on ne s'entend pas parce qu'il y a du bruit perpétuel. Mmh. Non seulement on a fait ça, mais en plus on a balancer aussi ce qu'on appelle des bruits impulsifs qui sont liés, eux, au sonar, à la prospection sismique et maintenant à l'implantation d'éoliennes offshore. Je parle bien de l'implantation, c'est les chantiers portuaires, les chantiers d'éoliennes et non pas lorsqu'elles marchent, leur exploitation. Et des sons impulsifs qui, eux, pouvaient être carrément létaux et qui pouvaient les tuer.
0: Bah, donc, justement, j'allais vous demander est-ce qu'on sait comment ces bruits influencent les baleines? Vous dites que ça peut jusqu'à les tuer?
1: Oui, parce que si vous avez des bruits impulsifs ultra forts qui se passent alors que vous êtes une baleine, alors je fais de l'anthropomorphisme, hein, vous êtes une baleine peinarde au fond de l'eau en train de nager et que vous avez un bruit atroce et que vous savez pas ce que c'est, les baleines conscientisent leur plongée profonde, c'est-à-dire qu'elles ralentissent volontairement leur battement cardiaque, elles prennent plus ou moins d'air d'oxygène dans leurs poumons, elles remontent par paliers, elles savent jusqu'à quelle profondeur elles peuvent aller. Eh bien, un bruit atroce leur fait une peur horrible et pof, ça fait partir en vrille tous les paramètres de plongée, c'est-à-dire qu'elles ont une accélération cardiaque, elles vont plonger plus profondément en se mettant en danger, ou elles vont remonter sans faire leur palier progressif, et donc elles vont faire des accidents de décompression comme nous, les humains. Ouais. Et c'est pour ça qu'on a ces fameux échouages atypiques de masse où vous retrouvez plusieurs espèces de baleines différentes, plusieurs individus appartenant à des espèces de baleines différentes, qui vont s'échouer ou qui vont agoniser pendant des heures sur des plages, ils vont s'échouer pratiquement au même moment ou à peu près au même endroit, et quand on essaye de les remettre à l'eau, on se dit qu'elles sont désorientées, on ne comprend pas pourquoi elles ne repartent pas. Elles ne repartent pas parce qu'elles ont des lésions fatales en fait, et qu'elles vont mourir.
3: Et dans votre enquête, Laurence Paoli, on va vous montrer que cette pollution sonore, elle est quand même davantage reconnue de plus en plus dans les réglementations.
1: En fait, il a fallu d'abord reconnaître que le bruit pouvait être une pollution. Et ça, on a mis énormément de temps. Ça s'est passé entre 1975 et 2005. Donc depuis 2003-2005, parce que 2003, à l'ONU, on a commencé à dire que le bruit était une pollution. Et en 2005, on a parlé de pollution sonore d'origine anthropique, ce qui veut dire qu'on a reconnu notre responsabilité. Mmh. On sait maintenant qu'il y a une pollution. Alors, il a fallu, c'est très compliqué, si vous voulez, de réglementer là-dessus. Donc, il y a eu beaucoup d'incitations. Il y a eu des incitations au niveau des militaires, parce que les militaires faisaient beaucoup de dégâts. Donc, il y a eu beaucoup de pression de la société civile via les grandes associations comme AIFO. Mmh. Et les militaires ont commencé à mettre en place des guidelines, qui sont pas des choses obligatoires, mais avec lesquelles ils commencent à faire beaucoup plus attention quand ils font leurs exercices. Évidemment, quand ils sont en action militaire réelle, les animaux passent à l'as. Mais quand ils font leurs exercices et leurs tests, ils font beaucoup plus attention. Pareil, il y a eu des guidelines qui ont été mises aussi pour la marine marchande, mais ce sont des incitations uniquement, mais des incitations qui sont de plus en plus fortes. Et puis, vous avez quand même maintenant une obligation, là, pour le coup, de décarbonation des navires. On essaye de sortir des hydrocarbures le plus possible, et on comprend pourquoi quand on voit les événements actuels. Et cette obligation de décarbonation, en fait, agit indirectement sur le bruit, puisque pour cela, il faut que les navires aient moins de déperdition, donc qu'ils soient plus fluides sur l'eau, qu'ils glissent mieux, qu'ils soient plus nettoyés, que leur coque soit plus fuselée, qu'on fasse appel aux véliques, qu'on vire les vibrations, qu'on règle mieux les hélices pour qu'elles cavitent moins, c'est-à-dire qu'elles fassent moins de bulles anarchiques, qui font énormément de bruit. Et donc, toute cette obligation de décarbonation fait que les armateurs actuellement travaillent des navires qui sont beaucoup plus silencieux. Ouais. Et ça, c'est très positif. Et en Europe, et en Europe, vous avez aussi excusez-moi. Vous avez une obligation de rétablissement du bon état écologique. Je ne vais pas rentrer dans les lois, etc. Et que dans le bon état écologique maintenant, on prend en compte le bruit sous les eaux aussi. Mmh. Ce qui veut dire qu'il y a aussi maintenant des règles et des règlements et des lois qui obligent à considérer le bruit sous les eaux qu'on fait lorsqu'on fait par exemple une installation portuaire ou quelque chose qui va toucher l'environnement marin.
0: C'est bien de finir avec une note un peu positive quand même. Merci à tous les deux. On est obligé de s'arrêter là malheureusement. Mais pour aller plus loin, auditeurs et auditrices, on vous recommande deux livres. Celui de Laurence Paoli que vous venez d'entendre, autrice donc du Chant perdu des baleines, quand la pollution sonore étouffe les voix de l'océan. C'est paru chez Actes Sud. Et puis Olivia, donc on entendait un petit peu plus tôt, vous nous emmenez dans la tête d'une baleine. C'est le titre donc de votre ouvrage chez Humaine Science. Merci à tous les deux d'avoir été en direct ce matin dans CQFD.
1: Merci.
2: Merci.
0: Et puis dans un instant, des émotions exprimées dans des langues étrangères, pas chez les baleines, on restera chez les humains.
4: Non, et comme qui dirait en tagalog aux Philippines, vous êtes trop guiguil, vous.
0: À tout de suite après Claude Nougaro, que voici, il chante Armstrong sur RTS Première.

0: 10h49, quasiment 11h moins 10, c'est QFD. Et à présent, des mots qui expriment des émotions dans certaines langues. Ils sont parfois difficiles à traduire, ces mots, hein, Uma Camis.
1: Oui, à l'image de cette Iktuarpok que je ressens quand je vous attends. C'est un mot emprunté à la langue inuite.
0: Donc c'est de l'impatience, c'est ça que vous ressentez quand...
1: Mais c'est plus que ça. Ah. C'est de l'impatience qu'on ressent quand on atteint quelqu'un et ça nous pousse à sortir et à rentrer à plusieurs reprises pour vérifier si la personne est en train d'arriver.
0: C'est trop chaud, vous me faites plaisir de me dire ça. Donc je comprends mieux cette émotion, ce sentiment finalement.
1: Et justement, ce qui intrigue les scientifiques, c'est certes comment les émotions impactent notre langage, mais aussi comment le langage peut influencer nos émotions et nous permettre de reconnaître et de réguler justement ces fameuses émotions. En effet, nommer une émotion, même par un mot étranger, peut aider à la comprendre et donc à mieux la gérer. C'est en mettant des mots sur nos ressentis que nous pouvons développer une meilleure capacité à interagir avec notre environnement et notre entourage. Christina Soriano est linguiste et chercheuse au Centre interfacultaire en sciences affectives de l'Université de Genève. Et elle s'est justement intéressée à toutes ces séries de mots intraduisibles pour essayer de les comprendre et comprendre comment on les vit. Parce que exprimer une émotion, c'est essentiel pour décrire aussi une expérience affective particulière. Et c'est étonnant d'ailleurs que ces mots n'existent pas partout parce que les émotions sont ressenties de la même manière partout dans le monde. Christina Soriano.
2: Nous avons tous des émotions. L'expérience affective est universelle. Mais la question de savoir si nous partageons tous les mêmes émotions ou pas autour du monde, ça reste ouverte parce que les recherches en psychologie, linguistique, anthropologie nous disent qu'il y a pas mal de variétés, de diversités dans le ressenti émotionnel autour du monde. Mais en même temps, il y a des aspects qui restent stables. Comme par exemple le type d'expériences affectives qui sont toujours les mêmes autour du monde. Un exemple pourrait être la colère, ou plutôt quelque chose de similaire à ce qu'on appelle en français la colère.
1: Mais ces émotions, elles existent avant même le langage, elles ont existé, elles existent chez les animaux. Pourquoi est-ce que c'est si difficile de mettre des mots dessus?
2: Peut-être deux raisons y viennent à l'esprit. L'un, peut-être parce que des fois, nous ne sommes même pas conscientes de ce qu'on ressent. Alors, difficile de nommer les choses si nous ne sommes même pas conscientes de le savoir. Une autre raison peut-être plus intéressante, c'est que même si on a un mot pour nommer les émotions, des fois, quand on veut communiquer sur notre ressenti émotionnel, nous ne voulons pas seulement dire que nous sommes en colère ou qu'on ressentit de la peur, mais on veut exprimer ce que nous ressentons lorsque nous éprouvons cette émotion. La texture de notre expérience émotionnelle ou la qualité subjective de cette expérience. Et pour ça, il y a beaucoup moins de mots. En plus, c'est très très subjectif, ça dépend de la personne, ça dépend du moment, du contexte. Et c'est pour ça que c'est difficile, et des fois, il nous trouvait des comparaisons, des métaphores, être un peu créatif. On peut avoir un mot pour nommer notre émotion, mais pas pour décrire ce que l'on ressent lorsqu'on éprouve cette émotion.
1: C'est un peu comme si on devait mettre une couleur sur une émotion ou sur une expérience. Elle serait un tout petit peu différente pour chacun d'entre nous.
2: C'est une belle comparaison, une belle métaphore.
1: On a toujours essayé d'exprimer ses émotions. Pourquoi c'est si difficile de traduire certains mots dans d'autres langues?
2: C'est difficile parce que notre répertoire lexical, ils ne sont pas le même. Notre vocabulaire, ça change. Et ça change parce que finalement, les mots reflètent beaucoup de choses qui se sont passées dans la langue. Il y a des influences historiques d'autres langues sur la langue même. Il y a des différentes manières de se partager l'espace émotionnel. Et évidemment, il y a aussi la culture. Et tout ça va influencer quel type d'expérience on décide qu'on mérite l'inclusion, la lexicalisation dans notre vocabulaire ou pas. Alors, il y a des langues qui font des distinctions entre deux expériences affectives différentes. Donc, dans notre langue, ça s'est nommé avec un mot qui fusionne les deux. En espagnol, par exemple, vergüenza, c'est la honte, mais en même temps, c'est l'embarras. Et en anglais, en français, on fait bien la distinction entre les deux. Et en espagnol, on peut se référer les deux avec les mêmes mots.
0: Ouais, c'est intéressant, cette distinction entre honte et embarras. On peut avoir honte sans être embarrassé et être embarrassé sans avoir honte.
1: Exactement, la honte affecte l'estime de soi. Hein. On a un peu transgressé nos propres codes moraux, tandis que l'embarras est en lien avec l'image que les autres ont de nous, de notre rôle social. Mmh. Avoir un mot qui réunit les deux notions, ça peut être pratique.
0: Ouais, des mots donc qui expriment à la fois une émotion et une expérience affective, des mots qui n'existent pas en français. Il y en a beaucoup.
1: Pour l'instant, il y en a une trentaine. Il y en a sans doute d'autres qu'on va trouver au cours de route, mais on va s'attarder sur le mot gigil, un mot d'origine tagalog des Philippines et qui vous caractérise tellement.
0: Moi ?
1: Oui, vous allez voir.
0: Moi, je vais découvrir.
2: Gigil était très sympa parce que c'était une expérience que j'avais vécue moi-même, mais sans avoir un mot pour elle. Gigil, c'est cette émotion qu'on sent face à un bébé ou un petit chien quand ils sont trop mignons et on veut le serrer dans le bras ou le poncer les joues, voilà. C'est cette sentiment qu'en anglais, des fois, on parle de cuteness overload, parce que c'est insupportable, tellement mignon. Ça, c'est gigil. Mais peut-être les mots qui m'ont frappé le plus, on dirait, ou qui m'ont marqué le plus, c'était un mot dans ma langue maternelle. C'était illusion. Parce que, en espagnol, illusion réunit deux sons qui normalement sont séparés dans des autres langues comme l'anglais ou le français. D'un côté, on a des mots qui désignent des sentiments de bien-être liés à l'anticipation de quelque chose de positif qui va se passer, comme en français, avoir hâte de quelque chose, ou en anglais, looking forward to something. Et de l'autre côté, on a des mots qui expriment les souhaits de quelque chose de positif qui se produise, comme l'espoir ou l'optimisme. Voilà. Mais en espagnol, illusion fusionne ces deux sons. Alors qu'on peut avoir l'illusion à propos de quelque chose de certain ou à propos de quelque chose d'incertain dont on espère simplement qu'il se produira. Alors c'est une émotion très stimulante, très motivante, parce qu'on n'est pas limité par les degrés de certitude autour de cet événement futur. Et ça, je le trouve spécialement utile face à la crise climatique. Je pense que dans ce contexte, nous devons ressentir de l'illusion et pas seulement de l'espoir. Parce que l'illusion nous donne davantage de force. Ça nous donne un sentiment de puissance plus fort.
1: Est-ce qu'il y a des mots pour lesquels vous n'avez toujours pas compris le sens ?
2: Oui, je dois avouer. C'est difficile. Je trouve ça particulièrement avec les mots qui sont censés être très représentatifs de certaines cultures, comme le saudade en portugais, ou le tosca en russe, ou même hires en gallois. Je sais qu'ils sont liés à la nostalgie. Mais malgré tous les articles que j'ai lus, toutes les recherches que j'ai faites, je ne comprends pas, parce que je sais qu'ils vont beaucoup plus loin que cela, que la nostalgie. Mais finalement, je pense qu'il aurait fallu que je vive dans ces langues, que je m'immerge dans ces cultures pour vraiment comprendre ce que ces mots signifient, c'est à quoi ces mots font référence.
1: Est-ce que certains de ces mots traversent les langues et on les adopte finalement dans une autre langue? Moi, j'ai très envie d'adopter Gigil.
2: Oui, moi aussi, absolument. Les mots se promènent partout. Les langues sont des créatures vives et on en prend toutes les choses qu'il nous faut. Et pour être honnête, je ne sais pas trop en français quels sont les anglicismes émotionnels qu'on empruntait, mais je sais qu'en anglais, on empruntait les français « ennui », par exemple, et l'allemand « schadenfreude », et effectivement aussi le tagalog « gigil ». Alors oui.
0: Des mots intraduisibles qui révèlent tant sur notre état émotionnel et qui expliquent peut-être pourquoi certaines expériences affectives sont si difficiles à nommer.
1: Oui, et on mettra aussi le lien sur notre site internet pour découvrir tous ces mots, il y en a plein.
0: Très bien, merci beaucoup Uma Camis, CQFD, merci d'être passé par chez nous. Là, RTS Première qui continue, on va passer la parole dans un instant à Julien Magnolet pour Tribu. Vous dire que demain on se retrouve à 10h, notre grande invitée du vendredi sera Lynn Guillot, Bastien.
3: Psychiatre et pédopsychiatre, elle s'occupe d'addiction et de dépendance chez des adolescentes et adolescents.
0: Exactement. Merci à Rodolphe Beauchaud qui réalise l'émission du jour, Anouk Verlier, notre attachée de production, Laure Pagella, notre éditrice numérique, et Stéphanie Jovanovic a choisi la musique.
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0: Et dans quelques minutes, tribu donc. Bonjour Julien.
5: Bonjour.
0: Être dirigé par des médiocres aujourd'hui.
5: Oui, ou carrément par des incompétents, ça peut arriver.
0: Ça peut arriver. Vous
5: certains
0: en connaissez vous-même,
5: certains
0: vous
5: diront rarement, d'autres tout le temps. Ouais. Bref, ça peut arriver notamment en entreprise, mais pas que, aussi en politique. Et comment est-ce possible? On se dit, tiens, on est dans une méritocratie, ça devrait fonctionner. Plus on est meilleur, plus on monte. Et bien, pas tout le temps et avec des conséquences assez importantes.
0: Que vous décrirez et que vous développerez dans un instant après les infos, puisqu'il est 11h sur RTS Première. Bon, bonne suite le jeudi.
6: Sandra Viscardi. La majorité des élèves de 4e Armos atteignent les objectifs fixés dans les compétences fondamentales. Selon une enquête réalisée en 2024 et présentée ce matin par la conférence des directeurs cantonaux de l'instruction publique, 87% des élèves atteignent les objectifs nationaux de formation en compréhension orale de la langue de scolarisation, en compréhension écrite et en mathématiques. Ce taux s'élève respectivement à 70 et 76%. Cela contraste avec une autre étude publiée l'année dernière et qui montrait des lacunes à l'issue de la scolarité obligatoire, puisque seuls 41% des élèves remplissaient ces objectifs. Il entrera en vigueur le 13 décembre seulement, mais on connaît déjà les grandes lignes du futur horaire CFF. Alors il y aura bien sûr des améliorations ponctuelles pour les pendulaires, mais surtout de meilleures liaisons pour vos escapades à Paris au départ de Lausanne. Dès le 5 avril 2027, 3 TGV circuleront à nouveau quotidiennement dans chaque direction de Lausanne à Paris via Genève. Une nouvelle offre aussi entre Genève et Lyon, pour gagner 10 minutes sur le parcours. Et suite aux expériences positives du Verbier Express, les CFF mettent en place tous les week-ends un horaire qui permettra de rejoindre la montagne depuis Genève Aéroport. La société de navigation sur les lacs de Neuchâtel et Morat se sépare de son directeur. La compagnie de navigation dans la tempête depuis des mois a nommé un économiste, Julien Crevoisier, pour assurer l'intérim. Il est entré en fonction hier. Il devra rendre confiance au personnel navigant qui ne s'entendait pas avec la direction précédente. Les comptes 2025 de l'État de Fribourg validés ce matin par le Grand Conseil avec leur bénéfice d'un demi-million de francs. Des comptes validés alors que le canton est toujours sans budget après le refus du peuple en votation le 26 avril de la loi sur l'assainissement des finances de l'État. Le Conseil d'État valaisan a approuvé 2 projets de loi destinés à moderniser la question de la protection des animaux et à renforcer la sécurité publique en matière de détention des chiens. Pour ces deux objets, le Grand Conseil sera saisi lors de sa session de septembre. La nouvelle loi sur les chiens prévoit le renforcement des exigences de formation avec le maintien des cours pratiques obligatoires complétés par un test d'aptitude, l'uniformisation et le renforcement des mesures applicables en cas d'incident impliquant un chien ainsi que l'instauration d'une taxe cantonale. C'est invaincu que la Suisse pourra valider ce soir son ticket pour les quarts de finale des championnats du monde de hockey sur glace contre la Grande-Bretagne puisque les hommes de Yann Cadieux ont avalé l'Autriche 9-0 hier soir. Suisse-Grande-Bretagne, c'est à 20h05 sur RTS2 et dans nos rendez-vous d'information. Et puis, ils avaient déjà travaillé ensemble lorsque le Serbe a remporté l'or olympique à Paris. Novak Djokovic a engagé son compatriote Viktor Troicki comme entraîneur principal. Objectif, soulever un 25e grand chelem en gagnant à Roland-Garros dès la semaine prochaine. Wolfgang Tillmans reçoit le prix Roswitha Haftmann, prix doté de 150 000 francs. Cette récompense honore l'Allemand pour l'ensemble de son œuvre photographique et pour son engagement sociétal. Ils font la polémique en ville où leur déjection cause des dégâts, mais les pigeons domestiqués depuis 3500 ans ont connu des destins moins difficiles. Ils furent notamment les messagers des 19e et 20e siècles, comme le rappelle une étude réalisée par l'Institut d'archéologie de l'Université de Groningue aux Pays-Bas. Au moment de leur domestication, ils étaient aussi source de viande. Un soleil parfois drapé dans des voiles de cirrus, 24 degrés de la Bise, 27 en Valais, de plus en plus beau et chaud ces prochains jours.
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5: Cela vous est sans doute déjà arrivé au travail ou ailleurs, cette impression d'être dirigé par des chefs qui ne sont pas vraiment à leur place, qui prennent des décisions qui n'ont pas de sens. Alors comment des personnes sans compétences peuvent-elles accéder à des postes à responsabilité? Est-il possible que l'incompétence soit parfois érigée en système? Et quels sont les mécanismes qui permettent à ce pouvoir des médiocres de s'installer, de perdurer, souvent au détriment de la performance et du bien-être des employés? On va en parler avec vous, Isabelle Barthes, bonjour.
9: Bonjour Julien.
5: Vous êtes professeur en sciences de gestion à l'Université de Strasbourg et conférencière et vous signez ce livre « La caquistocratie ou le pouvoir des pires, voyage au cœur de l'incompétence » est paru aux éditions EMS. Alors Isabelle Barthes, selon vous, c'est fréquent d'être dirigé par des incompétents ?
9: Alors j'ai pas de statistiques et on n'en trouvera pas, mais... Du fait des témoignages que j'ai, que je recueille, de l'écho qu'a mon livre et mes enquêtes, je pense que c'est quand même très, très, très fréquent.
5: Mais est-ce que c'est pas un biais? Parce que est-ce que les personnes qui viennent vous parler sont pas justement des gens mécontents de leur chef?
9: Alors, on ne peut être que mécontent de l'incompétence d'un chef, à moins qu'on le soit soi-même et que ça nous protège quelque part. Mais en effet, c'est la caquistocratie, donc ce pouvoir donné à des incompétents, à des pires, c'est de la destruction de valeurs. Et la première valeur, c'est une souffrance personnelle, un sentiment d'injustice. Et en effet, ces personnes-là, elles souffrent beaucoup tant qu'elles sont dans ces organisations.
5: On est dans un monde du travail, si on reste dans ce monde-là pour l'instant, qui est un monde du travail de la méritocratie, on met théoriquement les personnes qui méritent ou qui sont meilleures à des postes de cadre. Comment expliquer que des incompétents arrivent à des postes de chef ?
9: Alors vous avez raison, l'antonyme, enfin le contraire de la caquistocratie, qui est donc le pouvoir des pires et non pas des médiocres. Les médiocres, c'est la moyenne, c'est moyenné. Là, on est vraiment dans le pire. Que j'ai traduit par l'incompétence dans le monde du travail, c'est le contraire, c'est la méritocratie. La méritocratie, c'est ce qu'on nous inculque quand on est tout petit à l'école. Si tu travailles bien, si tu as des bonnes notes, ensuite si tu as un diplôme, si tu bosses bien, eh bien tu pourras réussir ta vie professionnelle, au moins avoir des promotions, gagner plus d'argent. Et quand on se retrouve en caquistocratie, c'est la perte de repères absolue, parce que non, ça ne marche pas. Ça ne marche pas. Et plus j'avance dans ce sujet, plus je me rends compte que dans beaucoup de milieux, la compétence fait peur. Les gens vraiment compétents font peur parce que ils sont encombrants. Ils critiquent, ils avancent, ils veulent changer les choses. Ils mettent à nu l'incompétence des autres et particulièrement de leur chef.
5: Mais ça, c'est une des raisons, parce qu'il y a la peur de la compétence des autres, mais il y a aussi d'autres raisons. Il y a parfois des gens qui tapent un peu le plafond de verre, non ?
9: Alors, voilà. Donc ces gens-là, je reviendrai au mécanisme, mais ces gens-là qui sont compétents sont souvent, moi j'ai appelé ça la trappe de la compétence, enfermés dans une trappe. Et je dis toujours à quelqu'un, si on te dit, oh je compte sur toi, si tu n'étais pas là, le service ne tourne que grâce à toi, tu es indispensable, méfiez-vous. Vous avez toutes les chances de voir les autres promus et vous restez bien à votre place, bien coincé, parce que, en effet, vous êtes compétent et on a besoin de vous pour faire avancer les choses. Alors, les mécanismes qui conduisent à ça, il y en a trois, grands. Il y a la dette. Créer des dettes. Si vous recrutez quelqu'un de compétent, il vous doit rien. C'est normal, il est compétent. Si vous recrutez quelqu'un d'incompétent, vous créez une dette. Il vous doit quelque chose. Et donc, vous pourrez, alors, c'est tout ça, et c'est souvent du non-dit, mais ça peut être très explicite. Voilà. Tu me dois quelque chose, tu me dois ce poste. Donc on crée la dette. Le deuxième grand mécanisme qu'on voit, c'est le système. C'est le système qui décide. Ouais, vous n'avez pas, vous, en tant qu'acteur, en tant que salarié, en tant que collaborateur, de stratégie d'acteur. Vous n'avez pas de marge de manœuvre. T'es pas compétent, je te mets une promotion. Tu es compétent, je t'écarte. Et ça, on le voit. Alors, on le voit en dictature, on le voit dans certains partis politiques très très durs, la main de fer. Mais là encore, hier, j'ai eu un témoignage dans une collectivité territoriale. Et puis, le troisième grand mécanisme, alors très courant et qu'on retrouve partout, c'est le clan. Le clan, c'est la famille. C'est j'embauche mon fils, ma fille, mon cousin. Tant pis, c'est pas grave, il est pas compétent, mais c'est ma famille. Alors ça, par exemple, on va le voir dans une PME, le père a créé la boîte, elle marche bien, et il met son fils ou sa fille en place, à sa place, comme dirigeant, alors qu'il a peut-être aucune compétence. Mmh. C'est d'ailleurs comme ça qu'on voit des entreprises péricliter très rapidement. Donc c'est ces trois mécanismes qui sont à l'œuvre, puis qui des fois se superposent. Hein. Mmh.
5: Mais on se dit que dans une entreprise, peut-être d'une certaine taille quand même, si on nomme quelqu'un d'incompétent par loyauté, parce qu'on estime que cette personne sera loyale avec nous, ça se sait, les gens connaissent un tout petit peu les compétences, peut-être pas managériales, mais en tout cas les compétences de travail. C'est possible de passer outre comme ça, de bypasser?
9: J'ai encore eu ce témoignage hier, c'est tout à fait possible. Et ce témoignage d'hier, c'était quelqu'un qui a appris qu'elle perdait, c'est une femme, hein, elle perdait son service, que c'était transformé dans tout à fait autre chose. Et la personne, son supérieur hiérarchique, le patron de la collectivité, lui a dit « Je préfère mettre quelqu'un qui soit moins compétent, et je sais que tu l'es plus que lui, mais tu ne sais pas te taire ». En réunion, si tu n'es pas d'accord, et tu crées des critiques, alors elles sont justifiées, mais qui nous mettent en difficulté. Voilà, donc tout est dit. Je préfère quelqu'un de conforme, qui sera bien dans le système, même s'il est défectueux, que quelqu'un de compétent, qui dira les choses. Et vous voyez, c'est très, très souvent ce qu'on constate.
5: Alors vous dites, il faut quand même faire attention parce que on peut avoir des biais de perception, hein, ce que vous appelez le syndrome du calife. On peut être aussi, en tant qu'employé, sous un cadre, sous une chef, un chef. On peut être jaloux, simplement pas d'accord avec certaines décisions. Ça ne veut pas forcément dire que cette personne est incompétente.
9: Alors tout à fait. Ça, il faut vraiment dissocier. Ça, c'est mon côté chercheur. C'est-à-dire, il faut toujours dissocier le ressenti, l'affectif. Il m'aime pas. Ma tête lui revient pas. Il me calcule. Pas, il ne travaille pas comme je voudrais travailler. Donc là, on est dans l'émotionnel et l'affectif. On ne va pas bien loin avec ça. Hein. Donc, de choses beaucoup plus objectivables. Et c'est vrai que moi, les témoignages que je recueille, j'essaie toujours d'objectiver, mais il y a des choses très réelles. Ça va être, par exemple, des recrutements qui se font en quelques minutes, sans aucune transparence. Ça va être des réunionnites à foison avec des PowerPoint qui n'en finissent pas. Ça va être l'absence complète de formation. Ça va être des pertes de clients. Ça va être des objets, des produits qu'on est obligé de rembourser parce que ça a été, il y a eu des erreurs de fait dans les devis. Vous voyez, on peut objectiver sur plein de sujets l'incompétence. Et là, on est obligé d'observer que, comme je disais, il y a de la destruction de valeur et qu'elle est réelle. Et là, le collectif se démobilise, se désengage. Le turnover aussi intéressant hein, à regarder. Alors, ça peut être un turnover très rapide, c'est-à-dire les gens sont dégoûtés, au bout de quelques mois s'en vont parce que c'est pas tenable. Là, j'ai encore eu un témoignage il y a quelques jours, ça se passe tellement mal que tout le monde s'en va et malheureusement c'est souvent les plus compétents. Ou ça peut être des gens qui sont immobiles. Vous voyez, des fois j'ai des DRH qui me disent « Oh là, nous, chez nous, les gens restent ». Mais ils restent pourquoi ? Pour de bonnes raisons ou de mauvaises raisons ? Et en fait, quelquefois, un turnover qui est très faible signe une caquistocratie. Parce que les gens n'ont pas été formés, parce qu'ils ont peur de l'extérieur et ils baignent dans leur bain d'incompétence, là, voilà, et ils ne s'en iront plus.
5: Ce qui est compliqué lorsqu'on a un chef ou une chef incompétente, c'est que dessous, il y a pas mal de personnes qui bossent et du coup, ça peut avoir des conséquences, vous l'avez dit, psychiques, mais aussi au-delà de ça, même financières pour l'entreprise. Donc, on devrait prendre des décisions à ce moment-là, non, si on voit que ça dysfonctionne.
9: Alors, c'est un peu le mystère. Hein. Moi, quand on fait de la recherche, on fait une enquête. Hein. C'est un peu ce mystère de pourquoi ça dure. Alors, pourquoi ça dure ? D'abord, parce que c'est les gens, par définition, c'est les gens qui dirigent, qui sont comme ça. Donc, quand vous avez un poste de pouvoir, même si vous le savez ou que vous ne le savez pas, hein, parce qu'il y a des fois une méconnaissance de son incompétence, hein, tellement on est sûr de soi, c'est ce qu'on appelle l'effet Dunning-Kruger, je ne sais pas que je ne sais pas, je ne suis pas compétent, c'est difficile quand on a le pouvoir de dire « Oh là là, je ne suis pas bon, je vais me rétrograder hein, ». Non. Là, on va par exemple faire appel à des consultants. Et ça coûte en effet très très cher et ça nie la compétence des gens qui sont en interne. Donc, quand on travaille pour un manager incompétent, en effet, c'est bourré de ce qu'on va appeler des coûts cachés. On refait le travail, on perd en réputation, je vous dis, il y a du turnover, donc faut sans arrêt former les personnes, il y a beaucoup d'arrêts maladie, oui, c'est assez catastrophique.
5: Mmh. Mais ça pose la question, excusez-moi Isabelle Barthes, oui. Mais de la compétence et de la définition de la compétence, ça veut dire quoi être incompétent? Parce qu'on peut être, par exemple, très très bon dans sa matière, mais être un piètre manager, ne pas savoir parler aux gens, être un peu abrupt, c'est quoi la compétence en entreprise pour vous?
9: Alors, la compétence, il y a deux types de compétences. Il y a la compétence, je simplifie, métier, technique, je suis un excellent ingénieur, je suis un très bon comptable, etc. Et puis, en effet, cette compétence managériale. On a deux problèmes. C'est que le premier, c'est que la compétence, elle est toujours contextuelle. Vous êtes très bon en anglais parce que vous êtes dans l'ingénierie. Vous avec le même niveau d'anglais, vous arrivez dans une entreprise de traduction de livres et vous devez traduire Agatha Christie ou Shakespeare, vous êtes mauvais, vous êtes incompétent. D'accord ? Donc la compétence comme l'incompétence, elle est toujours contextuelle. Un très bon manager va être recruté dans une autre boîte et s'avérer une catastrophe. D'accord ? Donc ça, c'est déjà la première chose. La deuxième chose, et là, tout le monde est d'accord pour le dire, mais ça continue. On recrute en général, pour aller vers le management, des experts. Et on va recruter le meilleur ingénieur, le meilleur technicien, le meilleur, ouvrier, pour devenir le manager, le directeur de l'usine, le directeur de l'entité. Or, le management, et c'est là où je me bats énormément, ce sont des compétences très spécifiques qui n'ont rien à voir avec la compétence d'expertise. Et là encore, hier j'avais 3 interviews parce que j'écris le tome 2 de la caquistocratie. Ce sont des managers qui arrivent, on les a pas formés. On leur a pas expliqué ce que c'était que le management et ils sont paumés. Et je le dis souvent, je ne rencontre pas des managers toxiques, comme on nous le fait penser, narcissiques, qui se lèvent le matin en disant « mais comment je vais pourrir la vie de mes collaborateurs ?» Ça n'existe pas beaucoup, ça. Non, on a des managers qui ont peur. Ils ont peur de dire non, ils ont peur de faire une réunion, ils ont peur de pas être bons face à des prises de décision. Et du coup, comme ils ont peur, eh bien... ils s'affirment avec de l'autoritarisme, ils prennent des décisions arbitraires, ils vont même pas oser dire bonjour et merci ou regarder droit dans les yeux leurs collaborateurs. Et c'est ça qui va faire cette incompétence managériale, la catastrophe dont je décris avec la caquistocratie. Et là, on a un vrai souci, parce que chaque fois qu'on en parle, les DRH me disent « Ah ouais, non mais il faudrait plus faire ça ». Les managers disent « Ben oui, pourquoi est-ce qu'on ne croit pas qu'il y a une véritable ingénierie du management et qu'il faut former les gens et que tout le monde n'est pas fait pour ça.
5: Nous parlons de ce que ça fait d'être dirigé par des incompétents avec vous, Isabelle Barthes. On va voir comment on pourrait changer les choses. Ça sera juste après Carmen Maria Vega.

0: Hiérarchie, c'était Carmen Maria Vega. Je vous entends sourire de l'autre côté en duplex. Isabelle Barthes, elle vous fait rire cette chanson?
1: Oui, parce que je vais dire une chose, c'est dans les métiers passion qui critiquent énormément l'entreprise, la hiérarchie, enfin tout ce qu'elle a dit, qu'on trouve les pires caquistocraties.
0: C'est vrai.
1: J'ai travaillé avec le spectacle vivant, je travaille avec des journalistes. Ce sont des métiers passion, on est bien d'accord, avec un désir d'autonomie, mais c'est là où se passent les pires choses en termes de relations humaines, en termes de management.
0: Mais pourquoi?
1: Parce que, une fois de plus, il n'y a pas cette compréhension que parce qu'on est un excellent journaliste, on va devenir un bon chef de rédaction, parce qu'on est un très bon acteur, qu'on va devenir un bon directeur de festival, parce que, voilà. Et c'est vrai que le management, c'est faire grandir les autres. C'est accepter qu'ils montent en compétence, en perdant la sienne, enfin, sa compétence d'expert, c'est mettre les autres en avant.

0: et que simplement les gens d'en dessous qui sont incompétents et qui veulent pas changer. Comment vous voyez ça?
1: Alors le changement, c'est le pire, parce que vous avez cette injonction du changement. Ça peut être un conseil d'administration, par exemple, qui va demander du changement. Et on se rend compte qu'en fait, peut-être qu'on n'a pas... C'est une double injonction. On n'a pas tant envie que les choses changent. Et si le manager avance trop vite ou fait trop de changements, ça peut lui être reproché. Il y a un principe qu'on appelle l'homéostasie des organisations, c'est-à-dire un équilibre qui se fait. Vous voyez arriver un manager, il fait des changements, même très positifs, il s'en va et puis tout revient comme avant, quelques mois après. Et là, c'est vraiment quelque chose de complexe à comprendre. Ce n'est pas que négatif, hein, la résistance au changement n'est pas que négative, mais c'est aussi qu'il y a des équilibres qui se font, et pour que ça soit fluide, le travail, il faut que ces équilibres existent. Et c'est pas toujours la plus grande performance qui est au rendez-vous. Ça, on est clair.
0: Mmh. Isabelle Barthes, vous le disiez tout à l'heure, dans le fond, des ressources humaines, aux chefs d'entreprise, tout le monde dit, et les employés, bien sûr, disent, mais non, il faut arrêter maintenant avec ces managers incompétents, il faut changer ça. Alors, qu'est-ce qu'il faut faire pour pas que ça se produise?
1: Alors, il y a plein de choses qu'on peut faire. Alors, déjà, il y a éventuellement sortir de l'omerta. Parce que c'est ce qu'on disait tout à l'heure. Il y a une omerta, dans beaucoup d'entreprises. On sait qu'il y a ça qui dysfonctionne. On sait qu'un tel harcèle, on sait qu'on vend des produits dangereux, mais on se tait. Et là, est-ce qu'on a le courage d'être un lanceur d'alerte? Alors dans le livre, j'explique que c'est très compliqué d'être un lanceur d'alerte et que ça se retourne en général contre nous avec une cible grosse comme ça dans le dos. Donc ça demande du courage. Après, il y a des choses un peu différentes. Ça peut être les réseaux sociaux. Le name and shame, hein, sur les réseaux sociaux, on dénonce.
0: Bon, ça c'est assez violent quand même. C'est quelqu'un qui n'est pas forcément toxique, mais qui est juste incompétent.
1: Eh ben, ça peut être un recours, en effet, à une tierce personne, le DRH, remonter l'information. Il y a des choses très bêtes, hein, c'est mettre en place des plans de formation. Si on forme les personnes, on luttera contre leur incompétence. Il y a une chose qui est très vraie aussi, c'est recruter des femmes. Parce que les systèmes kakistocratiques sont souvent quand même très masculins. Le rapport à la compétence est très différent statistiquement, hein, entre les hommes et les femmes. Et on sait, ça c'est démontré depuis des années, que quand il y a une parité au pouvoir, avec des femmes donc, qui arrivent, ce qui n'est souvent pas le cas dans beaucoup d'entreprise, on a de meilleures performances, on a plus de compétences. Mmh. On a comme ça pas mal de petites choses qui peuvent faire avancer des sujets, mais le premier, c'est en effet la prise de conscience. C'est pour ça que le livre que j'ai fait, beaucoup de personnes me disent, vous avez posé un mot, vous avez décrit un phénomène que je vivais, mais sans comprendre ce qui se passait. Et déjà, quand on pose le diagnostic, c'est le début de la guérison.
0: Est-ce qu'un des problèmes, il vient pas aussi des entreprises, lorsqu'on nomme un ou une manager, un chef, on a un peu de la peine à se dédire si ça fonctionne mal, ou des fois c'est compliqué parce qu'il y a des problèmes de salaire, cette personne a vu une augmentation de salaire, si on enlève son poste, il faudrait baisser son salaire. Enfin bref, ça peut être un souci de ne pas oser faire descendre dans le fond un chef de son piédestal.
1: S'il y a une théorie qui fonctionne très bien dans la kakistocratie, c'est le ruissellement. L'incompétence au sommet ruisselle très facilement. Vous voyez ce que c'est, alors que ça ne fonctionne pas du tout en économie, c'est la théorie du ruissellement. Donc si vous voulez, en effet, hein, ça commence par le haut. Et si le système de gouvernance, le patron, le directeur, la manageuse, commence à dire non, on va établir des règles opposables, on va mettre de la transparence, on va oser dire qu'on s'est planté, le rapport à l'erreur, sans que ça soit moral et un drame, là, on commence à attaquer véritablement le système et cette dégradation.
0: Ouais. Mmh. Mais c'est compliqué parce que vous nommez, allez, on prend l'exemple d'une entreprise, vous parlez des journalistes, vous nommez un journaliste chef, et ensuite ça fonctionne pas après 6 mois, vous dites, ça fonctionne pas, on fait quoi? On licencie, on le remet à sa place, mais il faut encore gérer cette personne ensuite, c'est pas facile non plus ça.
1: Ah mais c'est très difficile, hein. Il y a comme ça des entreprises où vous avez le couloir des éléphants, le placard doré, parce qu'on a viré la personne sans la virer, en la payant très bien, en les mettant sur une voie de garage, etc. Oui, c'est. Mais vous savez, le management, la compétence, la soft skill, une des soft skills, ou la vertu la plus importante, c'est le courage. Le courage de dire « je me suis planté », le courage de dire à quelqu'un « tu n'es pas à ta place », mais ce que vous êtes en train de dire, c'est qu'il aurait fallu anticiper. Mmh. Et que souvent, c'est des prises de décision à court terme, trop rapides, sans poser les bonnes questions. La personne accepte la promotion, on peut pas lui en vouloir. Elle voit le salaire supplémentaire, elle voit les marges de manœuvre, elle voit la carte de visite, etc. Mais elle voit pas tous les problèmes qu'elle va avoir, ou tous les défis qu'elle va avoir.

0: avoir à gérer au jour le jour en étant directrice, manager, etc. Ça, c'est le problème.
1: Isabelle Barthe, vous dites, on n'a pas fini de rigoler avec tout ça parce qu'il y a maintenant l'intelligence artificielle qui amène un problème supplémentaire. C'est ce que vous appelez l'illusion de la compétence.
0: Alors, c'est Michel Serres, le philosophe, qui l'avait déjà dit, la présomption de compétence. Voilà. Et là, on baigne dans quelque chose. Alors, on est dans le bouillon, là, actuellement. C'est l'illusion de compétence grâce à l'IA. On rend des dossiers qu'on n'a pas écrits, on fait des slides qu'on n'a pas sur un des docs qu'on n'a pas analysés, on va préparer un mail ou un entretien d'évaluation, parce que c'est valable en management, avec l'IA. Et là, on dépose son cerveau, on n'apprend plus rien. Et là, il y a quelque chose de grave qui va se passer dans les années qui viennent si on reprend pas la manœuvre. On le voit déjà sur le marché de l'emploi où les IA parlent aux IA. Les CV sont faits, les lettres avec les IA et les recruteurs utilisent l'IA. Non, là, ça va pas. Et ça va générer de l'incompétence au carré ou centuple.
1: On a beaucoup parlé du monde du travail, mais cette caquistocratie, donc ce pouvoir donné au pire, ça existe ailleurs, notamment en politique. Vous me disiez que vous êtes très très sollicité depuis le nouveau mandat de Donald Trump.
0: Oui, je pense que d'ailleurs ce mot que je n'ai pas inventé a voyagé au cours des âges de façon très sporadique et a été mis en avant en 2017 par Brennan, qui a fait un tweet, à l'époque c'était tweet, en disant votre caquistocratie se termine lamentablement. Il s'adressait à Trump, il savait pas qu'il allait revenir. Et le lendemain, tout le monde était sur Google pour regarder que voulait dire ce mot. Et je pense qu'en effet, ce qui se passe aux États-Unis nous impacte énormément. Et ce rapport à l'incompétence qu'il a véritablement mis au jour, sans aucun complexe, eh bien, nous montre que on n'est pas complètement au bout de nos peines et les désordres que ça crée dans le monde.
1: Et on voit que la loyauté est très importante, voire plus importante en tout cas pour lui que la compétence.
0: Avant tout, la loyauté à sa personne.
1: Merci beaucoup Isabelle Barthe d'être passée par Tribu ce matin. Vous êtes professeure en sciences de gestion, c'est du côté de l'Université de Strasbourg. Vous êtes aussi conférencière. Je rappelle le titre de votre ouvrage, La caquistocratie ou le pouvoir des pires, voyage au cœur de l'incompétence, c'est paru aux éditions EMS. Bonne suite de journée à vous.
0: Merci.
1: Et la technique ce matin, il y avait Nicolas Bingli et Alexandre Lemierre. Demain, nous parlerons de la face cachée de la culture du thé. Avis à tous les amateurs de thé dont je suis. Ce sera pour demain. Tout de suite, c'est Lady Coder. Je vous souhaite à toutes et à tous une excellente suite de journée à l'écoute de RTS Première.
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0: Jeudi 21 mai, vous écoutez RTS Première, il est l'heure des 10 codeurs. Bienvenue. Depuis lundi, nous fêtons les 50 ans du CO d'Aïen, alors que ce samedi 23 mai s'ouvre une journée spéciale ici avec une exposition, un spectacle donné par un ancien élève, notre décodeur Eric Constantin, qui est accompagné cette semaine par un autre décodeur et deux décodeuses. Bonjour Eric Constantin.
1: Bonjour Aïen.
0: Thierry Romanence.
2: Bonjour Marie, bonjour tout le monde.
0: Format.
3: Bonjour tout le monde.
0: Et Sandrine Viglino.
4: Bonjour Marie, bonjour tout le monde.
0: Nous avons reçu la skieuse Mallory Blanc lundi. Elle aussi est une ancienne élève, devenue championne de ski. On la retrouvera demain pour clôturer cette semaine spéciale. Mardi, c'est un ancien directeur, Jean-Claude, j'ai mis Colis, c'est pas du tout Colis.
5: Pas du tout. Parce que le mec, c'est pas un cadeau, j'aime vous dire.
0: Jean-Claude Aymon, qui était avec nous, je ne sais pas ce qui m'a pris. Hier, c'était la toute première enseignante engagée, il y a 50 ans, Gabriel Constantin. Il nous manquait juste le directeur actuel. C'est vous, bonjour, Mathieu Emery.
6: Oui, bonjour à tous.
7: Bonjour Mathieu.
0: Mathieu Emery, vous avez écouté nos invités cette semaine. Tous ont quitté le CO d'Aïen. Vous, vous y êtes encore. Alors, je pense que c'est important qu'on mette un peu le cadre pour qu'on vous présente au mieux pour nos auditeurs et auditrices. Alors, juste avant de commencer cette émission, votre femme a dû vous apporter un verre parce que vous étiez un petit peu stressé. J'aimerais que vous nous parliez également du plus beau cadeau qu'on vous a fait dans la salle des maîtres.
8: Je ne vois pas du tout de quoi vous voulez parler. Peut-être vous faites allusion à la tireuse à bière.
0: Oui. Non mais c'est bien, comme ça on pose un petit peu le décor et puis après on fera de vous quelqu'un de très sérieux. Mais c'est vrai qu'en arrivant ici, vous nous avez expliqué qu'on vous a offert une tireuse à bière. C'est le directeur avant vous ?
8: Mon adjoint, votre monsieur Olivier adjoint. Blanchet.
0: Ah voilà. Parce que vous aimiez pas boire des grandes bières après le travail.
8: C'est pas que j'aimais pas, c'est que moi je travaillais pendant que les enseignants avaient un petit moment de répit le soir après les cours.
0: Oui.
8: Et m'invitait souvent à boire un verre avec eux, puis je me disais non, moi je dois travailler encore.
0: Oh.
8: J'aimerais prendre encore un petit verre, mais pas une grande bière.
0: Oui, oh. Mais ils sont sympas quand même. Ils pensent à tous.
8: Ah, oui.
0: Voilà pourquoi pas une tireuse à bière pour le directeur. Alors votre femme est là toute la semaine. Elle a aidé tous nos invités. On va voir si aujourd'hui elle va vous laisser tomber ou est-ce qu'elle va vous aider. C'est elle qui souffle depuis le début de la semaine, Gaëlle, votre épouse. Vous allez aider ou pas, Gaëlle?
9: Bien sûr.
0: Ah oui, ah bah moi je l'aurais laissé tomber.
1: Elle a pris
0: comme
1: une
0: ça.
1: Place dans
0: oui,
1: l'émission.
0: Pour oui, bah oui,
1: c'est dingue.
0: Oui, mais est-ce que vous voulez pas venir à la place de votre mari et puis qu'on en finisse, franchement.
8: Elle aurait bien voulu. Hein. Elle en rêvait d'ailleurs.
9: Une élève de Gabriel.
0: Ah, une élève de Gabriel Constantin.
10: Oui, comme oui, tout le monde
0: ici. Notre invité. Oui, c'est vrai que ça m'a pas l'air d'être un monstre scoop, Gaëlle. Hein, ne m'en voulez pas. Je vous propose qu'on fasse déjà un premier jeu, puis après on va revenir sur votre mari, un peu sur vous, parce que j'ai l'impression que vous avez besoin d'exister dans cette émission. Et ça nous fait plaisir. Non, mais on adore. On vous adore, Gaëlle. On vous adore. Par contre, vous soufflez, mais vous jouez pas très bien. Vous êtes pas haut dans le classement. Hein. Concentrez-vous, s'il vous plaît. Une question de français pour vous, monsieur le directeur, ou d'anglais, c'est selon. On va voir. En français, on se ressemble comme deux gouttes d'eau. Et en anglais, Thierry Romanence.
10: Oui, l'Angleterre, c'est Shakespeare, hein, donc il y a du drame. En Angleterre, on ne se ressemble pas comme deux gouttes d'eau, mais comme deux gouttes de sang. En anglais, ça se dit « to look like two drops of blood ».
0: Wow.
10: C'est pas juste ?
0: Si, peut-être. C'est peut-être la bonne réponse. J'adore votre accent.
10: Merci.
0: Format.
3: Non, c'est moi qui ai la bonne réponse. Ils disent qu'on se ressemble comme deux paix.
10: Ah.
3: Et ça se traduit par tout paix.
10: Ah, tu en as, tu en as.
3: C'est la bonne réponse.
0: Sandrine Viglino.
4: On se ressemble like rain and tears, comme pluie et larmes. Expression rain and tears qui a été mise en valeur dans la chanson inoubliable des Aphrodite Child. Vous vous souvenez?
0: Oui.
4: Ra-na-na-na-na-na. Bon, Aphrodite Child, dont la moitié du groupe était composée de Demi Roussos de Smith. Tout ça pour ça, hein,
0: ouais.
4: Marie.
0: Ouais. Elles sont en forme, nos décodeuses. Et finalement, Eric Constantin.
1: On dit, on est comme deux pois dans une cosse.
10: Ouais, ouais.
1: As like as two peas in a pod.
4: Ah ouais, ça sonne bien.
1: Comme dans la phrase Eric and Brad Pitt, as like as two peas in a pod.
0: Merci pour ces définitions.
10: Il est bien.
0: Alors, si en français on dit qu'on se ressemble comme deux gouttes d'eau, qu'est-ce qu'on dit en anglais, Thierry Romanence? Vous nous dites que on parle de gouttes de sang. On se ressemble comme deux gouttes de sang, comme deux paix pour format.
3: Oui.
0: Tout paix.
3: C'est drôle.
0: Sandrine Viglino,
3: oui.
0: Comme rain and tears, comme la pluie et les larmes. C'est joli, n'empêche. Et puis Eric Constantin, comme deux pois dans une cosse, two peas in a pod. Qui dit vrai à propos de cette expression?
8: J'attends juste que ma femme souffle.
0: Oui. Elle souffle en plus.
10: Oh, non, c'est pas en plus. Oh, il a de la chance.
8: Alors je dirais Sandrine.
0: Pas du tout. Mais ça va barder, ouais, pas en rentrant, ça va barder. Ben non, évidemment que c'est Eric qui avait la bonne réponse, comme vous la soufflez très fort. Ça, c'est pas souffler, c'est crier. Si jamais votre femme...
10: Beaucoup de gens étaient pour Sandrine.
0: On est comme deux poids dans une cosse, as alike, as two peas in a pod. C'est comme ça qu'on dit. C'est joli, ces expressions en français, en anglais. Ben, on en fait de temps en temps. Vous aimez bien ?
10: J'aime bien ce jeu.
0: Oui, ben ça tombe bien, parce qu'on l'a fait juste pour vous, Thierry Romano.
10: Oh, ça me touche beaucoup.
0: Oui. Mathieu Emery, il est comment, le directeur du CO d'Aïen ?
8: Il est serein.
0: Ah.
10: Et il est jeune aussi, ça fait plaisir. Moi, j'ai toujours eu des vieux ronchons. Non, comme directeur d'école, j'avais toujours l'image d'un directeur d'école. Vous voyez, un peu costard-cravate, un peu machin. Bien, là, je trouve qu'il est frais, dynamique.
8: Il a soif, il veut que je le serve.
10: Il est bon gosse et bon verre est bientôt vide. Oui, c'est vrai. Non, tout va bien. Non, mais c'est vrai, je trouve que c'est super.
0: Pourquoi fêter ses 50 ans ? C'est quoi la volonté derrière tout ça ?
8: C'est de marquer cet anniversaire, de faire revenir les anciens élèves, de faire revenir les anciens enseignants, parce qu'il y a une histoire là derrière, et puis on a besoin de le célébrer avec tout le monde. Donc venez nombreux le 23 mai.
0: Le 23 mai donc, anniversaire, hein, ce samedi, ici à Aïen, avec une exposition et des capsules temporelles. Vous nous avez confié qu'il y avait des capsules temporelles, et puis aussi des courts-métrages réalisés par les élèves.
8: Tout à fait.
0: Avec notamment l'histoire d'un casse, qui a fait grand bruit ici à Aïen. Racontez-nous.
8: Alors, j'étais pas là. Hein. Je pense que Jean-Claude, ça s'est passé sous son règne, entre guillemets, pourra mieux l'expliquer, mais il y a un petit problème avec les examens cantonaux, qui sont tombés en...
0: Non, mais il n'y a pas eu de problème sous le règne de Jean-Claude Aymon.
8: Ah oui, j'avais oublié.
0: Je ne veux pas vous contredire, mais ce n'est pas l'info qu'on a eue.
8: C'était peut-être le fameux Jean-Claude Colly dont vous parlez.
0: Ah, bah, voilà. Oui, bah, ça me revient. Donc, sous l'ère de Jean-Claude Colly, qu'est-ce qui s'est passé ?
8: Les examens cantonaux sont tombés entre les mains d'élèves qui avaient réussi à pénétrer à l'intérieur du cycle d'orientation. Et donc, on a des courts-métrages pour ces 50 ans qui retracent un petit peu les moments croustillants de ces 50 dernières années, dont ce fameux casse du siècle qui avait été extrêmement bien orchestré. Mais heureusement, Jean-Claude Colly avait trouvé les coupables.
0: Ils avaient payé cher, j'espère.
3: Ils seront là, les coupables ?
8: Je pense, mais anonymes.
0: Ah ouais. On n'a jamais su qui c'était ?
8: Je crois pas.
0: Ouais.
5: Au Conseil d'État,
0: maintenant. On sent que c'est tendu, cette histoire.
10: Il y en a deux au Conseil d'État.
0: Levez la main si vous faites partie du CAS. Non, personne dans notre public.
10: Génial. Non, mais c'est génial.
0: Ouais, mais c'est super. À part ça, il faut féliciter l'audace et l'organisation, non ?
8: Oui.
0: Ouais. Ça, c'est bon pour monter des comités après, si on peut faire un CAS.
8: On avait tout pour bien faire. Et d'ailleurs, dans le court-métrage qu'on a tourné cet après-midi, il y a un élève qui descend, rappelle le mur du cycle d'orientation. Donc, il faut venir voir. Je lance un peu, je tease comme
0: ça. Oui, 23 mai, vous trouvez toutes les informations sur le site de la commune à l'adresse aïen.ch. Et puis, il y a des billets à vendre également. Pour le spectacle d'Éric Constantin, ça, ce sera le soir, mais il y a des événements toute la journée. Allez voir un petit peu.
3: Tu descendras en rappel aussi, Éric, au début du spectacle.
5: J'aimerais bien déjà qu'il y ait un rappel. Les gens, mais...
0: On verra. Et on enchaîne avec un adjectif, Mathieu Emery, qu'appelle-t-on un objet rhombique ? R-H-O-M-B-I-Q-U-E. C'est peut-être nous des mots à noter pour le Scrabble. On vous écoute, Éric Constantin.
5: Un objet dit rhombique est une sorte de gros objet qui est utilisé dans les barrages de petite et grande taille pour dériver l'eau. Est rhombique, par exemple, une planche ou une plaque étanche et épaisse, du latin rhombis, qui a donné le mot bis, qui désigne les petits cours d'eau de montagne qu'on retrouve en Valais. Et d'ailleurs, ici à Aïen, il y a le musée du Bis que j'ai visité hier. J'en ai pour vous un extrait sonore.
6: Une autre, une autre, une autre, une autre.
5: Ah, le musée du Bis. On y va et on y retourne.
0: Merci Éric Constantin.
5: Merci.
0: Format.
3: Les objets rhombiques, c'est tous ces objets qui ont servi qu'une seule fois. un sachet de thé, un extincteur, ça peut être aussi un abonnement à la salle de fitness, une sorbetière, oui oui on l'a tous, un CD avec une heure de bruit de pluie de chez Nature et Découverte, des marionnettes à doigts de chez Nature et Découverte, un sac à dos paratonnerre de chez Nature et Découverte, et tout ce qui vient de chez Nature et Découverte. Mais c'est pas grave, les objets rombiques, ils ont servi qu'une seule fois, faut les revendre sur Anibis, sur Marketplace, il y a toujours des trucs en bon état. Hein. Moi j'ai vu sur Anibis que pour cause de décès, quelqu'un vendait un parachute neuf servi qu'une seule fois, jamais ouvert.
0: Merci Format. Thierry Romanens.
10: Rombic vient de Rambo. Pas cet ancien vétéran du Vietnam interprété avec brio par Sylvester Stallone, mais cet arbre typique des fêtes de Noël. Rombo, sapin, roi des forêts. Ça fait tellement plaisir. Non, je vois que vous ne me faites pas confiance une nouvelle fois. Alors que sous des apparences de conneries se cache pourtant une définition de grande sagesse. Puisque rombic est synonyme de conique, hein. Et quoi de plus conique qu'un sapin? Ah, je vous embouche un coin. Enfin, un cône, quoi.
0: On termine avec Sandrine Viglino.
4: Alors ici à Aïa, il y a une vieille tradition qui je crois est un peu oubliée, c'est qu'à la fête à Djou, ils vont piquer les tabliers de la société de costumes des pâtes poisons de Saviez. Puis après ils en font des cerfs-volants, cerfs-volants que l'on appelle des rhombes en patois. Ouais, on a gardé le mot d'origine en grec ancien. Et en grec ancien, rhombe, ça veut dire losange. Et comme les tabliers, une fois transformés en cerfs-volants, ont une forme de losange, ben on a gardé le mot. Et celui qui a le rhombe qui vole le plus haut, il gagne la saviezane à qui appartenait le tablier.
3: Waouh!
4: D'où l'expression en patois saviezan que j'ai traduite, non de Jew. Je voulais me faire une jeunette, mais voilà que je me suis fait une vieille rombière. Rombière qui est une femme attrapée avec un cerf-volant. Waouh!
0: Qu'appelle-t-on un objet rhombique? Mathieu Emery, vous avez quatre propositions. Ça va être tendu quand même d'être le directeur de l'école et puis de devoir répondre à des questions comme ça.
4: Je tiens juste à dire que Gaëlle, elle est partie là, donc elle ne doit pas connaître la réponse.
0: Non, elle ne sait pas. Non, mais vous imaginez si des parents d'élèves vous entendent répondre faux à des questions comme ça?
3: Aïe, aïe, aïe.
0: Sans vouloir vous mettre la pression.
10: Oui, si, vous le faites. Moi, je suis solidaire d'Emery, j'ai un verre vide. Donc...
0: ça suffit maintenant. Donc, quatre propositions. Eric nous parle d'un objet utilisé dans les barrages, format d'un objet qui a servi une seule fois seulement. Thierry Romanens, d'un synonyme de conique. Oui. C'est ça que ça voulait dire, rhombique, oui, d'après conique, vous. Oui, oui. Et puis Sandrine Viglino, ce sont plutôt des objets en forme de losange.
4: Losange, oui. Voilà.
0: Rhombique, qu'est-ce que ça veut dire?
8: C'est pas évident. C'est pas facile. J'ai pas peur de faire faux. D'ailleurs, on dit aux élèves que l'erreur, c'est pas grave. Il faut les faire et on apprend de ses erreurs.
9: Oui. Ouais.
8: Les enseignants sont là pour donner des feedbacks, ou plutôt maintenant des feed forward, oui, parce qu'il faut voir avant.
10: Oui. Moi, j'ai fait beaucoup d'erreurs de jeunesse.
8: Donc,
10: après 50 ans.
8: Je vais dire, je vais dire, Sandrine.
0: Il est quand même très content d'avoir fait juste, hein. Oui, ouais. Notre directeur. Un objet rhombique est un objet en forme de losange. Cette forme était appelée autrefois un rhombe, du grec ancien rhombes. Je prononce très mal le grec ancien. L'étymologie est restée dans plusieurs langues. Losange en anglais se dit rhombus, en espagnol et en italien rombo. Voilà ce que ça veut dire, un objet rhombique. Vous avez à nouveau appris quelque chose, j'en suis sûre, ou pas du tout. Et c'est nous qui ne savions pas. Oui, madame, eh bien de rien. Et je vous propose un nouveau titre choisi par Willy des Élus. Aujourd'hui, il a décidé de nous faire écouter un hymne à l'acceptation de soi et à la vraie coulitude. Zoémé est née en 2000 à Bâle. Elle nous a représenté lors du dernier Eurovision. La voici avec Jamais été cool, son titre sur RTS Première. À tout de suite.

0: Comment vous les sentez les élèves aujourd'hui, Mathieu Emery? Oui, où il fait oh,
1: les élèves d'Aïen ou les élèves en général?
0: Alors, d'Aïen pour commencer, oui. Puis de manière plus générale, les jeunes.
2: Avant le cours de sport.
3: Oui.
2: Non, parce qu'après oui. Le cours de sport, ça fouette un peu toujours.
0: Oui, c'est vrai.
1: Qu'est-ce que vous entendez par comment vous les sentez?
0: Parce qu'on parle beaucoup d'anxiété chez les jeunes. On a l'impression que ce n'est pas facile pour eux, cette période, monde.
1: Oui, je pense qu'il y a une pression sociétale qui est pas évidente, mais c'est pour tout le monde, ce n'est pas que pour les élèves. Hein. Et puis, on est là pour leur donner les clés, si possible, pour justement s'insérer dans cette société, survivre. Et puis, on travaille beaucoup maintenant sur les capacités transversales, c'est-à-dire sur tout ce qui est communication, émotion, parce que c'est des choses qu'on doit de plus en plus maîtriser maintenant dans la vie de tous les jours.
4: Si vous leur donniez les clés, ils n'auraient pas eu à braquer le...
0: il l'a eu avant moi pour...
4: Si je peux me permettre. D'accord, bravo.
2: Bravo.
1: Je rappelle encore une fois que c'était pas moi, mais
0: Non, on a compris, c'était sous l'air du fameux Jean-Claude Colly. Oui, c'est pas facile pour les jeunes aujourd'hui, mais est-ce qu'on pourrait dire que ici à Aïen, vous êtes quand même en montagne, vous êtes un petit peu loin de tout. Est-ce qu'il y a non, mais c'est vrai. Pas du tout.
2: Allez,
0: laissez-moi finir déjà.
4: Je suis choqué.
0: Moi, je viens.
2: Ah là.
0: Je viens de
2: bien,
0: mais ça suffit. Oh. Moi, je viens d'un petit coin paumé où je me dis, on n'est pas dans une grande ville. Il y a un petit côté protection.
1: Oui, tout à fait.
0: Alors, vous arrêtez de meuler ou bien rien?
2: Non, de bleu.
0: Non, mais c'est pas possible.
2: On aime bien quand elle s'énerve et qu'elle prend la couleur de son pull.
4: On dirait un épisode de Carnot.
0: Non, mais c'est vrai.
1: Quelle était la question déjà?
0: Ah non, mais je la répète pas parce qu'ils ont déjà tous sorti leur fusil.
2: Vas-y, c'est bien.
4: Ça fait quoi d'habiter dans un bled paumé?
0: Voilà, je voulais pas le dire. Mais moi, je sais
1: alors,
0: personnellement...
1: Alors, j'y habite pas, moi. Donc,
0: j'ai fait beaucoup moins de conneries enfant parce que j'habitais dans un bled paumé. Oui. Voilà, est-ce qu'on peut en parler?
1: Alors, je pense pas que c'est le bled paumé. Je pense que c'est tout ce qu'il y a autour, la société, les gens. On est quand même un petit peu préservé, un petit peu privilégié, même si... Comme partout, on a des problèmes, on a des choses à gérer. Peut-être un peu moins fort ou un peu moins nombreux qu'ailleurs, mais on a une belle région. Et puis j'ai de la chance d'être directeur de cette école.
0: Et puis vous avez de la chance aussi d'avoir une école à taille humaine. C'est tout petit, le CO d'Aïen, combien d'élèves?
1: 115.
0: 115, mais je peux dire qu'il y a des directeurs qui en rêvent. Hein.
2: Ah ouais. Oui. Ouais.
1: Alors j'ai aussi les élèves primaires, c'est un peu plus nombreux, ça fait 500 en primaire. Donc. Ouais. 650 élèves, c'est quand même assez costaud.
0: Oui, mais 115...
4: Ça veut dire qu'il redouble quand même pas mal après la sixième primaire.
0: Ouais, qu'est-ce qui se passe? Non, mais qu'est-ce qui se passe? Je comprends pas. Il peut y avoir 500... Ah oui, mais parce qu'il y a 6 degrés. Oui, il y a 8 degrés maintenant.
1: Parce qu'il y a aussi Arba en primaire. Mais oui, ils vont à Sion aussi.
4: Ah, ben c'est cela que
1: c'est un autre sujet, ça, on va pas...
0: Ouh là là, oui, ça, on a compris que c'était tendu. Donc, je vous propose qu'on joue à la place. En 2011 et 2012, au Québec, des voleurs ont dérobé un butin d'une valeur estimée à 18,7... Pourquoi tout le monde rigole? Qu'est-ce qu'il y a?
2: Rien, bah
0: ça va? Encore l'affaire Colly? Je ne sais pas. Non, c'est au Québec cette fois que ça se passe. Donc, entre 2011 et 2012, au Québec, des voleurs ont dérobé un butin d'une valeur estimée à 18,7 millions de dollars. Ça représente le plus gros vol de l'histoire du Canada. Mais de quoi s'agissait-il? C'est la question à laquelle répondent maintenant nos décodeurs. Nos décodeuses pour vous, Mathieu Emery. On commence avec la réponse de Thierry Romanon.
2: Oui, il y a des fripouilles qui font presque plaisir, en tout cas sourire, hein, dont est responsable le muscle. Comment déjà, le muscle du sourire?
0: Rhizorius.
2: Il y en a deux qui étaient là hier. Donc, alors, qu'est-ce qu'ils ont fait, ces filous? Ils ont siphonné 3000 tonnes dans la réserve mondiale de sirop d'érable, qui est à Saint-Louis de Blandford. Simple et efficace. Ils remplaçaient le précieux liquide par de la flotte, ni vu ni connu, au niveau du poids. Sauf qu'il y avait un petit délai, avant de remplir le baril. Et un jour, on a découvert le poteau rose, enfin, plutôt le baril d'érable. 3000 tonnes, ils ont dérobé, ça nous fait 9600 barils, hein. Eux, ils s'en sont rendus compte en 2012, parce que quelqu'un s'est appuyé contre le baril, il s'est cassé, il était vide. Et donc, le type a été condamné en 2022, ça fait il y a 4 ans, à une amende de 9 millions de dollars. J'espère qu'il est... Enfin voilà, bon, joli coup quand même.
0: Oui, on ne déconne pas avec le sirop d'érable.
2: Non, on déconne pas
0: évidemment au Canada. Ouais. Merci Thierry Romanens. Format.
3: Non, alors il s'agit des maquettes jamais sorties de Céline Dion, enregistrée à une époque où elle n'était pas connue du tout, elle se cherchait encore, elle cherchait différents styles musicaux comme ça, et voici quelques extraits. Elle s'est d'abord essayée au reggae.

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1: A... Il va falloir lui amener un petit coup de rouge. Hein.
0: Et on a même retrouvé des maquettes où elle s'était essayée à la youtz.

0: avec elle.
1: Sandrine Viglino.
2: Le vol qui a le plus fait parler de lui en 2011 et 2012 est le vol du A23. A23A, de son surnom A23, c'était pas n'importe quoi. Il s'agissait du plus grand iceberg qui s'était détaché de la banquise dans les eaux territoriales québécoises. Alors d'une superficie de 3500 km², cet iceberg avait été vendu aux Émirats Arabes Unis par le gouvernement du Québec pour 18,7 millions de dollars, transport compris, hein. Et il devait être remorqué jusque dans le golfe afin de servir de réserve d'eau douce dans cette région sèche pour pouvoir construire des golfs dans le golfe. Sauf que des petits malins ont détourné les remorqueurs de l'iceberg et sont allés le cacher près de Cuba, dans les Caraïbes. Et les relations entre le Canada et Cuba se sont refroidies en même temps que l'eau du golfe du Mexique. Mauvais calcul pour les voleurs puisque l'iceberg a fondu. Alors avec la fonte du glacier, la plainte est tombée à l'eau.
1: Eric Constantin.
3: Prochainement dans vos salles de cinéma, retrouvez l'histoire inspirée de faits réels la plus incroyable de l'histoire canadienne, juste après le fait que Garou ait du succès un jour. Michael Ragondin et son complice Kevin Voisine, le frère de Rock et le voisin de Charlebois quand il revient à Montréal, décident de monter le braquage le plus machiavélique de l'histoire du Canada, le vol de l'appareil dentaire de Céline Dion. Oui, celui-là même qu'elle portait à l'Eurovision en 1988. Ne ratez pas Les Dions de la Mer. Un film au budget colossal, 36 millions de dollars de budget, 400 figurants, 41 décors et 3 dents de sagesse originales de la chanteuse pour un film de 2h40. Pour l'histoire d'un vol de plus grande ampleur que le prix des places pour Céline Dion à Paris. Avec dans le rôle de Michael Ragondin, Jean Dujardin. Dans le rôle de Kevin Voisine, Racine Bellousse. Et dans le rôle de la chanteuse, Jean-Sive Balasco. Avec les titres All By My Salive ou Sous les Dents ou Don Si, c'est l'orthodon si. Un film universal d'attente.
1: On parle donc d'un vol qui a été commis au Québec, un butin qui a été dérobé, butin d'une valeur estimée à 18,7 millions de dollars. Qu'est-ce qui composait ce butin? Est-ce que c'était du sirop d'érable, comme nous le dit Thierry Romanence? Les maquettes de Céline Dion, au début de sa carrière, quand elle n'était pas encore connue. Sandrine Viglino nous parle du plus grand iceberg dans les eaux territoriales québécoises. Et Eric Constantin de l'appareil dentaire de Céline Dion qu'elle portait à l'Eurovision.
4: L'un n'empêche pas l'autre. Peut-être.
1: Oui, c'est vrai. Hein, oui. De quoi était composé ce butin, Mathieu Emery?
5: J'aurais envie de dire format pour la performance vocale.
0: Non, mais dites pas moi quand même.
5: Je m'en serais douté. Thierry.
1: Du sirop d'érable. Les voleurs ont dérobé près de 3000 tonnes de sirop d'érable, donc 9600 barils, dans un entrepôt de la réserve mondiale à Saint-Louis-de-Blanfort. Le stratagème était simple mais efficace. Les malfaiteurs siphonnaient le précieux liquide pour le revendre sur le marché noir et remplissaient les barils d'eau pour ne pas modifier leur poids. Voilà, faut pas rigoler avec le sirop d'érable. C'est drôle, quoi. Je les vois se décider. Eh les gars, et si on allait siphonner du sirop d'érable? Mais c'est vrai que c'est cher, hein. Mathieu Emery, vous êtes le directeur du Céodaïen. Vous avez donc l'honneur de terminer, de refermer le fil rouge de la semaine. On a entendu déjà 3 sketchs sur la plaque de muselet. On cherche ce qu'est une plaque de muselet cette semaine. Dans le sketch de... Bon, je ne veux pas vous dire, je vous résumerai ça tout à l'heure, si vous êtes d'accord. On va déjà écouter le dernier sketch, c'est celui de format que vous interprétez avec l'aide de Sandrine Viglino.
6: Adieu ma fille, adieu, adieu. Je suis contente que tu viennes me voir.
2: Salut maman.
7: Et t'aurais pas un peu grossi, Sandrine?
2: Ah, mais moi aussi, ça me fait plaisir de te voir, maman.
6: Non, mais moi, j'aime beaucoup quand t'es là, mais... Espulie, te va pas du tout, hein, non, mais c'est vraiment pas une couleur qui te met en valeur, hein?
2: Ouais, j'ai passé une bonne journée. Enfin, jusqu'à maintenant, je te remercie de demander.
6: Puis faut que tu manges plus de viande, Sandrine, t'as le temps d'un ravioli qui est tout malade.
2: Mais maman, tu pourrais pas me faire une fois, me faire un compliment, tu sais, moi, j'en ai besoin.
6: T'as une bonne vue.
2: Super, non mais super, merci maman, super.
6: Eh mais t'as vu tes bras? T'as des plaques de muselet.
2: Des plaques de muselet? Mais oui. C'est quoi, c'est une allergie ou ça?
6: Non, alors c'est parce que tu dis pas assez les choses. T'oses pas dire tout ce que tu penses. T'as le sentiment d'être muselé, puis du coup, ben, tu gardes tout en toi, puis ça fait des plaques. Faut que tu te veuilles, hein.
2: Alors c'est sûr que toi, t'auras jamais de plaque de muselet, hein. Non. Avec toi, c'est pas « je pense, donc je suis », c'est « je pense, donc je dis ».
7: Ben ouais, non mais c'est important de dire ce qu'on pense. Tu devrais essayer, Sandrine, hein.
2: Ah mais pas de problème, alors. Tu sais quoi, je veux volontiers essayer, maman. Parce que tu sais qu'on a tous envie de t'encastrer, maman. Moi, je te vois, j'ai envie de te dévisser la tête, mais je peux pas le faire. Et je veux garder ma dignité. Mais je trouve que tu parles trop fort, que tu respires trop fort, que tu mâches trop fort et que tu existes trop fort de manière... Mais générale, tu dis que t'es bipolaire, mais c'est pas vrai, maman. T'es unipolaire, t'es fâchée tout le temps. Mais t'as un problème avec le monde entier, puis tu te rends pas compte que le problème, c'est toi. Il y a pas de haut et de bas avec toi, t'es toujours à ton maximum. T'es pas passive-agressive, t'es agressive-agressive. On se réjouit que tu meurs. Vivement la prochaine canicule. Eh mais super, mes plaques, elles sont parties. Ah mais t'avais raison, maman. Allez, bisous, je t'aime.
1: On va enfin savoir ce qu'est une plaque de muselet. Dans le sketch de Sandrine Viglino, lundi, on apprenait que le muselet, c'est la capsule qui retient le bouchon de champagne. Éric Constantin, vous nous parlez de la croûte qu'on trouve sur la viande séchée. Ça, c'était mardi dans votre sketch. Mercredi, Thierry Romanence, pour vous, la plaque de muselet, c'est une zone de la voûte du palais. Oui. Et puis Format, aujourd'hui, vous nous parlez de plaque sur la peau. Maladie de la peau. Qui dit vrai à propos de la plaque de muselet ? Mathieu Emery.
5: J'espère sincèrement que Mallory, elle va en déboucher beaucoup sur les prochains podiums, donc le champagne.
0: Oh, c'est juste.
1: C'est la capsule que l'on trouve sur le bouchon d'une bouteille de champagne, de vin mousseux ou de cidre. Depuis que cet objet est personnalisé par les maisons de champagne, il fait l'objet d'une collection, la placomusophilie. Ouais. Voilà, si vous voulez collectionner tout ça.
0: Oui, pas loin.
1: Je vous explique tout ça durant les informations. On les écoute, on les prend, on essaye de les oublier si elles sont mauvaises. Et puis on revient juste après pour la suite des décodeurs.
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1: Il est midi sur RTS Première.
4: Sandra Viscardi.
8: La Turquie a la manœuvre pour rapatrier les activistes de la flottille pour Gaza, arrêtés par Israël en début de semaine. Ankara organisera des vols spéciaux dans la journée. La présentation de ces militants menottés au point, à genoux et humiliés par la police israélienne sous les yeux d'un ministre israélien d'extrême droite a soulevé la polémique. De nombreux pays ont convoqué leurs ambassadeurs d'Israël pour protester. De vives réactions en Suisse aussi, même si le département fédéral des affaires étrangères s'est borné à demander le respect des droits fondamentaux. Plusieurs citoyens helvétiques se trouvaient à bord, la valaisanne Marie Morard notamment. Elle est conseillère générale en ville de Sion, membre des Jeunes Verts Suisses. Leur vice-président Sheldon Massra s'est dit choqué.
9: Je pense que la Suisse, elle doit condamner cette interception illégale qui a eu lieu dans des eaux internationales, comme l'ont déjà fait d'autres pays. Et puis, il faut qu'elle s'engage vraiment avec conviction pour mettre fin à ce blocus illégal, parce que je crois que c'est vraiment l'objectif de cette flottille, c'est de faire en sorte que on puisse enfin amener de l'aide humanitaire, de l'eau, de la nourriture en quantité suffisante, parce que la population de Gaza, elle est affamée.
8: Des propos recueillis par Jean-Marc Berger. Le secrétariat d'État aux migrations annonce la fermeture temporaire de 6 centres d'asile fédéraux, dont celui Tonnet dans le canton de Genève. Une décision qui s'explique par le faible nombre de nouvelles demandes d'asile enregistrées en début d'année. La majorité des élèves de 4e Armos atteignent les objectifs fixés dans les compétences fondamentales. Selon une enquête réalisée en 2024 et présentée ce matin par la conférence des directeurs cantonaux de l'instruction publique, 87% des élèves atteignaient les objectifs nationaux de formation en compréhension orale de leur langue maternelle. En compréhension écrite et en mathématiques, ces taux s'élèvent respectivement à 70 et 76%. Cela contraste avec une autre étude publiée l'année dernière et qui montrait des lacunes à l'issue de la scolarité obligatoire. Seuls 41% des élèves remplissaient les objectifs. C'est un nouvel épisode dans la crise qui touche la société de navigation sur les lacs de Neuchâtel et Morat, la NMM. Elle se sépare de son actuel directeur Peter Woods, en poste depuis un an et demi. L'annonce a été faite par communiqué ce matin. La compagnie espère ainsi sortir de la crise avec du personnel en souffrance et surmonter les nombreuses défaillances de sa flotte. Alain Ribaud, président du conseil d'administration de la compagnie.
10: Alors nous ne jetons pas la pierre au directeur. nous constatons que les réformes qui sont envisagées, ce serait compliqué de les mener avec lui. Il a pris la direction d'une entreprise qui n'était pas au mieux. La volonté est de redynamiser, de reprendre les choses, de changer la culture d'entreprise, d'évacuer les blocages. Et puis on a estimé qu'il fallait le faire avec une autre personne. Le point principal d'achoppement qu'on trouve au sein de la société, c'est un clivage entre le personnel administratif et le personnel navigant. Le jour où tout le monde pense pouvoir se retrouver sur la bonne barque, si vous me permettez l'expression, eh bien je pense qu'on aura compris beaucoup de choses et je crois que cette mue est en train de se faire. Il y a une bonne volonté de part et d'autre, une volonté que la société retrouve toute la splendeur qui a été la sienne et j'ai confiance en l'avenir.
8: Des propos recueillis par Gabriel Devey qui, selon son avocat Peter Woods, prend acte de son licenciement. Il regrette l'empressement qui semble gouverner la communication dans cette affaire. Rappelons qu'il sera remplacé à d'intérim à la direction par le jurassien Julien Crevoisier, spécialiste de la gestion de crise. En septembre prochain, le Grand Conseil valaisan se penchera sur deux projets de loi présentés ce matin par le gouvernement. L'un modernise la question de la protection des animaux, l'autre vise à renforcer la sécurité publique en matière de détention de chiens. Une meilleure formation pour celui qui tient la laisse de Médor avec le maintien des cours pratiques obligatoires complétés par un test d'aptitude, l'uniformisation et le renforcement des mesures applicables en cas d'incident impliquant un chien. Et le Valais va instaurer une taxe cantonale. À Fribourg, encore une année difficile pour Crémeau. Le deuxième transformateur de lait de Suisse a présenté ce matin de nouveaux chiffres rouges. L'entreprise basée à Villars-sur-Glâne a bouclé 2025 sur un déficit de plus de 17 millions de francs. Bonjour Mehdi Piquant.
11: Bonjour.
8: On vous retrouve à Fribourg. Alors Crémeau continue de susciter de l'inquiétude.
11: Oui, septième déficit d'affilée pour Crémeau qui, avec ses yogourts et ses fromages, n'arrive toujours pas à faire son beurre. L'entreprise se restructure depuis plusieurs années, mais rien n'y fait. Les réformes ne portent toujours pas leurs fruits. Crémeau a connu une année 2025 compliquée, marquée notamment par un incendie de sa fromagerie qui a paralysé sa production durant plusieurs semaines. En parallèle, Crémeau fait toujours les frais aujourd'hui de décennies de sous-investissement dans ses machines. Il a fallu multiplier les maintenances l'an dernier sur des installations très vétuste, ce qui a fait augmenter les charges. Pour Crémeau, il reste donc encore fort à faire car l'entreprise ne pourra pas se permettre de perdre de l'argent encore trop longtemps.
8: Et comment compte-t-elle redresser la barre ?
11: En devenant plus efficiente, Crémeau va par exemple réduire ses effectifs d'ici la fin de l'année, mais on ne sait pas encore dans quelle proportion. Il n'y a aujourd'hui aucun tabou pour la suite, on dit ce matin les responsables de l'entreprise, qui se sont toutefois voulus résolument optimistes et rassurants aussi envers les 1100 producteurs de lait. L'entreprise n'est pas à vendre et sera encore là dans 100 ans. À plus court terme, Crémeau vise un retour dans les chiffres noirs pour l'exercice 2027.
8: Mehdi Piquant, direct de Fribourg. Les anciens conseillers nationaux Balthazar Gletli et Céline Widmer dirigeront respectivement les écoles et les affaires sociales de la ville de Zurich. Une attribution qui émane de la répartition des dicastères municipaux officialisée ce matin par le nouveau maire. Soleil et quelques voiles de cirrus aujourd'hui, de la bise aussi, 24 degrés en moyenne jusqu'à 27 en Valais. Le thermomètre prendra chaque jour un peu plus d'altitude. Les prochains jours.
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1: C'est reparti pour une bonne demi-heure ici à Aïen, au cycle d'orientation qui fête ses 50 ans ce week-end, samedi, avec une grande fête, beaucoup d'événements, des food trucks, des choses à boire, à manger, un spectacle d'Éric Constantin, une exposition, comme va nous l'expliquer Mathieu Emery, directeur en place, qui joue donc les invités aux côtés de deux décodeurs. Deux décodeuses, Sandrine Viglino, Thierry Romanens, Éric Constantin et Forma, qui signent aujourd'hui le portrait de notre invité.
12: Alors, on a beaucoup parlé cette semaine des élèves qui faisaient les andouilles, mais on n'a pas beaucoup parlé des parents d'élèves. Est-ce que les parents d'élèves font un peu les andouilles ?
13: Joker.
12: Bon, alors moi, j'ai récupéré plein de messages que les parents ont écrits à des profs ou des directeurs. Attention, tout est vrai, j'en ai fait une chanson.

0: Mathieu Emery, il n'y a rien qui vous étonne.
1: Non, je voudrais savoir qui a envoyé mes mails à Format.
2: C'est votre femme.
0: Une anecdote, quelque chose d'invraisemblable, sans citer personne, bien évidemment, mais quelque chose d'invraisemblable qui vous est arrivé durant votre carrière.
1: C'est difficile, justement, parce que je ne dois pas révéler de secrets ou ce genre de choses, mais on a des mails de ce genre. C'est vrai que ça devient compliqué, des fois, de pouvoir répondre, parce qu'on est tellement abasourdi par la demande qu'on reste un petit peu sans voix. Et on a presque envie des fois d'utiliser l'intelligence artificielle pour répondre, parce qu'on ne sait pas quoi dire. Mais tout simplement, pourquoi vous ne faites plus au travail manuel un cadeau pour la fête des mères? Ah ouais, donc j'ai dû défendre l'enseignante d'ACM parce que son enfant est rentré sans cadeau de la fête des mères. Ça a été un drame. Donc on a ce genre de choses des fois. Ouais.
3: Il n'y avait plus de nouilles.
2: Pourquoi vous ne faites plus de cadeaux?
3: C'est le budget nouilles qui a merdé. Quoi.
0: Mais oui, mais en plus, ça coûte une blinde les nouilles. Mais pourquoi vous ne faites plus? Non mais ça, de toute façon au CO, moi j'ai jamais reçu un cadeau de mes enfants pour la fête des mères au CO. Pas au CO, à l'école primaire.
1: Ouais, alors c'était plutôt école primaire que ça.
0: Ouais. Vous le faites pas non plus à l'école primaire?
1: Oui, alors normalement on le fait, mais ça dépend le programme des enseignants d'ACM en fait.
0: Ouais. Vous n'aimez pas les mamans?
1: On fait plus pour la fête des pères depuis que je suis...
0: Bah oui, j'ai bien compris. Voilà, le 6 juin, c'est le mois de juin, premier dimanche de juin, la fête des pères. C'est vrai qu'on les oublie pas. Maintenant on fait un cadeau pour les gens qu'on aime à la maison.
1: Vous voulez pas répondre aux mails à ma place?
0: Mais si, volontiers. Je serai votre intelligence artificielle, Mathieu Emery. Mais je pense qu'on peut se passer dans les décodeurs, si vous voulez.
4: Ouais.
0: On en fait un
4: nouveau jeu.
0: Le jeu du CO d'Aïen, puis on répond aux mails.
4: Qu'a répondu?
0: Ça va bien se passer. Un bonus, si ça va. Un bonus. Alors, vous n'avez pas le droit d'y répondre, Mathieu Emery, à celui-là. Des élèves du CO d'Aïen vont être visionnés dans plusieurs cycles d'orientation de Suisse romande, mais dans quel contexte?
5: Ils ont participé à un...
0: Oui.
3: Un truc de prévention,
0: ouais. Mais oui.
4: Un
0: truc de prévention. Vous pourriez dire plus joliment.
4: Quand les casses...
3: Non, ils ont fait un court-métrage de prévention sur les violences à l'école ou le harcèlement scolaire.
0: Bravo Thierry Romanens.
5: Waouh, bravo.
0: Ils ont réalisé une vidéo pour dénoncer le harcèlement scolaire. La vidéo a tellement plu qu'elle sera utilisée dans d'autres cycles d'orientation pour de la prévention. Il s'agissait d'un projet de français, de poésie même, qui a permis à des élèves de finalement tourner un clip touchant, en noir et blanc, qui montre le quotidien d'élèves particuliers moqués par leur père. Et
3: c'est vachement bien.
0: C'est génial. Et surtout, on est d'accord qu'il n'y a pas mieux que les enfants pour parler aux enfants.
1: Alors oui, en effet, on était même bluffés du résultat parce que quand j'ai autorisé le projet, je pensais pas que ça allait prendre une ampleur telle. Il y avait un réalisateur professionnel quand même qui les accompagnait, mais le résultat était bluffant à tel point que on a eu plusieurs médias qui nous ont contactés, qui a eu Promotion Santé Valais, que ça a tourné un petit peu plus loin. Et puis on est très fiers de ce que les élèves ont réalisé. Et c'est vrai qu'il est utilisé dans beaucoup d'écoles maintenant pour parler surtout de la différence. Donc un magnifique projet, oui.
0: Magnifique projet qui nous rappelle qu'on peut avoir toutes les licences en communication, tous les diplômes qu'on veut, si on n'a pas les mots exacts et la sensibilité pour parler aux jeunes, c'est impossible. Oui. On est de toute façon en retard sur leur langage, sur leurs références. Enfin, vous savez ce que c'est, Eric.
3: Yo.

0: Mais ben, je dis ça parce que
1: c'est la fête des pères, mais oui. À Thierry et à moi, c'est la fête ce soir.
0: Mais non, mais hein. Je dis ça parce que vous avez des ados, vous aussi.
2: Oui, tout à fait.
0: Voilà.
2: Wesh, t'as vu?
0: Yo, un nouveau duel qu'un décodeur et une décodeuse. C'est avec un duel qu'un décodeur et une décodeuse répondent à la question qui arrive dans la pratique du karaté. Qu'est-ce que le makiwara? Le makiwara, Thierry Romanos, se retrouve face à Forma dans cet exercice où tous les coups sont permis, donc c'est à vous, Thierry Romanos.
3: Oui, bah oui, donc c'est un duel, donc une confrontation, hein. Un affrontement, il oppose Forma et moi. Ce n'est pas une affaire personnelle, c'est pour le travail. Hein. Nous sommes consentants, mais sommes donc concurrents. Alors imaginez-nous face à face en tenue de sport. Ni l'un ni l'autre n'avons pratiqué de sport de combat. Nous nous ruons l'un sur l'autre. Je pèse 80 kilos, je lui explose la gueule. Je ne le ferai pas. Hein. Je suis non violent. Quand je suis sobre. Oui, non. Nous sommes sur le service public et je rends notre auditoire sensible et attentif aux problèmes de santé publique. Un abus d'alcool n'est pas sans danger. Et le karaté non plus. Bien que moins traumatisant que d'autres sports plus populaires. Il y a plus, je l'ai appris, il y a plus de blessures au foot qu'au karaté, hein. Voilà. Mais quand même, il y a un secteur désigné en français sous l'art de casser les objets. C'est un secteur du karaté. L'art de casser les objets, planches, briques ou tuiles, qui se nomme le makiwara. Le makiwara. Démonstration. Voilà. Oh. Là, je viens de péter la table.
0: Voilà. C'est tout ?
3: Oui.
0: Merci. Voilà. Non, mais vous savez que vous devriez faire du théâtre.
3: Je remets la table et je suis à vous.
0: Oui. Format.
4: Eh ben oui, me voilà en duel contre Thierry Romanos.
3: Me réjouis.
4: Spécialiste du karaté, c'est bien connu. Oui. Thierry Romanos, ceinture noire d'apéro. Non, mais alors, grand spécialiste du karaté parce qu'il s'y connaît beaucoup en prise, hein. Prise de bec, prise de parole, prise de poids. Non, ça c'est pas vrai, c'est pas vrai, pas vrai, pas vrai.
3: 80 kilos, je lui explose sa gueule.
4: Bon, le makiwara, c'est généralement un poteau ou une planche flexible recouverte d'un rembourrage sur lequel on frappe avec les poings.
3: Eh oui, c'est toi le poteau, c'est toi le poteau.
4: C'est pour s'entraîner pour la bagarre. Il y a vraiment des jours où j'aimerais me mettre au karaté pour savoir faire la bagarre. Pourquoi mettre des poings sur les i alors qu'on peut mettre des poings dans la gueule? C'est tellement plus simple. Problème moderne, solution médiévale. On règle tous les problèmes importants avec la bagarre. T'es froid pêche ou t'es froid citron? Bagarre! Pain au chocolat ou chocolatine? Bagarre! Culotte bas ou bas culotte? Bagarre! La bagarre, ça a l'air d'être incroyable. C'est un moment de connexion à l'autre. Moi aussi, j'ai envie de coller mon front comme ça, front à front avec les gens. Ou nombril contre front si c'est contre Nathalie Devantet. Bisous Nathalie.
3: Bagarre!
0: Oh là là, la bagarre.
3: C'est
0: bon. Oui.
3: La bagarre.
0: C'est terminé la bagarre. Stop. Calmez-vous, Format. On cherche donc dans la pratique du karaté ce qu'est le makiwara. Vous aviez deux propositions. Thierry Romanos nous parle de l'art de casser des objets et Format.
4: Bagarre.
0: La bagarre.
4: Je sais plus ce que je voulais dire. Un truc, ouais, un poteau pour s'entraîner pour faire la bagarre.
0: Un poteau pour s'entraîner pour faire la bagarre. Qui dit vrai à propos du makiwara?
5: J'ai aucune idée. Donc
0: il reste deux jokers. On est jeudi.
5: Ah.
0: Vous pouvez tout utiliser si vous voulez ou tout laisser à Mallory Blanc qui peut-être veut en garder un. Elle a peur, Mallory.
5: Je vais être fair play. Je vais laisser à Mallory, mais Format, la bagarre, j'aime bien.
4: Oui.
0: En karaté, le makiwara désigne un poteau en bois recouvert de cuir ou de paille de riz à une des extrémités. En frappant régulièrement un makiwara, on s'entraîne à la pratique de la casse à main nue. Le makiwara doit être utilisé avec mesure car il peut entraîner des traumatismes profonds aux mains. Voilà. Oh. Tout ça pour vous demander quand même si la bagarre n'est toujours pas autorisée dans la cour d'école. On est d'accord, on ne se bagarre pas au Céodaïen.
5: Si y a bagarre, on appelle Gab. Elle gère tout.
0: Gabrielle Constantin qui stoppe les bagarres, oui, parce qu'elle impressionne. Elle ne fait pas peur, elle est respectée. C'est comme ça qu'on dit. Mais c'est vrai que des fois, on se dirait, tapez-vous dessus un petit coup comme au hockey. Moi, ouais, plutôt que de ça,
4: la pédagogie Montessori.
0: Non, bon.
1: Ça vous fait peut-être dans votre bled paumé, là.
3: Et t'as vu la tenue qu'ils ont, ok.
0: Oui, c'est vrai. Mais ils enlèvent les gants, hein. Ils enlèvent tout, c'est horrible, ce moment. J'ai jamais compris ça. En plus, on n'aime pas quand ils tapent sur Juju, hein. Dis Sandrine Viguino.
6: Non.
0: Voilà.
6: Juju.
0: On chante. Nos dicodeuses chantent, ils chantent Patricia Cass aujourd'hui. Pour vous, Mathieu Emery, vous devez repérer le bon couplet au milieu de ceux inventés par nos dicodeurs et nos dicodeuses. Mademoiselle chante le blues aujourd'hui avec au piano Olivier Magarotto.

0: Eh ben, ça chante cette semaine, c'est quelque chose, on adore. On adore notre quatuor, dans l'ordre, vous aviez des couplets chantés par format. Thierry Romanence, Eric Constantin, Sandrine Viglino, qui d'après vous avait les bonnes paroles de Mademoiselle Chante le Blues?
1: Eric.
0: Oui, c'est Eric Constantin qui avait les bonnes paroles. Beaucoup de bonnes réponses cette semaine.
2: Posez-vous les bonnes questions.
0: Oui, c'est vrai, c'est vrai. Du côté du public, ça fait un petit moment qu'on n'a pas fait de pointage. Qui est en tête de notre public et repartira peut-être demain avec, finalement, la possibilité de sponsoriser Mallory Blanc ou une enceinte Bluetooth à coller sous la douche. On ne sait pas. On ne sait pas quel est le grand prix de la semaine. Qui est en tête du public? Emel, qui est toujours en tête. On l'applaudit, à quoi? Par un petit
3: par
0: quoi?
3: Par un hasard assez fortuit, il se trouve que c'est une cousine. Mais...
0: non, mais ça c'est pas dire. Vrai. C'est sérieux, mademoiselle? Vous êtes une cousine à Eric Constantin?
4: Oui, c'est vrai.
0: Oh, le gag. Non, mais on voudrait faire exprès, on n'y arriverait pas, hein, franchement. Très bien, voilà. Alors, il y a d'autres personnes de votre famille?
3: Pas du
0: que
3: tout.
0: Vous voulez nous présenter?
3: Pas. Non, non, que Mélanie, moi.
0: D'accord.
3: Ma maman, ma tante, enfin voilà quoi.
0: Oui, voilà. C'est déjà pas mal, hein.
3: Oui.
0: Très bien. On joue avec une question de notre invité, mais juste avant, j'ai une question qui n'est pas un jeu pour vous, Mathieu Emery. J'ai lu qu'en 2024, vous avez réussi quelque chose. Vous étiez déjà là, directeur en 2024. Oui. Vous avez reçu quelque chose d'incroyable avec 600 élèves, donc j'imagine tous ceux que vous dirigez, hein, que ce soit le cycle d'orientation ou l'école primaire, 600 élèves sans écran.
5: Ah oui.
0: Et encore plus fort, leurs enseignants et enseignantes aussi.
6: Pendant quoi? Combien de temps?
0: Une semaine sans écran.
6: Ah ouais, chapeau.
1: Ça veut dire même pendant les cours, c'est-à-dire qu'il n'y avait pas d'ordi. Waouh.
6: Ouais. Wow. Et donc, tout le monde a fait l'effort de dire pendant une semaine, on ne touche pas nos téléphones, tous ces trucs.
0: Oui. Il y a un élève qui s'est confié avoir commencé à faire des Scooby-Doo.
6: Ok.
0: Voilà, en place de regarder son écran.
1: La maquette du FC Sion en carton, du stade du FC Sion en carton.
0: Ouais. Pour qui ça a été le plus compliqué, pour les élèves ou les enseignants?
1: Je veux juste vous dire que c'était ma question piège, donc je suis en train de
0: réfléchir.
3: Ah ouais, ah mince.
0: Ah, je suis désolée.
6: Mais c'est beau, c'était votre défi de tout à l'heure.
0: Ouais.
6: Posez-le, on va vous
3: appeler. Non.
7: Mais du coup, vous avez dû ressentir les rétroprojecteurs, tout ça?
1: Alors, on a demandé aux enseignants de ne plus utiliser de tableaux interactifs ou du moins de se questionner à leur utilisation parce qu'on se rendait compte que le temps que les élèves passaient devant l'écran à l'école, il n'était pas forcément compté en plus que ce qui se fait à la maison. Donc, par exemple, moi, j'envoie une newsletter tous les dimanches soirs aux enseignants. Moi, je l'ai imprimée, je l'affichais en salle des maîtres, puis j'ai dit, venez voir, on a essayé de la faire à l'ancienne, en fait.
6: Et globalement, ils ont réagi quand vous avez proposé l'idée, tout le monde a dit, ah, super idée, ou quand même, il a fallu argumenter un peu? Et donnez les noms.
1: Vous parlez des enseignants ou des parents là?
6: Ah oui, aussi. Ah oui.
3: On a fait le groupe WhatsApp à la Riante Auberge, là, avec les quand même.
1: Non, ça a tellement bien fonctionné que ça a été cantonalisé cette semaine par Promotion Santé Valais.
6: Okay.
1: J'ai dû aller faire des promotions dans le canton de Vaud, Fribourg, et là j'ai une école du Luxembourg qui m'a contacté faire tout ça.
0: Ouais, et vous étiez les premiers?
1: Quasi, ouais, je pense.
0: La classe.
3: Wow, super, bravo.
6: Bravo.
3: Oh, ouais, super.
0: Et vous avez entendu un grand bravo dans le public, c'était Gaëlle, la femme de notre directeur. Ça faisait un petit moment qu'on parlait plus de vous, c'est vrai.
3: Elle a passé une semaine avec un mec qui avait pas d'écran à table. Elle était bien.
0: Gaëlle, si vous avez rapidement une question pour le défi de Mathieu Emery, votre mari. Mathieu Emery, votre mari, c'est joli, ça rime. Venez vite parce que c'est maintenant. Oui, comme hier, on termine avec la question de notre invité. C'est à vous de lancer un défi à nos décodeurs, nos décodeuses, Mathieu Emery. On vous écoute. Bonne chance.
1: D'accord.
0: Je suis désolée. On aurait dû se synchroniser. C'est la preuve qu'on on ne se synchronise pas.
1: Voilà. Donc, j'avais un plan B. C'est mon fils qui me l'a soufflé.
6: Il est bien.
1: Oui. Alors, il a inventé une devinette quand il avait 5 ans. Que je vais vous poser parce que il m'a dit il faut que tu la poses au décodeur. Je dis mais non, ça jouera pas.
5: Si.
1: Ben voilà.
6: C'est super.
1: Il y a deux tiges vertes qui se rencontrent. Que dit la première tige verte à l'autre?
5: J'adore.
6: Déjà, je
3: l'aime bien. Ah ouais, c'est super.
6: Il est bien, ce gamin.
0: Il a quel âge, votre enfant, maintenant?
1: Alors, maintenant, il a 7 ans, mais il l'a inventé lui-même à 5 ans.
0: Ouais.
6: Et donc, il a la première tige, elle dit, tu m'as piqué mes fringues.
1: Non.
5: Oh non. Tige verte.
8: Est-ce qu'il prend de la drogue, cet enfant?
0: Tige verte.
3: C'est sûrement un jeu de mots avec la...
0: Oui, non, avec
3: c'est
0: un tige.

0: La couleur.
1: Ah, vertige, non?
2: Oui, bravo.
1: Oh, joli.
3: La tige verte lui dit: ah, je suis mal barré, j'ai le vertige.
1: Oh, j'ai... Oh, mais il est incroyable, votre joli enfant. Ah, ouais. Et j'ai le même cerveau qu'un enfant de 5 ans. Oh, ouais, Parmain.
3: Alors, une petite dédicace pour Émile qui nous écoutera.
1: Oh, Émile, oh, Émile, on t'engage. Dans quelques années, on t'engage comme décodeur, parce que ça, à 5 ans, c'est déjà mieux que tout ce qu'il y a.
0: Non.
1: J'ai pas fini.
4: Non.
0: Bien sûr.
4: C'est mieux.
3: Quand
4: ah
3: il
4: ouais,
3: viendra avec sa, au décodeur, il y aura sa maman dans la salle.
4: Mais il est de parenté avec.
1: Elle lui dira: Émile, bravo.
0: Mais il a
1: Émile, c'est Eric qui a la bonne réponse.
0: Il a 7, c'est à 2 ans.
1: Oui, il sera là samedi.
3: Oui, je pense qu'il sera là. Oui.
1: Voilà, vous pourrez voir donc l'enfant prodige. Émile, samedi. Mais qui ne sera pas exposé, contrairement à des capsules temporelles. Racontez-nous rapidement, parce qu'on
0: on
1: est
0: le reconnaîtra facilement, Émile, il sera tout en vert.
1: Oui, une tige. C'est quoi ces capsules temporelles? On peut revenir dans le passé?
3: On va remonter le temps, oui, exactement. Dans les salles de classe, il y aura une période de 10 ans qui sera représentée. Les photos de classe, les listes de classe, les journaux de l'époque, les musiques de l'époque. Donc on va s'immerger dans des périodes de 10 ans, 76, 85, 86, 95, etc. Venez nombreux et nombreuses, on va justement remonter le temps tous ensemble, et puis ce sera le moment de se retrouver et puis de faire la fête.
1: Voilà. Oui, le CO d'ailleurs fête ses 50 ans ce samedi, on l'a dit, donc avec une exposition, un spectacle aussi d'Éric Constantin. Vous trouvez toutes les informations importantes sur cette journée anniversaire sur le site de la commune d'Ayen, à l'adresse ayen.ch. Pour les billets, c'est sur weezevent.com. Demain, c'est Mallory Blanc qui revient, la skieuse et ancienne élève du CO d'Ayen, refermera cette semaine avec nos décodeuses format Sandrine Viglino, Éric Constantin et Thierry Romanos. Merci d'avoir été avec nous aujourd'hui, Mathieu Emery.
5: Merci.
0: Bravo.
3: Merci beaucoup.
1: Et belle suite de journée à vous toutes et tous à l'écoute de nos programmes ailleurs. À demain.
0: Bravo.
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1: Dès 12h30, le journal de la mi-journée vous est présenté par Guillaume Rey. Bonjour.
7: Bonjour, la majorité des élèves de 4e Armos atteignent les objectifs dans la langue d'enseignement et en maths, résultat d'une enquête présentée ce matin à Berne. Elle contraste avec une autre étude qui avait montré des lacunes à l'issue de la scolarité obligatoire. Alors comment expliquer ce décalage? Le ministre valaisan Christophe Darbelay sera avec nous. C'est une arrestation violente qui fait réagir, celle des militants d'une nouvelle flottille pour Gaza hier par Israël. Parmi eux, plusieurs Suisses, dont une jeune verte valaisanne, sont partis se dit choqués. Le directeur de la société de navigation sur les lacs de Neuchâtel et Morat doit quitter le navire. Le conseil d'administration a décidé de s'en séparer. Le président de la société s'en explique dans ce journal. Dans ce 12h30 également, l'entreprise fribourgeoise Crémo qui continue de susciter de l'inquiétude. L'équipe suisse de hockey qui inquiète, elle, nettement moins. Elle déroule et ne devrait faire qu'une bouchée de la Grande-Bretagne ce soir. Et puis l'appétit américain pour le Groenland qui refait surface après des déclarations d'un émissaire américain en visite sur l'île. On vous expliquera tout ça. Taoul Chalet, slogan visible en ce moment à la tour d'Anniviers à Vissois en Valais. Une exposition est consacrée à ces habitations qui font partie de la carte postale de la Suisse. Exposition avec un titre sous forme de question. Le chalet, un mythe? Point d'interrogation. On y répond dans une vingtaine de minutes. Météo, l'été arrive cette fin de semaine. Du soleil à mercure qui grimpe autour des 30 degrés. Bulletin complet en fin d'émission. Soyez les bienvenus. Un chiffre pour débuter ce journal, 87% des élèves de 4H atteignent des objectifs nationaux de formation en compréhension orale de la langue de scolarisation. Chiffre dévoilé ce matin à Berne par la conférence des directeurs cantonaux de l'instruction publique. C'est un des indicateurs qui était sondé dans le cadre d'une vaste enquête pour tester l'harmonisation des compétences scolaires entre les cantons. Et Delphine Gendre, les résultats sont plutôt positifs.
8: Oui, 20 000 élèves de 4H, c'est-à-dire la deuxième primaire, ont été évalués en 2024 et dans toute la Suisse. Les branches testées sont la langue de scolarisation, le français pour les élèves romands, la compréhension orale et la lecture, ainsi que les mathématiques. En compréhension écrite et en maths, le taux de réussite est un peu plus bas que les 87% pour la compréhension orale. Il s'élève à 79 et 76%, mais c'est plutôt positif quand même. L'enquête relève qu'à cet âge, garçons et filles obtiennent les mêmes résultats. Le statut migratoire, en revanche, peut avoir des répercussions sur la maîtrise de la langue, mais peu sur les mathématiques. Et c'est essentiellement l'origine sociale qui a le plus d'impact sur les résultats scolaires chez les enfants.
7: Delphine, ce qui frappe, c'est que les résultats sont bien meilleurs que d'autres résultats publiés l'an dernier.
8: Oui, l'année dernière, la CDIP avait présenté une autre étude qui avait révélé des lacunes dans l'apprentissage des langues après l'école obligatoire, donc chez les élèves de fin de 11 AH. Seulement 41% des élèves romands atteignaient les compétences fondamentales requises pour l'apprentissage de l'orthographe en français, ce qui avait entraîné des mesures dans certains cantons, notamment le retour des dictées. Mais au-delà des performances, l'enquête de ce jour, de cette année, montre que l'harmonisation entre les cantons fonctionne bien, puisqu'il n'y a pas de disparité très claire entre les cantons, justement. Et à noter que ça fait 20 ans, jour pour jour, que le peuple suisse disait oui à une harmonisation de l'école en Suisse.
7: Vos explications, merci Delphine Gendre. Et bonjour à vous, Christophe Darbelay.
2: Bonjour.
7: Conseiller d'État valaisan, président de la CDIP, la conférence des directeurs de l'instruction publique. Alors d'abord un mot sur les résultats du jour. Près de 80% des élèves en moyenne qui atteignent les objectifs en matière de langue et de maths. C'est mieux que les résultats présentés l'an dernier, on le disait, qui concernaient des élèves en fin de scolarité. Qu'est-ce qu'on peut conclure des chiffres présentés aujourd'hui ?
2: Alors j'aimerais d'abord féliciter les élèves et féliciter les profs pour ces résultats, parce que c'est leur travail et c'est leur action au quotidien qui est récompensée aujourd'hui par ces résultats qui sont très bons, vous l'avez dit, en langue de scolarisation, en français, en l'occurrence en suisse romande, et puis en mathématiques. Donc ça me fait plaisir. Ça montre qu'on a bien fait il y a 20 ans, qu'on a fait un sacré travail entre deux, et puis que les résultats sont bons pratiquement dans tous les cantons. Il y a des différences, mais qui sont pas forcément significatives. Et puis ce qu'on doit dire aussi, si vous voulez comparer avec les résultats de l'année passée, ben on peut le faire, mais on compare des pommes et des salade.
7: C'est la différence d'âge qui explique.
2: La même chose, c'est la différence d'âge. On teste des choses différentes. La manière dont le test avait été effectué était assez critiquée. Je pense que on avait des résultats l'an dernier, si on veut en reparler, des résultats qui étaient bons à très bons dans toutes sortes de choses qu'on a testées. Puis il y avait un endroit où ça pêchait vraiment, c'était l'orthographe française en Suisse romande. Donc on a travaillé là-dessus et mes collègues dans les autres cantons, chargés d'instruction publique, ont pris tous des mesures d'amélioration. On a des nouveaux moyens d'enseignement, on espère qu'on puisse en récolter les fruits. Et puis on travaille, évidemment, que c'est pas très populaire de faire des dictées. Moi, je me fais parfois critiquer dans l'environnement très proche parce qu'on en fait trop. Alors, je pense que c'est nécessaire. On sait qu'on a affaire à une génération qui est beaucoup moins confrontée au texte, à l'écrit, qui est la génération TikTok et des écrans. Donc on doit encore plus travailler sur ces éléments-là. Et c'est précisément le but de faire des tests de temps en temps, mais c'est de savoir où on en est pour pouvoir travailler là où on est moins bon.
7: Et si on en reste un instant dans la comparaison entre ces deux études, différence d'âge, hein, vous le disiez, entre ces deux études, mais ça veut dire que quelque part, là au milieu, il y a une forme de décrochage qui s'opère ?
2: Non, il faut pas. On pourra seulement faire une comparaison parce que là, on fait pour la première fois une étude pour la fin du premier cycle, ça veut dire la fin de la 4H. Et puis ces mêmes élèves, ce même groupe, si vous voulez, il y avait 1100 classes et 20 000 élèves qui ont été testés dans toute la Suisse, donc c'est très représentatif. Et puis on va pouvoir les retester à la fin de l'école primaire et les tester à la fin du secondaire 1. Donc les mêmes groupes vont être testés plusieurs fois et en 2032-2034, on aura enfin les résultats pour savoir comment s'est développée cette cohorte tout au long de sa carrière scolaire, et c'est ça qui sera intéressant, et c'est seulement là qu'on pourra tirer certaines conclusions et comparaisons. Donc on a affaire à un système qui est d'une complexité assez folle, avec beaucoup de facteurs, et puis on peut pas simplement tirer des enseignements à l'emporte-pièce, on laisse à ça notre partie.
7: Si on en revient au résultat des tests présentés ce matin à Christophe Darbelay, on l'a dit, 80% environ d'élèves qui atteignent les objectifs, ça veut aussi dire que un élève sur cinq n'y arrive pas. Ces élèves-là, ils sont condamnés à l'échec scolaire ou bien rien n'est perdu, il y a moyen de rattraper ça?
2: Rien n'est perdu, vous étiez à l'école comme moi, vous avez vu des élèves qui étaient des élèves médiocres à l'école primaire et puis qui ont fait des carrières professionnelles ou d'entrepreneurs qui étaient brillantes, vous avez vu aussi l'inverse. Par conséquent, il faut pas juger définitivement la performance au début, à la fin, au milieu. Chacun a ses chances, chacun a les moyens de se rattraper, chacun se développe aussi à son propre rythme. On sait que tous les enfants de 7 ans et demi ont pas le même stade de développement. Tout ça, on doit en tenir compte, c'est ce qui nous est confié, c'est la mission de haute lutte qu'on doit remplir tous les jours avec 100 000 enseignants dans le pays, avec beaucoup d'élèves qui ont des compétences différentes. Alors il y a des compétences, je dirais, cognitives qui peuvent être différentes, ça c'est la nature, c'est la fameuse courbe de Gauss. Et puis il y a aussi des antécédents parce qu'on peut venir d'un milieu défavorisé et avoir plus de difficultés, ça a été dit ce matin, à atteindre les objectifs. Et par conséquent, on doit avoir une attention particulière au quotidien, dans les classes, et aussi quand on vote les budgets pour ces populations, et je suis pas de gauche, au contraire, mais pour ces populations-là qui ont plus de difficultés.
7: Une attention particulière. Merci à Christophe Darbelay, président de la conférence des directeurs cantonaux de l'instruction publique. Merci d'être passé un instant dans ce 12-30. Belle suite de journée à vous.
2: Merci beaucoup, au revoir.
7: C'est une arrestation qui fait réagir, l'arrestation violente hier par Israël des 430 activistes de la flottille pour Gaza. Elle fait réagir en Suisse également plusieurs citoyens helvétiques se trouvaient à bord, dont la valaisanne Marie Morard, conseillère générale en ville de Sion et membre des Jeunes Verts Suisses. Jean-Marc Berger, les Jeunes Verts dénoncent des arrestations illégales et dangereuses.
5: Oui, les Jeunes Verts sont choqués. Les quelques 50 bateaux de la flottille auraient été arraisonnés dans les eaux internationales et l'armée israélienne aurait détruit leurs moteurs et leur système de navigation. Ils dénoncent par ailleurs des conditions de détention bafouant la dignité humaine. Leur vice-président, Sheldon Masra.
9: Ils font vraiment preuve d'une violence extrême, que ce soit physique et psychique. C'est vraiment inadmissible. Et puis, je pense qu'on attend que la Suisse convoque déjà l'ambassadeur d'Israël pour demander des explications rapidement.
5: Convoquer les ambassadeurs israéliens, c'est ce qu'ont fait plusieurs pays, comme la France. Le DFAE, lui, s'est contenté pour l'instant de déplorer sur X le traitement inacceptable des militants et il appelle l'État hébreu à respecter les droits fondamentaux. Suffisant, estime le Neuchâtelois Didier Calam, conseiller national UDC.
10: Eh bien moi, j'appellerai aux manifestants déjà d'arrêter d'aller avec ces flottilles parce qu'ils savent très bien que ça ne sert à rien, c'est la troisième fois. Moi, je pense qu'il y a d'autres manières d'être solidaires avec Gaza.
5: Israël a commencé à libérer les premiers militants ce matin. La flottille avait quitté la Turquie la semaine dernière avec pour objectif de briser le blocus imposé par Israël à la bande de Gaza.
7: Jean-Marc Berger en direct de Berne. Le secrétariat d'État aux migrations annonce ce matin la fermeture temporaire de 6 centres d'asile fédéraux. La décision s'explique par le faible nombre de nouvelles demandes d'asile enregistrées en ce début d'année. En Suisse romande, seul le centre de Tonnet à Genève est concerné par cette fermeture provisoire. Les 5 autres centres se trouvent en Suisse alémanique et au Tessin. Les fermetures temporaires de ces centres réduisent la capacité d'accueil d'environ 700 places. C'est un nouvel épisode dans la crise qui touche la société de navigation sur les lacs de Neuchâtel et de Morat. La LNM se sépare de son actuel directeur, Peter Woods, en poste depuis un an et demi. L'annonce a été faite ce matin par communiqué. La compagnie espère ainsi sortir de la crise avec du personnel en souffrance et surmonter les nombreuses défaillances de sa flotte. Alain Ribaud, président du conseil d'administration de la société.
11: Alors nous ne jetons pas la pierre au directeur. Nous constatons que les réformes qui sont envisagées, ce serait compliqué de les mener avec lui. Il a pris la direction d'une entreprise qui n'était pas au mieux. La volonté est de redynamiser, de reprendre les choses, de changer la culture d'entreprise, d'évacuer les blocages. Et puis on a estimé qu'il fallait le faire avec une autre personne. Le point principal d'achoppement qu'on trouve au sein de la société, c'est un clivage entre le personnel administratif et le personnel navigant. Le jour où tout le monde pense pouvoir se retrouver sur la bonne barque, si vous me permettez l'expression, eh bien je pense qu'on aura compris beaucoup de choses et je crois que cette mue est en train de se faire. Il y a une bonne volonté de part et d'autre, une volonté que la société retrouve toute la splendeur qui a été la sienne et j'ai confiance en l'avenir.
7: Des propos recueillis par Gabriel Devecq et selon son avocat Peter Woods prend acte de son licenciement. Il sera remplacé à d'intérim à la direction par le jurassien Julien Crevoisier, spécialisé dans la gestion de crise. À Fribourg, encore une année difficile pour Crémo. Le deuxième transformateur de lait du pays a présenté ce matin de nouveaux chiffres rouges. L'entreprise basée à Villars-sur-Glâne a bouclé 2025 sur un déficit de plus de 17 millions de francs. Mehdi Piquant, vous êtes à Fribourg. Crémo continue de susciter l'inquiétude.
12: Ouais, septième déficit d'affilée pour Crémo qui, avec ses yogourts et ses fromages, n'arrive toujours pas à faire son beurre. L'entreprise se restructure depuis plusieurs années, mais rien n'y fait. Les réformes ne portent toujours pas leurs fruits dans les chiffres. Crémo a connu une nouvelle année 2025 compliquée, marquée notamment par un incendie de sa fromagerie qui a paralysé sa production durant plusieurs semaines. En parallèle, Crémo fait toujours les frais aujourd'hui de décennies de sous-investissement dans ses machines. Il a fallu multiplier les maintenances l'an dernier sur des installations très vétuste, ce qui a fait augmenter les charges. Pour Crémo, il reste donc encore fort à faire, car l'entreprise ne pourra pas se permettre de perdre de l'argent encore durant trop longtemps.
7: Et Mehdi, comment la société compte redresser la situation ?
12: en accélérant la transformation en cours de l'entreprise pour qu'elle devienne plus efficiente. Pour la direction actuelle, trop longtemps, Crémo a été gouvernée comme une laiterie de village. Il faut qu'elle devienne une vraie entreprise industrielle structurée. Parmi les mesures annoncées, par exemple, une réduction des effectifs d'ici la fin de l'année via des départs naturels. Mais on ne sait pas encore dans quelle proportion le personnel sera impacté. Redimensionnement, fermeture de site, il n'y a aucun tabou pour la suite, ont répété ce matin les responsables de l'entreprise, qui se sont toutefois voulus résolument optimiste et rassurant aussi envers les 1100 producteurs de lait. L'entreprise n'est pas à vendre et sera encore là dans 100 ans. À plus court terme, Crémo vise un retour dans les chiffres noirs pour l'exercice 2027.
7: Mehdi Piquant en direct de Fribourg. Vous vous en souvenez probablement, le récent scandale du lait pour bébé contaminé. Scandale suite auquel les autorités suisses avaient annoncé une série de contrôles. Cléa Favre, cette campagne ciblant les produits infantiles en rayon a été menée en mars et en avril et les résultats viennent de tomber.
13: Oui, et la bonne nouvelle, c'est que tous les échantillons prélevés se sont avérés négatifs à la céréulide. Aucune trace n'a été détectée. La céréulide, c'est cette fameuse toxine qui avait déclenché des rappels dans une soixantaine de pays à partir de décembre dernier. Et pour cause, elle peut provoquer diarrhées et vomissements. Zéro problème identifié aujourd'hui, donc. Mais de là à conclure que les fabricants ont pris leurs responsabilités et fait le nécessaire pour qu'il n'y ait plus aucun risque pour les bébés, ce serait aller un peu vite en besogne.
7: Et pourquoi ?
13: Seuls 5 cantons ont participé à cette campagne de test, Berne, Soleure, Argovie, Bâle-Campagne et Bâle-Ville. Et 30 échantillons ont été analysés, des laits en poudre mais aussi des aliments à base de céréales, des snacks au maïs ou encore des pâtes. Vu l'ampleur du scandale, du nombre de rappels, des risques pour la santé et de la vulnérabilité de la population concernée, les moyens investis questionnent. L'association des chimistes cantonaux répond que la prise d'échantillons dans une région permet un échantillonnage représentatif du marché suisse. Autre argument avancé, cette campagne avait en fait été planifiée au mois de novembre déjà, soit avant la découverte de céréulide dans les laits infantiles. Le but fixé était alors de contrôler un autre élément, les esters d'acide gras de glycidol, une substance cancérigène. Les échantillons étaient d'ailleurs conformes aussi sur ce point. La campagne a donc été adaptée et étendue à la céréulide en réaction à l'actualité.
7: Vos explications sur ces tests. Merci Cléa Favre. En bref, le Pakistan s'emploie aujourd'hui pour essayer de relancer les pourparlers entre États-Unis et Iran, et ce alors que Donald Trump a menacé hier de lancer de nouvelles attaques contre la République islamique si Téhéran ne convenait pas d'un accord de paix. C'est une île dont on a beaucoup parlé qui refait surface dans l'actualité. L'émissaire de Donald Trump pour le Groenland est reparti hier après une visite entamée dimanche dans ce territoire autonome danois convoité par les États-Unis. Sur place, il a rencontré le premier ministre groenlandais, Alexandre Abbé. Les discussions ont été cordiales, mais elles ne rassurent pas vraiment les autorités locales quant aux visées américaines.
14: Mais je pense qu'il est grand temps que les États-Unis remettent leur empreinte sur le Groenland, a déclaré hier Jeff Landry. Le gouverneur de Louisiane, parfois qualifié avec sarcasme de pro-consul américain, est arrivé et reparti d'un terrain pas vraiment encore conquis. Dans un tweet, il remercie les Groenlandais pour leur accueil chaleureux, bien qu'aucune image ne montre l'enthousiasme populaire particulier. Jeff Landry a d'ailleurs quitté le Groenland un jour avant la date prévue et sans même assister à l'inauguration du nouveau consulat des États-Unis. L'inauguration de ce bâtiment est une nouvelle démonstration de force. Il apparaît d'ailleurs démesuré pour le personnel consulaire. De son côté, le premier ministre groenlandais Jens Frederik Nielsen s'est montré pragmatique, même si l'attitude de Donald Trump est irrespectueuse, nous sommes obligés de trouver une solution, a-t-il dit.
7: Et concrètement, Alexandre, quelles actions les États-Unis vont entreprendre ?
14: Washington veut ouvrir 3 nouvelles bases militaires en plus de celles existantes, ce que permettent d'ailleurs les traités déjà en vigueur. La sécurisation du territoire face à la Russie, c'est le grand motif avancé par Donald Trump pour s'emparer de cet endroit stratégique avec de nouvelles routes maritimes qui pourraient apparaître en raison de la fonte de la glace polaire. Les États-Unis tentent d'appuyer aussi sur la corde sensible du désir indépendantiste de la population vis-à-vis du Danemark. Jeff Landry parle d'opportunités incroyables pour les Groenlandais. Ces derniers craignent surtout de passer d'une dépendance à une autre.
7: Merci Alexandre Abbé de notre rubrique internationale. Et du sport à présent, du hockey sur glace avec la passe de 5 pour la Suisse peut-être ce soir dans son mondial à domicile. C'est en tout cas une nouvelle victoire qui est attendue aujourd'hui contre la Grande-Bretagne. Bonjour Alain Thévaud.
15: Bonjour Guillaume.
7: Alain, la sélection helvétique est clairement favorite face à des Britanniques qui sont pour l'instant derniers de leur groupe.
15: Exactement, la Grande-Bretagne, 15e nation sur 16, se trouve placée face à un défi de taille qui est d'assurer son maintien dans la division élite. La situation sportive semble fortement compromise. La dernière nation de chaque groupe est reléguée en division 1A. La Grande-Bretagne occupe le dernier rang, toujours en quête d'un premier succès. Elle s'est inclinée 5-0 face à la Hongrie dans le match de la peur à ne pas perdre. Et justement, historiquement, le hockey britannique a eu ses moments de gloire lors de promotions, notamment au début des années 2000, avec des figures marquantes comme celle de Chris Maxorley, qui a dirigé cette sélection de 2000 à 2004, qui a contribué à son développement. Ce soir, la tâche s'annonce plutôt ardue pour la Grande-Bretagne face à la Suisse de Yann Cadieux, qui cartonne et qui a infligé, on le rappelle, hier en fin d'après-midi, une correction à l'Autriche, victoire 9-0.
7: Ouais, sacrée correction, effectivement. Tâche ardue, hein, vous l'avez dit. Alain, est-ce que vous pouvez nous en dire un peu plus sur cette équipe britannique?
15: Alors, cette sélection est entraînée par Peter Russell. Il est considéré comme l'entraîneur le plus titré de l'histoire de la Grande-Bretagne, ayant mené cette équipe nationale à 4 reprises en division élite. Parmi les joueurs clés de l'équipe, Liam Kirk, il évolue en DEL dans le championnat allemand avec Berlin. 6 joueurs de cette sélection participent à leur premier championnat du monde.
7: Merci Alain Thévaux. Et puis Suisse-Grande-Bretagne, coup d'envoi à 20h20. C'est à suivre en images sur RTS2 dès 20h05 ainsi que sur l'application Play RTS. Et puis des pointages aussi dans les rendez-vous d'information en radio. En football, le barrage de promotion-relégation ce soir également. Guetze pour sauver sa peau en Super League contre Arrow qui espère bien y remonter après des années d'absence. Le match débute à 20h15 au Letzigrund de Zurich. Les deux équipes ont fait match nul, 0-0 à l'aller. Soutenir plutôt que juger, la journée nationale sur les problèmes liés à l'alcool a lieu aujourd'hui. Elle questionne cette année les idées reçues. Une stigmatisation qui pousse les personnes avec une dépendance ou une consommation problématique à taire leur situation et qui les empêche de chercher du soutien. Alexandra Richard.
16: C'est par exemple l'idée que la personne est faible, qu'elle manque de volonté. Ce regard la réduit à sa consommation, l'enferme dans une case et elle s'isole. Célestine Parisinotto, responsable de projet au GREA, le groupement roman d'études des addictions.
17: La stigmatisation et la honte qui l'accompagnent sont tellement fortes que beaucoup de personnes attendent des années avant d'oser demander de l'aide. Et même quand elles franchissent la porte d'un cabinet ou d'une institution ou d'un service spécialisé, elle déclare s'y sentir jugée. D'ailleurs, des études le montrent, la stigmatisation concerne aussi le personnel soignant. Donc c'est un problème contextuel et c'est un obstacle direct aux soins.
16: Pour lever l'obstacle, il faudrait changer de regard, selon le GREA, accompagner plutôt que juger et garder le lien.
17: Le changement, en fait, il ne peut venir que de la personne concernée elle-même, mais on peut justement l'accompagner en ne jugeant pas, en n'accusant pas, en parlant à la première personne. Par exemple, « je m'inquiète pour toi ». Plutôt que tu bois trop, qui renvoie justement à une accusation.
16: Et c'est quelque chose qui est vécu par beaucoup de personnes en Suisse. 16% de la population présente une consommation d'alcool problématique.
7: Le sujet est signé Alexandra Richard et la journée nationale sur les problèmes liés à l'alcool, c'est donc aujourd'hui.
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7: Le chalet, un mythe, point d'interrogation. Voilà le nom de l'exposition à découvrir en ce moment à la Tour d'Anivier à Vissoire en Valais. Et vous en êtes à l'initiative, Léonard Binder, bonjour.
18: Bonjour.
7: Président de Patrimoine Suisse, section Valais, vous avez souhaité attirer en Valais cette exposition itinérante qui a été conçue à la base en Suisse alémanique. Pourquoi ça vous semble important de la montrer aussi en Valais?
18: Oui, c'était une exposition qui était faite par le Gelbeth House à Flims, dans les Grisons, et puis qui a circulé après un peu dans toute la Suisse allemande. Et puis, je trouvais très important de la faire venir en Suisse romande, et surtout dans les lieux où, on pourrait dire, le crime a été commis, où se trouvent les chalets, la majeure partie, donc dans les Alpes.
7: Ouais, les Alpes, et des lieux pas anodins. Hein. Elle se trouve actuellement à Vissoise, cette exposition, donc en montagne. Elle passera ensuite par Salvan. Il y avait vraiment la volonté chez vous de rester en montagne pour la présenter.
18: Oui, on aurait pu la faire en pleine, en ville, avec des surfaces peut-être plus généreuses pour la présenter. Mais pour nous, c'était vraiment important de le faire en montagne. C'est pour ça qu'on a approché les communes de montagne et deux ont répondu favorablement à notre demande.
7: Et alors le titre, le chalet, un mythe avec un point d'interrogation. C'est vraiment un mythe, le chalet ?
18: Alors on devrait presque mettre un point d'exclamation, mais si on le fait, plus personne va vouloir venir voir l'expo. Donc oui, c'est un mythe, on se pose la question de comment il est né, comment il est devenu aujourd'hui la chose que tout le monde connaît et tout le monde s'approprie.
7: Et vous évoquez l'origine de cette exposition, partie des Grisons en Suisse. Où sont apparus les premiers chalets, dans quelle région?
18: Alors le chalet est né, il n'est pas né en Suisse, on pourrait dire. C'est une invention, entre autres, des voyageurs, des artistes qui faisaient le pèlerinage vers Rome au XIXe siècle. Et puis, vous connaissez le Rousseau, la Nouvelle Héloïse, qui fait finalement l'éloge de ses habitants des montagnes et après, indirectement, l'éloge de l'habitation dans lequel ils vivent. Et puis, ce modèle a été repris, copié, donc des chalets d'habitation qui sont transformés en folie, hein, ce qu'on appelle dans les parcs anglais, notamment la Reine Victoria en avait eu un, Charles Dickens aussi. Et puis ce modèle, finalement, il est revenu un peu transformé chez nous. Et du reste, on le retrouve maintenant après, pas seulement donc, dans les Alpes suisses ou en Valais, mais dans toutes les Alpes.
7: Et alors, les tout premiers chalets, ils ressemblaient à quoi?
18: Alors, les premiers chalets ressemblaient pas à des chalets, c'était plutôt des maisons en maçonnerie. On le voit notamment dans la vallée justement de Salvan, dans le vallée du Trien, qui étaient plutôt des maisons en maçonnerie où on l'a marqué dessus simplement chalet. Parce que chalet n'est pas une construction où les gens habitaient, c'était plutôt dans les alpages.
7: Alors dans cette exposition, il y a un volet spécifique sur le Valais qui a été ajouté, hein, c'est ce que vous vouliez, Léonard Bindard, et c'est le CREPA qui s'en est chargé, le Centre Régional d'Études des Populations Alpines. Je vous propose qu'on écoute justement Marlène Hiro, qui est historienne de l'art au CREPA. Je l'ai appelée cette semaine, elle m'a expliqué que les premiers chalets en Valais, ils étaient liés aux alpages, mais c'est surtout avec le tourisme que les chalets se développent dans le canton.
19: Les Valaisans, même lorsqu'ils habitaient dans des maisons en bois, ils qualifiaient ces maisons de maisons, tout simplement. Ils n'utilisaient pas le terme de chalet. Et puis, ils n'utilisaient pas non plus le terme de chalet pour qualifier les grandes écuries, les racards, les mayens, tous ces bâtiments d'exploitation. Alors, le terme de chalet, il apparaît avec le tourisme à partir de 1850, ou plutôt vers la fin du 19e siècle. On voit des enseignes chalets apparaître sur des hôtels, sur des pensions. Et puis, c'est très surprenant parce que ce terme de chalet, il ne se rapporte pas à une construction qui ressemble au chalet tel qu'on le conçoit aujourd'hui en madrier.
7: Donc il y a une dimension un peu marketing pour attirer les touristes, oui. On utilise ce terme de chalet pour ça?
19: Oui, je pense qu'il y a une dimension marketing parce qu'en fait, on retrouve dans tous les lieux touristiques, dans les stations de l'époque, la fin du 19e siècle, on trouve le terme de chalet appliqué aussi pour des chalets-restaurants, pour des dépendances d'hôtels. Les hôtels se construisent des dépendances sous forme de chalets. Et puis, on voit même aussi le long des lignes ferroviaires qui sont utilisées principalement par les touristes. Je pense par exemple à des lignes comme Viège-Zermatt ou la ligne de Champéry. On voit apparaître le long de ces lignes des chalets-gares. Donc, il y a clairement un lien avec le tourisme.
7: Et puis, les chalets en Valais, quelles sont les caractéristiques qu'ils ont? En quoi ils se distinguent des chalets qu'on pourrait voir dans d'autres régions?
19: Alors, à l'heure actuelle, le chalet, il n'y a pas de chalet valaisan, quoi qu'on puisse lire ou entendre. Depuis les années 1950-60, on voit apparaître, par exemple dans la presse, l'expression chalet typiquement valaisan. Mais aujourd'hui, un chalet en Valais ne se distingue pas d'un chalet de la Savoie ou du Tyrol ou d'ailleurs. C'est vraiment un modèle standardisé, uniformisé, qui correspond plus à un idéal d'une représentation qu'on se fait d'habiter dans les Alpes.
7: Et puis ce terme de chalet, on l'utilise au final assez facilement. Dès qu'on va dans une habitation de montagne, on dit on monte au chalet, même si c'est parfois un simple appartement.
19: Oui, tout à fait. Alors de nos jours, le terme chalet, il a vraiment évolué. Et je trouve curieux parce que c'est parti d'un chalet d'alpage finalement. Et puis on en arrive maintenant à une appellation qui ne décrit même plus forcément un bâtiment. Parce que c'est vrai que tout est un peu chalet à partir du moment où c'est un lieu de séjour en altitude. Ça peut être un ancien mayen transformé en résidence secondaire. Ça peut être une résidence luxueuse, comme on peut en voir dans des grandes stations de nos montagnes. Et puis, ça peut être un appartement dans un immeuble en béton, et puis qu'on a aménagé. J'ai l'impression que de nos jours, il suffit de mettre quelques plaies sur un canapé, des cordes de serre au mur, et puis un feu de cheminée, et puis on a un chalet.
7: Voilà, c'était Marlène Hiro, historienne de l'art au CREPA. Léonard Bander, vous êtes toujours avec nous, architecte, président de Patrimoine Suisse, section Valais. On va continuer d'évoquer avec vous cette exposition consacrée au chalet qui est à découvrir en ce moment à Vissois. Justement, dans cette exposition, il y a un t-shirt assez emblématique qui est présent avec un logo, un slogan, le fameux « Taoul Chalet ». Ça en dit finalement assez long sur la démocratisation du chalet.
18: Oui, c'est comme Taoul et Vigne, ça veut dire c'est une appartenance. À l'époque où on avait des premières résidences secondaires, c'est clair que c'était des mayens qui étaient transformés en chalets. Et puis c'était une manière de savoir d'à peu près où venaient les gens. Aujourd'hui, c'est une manière de dire que j'ai une résidence secondaire. Parce que la grande différence, on l'a vu avec Madame Hiro, c'est que on pourrait dire le chalet, c'est la résidence secondaire. Parce que les habitants de Vissois, du Val d'Anivier, du Val d'Airain, etc., ils disent je vais à la maison. Même si leur maison est en bois, ils vont pas dire je vais au chalet. Donc c'est vraiment lié maintenant à la connotation d'une résidence secondaire.
7: Et puis il y a des chalets de luxe qui sont apparus aussi dans certaines stations UP. C'est un peu la surenchère du chalet.
18: Oui, c'est les chalets jumbo, comme on les appelle. Cela, c'est à plusieurs appartements et ou alors des grandes maisons de luxe. En fait, c'est des maisons de luxe qu'on a mis en bois. Peut-être qu'on peut assimiler ça avec les grandes maisons qu'on va pouvoir trouver en Provence, puis qu'on va appeler, ou en Toscane, qu'on va appeler palais, qui ont rien à faire avec des palais.
7: Et puis d'un point de vue patrimonial, Léonard Bander, puisque vous présidez, on le rappelle, Patrimoine Suisse, section Valais, qu'est-ce qui fait la valeur patrimoniale d'un chalet?
18: Alors pour nous, c'est son histoire, entre autres, le contexte. Il y a des constructions de résidences secondaires qu'on n'appelait pas encore un chalet, par exemple, dans les Mayens de Sion, qui sont vraiment exceptionnels, avec les plus anciens, datent du XVIe siècle. Pour nous, la valeur, elle est surtout dans le respect de la première construction et dans ce qu'on en a fait. Donc nous, on est contre la muséification de tout le patrimoine qui était laissé, mais il faut respecter. Moi, souvent, je me dis, il faut être à la place du paysan qui avait construit ses bâtisses, en disant qu'est-ce qu'il ferait aujourd'hui? Est-ce qu'il ferait des faux madriers comme on voit beaucoup? Je pense pas. Il va travailler à l'économie. Il travaille à l'économie, et je pense que c'est là-dedans qu'on doit continuer à travailler.
7: Respecter l'origine de ces bâtiments. Le chalet, un mythe, point d'interrogation, exposition qui est donc à découvrir en ce moment à la Tour d'Anivier à Vissois. Elle y sera jusqu'au 19 juillet, puis elle passera ensuite par Salvant. Merci beaucoup, Léonard Bander, d'être passé un instant nous en parler dans ce 12-30. On rappelle que vous présidez la section valaisanne de Patrimoine Suisse. Bonne journée à vous.
18: Merci, bonne journée.
7: Et un coup d'œil sur la météo à présent. Un temps bien ensoleillé aujourd'hui avec quelques voiles de cirrus et des petits cumulus en montagne cet après-midi, notamment dans les Préalpes. Maximum 24 degrés en pleine avec une faible bise sur le plateau. Et puis pour les prochains jours, même type de temps, ensoleillé avec des petits cumulus en montagne l'après-midi. Le mercure va grimper, maximum 27 degrés demain, 28 degrés samedi et même jusqu'à 30 degrés en début de semaine prochaine. Voilà, c'est la fin de ce 12-30. Merci de votre écoute. Merci aux équipes qui m'ont accompagné en coulisses aujourd'hui. Alexandra Vito était à l'édition, Fabrice Araldi et Nathan Vissa à la technique. Prochain rendez-vous majeur avec l'actualité, ce sera Forum ce soir à 18h. Et puis demain, c'est Pauline Rappa qui vous accompagnera pour le 12-30. Dans un instant, vous avez rendez-vous avec Vacarme juste après le bulletin d'information de 13h. Me reste à vous souhaiter une belle fin de semaine. Il est 13h dans quelques secondes.
6: Pierre-Étienne Joie.
20: L'école passée au crible, la majorité des élèves de 4e Armos en Suisse atteignent les objectifs fixés dans les compétences fondamentales, montre une enquête. Elle contraste avec une autre étude qui avait révélé des lacunes à l'issue de la scolarité obligatoire. Pas moins de 87% des élèves en moyenne atteignent les objectifs nationaux de formation en compréhension orale de la langue de scolarisation, indique la conférence des directeurs cantonaux de l'instruction publique en compréhension écrite et en mathématiques. Ce taux s'élève respectivement à 79 et 76%. Le canton de Vaud veut lui renforcer son soutien aux étudiants et apprentis qui se trouvent dans une situation financière précaire. Il propose au Grand Conseil un plan en 10 mesures pour un montant global d'environ 9,4 millions de francs par an. Crémeau ne parvient toujours pas à redresser la barre. Le groupe laitier fribourgeois a creusé sa perte en 2025 à plus de 17 millions de francs. Le chiffre d'affaires a reculé de 6% pour s'établir à environ 473 millions. Malgré les améliorations structurelles engagées ces dernières années, Crémeau n'a pas atteint les objectifs fixés, a indiqué la société de Villars-sur-Glâne. L'objectif consiste maintenant à accélérer la transformation de l'entreprise et à renforcer sa compétitivité. Le secrétariat d'État aux migrations annonce la fermeture temporaire de 6 centres d'asile fédéraux, une décision qui s'explique par le faible nombre de nouvelles demandes d'asile enregistrées en début d'année. Le nombre de demandeurs d'asile est inférieur aux prévisions. La Confédération ferme donc 6 centres situés à Thonay, à Genève, Niederscherli à Berne, Esch à Bâle-Campagne, Allersheim, Bâle-Campagne aussi, Sulgen en Turgovie, Chiasso au Tessin. Cette mesure vise à résorber les capacités excédentaires, réduire les coûts et effectuer de petits travaux d'entretien selon le SEM. La Suisse compte actuellement 30 centres fédéraux pour requérants d'asile en service avec un total de quelque 7000 places d'hébergement. Les militants étrangers de la flottille pour Gaza capturés en mer par Israël doivent commencer à être expulsés au lendemain du tollé international provoqué par une vidéo les montrant se faire humilier en détention. Les quelques 430 membres d'équipage de la cinquantaine de bateaux arraisonnés lundi par l'armée israélienne en Méditerranée à l'ouest de Chypre avaient été amenés de force en Israël puis détenus en prison. Les efforts s'intensifient pour mettre fin à la guerre entre les États-Unis et l'Iran avec la visite aujourd'hui à Téhéran d'un nouveau haut responsable du Pakistan, médiateur des discussions. Elle intervient alors que Donald Trump a averti la veille que la situation était sur le fil entre un accord ou une reprise des hostilités. La République islamique a réitéré ses exigences, dégel des avoirs iraniens bloqués à l'étranger et fin du blocus américain des ports iraniens. Un responsable des Émirats arabes unis a qualifié de chimère le projet iranien de contrôle du détroit d'Ormuz, projet qui couvre une zone allant jusqu'aux eaux au sud du stratégique port émirati de Fujairah. La pianiste et compositrice Manon Müllner est la lauréate du Swiss Jazz Award 2026. La fribourgeoise est récompensée pour l'envergure de sa carrière internationale. Elle recevra son prix le 2 juillet dans le cadre du festival Jazz Ascona. Un temps bien ensoleillé cet après-midi avec des voiles de cirrus et de petits cumulus en montagne, notamment dans les Préalpes, en pleine, maximum 24 degrés avec une faible bise sur le plateau. Pour demain et vendredi et ce week-end ensoleillé, et puis les températures sont en hausse.
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4: Le corps est en alerte, effectivement, après chacun vit ça un petit peu différemment. Moi, je dors pas trop mal encore ici. Après, voilà, c'est un quartier qui est animé, donc si c'est pas les alarmes qui nous réveillent, des fois c'est les fêtards qui sortent des discothèques du flanc. Donc, mais voilà, on est là pour bien de la population, et puis ben si ça sonne, on saute dans nos bottes et puis on part.
21: Vacarme. Vacarme.
22: Au feu, les pompiers.
21: Laurence Di Félix et Raphaël Bouchet.
23: Tout comme la police, les pompiers dépendent des cantons. Mais leur organisation en milice, avec des milliers de volontaires mobilisables rapidement, les rapproche de l'armée, jusque dans le vocabulaire. On parle de casernes, de bataillons, d'officiers ou encore de soldats du feu. Comme les autres feux bleus, police, ambulance, les pompiers bénéficient en cas de besoin d'un service de débriefing psychologique et de soutien d'urgence. Depuis quelques années, on parle aussi davantage de santé mentale dans les formations. Aujourd'hui, la journée est plutôt calme à la caserne de Lausanne, alors on en profite pour faire une petite visite.
4: Donc là, si ça viendra à sonner, oui. Il y a une sonnerie dans la caserne.
24: Ouais.
4: Nous, on va recevoir sur les téléphones et puis sur le pager, ouais. Ici. Et puis, il y a également des lumières qui vont s'allumer pour informer qui c'est qui doit partir et quel genre d'intervention c'est. Si c'est une intervention feu, technique, ou inondation et autres, on a des lumières qui vont s'allumer.
24: Ouais, donc il y a une rouge, bleue, verte, jaune, blanche.
4: Voilà. Et puis en fonction topologie de l'intervention, ben, ça va s'allumer une couleur ou plusieurs couleurs.
23: Droit dans leurs bottes, reportage Bastien Confino, réalisation Mathieu Ramsauer.
0: Stéphane Schenk, c'est quoi votre rôle ici, à la caserne de pompiers à Lausanne ?
4: Moi, j'ai le grade d'adjudant et puis responsable de la formation de ma section, on va dire, tous les jours quand on est là pour les 24 heures.
0: 24 heures, donc là, on est lundi matin, 8 heures. Vous êtes parti là pour 24 heures de travail ?
4: Exactement, donc je suis parti, on a commencé ce matin à 7 heures et on va finir le lendemain matin à 7 heures, si tout va bien, s'il n'y a pas une alarme qui va prolonger notre rotation de 24 heures, oui.
0: Mais c'est très éprouvant de travailler comme ça 24 heures d'affilée.
4: C'est un rythme qu'on doit prendre. Hein. Enfin, nous, on attend un petit peu l'alarme, on va dire. Et puis, pendant qu'on attend cette alarme, on a tous des fonctions au sein de la caserne. On a également pas mal de sport aussi. Et puis, dès que c'est la fin de l'après-midi, on a une présence en caserne. Donc, on va pouvoir se reposer aussi, même si on ne dort pas aussi bien que dans notre lit à la maison. C'est une vocation, on a envie d'aider, on a envie de aussi toucher tout ce qui est technique, de manipuler des véhicules bien spécifiques, et puis de vivre aussi un peu d'adrénaline, hein, que ce soit aller au feu ou bien secourir des gens, c'est toujours plaisant et c'est ce qu'on recherche aussi.
0: Vivre de l'adrénaline et vivre une certaine corporation, vivre avec les autres, parce que voilà, vous passez 24 heures ensemble, vous mangez ensemble, vous dormez voilà, côte à côte.
4: Oui, c'est ça, mais effectivement, puis je pense que c'est un point essentiel que vous soulignez, c'est que ben, on vit ensemble, on se connaît bien, mais c'est aussi ça qu'on a besoin aussi pour l'intervention, pour mener à bien l'intervention, pour gagner du temps, gagner en efficacité.
0: La confiance, j'imagine, c'est le maître mot dans un groupe comme celui-ci.
4: Oui, on est obligé de faire confiance à l'autre. On sait aussi les limites de nos collègues et autres, parce qu'on se connaît bien. Donc des fois, c'est un simple regard et autres, on peut comprendre où il en est physiquement ou psychologiquement et si on va pouvoir encore compter dessus ou peut-être trouver une autre solution.
0: On peut faire un petit tour de la caserne ?
4: Bien sûr, on est là pour ça. Hein.
0: Ouais.

0: arrive au vestiaire, hein, on voit que chaque personne a son propre casier avec ses propres affaires réglées, on va dire, et à sa taille.
1: Prêt à partir.
0: Prêt à partir, exactement. Donc ça se compose, ben, si on prend partie haute, un casque F1, où ça nous protège des chocs, mais aussi de la température quand on va au feu. On a une espèce de petite bavette à l'arrière qui évite que les...
1: Dans la nuque, comme ça.
0: Voilà, les scories ou les braises nous tombent entre la veste feu et le corps. On a plusieurs visières. Une visière qui va nous protéger tout ce qui est un peu feu d'hydrocarbures, où on a une intensité lumineuse importante.
1: Des sortes de lunettes de soleil, mais sous forme de visière.
0: Exactement, un peu comme un masque de ski, encore un peu plus gros. Et puis ici, une lunette de protection quand on découpe, que ce soit avec les outils de désincarcération ou autre.
1: Parce qu'il peut y avoir des éclats de métal. Exactement. Ou des choses comme ça, il faut se protéger les yeux.
0: Voilà.
1: Et en termes de feu, ça résiste à des températures très élevées, ces casques ?
0: Alors, je pense que le matériel résiste beaucoup mieux que l'être humain. Donc, l'individu, c'est lui qui va faire le fusible.
1: On atteint quelle température dans un incendie dans lequel vous allez pénétrer ?
0: Oui, on arrive au plafond à passer 1000 degrés parfois.
1: Ouais. Mais là, votre visage, aussi protégé soit-il, il résiste pas à 1000 degrés.
0: Non, c'est pour ça que justement, on doit garder des fois notre distance avec le feu et utiliser la portée de notre lance pour pouvoir envoyer de l'eau. Tout en restant protégé derrière un mur ou une porte.
1: Parce que là, quand je vois le casque que vous venez de nous montrer, vous avez quand même des éléments de peau qui restent exposés avec un casque comme celui-ci.
0: Alors, il faut savoir que sous le casque, quand on va au feu, on met une cagoule. Hein, une cagoule qui nous protège. Je vais la sortir, comme ça. Et par-dessus encore, on a encore un appareil respiratoire avec un masque qui nous permettent de respirer. Donc, on est aussi protégé à ce niveau-là.
1: Et un masque pour respirer, j'imagine que ça, c'est important parce que souvent, les personnes décèdent à cause des fumées plus que de la température.
0: Exactement, c'est là les fumées qui sont dangereuses et mortelles. Oui. Et l'absence parfois d'oxygène.
1: Oui. Mais ça veut dire que vous avez un équipement très très lourd. Enfin, déjà, le casque, la veste, on voit que c'est une grosse veste. Si vous avez en plus des bonbonnes pour respirer, vous avez un paquet de kilos sur vous.
0: On arrive à 25-30 kilos dessus.
1: Ah ouais, donc faut faire du sport. Vous êtes tous hyper fit, hyper musclés dans ce que je vois ici.
0: Merci pour le compliment. Non, effectivement, le sport a une grande part de notre formation parce que il faut monter ce matériel là au sixième étage et vous entendez bien qu'on prend pas l'ascenseur pour monter à ces niveaux là. Donc.
1: Et ça, vous avez 2 minutes pour vous équiper une fois que l'alarme sonne.
0: Exact, oui, c'est le cas.
1: Ouais, c'est un grand hangar là qui fait, qui fait 50 ou 60 mètres de long, avec des camions bien alignés, tous rouges, sauf un jaune, je vois. Ça a un sens la couleur ?
0: Oui, il y a 2 camions jaunes. C'est des camions qui sont destinés à tout ce qui est aux routiers, qui ont une visibilité accrue par leur couleur aussi. Donc,
1: on voit mieux le jaune que le rouge.
0: Voilà, exactement. Donc voilà. Pas simplement un camion avec des tailles, des fonctions complètement différentes.
1: Je vois ici, c'est écrit tonne pompe 2000 litres. Donc j'imagine qu'il y a 2000 litres d'eau dans ce camion. Donc ça, c'est un camion pour le feu.
0: Exact, oui. La tonne pompe, c'est un des seuls camions où on a de l'eau à l'intérieur. 2000 litres, ça peut paraître beaucoup. Mais on a des lances qui débitent 500 litres minute. Donc on voit qu'en 4 minutes, ça peut être vide. Ou alors des canons qui... débite 4000 litres d'eau minute, donc on voit qu'en 30 secondes c'est vide. Donc
1: ça sert à rien.
0: Alors non, ça sert finalement à avoir un tampon d'eau, on va dire, et puis le machiniste qui va se retrouver derrière, lui son rôle ça va être en plus d'amener certains tuyaux en direction de l'incendie, son but après ça va être de ralimenter ce camion soit par une aspiration extérieure, par exemple dans un lac ou une rivière, mais dans la majeure partie des cas, on se branche à une borne hydrante qu'on a en ville, et puis ça va être de pouvoir ralimenter sa citerne pour amener encore plus d'eau pour l'incendie. Vous êtes passé dehors.
1: Ouais. Et là, ça ne s'arrête plus. Il y a un nombre de véhicules incroyable.
0: Là, on est à l'extérieur. On a des spécialistes sur la grue là, que je vous ai parlé avant.
1: Ça, c'est la grue qu'on voit là devant
0: exactement,
1: nous. Donc avec des pieds latéraux qui permettent de stabiliser.
0: Exactement, des appuis qu'on écarte pour gagner en stabilisation et en portée. Et puis ben, là, ils vont s'exercer avec des levages de charges aussi pour tout ce qui est sécurité, comment faire pour lever ces charges et sans que ça les abîme mais sans que ça mette en danger ben, les personnes qui vont travailler autour.
2: Moi, je m'appelle David Cutelot, ça fait 19 ans que je suis au SPSL et puis là, je vous emmène sur le VBE4, donc c'est un bras élévateur. On va aller faire un petit tour à 42 mètres.
1: Un bras élévateur, c'est comme une échelle, hein ?
2: C'est plus un moyen de travail. On a une plateforme assez grande pour travailler.
1: On est dessus, hein, la plateforme. On voit que vous pouvez mettre peut-être un brancard, une chaise roulante même.
2: Exactement. On peut transporter du matériel. On peut évacuer passablement de monde.
1: Alors attendez, 42 mètres dans le canton de Vaud, il y a des bâtiments qui font plus de 42 mètres ?
2: Oui, alors à Lausanne, en tout cas, on a quelques tours qui dépassent largement les 42 mètres. Maintenant, on n'a pas la nécessité d'avoir plus que ça, parce que les bâtiments sont conçus de telle façon qu'on n'a pas besoin d'accéder, parce qu'ils sont sécurisés au niveau des incendies. Voilà, on prend un petit peu de hauteur cette fois.
1: Donc là, on arrive au toit de la caserne qui fait le 3 niveaux, et ça monte plus haut que le toit de la caserne. Donc on dépasse le grand pont. Ah oui, on commence à avoir une vue magnifique sur tout Lausanne. C'est incroyablement haut. C'est complètement fou.
2: Voilà, on est presque au maximum. On arrive à 40 mètres.
1: Voilà.
2: Et voilà.
1: Voilà, hauteur maximum.
2: 42 mètres avec une belle vue sur le lac Léman et la ville de Lausanne.
1: On a l'impression vraiment de flotter dans l'air. On voit plus le bras, on voit plus rien. Et on voit le camion tout en bas, tout petit. Vous pouvez faire quoi avec ça? Je vois qu'il y a une lance à incendie, là.
2: Alors, dessus, il y a plein d'équipements. Il y a du matériel d'extinction. Donc, il y a une lance avec des tuyaux. Il y a un canon à eau, une hache. On a un tuyau d'air qui nous amène l'air jusque dans la plateforme. Donc, on n'est pas obligé forcément d'avoir l'appareil de protection respiratoire sur le dos.
1: Donc, s'il y a des fumées, par exemple.
2: Exactement, ça nous protège. Et puis, on a notre système pour la lance Cobra. Donc, c'est une lance perforante. Le but, c'est de pouvoir percer un mur, par exemple. Donc, on peut percer jusqu'à 50 cm de béton plein.
1: Avec de l'eau ?
2: Avec de l'eau et de l'abrasif. C'est un mélange de composés métalliques qu'on injecte avec de l'eau, sous haute pression, et puis ça fait un trou. Et puis, une fois qu'on a réussi à faire ce petit trou, on injecte plus que de l'eau, et ça fait un jet qui, au départ, est assez concentrique, puis après, qui s'écarte vraiment. Et le but, c'est de faire des micro-gouttelettes d'eau qui vont se mélanger aux fumées, et puis capter toute la chaleur et puis d'inerter ces fumées, de supprimer le danger d'inflammation de ces fumées. Et puis ça baisse drastiquement la température de l'air ambiant, je dirais, du local qu'on a percé en fait.
1: Ça vous permet, avant de rentrer dans ce local, de le sécuriser ?
2: Oui, alors c'est le but, hein, c'est avant de rentrer effectivement. Donc c'est 60 litres minute, donc c'est très peu d'eau. Mais il faut savoir que un litre d'eau, c'est 1700 litres de vapeur à peu près. Donc ça fait vraiment un gros volume de vapeur d'eau. Et puis ça inerte votre volume.
1: Il y a une alerte.
2: Voilà, on va voir ce que c'est. Savoir si on redescend. Ah, on va vite redescendre.
1: Ouais, okay.
2: On va essayer.

on vient de partir de la caserne. Et les deux personnes qui sont à ma gauche et à ma droite sont en train de s'équiper avec les respirateurs pour pouvoir intervenir dans un potentiel incendie. Visiblement, la seule info qu'on a, c'est qu'il y a de la fumée à l'intérieur d'un bâtiment.

0: Ça sent un peu le brûlé, hein. L'embrayage, non?
1: Ça sent l'embrayage ou le frein.
2: Ouais, alors effectivement, c'était, ils ont reçu une information de la personne du parking. C'est un gars qui s'est enfilé en contresens au parking. Alors, on va aller voir au parking.
3: Ok, merci.
2: Ça doit rien être de grave.
0: Vous devez être capable de reconnaître les odeurs.
2: Oui, il y a des odeurs qui sont assez reconnaissables quand même. Les casseroles, l'embrayage, des choses comme ça. C'est vrai que le nez est assez fin des fois.
0: Ça vous aiguille.
2: Voilà, exactement.
0: Ah oui, ça sent fort là.
2: Là, on sent bien.
0: Ah, oui. Impressionnant. On est sur la rampe de descente dans le parking. C'est intense. Vous avez un appareil qui mesure.
2: Alors là, en l'occurrence, j'ai ce qu'on appelle un explosimètre, un appareil multigaz qui mesure le taux d'oxygène, le méthane, le H2S et puis l'oxygène, je crois que j'ai dit. Ouais.
0: Donc là, il n'y a pas d'alerte.
2: Non, pour l'instant, j'ai rien. Vous l'entendriez s'il y avait une alerte.
0: Ah oui, dans le parking, ça sent quand même très très fort.
2: Ça sent pas mal. Hein.
0: Il n'y a pas de fumée pour autant.
2: Non.
4: Bonjour, monsieur.
2: Bonjour, excusez-moi.
4: Bonjour, on est en station ici, c'est pas grave, c'est une dame, elle a descendu pour la rampe de sortie. Et après, quand elle essaie de récouler, elle a cramé l'embrayage.
2: Ouais,
4: elle a fait des fumées. Mais...
2: Alors l'odeur va rester, vous avez des ventilations, vous, dans le parking.
4: Oui, ouais.
2: Vous pouvez actionner ça.
4: Tout à fait.
2: Moi j'ai pris des mesures, hein, donc c'est pas plus toxique que ça. Donc,
4: Ok.
2: Voilà, bah, c'est tout bon. Bonne fin de journée,
4: merci
2: bonne suite.
4: Bonne
2: merci,
4: au revoir.
2: Merci,
4: au revoir.
2: Donc voilà, les valeurs sont nulles, on rentre. Et voilà.

0: Stéphane Schenk, dans une caserne, évidemment, il y a tout le matériel pour l'intervention et tout, mais on vit dans la caserne. Et vous pouvez dormir aussi.
1: Oui, oui, on peut aller voir un petit peu les chambres. Donc voilà, on a soit des deux places ou alors des chambres, plus de lits. Chacun un lit ou alors un lit qu'on doit partager avec un autre collègue où on change simplement les duvets à chaque fois qu'on vient travailler.
0: Mais vous arrivez à dormir profondément la nuit ou c'est compliqué parce que votre corps est en alerte?
1: Quand on a une alarme, ça sonne dans la chambre. Ça,
0: on voit que l'alarme est là au-dessus.
1: Voilà, il y a la lumière qui s'allume. Et puis,
0: c'est super agréable comme réveil.
1: Voilà, exactement. Ouais. Non, on n'a pas l'alarme avec les petits oiseaux et puis 10 minutes pour se réveiller. Donc voilà, c'est comme ça. Et on s'habille et puis on descend aux perches qu'on va aller voir. Et puis on arrivera directement au vestiaire. Donc ici, eh ben, on a des portes où, avec des poignées inversées. Et puis, on arrive au perche. Et si on se rapproche,
0: d'accord,
1: on arrive...
0: Waouh, c'est descend. Hyper haut.
1: Oui, il y a deux étages.
0: Et donc, 6 mètres, quoi.
1: Voilà, exactement. Et puis, on descend ici et on arrive directement au vestiaire. Et chacun va s'équiper de ses tenues feu.
2: Une alarme.
0: Ah, OK.
2: Il faut prendre...
3: Tiens,
2: tenue feu.

0: D'avoir feu bleu et sirène allumés. Alors on les allume et par contre on essaie d'éviter sur les longs axes où il n'y a personne, on est tout seul sur la route, on les enlève quand même pour la silence générale.
1: Il y a déjà deux un pompier les PFL, un sécu et un GS, donc ils sont trois en haut à les faire pour une alarme gaz, je sais pas plus. Donc je vous laisse aller voir déjà, prendre contact avec et puis on si on vous juge qu'est-ce qu'il en est.
2: On rentre par
1: par la porte là-bas. Et puis c'est au quatrième étage.
2: Quatrième,
1: ouais. On fait pas plus d'infos. Ouais, prends un multigaz, ouais.
3: Quand il y a une alerte gaz, c'est quoi? C'est gaz explosif, forcément?
1: Là, c'est pas forcément du gaz explosif, c'est un gaz. On sait pas. On verra bien. Je sais pas ce qu'il y a dans les bâtiments.
3: Okay. Mais les détecteurs, ils sont pas spécifiques à certains gaz?
1: Oui, là, ils sont là pour certains gaz, mais on sait pas si c'est explosif ou inflammable, ou on sait pas, ou simplement toxique.
4: Kingdom de Giulio, je réponds.
1: Je t'écoute.
4: Donc, on est au contact des pompiers PFL. On va rentrer dans le volume, apparemment gaz hydrogène qui a soit saturé ou qui n'arrête pas de monter. On va rentrer dans le volume, effectuer des mesures.
3: C'est quand même un peu explosif l'hydrogène.
5: Oui, mais disons que là pour l'instant, il y a un péril dans la demeure, on regarde ce qui se passe dans la pièce.
3: Il est 2h05 le matin donc, c'est fréquent d'avoir des alarmes comme ça au milieu de la nuit?
6: Oui et non, ça arrive quand même régulièrement qu'on se réveille la nuit, oui. Oui, oui, autant pour les accidents, pollution, inondations.
3: Le feu aussi, ou il y a moins la nuit quand même, parce que les gens sont moins actifs.
6: Vendredi, samedi, dimanche soir, il y a souvent pour le feu, parce qu'il y a feu de poubelle ou comme ça. On rentre de soirée, on s'allume la dernière cigarette. On la jette dans le conteneur et malheureusement, elle démarre ou alors volontaire. On est un peu alcoolisé et on veut vite enquiquiner un dernier coup et on met le feu à un conteneur. Et bien là, bah, c'est toujours au-delà de minuit, souvent.
7: On est devant le labo 4415. Vous voyez lequel c'est?
8: On comprend bien, oui.
7: On a une alarme gaz avec la sonde hydrogène.
8: D'accord.
7: Il y a apparemment une des bouteilles qui fuyait, ça a pu être fermé. Est-ce que vous savez ce que c'est?
8: Laquelle de deux? C'est gauche ou droite?
7: Droite dans une armoire.
8: Oui, oui, oui, d'accord. Ça, on vient de l'installer.
7: D'accord, alors apparemment, il y a eu une fuite.
8: Oui.
7: Est-ce qu'il y a quelque chose qui est en cours avec ce gaz ou pas du tout?
8: Non. Non. Non, non, pas à ma connaissance, au moins. Écoutez, vous êtes en face de l'installation?
7: Non, je ne peux pas rentrer dans le labo sans protection respiratoire, là. Bah écoutez, on va regarder, on va investiguer un petit peu. Là, on a pu fermer la bouteille. On va voir si les valeurs baissent ou... on va faire des contrôles, d'accord? Je vous rappelle si jamais.
8: Okay.
7: À tout à l'heure. Hein.
8: Merci. À tout à l'heure, oui.
3: Parce que là... S'il n'y avait pas eu de capteur, vous n'étiez pas intervenu, la personne arrive demain matin dans son labo, c'est peut-être saturé en hydrogène, une petite étincelle et ça peut exploser.
9: Alors en l'occurrence, vu que c'était dans l'armoire étanche, en principe pas, c'est des armoires ventilées. Après, s'il vient à ouvrir, apparemment la bouteille n'est pas là depuis longtemps, donc s'il venait à ouvrir et travailler dans cette armoire, ça se pourrait, oui.
1: On va quand même faire une mesure avec ton tube, histoire que au moins on s'assure et puis s'il n'y a pas de valeur, nous, après, c'est remise d'installation à vous.
10: Ouais.
1: Et puis, vous débrouillez, quoi.
10: Bas,
1: voilà. Je t'écoute.
11: Au niveau de la ventilation, ça donne quoi?
1: Elle fonctionne, c'est déjà pas mal, ça. Nous, on va y aller, parce que nous, on peut plus rien faire. Donc,
10: non, non, c'est clair.
1: On a fait ce qu'il fallait. Il y avait une fuite, il n'y a plus de fuite. Donc, on vous laisse voir les deux.
10: Oui.
1: Et puis, comme ça, nous, on est bon. Ça joue?
12: Bon, ouais, ça marche.
1: Bon. Nickel, merci.
10: Merci.
1: À bientôt. Salut.
12: Ciao.
13: Bon, Gigi.
14: Hein?
0: On va essayer d'aller se coucher, mais le deuxième cycle de sommeil, c'est toujours difficile de trouver le sommeil.
3: Et puis là, on a été bien réveillés quand même. Hein.
0: Alors là, c'était difficile de ne pas ouvrir les yeux.

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0: Tout de suite, Histoire vivante, merci d'être avec nous.
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2: Parce que c'est en ce moment même le Festival de Cannes, Histoire vivante aussi fait son cinéma. Dans cette série, on vous parle de 5 films d'histoire avec des spécialistes, des critiques et des réalisateurs. On plonge dans ce dialogue entre fiction et histoire pour la transmettre, pour la venger ou pour partir à l'aventure. Et c'est justement un cinéaste suisse, Andreas Fontana, qui rejoint l'équipe pour l'occasion. Épisode 4, Priscilla de Sofia Coppola, dans la peau de la femme du King. Nous sommes en 1959, en Allemagne de l'Ouest. À Wiesbaden, près de la base militaire américaine, une adolescente est invitée à une soirée d'officiers. Parmi les convives, un jeune soldat texan déjà célèbre, Elvis Presley. Cette rencontre, c'est le point de départ de Priscilla, le film que Sofia Coppola consacre à celle qui fut l'épouse du King pendant 13 ans. Si Elvis a déjà fait l'objet de nombreux films, Coppola reprend les codes du biopic, mais pour mieux les renverser. Priscilla ne raconte pas l'ascension d'Elvis, mais son contre-champ. Le film s'adosse au mythe et suit Priscilla, adolescente puis épouse du King, de leur rencontre jusqu'à leur séparation, et pose une question: comment vivre bien dans l'ombre de la réussite masculine? Pour en parler, Andreas Fontana a rencontré Raphaël Moine, professeur en études cinématographiques à l'université Sorbonne Nouvelle, ainsi que Delphine Le Thor, professeur d'études filmiques et américaines et présidente de l'Université du Mans.
3: Elvis Presley vient d'arriver à Paris pour une permission de 10 jours. En effet, Elvis Presley fait son service en Allemagne. Il y a combien de temps?
4: Depuis combien de temps?
3: Oui.
4: He would like to know since when you are doing the service in Germany.
5: How long I have been here? I've been here for 15 months.
4: Pendant 15 mois.
3: Depuis 15 mois, oui.
6: Donc le biopic Priscilla de Sofia Coppola,
2: Raphaël Moine,
6: commence en 1959, plus ou moins à la rencontre entre Elvis et Priscilla. Et il commence en Allemagne, puisque l'action commence lorsque Elvis fait son service militaire à Wiesbaden. Et le film se termine avec la rupture du couple et surtout le départ de Priscilla. Donc il couvre une période de 13 ans.
7: Yes, ma'am. What do you think? You like it?
8: I love it. I can't believe you did it.
6: Alors, Sofia Coppola a choisi le point de vue de Priscilla. Il faut dire que le film est adapté d'un livre écrit par Priscilla Presley, Elvis et moi. Et d'ailleurs, c'est intéressant que le Sofia Coppola change le titre. Hein. C'est bien une adaptation de ce récit de mémoire de Priscilla Presley, mais elle le change, elle enlève Elvis et moi pour ne laisser que Priscilla. Ce qui indique très clairement son point de vue, raconter ses 13 années du point de vue de Priscilla et assez exclusivement du point de vue de Priscilla, puisque ce qu'on voit d'Elvis, et chaque fois qu'on voit Elvis, c'est toujours parce que Priscilla partage un moment avec lui ou lit la presse à sensation et découvre ce qu'elle dit du King. Alors évidemment, ça fonctionne aussi parce que le spectateur sait d'autres choses sur Elvis Presley. Quand il voit, dès le début du film, dès la rencontre en Allemagne, lorsqu'il voit Elvis donner une petite pilule d'amphétamine probablement à Priscilla pour l'aider à rester réveillée le lendemain matin quand elle sera en cours et que lui-même en prend une. Évidemment que le spectateur, qui connaît les problèmes d'addiction aux différentes drogues d'Elvis Presley, fait le rapprochement. Mais ça n'est vu, ça n'est montré dans le film que parce que c'est quelque chose qui est partagé avec Priscilla ou dont Priscilla sera témoin par la suite.
9: Hello?
10: How's my little one?
9: Elvis? I'm fine. Only I miss you. I thought you'd forgotten about me.
6: Le biopic, il est à la croisée de la biographie, mais aussi d'une histoire plus large, une histoire plus collective.
2: Delphine Le Thor, professeure d'études filmiques et américaine, présidente de l'Université du Mans.
6: Souvent, c'est ça qui fait l'intérêt du biopic, c'est la manière dont l'histoire individuelle, elle permet de négocier l'histoire collective. Et Priscilla, quelque part, prend un peu le contre-pied du biopic classique dans la mesure où c'est un film qui s'intéresse à un personnage plutôt secondaire. De nombreux biopics se consacrent à raconter l'histoire de l'ascension d'hommes souvent blancs et leur réussite sociale ou leur victoire politique, leur victoire sportive. Et là, c'est un film, en effet, qui prend le contre-pied de cette approche. Alors, on a déjà eu un biopic sur Elvis, par exemple celui de Baz Luhrmann, dans lequel Priscilla n'apparaît pas. Donc l'approche de Coppola, c'est de mettre l'accent sur et de mettre en visibilité en fait un personnage ou une femme qui vivait dans l'ombre d'un homme, dans l'ombre d'Elvis. Et Priscilla le fait vraiment intelligemment, donc en adoptant un point de vue contemporain, post-MeToo, sur une époque, les années 60, mais tout en prenant en considération l'héritage des années 60. Et de manière critique, en fait, parce que autant le film Elvis de Baz Luhrmann cherche à réactiver d'une certaine manière la fascination autour de la star, ce chanteur qui a fasciné les foules, qui a inventé le rock, qui a séduit d'ailleurs des générations de jeunes femmes et même de jeunes hommes par son déhanché, d'ailleurs filmé de manière assez provocante dans le film de Baz Luhrmann. Et là, dans le film de Coppola, on est loin de toutes ces scènes un peu magiques, en fait, où le King rayonne, pour nous montrer l'histoire de cette jeune fille et son évolution dans l'ombre d'Elvis.
2: Dans la première scène de rencontre, lors d'une fête d'officier, Elvis aborde Priscilla, restée à l'écart, et remarque sa jeunesse. Un bébé ou un baby, lui dit-il, intrigué.
9: Ninth
11: what?
9: Grade.
11: Ninth grade? You're just a baby.
9: Thanks.
2: Delphine Le Thor.
6: Dans la séquence au début du film où Priscilla est invitée à la soirée justement en Allemagne organisée par Elvis, où on voit Elvis lui parler. À un moment, il monte avec elle dans sa chambre, il lui raconte qu'il souffre de solitude. En fait, cette scène-là, elle est très sombre, et la jeune fille, elle est manipulée par l'attendrissement, et il utilise, en fait, il confesse d'une certaine manière certaines blessures, une certaine vulnérabilité. Mais la manière dont c'est filmé, la noirceur avec laquelle Coppola entoure toute cette scène, n'en fait pas une scène de séduction, ni même d'attendrissement, mais vraiment, elle montre une attitude de prédateur.
12: You saw me crying in the chapel. The tears I shed were tears of joy.
2: Raphaël Moine, professeur en études cinématographiques à l'Université Sorbonne Nouvelle, au micro d'Andreas Fontana.
6: Il y a quand même aussi quelque chose de choquant qui ne choquait pas sans doute beaucoup moins à l'époque, mais Priscilla n'a que 14 ans quand Elvis la rencontre. Donc le film et les mémoires de Priscilla Presley indique que les relations pendant les premières années étaient en tout bien, tout honneur. Elvis choisit, ce qui peut être interprété de manière extrêmement ambivalente, le moment où ils ont leur première relation sexuelle. Mais il n'en reste pas moins que c'est une jeune femme, une jeune fille de 14 ans, donc presque encore une enfant, avec un homme qui a une dizaine d'années de plus.
2: Quand Priscilla Beaulieu rencontre Elvis Presley en 1959, elle est scolarisée dans une école secondaire américaine près de Wiesbaden, où son père, officier de l'US Air Force, est affecté. La rencontre marque un point de bascule immédiat. D'un côté, une adolescente, encore mineure, de l'autre, une star mondiale déjà consacrée. Pendant plusieurs années, ils s'écrivent et se voient à distance. En 1963, Priscilla rejoint Elvis aux États-Unis et s'installe dans son manoir, Graceland, à Memphis. Elle y vit près de 10 ans, dans un espace entièrement réglé par les habitudes, les absences et le pouvoir d'Elvis Presley.
13: Oh, oh, look at that.
9: I think these clothes are too sophisticated for me.
14: I mean, what's sophisticated? But you can go around in a feather and it'll be.
2: Dans une scène troublante au milieu du film, Priscilla essaie des vêtements devant Elvis et ses amis, sous leur regard, et c'est lui, Elvis, qui choisit pour elle. Il lui dit : je t'aime en bleu. Ta couleur, c'est le bleu.
15: Wow.
16: We have a winner right here.
17: I like you in blue, yeah. Blue's your color.
2: Delphine Le Thor.
18: Il y a aussi une séquence qui est assez frappante dans le film, c'est celle où, ce qu'on appelle en anglais le make-over, donc la séquence où elle essaye plusieurs robes, donc elle change d'apparence, c'est un peu au moment de Pygmalion, et donc elle essaye les robes, elle marche devant face à Elvis et à ses copains, ils sont assis sur un canapé, et elle défile, elle est jugée, elle est exhibée, elle est surveillée, et c'est lui qui a le pouvoir sur la manière dont elle s'habille. Il y a un moment où elle dit qu'elle aime bien une robe, une certaine robe avec du marron, et il lui dit non, ça me rappelle trop l'armée. Et on voit bien que ce moment-là, par exemple, montre que Elvis va jusqu'à nier son désir à elle. Donc ce n'est pas une relation amoureuse où il lui permet de grandir, mais à l'inverse, c'est une relation où il la transforme en un objet. Et la manière dont elle passe une robe après l'autre, elle se soumet en fait à son désir à lui. Et c'est lui en fait qui la modèle selon son désir.
2: Raphaël Moine.
6: Priscilla apparaît presque comme une sorte d'animal de compagnie pour Elvis Presley, qui d'ailleurs lui offre en compensation prémonitoire presque, puisque c'est à l'arrivée de Priscilla à Graceland que ça se produit, qui lui offre un petit chien, un petit animal de compagnie. Et effectivement, on voit Priscilla surtout seule. Les moments d'ailleurs où elle l'est physiquement avec Elvis dans la même pièce ou dans la même maison sont assez peu des moments de partage et elle reste isolée dans cette relation avec Elvis.
14: Just back to Hollywood.
9: Mm-hmm.
14: I won't be too long.
2: Elvis arrive et repart sans arrêt, en tournée ou à Hollywood.
14: What is it, baby?
19: Hey, you driving?
14: Yeah, man, of course. I'm on the damn bus.
2: Dans une scène d'adieu, il dit à Priscilla : je ne serai pas long. Et il ajoute, garde la maison au chaud, sois une bonne petite fille, a good girl, ok?
14: Just give me a few weeks to get into this movie, and then I don't know, maybe you can come out for a while. I need you to keep the home fire as well. Now you be a good girl, and I'll call you when I get there, ok?
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2: Après leur mariage en 1967, Priscilla devient rapidement mère. Leur fille, Lisa Marie, naît en 1968. Le film de Sofia Coppola la montre alors de plus en plus livrée à elle-même. Elvis enchaîne les tournages et les tournées, s'enfonçant dans les addictions. Peu à peu, pourtant, Priscilla s'émancipe. Elle reprend prise sur sa vie, sur son corps, jusque dans des gestes apparemment mineurs. Et Coppola prend soin de montrer comment le simple fait de choisir enfin ses propres vêtements est une véritable conquête. Le film accompagne Priscilla jusqu'à son dernier jour à Graceland, tandis qu'Elvis apparaît vidé, presque fantomatique, un grand pantin laminé par la célébrité. Raphaël Moine, autrice aux éditions Vrin de « Vie héroïque, biopic masculin, biopic féminin » en 2017.
6: Priscilla peut être mise en série avec d'autres héroïnes de Sofia Coppola, qu'il s'agisse de Marie-Antoinette ou de Virgin Suicides ou de Lost in Translation, par exemple, de ces jeunes filles isolées, prisonnières d'une cage dorée, par exemple. Et la particularité de Priscilla, c'est évidemment d'en sortir, mais le film s'attarde énormément sur cette solitude, cette tristesse, ces infimes espoirs de Priscilla. On est dans une peinture qu'on trouve assez fréquemment chez Sofia Coppola, de ces jeunes femmes prisonnières, j'allais dire presque d'une étiquette, en référence au film Marie-Antoinette, où Priscilla doit vivre selon l'étiquette qui est celle d'Elvis.
2: Delphine Le Thor.
18: Et on sent l'ennui aussi, le fait que voilà, cette jeune femme, elle se retrouve dans une grande maison avec un chien. Les grands espaces autour d'elle manifestent aussi le vide, l'ennui de l'univers domestique. Et ça aussi, c'est un rappel voilà, de la vie des femmes des années 50, 60 aux États-Unis. Cette vie domestique à laquelle les femmes étaient ramenées dans les années 50. Hein, ce que Betty Friedan appelait voilà, l'ennui. C'est une forme d'espace vide, de non-vie, de reniement aussi de certaines, enfin des aspirations féminines. Elle se retrouve un peu ce cliché-là. Coppola, elle le montre et elle filme les matériaux de très près, par exemple la moquette. Lorsque Priscilla marche sur la moquette, on va voir des gros plans sur ses pieds qui s'enfoncent dans la moquette, comme si le film racontait aussi une histoire sensible du féminin et comment Priscilla, à travers des petits gestes, elle prend conscience de son corps, de sensations. Et elle le fait seule à ces moments-là. Ce n'est pas Elvis, en fait, qui lui fait découvrir ses sensations. C'est elle qui, à chaque pas, en fait, découvre quelque chose. Et c'est comme ça qu'elle devient plus autonome.
13: Oui, plutôt que filmer l'histoire de Priscilla, remettre en scène la sensation qu'a dû être la vie de Priscilla.
18: Et ça, c'est aussi une spécificité du cinéma de Sofia Coppola. Par exemple, dans Marie-Antoinette, quand elle filme, par exemple, les gâteaux, on a presque envie de croquer les gâteaux quand elle les filme de près, avec une manière presque sensuelle, en fait, de regarder. Se filmer du sensible. Mmh. Et comment se filmer du sensible devient quelque part une approche féministe du cinéma. Parce que on n'est pas en train de filmer une histoire dominante, mais on est en train de filmer une histoire subjective, intimiste presque, du féminin.

0: Raphaël Moine.
1: Le film mobilise très peu la musique chantée par Elvis Presley, aussi pour des raisons de droit. Hein, et Sofia Coppola, qui s'y attendait, n'a pas eu l'autorisation d'utiliser la voix d'Elvis et les chansons d'Elvis. Donc on entend quand même des airs qu'on associe à Elvis Presley, mais qui ne sont pas chantés par lui dans le film. Hein. Par exemple, on a Love Me Tender qu'on entend. Donc c'est vrai que ça a un effet intéressant, même si la raison de cette absence n'est pas qu'esthétique, ça a pour effet d'effacer Elvis, hein. C'est-à-dire qu'on sait qu'il y a Elvis Presley, on sait qu'Elvis Presley a chanté plein de choses, on connaît tous des chansons d'Elvis Presley, mais on n'entend jamais chanter.
2: C'est intéressant la question de l'autorisation, puisque le biopic se heurte souvent à cette question-là, non ?
1: Quand les biopics évoquent des personnages qui appartiennent à un passé relativement lointain, il y a relativement peu de problèmes faits par des légataires, des ayants droit, qu'il s'agisse de droits de propriété des œuvres qui pourraient être utilisés, ou qu'il s'agisse de droits moraux. Lorsque les biopics s'attaquent à des personnages ayant vécu dans un passé récent, la question de ce qu'on a le droit de montrer, ce qu'on n'a pas le droit de montrer, ce qu'il faut éviter de dire, ce qui risque d'être censuré, se pose assez fréquemment. La société, la fondation, enfin je ne sais pas exactement quel le statut ça a, qui gère l'héritage du King, a refusé l'autorisation en considérant que le film allait porter atteinte à l'image d'Elvis Presley. Et de même, la fille d'Elvis et Priscilla, Lisa Marie, décédée maintenant, s'était montrée très réservée sur le film en disant que ça allait donner une mauvaise image de son père.
0: Le personnage d'Elvis n'aime pas la concurrence. Nous sommes en 1968 et les Beatles règnent alors sur le monde de la musique. Les Beatles ? C'est quoi les Beatles ?
3: What's a Beatle ?
0: Demande Elvis. Ne me demande pas de mettre les Beatles chez moi. On est en Amérique.
3: You're a goddamn Beatle, I tell you, crawling around. Little freak.
4: I want to play Gay.
3: You're a Patsy Cline guy, no?
4: Someone to play the goddamn Beatles in my house. We're in America, spread it out.
0: Raphaël Moine, autrice aux éditions Vrin de Vie héroïque, biopic masculin, biopic féminin. En 2017.
1: Le biopic est énormément critiqué, à la fois comme manière de raconter l'histoire, par le petit bout de la lorgnette, en surexposant un personnage au détriment de l'atmosphère historique, des événements, de ce qui se joue, des grands enjeux, en individualisant à l'excès. Donc il y a ce type de critique qui est porté au biopic. Il y a d'autres critiques qui peuvent être faites. Hein. Le biopic hagiographique qui n'a pour but que de célébrer les vertus et les qualités d'un grand homme, plus souvent que d'une grande femme d'ailleurs, qui se pratiquait d'ailleurs plutôt dans les années 30 hein, et dans les années 40, mais on en trouve d'autres exemples ultérieurs. Donc c'est vrai que certains réalisateurs ou certaines réalisatrices parviennent à s'emparer du biopic pour ramener le biopic à leur univers. Évidemment, il faut des personnages qui le permettent. C'est-à-dire que la question, c'est est-ce que le biopic se met au service d'un personnage, quelle que soit la lecture qui en est proposée, ou est-ce que le biopic est au contraire un prétexte, et est-ce que le personnage est un prétexte pour développer des obsessions et des thématiques qui sont celles du cinéaste. Et on est plutôt avec le film de Sofia Coppola dans ce deuxième cas de figure. Sofia Coppola choisit à dessein Priscilla, comme elle a choisi aussi à dessein Marie-Antoinette.
5: Hello?
6: Hi, baby.
5: Hi, how's it going there? Can't wait to see you.
6: Now's not the time to come out. There's a problem on sound.
5: What kind of problem?
0: La fin du film montre Priscilla et Elvis de plus en plus déconnectés. Il lui cache ses aventures.
7: Les biopics jouent toujours entre l'histoire publique et l'histoire privée. Et en choisissant Priscilla, c'est l'histoire privée d'Elvis qui nous intéresse. Et finalement, le film, il nous dévoile aussi un aspect de la personnalité d'Elvis qui a longtemps été occulté. En fait, on a célébré la star, mais derrière l'image de la star, finalement, ce que nous montre le film, c'est aussi un côté plus sombre, plus noir du personnage, et même un système, en fait, un système organisé tout autour de lui, dans lequel le féminin a une place secondaire, encore une fois, et accessoire.
2: Alors justement, là, il y a presque une sorte de contre-histoire des États-Unis que fait Coppola avec Priscilla. Mmh.
7: C'est ce qu'elle fait aussi avec Marie-Antoinette, hein, quand elle nous raconte l'intimité de Marie-Antoinette à Versailles, c'est aussi une contre-histoire en fait, parce qu'elle raconte l'abondance, la consommation, elle nous raconte pas la grande histoire publique, mais l'histoire...
2: Domestique.
7: Mmh.
1: Dans les biopics féminins...
8: Raphaël Moine, au micro d'Andreas Fontana.
1: Qui ont une histoire presque... parallèle à celle des biopics masculins, les personnages féminins sont souvent englués dans le mélodrame. On peut bien sûr trouver des exceptions, mais une tendance générale du biopic féminin est que les héroïnes, quelles qu'elles soient, quel que soit leur statut ou ce qui leur vaut d'avoir l'honneur d'un biopic, ou on pourrait presque dire, étant donné la misogynie de certains biopics, le déshonneur d'avoir un biopic, ces personnages féminins donc, ces femmes qui peuvent être de grandes femmes ou pas d'ailleurs, suivant les cas, ces personnages féminins sont prisonnières d'une trame mélodramatique. Et la manière de raconter une vie de femme à l'écran dans un biopic est assez stéréotypée. Donc, de ce point de vue-là, le film de Sofia Coppola est un petit peu différent dans la mesure où l'héroïne ne connaît ni une fin tragique ni une fin mélodramatique, mais se sépare de son propre chef d'Elvis à la fin du film, et le dernier plan du film nous la montre au volant de sa voiture en train de quitter Elvis après lui avoir dit si je ne pars pas maintenant, je ne partirai jamais, pendant que on entend la chanson I Will Always Love You, qui est une histoire de rupture initiée par un personnage féminin dans la chanson, tout comme ça l'est dans le film.

0: quand on lit l'histoire de Priscilla dans la presse, voilà, c'est l'histoire d'une jeune fille qui tombe amoureuse et c'est un peu un conte magique, alors que dans le film de Coppola, le conte magique dévoile de multiples zones de noirceur. Donc on cherche à déconstruire l'icône Elvis à travers le regard de Priscilla et le regard sur Priscilla.
1: Elvis est surtout montré comme fragile dans le film et comme immature.
2: Raphaël Moine.
1: Il a besoin de modèles de virilité, hein, puisque c'est vraiment de virilité comme type de masculinité qu'il s'agit, auquel il tâche de se conformer. Il se préoccupe toujours de ce qu'on dit de lui, des costumes qu'il va porter. On a l'impression d'un Elvis qui n'arrive jamais à être Elvis Presley, pourrait-on dire. C'est-à-dire, dans le film... On a presque l'impression de quelqu'un qui chercherait à être Elvis, ce qui est une autre manière de nous dire que peut-être Elvis, vu par Priscilla, ou du point de vue de l'expérience qu'en a fait Priscilla, n'est en définitive qu'une coquille vide.

0: Vous pouvez voir le film Priscilla de Sofia Coppola sur au moins une dizaine de plateformes en Suisse.
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0: Histoire vivante, c'est Anaïs Quien, avec la collaboration d'Andrea Glanville et Daniel Zacker, et la réalisation de Rodolphe Beauchaud.
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0: Restez à l'écoute. 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
1: Pierre-Étienne Joie.
2: La société de navigation sur les lacs de Neuchâtel et Morat se sépare de son directeur Peter Voigt. La compagnie est dans la tempête depuis des mois. La LNM a nommé un économiste, Julien Crevoisier, qui assure l'intérim. Il devra rendre confiance au personnel navigant qui ne s'entendait pas avec la direction précédente. Les mesures prises par le Conseil fédéral pour protéger la biodiversité restent insuffisantes. C'est la commission de gestion du Conseil des États qui l'estime. En ce qui concerne notamment les subventions agricoles dommageables à la biodiversité, elle constate que les progrès sont limités. Les ressources allouées à l'Office fédéral de l'environnement ont diminué. Elle déplore également l'absence de vision post-2030. Dans l'agriculture aussi, les mesures sont jugées insuffisantes. Certaines puffs doivent être retirées du marché. La décision du chimiste cantonal Genevois de bannir certaines cigarettes électroniques à usage unique, les puffs, a été confirmée par le tribunal fédéral. Les produits retirés du marché ne sont pas conformes aux exigences fixées par la loi sur les produits du tabac. Dans le détail, il s'agit dans un premier temps de deux types de cigarettes électroniques à usage unique distribuées par l'entreprise Valora. Ces cigarettes composées notamment d'un tube métallique disposent d'un coton destiné à stocker le liquide, elles ne contiennent pas de tabac mais de la nicotine. Un homme condamné par le tribunal d'Yverdon, il a tué accidentellement un compagnon de chasse en novembre 2024 dans le Gros-de-Vaud. Reconnu coupable d'homicide par négligence, il écope d'une peine de prison de 10 mois avec sursis. Cet octogénaire participait à une chasse au sanglier aux côtés de 6 autres personnes. Alors que les gibiers s'étaient cachés sur un monticule broussailleux, il était monté sur cette butte. Puis, voulant déloger les sangliers et les éloigner de sa chienne, il avait effectué 2 tirs d'effarouchement. L'une des balles ne s'est toutefois pas enfoncé dans le sol, mais est venu toucher mortellement à la tête l'un de ses camarades qui était positionné en contrebas de la butte. L'Inde et l'Union africaine ont reporté un sommet qui devait se tenir la semaine prochaine à New Delhi en raison de l'épidémie d'Ebola en République démocratique du Congo. Ce sommet du Forum Inde-Afrique devait se tenir à New Delhi du 28 au 31 mai prochain. Mauro Lustrinelli n'est plus l'entraîneur de Thun en foot. L'entraîneur sacré champion de Suisse rejoint la Bundesliga pour reprendre les rênes d'Union Berlin. En poste dans l'Oberland bernois depuis juillet 2022, le technicien de 50 ans a remporté le championnat de Suisse lors de l'exercice écoulé. Thun a ainsi fêté un premier titre alors qu'il évoluait encore en Challenge League la saison précédente. Le prix Jean Dumur 2026 a été décerné au journaliste du temps Louis Lema. Il récompense un travail de plus de 30 ans sur l'actualité internationale en général et le Proche-Orient en particulier. Louis Lema travaille toujours au sein de la rédaction internationale du quotidien. Il sera honoré ce samedi à Vienne lors d'une cérémonie publique organisée dans le cadre du Prestival. On connaît les grandes lignes du futur horaire CFF qui entrera en vigueur le 13 décembre. Des améliorations ponctuelles pour les pendulaires, mais surtout les meilleures liaisons pour Paris au départ de Lausanne. Dès le 5 avril 2027, 3 TGV circuleront à nouveau quotidiennement dans chaque direction de Lausanne à Paris via Genève. Soleil et quelques voiles de cirrus aujourd'hui, de la bise aussi, 24 degrés en moyenne jusqu'à 27 en Valais. Le thermomètre prendra chaque jour un peu plus d'altitude ces prochains jours.
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6: Bonjour, et toute cette semaine, nous nous questionnons sur la télévision. Pourquoi est-ce que la télévision a été tellement critiquée ? On a vu ça hier avec notre expert, le prof d'histoire contemporaine à l'Université de Lausanne, François Valoton. On a aussi parcouru rapidement l'histoire de la télévision en Suisse. Et aujourd'hui, on va se demander s'il y a un âge d'or de la télévision. Et si oui, quel est-il ? C'est en tout cas une expression consacrée, l'âge d'or de la télévision. Mais c'est quoi exactement ? Est-ce que c'est quand il y avait le plus de monde qui regardait regarder la télévision? Est-ce que c'est un moment où il y aurait eu une qualité supérieure? On va explorer tout ça. Il y aura bien sûr une question sur vos souvenirs télévisuels au 078 206 73 32. Céline Auclin dans une vingtaine de minutes, qui se pose beaucoup trop de questions, y compris sur la télévision. Et puis dans une quarantaine de minutes, on vous présente une émission culte de la TSR, une émission qui a marqué et dont on vous passe, ça fait toujours plaisir, quelques petits extraits, même s'il n'y a pas l'image, mais comme c'est les émissions que généralement vous connaissez, l'image c'est vous qui la composez. Et nous commençons cette émission, c'est une tradition, par une modeste fiction, qui est bien sûr en lien avec la thématique de la semaine. Voici donc une fiction de notre conception sur le thème de la télévision. Ça rime, c'est chouette. Comme on dit à l'Académie française, c'est parti, mon kiki. Le live commence dans 30 secondes. Steven Bochu vérifie pour la millième fois que le col de son veston est impeccable. Il est impeccable. Steven Bochu vérifie pour la millième fois que sa mèche rebelle s'est assagie. Elle s'est assagie. En régie, on lui annonce dans l'oreillette 25 secondes. Le prompteur est face à lui, la caméra est braquée. Dans le studio de télévision, il va être en direct. Devant des milliers, des millions de personnes et aucune erreur ne sera tolérée. C'est ça le direct. Il a le poste le plus exposé de toute la rédaction de la chaîne de télévision. Il sait que les téléspectateurs et tristes seront nombreux à ne pas vraiment l'écouter, mais à commenter son habillement, sa voix, sa posture, sa diction. Il sait que ça fait partie du contrat. Il sait que quelque part, une dame dans son salon va dire « Mais quelle tête de harence, crétin !» Il sait que ça va arriver. Et il sait aussi que les choix rédactionnels vont agacer. Que la moindre hésitation, le moindre timbre monocorde, tout ça sera raillé, imité, disséqué, tourné en dérision. Il sait tout cela, Steven Bochu, mais il a accepté. Il a signé au bas de la page. C'est son boulot, c'est son travail. Pratiquement chaque jour, devant des milliers de personnes, Steven Bochu s'expose, se met en danger, se met en jeu, se remet en cause. C'est son contrat, c'est son gagne-pain, c'est son métier ultra exposé, une fois de plus. Il le fait de plein gré. Il l'a accepté car il aime le risque, le danger, l'adrénaline, le sang frais, les épinards, les escargots, mais aussi les croissants. Voilà, 5 secondes avant le direct. Dans 5 secondes, Steven Bochu va sauter dans le vide et faire ce qu'il fait chaque jour, présenter la météo.

0: François and Atlas Mountain avec un featuring, comme on dit en bon français, de Clara Luciani. C'était Rappelle-toi sur RTS Première. Vous écoutez Dis pourquoi, pourquoi la télévision toute cette semaine, pourquoi on a beaucoup beaucoup écrit, débattu, disséqué, disserté sur la télévision. François Valoton, professeur d'histoire contemporaine à l'université de Lausanne, le sait bien. Et aujourd'hui, que la télévision donc a été au centre de plein d'études. Et aujourd'hui, on va se demander s'il y a eu un âge d'or de la télévision. Voilà, vous allez entendre tout ça au 07 78 206 73 32. On en appelle cette semaine à vos souvenirs. Et vous, est-ce que vous avez des souvenirs d'émissions, de choses que vous regardiez ou d'anecdotes de télévision à la maison, ou est-ce que vous faites partie de ces foyers assez nombreux qui n'avaient pas de télévision dans les années 70 80 90? Il y avait comme ça, moi je me rappelle, j'étais à l'école, il y avait toujours les enfants qui n'ont pas la télé à la maison. D'ailleurs, on en a parlé cette semaine. Voilà, si vous étiez dans l'eau, pourquoi pas un petit témoignage. En tout cas, si ça vous dit, écrivez-nous sur le thème de la télévision au 078 206 73 32. Hier, nous avons notamment entendu ceci.
1: Je pense qu'il y a des personnes qui ont pu être véritablement intéressées, curieuses, désireuses également, disons, de s'ouvrir de nouveaux espaces à travers la télévision et d'en faire profiter aussi d'une certaine manière le voisinage. Donc c'est vrai que celui qui est détenteur du poste de télévision dans un immeuble de la fin des années 50 ou début des années 60, il peut avoir un petit capital symbolique comme ça, parce que on va chez lui aussi regarder la télévision. Et comme la pratique, disons, de l'acquisition de postes par crédit est également possible, finalement, on sait que la télévision n'était pas uniquement acquise par les milieux les plus fortunés.
0: Et par contre, hier, on n'a pas du tout entendu ça.

0: François Valoton, professeur d'histoire contemporaine à l'Université de Lausanne. On parle de la télévision. Vous êtes l'auteur de Un siècle de radio-télévision, édition Savoir Suisse. Hier, vous nous expliquiez que plus d'une fois, la télévision s'est retrouvée au centre des critiques. Et aujourd'hui, bon, on va faire un peu la démarche inverse. On va se demander s'il y a eu un âge d'or de la télévision et puis se rappeler de cette période où tout le monde se racontait au travail, dans la cour de récréation des émissions de la veille. Hier, j'évoquais ces foyers sans télévision. Et aujourd'hui, quand on parle de cette popularité de la télévision, moi qui ai grandi dans les années 80, les enfants dont les parents n'avaient pas de télévision étaient mis de côté. Et des fois, c'était les grands-parents qui en avaient. Et là, tout d'un coup, ils avaient accès, ils se faisaient 12 heures de télévision de suite. On était presque stigmatisés comme enfants sans télévision.
1: Alors moi, je ne l'ai pas vécu parce que j'ai vécu dans un milieu qui était vraiment téléphile, voire téléphage. Mais je pense que c'est tout à fait vrai parce que je me rappelle que même à l'école, je ne dirais pas qu'on discutait évidemment des émissions, parce que aussi la télévision, il fallait la regarder avec modération. Moi, j'ai vécu sous le régime où, d'une certaine manière, il fallait négocier la durée d'exposition à la télévision. Donc, sur
0: les jeux de 20h et au lit.
1: C'était exactement ça. Donc voilà, c'était pas naturel. Donc encore une fois, il n'y avait pas forcément une discussion autour de certaines émissions, comme on le dit parfois, que en effet la télévision c'était ce dont on parlait dans les entreprises, dans les cafétérias ou au café, parce que voilà, c'était une culture d'une certaine manière commune, parce qu'on avait vu les mêmes émissions. Mais pour les enfants, c'est une culture qui passe par un peu des gimmicks, par la publicité. Comme enfant, on imite beaucoup, et on imite justement des personnalités de la télévision. On a ses codes, et la personne qui n'a pas ses codes, la personne qui peut pas rire parce que justement elle a pas compris que l'accent qu'on a pris, l'intonation qu'on a pris, ou que la référence, c'est une référence en fait télévisuelle qui encore une fois renvoie à une culture de programme assez large, bah en effet cette personne, elle est larguée et donc elle est stigmatisée.
0: Et ça, est-ce que ça a été particulièrement fort à une époque ?
1: Alors, je pense justement que ça correspond au moment où la télévision devient un peu une lingua franca. Donc, où justement, elle est un média de masse, elle est désormais acceptée. De nouveau, ça ne veut pas dire que ce soit open bar et puis que tout le monde regarde la télévision, mais enfin, elle est inscrite, disons, dans une certaine forme de normalité et de quotidienneté. Et donc, c'est une sorte de référence, qui est une référence quand même très, très largement légitime. Et donc, par rapport au mécanisme que je décrivais, ceux qui en sont exclus n'ont pas tellement non plus d'alternatives. Parce qu'ensuite, justement, la consommation, les consommations culturelles vont se diversifier. Et d'une certaine manière, bon, si on n'a pas les codes d'un des médias, on peut rebondir sur d'autres. Et puis finalement, ensuite, il y a d'autres formes médiatiques qui vont d'une certaine manière rassembler et donner d'une certaine manière ce dénominateur commun.
2: C'est moi, je passe à la télé. C'est la première fois que je passe à la télé.

0: Bonnie Tyler avec le titre It's a Heartache, sorti en 1977, et Stéphanie Ivanovitch à la programmation musicale nous indique que ce sera une des chansons les plus vendues de l'histoire du monde. J'ignorais, 60 millions d'exemplaires vendus de It's a Heartache. C'est sur RTS Première, et puisque nous dénonçons les collègues, c'est Renaud Musy et Bastien Meucli à la technique et à la réalisation de cette émission. Oui, mais quelle émission? Dis pourquoi, où nous parlons télévision toute cette semaine, pourquoi la télévision a encore tellement de succès. Pourquoi est-ce qu'on parle toujours d'un âge d'or de la télévision? C'est notre question du jour. Je remarque une visite dans la régie. Je profite pour leur faire un petit coucou. Oh, ils me répondent, ils ont l'air sympathiques. Je leur demandais s'ils regardent encore la télévision, s'ils ont beaucoup de souvenirs télévisuels. Levez la main si c'est le cas. Et ne vous n'êtes pas obligé de lever la main si vous détestez la télé. Vous pouvez aussi, on est à la radio, on ne sera pas vexé. Vous, en tout cas, au 078 206 73 32, vous nous écrivez parce que toute cette semaine, on vous demande vos souvenirs d'émissions de télé. C'est vrai que ça marque. Et puis, alors, on a une émission qui revient souvent cette semaine. Auditeurs, auditrices, vous êtes nombreux à être marqués par l'âne romarin, qui était donc sur la télévision suisse romande, l'âne Romarin, et même ce témoignage. Je regardais Romarin, et j'ai même participé une fois à l'émission. Ma copine d'école était fâchée, car elle m'avait dit « coucou ». Je ne l'avais pas vu, elle n'avait pas compris le concept de télé, à l'époque, je crois. Bah oui, si elle avait dit « coucou » à l'écran, c'est normal que ça n'ait pas marché. Et puis, cet auditeur, auditrice, se rappelle. Je me souviens que le dimanche après-midi, il y avait un concours, et entre les émissions, le présentateur tirait au sort une carte postale et appelait la personne a gagné un dictionnaire. Et ma maman a gagné ce dictionnaire une fois, le bonheur des choses simples, diront certains aujourd'hui. Émoticône clin d'œil. Et comme tout le monde se souvient de l'adresse de la TSR, casse postale 234 1211 Genève 8. Émoticône goutte de sueur, ça ne nous rajeunit pas. Voilà. Si vous avez d'autres messages, on en a encore quelques-uns à lire, pas de panique, on aura le temps. Sur vous et la télévision, vos souvenirs, dites-le nous au 078 206 73 32. Céline Auclin, elle, chaque jour entre 14h20 et 14h25, se pose beaucoup de questions, y compris sur la télévision, bien sûr. C'est donc Céline Auclin. Parce que.
1: Pourquoi j'ai un rapport plutôt nocturne à la télévision? Parce que je ne l'enclenche que le soir. La journée, je la laisse éteinte, complètement, même pas sur pause. Inutile de garder la veilleuse petit point rouge allumé, ça ne sert à rien. Parce que, pour rappel, les appareils en veille, en stand-by, je préfère dire en veille, consomment inutilement de l'énergie. Donc, pourquoi j'ai un rapport plutôt nocturne à la télévision? Parce que, au début, dès son apparition, il n'y avait pas de programme télé avant le début de soirée. Même qu'au tout début, en 1953, il n'y avait qu'une heure de diffusion par jour, et uniquement en allemand. C'était un programme dit d'essai, ou test. Une heure par jour pendant 5 jours. Mais qu'est-ce que c'était? Qu'est-ce qu'on y voyait? Je ne sais. Et puis place à la diffusion d'un programme dès 1954 en français. Dès le 1er novembre 1954, à vos postes tous les jours de la semaine de 20h à 21h30, sauf le mardi et le dimanche, respectivement jour de relâche pour le premier et jour de repos sacré pour le second. Ensuite, l'offre s'est étoffée, tout comme le nombre d'abonnements à la télévision qui en 1968 dépasse le million. Pourquoi j'ai un rapport plutôt nocturne à la télévision? Parce que c'est par tradition en quelque sorte, mais aussi parce que la journée je bosse et le soir je me détends. Le soir, je m'informe. Le soir, je me divertis. Le soir, je me dépayse. Je voyage, je me fais peur aussi. Quelquefois, je m'empêche d'aller me coucher. Je passe d'une chaîne à l'autre, d'un reportage à l'autre, d'une série à l'autre, d'un documentaire à un concert, d'une émission de santé à un magazine culturel, d'une escapade géographique à une découverte animalière. Pourquoi j'ai un rapport nocturne à la télé? Parce que, à la nuit tombée, dans l'obscurité, le nez collé à la porte-fenêtre du salon, je les vois, ces rectangles de lumière qui éclairent la ville. Il scintille, il bouge, il défile, du rouge, du vert, les images se déplacent, l'une en chasse une autre, parce que parfois aussi, les écrans sont si grands, tellement qu'on dirait des géants, et que je parviens même à deviner, reconnaître le programme diffusé. Une chaîne d'infos, un téléjournal, et plus bas à droite, cela, c'est certain, c'est un match qu'ils regardent. Ça y est, je l'ai, c'est un jeu télévisé. Et plus tard encore, je me surprends à repérer ceux et celles, si elles n'ont pas encore éteint la lumière, comme moi, ne se sont pas encore rendues

le chanteur ticinois Valentino Vivace avec son dernier single Fiore, ça se prononce comme ça, sur RTS Première. Nous parlons télévision, qu'est-ce que c'est que ce média et pourquoi est-ce qu'il y a un âge d'or de la télévision? Mais est-ce qu'il y a eu un âge d'or de la télévision? François Valoton, professeur d'histoire contemporaine à l'Université de Lausanne, nous l'explique dans quelques secondes. Avant cela, vos messages au 078 206 73 32. La télévision et vous, est-ce que vous avez des souvenirs? Et puis ce qui est chouette avec la mémoire, c'est que des fois on a le souvenir de choses qu'on a vues, mais est-ce qu'on l'a vu ou est-ce qu'on l'a fantasmé? Regardez par exemple ce message. Beaucoup trop de souvenirs télévisuels, mais j'ai le vague souvenir d'avoir vu, écoutez bien, j'ai le vague souvenir d'avoir vu sur la TSR dans les années 80 un jeu présenté par Lolita Morena où les candidats répondaient à des questions au téléphone et pouvaient parfois gagner une douzaine d'escargots. Émoticône, je me pose des questions. Dit comme ça, on dirait un rêve chelou. Est-ce que ça rappelle quelque chose à quelqu'un? Alors, est-ce que ça vous dit quelque chose, un jeu avec des questions au téléphone dans les années 80, Lolita Morena et des escargots? Dites-nous ça au 078 206 73 32. Et puis, en parlant justement de souvenirs flous de télévision, cet auditeur nous dit, il y avait un petit bonhomme animé pour annoncer les pubs. Il disait, poche, poche, poche. Si mes souvenirs sont bons. Émoticône, je déraille, mes souvenirs ne sont peut-être pas bons. Et puis voilà, donc voilà, si ça vous dit quelque chose, Lolita Morena, on peut gagner des escargots.

0: N'hésitez pas. Et puis alors, oui, alors l'âne romarin, le jardin romarin continue à vous émerveiller, à rappeler des souvenirs chez certains, certaines. Je crois que c'est une auditrice ou un auditeur. Oui, avec beaucoup de i. L'âne romarin et Edith Salberg. Moi aussi, j'ai participé à cette émission. On enregistrait deux émissions à la suite et mon petit frère, qui y participait avec moi, est allé aux toilettes entre les deux émissions et il n'arrivait plus à sortir des toilettes. Et ensuite, pour voir les émissions à la télé, il fallait s'organiser pour ne pas les manquer. Que de souvenirs! Moi, j'aime bien cette anecdote de petit frère coincé dans les toilettes pendant l'enregistrement. C'est pas du tout un truc qui a dû le traumatiser à vie. Imaginez, vous êtes un enfant, vous êtes coincé dans des toilettes, c'est déjà pas cool. En plus, pas chez vous. Et en plus, vous ratez de figurer avec l'âne romarin. Un crève-cœur. Voilà, ça, c'est une définition des crève-cœurs. On a d'autres messages. Allez, je lis encore celui-là, mais on va lire les autres d'ici la fin de l'heure, ne vous en faites pas. Un truc impensable aujourd'hui, il n'y a encore pas si longtemps, il fumait à tout va sur les plateaux télé, émoticône gros yeux. Je vois encore Gainsbourg et Drucker dans le brouillard, émoticône rire. On l'a dit, on le fait, voici donc François Valeton, professeur d'histoire contemporaine à l'Université de Lausanne, et il continue de nous expliquer le thème du jour.
1: Alors on parle beaucoup de cet âge d'or, il y a véritablement un discours sur l'âge d'or qui est développé par différents acteurs à partir, disons, des années 70 et 80. Et ce passage des années 70-80, c'est ce que d'aucuns ont synthétisé par le passage d'une télévision qui est une télévision de réalisateur, donc une télévision avec des professionnels du regard, des professionnels justement de la mise en scène, de la scénographie audiovisuelle, avec une télévision beaucoup plus de journalistes qui, d'une certaine manière, perd quelque peu cette singularité et rejoint finalement d'autres formes médiatiques qui étaient concurrentes. Donc voilà, il y a vraiment cet âge d'or qui vient des gens de télévision eux-mêmes qui disent « Ah oui, mais à l'époque, on avait une télévision qui mettait plus l'accent sur la création parce que c'était justement ces professionnels de l'image qui étaient véritablement à la manœuvre. » Donc ça, on le voit vraiment clairement se développer. Et puis le deuxième vecteur argumentatif qui, d'une certaine manière, nourrit cette question de l'âge d'or, c'est le passage justement d'une télévision de l'offre à une télévision de la demande qui va de plus en plus répondre à des logiques qui sont des logiques d'audimat, hein, qui vont se mettre progressivement en place, mais surtout depuis le début des années 70 et a fortiori la fin des années 70. Alors là, on dit « Ah, c'était l'âge d'or parce que on produisait sans aucun souci du public auquel on s'adressait et avec une liberté totale parce que les résultats de l'audimat n'étaient pas affichés dans l'ascenseur comme ce sera le cas dans les années 80, notamment à Genève.
2: C'est pas brillant, mais c'est figuier.
3: Figuier, G-U-I-E-R-S, absolument. Combien cela vaut-il ?
4: 54 points.
3: 54 points, vous voyez, vous reprenez la tête.
1: Donc, il y a cette rupture et qui est de nouveau, en fait, largement mythique. Parce que les médias s'intéressent à leur public et la télévision, dès les débuts, cherche, alors si ce n'est à réunir le plus grand nombre, à avoir quand même des retours qui soient les plus précis afin de pouvoir ajuster son offre au goût du public. Donc ça existe. Et si on regarde finalement aussi de manière comparative l'offre télévisée entre les années 60 et les années 70, certains ont l'impression de dire « Ah oui, mais les années 60, c'est qu'une télévision vraiment de haut niveau culturel. » Et là, on avait vraiment une télévision qui répondait aux attentes et à une forme d'exigence. Alors que justement, après, on a une télévision commerciale qui répond plus qu'à la loi de l'audience. Et en fait, les choses, de nouveau, sont beaucoup plus compliquées. Et si on regarde de manière précise le développement de la programmation dans les années 70-80, bah finalement, elle est quand même beaucoup plus diversifiée qu'on ne pense. Et au contraire, la télévision des années 60, elle est beaucoup plus divertissante, beaucoup plus centrée sur les jeux, sur des variétés qui sont pas toujours des variétés qui, sur le plan justement esthétique, sont d'une grande consistance qu'on ne le pense. Donc c'est comme ça que se créent ces catégories qui sont largement à déconstruire.
0: C'est en création de nostalgie et aussi d'un peu d'élitisme.
1: Complètement. Et bon, ça, ça fait partie aussi de l'histoire des médias. L'histoire des médias, elle est profondément liée à cette notion de nostalgie. Et on va souvent alimenter un petit peu cette petite madeleine. C'est aussi le rôle des archives. Le fait que depuis qu'on a aussi un archivage qui est de plus en plus systématique et professionnalisé, les archives vont être introduites non seulement de manière sélective pour accompagner certains programmes, mais pour nourrir justement cet âge d'or avec des émissions qui sont, par exemple, spécifiquement consacrées à la télévision telle qu'on l'a connue, à la télévision d'hier.
0: Les enfants de la télé, par exemple.
1: Les enfants de la télé, c'est un prototype absolument magnifique.
5: Bonsoir, bonsoir, bonsoir chez vous. Merci d'avoir choisi les enfants de la télé. Nous sommes de retour. Alors, c'est la première fois qu'il vient aux enfants de la télé, Monsieur Michel Denisot.
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0: Pourquoi as-tu peur de la vie? Johnny Hallyday, c'est l'adaptation du titre anglais You Better Believe It Baby. Et c'était sorti en 1967 pour la version française que nous venons d'entendre.
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0: Prudence, autoroute Vevey-Fribourg. On signale des objets sur la chaussée entre La Vère et Châtel-Saint-Denis en direction de Fribourg. Vous écoutez Dis Pourquoi, pourquoi la télévision toute cette semaine au 078 206 73 32, vos souvenirs liés à la télévision, comme ce souvenir-ci. J'ai 65 ans et je n'ai jamais eu de TV, mais un tas de copines qui venaient chez moi parce que chez nous c'était plus intéressant. Par contre, j'ai quitté mon premier mari parce qu'il était TV dépendant. Voilà, merci pour ce témoignage. On a demandé en début d'heure s'il y avait des auditeurs, auditrices qui n'ont jamais eu de télé, qui partagent aussi ça avec nous. Et puis on continue de parler du jardin de Romarin. Ah, le jardin de Romarin, c'est une émission qui a marqué plusieurs auditeurs, auditrices. À l'époque, je suis allé à la télévision avec ma fille pour l'émission Le jardin de Romarin. Elle a pu essorer la salade. Point d'exclamation. Nous, les parents, étant trop fiers quand l'émission était diffusée, j'ai eu l'impression qu'on avait eu un exceptionnel privilège. Voilà, bah, essorer une salade à l'antenne, c'est évidemment un extraordinaire privilège. D'ailleurs, on hésite à la radio à inviter des auditeurs à aller essorer des salades en direct dans Dis Pourquoi. J'en parle à la direction, je vous tiens au courant. Sinon, vos souvenirs liés à la télé, il y a plein d'émissions cultes, évidemment, comme cet auditeur qui nous dit le bonheur des émissions de cuisine de Maïté, avec sa poésie un peu particulière, bien sûr. Et puis ce souvenir d'auditeur, auditrice. Bonjour, dans les années 50-60, il y avait un feuilleton TV. On dit série maintenant, mais moi j'aime mieux dire feuilleton, comme un livre qu'on les feuillette, car on lisait encore à l'époque. Donc, les aventures du capitaine Troy. Et chaque fois que le beau capitaine enlaçait une jolie vainée, notre papa nous expédiait au lit avant qu'on puisse voir le beau capitaine embrasser la belle jeune fille peu vêtue, car sous les tropiques. Oh mais zut! Émoticône, je me cache les yeux, émoticône larmes, émoticône carrément râle, pleure. Voilà, on a encore quelques messages, on les lira plus tard. Aujourd'hui, on fait ça. Chaque fois, on dit, on a encore plein de messages. Nous les lirons plus tard, promis. Mais aussi là, parce qu'il faut que j'arrête de causer, parce que je vais encore plus causer dans quelques secondes, puisque c'est le temps de produire une puissante chronique.
2: J'avais peur que tu me quittes.
3: Pourquoi j'arrive jamais à dire ce que je pense?
4: Pourquoi lui, il sécherait alors que tout le monde est obligé d'y aller?
5: J'y retournerai pas, c'est clair.
6: Pourquoi est-ce qu'on n'irait pas?
5: Parce que mon père portera plainte.
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3: Mais oui.
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0: Toute cette semaine, Nicole Fontana, puisque nous parlons télévision, est allée chercher des émissions cultes de la TSR et à chaque fois, on vous diffuse le générique et on se demande si vous allez reconnaître.

0: C'est le générique de Spécial Cinéma. Bon, c'est surtout la musique du film Rocco et ses frères composé par Nino Rota, mais ça a été aussi un moment la musique du générique Spécial Cinéma. Émission hebdomadaire, emblématique sur la TSR, consacrée au cinéma, co-créée par Christian Zender et Christian Defaille, et qui sera initialement animée uniquement par Christian Defaille, puis par Christian Defaille et Claudette Defaille-Cotagnou. Ils sont devenus mari et femme après avoir travaillé dans la même émission. Ce qui est touchant, tout à fait. Lancée en septembre 1974, l'émission s'arrête en 1995. Plus de 950 spéciales cinéma. C'était les mardis puis les lundis soirs. Alors le concept de l'émission. Un sommaire, donc il y a le générique qu'on vient d'entendre. Un sommaire, petite présentation, diffusion d'un film inédit. Et ce que j'ignorais, c'est qu'après le film, dans Spécial Cinéma, il y a encore plein de choses. Il y avait entretien avec cinéastes, acteurs, actrices, mais aussi des éléments en lien avec le cinéma. Il y avait des reportages sur des tournages de films. Il y avait des présentations de magazines spécialisés, présentations de livres sur le cinéma. Et pourquoi je savais pas qu'il y avait ça? Parce qu'à l'époque de Spécial Cinéma, j'étais petit. Et donc, si déjà je pouvais voir le film, j'avais de la chance. Et après, il fallait que je file au lit. Fin de la parenthèse personnelle qui n'intéresse personne. Donc l'émission Spécial Cinéma était vraiment culte en Suisse romande, a contribué à l'accessibilité du cinéma ainsi que sa popularité. Et puis il y a eu, mine de rien, beaucoup de figures du 7e art qui sont passées par le plateau de l'émission. Visconti, Scorsese, Godard, Isabella Gianni, Harrison Ford et Carrie Fisher pour le premier Star Wars, Clint Eastwood encore jeune. Et puis il y a eu des moments cultes comme par exemple l'interview de Madonna par Claudette en 1991 dans un hôtel à Cannes.
1: For you, Madonna. Pour vous, Madonna, quelle a été la séquence la plus difficile à regarder avec les spectateurs hier soir?
2: Mais tout le film était difficile à regarder hier soir car j'étais extrêmement nerveuse. Et vous savez que le public francophone, français, est très différent. Et lorsque nous avons projeté ce film à New York, les spectateurs ont participé, ont réagi, ont applaudi. Alors que hier soir, moi, j'étais très nerveuse car les spectateurs étaient silencieux et j'avais l'impression qu'ils n'aimaient pas mon film.
0: Un extrait de l'émission Spécial Cinéma, je le disais, il y a eu des moments cultes comme celui-ci. Oui, il ressort assez souvent sur le net comme une des séquences cultes. Et puis aussi des prises de bec. Ah, ça, à quoi reconnaît une émission de télévision qui a du succès? Il y a des prises de bec. Et là, par exemple, il y en a une fameuse entre Alain Delon et Freddy Buach, alors directeur de la Cinémathèque Suisse, au sujet d'un film.
3: On ne peut pas dire ça à des millions de spectateurs qui vous regardent. Vous, directeur de cinémathèque, je n'attache aucune importance à une histoire. Les gens viennent au cinéma pour voir une histoire. Oui. Dites, je trouve l'histoire mauvaise, mais ne dites pas, je n'attache aucune importance à l'histoire. Parce que vous n'avez pas le droit. Dire... Vous, en professionnel, vous ne pouvez pas parler comme ça à des gens qui, eux, viennent voir une histoire.
4: Mais vous m'avez mal compris. Ce que je voulais dire, c'est que les histoires qu'on raconte sont presque toujours les mêmes histoires. Depuis la tragédie grecque à nos jours, c'est presque toujours la même histoire qu'on raconte.
0: Moi j'aime bien les bruits de micro dans cette séquence, ils sont chouettes. Et puis alors si on regardait Spécial Cinéma, si vous alliez voir ces archives, ce qui vous marquerait, c'était aussi d'ailleurs le message d'un auditeur, c'est que tout le monde fume des clopes absolument tout le temps sur le plateau. Et dans une interview, Claudette a aussi déclaré que des bouteilles de whisky étaient cachées sous les tables. Et puis autre anecdote sur Spécial Cinéma livrée par Raymond Guillamot, ex-directeur des programmes, dans une interview aux 24 heures, il avait expliqué qu'un soir de Spécial Cinéma, il avait fallu donner 5000 francs à Federico Fellini en billets dans sa poche pour qu'il accepte l'interview de Christian Defaille. Voilà, on présente chaque jour une émission culte et aujourd'hui c'était Spécial Cinéma. Fleur.

Fleur Bleue, Ben Mazuet et MPL, le groupe MPL. C'était Fleur Bleue. J'ai dit que ça s'appelait Fleur Bleue. C'était... Oui, il me semble que oui. Vous écoutez Dis Pourquoi, ça je l'ai aussi déjà dit, sur RTS Première. Nous sommes ensemble jusqu'à 15h. Pourquoi la télévision? Et depuis le début de la semaine, beaucoup de souvenirs émus du jardin de Romarin. Eh bien, grâce au talent et au professionnalisme de Bastien Meucli, qui allait tripatouiller dans les archives de la RTS, c'était avec une profonde émotion que nous vous proposons le générique de l'époque du jardin de Romarin.

0: Voilà, émotion. Non, grosse émotion. Faut imaginer en noir et blanc, il y a un arbre, c'est du collage, c'est vraiment des papiers collés, il y a des fleurs, puis une petite peluche en fait, l'âne romarin, on voit, on devine la main dans la peluche et il échoue. On va vous le dire, hein. Il est en noir et blanc, mais il est chou, l'âne romarin. Ce serait aujourd'hui, il y aurait toute une gamme de peluches, ce serait vendu à des... Mais à l'époque, c'était plus artisanal. Et c'est ça qui est beau. Alors, parce qu'on, comment on sait que le jardin de romarin, vous aimez ça? Eh bien, parce qu'on vous pose la question au 078 206 73 32 des émissions de télé qui vous ont marqué. Et on a eu beaucoup de jardin de romarin et son âne. Mais on a d'autres messages, évidemment, comme celui-ci, le jeu quadrillage, auquel ma maman a brillamment participé. Pensez pour elle, qui est partie tout récemment. Icône nuage de cœur autour d'un personnage souriant. Cette auditrice, je crois que c'est une auditrice, nous dit pas de télé jusqu'à la fin des années 70, jusqu'à un compagnonnage avec une personne appareillée et depuis, hélas, archi récupérée, limite addiction. Pourtant, jamais je ne prendrai un ou des abonnements à quoi que ce soit. J'aime encore trop la TV, tout en sélectionnant sérieusement, malheureusement, tant à regarder. Voilà, beaucoup de choses à regarder. Et puis, petit souvenir de cette auditeur-auditrice, la Mire, Antenne 2, fin du programme avant la nuit, avec l'homme de Folon s'envolant. Ça ne me dit rien, mais j'irai voir ce que c'est. Et puis, qu'est-ce qu'on a d'autre comme message? Bah, les messages, c'est, je vous dis, aujourd'hui, c'est comme ça. Les messages, il y en a encore d'autres, mais on les lira plus tard. Parce que là, c'est le moment de retrouver François Valoton, professeur d'histoire contemporaine à l'Université de Lausanne. On parle de l'âge d'or de la télévision. Alors, je ne sais pas si c'est l'âge d'or, mais il y a quand même eu un moment où il y avait des émissions qui faisaient ou défaisaient des carrières artistiques ou politiques.
1: Ça a incontestablement existé. Personne ne pourrait nier l'impact d'apostrophe, non seulement par rapport à... aux ventes au sein du marché du livre à court terme, mais par rapport au changement de statut de certains écrivains que l'émission a pu entraîner. Donc l'impact est véritablement fort, et le passage à la télévision, il est clair qu'il marque, disons, un élément de visibilité, de notoriété, qui est rarement atteint par d'autres médias, parce que encore une fois, non seulement l'impact est puissant en termes d'audience, mais qu'il y a un accompagnement qui fait que cet impact, il est facilité par un discours d'escorte qui va d'une certaine manière aussi faciliter cette consommation par un large public. Alors, où ça pourrait jouer, mais même, on l'a dit pour apostrophe, hein, même des écrivains qui ne crevaient pas l'écran, ben, ils ont quand même eu, ou voilà, parce qu'ils bégayaient, parce qu'ils cherchaient leurs mots, parce que justement, c'était des gens qui étaient des gens de l'écrit et pas des gens de la parole, qui n'étaient pas à l'aise dans le cirque médiatique, ben, même ceux-là, qui n'étaient pas très habiles, ben, finalement, ils ont eu quand même un capital de notoriété important. Donc voilà, la télévision, c'est clair, elle joue ce rôle. Ensuite, c'est sûr que pour un personnage politique, non seulement la présence à la télévision, la maîtrise de ses codes est extrêmement important. Et donc là, on va voir apparaître progressivement le travail sur la communication médiatique, et on va appeler des spin doctors pour apprendre aux hommes et aux femmes politiques à s'exprimer et à développer également une rhétorique qui est adaptée au format télévisuel. Donc justement, j'en suis le contre-exemple, donc utiliser la petite phrase, le mot qui touche. Et donc, dans un débat télévisé, évidemment qu'il ne s'agit pas de commencer à faire un discours d'énarque ou d'académicien. Il faut trouver, et il y a une ribambelle d'exemples ensuite qui sont entrés dans l'histoire, il faut trouver la phrase qui fait mouche. Et évidemment que ces phrases qui font mouche, généralement, elles sont préparées en amont par toute une équipe de communicants.
2: Moi, président de la République, je ne traiterai pas mon Premier ministre de collaborateur. Moi, président de la République... je ne participerai pas à des collectes de fonds pour mon propre parti, dans un hôtel parisien. Moi, président de la République, je ferai fonctionner la justice de manière indépendante.
1: Donc voilà, il y a tous ces mécanismes qui se développent, et la télévision est vraiment un amplificateur, hein, de ces logiques qui, évidemment, ont un rôle plus largement dans l'espace public. Mais autour de la télévision, je pense qu'elles prennent un poids qui est assez emblématique.
0: Ce qui est intéressant avec la télévision, là on parle des succès de la télévision aujourd'hui, c'est qu'elle est aussi capable de produire des émissions, je vais utiliser l'adjectif culte, même s'il est un peu idiot, et j'ai pas l'impression que dans la presse écrite, il y ait tout d'un coup le billet du samedi, le portail, alors qu'en télévision, je peux vous sortir des chiffres et des lettres, les babibouchettes, temps présent, enfin, on peut pendant des heures, comme ça, dire des programmes qui ont vraiment marqué des gens.
1: De nouveau, je crois que c'est lié à la fois à l'impact en termes d'audience de la télévision, sa capacité justement à pouvoir aussi toucher des publics qui sont diversifiés, de pouvoir aussi, et ça fait partie des émissions cultes, de pouvoir inventer des nouveaux publics. Par exemple, on se souvient, je sais pas, les enfants du rock, voilà, c'est des émissions qui ont aussi fait date, parce que là, peut-être qu'elles n'ont pas eu une audience absolument spectaculaire, mais elles ont ouvert de nouvelles brèches. Donc ça, je pense que c'est des éléments importants. Et puis, de nouveau, ce travail sur la forme, je pense qu'elle est vraiment très importante. Les émissions, là vous évoquez, je reprends ces exemples, les babibouchettes, c'est clair que cette idée quand même assez géniale passe de revisiter d'une certaine manière les marionnettes à travers des personnages qui invitent à développer un tout autre imaginaire que justement celui de Guignol et autres. Donc ça c'est aussi extrêmement fort parce que en même temps on reprend un certain nombre d'éléments, mais pour leur donner une coloration et un impact qui est tout à fait particulier. Ces jours, hein, les 40 ans de Pingu. C'est en effet incroyable, quoi. Disons, pour paraphraser une chanson célèbre, hein, on a tous quelque chose de Pingu, parce que même si on l'a pas vu, voilà, c'est quelque chose ensuite qui a débouché sur des produits dérivés, sur une commercialisation incroyable. Et la télévision, elle est aussi en phase avec cette dimension transmédia, cette dimension commerciale qui va faire que, voilà.
3: Et puis Kowski, mais moi je te dirais pas ta gueule, mais ça fait rien, laisse-moi un peu parler quand même.
1: Pivot, pour reprendre un exemple plus sérieux que Pingu, c'est quelqu'un qui ensuite irradie de différentes manières dans l'espace public, qui est rédacteur en chef d'un journal et qui a 15 000 manières en plus de faire évoluer et de capitaliser cette notoriété.

0: Youssoundour et Néné Chéri avec le titre 7 Seconds, un dernier message d'auditeur auditrice. Je me souviens du Wah Potier Potier d'avant la pub. Je me souviens aussi de Raphaël Carrera qui répondait aux enfants. J'aime la télé et plus encore la radio. Voilà, on finit juste avec ce message qui fait quand même plaisir, faut dire ce qui est. Bonjour Mélanie Croubalian.
1: Bonjour Lucas Torrent.
0: Est-ce que vous recevez par hasard quelqu'un qui vient de la télé ?
1: Non, pas du tout. Il s'appelle Jean-Noël Turia. Il arrive du CHUV, où il travaille à l'aumônerie œcuménique du CHUV. Il accompagne les gens spirituellement. Hein. Mm-hmm. Ça va être passionnant, je pense.
0: Bien sûr, toujours passionnant quand on a un monde. L'hôpital, on a toujours une vision très grand chirurgie, mais il y a plein d'autres choses. Il y a la spiritualité aussi. Ce sera dans Drôle d'époque avec Simon Matédoré. Ce sera après les infos. Il est 15h sur RTS Première.
2: Pierre-Étienne Joie.
3: Israël sévit. Le ministère israélien des Affaires étrangères annonce avoir expulsé tous les militants étrangers de la flottille pour Gaza, 3 jours après leur capture en mer. Israël n'autorisera aucune violation du blocus naval léger imposé à Gaza, a déclaré le porte-parole du ministère, sans préciser si les militants avaient été jugés. Le Pakistan déploie ses efforts aujourd'hui pour essayer de relancer les pourparlers entre États-Unis et l'Iran, alors que Donald Trump a menacé de lancer de nouvelles attaques contre la République islamique si Téhéran ne convenait pas d'un accord de paix. L'Iran, qui a réitéré ses exigences, dégel des avoirs iraniens bloqués à l'étranger et fin du blocus américain des ports iraniens. Dans un revirement judiciaire, la Cour d'appel de Paris a déclaré Air France et Airbus coupables d'homicide involontaire dans le crash du vol Rio-Paris en 2009. Elle les déclare seules et entièrement responsables de l'accident le plus meurtrier de l'aviation française. Les deux sociétés avaient été relaxées en première instance. Elles se défendaient de toute faute pénale. Elles ont été condamnées à la peine maximale de 225 000 euros d'amende pour ce crash qui a fait 228 morts. Une condamnation essentiellement symbolique mais qui ternit l'image des deux entreprises. La majorité des élèves de 4e Armos atteignent les objectifs fixés dans les compétences fondamentales. Selon une enquête présentée par la conférence des directeurs cantonaux de l'instruction publique, 87% des élèves atteignent les objectifs nationaux de formation en compréhension orale de la langue de scolarisation. En compréhension écrite et en mathématiques, ce taux s'élève respectivement à 79 et 76%. Cela contraste avec une autre étude publiée l'année dernière et qui montrait des lacunes à l'issue de la scolarité obligatoire, puisque seuls 41% des élèves remplissaient les objectifs. Le secrétariat d'État aux migrations annonce la fermeture temporaire de 6 centres d'asile fédéraux, dont celui de Thonay dans le canton de Genève. Une décision qui s'explique par le faible nombre de nouvelles demandes d'asile enregistrées en début d'année. Le canton de Soug apportera lui un soutien financier d'environ 288 000 francs au canton du Jura entre 2027 et 2031 dans le cadre du transfert de Moutier. Cela permet de compenser le manque à gagner pour l'État jurassien qui ne recevra pas tout de suite la totalité du montant de la péréquation qui lui est due après l'arrivée de la cité prévotoise. Le canton de Zurich avait été le premier canton à soutenir financièrement le Jura avec une aide de 16 millions de francs. Les députés fribourgeois vont réviser la loi sur les eaux. Le projet accroît le taux de subventionnement des projets de protection contre les crues et de revitalisation et supprime la limite de construction attenante à l'espace réservé aux eaux. La révision a passé la rampe nettement au Parlement. En Valais, les deux dernières cheminées de l'ancienne raffinerie Tamoil de Colombey-Murat ont été dynamitées à l'explosif en début d'après-midi. Désormais, il ne subsiste plus que de vestiges d'une entreprise qui aura marqué le tissu économique régional. Les cheminées de près de 100 mètres pour un poids total de 4000 tonnes se sont effondrées l'une après l'autre, comme un château de cartes, en quelques secondes. La météo, bien ensoleillée avec quelques voiles de cirrus et de petits cumulus en montagne cet après-midi, notamment dans les Préalpes. 24 degrés en plaine, faible bise sur le plateau. Pour les prochains jours, même type de temps, ensoleillé. Mercure aussi qui grimpera, maximum 27 demain, 28 samedi, jusqu'à 30 en début de semaine prochaine.
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3: Le plaisir de vous retrouver dans cette drôle d'époque, émission réalisée par Bastien Meucli et Renaud Musy. Nous sommes avec vous en direct, comme il se doit, jusqu'à 17h. Salut Mélanie.
1: Salut Simon.
3: Quelle est la place de la spiritualité dans le soin qu'on peut apporter aux malades, par exemple en ce qui concerne, pas seulement, en ce qui concerne les malades en fin de vie? Comment accompagner au mieux ces personnes? Des questions qu'on se posait pas du tout, pas vraiment, il y a quelques temps, quelques décennies.
1: Privé.
3: Oui, absolument. Mais aujourd'hui, heureusement, la société a fait du chemin. La maladie et la mort sont de mieux en mieux prises en charge. C'est grâce notamment aux personnes comme vous, Jean-Noël Thuria. Bonjour.
6: Bonjour.
3: Merci beaucoup d'être avec nous. Alors vous me direz si j'ai le bon titre. Hein. Responsable du service d'aumônerie œcuménique du CHUV, accompagnant spirituel au sein du service d'oncologie clinique. C'est tout juste?
6: Ouais, c'est juste. Ouais.
3: C'est juste. Je ne vous entends pas très bien. Parlez
6: okay.
3: Peut-être. Voilà, comme ça c'est mieux, près voilà. Du micro. En quoi consiste votre travail exactement? On parle d'accompagner, on parle de spiritualité, mais au quotidien ça donne quoi?
6: Alors au quotidien, c'est prendre acte que une survenance d'un accident, d'une maladie vient tout à coup ébranler probablement, pas systématiquement, mais peut est susceptible d'ébranler la personne dans ce qu'elle est en train de vivre. Ça interrompt en tout cas le cours de la vie ordinaire et ça vient à susciter probablement des questionnements finalement existentiels qui peuvent aussi changer la vision de la vie qu'on a.
3: Et vous êtes à disposition, on fait appel à vous et vous arrivez, c'est aussi simple que ça?
6: Alors, on est en général référent d'un certain nombre de services. On travaille avec les équipes soignantes, médicales, et on va être en connexion avec eux par rapport aux patients qui sont hospitalisés dans le service, dans les services dont on a la référence.
1: Donc ça peut être les infirmières ou le médecin qui vous disent « Ah là, on a un patient, une patiente, faudrait peut-être voir parce qu'elle se sent pas très bien, elle a besoin d'aide ».
6: C'est
1: ou
6: ça.
1: Ses parents, ou ses frères et sœurs, ou l'entourage aussi.
6: Exactement, ouais. Il y a des points d'indicateurs comme ça qui peuvent se amener à se dire « Ah bah peut-être ça vaudrait le coup d'aller un petit peu offrir l'espace qui permet de visiter qu'est-ce qui se joue, qu'est-ce qui se vit chez la personne qu'on est en train d'accompagner. »
1: Parce que parfois on sait même pas pourquoi on va pas bien. On peut pas dire « J'ai besoin d'un accompagnement spirituel ». Peut-être qu'il y a des gens qui se disent simplement « Je pas bien, il
6: n'y a
1: pas de solution. »
6: De fait, si on répondait aux demandes parce que les patients les formuleraient, ce ne serait pas le gros de notre boulot, on serait trop nombreux peut-être. Mmh. Aussi par les représentations qu'on peut avoir de ce qu'est l'accompagnement spirituel, hein, elles sont quand même associées à des représentations souvent qui ne correspondent pas vraiment à notre pratique ordinaire, qui sont réductives souvent, ou assimilé à des expériences pas toujours très heureuses. Donc, effectivement, si on ne se basait que sur les demandes des patients, eh bien, effectivement, ce serait pas forcément le gros de notre boulot.
3: Quand on parle, c'est vrai, on parle de spiritualité, on entendrait le mot religion, mais c'est beaucoup plus, ça va beaucoup plus loin que ça. Enfin, si on peut aller plus loin que la religion et la spiritualité,
1: en tout cas,
3: mais
1: c'est plus large.
3: C'est pas que ça. On parle pas forcément et ou que de religion.
6: Non, effectivement, c'est vraiment... Alors, on a vraiment adopté au CHUV, en l'occurrence, une vision de la santé qui est biopsychosociale et spirituelle.
3: Biopsychosociale et spirituelle.
6: Voilà.
3: Définition biopsychosociale, donc santé mentale, santé médicale, physique,
6: voilà.
3: Et spirituelle.
6: Et sociale.
3: Et sociale, oui, voilà. Oui, j'ai oublié le mot social.
6: Donc, c'est
3: quatre dimensions. Mmh. Ouais.
1: Parce que l'image qu'on a quand on dit accompagnement spirituel, on dit c'est le curé qui vient donner l'extrême onction à la personne qui est en train de mourir.
6: Ouais. Bon. Alors c'est l'image traditionnelle qui date un petit peu quand même maintenant, puisque c'est vrai que c'est plus ça notre fonction première. Alors l'aumônier certainement autrefois faisait parfois de l'accompagnement spirituel, j'aime à dire, aujourd'hui on est plutôt des accompagnants spirituels qui font des fois, qui répondons à des besoins plus spécifiquement religieux, mais d'abord c'est plus large que du strictement religieux, si l'on peut dire, selon la représentation traditionnelle du religieux. Donc on a dû élaborer un petit peu de se dire, c'est quoi ce périmètre qu'on appelle le spirituel, puisque c'est pas assimilé au religieux.
1: Oui, qu'est-ce que c'est le spirituel, justement? J'allais vous poser la question.
6: Alors, effectivement, comment on le définit, nous, comment on le présente aussi dans l'interprofessionnalité, c'est toutes les questions qui peuvent avoir très haut sens. J'ai tout à coup une mauvaise nouvelle, j'ai un accident, qu'est-ce qui m'arrive, pourquoi, qu'est-ce que je vais vers où, donc le sens que je donne à ce que je suis en train de vivre, mais aussi le sens dynamique, vers quoi je vais avec ça, qu'est-ce qui m'attend, comment je vais organiser mes perspectives, mes projets avec cette nouvelle donne, le T, donc sens, c'est le S. Donc on dit le Steve, le sens.
7: S-T-I-V.
6: S-T, c'est la transcendance, c'est de se dire, à quoi finalement je m'attache, sur quoi je m'appuie, qu'est-ce qui dépasse ma zone horizontale quelque part, et ça peut être avec des références religieuses, positives ou négatives, mais ça peut être bien d'autres références que strictement religieuses. Donc, I.
7: Et là,
6: ce qui dépasse.
7: Oui, il y a un I après.
6: Après, il y a le I, c'est l'identité.
7: Identité.
6: Qui je suis, qui je deviens avec ça, à mes propres yeux, aux yeux d'autrui. Ça intègre l'entourage, ça intègre les changements qui vont opérer. Et puis le V, c'est les valeurs.
7: Ah oui. Mais donc, Jean-Luc Turia, vous apportez pas forcément, ou peut-être pas du tout, des réponses, mais vous aidez à formuler les questions auprès des personnes que vous côtoyez. On peut dire ça comme ça?
6: À approfondir, je pense.
7: À approfondir. Mais vous n'êtes pas là pour apporter des réponses à toutes ces questions.
6: Faudrait être prétentieux pour oser le faire.
1: Bon, vous voulez leur poser déjà. Peut-être qu'ils se les posent pas aussi clairement. Par exemple, on a un accident. Qu'est-ce que ça signifie tout ça? Pourquoi ça arrive maintenant? Est-ce que ça a un sens positif?
6: Ouais, je dirais qu'on aura même la délicatesse de pas arriver avec un questionnaire, mais plutôt de se dire comment on vit ça,
7: et puis là dedans comment je traverse ça.
6: Ouais, c'est ça. Et il va venir. Alors on a un peu notre référentiel derrière la tête comme ça pour balayer un peu comment la personne dans ses sous-dimensions, sens, transcendance, identité, valeurs navigue en fait. Des fois on va pas aborder une des sous-dimensions voilà. Et puis c'est au gré. Alors c'est pour ça qu'on parlera d'accompagnement spirituel et plus forcément d'aumônerie. Parce que on va accompagner la personne sur son chemin en fin de compte.
7: Quel est le dernier patient, la dernière patiente que vous avez vue, sans trahir le secret médical, j'imagine, auquel vous êtes soumis aussi, mais vous avez parlé de quoi et c'était quand avec le dernier ou la dernière patient, je ne sais pas si c'est le bon terme. Oui, patient, puisqu'on est dans un hôpital.
6: C'est souvent ça qu'on dit dans les hôpitaux, ouais. Malheureusement. Ou heureusement, ça demande de la patience.
7: Oui.
6: C'est difficile de parler des situations, surtout si c'est les dernières. Moi, je travaille en oncologie, en référence le plus régulièrement, donc des personnes qui sont atteintes d'un cancer, à des stades. Souvent parce que je suis dans des étages où il y a des programmes novateurs, donc c'est
7: expérimentaux,
6: on peut le dire parfois, ouais.
1: Donc à des stades déjà assez avancés.
6: Souvent, il y a eu déjà un passif, ouais. Donc les questionnements sont souvent un peu plus, voilà.
1: Ils ont mûri déjà à travers leur maladie.
6: Ils ont pu mûrir, ou ils deviennent plus patents, on va dire.
7: Souvent des gens qui ont un cancer depuis plusieurs années, donc.
6: Pas forcément. Mais
1: ils ont passé des étapes, disons, dans la guérison ou la non-guérison plutôt.
6: Ouais, ou dans l'épaisseur de la teinte, on va dire. Ouais. Donc c'est des services où l'existentiel est très très présent en réalité. Ouais, l'impact est assez puissant.
7: Est-ce que la spiritualité peut guérir?
6: C'est une manière de poser la question qui serait de se dire que à côté des médicaments, il y aurait la spiritualité qu'on pourrait prescrire et puis qui donnerait la solution.
7: C'est bien là le sens de ma question, oui.
6: C'est ça. Alors si c'est ça, on est peu efficace à ce niveau-là. C'est-à-dire qu'on va pas amener des solutions, encore une fois. Alors il y a des recherches qui vont évaluer comment la spiritualité aide. On est aussi témoin de toutes les fois où ça aide pas parce qu'elle était pas forcément aidante dans la vie de la personne.
7: Est-ce qu'elle peut prolonger la vie?
6: Alors il semble qu'en tout cas elle puisse, mais qu'est-ce que la spiritualité? Est-ce qu'on l'entend à travers l'investigation qu'on fait nous dans ce travail d'accompagnement de cette dimension spirituelle, ou est-ce qu'on parle de quelqu'un qui est ancré dans quelque chose d'une spiritualité religieuse, laïque, de quel ordre qu'elle soit.
1: Mais dans votre expérience, les gens que vous suivez et qui ont, comment dire, un mental très fort, est-ce que ça peut aider? Qu'est-ce que vous avez vu dans votre expérience par rapport à ça? De l'action du mental sur le physique, sur le corps physique?
6: Alors, on aurait plus affaire à des recherches des psychologues, des psychiatres qui approfondiraient ces questions sur les neurosciences et tout ça. Il y a eu ces questions par rapport aussi à la spiritualité de certaines populations qui sont effectivement très spirituelles. Il semble que ça active certains circuits neuronaux. Mais là encore, c'est pas forcément par ce biais-là qu'on va travailler nous au quotidien. Ce sera encore une sorte d'instrumentalisation. On trouve une potion magique qui vient résoudre le truc, puis
7: vous
6: il faut qu'on essaye de la vendre.
7: Vous êtes pas un médicament, quoi.
6: On n'est pas ça, non. On va plutôt aider la personne à travailler. On va investiguer. Bah justement, on parle du Steve, du Steve repère nous-mêmes. C'est-à-dire, dans ces quatre sous-dimensions, on va aller investiguer qu'est-ce qu'est en ressources, comment la personne, malgré ce qui lui arrive, va trouver du sens à ce qu'elle est en train de vivre. Ça sera une ressource au niveau du S, par exemple.
7: Oui.
6: Ou bien elle est en perturbation, c'est le père. Ressources, perturbation, repère. Peut-être que y a plus de sens à vivre avec ça.
7: Oui.
6: Ou bien c'est absurde, je viens d'avoir un enfant et de découvrir un cancer en même temps, c'est insupportable et c'est que de l'absurde. Et là, je suis en perturbation possiblement assez profonde ou pas.
7: Et là, vous pouvez dire quoi, vous? Quel mot pouvez-vous utiliser, par exemple, face à quelqu'un qui vient d'avoir un enfant en même temps qu'il apprend qu'il a un cancer? Et qu'est-ce qu'on invente là? Qu'est-ce qu'on peut déployer en termes de mots et d'accompagnement?
6: Je pense qu'on va avoir une posture d'accompagnant, plus que de se mettre une fonction de trouver des mots ou trouver les bons mots ou trouver les bonnes recettes ou trouver on risque bien ce serait intéressant de faire des pourcentages du nombre de bêtises qu'on dirait par rapport aux choses intelligentes si on s'amusait à vouloir donner des réponses avant de poser les questions. Les vraies réponses, c'est celles qui vont émaner de la personne progressivement.
1: Donc comment vous faites quand la personne est face à vous et vous dit « mais c'est complètement absurde, je peux pas faire sens de tout ça »
6: On va approfondir. C'est quoi qui est absurde? C'est comment? Enfin, moi j'ai pas le mode d'emploi direct, on improvise en continu. Mais notre travail, c'est d'aller approfondir. En quoi c'est absurde? C'est où que c'est affecté?
7: Et là, vous allez enlever, vous allez creuser dans les valeurs. Là, parce que si quelqu'un ressent quelque chose comme étant absurde, c'est par rapport à ses propres valeurs.
6: Possiblement, mais aussi au sens de la vie, par exemple, peut-être dans ses valeurs, ou peut-être par rapport au « i » de l'identité, mais quelle maman je vais devenir si je peux pas accompagner mon enfant. Si on reprend l'exemple virtuel ou réel. Donc effectivement, on va être dans cette dynamique entre CST et IV, et c'est dans l'approfondissement qu'on va naviguer. Vraiment, le travail sera d'aller approfondir, creuser. Et à travers ce travail-là, il y a tout ce que la personne va s'entendre dire, mais qu'elle va aussi aller quêter petit à petit dans ce que sont ses ressources, sur lesquelles elle va pouvoir possiblement s'appuyer, mais aussi dans les perturbations, puis les assumer. Et là, on n'est pas forcément à se dire que, y a une perturbation, hop, je jongle, et puis on va vite activer des ressources, puis ça résout le problème.
1: Puis fini, vous pouvez partir.
6: Ah ouais.
1: Cela dit, vous n'avez pas que des patients qui sont en fin de vie.
6: Non, alors non, le gros de notre travail n'est pas lié à la fin de vie. Alors on n'exclut pas la fin de vie, mais c'est vraiment les questions qui surgissent par la survenance de la maladie ou de l'accident.
7: Jean-Luc Thuria, vous êtes avec nous jusqu'à 17h. C'est un bonheur, on a plein de questions, encore évidemment. Parce que nous, on essaye d'approfondir aussi, c'est un peu notre boulot tous les jours.
1: Oui, mais puis c'est vrai qu'on se sent tous concernés par cette question, ça peut nous arriver
7: absolument
1: à toutes et tous.
7: Ce qui nous arrive, arrive à l'humanité, et inversement, c'est l'intime et le collectif dans les deux sens. Votre portrait, ce sera dans un instant, mais là, c'est un titre que vous avez choisi, et qui correspond bien à ce qu'on vient de dire, c'est Sting, Fragile. Fragile, comment on dit? Fragile.
1: Je sais pas.
7: Je sais plus non plus. On l'écoute.

0: que dans la réponse, on prononce fragile.
1: Oui, j'ai ressorti ma blouse de prof d'anglais, j'étais chercher.
0: Oui, puis il le dit aussi, ouais, il le dit plusieurs fois, cette esthétique, bien évidemment. Alors, on pose la question à tous nos invités avant, en préparant l'émission, quels étaient vos posters d'adolescents ou d'adolescentes. C'est intéressant hein, d'avoir les réponses, parce que ça dit beaucoup de ce qu'on vit à cet âge-là, les posters qu'on a sur nos murs. Alors, vous aviez, Jean-Noël Thuria, un poster, non pas de Sting, mais de The Police. C'est l'époque où il avait les cheveux peroxydés encore.
2: C'est ça, oui.
0: Vous étiez fan de Police.
2: Ah, j'aimais bien, oui. Ouais, ouais. J'étais pas fan de beaucoup de posters dans ma chambre. Donc, actuellement, il n'y a jamais beaucoup de tableaux. J'aime bien qu'il n'y ait pas trop. J'aime qu'il y ait aussi de l'espace. Mais oui, j'aimais beaucoup Police, ce style-là. Et puis, Sting, bah, c'est resté un fil.
0: Qui continue de tourner. Il est en concert permanent, Sting.
2: Ouais, il n'arrête pas et il a une capacité à jongler. Alors après, j'ai beaucoup aimé le jazz, les jazz nordiques en particulier. Maintenant, quand je réécoute, je me dis, mais oh là là, comment je pouvais écouter ça? C'est trop compliqué, il y a trop de notes. Je trouve incroyable la capacité qu'il a de naviguer dans les genres musicaux et avec une musicalité toujours que j'aime, voilà, tout simplement.
0: Vous avez raison, je pense que Sting est d'abord un musicien de jazz, s'il faut lui mettre une étiquette.
1: Ah oui.
0: Ouais. On va écouter votre portrait dans un instant, Jean-Noël Thuria, mais juste avant, nous partons sur la route. 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

0: communale. Leur pas est rapide, saccadé, peut-être à cause du froid, ou alors parce qu'ils sont curieux de ce qu'ils vont découvrir à l'intérieur. Ou peut-être encore, se dit Jean-Noël en voyant les têtes basses de ces silhouettes pressées, c'est la honte qui les fait accélérer et raser les murs. Ce matin, c'est le premier jour de l'épicerie Opti Plus, et Jean-Noël a soutenu ce projet depuis sa conception, il y a de cela plusieurs années, en tant que responsable des bénévoles chez Caritas Jura. Il entre dans le bâtiment, la chaleur douce des radiateurs l'accueille comme une caresse. Il retire le bonnet, ouvre la doudoune, ses joues rouges racontent le froid du dehors. Jean-Noël salue le personnel, en réalité des bénévoles qui sont là pour distribuer la nourriture, et il arpente incognito les couloirs de ce magasin tout neuf. Les invendus sont soigneusement rangés dans les rayons et seront redistribués gratuitement aux clients de cette boutique un brin particulière. Jean-Noël est heureux de cette idée lumineuse qui transforme les bénéficiaires d'une aide sociale en abonnés qui, contre une pièce d'une thune, auront droit à 10 passages dans l'épicerie Opti Plus. Jean-Noël croise un vieux monsieur. Il est voûté et son regard est fuyant. Un paysan de montagne, pudique et fier, qui ose à peine demander de l'aide. Pour venir au Petit Plus, il a mis sa plus belle veste et il a plaqué ses cheveux gris qui rebiquent au-dessus de son oreille. Dans son panier, il a mis 4 crèmes au chocolat et un saucisson.
1: Tout le monde est gourmand aujourd'hui. On vient encore de construire un restaurant.
2: Justement, à ce sujet, monsieur le curé, aujourd'hui, quelle est la doctrine de l'Église concernant les péchés capitaux? Pensez-vous que la gourmandise puisse être classée parmi les 7 péchés horribles que nous savons?
1: C'est un des moindres péchés capitaux, en tout cas. Je veux quand même défendre mes ouailles, n'est-ce pas, qui vivent de la pêche.
2: Oui. De la pêche et non pas du péché. Et
1: non pas du péché.
2: Et je pense que le dimanche matin, lors du prêche, votre parole biblique favorite, monsieur le curé, est la suivante. Il vous sera beaucoup pardonné, car vous avez
1: beaucoup aimé et péché.
2: Bien sûr.
3: C'est magnifique.
0: La voix d'Henri Montavon, le curé de Soubé, résonne encore dans le magasin comme un esprit des Franches-Montagnes qui vient accompagner la naissance de ce magasin solidaire à Seignelégier. Jean-Noël s'arrête devant l'étalage des produits de beauté et de toilette à côté de 2 dames, probablement une maman et sa fille, qui timidement testent les teintes de rouge à lèvres exposées sur un présentoir. Il leur sourit d'un air encourageant, leurs joues prennent la teinte du maquillage étalé sur leurs mains, elles prennent la fuite, lui aussi. Il se réfugie au rayon des fruits et légumes et y observe une famille, papa, maman et 3 enfants, qui choisissent soigneusement les pommes les plus rouges, tous ensemble. Jean-Noël repense à ses années d'homme d'église et au moment où il a décidé de renoncer à la prêtrise, dans la bienveillance et le respect, soutenu par son homonyme et supérieur.
4: C'est la question fondamentale, quelle est la prise en charge en église de personnes qui sont engagées et qui n'ont pas les mêmes situations que dans l'économie privée. Je veux dire par là, dans l'économie privée, suivant le type de formation que l'on a, on peut très facilement ou plus ou moins facilement être engagé ailleurs. Quand on est en église, on n'a qu'un seul employeur. Et les évolutions de carrière, comme on dirait, n'existent que très peu.
0: La famille repart avec ses pommes. Jean-Noël entend le plus petit demander à son papa s'il pourra l'aider à préparer la tarte. Son cœur se serre en les voyant s'éloigner, à pied dans la tempête, avec des chaussures aux semelles usées. Il salue toute l'équipe et sort à son tour dans le soir qui est tombé. Le froid s'est intensifié, et alors qu'il se dirige vers la gare toute proche, il se revoit, à quelques kilomètres de là, dans l'hiver de loup de son Jura natal, dévaler en luge les prés enneigées non loin de Delémont, et jouer aux chevaliers en armure fictive autour du château de Daumont.
5: Eh bien voilà, nous sommes dans le château de Daumont, nous accueillons ce soir Francis Thuria. Et voyez-vous, il y a ici, tout autour,
6: tout le monde s'appelle
5: pour
6: Thuria.
5: Décorer la salle des chevaliers, tous les blasons des grandes familles bourgeoises de Daumont. Vous voyez les restes ici en dessus de la porte, il y a un lapin, je pense qu'ils étaient chasseurs, ou bien on leur a posé un lapin, ces gens-là. Enfin, il y a les marchands, les parades, les quetchets, etc., les monins, et tous ces gens-là, en parlant donc le langage des émaux, le langage héraldique, vous voyez que le vert est de sinople, que le noir est de sable, que le blanc est d'argent, que le bleu est d'azur, que le rouge est de gueule et que le jaune est d'or. Alors, pour présenter Thuria, comme moi d'ailleurs, faisait M. Bellet, eh bien, voyez-vous, s'il était ressortissant, plutôt bourgeois.

0: Pas de démon, eh bien il y aura un blason pour lui. Il y aurait très peu de jaune, ça voulait dire pauvre en or, mais tout en gueule.
1: Jean-Noël a soif. Il entre dans le magasin de la gare qui n'est pas encore fermé et il se dirige vers le frigo au fond. Les haut-parleurs du magasin diffusent la radio locale. Et soudain, une chanson surgit, projetant Jean-Noël encore un peu plus loin dans son adolescence jurassienne.
2: So lonely.
1: Oui. Il y a un autre son qui arrive.
3: Ce qui est de très étonnant avec les anciennes chansons de Police, c'est qu'elles ont une charge émotionnelle. Alors on peut penser qu'il est dommage que nous ne jouions pas de nouvelles chansons, mais c'est impossible que de nouvelles compositions aient un impact comparable aux anciennes. Ces chansons sont pleines de souvenirs et de morceaux de vie qui se sont accumulés en deux décennies. Elles ne nous appartiennent plus en fait. Elles appartiennent au public et elles représentent les vies de nos fans. Alors c'est peut-être un peu pompeux de dire cela comme ça, mais quand on voit des types qui ont 45 ans et qui pleurent quand ils entendent nos chansons, ça me donne une certaine forme de responsabilité. Chacune de ces chansons est chargée émotionnellement et les gens viennent pour les entendre. Ils n'ont pas envie d'entendre de nouvelles choses.
1: Debout dans la cope pronto de la gare de Delémont, une bouteille de thé froid à la main, Jean-Noël est pétrifié. Il écoute The Police, le groupe fétiche de son adolescence. Il pense au poster qu'il avait accroché dans sa chambre. Et quand Sting répète ce refrain, chantant qu'il est si seul, si seul, il se dit que c'est peut-être déjà dans ses jeunes années que son destin se dessinait. Accompagner ces gens en détresse qui se sentent si seuls, dans leur lit d'hôpital.
2: Merci beaucoup, Mélanie. C'était la voix de Sting qu'on entendait ?
1: Non, c'était non. Steve Copeland.
2: Ah voilà, ouais, oui, justement, je n'avais pas reconnu. Oui. C'était le batteur, oui. Steve Copeland. Merci pour ce portrait, Jean-Noël Turia. Oui,
1: Par le regretté Gérard Souter, pardon.
2: Doublé par le regretté Gérard Souter, vous faites bien de l'entendre. Puis on a entendu Deneria aussi.
1: Ah bah oui,
2: tout bon portrait mélanien qui se respecte doit nous faire écouter et entendre la voix de Michel Deneria. Jean-Noël Turia, il n'y a que des Turia dans le Jura ou il y a d'autres patronymes ?
1: On a entendu deux ou trois. Jean-Jacques Turia et puis Francis Turia.
4: Ouais, et les deux ne sont pas de ma famille.
2: Les deux ne sont pas de votre famille. Donc il y a plusieurs branches.
4: Il y a plusieurs branches. Mais non, il y a bien d'autres noms, bien plus cocasses encore. Un ancien comique qui s'appelait Comment faisait beaucoup de sketchs là autour.
2: Oui,
4: avec
2: puis il y a
4: les
2: Bernard
4: crétins.
2: Comment. Oui, il y a les crétins. Oui, j'ai raison.
4: Comment vous disiez. Enfin, ouais. des sketchs mythiques, en tout cas pour les vieux jurassiens.
2: Mais vous êtes né dans le canton de Berne en 1971, c'était bernois.
4: Eh oui. Mes premiers bulletins scolaires étaient à l'effigie de l'ours bernois.
2: De quel côté était votre famille par rapport à la question séparatiste?
4: On fait de la politique, là.
2: On a droit, hein. Je sais pas si vous voulez aller sur ce terrain-là.
4: On a grandi, hein. Moi, j'ai grandi à Delémont, donc, on a grandi dans ce terrain d'indépendance, où on entendait, effectivement, tout ce qui se défrichait gentiment, qui se laissait partir, et nos parents qui étaient fermement, virulemment engagés pour défendre qu'on n'est pas qu'un coin de pays abandonné. Donc oui, on se souvient d'être allé sur les épaules de nos parents manifester à la fête du peuple, évidemment, parce que c'était toute une culture et une époque.
2: 74, le référendum, vous êtes un peu trop petit là, vous avez 3 ans, vous n'avez pas de souvenirs, j'imagine. Si, peut-être.
4: Alors quand je dis sur les épaules des parents, je sais pas si j'y étais, mais spontanément, c'est ce qui m'est venu. Donc c'est assez amusant de
1: probablement
4: de faire
1: un souvenir
4: cette...
1: très lointain.
4: Ouais, possiblement. Ouais.
2: Et l'indépendance en 79, ouais, pardon. Oui, le 79, c'est l'indépendance. Là, vous êtes plus grand, vous avez 8 ans.
4: On se souvient. Alors, l'image première, c'est effectivement le bulletin scolaire qui va changer de couleur.
2: C'est génial, ouais, c'est cette histoire de bulletin scolaire. Ouais.
1: Mais qu'est-ce qui reste aujourd'hui de vos racines jurassiennes?
4: Je crois que de nos racines, je ne sais pas si je peux le généraliser à tout le monde, mais...
1: Ben à vous.
4: Perso, en tout cas, je pense que c'est là où je retrouve finalement là d'où je viens. J'ai vécu un temps de ma vie à Paris, par exemple, quand je revenais rarement ici au Jura, Enfin, ici, voilà, où je...
5: En Suisse, quoi. Dans votre Suisse, à vous.
4: Vous m'y jetez, j'y suis.
2: Cela dit, Porrentruy est la ville romande la plus proche de Paris.
4: Oui.
5: Et donc,
2: géographiquement, c'est tout proche.
4: Géographiquement, c'est à 2 heures, 3 quarts de TGV, oui. Mais effectivement, quand j'y revenais, je laissais le sac tomber et je partais dans un coin de nature pour retrouver le silence, les oiseaux, le silence qui est vrai. Donc, il y a des choses comme ça qui s'ancrent. Je pense que dans le relationnel, il y a quelque chose aussi de typé jurassien.
5: Il y a un esprit jurassien.
4: Dans le direct, comme ça, dans la manière de dire les choses, qui est des fois un peu brute, et puis pas très fine, et puis des fois j'essaye de m'éduquer ici.
2: Mais il a pas trop changé, ce canton du Jura. Alors, certains ont voulu l'ouvrir pour faire de la promotion économique, etc. Il a pas trop changé, il a pas trop grandi. On parle et on va voter d'ici quelques temps sur une Suisse fermée à 10 millions et ensuite on ferme les vannes. Le Jura n'a pas tellement grandi. Le Jura de votre enfance et celui d'aujourd'hui n'a pas tellement changé. Ou si, un peu quand même.
4: Oui, il évolue quand même. Alors, c'est pas l'explosion démographique qu'on connaît dans les centres urbains. Je pense que là, effectivement, je suis pas le meilleur analyste du canton en soi, hein. C'est pas ma discipline, mais je crois que en démographie, c'est pas l'explosion.
2: Non. Et les mentalités n'ont pas changé tant que ça.
4: Je pense qu'il y a le rapport à la terre, naturellement, qu'on soit sans être forcément agriculteur. Mais je pense qu'on a cette proximité avec la nature, avec la réalité, avec la vie a un début, elle a une fin, il y a des animaux, ils vivent, ils
5: meurent. C'est ce côté terre-à-terre, en fait.
4: C'est terre-à-terre.
5: Et puis, vous parliez de ce côté bourru, peut-être bourru mais chaleureux, on pourrait dire ça, l'esprit jurassien.
4: Aussi, je crois, ouais.
5: En quoi ça vous sert dans votre travail aujourd'hui, Jean-Noël Tourrière?
4: Mon travail, il est quand même toujours dans la relation. Donc, je pense... Alors, on peut être tout à fait handicapé de la relation en étant jurassien.
5: Oui, j'imagine qu'il y en a.
2: Oui, quoique j'en connais pas beaucoup.
5: Ouais,
2: hein.
5: C'est vrai.
2: Pour moi, le jurassien ou la jurassienne est moi, je ne dirais pas bourru. C'est...
5: Mais c'est vous qui le disiez, hein, qui est un peu
4: peut-être.
5: Franc, direct.
4: Oui,
2: mais c'est...
4: Si je me regarde, moi, je ne vais pas généraliser, étaler ça à tous les jours.
5: Mais ça peut peut-être aider quand on doit gérer des maladies, des moments difficiles d'une vie, d'être... Cash, quoi.
2: Cash, oui, mais chaleureux. Moi, j'ajoute le mot chaleureux, mais cash, oui.
4: Ouais, probablement qu'il y a ce naturel, ce plain-pied avec le réel, plus automatique par le rapport à l'environnement, je pense, qui est moins médiatisé. Finalement, on est plus directement avec l'extérieur, en fait.
2: Vous nous disiez, en préparant cette émission, justement, que... on parlait du small talk et parfois quand on parle de la météo, de la pluie, du beau temps, ouais, c'est pas trop votre truc. J'ai l'impression qu'on fait pas trop de small talk entre jurassiens ou on va tout de suite à l'essentiel.
4: Ça, je suis pas certain.
2: D'accord. C'est l'urbain vaudois qui sent ça.
5: On va dans les bistrots et puis on papote beaucoup.
2: Oui, mais c'est pas ça, ce que j'appelle le small talk. C'est.
4: Mais il y a tout autour d'une table de bistrot. Il y a tout à travers l'évolution des conversations et dans le chemin du retour et dans toutes les étapes. Mais je suis pas sûr qu'on ait forcément plus profond, plus philosophe, moins. Je sais pas quel serait l'outil de mesure pour qualifier ça. Donc voilà.
2: Non, mais c'est très empirique.
4: Ce côté relationnel, effectivement, est assez naturel. Je crois que oui.
2: Vous nous avez indiqué que votre adolescence a été marquée par la musique. Bon on a entendu Sting, The Police. Les époques sensibles de la toxicomanie et des scènes ouvertes de la drogue. Alors là, il faut nous en dire un peu plus, marqué ou dans le canton du Jura ou ailleurs. Comment avez-vous vécu ça?
4: Alors effectivement, je suis de cette génération où on avait tous des potes, des frères, des copains, des connaissances, les lieux qu'on fréquentait étaient... Moi, je rentrais du lycée, on allait... Le lycée, c'est pas universel hein, comme expression.
5: Le lycée, c'est l'école secondaire, disons, post-obligatoire.
4: C'est le bac, la maturité.
2: 16, 15, 19 ans. Quoi.
4: Voilà, c'est ça. Moi, je rentrais de là. Alors, mes parents, ma maman, puisque j'ai plus que ma maman maintenant, ma maman apprendra peut-être que j'allais au Terma toutes les fois où je rentrais du lycée.
5: Vous alliez au quoi?
4: On allait...
5: Au quoi?
4: Alors le Termins était un bistrot à Adlémont, donc on allait à Port-en-Truy pour la maturité, on rentrait à Adlémont et puis en sortant du train, j'allais pas au Cop Pronto mais j'allais plutôt au Termins et puis là
2: même à 15 ans.
4: Ah ouais, à cette époque-là dès qu'on était hors de l'école, on pouvait aller au resto. Et puis on allait faire un baby-foot et sur le baby-foot, il y avait les seringues. Donc c'était assez normal que ces produits soient en circulation, l'héroïne était assez
5: courante. Donc c'était pas juste boire une bière quoi, c'était
4: Il y avait ça dans les lieux qu'on côtoyait. Le week-end, les lieux de concert étaient des lieux où ils se consommaient toutes sortes de choses aussi. Donc effectivement, c'est une époque où la drogue était très présente.
5: Milieu des années 80, fin des années 80.
4: Et après, ça a été les scènes ouvertes qu'on a connues à Zurich.
2: Mais quand vous voyez une seringue sur un baby-foot, elle vous raconte quoi, cette seringue?
4: Alors, elle raconte des personnes qui sont à utiliser ces produits. Et puis ça, c'est sûrement ce qui assez rapidement a été passionnant pour moi, c'est l'humain. C'est l'humain qui est pas réductible à son produit, à sa consommation, à l'outil qui traîne sur le coin du baby-foot. C'est des gens qu'on côtoie, qui aussi... partagent ce qu'ils sont en train de vivre tout en étant dans leur consommation.
2: Donc tout de suite, vous voyez ces seringues, vous dites il y a une histoire humaine derrière, ça m'intéresse, il faut que je creuse.
4: Bah, ça interpelle quand même un tout petit peu quand on a un pote qui est tout à coup en train de basculer, alors que c'est quelqu'un de passionnant, qui évolue, avec qui on philosophe, et puis qui petit à petit s'éloigne dans des produits, puis qui fait... gentiment parti d'un autre monde, ça interpelle quand même sur qu'est-ce qui se passe dans la vie pour que les trajectoires se dirigent de manière ou d'une autre. Et puis ça affecte, évidemment, c'est une atteinte à la vie et c'est difficile toujours de considérer qu'on puisse petit à petit glisser vers quelque chose qui défigure l'humain.
2: Qu'est-ce qu'il est devenu, ce pote?
4: Bah, certains sont certainement plus là, certains sont dans des trajectoires, c'est ce qui est passionnant de la vie aussi, les trajectoires sont rebondissantes.
2: Elles vous faisaient peur, ces seringues, ou est-ce que éventuellement vous auriez été tenté?
4: Alors j'ai jamais une seconde été tenté. Ça, c'est... Et le pourquoi, j'ai pas cette réponse. Je sais pas pourquoi. Je pense que j'avais un garde-fou quelque part planté derrière mon, je sais pas quelle zone du cerveau. Mais effectivement, jamais, non. Mais par contre, toujours intrigué, profondément intrigué. Il y avait pas une fascination de ça, mais une interpellation finalement. Qu'est-ce qui fait quand après je suis allé passer dans ces zones du Plattspitz, du Letten, ces choses-là. Alors évidemment, il y a tout ce qui révolte un adolescent quand on voit un corps diplomatique échanger la mallette contre une autre.
2: Vous avez vu
4: cravate,
2: ça?
4: Bah, évidemment.
2: Quelle horreur.
4: Mais aussi voir des dizaines et des dizaines de personnes qui se shootent et qui tombent devant vous, qui tombent l'une sur l'autre, enfin voilà.
2: Et donc vous êtes allé sur place en fait pour constater ce qui se passait.
4: Bah c'était des réalités, hein. Ouais. Ouais, c'était des réalités qui.
2: Vous êtes allé voir.
5: Vous alliez avec vos potes?
4: Je sais même plus. Non, je crois que j'étais allé seul.
5: Pour voir.
4: Pour éprouver. Voir, je trouverais éprouver, un peu gênant.
2: Il y a un côté voyeur.
5: Ouais. Mais pour essayer de voir ce qu'il y a derrière, de comprendre.
4: Bah se confronter. Pleinement à cette réalité que j'ai après découverte quand j'ai bossé dans les banlieues parisiennes, que j'ai connue au Liban à la fin de la guerre, où j'étais allé travailler parce qu'on distribuait l'héroïne en même temps que les munitions pour faire des choses qui étaient insupportables. Des horreurs de l'humain, en fait. Hein. L'humain est vraiment capable du meilleur et du pire. Et quand il est condamné au pire, on le drogue parfois pour qu'il en soit capable. Mais voilà, donc ça a été un fil comme ça qui a interpellé pour moi profondément aussi ce que peut être la vie aussi.
2: Jean-Noël Teria, vous êtes notre invité, responsable du service d'aumônerie œcuménique du CHUV, ça c'est à Lausanne, accompagnant spirituel au sein du service d'oncologie clinique. On vous retrouve juste après Jacques Brel, autre titre de votre choix, La Quête. C'est l'homme de la Mancha, bien sûr.
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0: Jean-Noël Thoria, vous aimez Sting, The Police et Jacques Brel aussi.
1: Ah oui.
0: C'est pas incompatible. Non, pas du tout.
2: Je connais d'autres gens qui aiment bien les deux.
0: Oui, moi aussi j'en connais. Donc cette chanson, La Quête, pourquoi ce choix ?
1: Il récapitule pas mal de choses de l'ordre de d'une philosophie de vie, je crois, de l'incomplétude de la vie, de ce que ça peut susciter d'être en désir d'aller vers ce qu'on n'aura jamais, mais qui suscite du mouvement en fin de compte. Et je crois que la quête de Brel, pour moi, elle me dit beaucoup ça. On n'en finit pas d'apprendre et de faire un bout de chemin, d'aspiration, de quête de, on sait pas toujours quoi.
2: Justement, j'allais vous demander, c'est quoi votre quête à vous?
1: Alors ça, c'est la bonne question. quand vous m'avez demandé de choisir une chanson, je me suis dit, je suis quelqu'un qui, quand il essaye d'aller visiter ses rêves, a de la peine à les qualifier. Donc, on a des rêves impossibles, hein, évidemment. Mais
2: sinon,
1: mais,
2: c'est pas des rêves.
1: Ouais, c'est ça. Mais je pense que la quête, c'est davantage cette, pour moi, comme je la reçois, cette musique et cette musicalité des mots de Brel, c'est être en mouvement, en fait, d'être insatisfait, de pas pouvoir se poser et de se laisser travailler, interpeller, jamais fini en fait. On est des êtres incomplets en fait, des êtres en devenir.
0: Faut se coltiner avec l'éternité. Mais moi, un élément du portrait de Mélanie tout à l'heure ne m'a pas échappé. On va pas en parler pendant 20 minutes. Mais vous avez été prêtre. Vous avez été prêtre. Jean-Noël Thoria a ordonné prêtre en 99 à Bienne. Et puis ensuite, vous avez quitté la prêtrise en 2012. En parlant de quête, ça, c'en est une sacrée, dans tous les sens du mot sacré. La foi est venue comment chez vous?
1: Je pense que j'ai une foi qui m'a été transmise d'abord, voilà, d'héritage.
0: Ça peut se transmettre, la foi?
1: À travers les cohérences de vie, je pense, un bout, à travers les résonances que ça peut prendre dans la réalité. Alors pour moi, ça a été beaucoup par... en fait, je pense que je suis... Si on reprenait le Steve, si je prenais
0: oui,
1: mon
0: oui,
1: S
0: à moi... L'acronyme du début de l'émission, oui.
2: Ah oui, on pourrait vous appliquer le Steve, ouais,
0: STV. STV, on nous rappelait pour ceux qui ont loupé le début, qu'est-ce que ça veut dire?
1: Sens, transcendance, identité, valeur.
0: Ouais, sens, donc, transcendance, identité, valeur. Alors moi, si on prend le Steve en ce qui concerne la foi...
1: Alors, je dirais surtout par rapport à ce que le fil de ce qu'on évoquait, je pense que j'ai une dominante S assez marquée. C'est-à-dire que pour moi, quelque chose... ne tient pas et j'ai de la peine à m'arrêter quand quelque chose est avec un S vide, donc quelque chose qui a pas sens. Donc j'ai besoin d'aller chercher le sens.
0: C'est ça la quête.
1: Aller creuser.
0: C'est la quête. Ça.
1: Alors c'est la quête, c'en est une.
2: Vous arrivez à faire sens de tout?
1: Non, je pense pas que je puisse y prétendre, mais par contre, chercher. pas forcément prétendre avoir les réponses, mais continuer à chercher dans ce qui vient interrompre le bon sens. Et puis voilà. Mais l'absurde, en fait, qui vient des fois complètement perturber le sens, ben, c'est une interpellation à aller creuser. Quid là derrière? Et ça, je pense que ça a toujours été vrai. Alors, vous, je sais pas une pirouette pour éviter la question que vous m'adressiez, mais je pense que c'est parce que j'ai eu toujours l'occasion d'aller creuser qu'est-ce qu'il peut y avoir comme sens dans ce qu'on me transmettait. Si j'avais pas fait de théologie, j'aurais été un agnostique militant parce que mes meilleurs potes en étaient.
0: Attendez, alors agnostique, c'est pas athée. Agnostique, ouais, c'est athée. Quelqu'un qui ou vous dites agnostique.
1: Et ou je sais pas.
0: Ah mais pour moi c'est pas la même chose. Athée, okay. C'est bon, il y a rien, il y a pas de divinité. L'agnostique, c'est quelqu'un qui doute.
1: Oui, donc je pense que ça peut être l'ensemble de ces périmètres, je dirais. Moi, j'avais des débats assez soutenus avec un très bon pote communiste aguerri.
2: Alors que vous étudiez à l'époque la théologie.
1: Exact. Donc
2: ça devait être sport.
1: Ouais, ça devait être sport. Il me fascinait parce que la manière dont il lisait la vie et son référentiel, il était extrêmement intéressant. Brel a croisé aussi ces époques-là où il allait approfondir ses questions existentielles profondes. Et pour moi, ça a croisé comment la foi ou ce qui peut être véhiculé là autour peut rejoindre ces questionnements-là.
0: Vous avez été prêtre pendant 13 ans. Est-ce que vous êtes sorti de cette expérience avec plus de questions ou plus de réponses?
1: Plus... un petit bout de chemin de plus, simplement, avec certainement un petit bout d'expérience qu'on en fait. Donc je dirais que la richesse de ce temps de la vie, de ma vie, a été d'être présent à des temps importants de la vie des gens. Autant les grands moments de beauté de la vie que les moments les plus compliqués, les plus difficiles.
2: Par exemple mariage, enterrement.
1: Par exemple, si on regarde en termes de sacrements, mais c'est surtout qu'on accompagne ça dans la vie des gens. Donc se marier, c'est pas faire une célébration de mariage, mais c'est commencer à avoir un projet entre un homme et une femme, ou entre deux hommes, ou entre deux femmes, ou entre voilà. Mais effectivement, moi, ce qui m'a toujours passionné, c'est pas de célébrer un mariage en soi, c'est pas très amusant parce que je suis pas très fort en forme de guignol, mais par contre, c'est de pouvoir vraiment mettre toute l'épaisseur de ce que deux êtres ont envie de se promettre dans un projet.
2: En fait, c'est l'accompagnement spirituel, c'est ce que vous faites aujourd'hui.
1: C'est la vie, exact.
0: Mais ce que vous avez fait aussi en étant prêtre, vu que vous aviez mis en place le service d'écoute et d'accompagnement spirituel de l'hôpital du Jura.
1: Pas de l'hôpital du Jura, mais c'est un service en dehors du milieu hospitalier, c'était pour toute situation de vie.
0: Vous étiez déjà dans ces eaux-là?
1: Oui, ça m'a toujours... En fait, je crois, je ne sais pas si c'est juste... je n'ai pas jugé de ça, mais j'ai toujours eu une vraie passion, je crois, pour l'humain. Ça m'accompagne comme un fil rouge, et ça prend des tonalités différentes à travers ma trajectoire.
2: Et ça vous a aidé à rebondir, parce qu'on entendait la voix de Jean-Jacques Teria, qui était votre supérieur à l'époque ecclésiastique, et qui disait, quand on est dans l'église, si on veut changer de job, c'est compliqué, quoi. C'est pas comme dans le privé, mais vous...
1: Vous faites un geste qui se voit pas à la radio, mais...
2: Vous avez rebondi, disons.
0: j'ai pas vu le geste, parce que vous êtes...
2: Je disais, oui, vous en êtes sorti, quoi.
1: Effectivement, j'ai continué à vouloir être aligné avec moi-même, à mesurer que l'engagement au célibat, je l'avais vécu pleinement, sincèrement, et en même temps, il y avait une incomplétude que je ressentais, donc j'ai décidé de renoncer et pas de jouer avec ça. Et puis du coup, je me mettais à la rue. En effet, je me mettais à la rue.
0: Au sens propre du terme.
1: Tous les sens du terme. Je savais pas si j'allais devoir fuir de nuit pour pas me faire lapider. J'avais plus de job, j'avais plus de maison. Du jour au lendemain, on se met à la rue consciemment. On sait pourquoi, mais on sait pas vers quoi. il s'est avéré que ça a pas duré. Le vertige n'a pas été long, on va dire, puisque j'ai eu l'occasion de rebondir. Cette passion, effectivement, qui m'avait permis d'élaborer des outils aussi, m'a permis de rebondir dans le milieu du travail social.
0: Pardon pour cette question que je sais un tantinet délicate, mais l'Église catholique n'obligeait plus les prêtres au célibat, est-ce que vous auriez continué à l'époque ?
1: La question, je ne me la suis pas posée en ces termes. C'est-à-dire que je me suis engagé en connaissant le contrat, entre guillemets. Donc, en essayant de voir comment, dans ce contrat-là, moi, j'imaginais être pleinement aligné et pleinement épanoui, parce qu'on souhaite pas le malheur, en général, dans la vie, quand on s'engage dans quelque chose. Donc, j'ai beaucoup travaillé à ça. C'est pour ça que j'étais parti à Paris, d'ailleurs.
0: Mais on peut perdre la foi et se dire on arrête, ce qui n'était pas votre cas. Vous ne correspondiez plus au contrat, au fond.
1: Ouais. Alors, je mesurais qu'il y a des choses que j'avais pu valider et assumer pleinement et en toute honnêteté pendant les années du célibat, qui étaient en même temps passionnants, mais avec cette incomplétude. Et puis après, dès lors que je mesurais que j'allais renoncer à cet état de vie-là, j'étais conscient que c'est pas moi qui allais changer les règles de la maison.
0: Faudrait les changer.
1: Je sais pas.
0: Ça, c'est une question aussi politique.
1: Politique. C'est en tout cas un combat sur lequel j'ai jamais cherché à m'engager parce que ça dépasse largement mes champs de pouvoir, je crois.
2: Mais vous avez quitté le célibat et la prêtrise, mais pas l'Église, en fait. Ou la foi.
0: La foi, la spiritualité.
2: Mmh. Vous n'avez pas quitté, ça.
1: Bah, la foi étant, qu'est-ce que c'est?
2: Eh, ça, vous avez 5 heures.
0: On revient à la question du début, là. Ouais. Mais la spiritualité est toujours, évidemment, votre premier matériau.
1: Bah, c'est ce plus intime à soi-même que soi-même, comme disait un très ancien du 4e siècle qui s'appelait Augustin. Il y a cette zone au fond de soi qui dépasse même ce que j'en saisis et ce que j'en perçois et ce que je crois en comprendre. Et ça, c'est absolument fascinant. Il y a plus d'inconnus sur moi-même que de connus. Pourtant, on essaye de faire un chemin, mais c'est fascinant et ça rejoint la quête de Brel. Et c'est un travail qu'une vie ne suffira pas à faire le tour, quoi.
0: Mon sourire, c'est Zaz pour terminer cette première heure de Drôle d'époque.

0: C'était Zaz pour conclure cette première heure de Drôle d'époque en compagnie de Jean-Noël Turia, responsable du service d'aumônerie œcuménique du CHUV, accompagnant spirituel. On a beaucoup utilisé ce mot-là, spirituel, au sein du service d'oncologie clinique. Il est 16h sur RTS Première.
1: Pierre-Étienne Joie.
2: En tennis, Stan Wawrinka fera face au Français Arthur Fils pour son entrée en lice à Roland-Garros à l'occasion de sa dernière apparition sur la terre battue parisienne. À l'affiche du tournoi, à la faveur d'une invitation, le vainqueur de l'édition 2015 a hérité d'un tirage au sort difficile. Le Suisse de 41 ans affrontera la tête de série numéro 17 de 20 ans son cadet. Arthur Fils avait battu le Vaudois à l'occasion de leur unique confrontation à Marseille en 2023. La Saint-Galloise Belinda Bencic, quant à elle, sera engagée contre une qualifiée. Le tourisme en Suisse devrait subir des conséquences des turbulences géopolitiques mondiales. Les économistes s'attendent à une baisse des nuitées cet été, une première depuis la fin de la pandémie de Covid-19. Les économistes de BAC Economics notent que la guerre en Iran a perturbé le trafic aérien et fait bondir les prix des voyages, ce qui explique la frilosité des voyageurs internationaux. L'Asie est la zone la plus touchée. Les États-Unis devraient inscrire une légère croissance. La demande intérieure est de certains marchés européen devrait jouer un rôle stabilisateur. Les destinations plus proches profitent d'un regain d'intérêt, mais une baisse est en revanche à attendre du côté des hôtes en provenance du Royaume-Uni. Le secrétariat d'État aux migrations annonce la fermeture temporaire de 6 centres d'asile fédéraux. La décision s'explique par le faible nombre de nouvelles demandes d'asile enregistrées en ce début d'année. En Suisse romande, seul le centre de Thonet à Genève est concerné par cette fermeture provisoire. Les 5 autres centres se trouvent en Suisse alémanique et au Tessin. La fermeture temporaire de ces centres réduit la capacité d'accueil d'environ 700 places. Les SEM précisent encore que cette mesure vise à résorber la capacité excédentaire, réduire les coûts et effectuer de petits travaux d'entretien. Les assurances sociales suisses AVS et APG ont bouclé 2025 sur des résultats d'exploitation positifs. L'AI, en revanche, boucle sur un résultat négatif. Ces résultats sont dus à la bonne performance des marchés financiers l'année dernière, selon Coppen Suisse. L'AVS a terminé sur un résultat de répartition positif de 1,8 milliard de francs. Ce résultat était également positif de 179 millions pour les allocations pour perte de gains. Il était négatif de 209 millions pour l'assurance invalidité. L'Espagne va déployer dans les prochaines semaines le plus important dispositif jamais mobilisé contre les incendies, a annoncé le Premier ministre Pedro Sanchez. Le dispositif espagnol prévoit la mobilisation des agents de l'unité d'urgence de l'armée et de la garde civile, mais aussi des brigades spécialisées de lutte contre les feux de forêt et 10 hydravions. Des hélicoptères seront aussi utilisés. L'été dernier, 8 personnes sont décédées en Espagne. 86 ont été blessées, plus de 42 000 évacués. 4 matchs, 4 victoires pour l'équipe de Suisse de hockey sur glace au championnat du monde. On va peut-être passer à 5. Verdict ce soir face à la Grande-Bretagne. Un match à suivre en direct sur RTS2 dès 20h05 et dans nos rendez-vous d'information. Une victoire offrirait les quarts de finale aux hommes de Yann Cadieux. Un temps bien ensoleillé cet après-midi avec des voiles de cirrus et de petits cumulus en montagne, notamment dans les Préalpes. 24 degrés en plaine, faible bise sur le plateau. Pour demain vendredi et ce week-end ensoleillé avec toujours des petits cumulus en montagne, tendance à la bise sur le plateau. Maximum 27 demain et samedi dimanche jusqu'à 30 lundi et mardi.
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0: Émission réalisée par Renaud Musy et Bastien Meucli. C'est la deuxième heure de Drôle d'époque. Nous sommes en direct comme tous les jours jusqu'à 17h. Dans quelques minutes, nous accueillerons Edith Maté et son formidable quiz du jeudi.
4: Ah, je me réjouis.
0: Faudra tout lâcher, Jean-Noël Turia. Oui, on va rigoler, mais pas seulement.
4: Pas seulement.
0: C'est aussi profond que
4: drôle.
0: Moi,
4: chaque fois, elle me fait pleurer.
0: Pleurer tout court.
4: Pleurer d'émotion.
0: Elle se prépare, Edith, elle est en train d'empiler ses feuilles. Jean-Noël Turia, notre invité, responsable du service d'aumônerie écuménique du CHUV, accompagnant spirituel au sein du service d'oncologie clinique. Il y a eu cet acronyme STIV, S-T-I-V, sens, transcendance, identité, valeur. Et on a beaucoup creusé ça avec vous. Qu'est-ce qu'il y a après la vie, Jean-Noël Turia?
5: On verra. Ou pas.
0: Ou pas.
5: La vie, j'espère, mais j'en sais rien de plus que quiconque de ce côté-ci de la vie, en tout cas.
0: Vous espérez quoi? Un grand silence.
5: Ouais, je crois. Je crois que tout propos sur ce qu'on ne connaît pas risque de l'enfermer dans ce qu'on voudrait en percevoir. Alors, on peut avoir des discours, des langages, des... Quelque part, il y a quelque chose en moi qui me fait me dire que la vie peut pas être contenue à un début et une fin.
4: Vous y pensez souvent? Vous y êtes confronté régulièrement?
5: J'y suis confronté effectivement très régulièrement. Donc j'y pense, oui. Je suis très curieux, en vrai, de ne pas répondre trop facilement.
4: Faudrait pouvoir essayer de revenir.
5: Oui, alors c'est ce que l'histoire de l'humanité nous confirme qui ne se passe pas. mais voilà, ce qui est passionnant pour moi, c'est d'accompagner ces questionnements-là. Je suis impressionné de comment on peut être croyant et profondément perturbé par l'étape à franchir et
0: la maladie, l'accident. Par exemple.
5: Oui. Alors, par exemple, mais moi, je me souviens d'avoir accompagné un vieux prêtre qui était adoré pour ses prêches sur la résurrection. Et quand, à 2h du matin, on était avec le médecin-chef dans le service à se dire, mais il peut pas partir, comment est-ce possible? Ce monsieur qui prêchait tellement bien la résurrection, quand il a dû y passer, il savait pas trop si ça allait être vraiment aussi bien que dans ses prêches. Et c'était dramatique, en fait.
0: Pour lui, ouais.
5: Il souffrait vraiment. Et en sortant de la chambre, le médecin me tape du coude et il me dit « Où est-nous quand on doit y passer? On est les plus mal barrés. Hein. » Et c'est une expérience singulière, universelle, mais unique.
4: Et solitaire.
5: On est toujours le premier à mourir, comme dit le poète. Et comment moi, je vais mourir, je sais pas. Mais est-ce que comment je vais vivre, j'essaye d'y répondre au quotidien.
0: Mais est-ce que certains patients voient leur certitude, pour autant qu'ils en aient, bouleversée justement par un accident, une maladie, qui gagnent la foi à ce moment-là, dans cette étape, ou au contraire qu'ils la perdent? On peut parler de foi, on peut parler d'autre chose, mais est-ce qu'ils peuvent gagner une spiritualité en traversant ces épreuves, ou au contraire se dire, bon, ben, tout est foutu, comme le vieux prêtre qui ne croyait même plus à la résurrection?
5: Oui, alors c'est vraiment ça. C'est pour ça qu'on est avec cet outil du repère. Si on prend la question de la foi comme vous l'abordez, on peut être dans les ressources, quelqu'un qui va à travers ça traverser quelque chose d'extrêmement inconcevable et accompagner ça avec émerveillement, j'ai envie de dire. Moi, je suis impressionné d'être témoin des capacités de résilience, je dirais, sur une unique, ou de ressources profondes que les personnes peuvent activer. Je sais pas, moi, si je saurais les activer le jour où ça sera mon tour dans ces moments-là. Donc, je peux être impressionné de ça, puis aussi ému avec les personnes pour qui tout l'échafaudage s'écroule le jour où finalement on est face au réel d'y passer. Puis ça, il n'y a pas de certitude, il n'y a pas de garantie qu'il le sécurise à jamais. Selon moi, plus on cherche à garder l'authenticité avec soi, plus on sera mobile, souple pour affronter ces temps-là. C'est ma croyance peut-être, mais il y a pas de sécurité, il y a pas d'assurance, et c'est pour ça qu'on doit pouvoir accompagner. On n'entre pas dans une chambre aujourd'hui chez nous, dans le travail que l'on fait au CHUV. On n'entre pas dans la chambre en se disant bah là j'ai affaire à quelqu'un qui est croyant par son appartenance religieuse, qui du coup va être ok.
4: On a une liste avec des petites croix.
5: Il a noté qu'il est chrétien, donc il croit en la résurrection, donc il y a pas de problème, il doit se réjouir. Le vieux prêtre qui n'arrive pas à mourir, alors que pour lui ça aurait dû être une évidence.
4: Mais est-ce que c'est une question
5: pouvoir lui dire tu t'en es tellement réjoui,
0: crois en tout ce que tu as dit pendant toute ta vie finalement. L'échafaudage s'écroule parfois.
4: Mais est-ce que c'est une question de foi ou d'incertitude, de rapport à la certitude?
5: Je crois que c'est ce qui est le nœud de la foi, c'est que c'est par définition pas une certitude. Je crois que ça c'est vraiment essentiel, c'est ce qui distingue la foi de la science. S'il y avait une certitude, ce serait une preuve et puis on n'aurait pas de liberté de croire. Donc c'est ce qui est intéressant, je trouve, dans le parcours spirituel, c'est que il ne s'appuie pas sur une certitude scientifique prouvée. Et puis, si vous me dites ça, c'est noir, c'est prouvé, c'est mesuré, vous avez plus le choix. La foi, c'est pas comme ça.
0: Si l'existence de Dieu pouvait être prouvée, tout s'arrêterait.
5: Peut-être pas, mais ce serait peut-être plus le même parcours que d'y croire ou de ne pas y croire. Oui. Ce serait juste une évidence, donc c'est comme ça.
4: C'est qu'on sait pas qu'on croit ou qu'on croit pas au soleil, par exemple.
5: Ouais, c'est ça, il existe. Hein.
0: Oh, même quand il y a des nuages. Pas sûr,
4: après, il y en a qui pensent que la Terre est plate.
0: Oui. Bon, le soleil, a priori, on le voit, mais.
4: Oui, quand même.
0: Allez savoir si c'est pas une lampe allumée là au fond.
4: Non, mais ce que je voulais dire, c'est que, jusqu'à la fin, on ne sait pas ce qu'on va vivre après. Donc cette incertitude, il faut peut-être l'accepter aussi.
5: Je crois que c'est vraiment une donne qu'on intègre ou pas dans notre existence. C'est douloureux de voir tout fondé sur des certitudes, je pense, parce que ces questions-là restent dans l'incertitude. Dans mes connaissances, les échanges que j'ai avec des plutôt dans les amis que dans les accompagnements, mais de personnes qui sont dans la non-croyance religieuse en Dieu, par exemple, souvent il y a le fait de dire mais j'aimerais pouvoir croire et ce serait plus simple. Puis en même temps, il y a peut-être ce leurre que d'imaginer que ce que je crois est une certitude. Donc ça reste une incertitude et c'est ce qui fait qu'à des moments critiques de la vie, tout à coup, ces certitudes s'écroulent. Donc c'est les certitudes qui s'écroulent, c'est peut-être pas la foi qui est un chemin en fait à refaire tout le temps.
0: Jean-Noël Turia, vous êtes avec nous dans cette drôle d'époque. Dans un instant, nous accueillerons comme promis Edith Mathé et son quiz. Voici Casimir M, qui est un chanteur genevois.
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1: Les nuits brèves de Casimir M, 16h15, pile sur RTS Première, c'est Drôle d'époque en compagnie de Jean-Noël Teria et d'Edith Mathé qui vient de faire une apparition tout à fait stimulante dans le studio. Bonjour Edith.
2: Tout à fait stimulante, bonjour.
3: C'est le genre de t-shirt noir avec du blanc dessus.
4: C'est voilà. Vrai qu'on a vraiment fait pareil, hein. On s'est appelé ce matin.
3: Jean-Noël Teria et moi, on est hors sujet.
1: Oui. C'est une chanteuse new-yorkaise que j'affectionne particulièrement.
4: Ah, ok. Moi, j'ai le label d'un groupe, d'un label jeuphonie sur le cœur.
1: On est très rock'n'roll.
4: Très rock'n'roll. Un peu comme Jean-Noël Teria, j'ai l'impression. C'est l'heure du. De
1: il
4: la
1: hoche
4: chronique.
1: La tête.
3: Il n'est pas convaincu.
4: Il est pas totalement convaincu. Bon, on verra ça dans ce fameux quiz. Jean-Noël Teria, bienvenue dans cette chronique qui est aussi scientifique qu'un cochon de lait et pilote d'avion, c'est-à-dire c'est simplement pas son job, mais c'est drôle à imaginer. Et d'ailleurs, Miyazaki, on a fait un film. Est-ce que quelqu'un a vu Porco Rosso ?
3: Oui.
4: Ah, c'est
3: j'ai vu deux fois.
4: C'est un cochon qui est pilote d'avion puis qui veut pas être fasciste. Non, ça vous dit. Bon, bah très bien.
3: C'est un film qui parle de la Deuxième Guerre mondiale, ça se passe en Italie.
4: C'est trop bien. L'idée de cette chronique, c'est de finalement en savoir plus sur vous, Jean-Noël, parce que oui, ça fait un peu plus d'une heure et quart qu'on apprend à vous découvrir, vous, vos souvenirs et la place des seringues sur les flippers dans les bars dans les années 80.
1: Vous avez bien écouté l'émission.
4: Complètement. Mais connaît-on vraiment les gens si on ne sait pas s'ils préfèrent le dentifrice en gel ou en pâte? Alors, Jean-Noël, plutôt fraîcheur de vivre ou pâte à fixe?
5: Ah, c'est fraîcheur de vivre, allez.
4: Donc l'idée, c'est un test, une question, trois possibilités de réponse. À la fin, on compte les ronds, les carrés et les hosties, et on détermine quel genre de parachute vous êtes. Est-ce que vous êtes prêt, Jean-Noël?
5: Je crois pas.
4: C'est pas grave, Renaud l'est prêt, et donc on y va quand même. Jean-Noël, le sport pour vous, c'est A, une pratique qui fait plus plaisir à votre médecin qu'à vous-même, B, un défouloir, vous en faites régulièrement et vous adorez ça, ou C, vous préférez mille fois vous faire arracher les ongles un à un que de faire des tractions.
5: B.
4: Ah, vous aimez vous défouler. Vous faites quoi comme sport?
5: Ce que j'aime, uniquement. Non, un peu de course à pied de temps en temps, et puis j'ai beaucoup aimé le VTT, la peau de phoque.
4: Très bien. L'extérieur, donc.
5: Oui, adolescent, oui, ça a besoin d'être dans la nature.
4: Adolescent, vous étiez plutôt A, le garçon qui faisait les devoirs de tout le monde, B, le chouchou des profs, toujours devant et le seul à participer, ou C, honnêtement et aux grandes dames de vos parents, vous étiez un cancre.
5: C'était quoi, la A? Parce qu'il y a B et la C, ça joue pas.
4: Le garçon qui faisait les devoirs de tout le monde.
5: Non plus. Aucune. Joker, non?
4: Bah non, mais ah non, c'est comme dans les quiz, on est toujours obligé d'en choisir une, le plus proche de vous.
5: C'est ça qui est compliqué.
1: Faut inventer un bout de réponse.
5: Je peux pas dire ça, non.
1: Si, si, vous pouvez le dire, personne nous écoute.
5: J'étais pas un cancre, mais je dirais un cancre parce que j'étais tout au fond à gauche, toujours.
4: Au fond à gauche. Jean-Noël Teria, comme votre nom l'indique, vous êtes jurassien. Ça fait de vous un fils de la Rauracie, un bélier têtu, ou vous vouez une relation particulière à la viande de porc?
5: Oh là là, c'était quoi la première?
4: Le fils de la Rauracie.
5: Oui, c'est ça, ouais.
1: On rappelle ce que c'est que la Rauracie.
4: Du lac de Bienne aux portes de la France. C'est presque ça. Je continue sur ma lancée. Votre truc préféré au Jura, c'est la question jurassienne et les débats passionnés qu'elle entraîne. B, mettre un pronom avant le prénom et le nom des gens, comme dans la phrase « J'ai été manger l'autre jour chez le Valherbe Chat, il y avait la Marceline Crevoisier et la Fanette Catin. » Ou alors c'est quatre mots, le patin, le pâté des princes évêques.
5: Non, l'abbé. Ce qui est assez étrange dès qu'on habite un peu moins régulièrement, parce que ça devient étrange en fait.
4: Oh, on a l'impression que c'est insultant.
1: Pourquoi on dit le ou là?
4: Parce qu'il y en a qu'un.
1: Ah, parce qu'il y en a qu'un.
5: Ah, bravo.
4: Bah, je pense que
5: c'est
4: pour
5: ça. Moi, je pensais que ça venait de la Suisse alémanique très proche.
4: Peut-être, c'est ça.
1: Vous alliez dire trop proche. Hein.
4: C'est un peu bélier.
5: C'est
4: hein.
5: Mes restes rauraciens.
4: Ouais. En termes de travail, Jean-Noël, vous avez plutôt tendance à faire une distinction claire et nette entre vie privée et vie professionnelle, B, ne pas compter vos heures, vous êtes plutôt même un bourreau de travail, ou C, dire que finalement, vous n'avez jamais vraiment l'impression de travailler.
5: Je pense que ça tire du côté de la C, même si quand même on travaille.
4: Vous comptez vos heures quand même?
5: Ouais, quand même, j'ai appris.
4: Quelle relation entretenez-vous avec votre coiffeur? A, ça fait 20 ans que vous allez toujours chez le même, c'est en quelque sorte votre aumônier à vous. B, vous allez plutôt dans les grandes chaînes qui prennent des clients sans rendez-vous. Ou alors C, vous vous coupez les cheveux tout seul.
5: B, parce que c'est un peu compliqué maintenant.
4: Bah, pourquoi ? Parce que vous avez des longs cheveux ?
5: Oui, c'est un cache-misère.
4: Vous vous appelez Jean...
1: Bah, tout va
4: franchement,
1: bien.
4: On dirait
3: non,
4: pas.
3: Non, vous avez des cheveux.
1: Ah oui.
4: Vous êtes rasé derrière.
5: Pas du tout. J'ai juste une maladie qui fait beaucoup parler les autres alors qu'elle me fait pas mal à moi, mais du coup, ça m'épargne de couvrir ce qui en est là.
3: Ah, mais c'est malin.
5: C'est, ah, oui. Ouais, c'est vraiment une astuce.
4: Vous vous appelez Jean-Noël, mais vos amis vous appellent plutôt Jean-No, plus rapide, plus simple et absolument pas original. Nos gens, soit Jean-No, mais en verlan, et parfois même ils ajoutent Nos gens le retrouve, comme la ville d'Eure-et-Loire, ou alors autre, précisé SVP.
5: Non, c'est là une.
4: Jean-No.
1: Le Jean-No.
5: Selon où on est. Hein. Mais Jean-No, ça vient naturellement sans que je fasse de suggestions en ce sens.
3: Oh, c'est logique en même temps.
5: Ouais,
3: mais du coup, on
5: ça.
3: Dit l'édite ou la édite ?
4: L'édite.
3: Ah, l'édite.
1: Ouais, mais en même temps, vous n'êtes pas jurassienne.
4: Non.
5: Mais toute proche. Hein.
4: Oui, l'arc jurassien.
1: Bah, oui.
4: Vous avez fait des études de théologie. Si vous n'aviez pas été appelé, comme on dit, vous auriez certainement fait A. De la littérature, vous adorez analyser les textes. B. Agriculteur, bien plus philosophique qu'il n'y paraît. Ou C. Du trading financier. Finalement, là aussi, on y parle de main invisible.
1: Non.
5: Par défaut, la A.
4: De la littérature. Parmi ces trois images, laquelle préférez-vous ? Vous êtes un docteur de l'âme, vous êtes une boussole de vie ou vous êtes une très grande oreille ?
5: On va mettre la C, même si ça ne suffit pas.
4: En tout cas, elle rentre dans le casque. Samedi dernier, c'était la finale de l'Eurovision. Pour vous, c'est A, l'occasion de découvrir de nouvelles cultures, B, votre plaisir coupable préféré, vous suivez tout depuis que vous avez l'âge de tout suivre, ou alors c'est un samedi comme les autres.
5: Oui, hein, c'est... Oui.
4: Jean-Noël, fini la rigolade, c'est venu le moment stressant de cette émission, le moment où il faut choisir entre Charybde et Scylla, je ne sais jamais comment on prononce.
1: Charybde.
4: Charybde, très bien. Entre la peste et le choléra, c'est parti pour le c'est quoi le pire.
1: Attention.
4: Vivre, comme par exemple, vivre tous les jours de sa vie la même journée ou savoir que vous allez mourir dans 3h30.
5: J'ai pas compris la première, pardon.
4: Imaginez, il faut choisir entre vivre tous les jours de sa vie la même journée ou apprendre que vous allez mourir dans 3h30.
5: Donc le pire, ce serait la A.
4: D'accord, donc vivre tous les jours de sa vie la même journée. Le pire, qu'on vous appelle Jean-Michel Terrillat ou qu'on vous appelle Jean Terrillet.
5: Bah, il faut se lâcher, vous m'aviez dit.
1: Oui, j'ai un peu préparé, j'ai dit qu'il faut vous lâcher. Ouais.
5: J'ai de la peine à me lâcher. Allez, c'était quoi la B, allez.
4: Donc plutôt qu'on vous appelle Terrillet.
5: Ce serait peut-être... Ouais, bon.
4: C'est dit. Le pire Jean-Noël, c'est ceux qui ne veulent pas croire ou ceux qui sont sûrs d'être inébranlables.
5: B.
4: Quand vous oubliez de fermer la porte des toilettes publiques ou quand vous ouvrez la porte de quelqu'un qui a oublié de fermer la porte des toilettes publiques. C'est quoi le pire ?
3: C'est dedans,
5: c'est
3: dehors.
5: Hein.
4: Oui.
5: Le pire, c'est... Oh là là. Je pense c'est de surprendre quelqu'un, c'est gênant.
4: Le pire, c'est la coupole à Bienne à 4h du matin ou les urgences du CHUV le 1er janvier.
5: Malheureusement, je pense le pire, là en tout cas cette année, il n'y a pas de doute que c'est le pire, c'est vraiment
4: les urgences.
5: Le 1er janvier.
4: Entre nous, Jean-Noël, le pire, c'est avoir les poumons de Jacques Brel ou le talent de Danny Briand.
5: Le pire, c'est le talent de Danny Briand.
4: Le pire, c'est se transformer en zombie ou se réincarner en Hitler.
5: Le pire, se réincarner en Hitler.
4: Et c'est quoi le pire ?
5: C'est piégé.
4: Oui, complètement. C'est quoi le pire ? Tout savoir ou ne rien savoir ?
5: Le pire, c'est tout savoir.
4: Finalement, Jean-Noël, j'ai déjà envie de vous dire qu'on est heureux de vous rencontrer dans ce cadre-ci, plutôt que

0: Il fait pleurer de rire.
1: Ah, c'est quoi? Les poumons de Jacques Brel?
0: Oui, j'ai pas. Ou Dany Briand.
2: Le talent, c'est méchant pour Dany Briand.
0: Je n'ai pas tenu le coup.
1: Bah, écoutez, Dany Briand a un certain talent.
2: Ah oui.
0: Voilà, on conclura sur cette parole bienveillante. Merci beaucoup, Eddy. Quelque chose à ajouter ou à retrancher, Jean-Noël Thoria?
3: Bravo, hein. J'ai pas toujours autant de folie et de fantaisie. Donc
1: j'ai eu toute la journée pour préparer ça, vous inquiétez pas.
0: Non, vous êtes bien lâché, on vous remercie.
2: Ah, vous avez de la répartie, parce que vous me disiez ce matin au téléphone, ah, le quiz d'Edith, mais j'ai pas beaucoup de répartie.
3: Ouais, c'est vrai.
2: Et pourtant, ça a fusé. Hein.
3: Ouais, mais j'osais pas trop déborder du noir ou blanc. Hein.
1: Bah, c'est vrai que, hein, quand même, c'est sérieux tout ça.
3: Alors que tout est nuance dans cette vie.
1: Oui. C'est vrai. Oh, c'est si beau. Non, c'est vrai.
0: Merci Edith, on se réjouit de jeudi prochain.
1: Eh ben, je serai
0: entre
1: là.
0: Entre autres. Bah oui, voilà. Nous aussi, a priori, allez savoir.
1: Mais ah,
0: oui,
1: on sera
0: là. Ouais. Oui. 16h26, dans cette drôle d'époque, voici David Walters et Fatoumata Diawara.

0: C'était David Walters et Fatoumata Diawara.
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0: Sur l'autoroute Vevey-Fribourg, un accident provoque un bouchon entre Rossens et Matran en direction de Fribourg. Et une information qui concerne le trafic ferroviaire maintenant, la ligne Genève-Lausanne est interrompue entre Creux de Gentot et Mi. Des retards et des suppressions sont à prévoir dans le trafic régional et inter-régional. 16h30, dans cette drôle d'époque, nous sommes toujours avec Jean-Noël Teria, responsable du service d'aumônerie œcuménique du CHUV et accompagnant spirituel au sein du service d'oncologie clinique. Quand on entend œcuménique, on entend large spectre, toutes les religions. J'ai vu que les chiffres de 2023 concernant la Suisse, c'est 36% de personnes sans confession, 31% de catholiques, 19% de réformés et 6% de musulmans. Ce sont les données factuelles. Comment savoir, Jean-Noël Teria, quelles seront les attentes du patient avant de frapper à la porte? Est-ce que vous prenez les renseignements
2: sur cette appartenance? A priori pas, non, puisque c'est pas l'appartenance qui va dire ce qui fait les croyances de la personne, et qui plus est quand elle est affectée dans sa santé. Même les statistiques, si vous articulez celle-là avec qu'est-ce que croient les gens qui se reconnaissent d'une religion ou pas, par exemple 40% des protestants ne croient pas en un Dieu unique. Donc ça marche pas, en fait, cette histoire.
0: Donc ça marche pas, oui.
2: Bah ouais, si on fait le pédigré en fonction de l'appartenance, ça fonctionne pas. Donc déjà ça, c'est mesurable selon l'OFS, qui est quand même assez sérieux si vous remplissez pas votre...
0: L'Office fédéral de la statistique.
2: Donc ça, c'est mesurable. Et dans les faits, quand la maladie intervient, ça fait encore un petit peu changer les logiques. Donc effectivement, c'est pas parce que je croirais que quelqu'un croit comme ça que c'est ainsi que ça se passe.
3: On a vu l'histoire du curé qui croyait plus en la résurrection.
2: Exact. Ouais. Donc je vais pas partir avec cette porte d'entrée-là, clairement pas. Je vais investiguer, je vais explorer avec la personne. Et la porte d'entrée n'est en plus pas la religion, a priori.
3: Vous commencez par quelle question? Quand vous entrez dans la chambre, vous dites quoi?
2: Ouais, alors, j'aime pas répondre à cette question comme ça, parce que je trouve qu'il y a pas une réponse. Il faut que chacun trouve sa propre manière d'entrer en relation, si on veut. Donc il y a pas une potion magique, mais moi, je m'entends quand même un tout petit peu dire toujours la même chose. C'est-à-dire que je me présente, bonjour, Jean-Noël Teria, je suis accompagnant spirituel ici dans le service. Comment ça se passe pour vous, ce qui est là?
0: Comment allez-vous dans cette drôle d'époque?
2: Par exemple, ouais.
0: C'est pas mal comme question.
2: Comment ça se passe pour vous?
0: Comment ça se passe pour vous?
3: Comment ça se passe pour vous?
2: Comment vous vivez ce que vous êtes en train de vivre là, quoi? Et puis ça, ben voilà, après, il viendra ce qui viendra. Moi, je sais avec quelle grille, entre guillemets, je donne un peu le périmètre de ce qu'est mon champ de compétences. Je suis pas médecin, je suis pas psy, je suis pas assistant social. Donc, il est essentiel que je sache dans quel champ d'intervention je suis. Mais par contre, j'ai pas un questionnaire, un QCM, et puis je fais mon parcours des bonnes questions. Je vois pas d'ailleurs au nom de quoi je le ferais, au nom de quoi le patient aurait besoin d'y répondre.
3: Mais vous disiez pas médecin, pas psy. Est-ce que vous frôlez parfois ces domaines-là?
2: Plus que frôler, la personne, c'est assez compliqué de la découper en tranches. Les disciplines, mais les personnes, non. On disait hors cadre, c'est rare qu'on dise « ce bras qui est là fait mal à la personne que je suis », comme s'il y avait le bio qui était en soi. En général, on dit « j'ai mal au bras ». C'est « je » qui est touché, c'est toute ma personne. Alors, moi, je vais pas aller soigner le bras, la métastase, le traitement. J'ai pas de compétences là-dedans. C'est pas mon boulot. Je vais pas faire de la psychothérapie, je vais pas faire de la régression, etc. Je vais pas utiliser des méthodes de psychothérapie. Je vais avoir des outils qui permettent d'entrer en relation, qui sont de l'ordre de la psychologie, évidemment. Mais mon périmètre, du coup, il va, le psy, il va poser des questions sur le sens, il va travailler ça aussi. Mais il n'entre pas par la même porte et il va pas faire le même boulot. Et le patient, quand on se retrouve avec un médecin auprès d'un patient, le discours, il n'est pas le même à l'interlocuteur à qui il s'adresse. Donc, on va compléter notre appréhension de ce que la personne est en train de vivre avec ses différents champs.
0: Quelle relation avez-vous précisément avec le corps médical stricto sensu, c'est-à-dire les médecins, infirmiers et tout ça? Comment vous voit-il? Alors, il faudrait leur poser la question, mais est-ce que parfois vous les gênez un peu aux entournures, parce qu'on a parfois encore des médecins qui sont très, comment dirais-je, dont le cadre est très fermé, qui ne croient qu'à leurs propres médicaments et leur propre médecine, même si ça a tendance à disparaître, ou est-ce qu'au contraire, ils sont très ouverts au fait que les mots peuvent, l'accompagnement peut faire du bien si ce n'est soigné? Comment ça se passe?
2: Alors, je pense, aujourd'hui au CHUV, il y a vraiment cette reconnaissance de la santé biopsychosociale et spirituelle. Donc, oui, chacun a sa place.
0: Je suis les fameux illégitimes. Steve.
2: Et pour le spirituel, le Steve, les sens, transcendance, identité, valeur. Ça, c'est ce qui va définir notre périmètre, effectivement. Donc, chacun est légitime dans sa discipline. Si moi, je suis vers le patient, c'est pas parce que je me suis insinué en catimini. Je suis pas médecin, c'est pas moi. Et si je vais au CHUV pour un accident ou une maladie, c'est pas pour voir d'abord un accompagnant spirituel. Il faut être clair. J'y vais pour soigner le problème qui est survenu dans ma vie et j'ai besoin d'un spécialiste qui puisse travailler avec ça. Et si je suis hospitalisé, j'aurai un monde médico-soignant qui sera là. Ceux qui sont le plus auprès du patient, c'est les soignants, évidemment. Les médecins doivent gérer tellement de complexité et de situations pointues dans leur discipline. C'est là-dessus qu'ils vont intervenir. Aujourd'hui, de plus en plus, les médecins reconnaissent que l'humain n'est pas réductible à ce qu'on va traiter.
3: Parce qu'ils font le contraire, justement, ils s'intéressent à un bras, à une métastase. Eux, ils découpent un peu en tranches, quand même, les médecins. Enfin,
0: un peu de moins en moins, quand même.
2: Ouais, je pense de moins en moins. La discipline est de moins en moins totalisante, mais la responsabilité qu'ils ont, elle est sur la spécificité qu'ils ont à traiter. Donc, c'est essentiel qu'on ait des bons spécialistes de ce
3: qu'ils vont travailler. Ils sont là pour ça aussi.
0: Moi, j'ai une question très précise. On sait que quand il s'agit de patients et parfois de patients au cas complexe ou compliqué, on a dans les hôpitaux, dans les clinique, ce qu'on appelle les colloques, c'est-à-dire que les médecins se mettent entre eux, parfois entre spécialistes, pour discuter du cas du patient. Est-ce que vous êtes associé, vous, l'accompagnant spirituel, au colloque des médecins en ce qui concerne les patients et les patientes?
2: Oui, alors ça dépend. Les services sont organisés souvent avec beaucoup de différences. On est de plus en plus, effectivement, potentiellement, soit ponctuellement, soit régulièrement, mais la régularité fait beaucoup de temps et qu'on a peu de ressources, donc on n'est pas forcément toujours systématiquement dans ces colloques interdisciplinaires. Mais de plus en plus et souvent, effectivement, pour ce qui me concerne par exemple en oncologie, je vais à certains colloques interdisciplinaires ou d'autres ponctuels sur des situations particulières. L'objectif, c'est toujours de se mettre autour de la table pour le mieux possible comprendre la complexité de ce qui est en train de se jouer et que le patient soit entendu le plus largement possible. Et ce qu'on mesure aussi, et là on est vraiment en complémentarité, moi c'est pas rare qu'un médecin me dise « mais écoute, là je comprends pas ce qui se passe, pourquoi tel patient prend pas ce que je lui propose, ou j'ai mesuré qu'il est bien affecté et ça résiste, ou je sais pas ». Alors c'est pas que je vais aller pour faire passer la pilule que le médecin veut faire avaler, c'est pas du tout ça.
0: Dans tous les sens du mot pilule. Hein.
2: Ouais, c'est ça. Donc c'est des fois mieux comprendre comment ça se fait qu'un traitement qui peut-être pendant un certain temps a fait sens pour la personne, aujourd'hui elle fait ce traitement peut ne plus faire sens, et en ayant bien pris la mesure et la compréhension, on comprend mieux qu'à un moment donné, peut-être quelqu'un décide d'arrêter son parcours parce que sa qualité de vie n'est plus à hauteur et ça fait plus sens pour cette personne. Donc ça va agir probablement sur le projet de soins, mais ça mérite d'être approfondi.
3: Donc il y a une complémentarité entre le médecin, l'accompagnant spirituel, le psy éventuellement, les infirmières, les soignants.
2: Oui, c'est vraiment l'objectif qu'on développe toujours plus, c'est d'être le plus riche d'oreilles et de compréhension.
3: Vous parliez de portes tout à l'heure, on l'aborde par plusieurs portes.
2: Oui, c'est ça, oui.
1: Vous diriez que c'est vous l'expert le plus proche du patient parmi tous ce colloque ?
2: Je pourrais pas le dire. Les personnes de ménage sont souvent très très proches de confidences que personne d'autre n'entend. Effectivement, on a peu de colloques auxquels j'ai assisté où les personnes de ménage sont présentes, mais on sait qu'il y a des structures où ça existe parce qu'il n'y a pas d'enjeu. La personne, elle va entendre, elle va voir des choses que le médecin, la soignante, l'accompagnant spirituel va pas forcément capter.
0: 16h40, on poursuit la discussion après Vanessa Paradis, son dernier titre, Les épines du cœur. Oui, ça résonne assez bien.

0: C'était Vanessa Paradis. Nous sommes toujours avec Jean-Noël Turia pour une grosse dizaine de minutes, tant mieux, responsable du service d'aumônerie œcuménique du CHUV et accompagnant spirituel au sein du service d'oncologie. Vous y êtes depuis plusieurs années, Jean-Noël Turia. Quelle évolution constatez-vous? Alors là, on parlait de la prise en charge des patients du côté médical, mais du côté des patients dans leur rapport à la maladie et à la mort. Est-ce que ça évolue? Est-ce que ça se détabouise depuis quelque temps dans vos interactions? Que constatez-vous?
1: Que se détabouise quoi?
0: La mort, la maladie, ces choses auxquelles vous et les patients sont confrontés. Est-ce que ça évolue, ça?
1: Je suis pas convaincu. En fait, la maladie, la mort, ça peut être une question intellectuelle, mais quand on est affecté personnellement, ça devient une réalité. Et du coup, je sais pas si c'est plus, moins tabou. On en parle alors certainement davantage. Mais...
0: La preuve, vous êtes là pour aussi recueillir ce qui n'était pas le cas il y a 20 ans dans les hôpitaux. Hein.
2: Oui. Comment vous gérez les gens qui sont autour?
1: L'entourage, vous voulez dire, les proches.
0: Mais restons sur les proches peut-être, sur les patients. Là, vous dites au fond quand on y est confronté, ça nous arrive à nous. Ça reste très compliqué et tabou en quelque sorte.
1: Ça dépend.
0: Ça dépend.
1: Ça dépend. Je crois vraiment, là, on est dans la singularité des personnes qui affrontent leur vulnérabilité, qui restent dans une forme de toute puissance ou de superficialité. J'aime pas le mot superficialité parce que ce serait péjoratif, mais on peut être face à cette réalité-là subitement ébranlé, puis en faire tout à coup une expérience qui va me transformer. On peut être à vivre la maladie comme on gère ses affaires. On peut être habitué à être travaillé par la vie, puis être tout à coup bloqué là-devant. Il n'y a vraiment pas une voie d'autoroute désignée qui dirait comment ça se passe. Donc, quand on prend l'option d'accompagner, c'est qu'on va accompagner la manière dont telle singularité, telle personne est en train de vivre ça, quoi.
2: Mais justement, dans quelle mesure vous pouvez aussi impliquer l'entourage, les proches de cette personne pour l'accompagner?
1: Alors là, on entre dans la manière dont ça va résonner chez chacune, chacun. Et il y a le système familial qui vient commencer à agir là au milieu.
2: Donc c'est le patient toujours ou la patiente qui décide? Il n'y a pas de demande qui vienne directement de...
1: Alors ça peut arriver. Ça peut arriver. Il y a des patients qui n'ont pas trop droit au chapitre.
0: Ah bon?
1: Parce que, bah oui, ça peut arriver que le contexte, l'entourage, les systèmes familiaux sont les mêmes à l'extérieur ou à l'intérieur de l'hôpital. Donc, on les importe et puis on compose avec les soignants en particulier, qui sont tout le temps au chevet du patient, doivent beaucoup porter cette gestion finalement de la complexité du contexte familial.
0: C'est-à-dire qu'il y a des patients qui n'ont pas voix au chapitre parce que étouffés ou censurés par leur entourage?
1: Ça peut exceptionnellement arriver, oui. Je pense à une situation, c'est pour ça que...
0: Mais ça se passe comment concrètement? Alors moi je ne me représente pas les choses, alors sans évidemment divulguer des noms, des familles, etc. Mais c'est quoi là en l'occurrence?
1: Bon, là on est vraiment dans des cas un peu d'exception, je dirais, mais on pourrait l'imaginer de manière plus symbolique. Quelqu'un qui n'est pas vraiment libre de devoir se battre ou de ne pas devoir se battre ou de croire qu'il va s'en sortir. Si j'élargis, j'extrapole un peu le système familial, l'entourage, comment il va soutenir, allez, il faut tenir bon, par exemple. L'extrême que je disais, c'est vraiment quand il y a quelqu'un qui est constamment à côté puis qui répond à la place de la personne, qu'on doit gérer des...
2: Il y a aussi ceux qui souffrent presque plus que la patiente ou le patient.
1: C'est pas facile d'être proche de quelqu'un qui va pas bien. Je pense qu'on a tous conscience que c'est douloureux d'être témoin de quelqu'un qu'on aime ou qu'on aime comme on peut et de ne pas pouvoir agir. Donc, puis devant l'impuissance, c'est rare qu'on baisse juste les bras, laisser la place. Souvent, on veut agir et puis des fois, en voulant agir, on agit pas bien.
0: On sait que parfois certaines personnes, souvent même malheureusement, souffrent de grandes solitudes, notamment les personnes âgées. Est-ce que vous vous êtes retrouvé parfois, Jean-Noël Thuria, dans la situation où vous étiez, entre guillemets, le seul à entendre, écouter et recueillir les confidences d'une personne qui n'aurait plus personne, qui n'aurait plus de monde autour d'elle?
1: Ça arrive, évidemment. Des fois, l'hôpital ou l'institution, hein, si on élargit un peu les contextes, deviennent tout à coup des lieux de sociabilité qui n'existent pas dans la vie ordinaire. Après, l'hôpital, aujourd'hui, ce pain Lyon s'installe beaucoup. Hein.
0: En principe pas, ouais. On n'est pas censé y rester trop longtemps.
2: C'est ça. Ouais. Et puis, vous avez dit bio, psycho, social. Je me souviens, au début de l'émission, vous disiez ça. Donc, il y a le social qui joue un rôle aussi.
1: Exact, ouais.
0: Il y a un phénomène qu'on voit croissant depuis 10-15 ans et même un peu plus, c'est celui de l'assistance au suicide, Jean-Noël Thuria. J'ai pris les chiffres d'Exit Suisse, c'est 3500 demandes par an, 1500 dossiers acceptés, puis finalement un peu plus de 1000 personnes, 1235 suicides assistés effectivement réalisés, 80 ans d'âge moyen. Comment vous positionnez-vous dans votre accompagnement face à ces personnes-là? Parce que, je le répète, c'est croissant, donc vous avez dû développer des outils, j'imagine. Qu'est-ce qu'on dit dans ces cas-là? Quelqu'un qui voudrait partir comme ça?
1: Je crois, comme dans toute situation et toute voie qu'est adoptée, c'est aller à explorer avec la personne qu'est-ce qu'elle dit quand elle dit ce souhait-là. C'est quoi que ça recouvre? C'est quoi qui est nommé? Qu'est-ce qui est difficile? Mais on va pouvoir reparcourir de nouveau avec notre Steve, finalement. Pourquoi? Ça fait plus tout à fait sens de continuer à vivre comme ça, ok?
0: Sens, transcendance, identité, valeur. Voilà. Ouais. Moi, j'ai pris des notes aussi.
1: Ouais, j'ai pas envie de marteler au point de...
2: Mais vous avez un temps limite avec chaque personne ou ça peut durer parfois des heures?
1: Ça peut être plus ou moins long. On essaye de faire pour que ça soit pas illimité, parce que déjà on n'a pas les ressources à disposition. Et puis le but, c'est d'être quand même pas. On n'est pas dans de la présence.
0: Il n'y a pas Tarmed pour les accompagnants spirituels.
1: Non.
2: Mais vous les voyez régulièrement? Vous retournez les voir?
1: Si ça se justifie, oui. Il y a des one shots, si j'ose dire. Mm-hmm. C'est sur une situation à un moment donné, et puis voilà. Et puis il y a des fois où les hospitalisations sont plus longues, où les situations sont plus difficiles, même dans des courts temps, et puis on investit davantage, ouais. Et puis sur la durée d'un entretien, c'est ce qui convient. Après, le but, c'est pas de passer du temps, c'est de travailler sur les questions qui sont là.
3: Comment ne pas s'attacher? Est-ce que vous attachez à tous? C'est qui s'attacher... votre aumônier à vous?
1: Non, mais je dirais, les situations sont humainement plus ou moins touchantes, on va dire. Et je crois qu'il faut pouvoir être touché. S'attacher, peut-être qu'on a... je pense qu'on peut s'attacher et je suis pas sûr qu'on doive s'interdire d'être touché, d'être même affecté par une situation. C'est comment je fais avec ça. Alors pour moi, ça c'est mon problème à moi le soir quand je rentre à la maison, puis il faut se donner rendez-vous au bon moment, c'est pas dans l'entretien que ça doit se faire. Mais par contre, comment c'est pas ça qui va interférer dans le fait d'accompagner l'autre et pas de m'accompagner moi-même. Ça c'est vraiment ce qui fait qu'on va être dans un métier, dans une profession, être professionnel dans la relation, puis pas en train de se soigner soi-même.
3: Vous faites quoi quand vous rentrez chez vous?
1: Je kiffe ma vie quotidienne.
0: Vous écoutez Police.
1: Ah, par exemple.
2: Mais Edith disait, c'est qui votre aumônier? C'est vrai que les psys ont des psys.
1: Oui.
2: Vous avez un aumônier?
0: C'est qui les psys des psys?
2: C'est un autre psy.
1: C'est psy. Ouais, c'est ça. Alors,
0: ça s'arrête jamais, en fait.
2: Après, le psy du psy, il doit avoir un psy aussi.
0: Oui.
1: L'enjeu est d'avoir un lieu où on est supervisé, d'avoir un espace où on relie aussi les situations qu'on peut vivre dans sa profession, effectivement un peu à l'identique du psy, c'est de pouvoir retravailler en supervision des situations qui soit sont positives pour continuer à élargir ça, consolider ce qui va bien, et puis parallèlement aussi pouvoir retravailler des choses qui se sont passées, qui m'ont peut-être touché, ou je me suis demandé comment j'avais, ce qui m'avait fait aller dans cet endroit-là plutôt que dans celui-ci, est-ce que c'était OK ou pas. Ça, c'est un boulot de professionnel, on va dire.
3: C'est votre équipe interne, vos collègues, en fait.
1: Et puis les collègues, alors, il y a aussi tout le travail d'analyse de pratique qu'on pratique régulièrement entre professionnels de l'accompagnement spirituel pour s'interpeller. Ah ouais, pourquoi ça? Pourquoi ce choix-là? Qu'est-ce qui s'est passé avec des situations qu'on amène pour pouvoir continuer à être le plus sérieux possible et respectueux du patient. C'est toujours ça le challenge.
0: Merci beaucoup, Jean-Noël Touria, d'avoir été des nôtres. On vous a un peu psychologisé, là, durant 2 heures, je sais pas comment on dit.
2: Parler de vous, c'est pas ce que vous faites généralement.
3: Découpé en tranches.
2: C'est le titre d'un album de je sais plus qui.
1: Ah oui.
2: De BD. Ouais.
1: Ok. Ouais. Le but c'est pas de parler de soi d'habitude.
0: Raté.
1: Voilà.
0: On s'excuse.
1: C'est un peu particulier, mais je pensais que 2 heures étaient plus courtes que.
0: Plus longue. Ça passait plus vite que vous ne le pensiez.
1: Merci.
0: Bon, on le prend bien.
1: Merci de votre.
0: Merci beaucoup d'avoir été des nôtres. Responsable du service d'aumônerie communique du CHUV, accompagnant spirituel au sein du service d'oncologie. Vous allez y retourner là maintenant ou c'est terminé pour la journée?
1: A priori, je crois que normalement, j'y retourne pas ce soir.
0: Bon. Merci à vous. What the world needs now, now or never is love. C'est Dionne Warwick.

0: John Warwick, What the World Needs Now is Love. Qui pourrait contredire cette affirmation?
1: C'est tellement vrai. Ah. Et bien chanté en plus.
0: Et bien chanté. Et vous apportez de l'amour au monde. Jean-Noël Theuria, merci encore d'avoir été des nôtres. Edith, Renaud Musy et Bastien Meucli étaient derrière la vitre. Nous partons sur la route.
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0: Vous dire que des accidents provoquent des retards d'un quart d'heure environ sur l'autoroute Vevey-Fribourg entre Rossens et Matran en direction de Fribourg. Sur la une, Lausanne-Genève entre Morgerolles en direction de Genève. Une information qui concerne les trains. La ligne Genève-Lausanne est toujours interrompue entre Crugentau et Mie. Les trains reliant les deux villes sont supprimés. Plus d'infos sur le site cff.ch.
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0: Pierre-Philippe Cadet, où êtes-vous?
3: Eh bien, je suis là.
0: Je ne vous vois pas.
3: Mais vous m'entendez pourtant.
0: Oui, je vous entends bien.
1: Vous êtes sur les marches de Cannes? Non, vous êtes dans le studio.
3: Non, moi je ne suis pas du tout à Cannes. Je suis ici en studio avec vous et l'équipe de Vertigo restée ici. C'est Raphaël Wolf qui est à Cannes et qu'on retrouvera par ailleurs ce vendredi pour un pré-bilan cannois, si j'ose dire.
1: Ah, oui.
3: Voilà. Mais nous serons aujourd'hui avec Marc Duguin, le romancier publié Submersion chez Albin Michel. Ça vous plaît, ça?
0: Oui, je crois que j'ai quasiment lu tous ses books.
3: Eh bien, pareil.
0: À part le dernier.
3: Eh bien, voilà. Je vous prêterai après.
0: C'est gentil.
3: Et puis on évoquera également un groupe de métal genevois qui s'appelle Impure Vielmina. Et Thierry Sartoretti nous parlera également de Marion Duval pour son seul en scène absolument détonnant et décapant, nous dira-t-il.
0: Quel
3: voilà,
0: menu.
3: Vous savez tout.
0: Ben oui.
3: À tout de suite.
0: À tout de suite.
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0: Excellente fin d'après-midi. Il est pile 17h. Nous écoutons les informations.
2: Pierre-Étienne Joie.
4: Israël expulse des centaines de militants de Gaza, dont des Suisses. Le département des Affaires étrangères confirme qu'Israël a rapatrié tous les participants de la flottille pour Gaza vers la Turquie. Selon lui, 8 ressortissants suisses ont participé à l'expédition. Mardi soir, un message indiquait au total 7 Suisses qui auraient tous été arrêtés. Au départ, 9 Suisses faisaient partie de l'expédition, mais 2 ont préféré ne pas continuer après les attaques au large de la Grèce. Israël avait intercepté en début de semaine dans les eaux internationales au large de Chypre la flottille d'aide à Gaza composée de plus de 50 bateaux. Environ 430 militants voulaient briser le blocus maritime de la bande de Gaza. Au Moyen-Orient, un responsable des Émirats arabes unis a qualifié de « chimère » le projet iranien de contrôle du détroit d'Ormuz, projet qui couvre une zone allant jusqu'aux eaux au sud du stratégique port émirati de Fujairah. Un expert de la Croix-Rouge suisse va piloter la réponse internationale de la Croix-Rouge face à l'épidémie d'Ebola en République du Congo. L'organisation a aussi mobilisé 100 000 francs avec le soutien de la Confédération. L'OMS veut identifier toutes les chaînes de propagation pour évaluer la dimension de l'épidémie. Au total, le virus a déjà fait des centaines de cas suspects, serait déjà responsable du décès de près de 150 personnes. Il faudra des mois avant d'obtenir peut-être un vaccin contre cette souche, selon l'organisation. Crémaux ne parvient toujours pas à redresser la barre. Le groupe laitier fribourgeois a creusé sa perte en 2025 à plus de 17 millions de francs. Le chiffre d'affaires a reculé de 6% pour s'établir à environ 473 millions. Malgré les améliorations structurelles engagées ces dernières années, Crémaux n'a pas atteint les objectifs fixés, a indiqué la société de Villars-sur-Glâne. L'objectif consiste maintenant à accélérer la transformation de l'entreprise et à renforcer sa compétitivité. La justice vaudoise a tranché. Le chasseur qui accidentellement tué l'un des siens lors d'une partie de chasse en novembre 2024 est reconnu coupable pour homicide par négligence. Il est notamment soumis à une peine privative de 10 mois avec sursis de 2 ans. À Yverdon, le tribunal a accepté de réduire l'interdiction de chasse à 3 ans plutôt que 4 pour permettre à l'octogénaire d'accompagner son petit-fils à la chasse. Pour rappel, une chasse au sanglier a viré au drame en novembre 2024 dans une forêt du Gros-de-Vaud pour tenter de déloger des bêtes d'un secteur de fourré. L'homme a procédé à des tirs d'effarouchement sans avoir une bonne visibilité, interdit par la loi sur la faune. L'un d'eux a mortellement touché à la tête l'un de ses collègues chasseurs. Un tronçon de l'escalier de la Tour Eiffel composé de 14 marches a été adjugé pour plus de 450 000 euros à un collectionneur français. Haut de 2,75 m, il provient de l'escalier hélicoïdal d'origine, datant de 1889. Il reliait les 2e et 3e étages du célèbre monument de Paris, issu d'une collection privée où il était resté plus de 40 ans. Ce tronçon était estimé entre 120 000 et 150 000 euros. La météo, bien ensoleillée avec quelques voiles de cirrus et des petits cumulus en montagne encore en cette fin d'après-midi, notamment dans les Préalpes. 24 degrés en plaine. Pour les prochains jours, même type de temps, ensoleillé, petit cumulus en montagne. Le mercure grimpera, lui, maximum 27 demain, 28 samedi et même jusqu'à 30 en début de semaine prochaine.
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3: Et Didier Rossin en régie, bienvenue à vous. Bienvenue à vous autour de la table. Nous sommes entre garçons aujourd'hui. C'est, je crois, un fait absolument rarissime, on peut le dire. Bonjour Michel Ndezé.
7: Bonjour Pierre-Philippe.
3: C'est ma journée, c'est pas grave. On vous retrouve dans quelques instants pour l'édito dans Vertigo. Thierry Sartoretti, bonjour.
8: Bien le bonjour.
3: Tout va bien ?
8: Tout va bien.
3: Marion Duval ?
8: Très, très bien. Ah bah oui, j'ai vu son spectacle, je vais... meilleur que jamais.
3: C'est vrai ? Oui. À ce point-là, très bien. Et puis, on va parler alors d'un groupe au nom... Alors, on s'est battu toute l'après-midi pour savoir s'il fallait le prononcer à l'anglaise ou à la française. C'est un groupe Genevois, alors on va le dire à la française, avec peut-être même l'accent de Genève, allez savoir.
8: Impur,
7: Wilhelmina.
3: Impur, Wilhelmina, c'est ce que vous nous proposez, Olivier Horner. C'est un groupe de métal.
7: Tout à fait.
3: Tout à fait, très bien. Eh bien écoutez, on va forger
7: sort
3: un peu.
7: Sort un huitième album.
3: Ah, quand même.
7: Semblant très très long.
3: Et c'est leur premier en français, c'est ça ?
7: Exactement.
3: D'où notre intérêt soudain et massif pour cet album. Et nous accueillons également Marc Duguin. Bonjour Marc Duguin.
9: Bonjour.
3: Merci d'être avec nous. Vous êtes en duplex avec nous depuis notre studio de Paris. Vous êtes auteur, réalisateur et vous publiez chez Albin Michel Submersion. Après Tsunami, vous me direz, il y a une sorte de logique, votre précédent roman. Vous voici à nouveau au sommet de l'État, dans la tête d'un président de la République française qui pense probablement être le dernier président d'un monde fini. Voilà le programme et au même moment, il y a un tsunami sur la côte cannoise. Oh, ironie, nous reviendrons sur ce roman avec vous d'ici quelques instants. Mais pour l'heure, voici l'édito.
10: Certaines idées sont peut-être à garder. L'éditorial ici, par exemple, ça n'est pas mal.
3: L'air du temps de Vertigo, c'est l'édito, c'est Michel Ndezé qui s'y colle.
11: Je pense que vous avez toutes et tous entendu parler de la crise que traverse en ce moment le cinéma français. Elle a comme toile de fond le Festival de Cannes, sa croisette, ses tapis rouges et sa fronde anti-Vincent Bolloré, patron de Canal+. Les pratiques commerciales et les intentions de ce dernier ont été dénoncées par 600 signataires, dont le collectif Zappé Bolloré, dans une tribune publiée dans le journal Libération le 11 mai dernier. Le texte fait suite à l'acquisition par Canal+, en fin d'année dernière, de 34% du GC, le troisième réseau de cinéma en France, avec la perspective d'acquérir 100% des parts d'ici à 2028. Les auteurs mettent en garde contre la concentration de pouvoir entre les mains d'une personnalité qui, disent-ils, mène un projet civilisationnel réactionnaire d'extrême droite. Depuis, le groupe Canal+ a réagi par l'intermédiaire de son PDG Maxime Saada qui déclare « J'ai vécu cette pétition comme une injustice vis-à-vis des équipes Canal qui s'attachent à défendre l'indépendance de Canal+, dans toute la diversité de ses choix. En conséquence, je ne travaillerai plus, je ne souhaite plus que Canal travaille avec les gens qui ont signé cette pétition. » Une liste de gens qui s'allonge, car d'autres personnalités se sont jointes aux 600 signataires initiaux, mais d'autres prennent aussi la défense de la chaîne sans laquelle pratiquement aucun film ne se ferait jamais en France. Et quoi que l'on pense de ce désaccord profond, n'est-ce pas là le nœud du problème ? Il me semble pourtant avoir appris sur les bancs de l'école que fort des expériences fâcheuses passées, certains esprits éclairés avaient mis en place les lois dites antitrust pour prévenir exactement ce dont on parlait aujourd'hui, à savoir la concentration de pouvoir économique et l'influence grandissante des Vincent Bolloré, Rupert Murdoch et autres Elon Musk qui n'ont pourtant jamais caché leurs ambitions qui est de faire beaucoup d'argent et d'acquérir beaucoup de pouvoir. Quant aux accusations d'adhérence aux idéologies fascistes que partagent la plupart de ces personnages, eh bien, il se trouve que dans un système totalitaire, de gauche comme de droite d'ailleurs, lorsqu'on est proche du pouvoir, personne ne pose de questions sur vos pratiques commerciales et je pense que c'est surtout ça qui les intéresse.
3: Vous nous voyez venir, Marc Duguin, avec cet édito de Michel Ndezé. On est très très proche d'un personnage très important de votre roman Submersion dont nous allons parler, publié chez les Albin Michel. Ce personnage, c'est Le Bon, qui n'est autre qu'une sorte de Bolloré de roman dans votre livre. Ça vous a fait réagir, ce qu'a dit Michel à l'instant ?
9: Oui, d'abord le personnage de mon roman est inspiré, je dirais pas de qui, mais plus d'un autre que de Bolloré lui-même, ouais, que je ouais. connais pas. Oui, ça me fait réagir parce que si vous voulez, je suis en plein dedans. Je suis en train de préparer un film que je vais tourner à Bruxelles, enfin en Wallonie. Donc je suis en ce moment basé à Bruxelles et c'est vrai que toute cette histoire a fait un... Alors moi, on m'a pas proposé de signer la pétition. C'est vrai que ça aurait été compliqué de signer la pétition dans la mesure où c'est Canal+ qui a mis le plus d'argent dans mon film. Je suis pas réputé pour être quelqu'un d'extrême droite, je pense que ça, sinon ça se saurait. Et c'est vrai que le sujet que j'aborde, qui est, on va dire, un peu limite woke, d'une certaine façon, si on le prend, si on veut le faire passer à ce tamis, à aucun moment Canal a eu une réaction négative, et au contraire, ils ont collaboré. Je pense sincèrement que de ce point de vue-là, Maxime Saada a raison, c'est-à-dire que les équipes de Canal, en tout cas moi celles que je connais, sont indépendantes, on n'est jamais indépendant, mais en tout cas ne sont pas sous le joug de l'idéologie du patron. Donc c'est évidemment, moi je vois que par ailleurs, quand j'ai monté le financement de mon film. J'ai eu aucun financement public, c'est-à-dire que France Télévisions a pas voulu du film. Le CNC, qui est qu'une manne de subventions étatiques et qui gère l'avance sur recette, qui est quelque chose qui est dans des commissions, mais qui sont, enfin, c'est un peu des commissions de copains, si vous voyez ce que je veux dire. Donc, je pense que effectivement. C'est certainement pas moi qui vais soutenir l'idéologie de Vincent Bolloré, mais je pense que dans le cinéma, il y a un vrai ménage à faire de tous les côtés, en fait. Et pas uniquement dans le cinéma. L'éditorial le disait très bien, il y a une question de concentration, il y a une question fondamentale qui est qu'est-ce que tous ces gens qui ont beaucoup d'argent viennent faire dans la culture et dans les médias qui sont a priori, en particulier les médias papier, des instruments les moins rentables.
3: C'est ça la question.
9: C'est ça la question. Si ce n'est pour exercer le pouvoir et pour faire pression sur les politiques. Donc c'est vraiment, on est dans une architecture de pression d'intérêts privés sur le bien commun.
3: Ouais.
9: Cela dit, moi j'essaye d'être objectif certainement pas, je n'y arriverai pas, mais d'analyser les choses dans leur complexité. Je pense que on a eu un système aussi de financement du cinéma depuis très longtemps qui a été à base de subventions, à base de toute la période de Jacques Lang, c'était un copinage absolument invraisemblable. Et je pense qu'il faut faire son autocritique avant de... Voilà, il faut... En quelques mots, il faut balayer devant sa porte aussi. Et puis alors, le dernier, je finis là-dessus parce que je suis en plein dedans. Si vous voulez, la question aujourd'hui, c'est surtout la disparition des techniciens du cinéma. Parce que moi, je vois sur mon film, on fait des propositions d'intelligence artificielle en me disant, mais là, tu vois, on pourrait faire ça, on n'a pas besoin de tourner, on n'a pas... Donc je résiste assez violemment, mais je sais bien que c'est un combat qui est perdu d'avance. Moi, compte tenu de mon âge, j'ai plus beaucoup de films à faire, en tout cas je l'imagine, vu que j'en fais un tous les 5 ans, donc À 70 ans, on va pas dire que j'ai 20 films devant moi, si vous voulez, sinon ça serait vraiment un miracle.
3: Non, mais au moins 2-3.
9: Ah bah, espérons.
3: Rédo Oliveira, le cinéaste portugais, il a tourné, il avait encore 100 ans. Donc,
9: Oui, souvent, c'est ce que me dit ma femme. Mais ça suffit pas à me rassurer. Et donc, on voit là qu'il y a quelque chose de dingue. C'est-à-dire, moi, je vois des gens qui me parlent, il faut le dire, ça, qui me disent, mais tu sais, dans 4 ans, moi, je suis producteur aussi en plus de mes films, mais qui me disent, en 4 ans, on n'aura plus de tournage, tu vas voir, on va faire ça, un réalisateur, un geek qui aura le nez un peu poudré de cocaïne, mais qui sera très, très, très, très, très réactif, et puis voilà, et on fera les films pour un tiers du prix d'aujourd'hui. Alors, je pense que pour le cinéma d'auteur, ça sera... Mais il y a un moment, on sera embuté, parce que, en fait, les plateformes qui achètent le cinéma aujourd'hui, évidemment, il y a les salles, mais il y a surtout derrière tout cette chronologie des médias, Canal, les plateformes, et ces gens-là, à un moment, ils diront, bah non, on n'achète pas pour 100 ce qu'on peut avoir pour 30 avec l'IA, et comme d'habitude, l'argent triomphera. Donc il faut bien le dire. Donc c'est la vraie question, elle est là aussi, c'est-à-dire que il faudrait tout mettre sur la table, mais pour ça, en tout cas en France, il faudrait une volonté politique de le faire. Et la dernière ministre de la Culture qu'on a eue, elle était plus occupée à se faire élire était plus occupée à se faire élire à la mairie de Paris et à régler ses problèmes de
3: judiciaire
9: que de s'occuper de l'avenir des techniciens de cinéma. Donc ouais. Ça, c'est la politique à la française. Voilà.
3: On va venir à votre roman Marc Duguin, Submersion, mais auparavant quand même une petite lueur d'espoir par rapport à ce que vous venez de dire et sur l'attractivité du cinéma. On parlait hier dans cette émission même des concerts de Harry Styles à Londres, à Wembley, qui vont rapporter, d'après la banque Barclays, environ 1 milliard de francs suisses, 1 milliard de livres et quelques. Donc, allez, 1 milliard d'euros, je vous la fais courte, à peu près. Et la tendance observée par celles et ceux qui ont analysé ce type de prestations, c'est qu'au fond, le public va de plus en plus vers le concret, vers le réel, et se détache quand même de plus en plus des écrans et des réseaux pour vivre, disent-ils, des expériences. Alors, parions et espérons que le cinéma sera lui aussi une expérience, tout comme la lecture. Par ailleurs, voici un extrait de votre roman Submersion.
12: Le citoyen d'aujourd'hui n'est plus celui d'hier. Les réseaux sociaux ont ouvert un champ de manipulation dont Goebbels n'aurait pas osé rêver. Et chacun n'a jamais été aussi libre de s'exprimer pour, en définitive, peser si peu dans la vraie marche du monde, celle où il n'est pas question de scandale, de fausses conspirations et d'invectives stériles. Les électeurs sont dans la nasse, rivés à leurs écrans. La perspective est sombre. Chacun se promènera bientôt avec une mémoire auxiliaire sur soi, des milliards de données qui nous dispenseront d'apprendre et de réfléchir, une intelligence artificielle qui nous déchargera de celle qui nous est propre pour nous formater dans le sens que les puissances matérielles voudront donner à l'histoire. Jamais le peuple, à l'apogée du conditionnement marchand, n'a été autant soumis en faisant mine de ne pas l'être.
3: Un extrait de votre roman, Marc Duguin, il s'intitule Submersion, il est publié chez Albin Michel, on va quand même vous resituer, donc on a compris que vous étiez auteur, réalisateur, vous avez publié précédemment des livres qui ont très très bien marché, dont certains ont même fini, entre guillemets bien sûr, au cinéma, je pense notamment à La Chambre des Officiers, vous êtes également l'auteur de La Malédiction d'Elgar, qui raconte Edgar Hoover, une partie de sa vie, vous avez également écrit Une Exécution Ordinaire, réalisateur également, je le disais, avec 5 films ou téléfilms, à votre actif, dont La Chambre des Officiers, dans ce roman Submersion. D'abord, il s'ouvre par la submersion littéralement réelle de Cannes et de son festival par une vague gigantesque. Et puis, nous voici dans la tête d'un président de la République française qui pense donc être probablement le dernier président d'un monde fini. Et cet extrait que vous avez pu entendre, lu par Antoine Drou, nous donne effectivement le ton de votre roman. Tout d'abord, cette submersion, est-ce qu'elle est métaphorique? Quelle est sa signification, Marc Duguin?
9: Elle est métaphorique dans le sens, si vous voulez, où j'ai le sentiment que... Moi, je me suis mis un peu dans la tête d'un président Et je vois aujourd'hui ce que c'est que d'être président, en particulier de la France. J'ai essayé d'incarner, d'être vraiment à la place de celui qui est à la responsabilité, finalement, de 70 millions de Français, dans une situation qui n'a jamais été aussi défavorable à la France, en fait. Parce que je pense que les Russes, comme les Américains, ont identifié que le maillon faible de l'Europe, c'est la France. Pour des raisons simples, c'est que c'est à la fois une puissance économique. Si la France s'effondre, l'Union européenne connaîtra probablement des problèmes assez graves. Et c'est aussi une puissance militaire, au sens où on est les seuls sur l'Europe continentale à avoir la bombe atomique. Donc il y a un intérêt à la fois et des Russes et des Américains, dans l'idéologie dans laquelle ils sont chacun, qui n'est pas une idéologie totalement identique, mais qui est quand même finalement assez proche. L'idée de déstabiliser l'Europe, la communauté européenne, à travers la France, est une idée qui sort pas de mon imagination, parce que les relations que j'ai avec certains membres des services de renseignement et autres ont tendance à prouver que, de ce point de vue-là, j'ai raison. Ce qui est pas toujours le cas, je le précise.
3: De leur part, mais, ou de la vôtre?
9: Non, de la mienne. Donc, si vous voulez, j'ai ce sentiment, en fait, assez oppressant. Et tout ça à un moment de fragilité, si vous voulez. Moi, j'ai jamais vu. Je suis né un an avant la Ve République, donc j'ai pas vu toute la République, en tout cas pas de façon consciente. Mais à partir du moment où j'ai été conscient, que j'ai eu une certaine conscience politique, j'ai suivi les affaires du pays. Et je crois qu'on est à un moment de confusion comme on l'a pas connu depuis les débuts de la Ve République, c'est-à-dire qu'on a à la fois une situation d'endettement qui est catastrophique, il faut bien le dire, un risque de guerre, bon, qui espérons-le ne restera qu'un risque, mais un horizon de 4-5 ans qui n'est pas, à mon avis, mince, et tout ça dans une situation politique où la Constitution est par terre, c'est-à-dire que la Ve République, elle est par terre. On a un président, alors là tout le monde, si vous voulez, je ne sais pas si vous êtes venu en France récemment, mais le pays est arrêté, c'est-à-dire qu'on attend l'élection présidentielle. On est très fort pour ça, là, il y a un an pendant lequel on va rien faire parce qu'on attend le nouveau président. Ouais. Le nouveau président n'aura pas de majorité, a priori, ou bien alors il sera d'extrême droite et ça sera la révolution, ou bien il sera d'extrême gauche et ça sera la révolution, ou bien il sera du centre et ça sera la révolution parce qu'il n'aura pas de majorité à l'Assemblée, donc il pourra rien faire. Ouais. Donc on est complètement coincé, c'est-à-dire qu'on est dans une espèce de mélange terrifiant de Troisième République qui a amené à la débâcle de 1940 et de Cinquième République qui fait semblant de continuer à vivre avec un président qui est là, qui est complètement coupé du peuple, qui a complètement tourné le dos à l'esprit des institutions qui était l'esprit insufflé par De Gaulle. Et donc, je m'inquiète parce que évidemment, je suis pas le seul à avoir compris ça. Si j'étais le seul, ça serait pas grave. On dirait de toute façon Dugain il est parano. Voilà, il a fait un bouquin de plus pour se libérer de sa paranoïa. Mais je sais que cette analyse, malheureusement, est partagée à la fois par les services russes et par les services américains, avec l'idée, et on le voit bien quand je pense que. Quand, si vous vous souvenez de la déclaration de J.D. Vance
3: quand il est venu en Europe pour la première fois
9: à Berlin, voilà, il a quand même parlé de nous d'une façon très très claire, et je pense que la puissance de l'économie numérique qui est derrière le pouvoir américain, ils nous en veulent. Cette industrie nous en veut. Elle nous en veut parce que d'une part on les a taxés. Ils s'attendaient pas à ça, en tout cas pas à ces niveaux-là, c'est-à-dire qu'on les amène à contribuer au bien public. Et deuxièmement, on a décidé de vérifier les contenus et parfois d'interdire la pratique du numérique à des enfants, ce qui paraît pas totalement monstrueux, mais en tout cas ça leur a beaucoup déplu. Et comme évidemment l'industrie numérique est non seulement derrière Trump, mais elle est encore plus derrière J.D. Vance, qui est soutenu par Peter Thiel, qui est un des gros bras du numérique. C'est évident que tous ces gens-là, il y a une forme de conspiration contre l'Europe, et ils ont tous identifié que la France, c'est le maillon faible et que si on arrive à mettre la France par terre, et ben normalement, ça sera un jeu de domino, tout partira avec.
3: Si ce maillon saute, la chaîne tombe avec du...
9: Exactement.
3: Ouais, effectivement. Thierry, il y a une question pour vous.
8: Oui, bonjour.
9: Bonjour.
8: Vous avez parlé avant d'un ménage nécessaire dans le milieu du cinéma, en réagissant à l'éditorial de mon cher confrère. Mais l'image du tsunami, ça fait aussi un peu ménage, ça. C'est Hercule, c'est les écuries d'Augias. Vous seriez tenté, comme ça, d'un truc tabula rasa?
3: Le gros coup de balai?
9: Non, parce que vous savez, je suis français. Et la France est le pays de la Révolution à condition que rien ne bouge. Donc, c'est ce que j'avais écrit dans Tsunami, d'ailleurs, oui. Je crois, à l'époque. Et les coups de balai...
3: Tout changer pour que rien ne change.
9: Voilà, ça n'existe pas. C'est-à-dire qu'il y a chez nous... Oh, c'est très très bizarre la France. Moi, ça m'intéresse beaucoup parce que je la regarde évidemment de l'intérieur. Je vois les politiques, je vois tout ça, espèce de mélange de à la fois il y a une forte préoccupation du bien commun, en même temps un fort égoïsme. Et aujourd'hui, on a vraiment l'impression que les gens. Moi, en plus, si vous voulez, je suis considéré. Probablement à tort, faisant partie des intellectuels. Mais j'habite en Bretagne une partie de l'année. Et j'habite dans l'endroit le plus paumé de France, qui est les Cévennes. Et quand je vois les préoccupations des gens dans les Cévennes ou des gens en Bretagne et que je viens à Paris comme aujourd'hui, et que je rencontre des gens du milieu littéraire, etc. Je me dis mais il y a un décalage. Mais c'est absolument incroyable. Et même la classe politique n'a aucune idée, en fait, de ce qui se passe dans la tête des gens. C'est pour ça que, comme finalement, il y a un échec quelque part de la gauche. Il y a eu un échec de la gauche à proposer une alternative au système, je dirais, à la brutalité capitaliste d'une certaine façon. Mais c'est un peu trop, peut-être, de dire ça comme ça. Mais, et finalement, je vois dans la campagne où je suis, alors dans mon village, il y a un clivage très fort qui est entre protestants et catholiques. Et je vois, bon, les protestants dont je fais partie, les calvinistes sont plutôt à gauche et les catholiques sont à extrême droite. Et on voit ce clivage monter, mais d'une violence. Au municipal, c'était spectaculaire. Il y avait 100 votants, mais c'était
3: violent.
9: Ouais. Comment ?
3: C'était violent.
9: Oui, c'est extrêmement violent, mais vraiment au point de, avec des atteintes physiques, avec des le maire du village qui est protestant de gauche et puis parfois un peu

0: ailleurs pendant qu'on leur fait les poches, quoi. Et donc là, on a une montée du populisme en France qui est extrêmement inquiétante. D'autant plus qu'il y a un populisme de droite et de gauche qui est très très fort, parce que si vous regardez les États-Unis, c'est un populisme de droite, il y a beaucoup de pays où c'est vraiment un populisme, mais nous on a les deux, parce qu'évidemment on est la France, hein. Vous ne croyez pas qu'on va s'en sortir comme ça. Donc on a un populisme de gauche, de droite, et au milieu on a des... Ouais, on a des gens du milieu, quoi, qui sont un peu alliés aussi à des intérêts économiques, savent pas trop comment faire. Enfin, moi je trouve ça extrêmement inquiétant. Et je pense que oui, en tout cas, au niveau des institutions, il va falloir repenser complètement nos institutions parce que ça fonctionne plus.
1: On parle de la France. La France, c'est une langue, c'est le français, et c'est une chose qu'on a en partage, figurez-vous. Et de temps en temps, certains s'en souviennent.
2: Dis-moi, qui es-tu ? Qui êtes-vous ?
1: Mais oui, qui es-tu ? Impur, Wilhelmina, c'est un groupe de rock genevois qui chantait habituellement en anglais. Il est né il y a 30 ans à Genève, il publie son 8e album et cet album est baptisé bizarrement Le Sanglot. C'est donc ce premier en français dans le texte, donc on est bien d'une langue également. Qui es-tu, Impur, Wilhelmina ? C'est la question que vous soulevez, Olivier Horner.
3: Oui, c'est la question posée à Michael Schindel, chanteur, parolier, guitariste et fondateur d'Impur Wilhelmina au milieu des années 90.
4: Alors, Impur Wilhelmina, c'est le groupe que j'ai fondé il y a maintenant à peu près 30 ans, dans les années 90. Et à l'époque, c'est vrai que, bon, ce qu'on voulait faire, c'était faire un peu du métal. On était inspiré par le doom, surtout de l'époque, quelque chose d'un peu lourd, mélancolique, assez lent comme ça. On était vraiment là-dedans. Et on a, dès qu'on a commencé à jouer, on a commencé à jouer à Genève dans les squats à l'époque, il y en avait pas mal. Donc on a été associé à la scène alternative genevoise qui nous a fait grandir, mûrir un petit peu. On a pu commencer à jouer un petit peu ailleurs, à s'exporter. Et de fil en aiguille, on a fait 8 albums, quoi. Et c'est clair, quand on a commencé ce groupe, quand j'ai commencé, je ne pensais pas du tout que 30 ans après, je serais encore là-dedans à faire des albums, à me renouveler, à trouver ça passionnant. Pour moi, ce qui m'intéresse vraiment dans ce groupe, c'est la composition, c'est l'aspect créatif, quoi. C'est ce qui m'intéresse le plus dans ce groupe, en tout cas.
3: Et avec les 10 titres de ce sanglot long, le quatuor qui emprunte une partie de son patronyme à l'un des personnages féminins marquants du roman Dracula poursuit son exploration de la noirceur humaine à grand renfort encore de guitares tranchantes entre métal, post-rock et grunge. J'ai voulu savoir si écrire en français constituait un vieux rêve pour Impur Wilhelmina. Michael Schindel.
4: À vrai dire, ça me trotte quand même dans la tête depuis un moment. Et là, on a décidé de franchir le pas, en réalité, très tôt dans la réalisation de cet album. En fait, on a sorti un EP en 2023, où il y avait une reprise de la javanaise de Serge Gainsbourg, du coup forcément chantant français, et je crois que ça a été ça le déclic. En réalité, je me dis, bon allez, le prochain, on fait tout en français, et c'est comme ça. Puis on voulait pas non plus mélanger anglais-français, moi je connais des albums comme ça, je trouve ça fonctionne pas super bien. Donc on voulait vraiment faire soit tout anglais, soit tout français, donc là c'est tout français, voilà.
3: Et du coup, est-ce qu'il y a une pression supplémentaire, justement, quand on a sorti que des albums en anglais? Est-ce qu'on se guette au tournant? Est-ce qu'on se relie encore plus?
4: Oui, bien sûr, en fait, les premiers morceaux qu'on a composés pour cet album, j'ai essayé le français donc très vite, hein, au local et tout. Donc au début, on essaye, tiens, comment ça sonne. Ah ouais, ça, ce mot, ça va pas, il faut changer. On est un peu plus exigeant, mais on sait aussi où aller, quoi. Et on sait comment faire. On a beaucoup plus de vocabulaire, évidemment. On sait comment sonne chaque mot, chaque expression. Dès que c'est un mot juste, on le sait. Quand c'est l'expression juste, on le sait vraiment. Donc c'est vraiment cet avantage par rapport à l'anglais, où c'est toujours, malgré tout, un petit peu, parfois, approximatif, quoi.
3: Avec l'apport aussi d'un nouveau guitariste qui a fortement contribué aux arrangements de ce 8e album, le quatuor développe d'impressionnants et ténébreux paysages sonores renforcés par un lexique des plus sombres. À se demander justement s'il y a une thématique directrice en termes de texte pour refléter la noirceur des compositions. Michael Schindel.
4: Alors, il n'y a pas eu d'idée a priori, en fait. Je veux parler de ça, de ça, de ça. Donc les textes... ils sont venus comme ça un petit peu, et c'est clair que a posteriori il y a plein de thématiques qui reviennent quand même. Ouais, je dirais peut-être une espèce de rejet de la modernité, de la ville, ce genre de choses. Essayer de trouver refuge dans la nature, ça apparaît dans quelques morceaux. Aussi le problème de la colère et de la

0: violence qu'on doit réfréner, ce genre de choses, et qu'on exprime malgré nous un petit peu. Ça, c'est des thématiques qui reviennent dans les morceaux.
1: Parce qu'il y a quand même un vocabulaire, justement, qui est assez... Ça s'appelle le sanglot, certes, mais il y a quand même un vocabulaire qui est assez sombre, en fait.
0: Ah, tout à fait, ça, j'assume totalement. Donc, il y a ce côté un peu cathartique, quoi, effectivement. Mélancolique, sombre, mais effectivement, ouais.
1: C'était déjà le cas en anglais.
0: Ouais, tout à fait, ouais, c'est clair. Ouais, bah, j'ai toujours aimé ça, j'ai toujours la musique. J'ai vraiment un background un peu métal comme ça. Donc moi, ça me fait pas du tout peur, les paroles très sombres, très violentes et tout ça. C'est vrai qu'en français, ça peut faire un peu bizarre du coup. Mais c'est le but aussi, d'amener ça un petit peu. Voilà.
1: Et un effet de surprise.
0: Oui, tout à fait, ouais. Ouais.
2: Ils sont en concert, entre autres, au Ned Music Club à Montreux le 29 mai à l'usine de Genève avec Nostromo et Mutterline le 6 juin au Bad Bone à Düdingen le 15 juin. Les voici avec ce titre en français, Larmes de joie, c'est Impure ou Impure. Maintenant, désormais, allez savoir, Wilhelmina.

0: Les larmes de joie, c'est Impure Wilhelmina que vous venez d'entendre, de groupe de rock et metal genevois donc, qui célèbre ses 30 ans, en publiant un 8e album baptisé Le Sanglot. Ils sont en tournée, vous les verrez forcément passer par ici ou par là. Marc Duguin, vous êtes notre invité, je me tourne vers vous. Vous publiez votre roman Submersion chez Albin Michel. Vous avez entendu le chanteur de ce groupe parler du choix des mots en français, de la difficulté que ça représentait de trouver les bons mots pour que ça sonne bien dans sa propre langue. Est-ce que vous avez vous aussi cette difficulté, Marc Duguin, est-ce que le choix des mots chez vous est un problème?
1: Ce que je voudrais dire d'abord, c'est que je ne sais pas s'il est dur de trouver les mots, mais il a trouvé la bonne musique. Je trouve ça excellent, moi. Non, je trouve ça très très bon, hein, sincèrement. J'aimerais bien qu'on ait des groupes comme ça en France. Les mots, oui. Si vous voulez, la langue, c'est très compliqué parce que moi, je mets la langue, je considère que c'est un outil et elle est à la disposition des idées qui veulent être développées, de la dramaturgie, de ce qui fait que j'ai pas toujours le même style d'un livre à l'autre. Alors qu'il y a des écrivains, en particulier quand vous voulez avoir le prix Nobel, mais c'est pas, je vous rassure, c'est pas mon cas. il est mieux d'avoir un style constant. Au 77e livre que vous faites.
0: C'est pas votre cas, donc.
1: Non, c'est pas mon cas. Ouais. Voilà. Donc, j'aime bien l'idée d'avoir même des changements de rythme à l'intérieur du livre, passer d'un rythme un peu ternaire. Et c'est vrai qu'il y a quelque chose aussi qui tient la musique. Moi, je joue de la batterie, des percussions. J'ai fait le conservatoire et puis j'ai fait beaucoup de musique, de jazz, de choses comme ça, en tout, mais comme amateur. Et je continue d'ailleurs. Je joue une bonne heure par jour. Et c'est vrai que quand j'écris, alors j'écris pas avec de la musique, mais
0: vous l'avez en tête. Vous avez quelque chose en tête, un rythme, quelque chose.
1: Plus quelque chose de l'ordre du rythme que je veux imprimer. Je me suis rendu compte quand j'ai écrit La Chambre des Officiers, qui a été un de mes plus grands succès, j'avais écrit. En écoutant le Requiem de Forêt, ce qui a bien plombé mes lecteurs d'ailleurs au final. J'aime beaucoup les Requiem, j'aime beaucoup le métal aussi. Moi, en musique, je suis très très éclectique.
0: Votre personnage de président de la République française dit d'ailleurs, on est au tout début du livre, il dit parce qu'il a une discussion avec un secrétaire d'État, enfin, je ne sais pas exactement avec qui.
1: Sénéchal,
0: voilà, ouais. Qui est son
1: patron, secrétaire général de l'Élysée.
0: Et il lui dit bon, si je me fais buter, je veux le Requiem de Forêt à mon enterrement. Voilà.
1: Voilà, exactement. Ouais. Ça m'est venu. Ça m'est venu assez facilement. Mais là, c'est vrai que la question du style est. Je le vois parce que donc je tourne un livre, c'est l'adaptation de l'avant-dernier livre que j'ai écrit, qui se passe au XVIIe siècle. Et je me suis rendu compte que la langue du XVIIe siècle que j'ai reconstituée, elle peut être quand même parfois très très lourde et très encombrante pour les gens d'aujourd'hui qui sont habitués à faire des textos plus qu'à lire Proust dans le texte, si vous voulez. Donc il faut trouver dans la langue quelque chose qui ne la déshonore pas, et qui de l'autre côté ne soit pas non plus que les mots ne priment pas sur les intentions de ce qu'on veut dire. Moi, j'écris pas pour écrire, j'écris parce que j'ai des choses à dire, parce que je suis offusqué par certaines choses, parce que je suis inquiet, mais j'écris pas pour mettre des mots les uns derrière les autres. Voilà.
0: On y reviendra justement sur vos motivations à écrire, Marc Duguin. Ce sera juste après ceci.
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0: Le photographe zurichois Christian Scholz a fait don à la Bibliothèque nationale suisse d'une édition complète de son ouvrage 501 portraits de Suisse. Le cabinet des estampes s'enrichit donc ainsi d'une importante donation. C'est une galerie qui réunit 500 portraits argentiques en noir et blanc, divisés en 50 séries thématiques, jeunesse, architecture, agriculture, banque, sport, etc., etc. Des Suissesses et des Suisses issus donc de toutes les régions du pays, indépendamment de leur statut social, qui dépeignent donc cette communauté. C'est un projet qu'il avait entamé en 1990 et achevé en 2020. 3 jours, 10 lieux, 66 concerts, dont 3 créations inédites et 19 cantons représentés. Le festival Label Suisse se tiendra du 18 au 20 septembre dans des lieux lausannois bien emblématiques de ce festival, lequel met l'accent cette année sur la création en produisant pour la première fois un projet tout à fait inédit, puisque pour cette toute première production, Label Suisse s'associe à Nathalie Fröhlich et Hook. Les deux artistes vont donc mêler leurs univers à ceux du quatuor à cordes de l'ensemble Camerata à Taremac et du designer graphique Mero Uno, donc pour créer un univers à la fois musical et immersif. Et puis sachez que la pianiste et compositrice Manon Mulner, qu'on avait reçue dans cette émission, est la lauréate du Swiss Jazz Award 2026. La fribourgeoise est récompensée pour l'envergure de sa carrière internationale, parce qu'elle, qui est née en 1997 à Fribourg, qui a commencé le piano à l'âge de 4 ans, eh bien, a déjà plus de 40 concerts dans le monde, rien que pour l'an passé. Il y en avait tout autant l'année précédente, 3 disques à son actif. Bref, ça va plutôt pas mal pour elle, et elle recevra ce Swiss Jazz Award le 2 juillet dans le cadre du festival Jazz Ascona. La dernière récipiendaire du prix était une certaine Elina Douni.
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0: Quelle que soit votre direction, soyez très prudent, pardon, si vous circulez sur l'autoroute Pontarlier-Lausanne, on signale des piétons sur la chaussée entre Balègues et Orbe. Retour à notre invité Marie Duguin. Nous parlons avec vous, Marie Duguin, de votre roman Submersion, dans lequel un président de la République française qui pense, je le disais, être probablement le dernier président d'un monde fini, en tout cas président français d'un monde fini, peut-être même une République française finie, va devoir affronter 1000 périls. Je parle comme au XVIIIe siècle, mais c'est un peu vrai, puisqu'il est menacé de toutes parts, il est encerclé, et comme disait l'autre, la situation est idéale, j'attaque. C'est un peu ce qu'il va faire de votre président de la République, Marie Duguin. Vous avez une fascination pour les hommes de pouvoir. Vous avez écrit sur Edgar J. Hoover, vous avez écrit sur Staline, vous écrivez sur un président de la République. Vous aimez ça, c'est quelque chose qui vous fascine, qui vous intrigue, qui vous révulse, que vous aimez, enfin, vous êtes attiré par le pouvoir?
1: Non, la vraie cause, si vous voulez, il faut remonter un peu plus loin. C'est que quand j'étais enfant, bah tout le monde, enfin tous mes lecteurs le savent, puisque j'ai commencé ma carrière littéraire assez tard avec un livre qui s'appelle La Chambre des officiers, qui était sur l'histoire de mon grand-père défiguré pendant la guerre de 14. Et quand je dis défiguré, c'était une horreur absolue. C'était Elephant Man. Et donc j'ai été élevé avec lui. J'ai passé toute mon enfance au milieu des blessés de guerre. Et il y en avait des centaines, parce que la guerre de 14, ça a été une boucherie effroyable. Il y avait aussi ceux de 39-45, un peu moins, et puis il y avait ceux de la guerre d'Indochine. Mais et je pense que ça a créé chez moi un traumatisme que dont je n'ai jamais eu finalement conscience, parce que c'est, voilà, c'est que quand l'horreur devient normale, elle devient normale, hein, c'est quelque chose. Mais du coup, en vieillissant, il y a quelque chose qui s'est passé dans mon esprit, qui était: comment on peut envoyer des gens comme ça à la boucherie pendant 4 ans? C'est exactement ce que fait Poutine en ce moment avec son armée. Il envoie les Russes à la boucherie, mais évidemment il cause des dommages irréparables aux Ukrainiens. Et je me suis dit, finalement, comment les gens de pouvoir, qui sont-ils, comment ils agissent, comment. Vous voyez, c'est toute cette complicité du pouvoir qui conduit finalement parfois, pas toujours, mais parfois à la ruine et au malheur des peuples. Et c'est quelque chose qui m'a fasciné. Et donc, comme j'aime beaucoup l'histoire, et que j'ai choisi finalement des sujets la plupart du temps historiques, mais liés effectivement à l'histoire, c'est-à-dire comment une idée, ce qui me fascine, c'est comment une idée a priori généreuse, qui est le communisme, qui est finalement une idée néo-chrétienne, je dirais,
0: de partage,
1: de partage, finit avec des millions de morts dans les goulags.
0: Mais comme disait Staline, un mort, c'est une catastrophe nationale, et 100 000 morts, c'est de la statistique.
1: Voilà, exactement. Ah, alors lui, grave. Il a été bien au-delà de la statistique, ouais. parce que c'est par millions. Et je me demande en permanence comment nous, en fait aussi nous les individus finalement lambda, comment on laisse faire, comment, par quel mécanisme on accepte que, ben, ce qui me passionne en ce moment, c'est évidemment, il y a deux personnages qui me passionnent, c'est Poutine et Trump.
0: Ouais.
1: Et comment les Américains, moi j'ai vécu aux États-Unis, j'ai travaillé aux États-Unis, je savais depuis très longtemps que les magas couvaient quelque part, qu'ils couvaient, mais comment les États-Unis, une nation démocratique, a pu laisser s'installer par deux fois un homme comme Trump au sommet de l'État, qui bafoue absolument tous les principes de droit les plus élémentaires. C'est des vraies questions, ça, parce qu'en fait, c'est quand même notre responsabilité, parce que, comme on le sait très bien, les dictatures sont jamais sui generis. Elles partent d'une démocratie, puis à un moment, ça dévie. Et les dictateurs démarrent leur carrière de dictateur en étant élus. Ce qui a été le cas pour Poutine. Poutine a été parfaitement élu, évidemment, après avoir manipulé l'opinion d'une façon absolument invraisemblable. Mais voilà, c'est des mécanismes qui m'obsèdent. Et qui m'inquiète, c'est-à-dire je suis constamment à regarder les infos, je suis en rapport avec plein de gens qui sont voilà
0: très bien informés
1: dans ces sphères. Oui, ouais. je suis assez bien informé, oui, on peut le dire. Et donc cette inquiétude en fait motive mes livres. Ça c'est une première motivation. La deuxième motivation c'est aussi que je pense que depuis que je suis enfant, pour des raisons X, Y, j'ai besoin... Je pense qu'ayant vécu avec un grand-père qui était défiguré, un père paralysé, qui est mort prématurément, j'ai toujours eu besoin d'avoir une certaine capacité à m'abstraire du réel, en fait. Et à vivre ma vie en dehors de la vie quotidienne, en créant à côté, en écrivant des scénarios de films pour d'autres. J'ai écrit une série pour j'ai écrit une série pour Apple. J'ai besoin constamment on me dit mais que tu t'arrêtes pas, tu pourrais prendre ta retraite. J'ai dit oui, mais non, je peux pas m'arrêter parce qu'en fait j'ai pas du tout envie d'être dans le réel toute la journée, ça m'est insupportable. Et puis en plus il y a un truc qui est quand même assez divin, c'est que j'invente le monde d'une certaine façon. Il y a que Dieu qui a le droit de faire ça. Et donc il y a une jubilation, tout en évidemment essayant de respecter quand même une part de vérité, puisque aujourd'hui la vérité est plus tellement à la mode. Mais voilà, c'est cet ensemble qui fait que tant que j'aurai autant de plaisir, moi, à me lever le matin, généralement assez tôt, et à me mettre à écrire, et une fois que j'ai écrit, me dire la journée est réussie. Sachant que j'écris pas 8 heures d'affilée, hein. Pas raconter d'histoire. Moi, quand j'ai écrit 2-3 heures, c'est fini. Ouais. Mais la journée est réussie parce que j'ai écrit 3 heures le matin et que j'ai eu ma dose de fiction, et que je peux réécrire l'après-midi, mais pour autre chose, sur un scénario de film ou sur un scénario de série. Et en fait, ça me nourrit. Et en même temps, ce qui est bizarre, c'est qu'évidemment, j'ai besoin de cette abstraction, mais en même temps, j'ai besoin de rester près du réel dans cette abstraction. C'est-à-dire que je pourrais faire des livres fantastiques ou partir dans des histoires imaginaires totalement... pas du tout. Il faut toujours que je reste très près du plancher des vaches. En fait.
0: Ancré dans le réel. Oui, alors pour ça, vous savez, il y a un truc génial, ça s'appelle le théâtre. Le théâtre, c'est à la fois de la fiction et puis c'est du réel, puisque actrices, acteurs, comédiens sont devant nous. Alors, je ne sais pas si vous allez beaucoup au théâtre, Marc Duguin, mais on va vous y emmener avec Thierry Sartoretti.
3: Nous sommes dans une situation critique.
0: Elle effectue son retour à la Comédie de Genève. Elle s'appelle Marion Duval. Vous l'avez vu, elle vous a vaincu, Thierry Sartoretti.
4: Oui, et cette chronique ne devrait pas s'appeler Zone Critique, Pierre-Philippe, mais Zone Dithyrambique. Oui, j'ai vu le retour de Marion Duval, c'est le titre de son spectacle, et je suis conquis. Plus que ça, je suis devenu fan. Je dépose stylo bille, micro à ses pieds, c'est une déesse. Je vous préviens d'emblée, si vous ne la connaissez pas déjà, Marion, c'est une sorte d'héroïne qui a des super pouvoirs, une bête de scène, comme on disait en rock'n'roll.
5: Bon, maintenant je vais vous rassurer, vous dire que j'ai beaucoup de talent, j'ai énormément de talent. C'est assez exceptionnel d'être dans un endroit comme ici et d'avoir quand même autant de talent.
4: Marion Duval invente une forme théâtrale que je ne connaissais pas, le seul en scène collectif. 2 heures durant, elle nous tient en haleine devant un rideau fermé. Et derrière ce rideau, il y a sa troupe.
6: C'est qui décide ici?
7: C'est toi, Marion.
6: C'est des bons amis, ça.
5: Les apôtres. Ouais, ouais. Et vous faites bien tout comme on a dit, hein. Ouais, ouais, ouais.
4: Ils sont en train de manger. Ouais. Des sacrés lascars, sa troupe. Hein. Suffit de balancer quelques noms. Karine, La Joie, Petit Tonnerre, Vinsauce du 12 ou Caramel.
0: Ouais, ça sonne un peu plus punk comme les Berruriers Noirs que les sociétaires de la Comédie Française, il faut
4: exactement. Ouais. Mais avant qu'il et elle apparaissent de manière assez fulgurante, Marion Duval manie à la perfection esbrouf, provoque, clownerie, danse classique, statement politique et confession poignante.
5: Voilà, ça va être un peu brutasse, mais ça va être fait avec le cœur. Et puis je dois vous prévenir aussi qu'il n'est pas, avant de commencer, il n'est pas exclu que certains propos ou contenus heurtent la sensibilité de certaines personnes.

0: Avec elle, avec Marion Duval, on ne sait jamais si c'est du vrai ou du fake. Elle attaque ad nominem les institutions ou ses pairs au théâtre. Le soir de la première, par exemple, c'était Vincent Baudrier, directeur de Vidi Lausanne, présent dans la salle, qui se voit contraint de signer en public l'achat du spectacle avant de se faire copieusement critiquer. Facile, me direz-vous, elle se trouvait à Genève, à la concurrence. C'est pas si simple. En humour, je connaissais Marie Saint-Filtre. En théâtre, et désormais Marion sans filtre.
1: Et peut-être c'est un luxe aussi, des fois, de ne pas être attaché à sa carrière. Je sais pas. En tout cas, moi, je suis là grâce à ma carrière, mais pas pour elle. Même si elle est belle, 20 ans dans le théâtre et très peu de concessions, ça se fête. Ah, si, j'ai quand même fait une concession. J'ai écrit un message de soutien à Séverine Chavrier. Ça la fout mal, hein. Je l'ai fait par pure putasserie. Mais au moins, j'étais consciente que je le faisais pour ça, vous voyez. Ça ne nous a pas empêché quelques déboires.
2: Séverine Chavrier, mise en cause, on le rappelle, la directrice de la Comédie de Genève, pour sa gestion humaine.
0: Exactement,
2: de
0: dans
2: son
0: le,
2: théâtre.
0: Dans lequel se joue cette
2: pièce. Et dans
0: pièce,
2: lequel se joue précisément la pièce. Oui, elle ose tout, effectivement. Et donc, le retour par Marion Duval, est-ce que c'est du théâtre ou du stand-up, Thierry?
0: On sait on plus pourrait trop, là. Penser à du stand-up, il y a la forme. J'ai même cru qu'elle tenait la scène en roue libre. Pas du tout. Le retour, c'est un texte en bonne et due forme, malicieusement édité, que l'on peut acquérir à l'issue du spectacle. Un spectacle en forme de sacrée pochette surprise, capable de matérialiser une foule de monstres, transformer la salle en meeting politique, ou créer une sorte de ZAD sur le plateau en un temps éclair. Au-delà de la provoque, il y a aussi là une belle mise en abîme, pardon, l'industrie du spectacle et de nos conformismes de consommation culturelle. C'est assez acrobatique comme jeu théâtral et c'est sans doute pour ça que le retour s'inscrit dans un festival de cirque. Oui. À moins que ce soit un clin d'œil au second spectacle proposé parallèlement par Marion Duval et sa bande dans une ancienne marbrerie sous le titre « Le spectacle de merde ». Avec elle, allez savoir, de toute manière, là où elle ira, comme spectateur et fan, j'irai aussi.
2: On a bien compris Thierry. Marion Duval, le retour, donc un spectacle à voir jusqu'au 28 mai à la Comédie de Genève. Quant au spectacle de merde, ce sera les 29 et 30 mai, entrée libre sur réservation, c'est conseillé, mais plutôt dès 16 ans, c'est ça?
0: Oui, ouais. Sans filtre, hein, vous êtes prévenu.
2: Voilà, exactement. Est-ce que ce genre de proposition pourrait vous plaire, Marc Duguin? Ce théâtre-là, complètement libéré, qui s'adresse au spectateur, qui prend à partie même l'institution qui l'accueille?
3: Ah bah oui, heureusement, c'est mieux que se regarder un film avec de l'IA.
2: Oui.
3: Non, moi j'aime beaucoup le théâtre, mais j'ai d'ailleurs fait une expérience. J'ai mis Tchekhov en scène avec Jean-Pierre Darroussin au théâtre de l'Atelier à Paris. C'était pas très réussi. Je suis pas un très très bon metteur en scène de théâtre. Ça a marché quand même, mais c'était pas. Donc du coup, j'ai pas réédité parce que. Quand je sens, je dis pas que je suis bon par ailleurs, mais quand je sens que je suis vraiment mauvais, je laisse tomber. Et donc, mais le théâtre, c'est ce qui est génial. C'est parce que j'adore chez les gens de théâtre, c'est cette forme de comment dire de gratuité. Ils savent qu'ils ne seront sur aucune pellicule. Ils savent quand ils auront disparu, à part quand il y a des captations, mais c'est assez rare. Quand ils auront disparu, ça sera fini. Et voilà. Il y a une forme d'humilité, je trouve. Profonde chez les gens de théâtre qui est extrêmement touchante et je suis assez d'accord avec ce qu'on disait tout à l'heure, c'est-à-dire que je pense que toutes ces formes de spectacles vivants vont exploser avec la montée de l'IA. Parce que les gens ont besoin et ils ont besoin de participer, c'est-à-dire qu'il y a une interaction avec le public, j'aime beaucoup ça, beaucoup.
2: Dans votre roman Marc Duguin, Submersion, publié chez Albin Michel, je rappelle qu'on a affaire à un président de la République française confronté à pas mal de problèmes, dont la submersion du Festival de Cannes en plein festival, donc avec des yachts qui énormes qui s'échouent au milieu de la ville, mais aussi un pays cerné à la fois par les États-Unis d'un côté et la Russie de l'autre, avec une alliance attendue et un petit peu quand même inattendue avec la République fédérale d'Allemagne dans votre roman. Et puis, au fond, ce monde que vous nous décrivez comme étant complètement soumis finalement aux réseaux sociaux, aux GAFAM, à Facebook, à X, à Musk, à Zuckerberg, à ces personnalités dont l'hubris dépasse même le concept de l'hubris, et vous montrez que la Maison Blanche, c'est en fait, Trump, c'est un battleur en fait, c'est un animateur de télé-réalité d'une certaine façon. Il faut qu'il existe en permanence, mais fait-il de la politique, il fait surtout du délit d'initié, on a le sentiment.
3: Oui, en fait, Trump, la façon dont, pour moi, la façon dont il dirige le pays, c'est déjà, il y a deux grands lobbies qui sont derrière lui. Il y a le lobby du numérique, je crois qu'on en a parlé tout à l'heure. Mm-hmm. Il y a le lobby pétrolier qui était extrêmement inquiet, en particulier de l'avancée et des Chinois et des Européens dans la lutte contre le réchauffement climatique, qui allait entamer le chiffre d'affaires des pétroliers de façon considérable dans les années qui venaient. Et il était temps de renverser la table et de retourner la situation. Et je pense que là, ce qui s'est passé en Iran va permettre aux pétroliers de se refaire des 400 millions de dollars qu'ils ont donnés à Trump pour son élection. En particulier, je parle des pétroliers américains.
2: Oui, bien sûr.
3: Quoi que Total s'en sort pas mal,
2: j'ai dû entendre parler. Ils sont contents à Genève, chez Total. Ils sont contents à Genève.
3: Ils sont contents,
2: chez Total,
3: bah oui, non, mais oui. Je serai à leur place, je le serai aussi. Et donc, chez Trump, il y a quelque chose d'assez extraordinaire, c'est qu'il y a à la fois... Il est sans filtre et il est, il n'y a pas de limite morale. Il sait pas ce que c'est que la morale. Il ne fait pas la différence entre le bien et le mal, entre la vérité et le mensonge. Il est, en ça, il est fascinant et je pense qu'il fascine les magas à cause de ça, parce qu'il y a finalement chez lui une liberté extraordinaire. Et donc, il a d'un côté les yeux rivés sur ses propres intérêts, la façon dont il fait de l'argent en étant président, en particulier en étant évidemment à la source de délits d'initié. Il les fait pas lui directement, mais c'est sa famille derrière à travers des sociétés. Et je pense que quand on fera le total, ça sera assez éblouissant.
2: Mais il s'est déjà protégé puisqu'il a un accord avec la justice américaine qui dit qu'il ne sera jamais inquiété pour le passé, le présent et le futur.
3: Ouais, ce qui est extraordinaire.
2: C'est fantastique.
3: C'est même plus une république bananière.
2: Non, c'est
3: donc là, il renverse la table, quoi.
2: Ouais,
3: c'est, après, je pense que Vance, qui pourrait lui succéder, est au moins aussi dangereux, même s'il est apparemment moins malhonnête, en tout cas financièrement, je parle, pas intellectuellement. Et donc, oui, c'est la première fois qu'on a un vrai président du numérique, c'est-à-dire qu'il occupe l'espace numérique en permanence. Il crée l'événement en permanence. Il fait des déclarations le matin, il fait des déclarations le midi, il fait des déclarations le soir. On n'a jamais vu ça. Moi, je me souviens du général de Gaulle qui parlait une fois tous les 6 mois aux Français. Lui, il leur parle tous les jours et au moins 3 fois par jour. C'est-à-dire que c'est une sorte d'occupation, de nébuleuse de l'espace médiatique qui fait que plus personne ne parvient à distinguer ce qui est vrai, ce qui est faux. On est totalement endormi, on est totalement intoxiqué par ces allers-retours, par et c'est quand même très inquiétant quand il s'agit de la première puissance mondiale et la première puissance militaire mondiale.
2: Exactement. On va se quitter d'ici quelques instants. Marc Duguin, comme d'habitude dans cette émission, on a une petite question ultime à poser à nos invités.
4: Je rappelle mes prescriptions sur ce bout de papier.
2: En quelques secondes, Marc Duguin, votre recommandation culturelle, c'est Maurice Druon, Les Rois Maudits. C'est pas tout à fait récent.
3: Non, c'est pas d'aujourd'hui. Hein. C'est un livre qui a été écrit dans les années 50, ouais. Même 60. C'est pas un livre, c'est une suite
2: c'est
3: de livres.
2: Suite,
3: c'est
2: vrai,
3: très, très, très marrant parce que ça a été écrit exactement comme on écrit les séries aujourd'hui. C'est-à-dire qu'il y a quelqu'un qui est Druon, qui était une belle plume, et puis derrière, il y a des gens qui ont fait des recherches, et il y a d'ailleurs des grands écrivains de l'époque qui ont collaboré. Et c'est une saga absolument incroyable qui fait 1700 pages. Donc je dis à vos lecteurs qui ne lisent plus, attaquez-vous à ce monument, 1700 pages. Moi je suis à la 1470 je crois. Et c'est toujours aussi extraordinaire, c'est-à-dire qu'on avance et voilà. Je dis ça parce qu'en ce moment c'est mon livre de chevet. Il y en a certainement des livres d'actualité plus peut-être plus passionnants pour les lecteurs, mais moi j'adore ça parce que c'est un voyage dans l'histoire et dans le Moyen-Âge et toujours dans les enfin, dans ce qui m'intéresse, et vous avez eu la gentillesse de le souligner, c'est-à-dire les rapports de pouvoir.
2: Merci beaucoup, merci Marc Duguin, on a parlé avec vous de ce roman Submersion, publié chez Albin Michel. On se quitte avec le coup de cœur de notre programmateur musical, il s'appelle Bastien Arnold, qu'est-ce que je raconte, n'importe quoi, oui c'est Bastien. Voici Almost Monday avec No More Regrets.

0: No More Regrets, c'est le coup de cœur de notre programmateur musical Bastien Arnold. Le groupe s'appelle Almost Monday, presque lundi.
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0: Attention, si vous circulez sur l'autoroute Pontarlier-Lausanne, on signale des piétons sur la chaussée entre Balègue et Orbe.
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0: Merci à toutes et à tous de nous avoir suivis dans cette émission qui recevait Marc Duguin pour son roman Submersion.
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0: Il est 18h, voici Forum. Belle soirée, à demain.
2: Bonsoir, vous écoutez et vous regardez Forum. Le président de la Confédération, Guy Parmelin, a écrit à Emmanuel Macron le sujet, le G7 et les relations franco-suisses, une lettre qui aurait passablement irrité la diplomatie française. Récit de notre correspondant dans un instant.
3: Inciter les Suisses et les Suissesses à se retrousser les manches, passer 65 ans. C'est l'objectif du Conseil fédéral et de sa réforme AVS 2030. Parmi les mesures, l'impossibilité de prendre sa retraite anticipée avant 60 ans en tout cas. Un plan qui ne fait pas l'unanimité, on en débat.
2: Un chasseur de 80 ans au moment des faits a été reconnu coupable aujourd'hui d'homicide par négligence pour avoir tué l'un de ses compagnons de chasse. Une condamnation qui repose la question des normes de sécurité mais aussi d'une éventuelle limite d'âge.
3: Les images de militants de la flottille pour Gaza maltraités sont contraires aux valeurs d'Israël. C'est ce qu'a déclaré Benjamin Netanyahou après la provocation de son ministre d'extrême droite, Itamar Ben-Gvir, pourtant indispensable au maintien de Netanyahou au pouvoir. Un expert décortique ce qu'il estime être un coup de bluff.
2: Et dans ce forum également, la saga des casinos tessinois, les difficultés financières de Crémeaux également, et tout un peuple qui espère que la forme de l'équipe de Suisse de hockey sur glace tienne jusqu'à la finale.
3: Une heure d'actualité, de débat et d'analyse. C'est Forum à suivre jusqu'à 19h sur RTS Première et Play RTS. Bienvenue.
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2: Et on commence cette émission avec une nouvelle crispation dans les relations franco-suisses autour du G7.
3: Le sommet des 7 plus grandes puissances mondiales aura lieu à Évian dans moins d'un mois et il se prépare dans un climat tendu entre Paris et Berne. La Suisse redoute que les risques sécuritaires, les manifestations et une partie de la facture ne se reportent sur son territoire. Guy Parmelin l'a signifié dans une lettre à Emmanuel Macron. On vous retrouve à Paris. Benjamin Louise, bonsoir.
4: Bonsoir, bonsoir à tous.
3: Ces tensions remontent désormais jusqu'en très haut lieu.
4: Eh ben, du plus haut de la Confédération, au plus haut de la République, selon nos informations. Guy Parmelin a écrit personnellement, vous l'avez dit, à Emmanuel Macron début mai, signe que la question est sensible. À Berne, on nous a opposé un no comment. Alors, on n'a pas pu lire cette missive, sauf que le courrier, il a fuité ici en France. Et c'est l'hebdomadaire satirique Le Canard Enchaîné qui dit l'avoir eu entre ses pattes palmées. Selon Le Canard, le président de la Confédération a pris la plume pour dire à Emmanuel Macron tout le mal qu'il pense de l'organisation du G7 à Évian. Il y évoquerait les coûts de sécurité, les risques de débordement et la demande suisse de l'installation d'un espace de contestation côté français. Et puis toujours selon Le Canard, cette lettre aurait, je cite, « fortement agacé l'Élysée ».
3: Et c'est une surprise ?
4: Ben non, parce que depuis des semaines, ici à Paris, les autorités françaises donnent clairement le sentiment de faire la sourde oreille aux demandes suisses. C'est un euphémisme, on va dire plutôt de jouer la montre. Nos confrères du quotidien Le Temps décrivent par le menu des arguments français pour le moins condescendants, voire douteux, avancés récemment en réponse aux demandes suisses.
3: Alors, la décision genevoise hier d'autoriser une manifestation anti-G7 sur son sol compliquerait encore le tableau, selon vous ?
4: En tout cas, ce qui est clair, c'est que depuis des mois, la Confédération pousse Paris à prendre ses responsabilités, à assumer et à accueillir la contestation sur sol français, là où est organisé le G7. Nous savons ici que les efforts, notamment diplomatiques, sont constants. Or, oui, Genève autorise une manifestation anti-G7 sur son sol le 14 juin. Le canton choisit d'encadrer plutôt que de subir. Mais politiquement, il faut bien avouer que le signal tombe assez mal. Il vient un peu brouiller la ligne de Berne. Un esprit chagrin dirait même que ça ruine en partie les efforts de la Confédération en offrant un argument en or à Paris. Le Canard, lui, révèle que Paris prétend n'avoir reçu aucune demande officielle de contre-manifestation et que le risque de trouble à Genève ne viendrait pas du G7, mais de la votation du 14 juin sur le plafonnement de la population à 10 millions d'habitants. On rappelle enfin qu'Emmanuel Macron a expressément décalé d'un jour le G7 en raison de l'anniversaire du président des États-Unis. Le Canard Enchaîné conclut par un tacle. Avec les petits Suisses, on bombe le torse, mais avec le grand Trump, on se couche.
3: Benjamin Louis à Paris, merci. Autre grand écart politique, le gouvernement propose de travailler plus longtemps sans relever l'âge de la retraite.
2: Oui, le Conseil fédéral a présenté hier sa réforme AVS 2030, vous l'entendiez hier sur cette même antenne, avec comme objectif de stabiliser les comptes de l'assurance vieillesse. Gabriela Cabré, on vous retrouve à Berne. Le Conseil fédéral a donc présenté une série de mesures pour inciter vivement les Suisses et les Suissesses à retrousser les manches passé 65 ans.
5: Oui, Elisabeth Baumschneider, ministre en charge de la Santé, l'a dit hier dans cette même émission. L'envie n'est pas l'élan principal qui pousse les gens à travailler au-delà de la retraite. C'est même plutôt l'élan inverse, arrêter de travailler avant la retraite et qui anime en particulier les personnes aux plus hauts revenus. C'est là que le Conseil fédéral veut notamment agir. Selon une étude de l'Office fédéral de la statistique, les taux de pré-retraite prises un an avant l'âge ordinaire sont très différents selon les domaines d'activité. Entre 2016 et 2020, le taux de pré-retraite dans le domaine d'activité financière et d'assurance s'élevait à plus de 57%. Il était de 13% environ pour l'agriculture, par exemple.
2: Est-ce qu'on peut en conclure que le Conseil fédéral veut empêcher certaines personnes de partir plus tôt à la retraite ?
5: Alors, plutôt les en dissuader. Déjà, précisons deux choses. Toucher l'AVS, le premier pilier aujourd'hui, c'est possible, mais au plus tôt à 63 ans. Si vous décidez de prendre votre retraite un ou deux ans avant la date officielle, un taux de réduction est appliqué à votre rente. Là, le Conseil fédéral veut agir et le rendre plus punitif pour les revenus élevés afin de rendre cette pré-retraite encore moins avantageuse. Mais à l'inverse, pour les personnes qui ont des faibles revenus, leur taux de réduction serait allégée. Ça, c'est pour le premier pilier. Si vous souhaitez partir à la retraite plus tôt et toucher votre deuxième pilier, c'est possible aujourd'hui dès 58 ans, mais le Conseil fédéral veut changer la donne et relever cet âge progressivement à 63 ans, avec des exceptions possibles, selon par exemple la pénibilité du métier exercé, mais sans pouvoir redescendre en dessous de 60 ans.
2: Donc avec ce projet, on souhaite éviter que les Suisses quittent leur poste avant la retraite, mais aussi qu'ils y restent, ça c'est l'objectif. Par quel moyen le Conseil fédéral veut atteindre cet objectif ?
5: Alors chaque année de cotisation en plus améliorerait notre rente. Par exemple, si on attend 12 ans après 65 ans pour toucher l'AVS, alors là notre rente serait doublée. Le calcul ne serait donc plus basé sur l'espérance de vie. Et puis l'âge maximal de cotisation dans l'AVS, qui est actuellement de 70 ans, sauterait avec cette réforme, ce qui veut dire que techniquement on pourrait travailler et cotiser aussi longtemps qu'on veut. La consultation de ce projet est lancée, le Parlement devra lui aussi se prononcer.
2: Et on suivra tout ça avec vous. Merci Gabriela Cabré.
3: En attendant la réponse du Parlement, les réactions sont déjà vives. On ouvre le débat ce soir avec des représentantes du patronat et des syndicats. Brenda Dourou McEvoy, responsable politique sociale du Centre patronal, et Léonore Porchet, conseillère nationale verte et vice-présidente de Travail Suisse. Bonsoir à toutes les deux.
6: Bonsoir.
3: Brenda Dourou McEvoy, inciter toutes et tous à travailler plus longtemps et à ne pas partir en pré-retraite trop vite, c'est plutôt une bonne chose pour l'économie, non ?
6: Alors en tout cas, ça permet de parler en termes reluisants d'une certaine flexibilité. Flexibilité qu'on a aujourd'hui grâce à AVS 21, qui a eu un succès dans les urnes. Mais là, on essaie vraiment plutôt de serrer la vis. C'est plus de restrictions, pas le droit de partir avant 60 ans, 63 pour la plupart des personnes. Donc on parle de gens qui mettent de côté soigneusement, péniblement parfois, de quoi partir une, deux, trois années auparavant. Puis maintenant, on leur dit non, vous devez travailler plus longtemps, tout en devant admettre que les personnes qui ont les moyens de partir vraiment très tôt, peut-être même avant 58 ans, ces personnes-là vont continuer à le faire. À moins de les enfermer quelque part, on les oblige à travailler, on ne va pas pouvoir empêcher les gens d'arrêter, de résilier leur rapport de travail, peut-être de partir à l'étranger. Mm-hmm. Donc c'est une illusion, c'est un mirage.
2: C'est un mauvais projet.
6: Il n'y a pas grand-chose dedans. Donc, vous dire que c'est mauvais quand il est vide, c'est un petit peu péremptoire. Mais il y a beaucoup de blabla, beaucoup de choses, de petites babioles. On parle d'un projet qui vaut 600 millions de francs par an. Donc, on se dit, ah, c'est beaucoup, beaucoup d'argent. C'est 1% des dépenses annuelles de l'AVS environ. Donc, il n'y a pas grand-chose.
3: Léonore Porchet, 600 millions de recettes supplémentaires par an avec ces mesures, c'est des peanuts, nous dit Brenda Dourou McEvoy. Vrai ?
7: Bon, d'abord, il faut rappeler que l'AVS, elle va très bien. On a encore annoncé des milliards de bénéfices, ce qui fait qu'en fait, on n'a pas besoin de faire de grandes réformes et surtout, on n'a pas besoin de baisser les prestations comme c'est prévu, par exemple, en supprimant la rente de veuve. Donc, on n'a pas besoin de faire de réformes qui baissent les prestations. Par contre, ce qui est très bien dans ce projet, c'est de compléter la couverture des cotisations et enfin d'empêcher certaines lacunes, et notamment avec la cotisation sur l'assurance maladie et l'assurance accident, et avec un marché du travail qui devient de plus en plus violent pour les personnes qui ont tendance à avoir des arrêts, notamment psy, sur des longues périodes, eh bien, ça peut créer des lacunes de couverture AVS assez graves, et nous, on est satisfaits de cette couverture-là.
5: Et sur l'autre aspect dont on parlait à l'instant, c'est-à-dire obliger les gens à ne pas prendre leur pré-retraite trop rapidement, ce serait un avantage, en fait, pour les riches, entre guillemets, qu'on annulerait ici?
7: Bah, ça me fait beaucoup rire d'entendre les représentants du patronat qui ont fait tellement campagne pour augmenter l'âge de la retraite, disent « oui, mais pas pour les riches ». Alors bon, évidemment, ça leur ressemble, mais nous, ce qui nous préoccupe surtout, c'est qu'on peut bien dire « travailler plus longtemps », mais qui, en fait, prend la responsabilité d'employer plus longtemps ces personnes? On se rend compte que le monde patronal a tendance à considérer que très tôt, donc bien plus jeune que 58 ans, eh bien, les personnes coûtent trop cher ou qu'elles ne valent pas la peine d'être employées. Et en fait, on peut faire toutes ces mesures pour pousser les gens à travailler plus longtemps. Je trouve qu'elles sont un peu problématiques en termes éthiques ou problématiques d'un point de vue de garder des places plutôt que les laisser aux jeunes, par exemple. Oui, là, il y a un taux de chômage qui peut être parfois préoccupant, mais tout ça, c'est un peu illusoire si, en fait, le patronat ne veut pas employer les personnes plus âgées.
2: Bah, parlons de ça, Brenda Duru-McEvoy. Ces critiques que vous exprimez à l'égard de ce projet, c'est au fond parce que les employeurs ne veulent pas de travailleurs âgés?
6: Si le problème était celui-là, il y aurait des mesures dans le paquet pour inciter les employeurs à faire quelque chose. Or, ce sont toutes des mesures qui sont destinées aux employés dans ce projet. Donc, si on récapitule, en cas d'anticipation, on va avoir, on l'a entendu tout à l'heure, des coupes dans les rentes punitives, donc vraiment des réductions de rentes plus grandes que la réduction vraiment que l'AVS ne va pas payer. Donc, on va vraiment punir ces gens en leur réduisant leur rente plus que ce que ça coûte de la verser de manière anticipée.
2: Mais vous auriez voulu quoi? Une subvention pour avoir des travailleurs âgés dans les entreprises?
6: Bon, si vous le suggérez, tout le monde est toujours content quand les subventions nous tombent dessus. Non, nous, on aimerait avoir plus de liberté. On aimerait que les gens qui prennent leurs mesures, leurs dispositions pour partir peut-être un peu plus vite que les 65 ans, qui sont l'âge de référence, hein, qui sont plus un âge, qui sont plus voulus comme étant un âge de retraite fixe, puissent continuer à le faire. Et on aimerait que l'AVS évite de faire des pertes supplémentaires en incitant les gens à travailler plus longtemps. Ce que ça veut dire, c'est que je vais vous payer une rente plus élevée plus tard, mais au total, ça va coûter plus cher à l'AVS. Donc, c'est un nouveau.
2: Donc, vous restez sur cette augmentation de l'âge de référence, c'est ça la ligne?
6: Alors, chez nous, ce n'est pas une augmentation de l'âge de la référence. On n'est pas dans cette position de dire il faut que les gens travaillent jusqu'à ce que ce soit plus possible. Le centre patronal propose, a formulé ses propositions l'année dernière, a eu l'occasion de les présenter à l'OFAS et même à la conseillère fédérale Baumschneider. Nous aimerions que les gens qui commencent très tôt à travailler, soit avant même d'acquérir une formation formelle, donc avant l'âge de 20 ans, qui commencent à travailler, qui cotisent déjà à l'AVS, qui aujourd'hui cotisent plus que 44 ans avant d'avoir droit à une retraite complète, nous aimerions que ces personnes-là, qui commencent très jeunes, souvent dans des métiers pénibles, puissent arrêter de travailler au bout de 44 années de cotisation, ce qui permettrait d'augmenter de 44 à 45 années la durée des cotisations sans que les étudiants soient pénalisés, mais en avantageant ces personnes-là qui pourraient partir plutôt que 65 ans avec une retraite complète.
5: Qu'est-ce que vous en pensez, Léonore Porcher?
7: La question de fixer le départ à la retraite en fonction des années de cotisation, c'est une discussion qui va revenir encore au Parlement. Nous, on est intéressés de pouvoir discuter de la pénibilité du travail. C'est sûr que, en fait, le projet, il est assez muet sur cette question-là. En fait, on est dans une situation où on a des contraintes physiques et psychiques qui sont importantes dans le marché du travail et on aimerait qu'elles soient mieux protégées. Mais avant de réformer tout le système de la retraite, on aimerait que, en fait, pendant la vie professionnelle, ces contraintes physiques et psychiques, elles soient allégées. On se retrouve dans une situation où, au contraire, eh bien, on a une on péjore la loi sur le travail, on protège moins les employés et on refuse de reconnaître des maladies comme le burn-out, et ça c'est vraiment un problème.
3: Justement, en matière de protection et de pénibilité du travail, avec cette réforme, plus on prend tard sa retraite, plus elle est avantageuse. Léonore Porchet, est-ce qu'il y a le risque que les gens, quelque part, se tuent à la tâche pour avoir une rente plus élevée?
7: Alors, c'est clair que il y a une pression pour travailler plus longtemps qui est claire dans ce projet-là, mais je crois que c'est, le résultat va pas être aussi fort. Nous, on va toujours, moi je critique vraiment cette vision de pousser les gens à aller travailler plus longtemps. Je crois qu'ici c'est un peu marginal parce qu'il n'y a pas d'obligation. C'est pas qu'on n'empêche les gens, on baisse les prestations si on part avant 70 ans. Là, vraiment, ça serait évidemment un gros problème. Non, ce que je critique dans ce projet, entre autres, c'est que on a cette vision de pousser les gens à travailler plus longtemps, mais on a aussi, on se focalise sur cet AVS, on finance pas AVS 13, alors que, la majorité du Parlement refuse pour le moment de financer correctement AVS 13. J'espère que ça changera pendant cette session de juin. Et on n'a toujours pas travaillé sur la deuxième pilier, la LPP, où là, il y a des vraies lacunes importantes pour les petits revenus, les femmes en particulier. Et on n'a toujours pas avancé sur ces projets. Il y a vraiment rien qui est fait. Et ça, c'est vraiment notre critique principale sur les décisions actuelles du Conseil fédéral.
2: Mais Léonore Porchet, sur la durée du travail et le temps qu'on veut y consacrer dans sa vie, est-ce que les syndicats défendent par exemple cette limite à 70 ans qui sauterait dans ce projet, ou ce que cette flexibilité, cette liberté, disent certains, vous la défendez, vous la soutenez?
7: Nous, ce qu'on défend, c'est une protection des personnes, de leur droit de partir à la retraite au moment de l'âge de référence, qu'on trouve en partie trop élevé. On s'est battu contre AVS 21, qui a d'ailleurs pas tellement été si bien soutenu dans les urnes, contrairement à ce qui a été dit, chaque fois qu'on augmente l'âge de la retraite, c'est une baisse des prestations. Ici, on a... sur la partie augmentation, on n'a pas de baisse de prestations. Par contre, on a un esprit de pousser les gens à travailler le plus possible, et en plus dans des conditions de travail qui sont de pire en pire. Et c'est nous, ça vraiment, qu'on critique. C'est que le Parlement, il fait ces deux choses en parallèle. C'est pousser les gens à travailler de plus en plus sans faire en sorte que les employeurs engagent des personnes dites plus en fin de carrière, et puis en même temps on pénalise et on péjore les conditions de travail, on reconnaît pas les maladies psy du travail, on veut faire travailler les gens le dimanche, et ça c'est vraiment quelque chose qui est très critique. C'est un double mouvement qui nous inquiète beaucoup.
2: Ouais, vous étiez d'accord, je crois, Brenda Duru, sur la pénibilité au travail. C'est un facteur qu'on tient pas assez en compte?
6: Alors moi je pense qu'il faut faire des choses pragmatiques. Avoir un quota de pénibilité, mesurer quelque chose qui n'est pas objectivable, comme d'ailleurs le laisse entendre le projet en disant on va encore avoir plein de données pour faire un truc hyper compliqué, c'est vraiment dommage, parce qu'il y a moyen aujourd'hui de faire quelque chose de simple qui couvre principalement les personnes qui ont des métiers pénibles, soit de reconnaître ces années de jeunesse, ces années qu'on cotise avant l'âge de 20 ans. Par contre, là où je rejoins tout à fait Madame Porchet, c'est dans le manque de vision globale de ce projet. Parce qu'on peut dire, oui, l'AVS va suffisamment bien, on a besoin que de 600 millions, c'est super. Mais ça, c'est quand on enlève le financement de la 13e rente, c'est quand on enlève la problématique soulevée par Strasbourg, soit des rentes de veufs et de veuves, c'est quand on enlève la possibilité de voter le déplafonnement des rentes de conjoints, c'est encore 5 à 6 milliards de francs de plus par an. Donc si on enlève tous les problèmes de l'AVS, ben le reste qui est dans le paquet, évidemment, qui va bien. Je souligne quand même que cette histoire de faire cotiser des gens malades qui touchent 80% de leur salaire pendant la période où ils sont à l'assurance accident, ou assurance de personne, perte de gain maladie, ça c'est vraiment très cynique. Parce qu'on va faire cotiser plus cher, parce que les taux de cotisation augmentent, et on veut faire cotiser plus cher des gens qui touchent 80% de leur salaire. Ça, j'arrive vraiment pas à comprendre comment ça peut être social.
3: Justement, ces lacunes dont vous parliez en tout début de débat.
7: Oui, en fait, on est en train de faire en sorte que l'assurance maladie accident fonctionne la même chose que l'assurance chômage, et ça va vraiment avoir une meilleure couverture pour les personnes à la retraite. Et ça, c'est vraiment positif, parce qu'actuellement, ça pose vraiment des problèmes au moment de la retraite. Parce que vous avez été malade, vous êtes plus pauvre au moment de la retraite, et ça, c'est vraiment inacceptable. Mais j'aimerais quand même dire que sur la question du manque de vision globale, pas qu'on comprenne mal mes propos. Mm-hmm. Nous, ce qu'on critique, c'est la volonté de modifier dans la LAMAL des mesures de financement spécifiques pour des mesures qui sont proposées comme AVS, la 13e rente. L'AVS va très bien. Dans l'immédiat, elle peut financer cette 13e rente. C'est simplement que la majorité du Conseil national, à ce jour, refuse d'avoir une mesure de financement à long terme. Et c'est ça qui nous inquiète beaucoup. Et c'est cette mesure de financement à long terme de la 13e rente qui est problématique. C'est évidemment pas la situation actuelle de l'AVS. Les chiffres le montrent. On est à 4,5 milliards de bénéfices. Tout va bien.
3: Le financement de la 13e rente qui est encore effectivement débattu au Parlement. Merci à vous, Léonore Porchet, conseillère nationale verte et vice-présidente de Travail Suisse, et Brenda Dourou McAvoy, responsable politique sociale du Centre patronal, d'être venues toutes les deux débattre de cette réforme AVS 2030. Bonne soirée.
6: Merci.
2: Et puis la retraite ou l'actu en général vous fait réagir, eh bien faites-le en message audio passé à la radio au 076 250 1 2 3 4. On attend vos messages audio pour la matinale à 7h27, 076 250 1 2 3 4.
3: Et c'est un géant de l'industrie laitière qui continue de susciter des inquiétudes. Crémo a présenté aujourd'hui de nouveaux chiffres rouges. Le numéro 2 du lait en Suisse, fleuron de l'économie fribourgeoise, a perdu plus de 17 millions de francs l'an dernier. C'est le 7e exercice déficitaire consécutif pour le transformateur laitier qui n'arrive décidément pas à redresser la barre. Bonsoir Xavier Monange.
8: Bonsoir, merci de m'accueillir.
3: Merci à vous d'être là. Vous êtes le directeur général de Crémo depuis 5 mois. Une entreprise qui ne va donc pas très fort, qui accumule les déficits. Crémo n'arrive plus à faire de bénéfices, pourquoi ?
8: C'est pas vraiment une surprise d'être dans les chiffres rouges. Vous annonciez que c'était la 7e année. Pour moi, c'est pas une surprise. Crémo part de très loin. Nous sommes une société qui bénéficie de dizaines d'années de sous-investissement, de sous-formation et de sous-maintenance. Une telle situation ne se résout pas en une semaine, en un an, en 2 ans. Donc la surprise, elle n'est pas là. Mmh. La déception, elle est forte, elle est sur la dégradation de la marge opérationnelle. Là par contre, effectivement, on est très déçus et l'année 2025, pour cela, ne répond pas à nos attentes.
3: Et plusieurs mesures ont été prises pour tenter justement de redresser la base, la barre, par exemple la fermeture de plusieurs de vos sites de production, l'abandon aussi de certains produits comme la fabrication d'Emmental, mais rien n'y fait, les maux sont plus profonds chez Crémo. Qu'est-ce qu'il faudrait faire? Quelles seraient les mesures clés pour redresser tout ça?
8: Encore une fois, la situation elle est telle que ça va pas se résoudre en une semaine ou en plusieurs années. Ceci étant, nous avons lancé depuis mon arrivée un nouveau plan en 2 volets qui s'axera donc sur la transformation de l'entreprise avec un plan que j'appelle Back to Basics, c'est-à-dire le retour aux fondamentaux, ce qui a peut-être manqué dans le passé. En mettant l'accent sur le changement de la culture industrielle, en mettant l'accent sur la satisfaction des clients et en mettant l'accent sur l'exigence économique, l'efficience économique.
3: Avec des licenciements à la clé, pardon.
8: Je vais y revenir, oui. mais juste sur le deuxième volet qui est lancé en parallèle, mais qui là n'est pas un plan d'urgence et vise à travailler à plus long terme, c'est de revoir la stratégie de l'entreprise. On a besoin d'une révision de cette stratégie pour pouvoir se positionner non pas sur le Crémo de l'an prochain, mais le Crémo de dans 10 ans, dans 20 ans, dans 50 ans. Crémo fête ses 100 ans l'an prochain et on compte bien qu'il fête ses 200 ans plus tard. Donc si je reviens sur votre question, l'efficience économique, elle passe par de la rigueur. Effectivement, j'ai été amené à couper certains budgets. Le budget marketing, par exemple, qui a été divisé par 2 et d'autres budgets qui ont été aussi serrés. Le nombre d'effectifs, j'ai eu l'occasion de l'annoncer, il n'y aura pas de plan collectif chez Crémo. Par contre, oui, nous allons maîtriser nos EPT et ça passera par une réduction des effectifs sur l'année 2026.
2: Alors Crémo, c'est une entreprise d'importance presque systémique parce que derrière Crémo, il y a des centaines d'employés, bien sûr, mais aussi 1100 producteurs et productrices qui viennent livrer leur lait chez vous. Est-ce que eux aussi ont des raisons de s'inquiéter, notamment sur le prix du lait ?
8: Alors justement, merci de m'amener sur ce point-là. C'est que on ne fait que parler des points négatifs, et moi j'aimerais que ça change. Alors je reviens sur la base. On ne peut pas changer une entreprise qui était gérée comme une laiterie de village en une année. Donc il y a un passif que nous devons traiter et qui est en train d'être traité. Ceci étant, l'entreprise bénéficie d'atouts indéniable et formidable. Vous avez mentionné ces producteurs directs. Nous avons 1100 producteurs directs qui sont extrêmement fidèles, que nous avons privilégiés pendant la phase de crise qu'a vécu l'industrie laitière ou la filière laitière ces derniers mois. Crémo est non seulement le deuxième transformateur, mais aussi le deuxième régulateur de Suisse. Nous avons transformé plus de 40 millions de kilos de lait de régulation ces derniers mois. Sans Crémo, la filière tombait. Et nous avons privilégié nos fournisseurs directs. Donc, est-ce que les fournisseurs directs ont des raisons de s'inquiéter? La réponse est non. Et j'irai même plus loin. Aujourd'hui, Crémo se fournit à 60% auprès de fournisseurs directs et 40% auprès de poules ou d'industries. Je veux augmenter le pourcentage à 80% de fournisseurs directs. Donc, ouais. La relation de confiance, elle est là.
2: Et sur le prix?
8: Le prix Crémo est un bon acheteur de lait. Le prix, il est forcément lié à la destination. C'est un petit peu compliqué le prix du lait. Ouais. Il est lié à la destination du produit. Si le produit est transformé en produit vendu sur le marché indigène ou s'il est exporté.
2: Mais la situation actuelle, les difficultés sur le marché du lait, le résultat d'une surproduction qui a été encouragée aujourd'hui, est-ce qu'on peut le dire? Est-ce que vous le constatez aussi? Vous faites la même analyse?
8: Je ne fais pas cette analyse-là. D'ailleurs, les meilleurs spécialistes ne savent pas prédire les mois qui vont venir. On guette la météo. S'il pleut, s'il ne pleut pas, va influer sur les volumes de lait qui seront disponibles sur le marché et que l'on devra transformer. Encore une fois, Crémo est présent, répond présent, a répondu présent et fait quelque part œuvre de service public pour absorber tout ce lait de régulation qui arrive en plus.
5: Il vous faudrait presque des aides publiques pour ce service public que vous rendez?
8: C'est pas ce que je dis, mais je crois que tout le monde doit avoir conscience que Crémo, les années de surproduction, vous en trouvez une tous les 3, 4, 5 ans, et Crémo doit maintenir son outil de production pendant les années où il n'y a pas cette surproduction. Et ça, tout le monde doit en prendre conscience. Je parlais aussi des atouts, vous avez

0: qui soit vous prévoit comme étant acheteur d'une autre entreprise ou en étant acheté. Donc je peux vous confirmer aujourd'hui, en mon nom et probablement même, enfin je peux même le dire au nom du conseil d'administration de Crémo, qu'il n'y a eu aucune discussion dans ce sens-là avec quelque entreprise que ce soit.
1: Xavier Menange, directeur général de Crémo, merci d'être venu quelques instants dans Forum nous parler de votre entreprise. Une très bonne soirée à vous.
0: Merci, c'est une très belle entreprise. Battons-nous pour elle. Au revoir.
1: Au revoir.
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3: 18h26, vous écoutez Forum. Dans quelques instants, on va revenir sur la flottille de Gaza analysée sous l'angle politique par notre invité. Et nos équipes mettent actuellement tout en œuvre pour décrocher dans cette émission l'interview d'un rescapé suisse libéré aujourd'hui. En Suisse, justement, la justice vaudoise a tranché. Le tribunal d'Yverdon a reconnu coupable d'homicide par négligence. Un chasseur qui avait accidentellement tué un collègue lors d'une partie de chasse, c'était en novembre 2024.
1: L'octogénaire écope d'une peine de prison de 10 mois avec sursis. Il n'a pas respecté plusieurs règles de la loi cantonale sur la faune. Margot Reguin, que s'est-il passé cette fameuse journée du 29 novembre 2024 ?
4: Eh bien, après une première partie de chasse infructueuse dans la région de Dayan le matin, le groupe de chasseurs, composé de 7 personnes, s'est rendu dans une forêt du Gros de Vaud. Des sangliers y avaient été repérés. Problème, ils étaient cachés dans des fourrés ronceux. Le prévenu, un chasseur expérimenté et ancien président. Le chasseur vaudois est monté sur une butte. Il a voulu déloger les animaux sauvages et les éloigner de sa chienne, lui qui avait déjà perdu des chiens lors de précédentes parties de chasse. L'octogénaire a ensuite procédé à des tirs d'effarouchement, mais sans avoir une bonne visibilité et s'assurer que le coup ne mette en danger quelqu'un, ce qui est totalement interdit et il le savait, rappelle l'acte d'accusation. L'homme a ainsi enfreint plusieurs règles de la loi cantonale sur la faune. Plus grave, l'une des balles tirées ne s'est pas enfoncée dans le sol, mais est venue toucher mortellement à la tête l'un de ses camarades de chasse. Il se trouvait en contrebas de la butte. À la suite de cet accident, le prévenu a déposé son permis de chasse et rendu ses armes. Aujourd'hui, très ému, l'octogénaire a reconnu les faits. S'il ne veut plus toucher d'armes, il espère pouvoir accompagner son petit-fils sur le terrain.
1: Ce drame interroge, Margot, le chasseur avait 80 ans au moment des faits, n'y a-t-il pas un âge limite ?
4: Non, il n'y a actuellement pas de limite d'âge, cette règle prévaut dans la Suisse et il ne semble pas qu'il y ait une réflexion pour que cela change. Pour obtenir son permis, il faut toutefois passer un examen de chasse après une formation continue de 2 ans dans le canton de Vaud et pour le renouveler, il faut passer un contrôle de tir. Il est à passer tous les 3 ans dans le canton.
1: Et c'est suffisant ?
4: Eh bien, chasseurs et autorités se posent la question. Il est par exemple discuté que ce délai entre les contrôles de tir soit réduit. Puis une autre réflexion est en cours, celle d'imposer un contrôle supplémentaire pour les personnes de plus de 75 ans, un peu comme pour le permis de voiture. C'est ce qui est imaginé dans le cadre d'une prochaine révision du règlement d'exécution de la loi sur la faune, informe le canton de Vaud.
1: Merci Margot Reguin.
3: Et bonsoir Simon Laguerre.
5: Bonsoir.
3: Vous êtes chasseur vous-même, membre de la Fédération des sections vaudoises de la Diana, en charge de la communication. Alors Simon Laguerre, on l'a entendu, hein, ce chasseur vaudois qui a accidentellement tué un camarade de chasse en novembre 2024 a été condamné. Il a reconnu les faits qui lui étaient reprochés. Comment vous prenez ce verdict ? Au fond, il est logique ?
5: Écoutez, peut-être la première chose qu'il faudrait dire, c'est que c'est un tragique accident qui touche toute la communauté des chasseurs. En tout cas, dans le canton de Vaud, voire au-delà des frontières, on est évidemment en pensée avec la famille, les proches de la victime. Une fois que ceci est dit, en tant que membre de la FSVD et responsable de la communication, il m'appartient pas vraiment de communiquer ou de commenter finalement la décision de justice. Je crois qu'elle a fait son travail avec diligence et la rigueur qu'on lui connaît. Le verdict est tombé et je crois qu'il a été entendu par la personne qui était concernée.
3: Reste qu'on parle là d'un octogénaire. Est-ce que c'est un âge trop avancé pour avoir un fusil de chasse, une arme qui peut tuer, on vient de le voir, dans les mains ?
5: La question, elle est légitime. La difficulté, c'est que l'âge d'une personne, c'est un nombre. Et ça peut pas être l'unique critère à prendre en considération quand on imagine des capacités à développer pour éventuellement aller à la chasse. Il y a des personnes qui sont jeunes, qui peuvent avoir un handicap, des difficultés physiques qui font que la pratique de la chasse n'est pas recommandée, voire potentiellement prohibée. Et à l'inverse, on peut avoir des personnes plus âgées qui elles-mêmes sont tout à fait aptes à avoir les compétences et les capacités pour réaliser un acte de chasse.
1: Est-ce qu'on pourrait imaginer un contrôle de type médical comme ça se passe pour les permis de conduire, par exemple ?
5: Ça fait peu

0: Peut-être partie des réflexions qui seront discutées si d'aventure le canton de Vaud estime que c'est nécessaire d'aborder ces thématiques. Comme on est un partenaire privilégié de l'État, on discute évidemment sur d'éventuelles variantes qui, si elles sont pertinentes, pourraient entrer en vigueur. Aujourd'hui, en tout cas, c'est pas le cas. À voir comment les choses évoluent par la suite.
1: Est-ce que ça vous est déjà arrivé de ne pas vous sentir en sécurité avec des collègues chasseurs, peut-être âgés ? Par le passé ?
0: Vous savez, la chasse, elle jouit malheureusement d'un préjugé un peu tenace qui nous vient d'un sketch assez connu qui nous fait aussi nourrir les chasseurs.
1: Parler des inconnus.
0: Par exemple. Et la réalité, en tout cas que moi je constate sur le terrain, c'est qu'aujourd'hui, la chasse, elle évolue vite, rapidement, avec différentes générations de chasseurs qui se côtoient, une éthique aussi qui évolue. Et aujourd'hui, ce que je peux voir, c'est que la co-responsabilité des collègues sur le terrain et la qualité de la formation qui est donnée fait qu'aujourd'hui, on a un niveau de sécurité qui
1: donc
0: est
1: avancé. Donc ça ne vous
0: avancé.
1: Est pas arrivé ou plus arrivé, pour bien comprendre
0: ça ne m'est pas arrivé. Je ne suis pas un chasseur de 30 ans de pratique, ouais. Mais dans ma pratique de chasseur, je ne me suis jamais senti désécurisé dans une action de chasse.
2: Et les accidents, on a peut-être l'impression qu'il y en a moins que chez nos voisins, mais c'est peut-être aussi parce qu'on en parle moins. Ou est-ce qu'il y existe un registre en fait, qui note les accidents de chasse?
0: Alors, au niveau étatique, je ne pourrais pas vous le dire, mais au niveau de la Fédération des chasseurs vaudois, la mémoire collective fait qu'on marque assez facilement ce genre d'incident. J'ai le plaisir de dire que la chasse vaudoise est sécure. Nous avons connu pendant plusieurs dizaines d'années aucun accident mortel. Et malheureusement, on doit vivre cette expérience-là qui évidemment nous bouscule et nous renforce dans nos envies de garantir encore plus une sécurité à travers la formation, les tirs périodiques qui sont imposés aux chasseurs de manière régulière, mais aussi la formation continue qui est mise en place en collaboration avec les services étatiques de manière à pouvoir vraiment créer un système de cautèle autour des jeunes chasseurs pour qu'ils prennent les bonnes habitudes et que les plus anciens aussi puissent bénéficier de toute la connaissance qui arrive avec les nouvelles vagues de chasseurs qui rentrent dans la passion.
1: Merci beaucoup. Simon Laguerre, chasseur, membre de la Fédération des sections vaudoises de la Diana et en charge de la communication. Merci pour vos explications. Bonne soirée.
0: Merci beaucoup. Bonne soirée.
1: Et on va parler d'une toute autre actualité. Après les images qui avaient fait le tour du monde, les passagers de la flottille, j'y arrive, pour Gaza, ont été expulsés aujourd'hui.
2: Ils avaient été capturés par Israël, puis pris à partie et insultés par le ministre israélien Itamar Ben-Gvir. Le département suisse des affaires étrangères a confirmé cet après-midi que tous les participants, dont les 8 ressortissants suisses, ont été rapatriés vers la Turquie. Parmi eux, la conseillère générale de Sion, Marie Morard. Émilien Verdon, on vous retrouve en direct sur place en Valais où une manifestation vient tout juste de commencer.
3: Oui, et bien comme chaque jeudi, devant la gare de Sion se tient un rassemblement spontané en soutien à la Palestine. Mais ce soir, il est un peu particulier au vu du contexte. Marie Morard, 28 ans, est conseillère générale, à savoir le législatif de la commune de Sion. Elle participe régulièrement à ce rendez-vous. Mais aujourd'hui, eh bien, elle n'est pas là, vu qu'elle était sur la flottille. C'est donc un message de soutien qui lui est délivré en ce moment même. Un des manifestants me disait il y a quelques instants que la démarche de Marie Morard et de la flottille est de rendre visible ce qu'il se passe en Palestine et que c'est désormais à eux de la soutenir.
2: Y a-t-il plus de monde que d'habitude, Emilien ?
3: Difficile à dire, hein, ça vient de commencer, encore des gens qui arrivent un peu au compte-gouttes, je dirais une cinquantaine de personnes, peut-être une légère affluence un peu supérieure par rapport à d'habitude. On voit des panneaux, des pancartes, notamment avec Marie Morard dessus, et des messages de soutien. Vous l'entendez aussi, hein, les haut-parleurs qui sentent commencer à être sortis. À l'instant, sur les réseaux sociaux, l'appel a été en tout cas largement relayé, hein, initialement donc pour demander la libération de Marie Morard et des autres membres de la flottille, enlevés par Israël dans les eaux internationales, puis dont on a pu voir ces images d'humiliation lors de leur détention. Depuis, vous l'avez dit, hein, tous les ressortissants suisses ont été rapatriés en Turquie, mais pour le moment, personne n'a reçu directement de nouvelles ici, hormis quelques messages des avocats. Une certaine inquiétude existe autour des conditions de détention qu'ont pu traverser les membres de la flottille qui, par de précédentes actions du même type, dénonçaient de la torture et des violences.
2: Merci à vous, Émilien Verdon, en direct du rassemblement pro-palestinien devant la gare de Sion. On l'a dit, les images montrant des militants détenus dans des positions jugées humiliantes ont provoqué un tollé international. Ferrare, Benjamin Netanyahou a publiquement pris ses distances avec son ministre de la Sécurité nationale d'extrême droite, Itamar Ben-Gvir, estimant que ces images ne correspondaient pas aux valeurs d'Israël. Ce désaveu peut-il fragiliser la coalition au pouvoir? Nous avons joint cet après-midi Philippe Velila, essayiste et analyste politique franco-israélien. Il nous dit pourquoi cette fois-ci le Premier ministre Netanyahou s'est distancé publiquement.
4: Ben, tout simplement parce qu'on est dans une période extrêmement tendue, on est dans une période préélectorale, on est dans une période où on est entre ni guerre ni paix sur plusieurs fronts, et donc tous les sentiments sont exacerbés. Et il est évident que M. Ben-Gvir, en faisant ce qu'il a fait, a voulu provoquer quoi ? Un choc dans son électorat, j'insiste sur la formulation, un choc dans son électorat susceptible de lui procurer 1, 2, 3 sièges en plus, ce qui serait beaucoup pour un parti qui en compte déjà une bonne demi-douzaine. Il parviendrait alors à son objectif ultime, pour l'instant, à savoir devenir le chef incontesté de l'extrême droite israélienne, ce qu'il est déjà virtuellement, et là, avec ses sièges en plus, il le serait réellement dans le paysage électoral israélien.
2: Voilà pour la stratégie d'Itamar Ben-Gvir. Concernant Benjamin Netanyahou, cette distanciation publique qu'il a prise, il faut la prendre au sérieux, ou c'est destiné, disons, à faire bonne figure à l'international ?
4: C'est destiné à faire une bonne figure à l'international. Et d'ailleurs, la formulation est extrêmement générale. Il dit que ça n'est pas compatible avec les valeurs de la tradition d'Israël, ce qui est vrai. Mais s'il avait vraiment voulu sanctionner son ministre, il l'aurait tout simplement démis. Et il ne l'a pas fait. Il ne l'a pas fait parce qu'il a besoin de lui aujourd'hui. Et il aurait besoin de lui demain s'il gagnait les élections, mais il est loin de les avoir gagnées.
1: Ça veut dire que cette alliance avec l'extrême droite d'Itamar Ben-Gvir, elle tient toujours. Monsieur Netanyahou a toujours besoin de lui et la critique existe, mais elle est petite.
4: Ouais. Il en a un besoin absolu. Il a aujourd'hui une majorité de 68 sièges à la Knesset sur 120. Et sur ces 68, il y en a 14 qui ont été élus sur une liste co-dirigée, je dis bien co-dirigée, par Monsieur Ben-Gvir. Il y en avait 7 pour son concurrent, 7 pour lui, mais aujourd'hui il fait très souvent cavalier seul, et il est plutôt à 8, 9, 10 dans les sondages. Il espère passer la dizaine la prochaine fois, et ça n'est pas exclu, puisqu'on sait que dans une France minoritaire, très minoritaire de l'opinion israélienne, il peut encore progresser parce que la violence, tout simplement, ne les effraie pas.
2: Et donc aujourd'hui, Itamar Ben-Gvir a le dessus sur Benjamin Netanyahou et non l'inverse ?
4: D'une certaine façon, c'est lui qui dicte l'agenda politique depuis un certain temps. Lui et son collègue Bezalel Smotrich, avec qui il était allié dans la liste dont je parlais tout à l'heure, ils dictent l'agenda politique parce qu'ils accaparent une grande partie des fonds budgétaires pour développer les colonies et puis pour développer des actions comme celles que nous avons vues sur ces images. D'autres actions, armement massif de la population sans respect des critères habituels, entraînement de la police à accomplir des tâches qu'elle n'accomplissait pas jusqu'à présent, à savoir répression violente des manifestations, etc. Donc d'une certaine façon, c'est eux qui dictent l'agenda politique, comme très souvent en politique, ce sont les extrêmes qui font la loi.
1: On a vu ces critiques internationales, cette pression internationale depuis la publication de ces images. Est-ce qu'un point de non-retour concernant l'image d'Israël, peut-être sa marge de manœuvre concernant ses arraisonnements en eau internationale, diminue aujourd'hui ? Qu'est-ce que vous en pensez ?
4: Moi, je pense que l'image d'Israël, on le sait, est au plus bas dans l'opinion internationale. Évidemment, ces images ne vont pas la revaloriser. La seule revalorisation possible, ce serait un changement de gouvernement qui pourrait fort bien intervenir à l'automne et qui, progressivement, reprendrait en main toutes ces questions et les réinscrirait dans la tradition démocratique d'Israël, qui ces derniers temps, sous l'impulsion de M. Netanyahou et à l'incitation de M. Ben-Gvir et Smotrich, cette tradition démocratique d'Israël a été mise à mal.
1: Mais est-ce qu'à votre avis, on en prend le chemin, un changement de pouvoir en Israël, vu le contexte de guerre autour du pays, est-ce que c'est vraiment imaginable ?
4: Alors, si l'on en croit les sondages, oui. Mais nous sommes à plusieurs mois des élections, et il y aura des provocations de ce type. et d'autres types encore, notamment vis-à-vis de la population arabe israélienne, qui permettrait de conquérir une partie de l'électorat plus modéré. Il y aura des provocations de ce type, il faut s'y attendre. Un éminent observateur de la vie politique israélienne disait, il n'y a pas longtemps, que cette campagne serait la plus sale campagne électorale que le pays ait connue. Et ce qu'on a vu sur ces images le montre trop. Et on peut espérer que les forces démocratiques en Israël seront imposées un barrage. Mais jusqu'à présent, il faut dire la vérité, elles ont fait preuve d'une certaine faiblesse.
2: Et au niveau de la coalition qui permet à Benjamin Netanyahou de se maintenir au pouvoir, est-ce que celle-ci pourrait se fissurer avec le temps pendant la campagne ?
4: Non, elle ne se fissurera pas de façon grave. Il y aura des tensions comme aujourd'hui, il y aura des déclarations contradictoires, mais tous ont intérêt à rester ensemble. Ce qui fait la force de M. Netanyahou depuis sa première élection en 1996, en 96 comme on dit chez vous, en 1996, c'est qu'il a toujours eu une stratégie électorale très claire. Union de la droite, de toute la droite, de la droite modérée à l'extrême droite, plus les partis ultra-orthodoxes. C'est toujours avec ça qu'il a eu ses majorités et il n'entend pas changer.
1: Ouais, Philippe Velila, il y a aussi le sort. Donc il y a le sort de ses militants qui a ému l'Occident, on va dire ça comme ça. Et puis il y a le sort des détenus palestiniens dont on parle un peu moins, mais qui est sans doute le même, peut-être même pire. Est-ce que la société israélienne, la population israélienne est sensible à ces images ou en temps de guerre, en temps de conflit ? Ma foi, ça fait partie des dégâts collatéraux.
4: Alors, au début de la guerre à Gaza, ça faisait partie des dégâts collatéraux. Au fil des mois, progressivement, la population israélienne prend conscience de la gravité de ces faits et cela se traduira dans les urnes, pas de façon massive, parce que l'opposition, si elle gagne, gagnera sur le fil, dans l'état actuel de la situation politique, mais on peut être certain que ces images contribueront à remettre un petit peu de raison dans la tête de ceux qui avaient oublié justement que nous sommes dans une société et une perspective historique rationnelle qui s'appelle le développement d'un État juif et démocratique, ce que d'autres appellent le sionisme.
2: Et c'était l'essayiste et analyste politique franco-israélien Philippe Velila.
1: Et nous avons pu joindre une artiste membre suisse de la Flottille pour Gaza, c'est vous Anne Rocha, bonsoir madame.
5: Bonsoir.
1: Vous avez été expulsé aujourd'hui d'Israël. Merci d'être avec nous en direct d'Istanbul. Alors, comment ça s'est passé pour vous ces dernières heures depuis votre l'arraisonnement du bateau, votre détention en Israël et puis votre expulsion aujourd'hui ?
5: Alors, on est reparti dimanche matin de Marmaris pour les eaux internationales à environ, on va dire, 300 milles de Gaza. On a eu tout à coup des bateaux en fait militaires qui ont commencé à encercler la flottille, ainsi que des bateaux des Zodiac en fait avec plusieurs personnes armées dessus. Nous, on était le bateau Zio Faster avec deux autres Suisses en devant de la flottille et on s'est fait intercepter par ces trois bateaux qui sont montés sur notre bateau en nous disant d'aller à l'avant du bateau armé. Environ cinq personnes, ils sont arrivés sur le bateau, ils nous ont demandé en fait de rester calme, que si tout à coup on n'agissait pas selon leurs ordres, en fait ça allait prendre une tournure agressive. La première partie de l'interception sur le bateau s'est passée plutôt de manière, on va dire, correcte. Donc en fait, on nous a fouillés les uns les autres. Après, on nous a emmenés sur un autre bateau qui nous a emmenés sur un bateau prison. On s'est retrouvés sur ce bateau prison quelques heures après, et c'est là, en fait, qu'on va dire que l'enfer est un peu arrivé. On a passé 2 jours, 3 nuits sur ce bateau prison, avec, vous arrivez sur le bateau, on vous fait des clés de main, on vous plaque au sol, on vous crache à la gueule, on vous lance de l'eau dessus. Des personnes se sont été mises à terre, on leur a brisé des côtes. Après, vous passez un contrôle de passeport. Là, par exemple, me concernant, pendant qu'un homme est en train de me faire une bras de main, en fait, pour casser mon bras, il me touchait tout le corps. Et après, on vous lance dans une espèce de hall, chacun les uns après les autres. Donc, on a vraiment ce passage de… On a eu 200 personnes qui sont arrivées, ils ouvrent la porte et ils lancent les gens complètement, on va dire, dans un sale état. Et là, on vous laisse 2 nuits, 3 jours dans des containers où vous avez juste une toilette pour 200 personnes. On vous envoie des balles en caoutchouc. On vous envoie aussi des balles avec énormément de son. Et en fait, à chaque heure, il y a un nouveau en fait événement qui se passe. Donc, c'est-à-dire, ils arrivent tous avec leur Kalachnikov, ils envoient des ballons caoutchouc dans les jambes des gens, on court dans les containers. On a eu durant ces 3 jours une quarantaine de suspicions de fractures de bras, de côtes. On a eu 12 personnes déjà qui ont reporté des abus sexuels et une dizaine de personnes qui sont fait avec des comment on appelle ça, des tasers en fait, et des balles en caoutchouc. Donc après 3 jours, on a passé 3 heures sur le pont justement de ce bateau, tous et toutes agenouillés, en écoutant l'hymne national pendant 1h40 en boucle avec des gens autour et leur Kalachnikov.
2: Ce sont les images que nous avons pu voir, celles exactement relayées par le ministre israélien Itamar Ben-Gvir. Vous étiez là à ce moment-là?
5: Oui, on était là. Nous, on était un des premiers bateaux interceptés, donc on a vraiment fait toute, on va dire, la traversée sur ce bateau. Et après, je crois passer 48 heures ou 72 heures, on est arrivé à Ashdod, au port, et là, on vous fait de nouveau un accueil des plus, on va dire, violents, avec des hommes armés qui vous plaquent au sol, qui nous mettent à genoux. Là, on a passé la journée à genoux d'une salle à l'autre, avec tout un coup des gens qui ciblent, qui tabassent, des gens qui crient. Des gens avec des... C'est vraiment une image de l'enfer. Donc, vous passez plusieurs heures dans cet état en essayant vraiment de regarder les uns les autres, en essayant de se rassurer, mais dès que vous bougez, vous êtes... Voilà, on peut vous envoyer un coup. Après, on vous traîne par terre, on vous tire les cheveux d'un endroit à l'autre et vous savez jamais où vous êtes, en fait. C'est ça qui est terrible. Jusqu'à arriver, en fait, au port d'Ashdod. Au port d'Ashdod, en fait... un Israélien et une Israélienne prend en charge une activiste. Et puis là, on vous fait passer d'un bureau à l'autre, où on vous fait passer des espèces d'examens, on vous met à poil, après on vous remet à genoux, on vous traîne par terre, donc ça dure, jusqu'à qu'on a pu voir, que certaines ont pu voir des avocats de Andala, les avocats de la Global Soumout Fethia, qui ont réussi quand même à reporter en fait ce qui s'est passé. Puis, on s'est fait mettre dans un bus avec des menottes aux pieds, aux bras, dans un bus dans le noir, où les femmes séparées, les hommes séparés, vous attendez de nouveau que le bus soit plein. Et puis là, vous faites 2 heures de bus, donc dans le noir total. Au début, il fait 40 degrés. Après, on vous met une climatisation qui fait 14 degrés. Donc, tout le monde a froid. Et après, vous vous retrouvez, en fait, au bout de 2 heures, à la prison d'Ashdod, où j'étais déjà l'année passée. Et puis là, dans la prison d'Ashdod, ben, c'est de nouveau des maltraitances, mais qui sont plus d'intimidation. On vous pointe des kalachnikovs sur le visage. On vous dit qu'on va vous tuer. On vous dit qu'on va vous violer. On vous traîne par terre d'une cellule à une autre. Donc, on a vécu ces 24 dernières heures comme ça, en fait.
1: Oui, Anne Rocha, vous l'avez dit, hein, c'est pas la première fois que vous vivez cette expérience. Est-ce que ça sert à quelque chose? Est-ce que c'est utile? Est-ce que vous allez recommencer? Quelle est votre vision sur cette mobilisation qui est importante, mais qui semble pas faire bouger beaucoup Israël?
5: Alors, ma vision sur cette, c'est qu'en fait, moi, depuis l'année passée où j'étais partie avec Thousand Madine, un autre organisme, c'est qu'en fait, pour moi, ma vie en tant qu'artiste, elle est plus possible comme ça. Je peux plus, en fait, vivre en vivant dans ma bubble de privilèges. Et je pense qu'on doit agir avec nos corps en collectif, en fait, pour ce qui est en train de se passer. Après, je suis consciente que ça reste symbolique. Mais l'idée, c'est vraiment que nos gouvernements et nos médias, en fait, on va dire, en fait, s'engagent, prennent l'initiative et remplissent leurs devoirs pour justement faire valoir leurs privilèges occidentaux.
2: Aujourd'hui, vous êtes arrivée à Istanbul, Anne Rocha. Donc, comment vous vous sentez? Dans quel état vous êtes?
5: Alors, on est tous et toutes dans un état second. Je pense qu'il y a, voilà, on tient le coup, on est encore très solidaire, on a vraiment un super encadrement, mais on est vraiment, voilà, dans un état, dans une dimension, en fait, c'est pas réel, en fait, ce qui se passe, et c'est pas possible que ça continue comme ça. On peut pas, en fait.
1: Et Anne Rocha, juste avant vous, peut-être vous avez entendu l'analyse de notre précédente invitée, Philippe Velila, qui disait que Benjamin Netanyahou jouait la carte de l'indignation face à cette vidéo qui a circulé de vous et de vos compagnons de la flottille, et qu'il critiquait pour de faux, en quelque sorte, son ministre d'extrême droite. Qu'est-ce que vous en pensez, vous?
5: Alors, je viens d'arriver, donc je ne peux pas vous dire. En fait, je suis un peu confuse, en fait. Donc voilà, je suis navrée, je vais pas répondre.
1: Vous avez senti le soutien international?
5: Alors, en fait, nous, vous voyez, nous, ça fait 4 jours qu'on n'a aucun contact au monde, en fait. On est dans cette bubble de l'enfer. Et là, en fait, on a enfin des retours. Et apparemment, ce qu'on vient de me dire, c'est qu'en fait, on va dire peut-être certains gouvernements européens se soulèvent et aussi d'autres. Notamment, on était avec un camarade pakistanais où apparemment au Pakistan aussi, ça se bouge beaucoup. Donc, il y a vraiment des voilà. Je pense et j'espère que les pays qui étaient représentés et sont en train, en fait, d'essayer de faire bouger les choses.
1: Merci beaucoup.
5: Donc, chacun a sa partie et sa responsabilité, en fait, dans ce génocide.
1: Merci beaucoup, Anne Rochat, d'avoir témoigné de ce que vous avez vécu ces derniers jours. Vous êtes membre suisse de la flottille pour Gaza et vous avez été expulsée aujourd'hui. Bonne soirée, bon retour.
2: Bonne soirée.
5: Merci, bonne soirée, au revoir.
1: Direction maintenant le Tessin, où l'on assiste à la fin d'une bataille judiciaire vieille de près de 25 ans.
2: Elle opposait les casinos de Lugano et de Locarno et concernait des millions de francs. Le tribunal fédéral a finalement tranché. Lugano devra verser 9 millions à Locarno. Une pluie de millions à laquelle presque plus personne ne croyait du côté de la Piazza Grande, Nicole Della Pietra.
6: Oui, on n'osait plus y croire. Hein. Alors à l'origine du conflit, la réorganisation du secteur des maisons de jeu au début des années 2000. À l'époque, la nouvelle législation fédérale n'accordait au Tessin qu'une seule licence de catégorie A, celle qui autorise les grands jeux, les plus lucratifs, comme les tapis verts et les roulettes, en plus des machines à sous. Avant même l'attribution de cette licence, les deux casinos avaient conclu un accord. Celui qui décrocherait la concession fédérale de type A verserait une compensation financière à l'autre.
2: Mais pourquoi un tel accord entre les deux villes?
6: Alors, pour préserver un équilibre régional et éviter d'attiser les tensions historiques, Locarno s'est souvent estimé moins favorisé que la prospère Lugano. En mai 2001, les deux maisons de jeu signent donc cet accord. Lugano obtient finalement la licence A en 2002. Elle est censée reverser à Locarno une partie de ses gains, 25% du bénéfice net, ainsi qu'un pourcentage des recettes brutes sur les jeux. Mais une fois la concession obtenue, Lugano remet la convention en cause, la jugeant excessive et caduque.
2: Et c'est là que débute une bataille judiciaire hors norme.
6: Un conflit qui prendra une dimension politique et financière puisque les deux municipalités sont les actionnaires majoritaires de leur maison de jeu. En 2011 déjà, le tribunal fédéral donne raison à Locarno sur le principe d'une compensation, mais Lugano conteste ensuite les montants réclamés. En septembre 2025, le tribunal d'appel tessinois condamne finalement le casino de Lugano à verser environ 5 millions de francs à la société Cursal de Locarno pour la période 2002-2005. Intérêts compris, Lugano recours alors une dernière fois au TF. Entre-temps, avec les intérêts et jusqu'à l'échéance de l'accord en 2022, la facture grimpe à près de 9 millions de francs. Recours rejeté par les juges de Montrepos ce printemps, Locarno pourra enfin encaisser son dû.
2: Et sait-on déjà à quoi serviront ces millions, Nicole?
6: Alors théoriquement, il devrait financer des travaux de rénovation du casino de Locarno situé au bout de la Piazza Grande, mais selon le quotidien La Regione, un projet plus radical serait aussi à l'étude, démolir l'édifice actuel pour en construire un nouveau. Une perspective qui inquiète déjà l'association des Amis du Casino, prête à se battre pour préserver ce bâtiment qui date du début du siècle dernier.
2: Nicole Della Pietra, merci d'être venue nous expliquer cette bataille judiciaire qui a désormais pris fin. Bonne soirée à vous. Comment rendre son entreprise invendable? Réponse, passer sous le contrôle d'une fondation d'utilité publique.
1: Oui, c'est le pari d'Infomaniac, entreprise basée à Genève, qui propose des services de cloud suisse dans un contexte de forte pression des géants américains de stockage en ligne. Infomaniac, sous l'impulsion de son fondateur Boris Siegenthaler, veut donc protéger sa mission sur le long terme, un choix rare dans la tech que nous allons décrypter avec vous, Thomas Jacobsen. Bonsoir.
7: Bonsoir.
1: Vous êtes le porte-parole d'Infomaniac. Alors pourquoi donner le contrôle d'Infomaniac à une fondation?
7: Eh bien, tout simplement parce que, avec ce qui se passe dans le monde, savoir où on stocke ces données, c'est devenu un enjeu très critique, surtout pour les États qui confient de plus en plus de données au cloud. Et le risque, c'est de se retrouver avec des entreprises européennes qui se font racheter ensuite par d'autres entreprises qui n'appartiennent pas forcément à l'Europe. Et en faisant une telle décision, eh bien, Infomaniac scelle dans le marbre son indépendance et ses valeurs.
1: C'est une sorte de label suisse, durable dans le temps?
7: Alors c'est plus qu'un label, parce que c'est vraiment une structure juridique qui empêche Infomaniac de pouvoir trahir ses engagements qu'elle a toujours eus avant au nom de son fondateur, Boris Siegenthaler, et aujourd'hui à travers la Fondation.
2: Et c'est à travers ses engagements qu'elle devient invendable ?
7: Non, c'est vraiment à travers un déplacement du contrôle de l'entreprise dans la Fondation qui détient les actions décisionnaires majoritaires 65%. Et ce qui fait que si Infomaniac voudrait être vendu, ça devrait passer par la Fondation qui est obligée de respecter ce qu'on appelle une charte des participations qui contient 9 points, dont l'indépendance de l'entreprise.
1: Ouais, de l'importance des chartes. Concrètement, ça veut dire quoi ? Infomaniac ne cherche plus à gagner de l'argent ?
7: Alors si, d'ailleurs c'est le 9e point de la charte des participations, qui est consultable librement en ligne, hein, d'ailleurs c'est transparent, qui précise que pour que la mission soit pérenne, l'entreprise doit être profitable. Et c'est ce que démontre en fait l'histoire d'Infomaniac, c'est qu'on peut faire du numérique en atténuant au maximum son empreinte écologique, en étant rentable avec un développement et une croissance forte tout au long des années, mais sans délocaliser et avec 100% de ses collaborateurs, aujourd'hui 340 entre Genève et Zurich.
2: Et concrètement, qu'est-ce que ça change désormais avec cette décision pour Infomaniac, mais aussi pour ses clients ?
7: Alors pour les clients, ça ne change rien. Parce qu'avant, c'était Boris Siegenthaler, fondateur, qui cristallisait ses engagements. Aujourd'hui, en revanche, les clients peuvent savoir que dans 50 ans et plus, ces mêmes engagements, l'indépendance, seront toujours structurellement ici. Là où ça change, c'est pour Boris Siegenthaler, qui n'a plus le droit de signature exclusif et qui doit maintenant défendre auprès d'un conseil d'administration, choisi lui-même par le comité de fondation, ces grands projets comme la construction des futurs data centers.
1: Mais est-ce que vous ne risquez pas de décourager certains investisseurs ?
7: Alors, au contraire, et c'est là toute la démarche, c'est de préparer à une accélération du développement, mais le faire avec une base sécurisée, saine, et justement, c'est ce que je disais avant, la croissance est là, et tous les signes sont au beau vert avec le contexte géopolitique actuel.
2: Et pourquoi avoir choisi de faire ce changement maintenant, à cause du contexte, justement ?
7: Alors, c'est quelque chose qui prend du temps. C'est déjà au début des années 2000 que l'idée a émergé, quand on voyait cette concentration du savoir-faire et des technologies. Et maintenant, pourquoi ? Parce qu'en fait, on a de plus en plus de demandes et de clients qui nous font confiance. Et on se doit d'honorer cette confiance par des engagements qui sont plus de l'ordre des promesses.
1: Merci beaucoup d'avoir été notre invité. Thomas Jacobson, vous êtes le porte-parole d'Infomaniac qui devient donc une fondation d'utilité publique. Bonne soirée.
2: Bonne soirée.
7: Merci.
1: Et voici la météo.
2: Pour vous dire qu'il y aura du soleil ces prochains jours, demain vendredi, du soleil partout, des petits cumulus en montagne l'après-midi, c'est tout. En pleine minimum 9 degrés, maximum 27 l'après-midi. Tendance à la bise sur le plateau, il fera à peu près le même temps samedi avec un maximum de 28 degrés.
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2: On compte une demi-heure de retard sur l'autoroute Lausanne-Genève entre Crissier et Rolles en direction de Genève.
1: Et voilà, c'est la fin de ce forum. On remercie à la technique Fabrice Araldi, Alain Fildius, Jean Berset, Kianou Kombonagemon, à l'édition et à la production Mehmet Gultas, Sophie Daout et Benjamin Pavelec. Il est bientôt 19h. Dans un instant, vous allez retrouver les informations et juste après, ce sera le grand soir. On vous souhaite une excellente soirée à l'écoute de nos programmes.
2: Bonne soirée.

0: Anthony Levert.
1: Cuba aurait accepté l'offre américaine d'une aide de 100 millions de dollars. C'est le secrétaire d'État Marco Rubio qui l'annonce aujourd'hui. Il ajoute cependant qu'il n'était pas certain que Washington accepte les conditions posées par la Havane. Nous verrons si cela signifie que ça va fonctionner, a déclaré Marco Rubio. La Russie, elle, dénonce des méthodes à la limite de la violence au lendemain de l'inculpation aux États-Unis de l'ex-président cubain Raúl Castro, accusé du meurtre d'Américains en 1996. Le porte-parole du Kremlin, Dmitri Peskov, estime que la pression exercée sur Cuba est intolérable. Israël a expulsé tous les militants étrangers de la flottille pour Gaza capturés en mer au lendemain du tollé international provoqué par une vidéo les montrant se faire humilier en détention. Selon le porte-parole de l'Organisation israélienne des droits humains qui les défendait, ils n'ont pas été présentés devant un tribunal, mais transférés vers l'aéroport de Ramon dans le sud et expulsés. Et selon le département fédéral des affaires étrangères, 8 ressortissants suisses ont participé à cette expédition pour Gaza. Parmi eux figuraient l'artiste lausannoise Anne Rocha et la conseillère générale sédunoise Marie Morard. Tous ont été rapatriés vers la Turquie selon la Confédération. Le département fédéral des affaires étrangères qui déplore le traitement inacceptable réservé à certains participants de la flottille pour Gaza. Une coalition d'opposants a déposé aujourd'hui à Berne une pétition munie de 14 550 signatures demandant au Conseil fédéral de stopper le projet de construction de 40 antennes Starlink à Loech en Valais. Les pétitionnaires dénoncent une menace pour la souveraineté des données de la Suisse. Selon eux, Starlink n'est pas un réseau neutre. Cette constellation de satellites est développée par SpaceX, l'entreprise spatiale d'Elon Musk. Les réseaux sociaux ne modèrent pas suffisamment les publicités visiblement frauduleuses. C'est la conclusion des associations européennes de consommateurs après une enquête menée dans 13 pays. Entre décembre 2025 et mars 2026, le Bureau européen des unions de consommateurs et 13 associations nationales affirment avoir signalé 893 publicités suspectes à Facebook, Instagram, TikTok et Google. Sont concernés par exemple des prêts rapides sans vérification ou des placements promettant des rendements garantis irréalistes. Airbus et Air France annoncent se pourvoir en cassation, le dernier nommé regrettant sa condamnation. Aujourd'hui, après un revirement judiciaire, la Cour d'appel de Paris déclare les deux entreprises coupables d'homicide involontaire lors du crash du vol Rio-Paris en 2009. Ils ont été condamnés à la peine maximale de 225 000 euros d'amende pour ce crash ayant coûté la vie à 228 personnes. Pour rappel, il s'agit de l'accident le plus meurtrier de l'aviation française. L'Espagnol Alex Marquez, victime de deux fractures après sa très violente chute lors du Grand Prix de Catalogne MotoGP dimanche dernier, devra lever le pied. Le pilote de l'écurie Gresini manquera les deux prochains Grands Prix en Italie et en Hongrie, annonce son écurie. Pour rappel, le petit frère du champion du monde Marc Marquez a fait une chute impressionnante dimanche après avoir percuté à pleine vitesse son compatriote Pedro Acosta en pleine ligne droite. Il a été opéré dimanche soir avec succès de fracture à une vertèbre et à la clavicule droite. Ce soir et cette nuit, le ciel sera bien dégagé, tout comme demain où le soleil brillera en toute région avec quelques nuages en montagne l'après-midi. Demain en pleine, prévoyez minimum de 9 degrés au lever du jour et de 27 au plus chaud, tendance à la bise sur le plateau.
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0: Éric Grosjean.
1: Bienvenue. Bon, bah, avant toute chose, désolé pour l'interruption inopinée du grand soir d'hier. Toutes nos excuses à nos invités, les chaudefonniers de 5, et à vous qui étiez peut-être à l'écoute ce soir. Tout devrait se dérouler sans anicroche dans l'heure qui débute. Je touche du bois. Où c'est qu'on a? Ah oui, ici. Voilà. C'est bon. Nous serons avec Charles Berberian, dessinateur et scénariste français. Il a fait de la musique avec ses copains de la bande dessinée comme Jean-Claude Denis, plus tard avec Marcello Giuliani et Eric Truffaut. Il a dessiné pendant des concerts aussi de Rodolphe Burger et Bastien Lallemand. En BD, on lui doit Monsieur Jean, Bienvenue à Boboland, des livres sur la musique, playlist La Française Pop avec Christophe Comte, et puis plus récemment, une correspondance autour du Liban où il a vécu longtemps. Correspondance avec Michel Stanjdowski. Et toi, comment ça va? C'est le titre, l'occasion de réécouter ou de découvrir des artistes de Beyrouth et des environs tout à l'heure, mais dans l'immédiat, direction de Tessin.

0: On prenait un peu d'avance sur la Pentecôte, mais sans les embouteillages, le Tessin de Tessin de Valentino Vivace, ce morceau Fiore.
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0: Si vous entendez un peu des bruits comme ça, c'est normal, puisqu'on a un dessinateur avec nous, Charles Berberian, bonsoir.
2: Je suis en train de vous dessiner.
0: Aïe, aïe, aïe, je crains le pire.
2: Non, mais je suis...
0: Attendez, je rentre les joues pour...
2: Non. J'essaye pas de faire une caricature méchante, rien du tout, au contraire.
0: Mais j'imagine bien. Charles Berberian, oui. Vous faites aussi de la guitare. C'est plus facile de bien dessiner ou de bien jouer de la guitare?
2: C'est pas une question de facilité ou de difficulté, c'est plus une question de discipline, c'est-à-dire qu'est-ce que je fais dans la journée pour déjà pas m'ennuyer, mais aussi pour garder une certaine souplesse dans ma manière de pratiquer soit le crayon, soit la musique, enfin le dessin ou la musique. Moi, ça me permet de raccourcir le mieux possible ou le plus possible la distance entre l'œil et la main quand je dessine et entre l'oreille et la main quand je fais de la musique.
0: Les gens qui sont de l'autre côté de la bande dessinée, quand ils vous lisent ou du roman graphique ou dans la salle quand ils vous écoutent, ont l'impression que c'est bien facile tout ça et que c'est du plaisir pour celui qui joue de la guitare ou qui dessine. Mais je me souviens d'une discussion avec Margerin qui nous disait à quel point la BD c'était vraiment un boulot de tâcheron, de forcené quoi. Il faut s'y mettre seul à son bureau pendant des plombes et ça prend un temps infini de faire un bouquin que les gens vont dévorer en 45 minutes.
2: C'est sûr que c'est une pratique qui demande beaucoup d'énergie, mais c'est quelque chose que j'ai pratiqué dès l'adolescence. Avant, je dessinais, mais je faisais pas forcément de bande dessinée. Puis à l'âge de 10 ans, j'ai commencé à faire des bandes dessinées. Je pouvais pas faire autrement. C'est-à-dire que le plaisir, déjà en tant que lecteur de BD, m'a poussé à en fabriquer moi-même, ça coûtait moins cher. J'avais des bandes dessinées gratos, je pouvais agrandir ma collection, et d'une certaine manière, j'en suis encore là aujourd'hui. J'ai des bouquins gratuitement, soit chez mon éditeur, soit des copains qui m'en envoient. Et ça, c'est mon côté lecteur, en fait, qui est toujours plutôt valide. Je reste un lecteur, un amateur de bandes dessinées. Ensuite, la bande dessinée, raconter des histoires, dessiner en même temps, c'est un besoin. C'est un besoin qui s'est ressenti même dernièrement d'une manière plus forte, parce que c'est une manière de témoigner. Et mes deux albums de bande dessinée les plus récents, Une éducation orientale et Toi, comment ça va ? Ce dernier que j'ai publié en collaboration avec Michel Stanchowski, qui est autrice de bande dessinée au Liban. Et c'est une correspondance.

0: Donc c'est vraiment un album qui s'est fait sans l'idée même qu'on était en train de faire un album, du moins pas pendant les premières pages. Et ce besoin de témoigner, ce besoin de jeter un regard sur ce monde qui nous entoure, qui nous fait se poser beaucoup de questions. Et c'est une manière d'aborder ces thèmes ou ces traumas. Un peu comme quand on est enfant et qu'on dessine des monstres pour finalement se rendre compte qu'ils sont moins monstrueux qu'on l'imagine. Mais aussi parce que je trouve que le dessin a une fonction, je sais pas si le bon terme, relaxante. C'est-à-dire qu'on a un monde où les informations nous tombent dessus tout le temps. On a un monde qui va vite, les images, et qui sont très importantes dans ce monde. On est bombardé d'images et on a faim d'images. Quand on aime les images, et moi j'aime les images, que ça soit des photos ou des dessins ou des peintures, comment retrouver un rythme naturel, comme la respiration, ne pas respirer trop vite, ne pas fabriquer des images trop rapidement. Et voilà. Et donc la correspondance, moi, ça me permettait aussi de recevoir ces images, mais à titre personnel. D'où cette correspondance sous forme de bande dessinée. Et au bout du compte, ce qu'on a fabriqué et l'un et l'autre pour son correspondant, ou sa correspondante, dans mon cas, finalement, c'est aussi une adresse au lecteur éventuel qui arrivera après. Donc c'est une proposition aussi de ralentir un peu notre regard vers l'extérieur, de ruminer un peu ce qui nous est donné à digérer tout de suite dans l'instant, parce qu'il y a autre chose qui va arriver. C'est pour ça que moi aussi, dans cette correspondance, je remonte le passé, le fil du passé. Je reste pas rivé à l'actualité. Voilà, le dessin, la bande dessinée, aujourd'hui, c'était pas comme ça il y a peut-être 25 ans. Aujourd'hui, la bande dessinée, c'est réellement un regard sur le monde. Et en tant qu'auteur de bande dessinée, notre activité d'auteur de bande dessinée a changé aussi. Par exemple, pratiquement au même moment, exactement au même moment que notre livre « Et toi, comment ça va ?» est paru, il y a un livre chez un autre éditeur qui s'appelle le livre, le titre c'est « Tout mais pas Beyrouth ». Il est de Mathieu Diez et de JB. Et JB, qui est un dessinateur hors pair, l'a dessiné extrêmement rapidement. Et après avoir discuté avec lui, j'ai pas l'impression qu'il ait souffert le martyr pour le dessiner. Michelle Stanjowski, ma correspondante, ça lui a fait du bien de dessiner ces pages. Elle était bloquée quand je l'ai appelée pour lui demander, pour lui poser la question qu'on ne pose pas, comment ça va. Elle était bloquée. Elle n'arrivait plus à dessiner et donc ça l'a débloquée. Moi, mon rapport déjà de lecteur à la bande dessinée a changé et ma fonction d'auteur a changé. C'est plus la même, c'est plus le même exercice. Les outils aussi ont changé. C'est quelque chose d'assez plaisant de travailler à la fois avec l'aquarelle, les gouaches, les feutres, mais aussi l'iPad, le stylet, et de mélanger les techniques. Alors Michelle, elle a travaillé surtout avec le crayon de couleur. Moi, je mélange les techniques. Mais finalement, il y a une liberté folle par rapport aux outils qu'on a le droit d'utiliser aujourd'hui. Et là, je rentre dans une discussion de geek ou de nerd. C'est que les outils aujourd'hui nous affranchissent de toutes les contraintes techniques. Par exemple, quand j'ai commencé, c'était impossible de faire une BD au crayon. La personne chargée de la fabrication chez l'éditeur nous hurlait dessus, s'arrachait les cheveux. Aujourd'hui, ça pose absolument aucun problème. Bon, en gros, vous l'avez bien compris. Pour résumer, je contredis absolument ce que dit mon ami, très cher ami, Franck Margerin.
1: Ce qui change très peu, vous mettez au dessin à 10 ans, je crois que c'est juste quand vous quittez le Liban, la guerre civile. S'il y a bien un pays où l'actualité change assez peu au fil du temps, des décennies, c'est précisément le Liban. Vous en avez parlé dans une éducation orientale, une sorte de suite dans cet album. Et vous, comment ça va? Est-ce qu'il y a une musique qui vous rattache précisément au Liban, à l'enfance? Je sais pas, peut-être Oum Kalsoum.
0: Là, vous me lancez sur un truc, je vais parler toute la nuit. J'ai découvert récemment un musicien qui n'est autre que le fils de Fairouz, qui s'appelle Ziad Rahmani, qui est décédé l'année dernière. et qui est absolument incroyable.

0: Ziad Rahmani, un musicien qui bouleverse par son écriture notamment notre invité Charles Perberian.
1: Il écrit en arabe, dialectal, c'est-à-dire en arabe libanais. Il compose une espèce de musique qui mélange tous les genres, toutes les époques. Moi, il me fait penser, alors que stylistiquement, c'est pas du tout ça, mais dans la manière de mélanger tous les styles, ça me fait penser à Steely Dan. C'est-à-dire qu'on n'arrive pas à définir vraiment la musique de Steely Dan. Est-ce que c'est du jazz? Est-ce que c'est du rock, de la pop? C'est du Steely Dan. Ziad Rahmani, il est capable de faire de la bossa, de la musique arabe, du jazz. Ou alors une mélodie un peu pop, hein. Mais c'est au final du Ziad Rahmani. Et y a un disque que j'ai écouté en boucle pendant plusieurs mois, c'est Bema Enno. B-E-2-M-A Enno, E-N-N-O. Et j'adore cet album, ouais.

Et sinon, dans un tout autre genre, il y a un monsieur qui m'avait touché à l'époque où j'étais adolescent, un chanteur libanais qui s'appelle Roger Fakhr, mais en arabe, Roger Fakhr, qui dernièrement a eu ses chansons rééditées par Habibi Funk, qui est un label allemand, qui va piocher dans les discothèques, cassettothèques, comme on dit, des pays arabes, en Égypte et évidemment au Liban. Et Roger Fakhr chante en anglais. Il est très influencé par Carole King, James Taylor et Joni Mitchell, et aussi par Jim Croce, donc ces songwriters des années 70. Et j'adore ces chansons.

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1: Un véhicule roule actuellement à contresens sur l'autoroute A6 Mulhenen-Thun entre Mulhenen et Lattingen. Quelle que soit votre direction, rabattez-vous impérativement sur la voie de droite et ne dépassez sous aucun prétexte. Je répète, un véhicule roule actuellement à contresens sur l'autoroute A6 Mulhenen-Thun entre Mulhenen et Lattingen. Quelle que soit votre direction, rabattez-vous impérativement sur la voie de droite et ne dépassez sous aucun prétexte. Fine Anyway, juste un extrait, Roger Farrer, tout à l'heure influencé un peu par Carole King. Joni Mitchell aussi, selon vous, Charles Berberian. Joni Mitchell, ça nous ramène à une pochette d'album que vous aimez par-dessus tout, pochette dessinée, celle de Ladies of the Canyon, ça reste un de vos classiques aussi.
2: Oui, oui. J'aime beaucoup toute cette période de Joni Mitchell. J'aime aussi sa période jazz, hein. J'aime beaucoup l'album Mingus et Don Juan... The Reckless Daughter, et puis bref, c'est une dessinatrice remarquable qui a mué en peintre, disons plus classique, hein, mais j'adore effectivement ses pochettes dessinées au feutre. Alors aujourd'hui, il y a les feutres Posca, je pense qu'elle les utiliserait de manière remarquable, comme à l'époque elle devait utiliser des crayons de couleur, je sais pas.
1: Ouais.
2: Ouais. J'aime beaucoup cette grande dame à tout point de vue. J'aime ses colères aussi. J'aime quand elle dit que elle est du niveau de Leonard Cohen ou de Bob Dylan et que comme c'est une femme, on la met pas sur le même niveau. Je suis tout à fait d'accord avec elle. Ça sonne un peu comme une personne qui se la pète, mais c'est vraiment une réalité en fait. Et d'ailleurs, Elvis Costello et Dylan le disent, et Leonard Cohen le disait, quoi. Mm-hmm. Joni Mitchell, Carole King aussi, elle fait partie de cette bande qui sont remarquables. Ça serait l'équivalent, en fait, de ce triumvirat Barbara Brel Brassens, quoi.
1: L'artiste qui fait l'unanimité qu'on écoute dans ce grand soir à la demande, me semble-t-il, de Charles Berberian.

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1: Un véhicule roule actuellement à contresens, mais ça vient de tomber à l'instant. Il n'y a plus de danger lié au contresens annoncé précédemment sur l'autoroute A6 Mullenen-Thun entre Mullenen et Lattingen. Bon, eh bien sur cette excellente nouvelle, revenons peut-être Charles Berberian sur le morceau qu'on écoutait à l'instant, Johnny Mitchell, Coyote.
2: C'est
1: pas chez GPT qui nous l'a trouvé.
2: Non, c'est Pierre.
1: Merci Pierre. Vous parliez tout à l'heure, Charles Berberian, de Leonard Cohen et de Bob Dylan. Ça fait vraiment partie des artistes américains, canadiens que vous appréciez un peu beaucoup passionnément, avec Neil Young aussi. Vous avez bien aimé faire partie de Crazy Horse. Et puis Tom Waits aussi, un de vos meilleurs souvenirs de concert.
2: Pas la même génération, concert. Mais Tom Waits, oui.

0: Avec Michel.
1: Ouais, c'est ça, exactement.
0: Tanchowski, ouais.
1: Neil Young aussi, de son côté, depuis que la situation se tend aux États-Unis, il remonte un peu aux barricades. Vous aussi, vous avez fait de la bande dessinée beaucoup plus divertissante, avec Dupuis, des histoires de bobos, avant de passer à des choses peut-être un peu plus essentielles par rapport à l'ère du temps.
0: Qui abordait quand même les deux Bobolandes qu'on a fait, et le deuxième était un petit peu plus, disons, énervé que le premier.
1: Oui, alors il y avait déjà un peu de dénonciation à bon escient de plein de travers de notre société contemporaine.
0: Oui, et ces dysfonctionnements qui se manifestent par des petits détails dissonants dans nos vies de tous les jours, c'est ce qui nous plaisait à décrire quand on a fait les deux Bobolandes, Philippe Dupuis et moi. Mais c'est vrai que on prend moins de distance. Je prends moins de distance, mais quand je dis je voulais parler de Michel Stanchowski et moi, on prend moins de distance avec l'actualité, et Michel a lié les deux pieds dedans, c'est-à-dire qu'elle est au Liban, elle vit là-bas, elle subit la violence de l'actualité, et elle essaye de continuer à vivre avec, comme tous les Libanais autour d'elle, et bien sûr, il y a les morts, il y a la présence des morts, cette proximité de la mort qui étouffe au bout d'un moment, c'est quelque chose d'incroyable, mais ce qui est incroyable, c'est d'apprendre à fonctionner avec cette chose-là, et de se rendre compte qu'avec la distance, Michel est venu en mars pour la sortie de l'album, et la distance était plus étouffante pour elle, et elle avait hâte, elle était venue avec son mari, les deux avaient hâte de retourner à Beyrouth, parce que c'était trop stressant d'être ici.
1: Et d'être loin. Demander ce qui se passait là-bas.
0: C'est très étonnant. Et j'ai un autre ami libanais qui dit ce qui est naturel au Liban, c'est la guerre, et la paix, c'est un moment qui est pas normal. Donc quand on est habitué à avoir une tension continue, dès qu'il y en a plus, on dégringole.
1: Déstabilisant.
0: C'est très étonnant, quoi. Moi, j'y suis allé, disons, 3 fois l'année dernière, mais pour des brèves périodes à chaque fois. C'est quelque chose de très émouvant à ressentir. C'est pour ça que j'ai éprouvé aussi le besoin d'interviewer un photographe qui s'appelle Fouad El Khoury. Je l'ai rencontré à Paris en septembre 2024, au moment où il était en France réfugié. Il se réfugiait loin des bombes. Il habite dans la montagne du Chouf, qui est une montagne surtout habité par les Druzes. Et donc il me racontait à la fois ce qui se passait en ce moment, mais il me racontait son histoire à lui, et j'ai pas pu m'en empêcher de la retranscrire dans ce livre, de l'introduire dans cette correspondance. Ouais. Et lui vient de publier aussi, je donne des conseils de lecture, il vient de publier sa propre correspondance, mais écrite, pas dessiné, avec quelques photos à lui dans ce livre, mais c'est un livre au format roman, c'est pas. Et donc ça s'appelle Les Pins de Rechmaïa. Rechmaïa, c'est le village dans le Chouf où il habite, la montagne libanaise. Et sa correspondante, parce que voilà, c'est aussi, elle s'appelle Alexandra Schwarzbrod, et elle est journaliste à Libération, le quotidien français. Et le livre est paru chez Artaud. J'ai pas nommé l'éditeur de Tout mais pas Beyrouth, de mes camarades Mathieu Diaz et JB. C'est donc chez Delcourt.
1: Nos auditoristes auraient su le retrouver. De toute façon, c'est de fin limier quand on leur donne.
0: Non, mais c'est bien de noter aussi, de regarder un petit peu moins les écrans. Bon, je dis ça, je regarde beaucoup les écrans, mais de noter. Parfois, ça m'arrive de noter. J'ai mon petit carnet, et puis d'aller dans une librairie et de dire voilà, j'aimerais bien me procurer ce livre si vous l'avez.

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1: Ring them bells. Par Bob Dylan, pour faire plaisir à notre invité, ouais. Charles Berberian. Dylan, vous l'avez autant dessiné que John Lennon, je pense.
2: Alors, j'ai appris à chanter Ring Them Bells, parce que j'aime beaucoup cette chanson.
1: Ah, vous en faites la reprise, alors qu'on peut être en groupe.
2: Alors, j'essaye de la chanter au plus près de la manière dont il la chante, mais moi, je la chante à la guitare, parce que je ne sais pas faire du piano. Et les paroles sont assez curieuses, parce qu'il dit « Ring them bells, ye heathen, in the city that dreams ». Alors j'ai essayé de traduire « Faites sonner les cloches, ye heathen ». Demain je chercherai, parce que j'ai noté ça au réveil.
1: Ouais.
2: Parce que maintenant, pour m'endormir, je me répète des paroles de chansons que j'ai apprises par cœur. Mais en me les répétant, je me dis quand même, un jour, il faudrait que je cherche dans un dictionnaire qu'est-ce que ça veut dire, ouais. « Heathen ». Et ça veut dire « mécréant ». J'ai cherché le lendemain. Il n'est pas question de se lever du lit pour aller chercher dans un dictionnaire ou sur son téléphone.
1: Non, sinon, pour s'endormir,
2: quand je me récite ces paroles pour m'endormir. Dans la ville qui rêve, donc je continue la traduction. C'est une chanson qui me touche énormément, mais je sais toujours pas ce que ça veut dire, parce que il dit ring them bells ye heathen for the city that dreams, ring them bells from the sanctuaries through the valleys and streams, for the time is going backwards and so is the bride. Le temps part à rebours et aussi la jeune mariée.
1: C'est comme ça qu'on devient prix Nobel de littérature.
2: Qu'est-ce que ça veut dire? Mais c'est là où ça marche pour moi quand j'essaye de m'endormir, c'est que cette enfilade de mots, c'est comme quand l'esprit commence à divaguer au moment où on est en train de s'endormir. Donc ça amorce le moment où je vais partir dans le sommeil, quoi. Ça marche très bien. Et c'est aussi une prière, on pourrait dire païenne, moi j'aime bien dire laïque. C'est-à-dire, j'aime bien, moi, Leonard Cohen, même si Dylan a totalement souscrit au christianisme, je préfère penser qu'il est au-dessus de ça ou en dessous de ça, je sais pas, mais il a un rapport tellement oblique à la religion. En tout cas, dans l'attitude de Leonard Cohen ou de Nick Cave, il y a cette idée de prière païenne ou prière laïque qui me plaît beaucoup, en fait.

0: Ce qui me plaît dans leur attitude, c'est ce désir d'élévation.
1: Il y a de la spiritualité,
0: de la spiritualité,
1: de la poésie. Ouais.
0: Qu'apporte la musique. Mmh. C'est des thèmes qui emportent ce truc. Et c'est un peu comme le gospel que je déteste, mais quand j'écoute Al Green, voilà, j'aime le gospel ou Sam Cooke, quoi. Mais voilà.

0: Al Green. Charles Berberian,
1: oui.
0: Vous en avez des références musicales, vous avez fait des BD entières là-dessus, playlist, jukebox, oui. La française pop, avec tout un tas de confrères et d'amis tout à fait émérites. Je me disais, quand on dessine comme ça les artistes qu'on aime bien, il y en a peut-être qu'on aime plus que d'autres. Vous parliez de Brassens tout à l'heure, voilà, un moustache, une pipe, une guitare sur le genou, le pied posé sur un tabouret.
1: Les artistes que j'aime le plus aujourd'hui, et je le dis sans flagornerie, ou comment le dire de la manière la plus simple du monde, j'ai eu de la chance, à force de dessiner des musiciens, de devenir ami avec des musiciens.
0: Mmh.
1: Et c'est des gens absolument adorables, dans le meilleur sens du terme. L'un de mes amis les plus proches, c'est Marcello Giuliani, que Couleur 3 connaît très bien.
0: Que toute la Suisse romande connaît très bien, que le monde entier connaît très bien depuis qu'il accompagne un peu tout le monde sur scène, Vanessa Paradis récemment.
1: C'est un musicien qui me plaît beaucoup. J'adore son rapport à la musique. J'adore quand il parle de musique, d'instruments de musique. J'adore évidemment quand il joue. C'est vraiment quelqu'un de très proche, quoi. C'est.
0: Vous l'avez rencontré chez Rodolphe Burger,
1: voilà,
0: qui est aussi Sainte-Marie-aux-Mines.
1: Et puis j'ai mes amis des siestes acoustiques,
0: Bastien Lallemand,
1: Albin de la Simone, JP Nataf qui fait des reprises de Brassens qui sont absolument incroyables.
0: Et vous faites des concerts dessinés avec eux aussi, ça c'est un vrai plaisir.
1: Avec Alfred, le dessinateur de bande dessinée, et puis Bastien Lallemand et JP Nataf, on a fait pendant 2 ans des concerts dessinés ensemble à deux fois quatre mains. Puisque Bastien et JP faisaient de la musique ensemble, et puis Alfred et moi on dessinait, mais aussi on a joué quelques morceaux avec Bastien et JP, mais on n'a jamais réussi à les convaincre de venir dessiner avec nous.
0: D'accord.
1: C'est d'abord des musiciens, des artistes dont les chansons et les compositions et la musicalité me touche énormément. Je me sens très très proche dans les choix de son et dans les choix de composition. Je me sens très proche de JP. JP qui est du finger picking, donc c'est des arpèges à la guitare. Et je me souviens l'avoir vu faire. Et j'ai dit je veux y arriver comme lui en fait. Et c'est lui qui m'a poussé à essayer de dompter mes doigts de manière à pouvoir, mais j'arrive pas comme lui, je sais pas faire ce qu'il fait, mais ça m'a amené à essayer d'améliorer cette technique de jeu.
0: Vous aimez bien dessiner les mains des guitaristes, Seb Martel et d'autres.
1: Seb Martel, il a des mains incroyables, il a des grosses pognes et il a un doigté mais d'une sensibilité incroyable. C'est des plumes qui s'oppose sur le manche de sa guitare. Et je sais même pas comment il arrive à pincer les cordes, parce qu'il a vraiment des grosses mains, quoi, que j'adore dessiner, quoi. C'est un des guitaristes les plus élégants et les plus sensibles qu'il m'ait été donné de rencontrer. Il chante du Henri Purcell et qu'il joue à la guitare. Ça me semble improbable. Et c'est très probable, en fait, quand on l'écoute, c'est même d'une... Et c'est tellement, pour moi, d'une évidence folle que j'ai du mal à écouter Purcell, en fait, parce que je me dis, je préfère la version
0: Martel.
1: De Seb Martel. Je suis un iconoclaste, je sais pas.

0: Cette Martel de vos amis Charles Berberian comme le Suisse Marcelo Giuliani dont on parlait tout à l'heure, qui vous a aussi rapproché du coup d'Éric Truffaut. Il y avait eu cet album en 2019, Tout pour le mieux, avec une version un peu premiumisée avec
1: c'est une version live en fait.
0: Version live, ouais, c'est ça.
1: Ouais,
0: c'est,
1: en fait, on a eu la chance de faire un concert au studio Ferber
0: à Paris.
1: À Paris, ça a été enregistré et filmé, donc on peut voir le concert en live, et Éric Truffaz a eu la gentillesse de venir jouer sur les titres. Ouais. Et pendant le concert, par moments, je décrochais parce que je me disais, il est devant moi en train de jouer.
0: Avec sa trompette.
1: Et c'était beau ce qu'il faisait, c'était magnifique. Et d'habitude, quand il joue, je suis assis et je fais rien d'autre que de l'écouter.
0: Mais il fallait bosser un peu quand même.
1: Ils ont sorti cette version augmentée de l'album enregistré, une partie en studio et une partie dans l'appartement qu'occupe Marcello à Paris. Mm-hmm. On a fait les voix et les guitares principalement dans son appartement. Et puis on a enregistré les autres instruments dans un studio du 20e arrondissement.
0: Album que vous auriez bien aimé trouver dans le bac à soldes quand vous alliez fouiner chez New Rose à Paris. Vous êtes de 59, donc la musique, vous êtes d'une génération qui l'a forcément découverte soit à la radio, soit avec des bons copains disquaires qui vous disaient « Ah, puis il y a aussi ça là-bas », et c'est, enfin, les algorithmes avant les algorithmes, quoi. C'était plus sympa d'ailleurs.
1: Non, il y avait les passeurs qui étaient les journalistes, en fait.
0: Oui, c'est vrai, aussi. Des gens de Libé, beaucoup. Ouais.
1: Rock'n'Folk.
0: Mm-hmm. Best.
1: J'étais plus rock'n'Folk que Best.
0: C'est vrai,
1: ouais. Ouais, parce que j'aime bien la folk. Mm-hmm.
0: C'est ça.
1: Et puis, à l'époque où j'ai commencé à vraiment lire tous les mois les journaux, il y avait beaucoup de reggae dans Best, et je suis moins aussi reggae. Mm-hmm. En fait. Ça paraît bizarre comme phrase, je suis moins reggae, plus machin. Mais je sais pas, il y avait aussi des plumes dans Rocky Folk qui me plaisaient beaucoup. Mmh. Philippe Manœuvre, Philippe Garnier, tous les Philippes du monde, hein, Philippe Quéclin, Philippe Paringot, que des Philippes, peut-être qui se choisissaient comme ça.
0: Un Patrick et un François de temps en temps, Edeline.
1: Je reste un lecteur de rock et folk aujourd'hui.
0: Ouais.
1: Il y a toujours des plumes qui me plaisent énormément. Il y a Bertrand Burgala, qui est musicien, dont j'apprécie énormément la musique, mais qui tient une chronique.
0: Oui, tout à fait intéressante.
1: Où il parle de tout ce qui l'intéresse dans le mois, et ça va de la littérature à des documentaires sur YouTube, en passant par des disques, c'est vraiment un puits de une source à laquelle je peux aller m'abreuver quand j'ai soif de culture. Voilà. J'aime beaucoup ce journal. À l'époque où Manœuvre était encore rédacteur en chef, il y a Virginie Despentes.
0: Oui.

0: Cet établissement lausannois centenaire, géré par la même famille depuis 1969, emploie majoritairement des personnes issues de la migration. Vous le voyez, le temps est découvert ce soir et ce sera pareil cette nuit et demain avec un soleil brillant qui occasionnera une augmentation des températures. Il fera 9 degrés le matin, 27 l'après-midi.
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1: Je suis particulièrement heureux de vous retrouver ce soir. C'est vrai qu'hier soir, il y a eu un drôle de silence. Enfin, silence, non, puisqu'un programme de secours emboîtait le pas à Juste Mesure, mais pas de Juste Mesure hier, comme une partie du Grand Soir qui a été effectivement coupée aussi. Un silence un peu frustrant, un peu absurde, hein, celui où on appuie sur des boutons et puis les écrans décident soudain d'avoir leur petit caractère aussi, et où la radio, pour une fois, refuse de parler. Oui, ça arrive. Même les machines, hein, même les choses qu'on croit parfaitement réglées. Alors forcément, sur le moment, on aimerait comprendre, réparer, relancer tout de suite. Et puis finalement, il y a quelque chose d'assez beau dans cette panne. Hein. Ce sont les messages, les petits mots, les gens qui disent simplement « bah c'est pas grave, on se retrouvera, on sera là demain ». Comme quoi, parfois on réalise l'importance d'un rendez-vous justement le soir où il n'a pas lieu. Et puis honnêtement, ça m'a manqué aussi, hein, parce qu'une émission de radio, c'est pas seulement des chansons qui s'enchaînent, hein, c'est une habitude partagée, une lumière. Peut-être quelque part un partage qu'on retrouve en préparant le repas, dans sa voiture, en rentrant ou en sortant de la maison, ou simplement pour pas être complètement seul avec ses pensées aussi. Alors ce soir, très heureux d'être là, avec des chansons qui parleront de retour, de présence qui compte, hein, de gens qu'on attend, d'autres peut-être aussi qu'on essaie d'oublier, des cœurs qui gardent quelques cicatrices mais qui continuent malgré tout à chercher un peu de lumière. On croisera aussi des artistes qui savent transformer les tempêtes en musique, et même quelques rêveurs incapables, hein, de remettre les choses en rythme quand tout semble partir de travers. Là, c'est bien parti. La technique a décidé d'être avec nous ce soir. Elle a pris un petit jour de congé hier. Mais ce soir, les voyants sont ouverts, les micros sont ouverts, et Juste en Mesure, et bien en direct, jusqu'à 22h sur RTS Première.

Hello, can you hear me? Elle tombait plutôt bien cette chanson ce soir pour débuter cette émission. Hello de Adèle, bien sûr, et j'ai réalisé qu'elle avait déjà 11 ans cette chanson. C'était en 2015, mais qu'est-ce que ça va vite. Grand succès hein, pour Adèle, une chanson qui parle de nostalgie, de regrets, mais qui se limite pas à une simple rupture amoureuse. Adèle avait expliqué que cette formule « from the other side » pouvait aussi parler de l'autre côté hein, de l'âge adulte, de ce moment où on regarde ses jeunes années en se demandant comment on s'en est sorti, comment on en est sorti, ce qu'on a peut-être perdu en chemin, ce qu'on a peut-être compris un peu tard. C'est sans doute aussi pour ça que cette chanson a connu ce succès. On peut entendre cette chanson comme adressée à un amour ancien, mais aussi comme une conversation avec son propre passé.

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Charles Aznavour, c'est l'homme hein, qui a longtemps dû convaincre hein, avant de devenir une évidence. Il a été critiqué, il a été discuté, parfois regardé de haut, trop petit, une voix trop particulière, une diction trop singulière. On lui a souvent expliqué pourquoi il ne devait pas devenir ce qu'il est finalement devenu. Et pourtant, il a construit des œuvres très solides hein, dans la chanson française, peut-être aussi parce qu'il ne chantait pas comme les autres. Hein. Les comédiens, ça date de 62, on est au début de sa carrière, hein, musique de Charles Aznavour, parole de Jacques Plante, hein, parolier majeur dans sa carrière, qui va aussi écrire avec lui La Bohème ou encore Formidable. Alors la chanson là qu'on vient d'écouter, au départ, elle devait s'appeler Les étudiants, avant de devenir ce tableau merveilleux de cette troupe ambulante et une chanson qui parlait du métier de la scène. Les comédiens, Charles Aznavour.

Eh, mais c'est ça aussi, hein, juste mesure, hein. On peut passer de Charles Aznavour. Il y a quelques instants, Clash, à l'instant, hein. Clash, c'est un groupe punk, hein, qui a très vite refusé de rester enfermé dans le punk, hein. Ils comprennent assez rapidement que la musique populaire, ben, c'est un continent qui est beaucoup plus vaste, hein. Reggae, rockabilly, funk, soul, rap naissant. The Magnificent Seven, la chanson qu'on vient d'écouter à l'instant, elle était enregistrée en avril 80, déjà, hein, aux Electric Lady Studios de New York, studio qui a été fondé par Jimi Hendrix. Et puis le morceau est souvent cité comme l'un des premiers exemples de rap rock. D'ailleurs, le site officiel du groupe présente ce morceau même comme étant le premier titre rap d'un groupe britannique.

C'est un des exemples de l'actualité musicale helvétique du moment avec un artiste qui s'appelle Asiel. Alors je le dis encore hein, à chaque fois parce que c'est un artiste en émergence. Si vous le cherchez, si vous cherchez des informations, Asiel, ça s'écrit A, le chiffre 6 et E-L, Asiel, avec une chanson qui s'appelle Soleil. Il y a quelque chose d'assez touchant dans le fait d'appeler une chanson Soleil, hein, quand on sent justement qu'elle parle aussi un peu d'ombre, hein, comme si le mot servait moins à décrire ce qu'on vit qu'à nommer ce qu'on espère retrouver. On fait assez souvent ça dans la vie, hein, on parle de calme quand on est perdu, on parle d'amour quand on a peur de le perdre, on parle de lumière quand on traverse une période un peu grise. L'actualité musicale helvétique, c'est ça aussi.

Tunnel Eye avec Pete Horner, ça c'est aussi l'une des chansons hein, que j'ai découvert en préparant aussi cette émission Juste Mesure, aussi avec les programmateurs bien sûr, que ce soit Nadia Mythic ou encore Bastien Arnold, hein, c'est une nouveauté helvétique. Ce qui est assez intéressant avec cette chanson, c'est qu'elle semble un peu fonctionner comme un espace mental. On a vraiment pas l'impression d'écouter qu'un titre, on a l'impression d'entrer dans une pensée, de ralentir aussi, et ce ralentissement il est plutôt important hein, parce qu'on vit vraiment dans une époque un peu saturée de bruit, où il y a des réactions immédiates à tout, des images qui défilent sans arrêt. Ben là, une chanson comme celle-ci, elle permet peut-être un peu un temps un peu plus suspendu, et ça fait du bien.

talentueux, cet artiste Vianney, Beau Papa, hein, qui fait partie des chansons qui ont vraiment profondément touché le public, parce qu'elle aborde un sujet qui est peu traité hein, en chanson, la place du beau-père, hein, alors pas dans le conflit, pas dans la caricature non plus, mais dans la tendresse et surtout dans l'humilité. Hein, la chanson, elle sort en 2020, au moment où Vianney partage sa vie avec la violoncelliste Catherine Robert, déjà mère d'une petite fille, et le texte, il est vraiment écrit comme une déclaration très pudique, hein, il cherche jamais à remplacer le père biologique, il cherche simplement à trouver sa place. Et cette nuance-là, ben forcément, ça change tout.

Olea Ozino avec Caetano Veloso, hein, c'est l'une des grandes consciences hein, poétiques de la musique brésilienne, un artiste qui a traversé des décennies sans jamais perdre hein, cette capacité à mêler la beauté, l'intelligence, une forme de douceur aussi assez particulière, vous l'avez entendu. Et quand on parle de lui au Brésil, on ne parle pas seulement d'un chanteur, hein, on parle d'un écrivain, de chansons, d'un penseur populaire, d'un homme qui a profondément transformé la musique brésilienne moderne avec le mouvement tropicaliste à la fin des années 60, le tropicalisme qu'il a construit, notamment avec Gilberto Gil, hein, qui voulait casser les frontières entre les musiques savantes et populaires, entre tradition brésilienne et culture pop mondiale, à une époque où certains voulaient protéger hein, la musique brésilienne des influences étrangères. Ben, Caetano Veloso ose au contraire faire entrer les Beatles, le rock psychédélique dans l'expérimentation de la samba ou encore de la bossa nova.

Qu'est-ce qu'elle a réussi, cette chanson Magritte, Alioz et Maxime Le Forestier. Ce qui est beau hein, dans Magritte, c'est que la chanson, elle parle du mystère des êtres humains, hein, sans jamais devenir abstraite. Justement, il utilise la figure de la peinture surréaliste hein, pour rappeler que les gens ne sont jamais exactement ce qu'ils montrent. On croit connaître quelqu'un parce qu'on vit avec lui, parce qu'on le voit souvent, parce qu'on partage son quotidien, mais il reste toujours des pièces un peu fermées, hein, des paysages intérieurs auxquels on n'a pas forcément complètement accès. Parfois, c'est même nous-mêmes, hein, nous ne savons pas très bien qui nous sommes réellement selon les jours, selon les blessures ou alors les saisons de nos vies. Magritte, Alioz et Maxime Le Forestier.

Nous sommes aujourd'hui le 21 mai. Que s'est-il passé un 21 mai dans l'histoire de la musique? Eh bien, en 1979, Elton John monte sur scène en Union soviétique et pour une série de concerts. D'autres artistes occidentaux y étaient déjà produits, mais cette fois, c'est différent. On parle d'un véritable artiste rock au sommet de sa popularité qui vient jouer derrière le rideau de fer, un événement à la fois musical et symbolique, hein, dans un contexte encore très marqué par la guerre froide. En 21 mai, c'est aussi des albums qui comptent. En 1996, Soundgarden sort Down Up the Upside, un disque qui s'installe immédiatement dans les hauteurs des classements avant de devenir, sans qu'on le sache, le dernier du groupe pendant 16 ans. Il faudra attendre 16 ans pour qu'il y ait un nouvel album. En 1977, c'est une autre bataille qui se joue, celle des sommets. L'album Rumours de Fleetwood Mac reprend la première place au Billboard à Hotel California des Eagles, deux visions de l'Amérique, deux univers. Et un disque, un Rumours, qui va s'installer durablement comme l'un des plus grands succès de l'histoire de la musique. Parfois, la musique s'écrit aussi dans l'urgence. En 1970, Crosby, Stills & Nash Young entre en studio pour enregistrer Ohio, chanson écrite par Neil Young après la fusillade de Kent State, hein, quelques jours après l'événement tragique, l'enregistrement de la chanson, comme si la musique devait répondre immédiatement à ce qui se passe, hein, dans le monde. Un 21 mai, c'est aussi à des trajectoires plus fragiles. En 2010, Bono, chanteur du U2, faut-il le préciser, est opéré en urgence à Munich après une blessure au dos. La tournée est reportée, l'équilibre est bousculé, même pour les grandes machines du rock, hein, tout peut s'arrêter parfois brusquement. Côté francophone, le 21 mai nous ramène en Belgique. Ce jour-là, en 49, naît Arnaud. Une voix à part, rugueuse, cassée, presque abîmée, mais profondément humaine. Un artiste qui n'a jamais vraiment cherché à rentrer dans une case. Il passe du rock au blues, il chante en français, en anglais, parfois même dans un mélange des deux, avec une liberté totale. Et puis en 1983, David Bowie atteint la première place du classement américain avec Let's Dance, titre immédiatement reconnaissable, porté par une rythmique irrésistible, un solo de guitare signé Stevie Ray Vaughan, qui était encore peu connu à l'époque. Bowie change de son, il s'ouvre à un public encore plus large et va signer l'un des plus grands succès de sa carrière. Parfois, une chanson suffit à faire basculer une époque, et celle-ci en fait partie.

Voilà qui nous ramène 43 ans en arrière. C'est un 21 mai en 1983 que David Bowie, atteint les sommets des classements américains avec cette chanson évidemment qui va marquer toute une époque. Let's Dance, David Bowie.

0: Les Red Hot Chili Peppers, Under the Bridge, hein, qui est une chanson sur la solitude moderne. Alors pas la solitude physique, hein, justement, hein, pas le fait d'être réellement seul dans une pièce, hein, une solitude qui est un peu plus étrange, qui consiste à ne plus vraiment réussir à se sentir lié aux autres, hein, même lorsqu'on est entouré. Alors Anthony Kiedis, hein, le chanteur des Red Hot, hésitait au départ à montrer ce texte aux autres membres du groupe. Il le considérait presque comme un journal intime, un peu trop intime.
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1: Joli môme, écrite et composée par Léo Ferré, typiquement une rencontre entre deux tempéraments immenses. Alors Ferré, lui, il adore les femmes libres, insolentes, indomptables, et puis Gréco, bah oui, bah c'est exactement ça, hein, Juliette Gréco. Hein. La chanson, c'est pas seulement le portrait féminin, c'est une célébration à l'insoumission, à une femme qu'on ne domestique pas, si on peut dire, hein, qui garde sa liberté de ton, qui garde son ironie.

Cette voix est celle de l'artiste Lau Fei, hein, qui est un phénomène assez fascinant parce qu'elle a réussi quelque chose qu'on croyait presque impossible. Aujourd'hui, remettre le jazz vocal romantique, hein, au centre de la pop contemporaine, et surtout auprès d'un assez jeune public. La chanson est sortie cette année et elle s'appelle Mad Woman.

0: Toujours là, encore là, Vanessa Paradis, et tant mieux, les épines du cœur, voici les informations.
1: Anthony Levert.
2: En hockey sur glace, l'équipe de Suisse joue en ce moment son cinquième match dans son championnat du monde à domicile. Alain Thévaux, vous suivez pour nous depuis Zurich ce match contre la Grande-Bretagne. Les Suisses dominent, mais ne mènent pour le moment qu'à 1-0.
3: Exactement, 1-0 grâce à la réussite de Nino Niederreiter après 5 minutes de jeu. À nouveau une très belle action collective, un assist d'Egli et de Josi, et Niederreiter peut s'échapper et battre le gardien britannique. 1-0, 18-3 en ce qui concerne les tirs cadrés, donc vraiment une nette domination de l'équipe nationale. À noter que Josi à la 15e a tiré sur le poteau et surtout sur les trois tirs britanniques, Reto Berra qui vraiment a dû effectuer deux arrêts. Il y a eu deux occasions de but. Dans un premier temps, après trois minutes, une contre-attaque de Ben Davis, l'intervention du portier de Fribourg-Gotteron qui dispute sa première dans ce tournoi, lui qui était malade. Et encore une fois, Berra à la 8e a dû s'interposer sur Kirk. Le score après 20 minutes, 1-0 pour la Suisse face à la Grande-Bretagne.
2: Alain Thévaux, merci. On vous retrouve dans une heure. À noter que cette rencontre est à suivre en direct et en images sur RTS2. La justice iranienne annonce la pendaison de deux hommes accusés d'être membres de groupes terroristes séparatistes. Selon le site internet Mizan, organe du pouvoir judiciaire, les deux hommes formés pour devenir des meneurs de troubles ont été impliqués dans des attaques contre les forces de sécurité et des complots d'assassinat dans l'ouest de l'Iran. Le chef des droits de l'homme de l'ONU n'a pas tardé à déplorer cette nouvelle utilisation de la peine capitale. Il fait état de 34 exécutions pour de tels motifs depuis le début du conflit. Les juges fédéraux qui ont entretenu une relation amoureuse, Béatrice Van de Graaff et Yves Donzala, pourront siéger sans restriction au sein de leurs cours respectives, conviennent les présidences des cours concernées. Dans un premier temps, la juge Van de Graaff avait été temporairement suspendue de ses fonctions. La relation amoureuse entre les deux juges fédéraux avait été relevée par l'hebdomadaire Die Welt Vorrait fin avril. Et on part à Nyon, où une famille a vécu l'horreur mardi matin. Ils ont été victimes d'un cambriolage par plusieurs individus cagoulés. Ces derniers ont menacé les occupants de la maison et ont contraint l'un des membres de la famille à ouvrir un coffre-fort. Les auteurs ont ensuite pris la fuite avec un butin. Ils n'ont toujours pas été retrouvés. Une instruction pénale est ouverte. Et ce soir et cette nuit, le ciel sera bien dégagé. Vendredi,

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1: Presque 21h04 et tout fonctionne parfaitement bien. Bouf. Finalement, cette panne d'hier nous a rappelé quelque chose d'assez simple. On vit dans un monde où tout doit fonctionner tout le temps, immédiatement, sans interruption, sans bug, sans silence. Et dès qu'une machine s'arrête quelques heures, on a presque l'impression que le monde entier se dérègle avec elle. Mais il y a quelque chose de presque rassurant dans tous vos messages. Beaucoup d'humour, beaucoup de gentillesse et cette idée très humaine finalement. Parfois ça arrive, les ordinateurs plantent, les réseaux tombent, les lumières s'éteignent. Et le mieux qu'on puisse faire, c'est souvent respirer un bon coup. Et attendre que ça revienne. Et ça revient ce soir. Et ce sont pas seulement des chansons, ce sont aussi des émotions qu'on n'avait pas pu partager hier, des histoires d'amour un peu cabossées, des gens qui cherchent leur rythme intérieur, des morceaux qui parlent de solitude ou de liberté, de départ, de retrouvailles, de liens qu'on garde quand même, quand tout semble terminé aussi. Il y aura des artistes qui savent très bien une chose, parfois les moments les plus forts sont pas les moments les plus parfaits. Ce sont ceux où quelque chose déraille un peu, où les êtres humains se rappellent aussi soudain qu'ils tiennent les uns aux autres. Alors merci d'être revenu ce soir, merci d'avoir attendu la reconnexion et maintenant qu'on a retrouvé le signal, on va reprendre exactement là où la musique nous a tant manqué hier. Bienvenue à vous, si vous nous rejoignez, merci à ceux qui sont restés juste en mesure. C'est en direct ce soir jusqu'à 22h sur RTS Première.
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Julien Lib, hein, qui fait partie de ces artistes, hein, révélés par les grands télécrochets, mais qui essaye ensuite de construire une identité plus intime, plus personnelle, loin du simple phénomène de la télévision. Alors le défi, forcément, il est immense. Hein, aujourd'hui, après une exposition très rapide, il faut réussir à devenir un artiste véritable, hein, dans la durée, avec une voix, avec un univers, avec une manière d'écrire. Et justement, cette chanson, Le Jeu, hein, donne l'impression d'un morceau très conscient de cela, hein, derrière son titre assez simple, se cache quelque chose d'un peu plus large, hein, les rapports humains, vus comme des équilibres parfois fragiles, des stratégies parfois aussi involontaires, des mécanismes émotionnels où chacun, c'est vrai, protège parfois une partie de lui-même, et tout ça, c'est bien normal. 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

Il est quand même fort ce Bruno Mars, hein, parce qu'il arrive à nous écrire des nouvelles chansons alors qu'on a l'impression de les connaître depuis très longtemps, une très grande culture musicale. Il va chercher comme ça des gimmicks quelque part dans les chansons d'avant, les transformant un tout petit peu sans jamais tomber dans le plagiat. Et ça, c'est pas facile. Hein. Bruno Mars avec ce titre Just Might, hein, où on retrouve effectivement un tout petit peu des sons qu'on connaît. Et pourtant, la chanson est très actuelle.

21h13, c'est l'heure de la découverte comme tous les jours et c'est la dernière de cette semaine dans Juste Mesure. Alors il y a aujourd'hui, c'est vrai, une nouvelle scène suisse qui n'a plus du tout envie de rester discrète. Pendant longtemps, beaucoup d'artistes suisses avaient presque tendance à minimiser leurs ambitions, comme s'il fallait rester modeste pour exister. Et puis cette nouvelle génération est arrivée avec une autre idée, faire des projets solides, modernes, très travaillés, sans complexe. Quartz fait partie de cette dynamique-là. Derrière ce nom, il y a à la fois un collectif, une structure créative, et une vraie vision artistique. Alors, pas seulement des chansons mises bout à bout, mais une volonté de construire un univers cohérent autour d'une production, d'une écriture et d'une identité sonore marquée. Et quand on regarde le parcours de Camille Osmanoff, l'un des moteurs du projet, on comprend rapidement quelle est cette ambition est réelle. Comme compositeur, comme producteur, il a travaillé avec des artistes majeurs du rap francophone, comme Damso ou encore Lacrim. Mais ce qui est intéressant avec son aile, c'est le titre de la chanson, est quelque chose de sensible ici. Le duo avec Ledio apporte une vraie douceur, presque une fragilité parfois, dans une production pourtant très contemporaine. La chanson parle de protection, de proximité, de besoin d'avoir un refuge émotionnel quand le deux mondes devient peut-être un peu brutal autour, et ça fonctionne très bien. C'est cet équilibre entre modernité et émotion. On entend une production actuelle très maîtrisée, mais on sent aussi qu'il y a derrière une vraie intention humaine et pas seulement une mécanique efficace. Sous ton aile, Quartz et Ledio.

Eh oui, c'est la découverte de ce jour. Quartz et Lady O qui signe avec Sous son aile un morceau qui est franchement très actuel, mais qui garde une vraie chaleur émotionnelle.

Oh là là, une bouffée de souvenirs m'est revenue jusqu'aux oreilles avec ce Midnight Oil. Et au centre du groupe, il y a cette silhouette impossible à oublier. Peter Garrett, un grand chauve, presque inquiétant sur scène parfois avec cette manière de danser comme un homme traversé par une urgence permanente. Beds Are Burning, ça devient sans doute l'une des chansons les plus célèbres de l'année 1987. Mais derrière ce son très rock, se cache un sujet très précis et profondément politique, le droit des peuples aborigènes australiens, et plus particulièrement de la restitution des terres, un peuple déplacé de force pendant des décennies. Le titre lui-même est une métaphore très forte, Beds Are Burning, les lits brûlent. Autrement dit, l'urgence est devenue telle qu'il est plus possible de dormir tranquille en ignorant ce qui se passe autour de nous.

Ça fera 30 ans. 30 ans déjà l'année prochaine qu'elle nous a quittés, Barbara, en 1997. Quelle grande chanson, dit quand reviendras-tu, hein. Il existe des absences qui prennent beaucoup plus de place que certaines présences des personnes qui, lorsqu'elles s'éloignent, modifient presque la lumière du jour ou la longueur des nuits. Hein. Et ce qui rend l'attente aussi difficile, c'est pas seulement le manque, c'est aussi l'imagination. Hein. Le cœur humain remplit très vite les absences et les silences. Hein. Il invente des scénarios, des peurs, même parfois des catastrophes. Barbara, ce soir, dans Juste Mesure.

City of Stars du film La La Land, hein, qui arrive en 2016 comme une anomalie magnifique, hein, dans le cinéma contemporain. Un film musical original entièrement porté par la nostalgie des grandes comédies musicales hollywoodiennes classiques, mais racontant en réalité quelque chose de très moderne, hein, le prix à payer des rêves artistiques et des sacrifices invisibles, hein, qu'ils imposent. Au cœur du film, bah, y a deux personnages, hein, Sébastien, pianiste de jazz, joué par Ryan Gosling, qu'on entend chanter, puis Mia, actrice en devenir, incarnée par Emma Stone, qu'on entend aussi chanter, même rigoler dans cette chanson, deux êtres qui tombent amoureux au moment précis où leurs ambitions professionnelles commencent enfin à devenir possibles.

Ça, c'est aussi l'une des belles chansons de ce printemps, avec toi, tout simplement, hein, un mot extrêmement court, et pourtant, dans certaines histoires, ce mot finit par contenir énormément de choses. Le manque, la sécurité, l'habitude, le désir, les souvenirs, la peur de perdre, la reconnaissance aussi, tout un parcours, toute une vie dans ce mot, toi, simplement. Et Fanny Labelle chante ça avec beaucoup de retenue, hein, et cette retenue, elle est importante, parce que les émotions, souvent les plus profondes, ne sont pas toujours les plus spectaculaires, et certaines chansons peuvent être bouleversantes parce qu'elles sont plus chuchotées que chantées. Elles sont chuchantées, peut-être. Toi, à l'instant, avec Fanny Labelle.

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écouter du Bertrand Belin demande une autre disponibilité hein, que de beaucoup de musique actuelle. On peut pas simplement consommer entre guillemets ces chansons en arrière-plan. Elles nous obligent presque à ralentir un peu. Hein, et Un Déluge fonctionne exactement comme ça. Hein. La chanson elle avance comme une montée assez lente. On sent hein, qu'il se passe quelque chose d'important, mais tout reste légèrement flou, hein, mouvant, comme si certains souvenirs ou certains rêves ou l'émotion est un peu plus présente, un peu plus précise aussi hein, que les faits eux-mêmes. Un Déluge, Bertrand Belin.

0: 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Lenny Kravitz, on est en 1993. Je me souviens avoir vu Lenny Kravitz en concert. C'était à Nyon, au Paléo Festival de Nyon. Et lorsqu'il a chanté cette chanson, j'ai rarement vu autant d'électricité dans le public. C'est vraiment quelque chose d'incroyable. Hein, ce riff de guitare qui explose un peu. Vraiment, oui, comme une décharge électrique. Hein, un morceau qui semble presque surgir des enceintes. Et pourtant, hein, derrière cette puissance rock, il y a vraiment une construction musicale qui est extrêmement précise. Hein. Lenny Kravitz, sur l'album, il joue énormément d'instruments. Il travaille souvent le son, hein, comme les artistes dans les années 70. C'est vraiment un artisan obsessionnel du son. Et ça s'entend, hein, le morceau, il possède vraiment une chaleur analogique, organique, presque charnelle aussi.
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0: Et ce soir, dans cette chronique, on va parler des chansons qui parlent du métier. Je vous parlais de concerts tout à l'heure. On peut parler de tournées, évidemment, en tout cas de spectacles sur scène. Alors, il y a des chansons qui portent le nom d'une ville et puis il y a celles qui utilisent ce nom comme un mirage. Vancouver, de Véronique Sanson, elle sort en 1976 et fait partie un peu de celle-là parce qu'en réalité, cette chanson ne parle pas beaucoup de Vancouver. On est au milieu des années 70. Véronique Sanson vit aux États-Unis en pleine période américaine aux côtés de Stephen Stills. Sa carrière explose. Elle enchaîne les tournées. Elle est reconnue, applaudie. Mais derrière cette réussite, il y a une vie personnelle beaucoup plus chaotique, marquée par une relation passionnelle et destructrice et un rythme de vie qui finit par l'user. Et c'est exactement ça que raconte Vancouver. La chanson est dans un contexte presque symbolique, enfermée dans une pièce du fameux château d'Hérouville, près de Paris, avec un piano, une feuille et un crayon, jusqu'à ce que quelque chose sorte. Et ce qui sort, c'est ce texte, hein, qui est profondément intime. Parce que derrière le décor, il n'est pas question de voyage ou de paysage. Elle parle de la vie d'artiste, des tournées, de cette sensation d'être partout et en même temps nulle part. Elle parle de fatigue, de solitude, d'alcool, d'applaudissements qui grisent mais qui ne remplissent pas. Et surtout, elle parle de ce tiraillement intérieur. J'appelle la chance qui n'est jamais venue et c'est difficile le choix d'une vie. C'est pas une plainte, hein, c'est un constat, celui d'une femme qui a réussi mais qui se demande si elle a choisi la bonne vie. Ce qui est fort dans Vancouver, c'est cette tension permanente. Hein. Il y a de l'amertume, oui, mais il y a aussi une forme d'élan, une envie de s'en sortir et de trouver autre chose, de se réinventer. D'ailleurs, avec le recul, beaucoup de voix dans cette chanson, une forme d'émancipation, presque l'annonce d'un tournant personnel à venir. Et c'est peut-être ça le cœur du morceau, une artiste en plein succès, mais en pleine remise en question.

Et quand on réécoute Vancouver aujourd'hui, on entend quelque chose plus qu'un simple classique des années 70. On entend une femme qui doute, qui cherche, qui avance malgré tout. Et c'est sans doute pour ça que la chanson elle traverse le temps, parce qu'elle parle pas seulement d'un lieu, elle parle de ce moment où même quand tout semble réussi, on se demande encore si on est vraiment à sa place. Vancouver pour la chronique sur les chansons du métier.

La chanson d'amour avec Mentissa, j'aime bien ce titre, la chanson d'amour, elle semble consciente de tout le poids culturel que porte ce thème. Les chansons d'amour, bon, elles existent depuis toujours, elles remplissent les radios, les films, les souvenirs. Alors forcément, chaque nouvel artiste doit après se demander qu'est-ce qu'il reste encore à dire. Beaucoup de choses, manifestement.

Jen est arrivée dans la pop française comme une sorte de météorite joyeuse, hein, des Com ou encore Makeba. Elle propose immédiatement quelque chose de très identifiable, hein, une musique qui mélange les rythmes, les continents, les langues, les énergies avec une liberté très moderne et surtout très agréable.

0: Sans doute l'une des plus belles chansons sur la séparation. Oui, voilà, c'est fini, Jean-Louis Aubert. Mais non, c'est pas fini.
1: Elle est hyper triste, cette chanson.
0: Elle est triste, mais elle est belle.
1: Non, j'aime pas. Et donc, je déteste ce constat. Le déni.
0: Ouais, c'est
1: Vivons
0: ça.
1: Dans le déni.
0: Absolument.
1: Hein.
0: Les lignes de cœur, c'est pas fini. C'est juste après.
1: Avec de vrais horaires, des vrais téléphones qui fonctionnent.
0: C'est dingue, hein.
1: Un cœur tranquille, apaisé, qui vous accueille au 0800 80 70 70. Oui, c'était dingue.
0: Juste mesure revient lundi, il est 22h.
2: Anthony Levert.
3: La Suisse mène toujours face à la Grande-Bretagne pour son cinquième match du championnat du monde de hockey à domicile. Alain Thévaud, vous suivez cette rencontre pour nous depuis Zurich. Il y a 3-1 à quelques minutes du début du troisième tiers.
4: Oui, même à quelques secondes, exactement 80 secondes de cette troisième période, la Suisse mène 3-1, une équipe de Suisse qui domine à fond, 29 tirs à 9. La Grande-Bretagne, mais voilà, le gardien qui se défend plutôt bien chez les Anglais, donc le gardien Matt Robson. Il y a eu dans un premier temps, on rappelle, l'ouverture du score de Niederreiter, le 2-0 de Hischier, knack pour le 3-0 et la réduction du score, Josh Wheeler qui a trompé le gardien Béra. Béra a accordé un rebond sur le tir de Kirk et Wheeler a bien suivi et a donc pu marquer ce but. Alors certes, la Suisse a quand même bien le match en main, mais attention, on sait que les Britanniques, c'est vraiment un match piège pour l'équipe de Suisse et eux n'ont rien à perdre. Ils veulent jouer crânement leur chance. On a vu des sourires après la réduction du score. Le coup d'envoi donc dans 10 secondes ici à Zurich.
3: Alain Thévaud, merci. On vous retrouve dans une heure. La suite de cette rencontre est à suivre en direct et en images sur RTS2. Le Parti démocrate américain publie un rapport sur les causes de la défaite de Kamala Harris face à Donald Trump en 2024. Problème, le document attendu de longue date s'avère incomplet et n'offre pas de conclusion définitive. Ce rapport ne répond pas à mes exigences et ne répondra pas aux vôtres, mais je fais ceci parce que les gens ont besoin de pouvoir faire confiance au Parti démocrate et en notre parole, affirme le président du parti Ken Martin dans son communiqué. Ni Joe Biden, ni Kamala Harris, ni de hauts responsables de la campagne démocrate n'ont été interrogés par l'auteur du rapport, selon la chaîne CNN. La justice allemande inculpe deux hommes accusés d'avoir planifié un attentat contre un soutien fervent d'Israël. Ils auraient aussi espionné la communauté juive d'Allemagne pour le compte des services secrets des gardiens de la révolution iranien. Ils ont été arrêtés les 26 juin et 5 novembre dernier au Danemark. Ils ont depuis été placés en détention provisoire en Allemagne. La deux chevaux, célèbre modèle de la marque française Citroën, plus fabriquée depuis 1990, vivra une nouvelle jeunesse en version électrique. Le patron de Citroën, Xavier Chardon, l'annonce devant un parterre d'investisseurs réunis pour la présentation du plan d'investissement du groupe Stellantis. Il faudra en revanche attendre le salon de l'auto de Paris du 12 au 18 octobre pour découvrir la silhouette de cette nouvelle Deudoche. Et le temps sera découvert ce soir et cette nuit tout comme demain. Soleil brillant avec quelques nuages sur les montagnes l'après-midi. Il fera 9 degrés le matin, 27 l'après-midi. Attention, une tendance à la bise sur le plateau.
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1: Bonsoir, bienvenue dans votre ligne de cœur. Ça me fait toujours très plaisir de vous retrouver. 0880 70 70 pour nous rejoindre dès que vous en avez l'envie. Et qu'ai-je entendu ? 27 degrés demain après-midi. Waouh ! Chaud, carrément chaud les cœurs. Allez, venez.
2: Comment va votre cœur ?
3: Il va très bien, parce que je vais me marier.
2: Oh mais génial ! C'est un bon choix ?
3: Oui.
2: Vous êtes heureux ?
3: Je vais cet après-midi pour déposer mon dossier.
2: Dossier de mariage, déposer les bancs, tout ça.
3: Ouais, c'est ça.
2: Et mes félicitations.
3: Merci beaucoup.
2: Une longue vie de mariage.
4: J'espère.

0: Empire of the Sun, We Are the People, nous sommes certes toute l'humanité, nous autres humains, mais nous sommes aussi dans le monde des vivants, et les vivants en question sont bien malmenés. De la biodiversité comme un humanisme, si on parlait de ce thème maintenant, vaste thème, avec Marc-André qui est avec nous par téléphone. Bonsoir monsieur.
1: Bonsoir.
0: Ah, je suis ravie de voir que tout fonctionne. Je vous assure en ce moment que ça fonctionne, c'est merveilleux. Donc, merci d'être avec nous. C'est une thématique assez vertigineuse, posée ainsi comme question, puisque le vivant, souvent, on le voit comme des animaux, des végétaux, mais certainement pas comme des humains. Que voulez-vous dire par de la biodiversité comme un humanisme ?
1: Alors, c'est vrai que les êtres vivants, ils sont très différents. Moi, je suis microbiologiste à la base. Je veux dire qu'une bactérie ou un champignon microscopique, c'est pas fait comme vous et moi, hein, ça c'est sûr. Et donc, la première idée qu'on a quand on regarde le vivant, c'est l'idée de la différence. Et c'est une bonne observation. Sauf que, en réalité, le vivant, c'est aussi toutes les relations qu'entretiennent les espèces. Regardez, je viens de rentrer du travail, j'ai ma ceinture en cuir, mon pantalon en laine, ma chemise en coton. Bah, tout ça, c'est du vivant. J'ai pas encore mangé, mais je vais manger après, c'est promis. Et là, c'est du vivant qui va m'alimenter et faire ce que je suis en termes de matière et mon énergie. Aujourd'hui, on sait très bien que les microbes qui nous habitent construisent notre santé, les fameux microbiotes. On sait aussi qu'on a des façons de gérer la nature qui peuvent aider à limiter la propagation des maladies dans les cultures. En fait, les relations entre les êtres vivants, c'est quelque chose qui peut nous servir. Et inversement, quand on n'en prend pas soin, ça peut nous abîmer. Et en fait, bien sûr, le vivant, il est différent. Mais on est tous un peu reliés. Et si on sait se servir des bons liens, on peut améliorer ce qu'est l'homme. Et améliorer ce qu'est l'homme, c'est ce que veulent les humanistes. Et si on s'en sert pas correctement, ben on abîme l'homme. Et c'est ce que veulent les ennemis de l'humanisme.
0: Donc si je comprends bien, tout est dans tout et nous sommes un grand ensemble indissociable.
1: Oui, mais alors ça paraît un peu simple parce qu'on l'a dit il y a longtemps, mais là maintenant on connaît les liens. On sait par exemple quel microbe sur votre peau ou quelle petite levure empêche les staphylocoques dorés de se développer sur votre peau. On sait quel microbe dans votre tube digestif contribue à empêcher l'arrivée de l'obésité. C'est des bactéries qu'on appelle les Akkermansia. On commence à avoir une connaissance fine de comment tout est dans tout et inversement.
0: Oui, que les arbres communiquent entre eux, que les animaux sont sensibles, même les mollusques. On connaît de manière maintenant extrêmement fine, finalement, des réalités qui nous échappaient il y a encore ne serait que quelques années. Ça va très vite, j'ai l'impression. Et pourtant, le massacre de masse ne décélère pas pour autant.
1: Non, et il est problématique. Hein. C'est vrai que notre science, elle ne sait pas tout. Il y a plein de zones d'ombre. Hein. Vous vous assurez, pour travailler sur les microbes, que les trois quarts des microbes dont on voit apparaître au labo, on ne sait même pas comment ils vivent. Hein. Moi, je travaille sur des microbes du sol, mais peu importe. Le truc, c'est qu'on a besoin de cette diversité. Et je vais vous citer un chiffre un peu alarmant. Bon, c'est quelque chose d'alarmant, mais aux États-Unis, il y a des endroits où les chauves-souris meurent d'une maladie venue d'Europe. Et il y a donc des comtés des États-Unis où il y a des chauves-souris et d'autres pas. Là où il n'y a pas de chauve-souris, les agriculteurs ont dû augmenter de 31% l'utilisation d'insecticides parce que les chauves-souris, quand elles mangent, elles régulent les insectes. Quand elles ne sont plus là, il faut payer plus cher les insecticides pour plus avoir de chauves-souris. Mais il y a pire. Dans ces comtés-là où il n'y a plus de chauves-souris, les mortalités infantiles ont augmenté de 8%. Et ça, c'est dû aux pesticides parce que c'est des mortalités par des cancers ou des malformations à la naissance.
0: Waouh.
1: Et là, vous voyez un truc, c'est qu'en fait, on ne peut pas choisir entre sauver les chauves-souris et sauver l'homme, et l'enfant en particulier, parce que les deux sont liés. Mmh. Et sauver une chauve-souris, c'est d'une certaine façon sauver des humains. Ça va très loin, on est pris dans un réseau super compliqué, et le fait qu'ils partent en miettes, et qu'aujourd'hui on ait déjà perdu 10% des espèces, et qu'on prévoit qu'en 2040, on sera plutôt autour de 30% des espèces en voie de disparition, c'est inquiétant. Alors ce n'est que le début, il est encore temps d'agir, mais c'est inquiétant parce que c'est l'humanité qu'on va abîmer, sa capacité à occuper la Terre.
0: En même temps, j'écoutais une spécialiste de la biodiversité, là encore, qui étudie les animaux au fil des millénaires, et qui disait, bon ben voilà, les générations qui nous suivront, qui nous survivront, elles existeront. Et de la même manière que je n'ai pas connu le mammouth, elles ne connaîtront pas certaines espèces, mais je ne pleure pas sur le mammouth que je n'ai pas connu.
1: Oui, alors ça c'est vrai. Le problème, c'est que les chevaux du vivant sur lequel nous nous développons, sur lequel nous mangeons et sur lequel se fait notre santé, c'est une grande partie de Mikado. Vous pouvez retirer une aiguille, deux aiguilles, trois aiguilles, quatre aiguilles, cinq aiguilles, sans que ça s'effondre. Mais à force de retirer les aiguilles, c'est un jeu de con où, en fait, vous êtes sûr que quelqu'un va perdre. Et en fait, l'érosion de la biodiversité, comme beaucoup d'espèces font la même chose, et le mammouth, pourquoi il a disparu? C'est parce qu'on les a tous mangés. Hein. Je vous rappelle ça, vous n'étiez pas nés, moi non plus.
0: Et on les a tous bouffés. Hein. C'est un grand signal, quand même, déjà, des dégâts qu'on pouvait faire.
1: Oui, parce qu'on était plus petits qu'eux. Hein. En tout cas, le truc, oui, c'est que on ne peut manger autre chose que des mammouths. D'ailleurs, en fait, quand on a inventé l'agriculture, c'est un peu qu'on avait mangé tout ce qu'on pouvait chasser. Mmh. Bon, on peut se démerder. Simplement, les gens qui sont chasseurs-cueilleurs, ils passent une journée et demie à trouver à manger. Nous, regardez le temps qu'il faut travailler pour manger correctement.
0: Et beaucoup.
1: En société.
0: Aujourd'hui, beaucoup. Pour manger correctement, il faut beaucoup d'argent.
1: Dans une société moderne, on passe plus de temps, finalement, à acquérir ce qu'il nous faut. C'est-à-dire, on a d'autres conforts qu'il ne faut pas...
0: Absolument, animer, absolument.
1: Il faut faire attention à transmettre le patrimoine. Voilà, parce que ce patrimoine, il ne se remplace pas à l'échelle humaine. Et la collègue a raison, personne n'est triste pour les mammouths, parce qu'on ne les a pas connus. Mais moi, je suis triste quand je vois des gens qui souffrent d'obésité, de diabète ou d'Alzheimer, parce que je sais qu'une partie de ce qui les a prédisposés à ça, c'est qu'ils vivent dans un monde où il n'y a plus assez de microbes, et que leur microbiote ne contient plus toutes les espèces qui les protégeraient. En fait,
0: ou de la maladie du Parkinson, on en parlait précédemment avec une auditrice qui nous disait que beaucoup de jeunes... étaient touchés et qu'on fait le lien avec les pesticides aujourd'hui. Donc on se rend malade.
1: Il y a plein de causes, effectivement. Il y a les pesticides, on n'est pas égaux génétiquement face aux risques, mais il y a aussi que les gens qui ont ces maladies, notamment la maladie de Parkinson, ils ont une diversité microbienne qui n'est pas la même, qui est inférieure en quantité, qui n'est pas la même que les gens sains. Et quand on donne leurs bactéries à des souris au laboratoire, elles développent, les souris, des syndromes qui ressemblent à ça. C'est vraiment que j'ai chargé cet après-midi une étude qui vient de sortir là-dessus, sur le microbiote des parkinsoniens, et pour le coup, c'est très parlant, quoi. Et on peut transmettre un syndrome de Parkinson à des souris en transmettant les microbes du tube digestif d'une personne souffrant de Parkinson à la souris. Et ça veut dire que il faut entretenir cette diversité. Celle des microbiotes, et puis celle qui fait que finalement on peut faire nos besoins habituels.
0: Mmh. Donc c'est l'infiniment petit et l'infiniment grand aussi. Enfin, c'est autant le mammifère marin que le microbiote, que la bactérie dans nos intestins. Mais pourquoi la biodiversité est-elle souvent perçue comme un sujet écologique, alors qu'elle touche la santé, l'économie, l'alimentation, les relations humaines, la vie dans son ensemble?
1: Philippe Descola, qui est un anthropologue, a étudié un peu la vision de la nature de plein de sociétés. Il a fait une typologie, par-delà nature et société. Et c'est un très beau livre, un peu dur à lire, mais en gros, le résumé, c'est qu'on est assez singulier, nous, en Europe, à avoir distingué la société et la nature. Et à voir la société un peu comme la sortie de la nature, quand on commence à être hors de la nature. Or, c'est pas vrai. Regardez ce qu'on mange, regardez comment on s'habille, regardez nos matériaux. Moi, je suis assis sur une chaise en bois, là. Bon. En fait, on a dissocié cela alors qu'on y est lié. Et pour moi, la nature et la société, l'humain et la diversité du vivant, c'est comme le côté pile et le côté face d'une pièce. C'est deux façons de décrire la pièce, mais elles ne sont aucunement existantes séparément. Ce sont deux facettes de la même chose. La société influence la nature, et la nature influence la société. Ce qu'il faut, nous, c'est qu'on travaille pour maintenir tout ce qui permet que cette influence nous permette de vivre. Voilà, c'est ça.
0: D'accord, mais on fait comment là?
1: Alors, votre microbiote, moi je vais vous donner un conseil bien simple, votre microbiote. Petit 1, vous arrêtez tous les produits où il y a des bactéricides pour l'entretien de la maison, ou pour vous rincer la bouche après un dentifrice, ou pour vous frotter les mains. C'est n'importe quoi. Ça abîme juste la diversité microbienne autour de vous, et après vous êtes sous-diversifié en microbes. Deuxièmement, vous mangez des fibres. Pourquoi? Les fibres alimentaires, ça met au transit, d'accord, mais avant tout, ça nourrit les microbes qui sont en nous. Et ça leur permet de se diversifier, d'avoir des effets positifs sur notre humeur, sur notre système immunitaire, sur notre digestion. Rendez-vous compte, c'est préventif, notamment des cancers. Mm-hmm. Parce que ça permet une meilleure régulation du système immunitaire et ça évite que des dérèglements conduisent à des états cancéreux. Et vous allez me dire, des fibres de quoi? Les fibres, je vous le rappelle, c'est ce qu'on trouve dans les légumes, c'est ce qu'on trouve dans les végétaux. Eh bien, il faut une diversité de végétaux dans l'alimentation parce que chaque espèce végétale amène un type de fibre qui nourrit certains types de bactéries. Si vous voulez beaucoup de bactéries pour avoir un microbiote riche et remplissant toutes ses fonctions sur votre organisme, il faut manger au moins 25 espèces différentes de légumes ou de fruits par semaine. Et là, vous voyez le truc.
0: C'est énorme. La biodiversité. Comment on s'est appauvri, je veux dire.
1: Oh, eh oui. Ah bah oui, parce qu'aujourd'hui, quand vous arrivez à 15, c'est bien.
0: Oui, à 5 même déjà.
1: C'est une petite musique que la biodiversité de ce qu'on mange entretient la biodiversité du microbiote et prémunit contre les maladies inflammatoires et chroniques. C'est énorme. Mais inversement.
0: Mais c'est ce que j'allais dire. Mais en même temps, si on fait ça, si on mange 25 espèces de légumes et de plantes et de fruits, du coup, ils sont plantés, les cultures existent, donc ça participe aux insectes à l'extérieur qui participent aux plus gros animaux, etc., etc.
1: Bah oui, et puis c'est surtout, il y a un truc, c'est que si au lieu de vous goinfrer, parce que vous et moi, on se goinfre de blé, de patates et de tomates. Au lieu de bouffer toujours la même chose, si on commence à diversifier avec, je sais pas moi, des topinambours, des salsifis, des patates douces, des ignames, enfin des christophiles, il y a des tas de trucs. Puis il y a aussi tous les branchages qu'on mangeait autrefois au Moyen-Âge qu'on mange plus du tout. Il n'y en a plus que les épinards et les cardes. Et qui mange encore des épinards et des cardes?
0: Ici, on en a. Hein. Est-ce que vous avez un glossaire de recettes à la fin de votre livre? Est-ce que vous proposez?
1: Non. Mais vous savez, je travaille, j'ai un copain qui a une table à Paris, Jocelyn Marie, qui a une table où justement il fait une alimentation bonne pour le climat, bonne pour l'écologie et bonne pour la santé. C'est une très grande table en plus, hein, c'est vraiment très bon ce qu'on mange. Et on a envie de faire un bouquin là-dessus. Et donc, je reviens là-dessus. Si jamais vous avez des cultures plus diversifiées, moins de betteraves à sucre, moins de blé, mais plus d'autres choses, vous allez avoir des champs qui vont pas être, les champs côte à côte ne vont pas avoir les mêmes espèces de plantes. Et donc les maladies vont moins se transmettre. Et du coup, vous aurez besoin de moins de pesticides. La diversité des paysages agricoles qui va avec ma diversité d'alimentation là, elle empêche la propagation des maladies et elle utilise, et c'est bien démontré, hein, en rajoutant quelques haies en plus, elle freine la propagation des maladies, donc moins de pesticides, donc moins d'effets sur les insectes pollinisateurs, moins d'effets sur la qualité de notre eau, moins d'effets sur la vie dans les sols. La vie dans les sols se redresse, les sols sont plus productifs, votre eau, vous la paierez moins cher. En fait, vous voyez que c'est toute une solution où il faut penser divers. Pour que ça marche mieux.
0: Je trouve ça assez intéressant de partir de notre microbiote, en fait, pour finalement, de l'intérieur de nos intestins, pour l'élargir à un paysage géographique dessiné par les cultures. C'est assez fascinant.
1: Et c'est vraiment
0: fascinant.
1: Parce que c'est une pensée de système, une pensée de lien. Tout est dans tout, c'est vous qui l'avez dit. Hein. Mm-hmm. Ben voilà comment tout est dans tout.
0: Qu'est-ce qu'on perd exactement, vous qui travaillez sur la biodiversité, qu'est-ce qu'on perd exactement quand on perd une espèce?
1: Bah écoutez, c'est un peu comme quand on perd Versailles ou le Taj Mahal, sauf que tout le monde s'en branle. L'idée, c'est que cette espèce, elle est le produit de millions d'années d'évolution. Elle a optimisé des tas de choses, des molécules pour se débarrasser de ses maladies ou des molécules pour faire une certaine chose. Des choses qu'on ne va pas récupérer puisque l'espèce disparaît, on perd toute cette optimisation par son évolution de certaines fonctions. Donc on perd tout un tas de choses qu'on pourrait utiliser dans des biotechnologies, qu'on pourrait utiliser dans l'agriculture de demain ou dans le traitement des maladies de demain. On perd quelque chose qu'on peut utiliser. Bon, des fois, on perd quelque chose qu'on ne pourrait pas utiliser. Des fois, on perd quelque chose qui n'est pas grave pour nous. Alors après, c'est peut-être grave pour quelque chose qui, lui, est grave pour autre chose, qui est grave pour nous. Mais je ne dis pas que toutes les espèces sont nécessairement utiles à l'homme, c'est pas ça. L'idée, c'est que c'est tellement complexe cette histoire que quand on perd une espèce, on ne sait pas ce qu'on perd exactement.
0: Et puis,
1: quand elle est perdue, par contre,
0: c'est
1: perdu.
0: On sait que c'est définitif. Et puis l'idée d'utilité, elle est effrayante. Est-ce qu'on a besoin d'être utile pour avoir la possibilité d'exister?
1: Non, parce que... Alors, je sais, ça froisse les gens. Alors, je suis désolé, je vous emmerde.
0: Dites. Essayez.
1: Dans le vivant, tout le monde utilise tout le monde. L'oiseau, quand il fait son nid, il utilise de la mousse, du crin, un petit peu d'herbe pour faire son nid. Utiliser les autres, c'est justement l'une de ces façons dont on est relié au monde. La question, c'est pas d'utiliser, c'est comment on utilise. Et en particulier, est-ce que la façon dont on utilise maintenant permet aux générations suivantes, je reviens à l'humanisme, hein, d'utiliser aussi. La question, c'est pas d'utiliser, être vivant, c'est utiliser le monde. Les plantes font ça, elles utilisent le sol, elles prennent du CO2 dans l'air.
0: C'est différent d'utiliser que de savoir si on est utile au monde, vous voyez ? Et si on a la légitimité d'être au monde parce qu'on est utile. Voilà, c'était ce que je soulignais.
1: Quand on est utilisable,
0: voilà.
1: Quand on rend le monde utilisable. Je vais vous donner un exemple d'utilisation de l'homme. Il y a une solution qui dort terriblement, c'est notre urine. On urine tous les jours 11 grammes d'azote par personne et 0,7 grammes de phosphore. Pourquoi ça ne sert pas d'engrais ? Aujourd'hui, on a des problèmes d'approvisionnement d'engrais parce que le méthane qui sert à faire des engrais azotés, il est bloqué dans le détroit d'Hormuz. On n'est pas autonome parce que le phosphore qu'on utilise dans les engrais, il vient du Maroc. On a un problème de souveraineté et d'indépendance. C'est soumis au cours du gaz naturel, ce qui est complètement dingue. Et si on pissait dans les champs ?
0: Oh, mais l'image est géniale. Et si on y allait maintenant, Marc-André Sellos ?
1: Du balcon, peut-être, dans le jardin. Ce que je veux dire, c'est que nous-mêmes, on est utilisables pour le monde. Et il faut voir que dans ces liens, nous sommes aussi des solutions. Vous voyez, c'est assez le programme de l'écologie. C'est comprendre les liens pour les utiliser. Et des engrais basés sur notre urine, il y a des laboratoires très sérieux à Paris qui travaillent là-dessus, avec des bâtiments pilotes. C'est 3 fois moins d'effet de serre dans la production des engrais. Mmh. Et des engrais 2 fois moins chers pour les agriculteurs, qui, je vous le rappelle, ont quand même des problèmes de salaire. Donc il y a plein de solutions qui dorment, basées sur les relations et sur le fait que tout est utilisable. Reste à ce que ce soit durable. Et ça, aujourd'hui, notre utilisation du monde, elle n'est pas durable. Ça, c'est le problème.
0: Comment vous tenez le coup sans, être complètement abattu ou dépité du fait que politiquement, cela ne suive pas ?
1: Parce que je vous entends. Parce que vous êtes là. Et on est en train de parler à plein de gens, parce qu'il y a des gens qui ont envie d'écouter, parce que je crois profondément en l'homme. Moi, quand je mets le mot d'humanisme dans le titre de mon bouquin, c'est que je crois en l'humain, ça c'est clair. Je pense qu'il est capable du pire, mais aussi vraiment du meilleur, et c'est ce que je veux exacerber. Et moi, ce qui me donne aujourd'hui de l'espoir, c'est qu'il y a des gens qui m'invitent à en parler, et j'espère que ça éveille des petites lueurs chez les gens, des envies de faire différemment, de voter différemment, d'investir différemment en termes de politique locale ou d'achat, ou de voir le monde différemment. Et moi j'ai un enfant, et donc mon seul espoir c'est d'être entendu, de façon à ce que le monde où nous nous sommes épanouis, vous et moi, eh bien, il soit véritable.
0: Et on va tout de suite manger 25 espèces nouvelles. Voilà, à partir de demain matin, on ira chercher des végétaux qu'on ne connaissait pas, histoire d'enrichir nos assiettes et le microbiote.
1: Il n'y a pas de recette.
0: Mais c'est une bonne piste, travaillez là-dessus. Votre livre s'intitule « De la biodiversité comme un humanisme ». Il a paru au Seuil, Marc-André Sellos. Dans cette émission, j'ai une question rituelle. Je demande aux personnes que j'interviewe et que je rencontre des beautés dans la rue, comment vont leurs cœurs ? Et vous, comment va votre cœur ?
1: J'ai beaucoup de peine de cœur parce que je vois qu'effectivement dans les décisions qu'on prend, tout ne va pas dans le bon sens. Mais moi, je suis père, je suis mari et je rencontre des tas de gens. Là, j'étais en train de parler de sol à Charenton juste avant de l'émission. Et il est gros par moments, mais il est chargé aussi des espoirs que véhicule le fait que tant qu'il y aura des gens sur Terre, il y aura de l'espoir.
0: Et on s'y accroche. Et vous faites partie de cet espoir avec ce que vous produisez. Merci beaucoup Marc-André, c'était chouette de vous écouter. Voilà, moi aussi, ça me donne quelques lueurs et ça me permet de tenir debout. Merci beaucoup, je vous souhaite une très bonne nuit et d'aller pisser où vous voulez dans la nature. À bientôt.
1: À bientôt.
0: Merci beaucoup. Au revoir.
1: Merci.
0: Bonne nuit, au revoir. 0800 80 70 70, 0800 80 70 70, je vous attends.

0: Normalement, là, maintenant, c'est l'heure de la dédicace. Mais Lisa, qui appelle de Moutier, est super pressée. Elle a un truc à nous dire. Et puis c'est tard déjà pour elle. Bonsoir, Lisa.
1: C'est pas si pressé que ça.
0: Ah bon, alors ça va. Comment allez-vous? Dites-moi tout.
1: Je vais bien. C'est une heure qui est toute calme, donc ça se passe plutôt bien. J'aime bien le silence. Pardon. À la radio, on ne doit pas dire ça.
0: Non, le silence est très important. C'est ce qui donne le rythme et la présence aussi. Donc, il n'y a pas de problème. On peut laisser le silence. On n'est pas obligé de tout combler.
1: Ça va être bizarre pour les auditeurs.
0: Ils vont tendre l'oreille encore plus.
1: C'est vrai.
0: Ouais.
1: Peut-être, ouais.
0: D'un seul coup, quelque chose se cristallise. Mais bon, je sais que vous animez vos soirées autrement que par le silence et même avec la télévision parfois.
1: C'est vrai, ça m'arrive. Ah ouais. Je ne suis pas quelqu'un qui regarde beaucoup la télévision, mais j'enregistre des trucs, des machins, des émissions, des films qui m'intéressent. Puis après, je les regarde. Et je les regarde souvent par petits bouts, en fait. Et comme ça, je me dis, tiens, je vais retrouver ça ou ça ou ça. Et puis, par exemple, c'était Top Chef. Vous connaissez Top Chef?
0: Alors, je crois que moi, je vais regarder Le Meilleur Pâtissier, mais pas Top Chef. Mais je vois un peu le principe. C'est on cuisine, on fait des trucs en concours dans la gastronomie, quoi. C'est une compétition entre plusieurs pour réaliser des trucs qui se mangent.
1: Exactement. Mais je regarderai aussi Le Meilleur Pâtissier. Hein.
0: C'était il y a longtemps, mais je me souviens de ça. Je m'étais prise au jeu. Donc, Top Chef, j'imagine qu'on a des gens passionnés de cuisine qui essayent leur talent avec une compétition.
1: Oui, c'est ça. C'est des... ils sont assez jeunes, en fait, parce que ils sortent de formation ou bien ils sont juste engagés. Ils ont déjà un bagage professionnel, donc un savoir-faire. Et ça me fascine. En aucun cas, je vais essayer de refaire la même chose. C'est pas du tout la démarche, mais c'est plutôt l'approche. Le côté passionné, le côté diversifié et le résultat, bien sûr. Hein, ça, c'est absolument prodigieux. Je trouve que c'est un art. Ça pourrait être... j'avais vu une fois une émission, c'était en Angleterre, je crois, où c'était le même principe, mais ils faisaient des bouquets.
0: Ça devait être beau avec des bouquets.
1: Ah mais c'était magnifique, mais ça n'avait pas le même impact pour moi. Je sais pas, comme si la cuisine c'est tellement, bon les fleurs aussi bien sûr, mais il me semble qu'un bouquet, voilà quoi, un bouquet. Mais la cuisine...
0: Oui mais un beau bouquet.
1: Ouais, complètement, un beau bouquet, c'est sans fin, et puis je trouve qu'ils découvrent des choses encore maintenant. Tellement inventifs, patients. On découvre aussi, bon, c'est comme des télé-réalités, on découvre leur caractère et on les retrouve, c'est une fois par semaine. Ça me va comme rythme.
0: Ça veut dire qu'il faut les attendre, ouais.
1: Oui, comme quand on était jeune, on attendait le feuilleton, hein. C'est ça. Et moi, j'ai cette chance moderne de pouvoir enregistrer et regarder après comme je veux. Donc, ils me touchent vraiment énormément. Je les trouve tenaces, ils sont bosseurs. Et je leur tire mon chapeau vraiment de cette question-là.
0: Et puis, ils résistent à la pression parce que ça doit être... très difficile de cuisiner ainsi dans un rapport compétitif, filmé, en temps limité.
1: Bien sûr. Oui. J'y trouve mon compte.
0: Vous avez accroché. Vous, c'est votre truc. Vous attendez toutes les semaines de voir ce qui va se passer dans Top Chef. Et c'est fini, hein, je crois, c'est ça? Ouais.
1: Je crois que c'est encore deux fois. Enfin, ils arrivent
0: Ils arrivent à
1: à
0: la
1: la
0: fin.
1: fin. Mais moi, je les attends chaque année, vous voulez dire.
0: Et vous avez votre chouchou, vous avez votre favori là pour cette saison?
1: Non, je peux pas dire ça parce qu'ils ont chacun quelque chose en fait. Ils ont chacun leur faille aussi. Vraiment, ça touche parfois aussi à l'ego parce qu'il y en a qui on sent vraiment qu'ils transportent ça en eux et ils sont extrêmement vexés aussi. Ils vont utiliser cela pour se dépasser. Et on les voit comme ça après être beaucoup plus humbles face au succès des autres aussi. Et ils vont être meilleurs. Donc il y a aussi ça qui est extrêmement intéressant, la psychologie des participants.
0: Non, ça les rend sympathiques, hein,
1: Ah
0: de fait.
1: oui. Ah oui, tout à fait. Et ce qui était étonnant, c'était la semaine passée, le plateau de tournage, c'était sur les tournages de scènes de ménage. Je sais pas si vous avez suivi ça, scènes de ménage, c'était vraiment aussi un.
0: Il me semble que
1: Je sais
0: c'était
1: pas
0: sur
1: si.
0: M6, ces petits. Oui, je pense que je vois. Oui.
1: Voilà, c'était. Je sais pas, il y avait quatre couples
0: Voilà.
1: d'âges différents et c'était souvent très drôle. Et moi, je les ai un petit peu regardés comme ça de temps en temps, mais de les retrouver là. Et puis, il y en avait un qui disait, vous remettrez tout ça en ordre. Hein. Oui, je trouvais marrant.
0: Mais qu'est-ce qu'ils ont
1: Et
0: cuisiné comme, enfin, quels étaient les thèmes de cuisine dans ces espaces-là, dans ces lieux-là? Il y avait quelles inspirations? Quels rapports?
1: comme chaque couple, on les voyait vivre, on les voyait aussi manger. Donc, ils ont inventé, enfin, oui, ils ont. Fait comme si vous travailliez avec le frigo de ce couple-là.
0: Ah,
1: Vous
0: c'est marrant.
1: travailliez avec. Donc ça, c'était un couple de jeunes, donc ils avaient, je sais pas, moi, des pizzas toutes prêtes. Ou. Enfin non, les jeunes cuisinent très bien maintenant. Ou bien il y avait une qui était un peu végane comme ça, donc avec un minimum de produits, ils devaient faire un repas gastronomique. Et les acteurs étaient là aussi, et c'est eux qui ont goûté après. Donc il y avait une ambiance tout à fait particulière. Et à chaque fois, ils inventent quelque chose dans chaque épisode, on peut dire, où ils sont dans des endroits particuliers, étonnants.
0: Moi,
1: Donc
0: j'adore
1: ça fait
0: comme
1: quand
0: vous avez croché, hein, comme c'est votre truc.
1: même. J'adore. J'adore. Mais j'en parle à mes amis, et puis. Pourtant, j'ai pas d'intérêt là-dedans, mais ouais, c'est parce que je trouve, ouais, en ce moment, moi, en tous les cas, j'ai vraiment besoin d'être divertie avec douceur, mais aussi avec passion.
0: Et créativité, c'est très artistique en fait.
1: Oui, bien sûr, c'est extraordinaire. C'est ça que je trouve dedans. Je sais que ça ne va pas me heurter. Je sais que ça sera que productif dans quelque chose qui va me faire du bien. Et voilà ce que je trouve aussi dedans.
0: Oh, bon, c'est super. Bah, merci de nous avoir partagé ça, Lisa. C'est très chouette.
1: Avec plaisir, vraiment.
0: Je vous laisse à votre soirée dans le calme de la nuit de Moutier. Voilà, tout tranquillement.
1: Oui. Absolument. Et
0: Je vous
1: puis vous,
0: embrasse.
1: avec
0: Oui.
1: une très bonne antenne.
0: Oh ben, je suis déjà ravie. Je trouve que c'est toujours charmant et intéressant. Les personnes qui appellent me font tellement de bien à chaque fois. C'est toujours si inattendu et riche. Donc voilà, je suis déjà comblée pour cette soirée du 21 mai. À très bientôt, où que vous soyez.
1: Je vous embrasse tous. Au revoir.
0: Au revoir Lisa, merci beaucoup pour votre appel. Et donc, avec un petit peu de retard, notre dédicace de 22h30 à 22h41.
2: Bonsoir, c'est Mathieu. Je dédicace cette chanson à une personne très chère, rencontrée pas très longtemps, qui apporte plein de couleurs dans ma vie. Donc Virginie, cette chanson pour toi, j'espère qu'elle t'emporte par ses belles paroles et son beau rythme vers des sourires. Et la chanson, c'est celle de Morcheeba, Enjoy the Ride.

0: 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Marshiba, Enjoy the Ride, le titre dédicacé par Mathieu pour Virginie. Et si vous aussi vous souhaitez offrir une dédicace à quelqu'un, il n'y a aucun problème. Vous nous appelez au 0880 70 70, vous nous envoyez un mail à la ligne de cœur @rts.ch ou vous nous envoyez des messages vocaux via les réseaux sociaux. Vous cherchez mon nom, c'est facile à trouver. 0880 70 70, Marianne est avec nous. Bonsoir Marianne.
1: Oui, bonsoir Émilie.
0: Bienvenue.
1: Merci, c'est la première fois.
0: Ça fait toujours bizarre.
1: J'hésitais beaucoup d'ailleurs.
0: Ah oui, c'est vrai. Alors d'abord, oui. Qu'est-ce qui vous faisait hésiter?
1: Bon, disons, c'est toujours un peu...
0: intimidant.
1: Un peu impressionnant.
0: Ah oui, mais bien sûr, ça fait battre le cœur très fort hein, d'appeler la radio.
1: Ça va encore.
0: Bon, tant mieux.
1: Écoutez, je vous ai appelé parce que j'ai été touchée par le message d'il y a, je crois, 2 jours, ce médecin oncologue qui a téléphoné. Mm-hmm. Et puis, il a expliqué un peu, lorsqu'il traitait quelqu'un, il avait souvent, enfin aussi appel, il appelait même jusqu'au Canada pour avoir, je pense, un peu des informations supplémentaires. Mm-hmm. Et puis... disons, il a aussi raconté que lors d'un accident, il avait téléphoné à un médecin, je pense que c'était un chirurgien, comme j'ai compris, qu'il est venu rapidement sur place et puis qu'il était encore en pyjama. Donc, c'est toutes des petites choses comme ça qu'on ne se rend souvent pas compte. La face dont, oui, il travaille souvent aussi, tout ce côté à l'ombre, que les gens ne sont pas au courant de tout ce qui se passe. Et puis, moi, ça m'a touchée parce que j'ai été confrontée plusieurs fois à des problèmes de santé aussi.
0: Oui, et vous avez vu, vous aussi, les médecins mouiller la chemise comme ça, donner d'eux-mêmes sur leur temps privé, courir.
1: Oui, oui. Alors, c'est pour ça que je me suis dit, dans un premier temps, j'aimerais vraiment remercier tous ces médecins. Aussi, bien sûr, les infirmières, tous ceux qui nous soignent. Parce que nous, si on ne les avait pas, certainement qu'on serait même, en tout cas dans mon cas, on ne serait même plus en vie. Mmh. Alors, je me disais quand j'écoutais ce médecin, plusieurs années, je crois qu'il a même parlé d'une dizaine d'années plus tard. Il a eu des nouvelles de deux de ses patients lorsqu'ils étaient enfants, qui les a soignés, et le plaisir qu'il a eu de savoir qu'ils ont quand même pu continuer leur vie.
0: Oui, le fils d'un ami notamment aussi, etc. De voir que des enfants et jeunes se sont sortis de cancers qui auraient pu les entraîner vers la mort.
1: Oui, oui, tout à fait. Et puis, parce que, disons, lorsque je me suis fait opérer, il y a des années plus tard, je me suis toujours posé la question, est-ce que le médecin sait que je suis encore en vie? Certainement, et la plupart, ils ne le savent pas. Forcément.
0: Mais non, c'est vrai, puis on ne donne pas suite, alors qu'on y pense. Non. On y pense à tous ces gens qui nous ont sauvés. Hein.
1: Oui, parce que je me dis... pendant toutes ces années qui ont passé avec l'opération que j'ai eue, j'ai eu l'occasion de revoir le médecin, mais par là, oui, parce que j'avais de nouveau un problème.
0: Vous voulez nous dire ce qu'il en était?
1: Alors écoutez, j'avais une tumeur au pancréas. Donc j'ai été opérée du pancréas.
0: Ce qui fait très peur. On associe souvent ça à la fatalité totale.
1: Oui, oui, oui. Et puis le médecin qui m'a opéré, en principe, il donne 5 ans de vie. Mm-hmm. Et moi, ça fait 9 ans.
0: Waouh !
1: Donc, vous voyez, je n'ai jamais trop comment paniquer non plus. Bien sûr, au début, quand on apprend ça, on est inquiet, forcément. On est quand même un peu bouleversé, forcément.
0: On doit être sonné. Ça doit être énorme, oui. vu ce qu'on associe, justement. Il y a une telle idée de mortalité implacable avec le cancer du pancréas. Oui.
1: Mais après coup, je m'en faisais plus, finalement. Je me disais, je prenais un jour après l'autre. Voilà.
0: Waouh, bravo.
1: Il faut prendre un jour après l'autre parce que plus, de toute façon, ça ne sert à rien de s'inquiéter. C'est pas ça qui va nous, qui va aider le corps, en plus. À mon avis, c'est encore pire pour le corps de subir sans arrêt des angoisses, un stress, etc.
0: Non, c'est sûr.
1: Et puis,
0: Ça me fait penser
1: je
0: à un...
1: prends.
0: Oui, ça me fait penser à un jeune, ce que vous étiez en train de dire là, que j'ai interviewé récemment et qui me disait, non mais moi je pense pas à plus tard, je pense pas à l'avenir. Moi je suis là, dans le présent, parce que la meilleure façon d'assurer l'avenir, c'est d'être bien concentré sur le présent et de faire bien ce qu'on a à faire là maintenant. J'ai trouvé ça
1: Oui.
0: tellement juste et tellement malin, et donc ça me fait penser à ce que vous dites, le fait de ne pas aller trop loin, de ne pas vous inquiéter, ça vous permettait d'être là et de prendre soin de vous à ce moment-là.
1: Oui, et puis essayer de continuer la vie comme on peut. Ben, c'est de toute façon, c'est pas si évident non plus hein, de revivre après coup. On n'est plus exactement pareil, ça c'est clair. On n'arrive plus à supporter toutes les nourritures, on doit faire pas mal attention quand même. Et puis,
0: C'est quand même une autre
1: mais
0: vie.
1: c'est une autre vie, et puis il faut pas penser en arrière, il faut penser en avant. Disons, moi, je me suis jamais dit, oh, mais avant, tu pouvais faire tout ça, tu faisais, moi, je suis une passionnée du jardin aussi, et je peux pas me mettre dans la tête, voilà, maintenant, tu peux plus faire autant qu'avant, etc., me lamenter sur ça. Faut prendre comme ça se présente. Et puis, faut déjà être content qu'on arrive encore à faire ce que je fais. Finalement, je suis quand même
0: Mais
1: toujours restée très active.
0: c'est quand même une sacrée force, hein, d'être capable de ne
1: Et
0: pas
1: puis,
0: céder à la frustration, au ressentiment, à
1: non, ça
0: l'injustice.
1: ne sert à rien. C'est pas ça qui fait avancer. Ça, je trouve.
0: C'est
1: Bien
0: sûr.
1: sûr, on.
0: Non, mais c'est sûr, mais de là, enfin, c'est tout à fait raisonnable, mais de là être capable de mener à bien cette raison sans se tourmenter, ça demande quand même une grande capacité.
1: Oui. Bon, personnellement, j'ai aussi une grande foi, je dois dire. Certainement que ça m'a aussi beaucoup aidée. Et puis ma famille, mes amis aussi. Mais comme je vous ai dit, j'ai une grande passion pour le jardin. Donc, je fais partie d'une association des jardins familiaux. Et puis, on a chacun nos parcelles. Et puis, je suis passionnée de tout. Tout à l'heure, j'entendais un sujet sur la biodiversité. Alors moi, à une petite échelle, je fais un peu. Donc, j'évite déjà les pesticides. Je fais un peu un jardin qui n'est peut-être pas toujours conventionnel, avec des fleurs, avec des légumes mélangés un peu. Alors, il y a tous les abeilles, les bourdons, les papillons qui viennent. Ça me fait un grand plaisir et ça me fait aussi beaucoup de bien
0: Oh, ça doit être
1: en
0: très
1: même
0: joli.
1: temps parce que c'est assez physique, mais ça m'aide beaucoup aussi.
0: Et puis vous êtes dehors.
1: Et puis,
0: Vous êtes en
1: oui,
0: plein
1: je suis
0: air.
1: dehors.
0: Vous êtes au
1: Oui,
0: contact. En plus, vous partagez
1: tout à
0: cette
1: fait.
0: passion avec d'autres personnes. C'est du
1: Oui,
0: lien. Ouais.
1: exactement. Oui.
0: Est-ce
1: Moi, j'ai.
0: que vous cultivez de façon à pouvoir manger 25 sortes de légumes et de fruits par semaine? 25.
1: J'en ai pas mal. Oui,
0: Bravo.
1: j'en ai pas mal. Oui, vraiment. Mais je sais pas si j'arrive aux 25, parce qu'il y a quand même certains légumes qui me sont plus ou moins, je veux pas dire interdits, mais
0: Bah oui, c'est vrai que vous avez un régime spécial.
1: voilà. Oui, c'est clair que c'est plus compliqué. Mais bon, dans l'ensemble, je fais très attention à l'alimentation aussi. Et je le faisais déjà avant. Et voilà, quand même. Nous arrive quand même des tuiles malgré tout dans la vie, même qu'on fait super attention à notre
0: Oui,
1: façon
0: absolument.
1: de vivre aussi. Il y a des choses qu'on ne peut pas éviter, pour l'instant c'est comme ça.
0: Non, on ne contrôle pas tout, non, vraiment pas.
1: Non, en tout cas, c'est pour ça que j'ai été très sensible au dire de ce médecin, qui d'ailleurs, comme j'ai compris, continue encore ses
0: Oui, ses
1: recherches
0: recherches,
1: médicales.
0: ouais, de manière
1: Ouais,
0: anonyme, mais
1: il
0: oui.
1: trouvait.
0: Il voulait pas le dire, il
1: Moi,
0: voulait pas.
1: j'avais
0: Ouais.
1: J'avais un médecin aussi à peu près de son âge. Malheureusement, il a arrêté, mais on avait super bon contact. Et puis, disons, il dramatisait pas ce que j'avais. Par la suite, je devais faire des contrôles réguliers, tout ça. Et puis moi, je me souviens une des premières fois après l'opération, il m'a demandé comment va votre morale. Et moi, je lui ai répondu, écoutez, docteur, je ne me permets pas de pas avoir le moral. Parce que si en plus de ça, on commence encore à broyer du noir, alors on s'en sort plus. C'était mon point de vue, c'était ma façon de voir les choses.
0: Ouais, vous gardiez le cap, vous
1: Il faut
0: luttiez
1: garder
0: comme
1: le
0: ça.
1: cap.
0: Ouais, je
1: Oui,
0: comprends. Ouais.
1: oui. Non, c'était. En
0: Mais
1: tout cas,
0: 9 ans,
1: c'est pour ça.
0: c'est quand même
1: Pardon?
0: formidable. Le fait qu'on vous ait pronostiqué 5 ans, ce que je trouve toujours terrible comme idée, mais non, mais vraiment, ça doit être vertigineux d'avoir ce genre d'information. Et que là, maintenant, cela fasse 9 ans, c'est aussi un formidable espoir pour tous les patients et autres personnes qui pourraient être fragiles sur cet organe.
1: Oui, tout à fait. Oui. Mais 5 ans, moi, je l'avais appris par la suite. Ils me l'ont pas dit tout de suite. C'est par la suite que je l'ai appris. Et puis, moi, je pense que, bon, c'est beaucoup le mental qui fait. Pas seulement, bien sûr, là, il a fallu opérer, c'est clair. Mais par la suite, pour se remettre, il faut pas trop s'écouter, faut avoir un bon mental. C'est comme un sportif, il veut atteindre un but. Eh bien, c'est avec son mental qu'il arrivera à atteindre le but. Bien sûr, avec son énergie aussi, mais le mental aide énormément. Et puis là, je crois que je suis comme ça. J'ai pas dû faire d'efforts spéciaux.
0: On vous a eu de
1: C'est
0: bonnes cartes,
1: simplement
0: ouais.
1: ma foi.
0: C'est ça, la vie vous a donné de bonnes cartes. Vous êtes capable d'espérer, capable de croire.
1: Oui.
0: J'ai l'impression que vous avez beaucoup d'amour en vous. Est-ce que vous êtes aimé aussi beaucoup?
1: Oui.
0: Ben voilà, hein.
1: Oui, il n'y a aucun souci. Oui,
0: Ça, ce sont des bonnes
1: bien
0: ressources.
1: sûr. Oui. Oui, ça aide naturellement.
0: Ah oui.
1: J'ai aucun souci ouais, par rapport à ça. Je suis très proche de ma famille et je suis très famille d'ailleurs.
0: Bah ça, c'est un énorme soutien.
1: Mais
0: Donc si en plus on
1: oui,
0: ajoute les
1: c'est un bon soutien.
0: fleurs, le jardinage, les amis du
1: Oui.
0: jardin, ça fait une
1: Oui,
0: jolie vie tout
1: il y a
0: ça.
1: aussi ouais, d'autres amis aussi qui sont toujours là. Donc il y a peut-être une fois un coup dur aussi. Ça aide énormément dans la vie. Mais j'ai pensé, oui, d'abord je voulais pas en parler de ce que j'ai subi. Mais finalement, je me dis, bah, comme vous avez dit tout à l'heure, ça peut aussi être quelque chose qui peut aider d'autres
0: Mais ça donne du
1: personnes.
0: courage, mais oui, ça donne des
1: Voilà,
0: espoirs,
1: on peut s'imaginer, non, bah,
0: ça peut être
1: pour moi,
0: possible.
1: c'était encore à temps, en tout cas, sinon ils m'auraient de toute façon pu opérer. Mais si c'était à temps, bien, après, il faut faire aussi, les médecins, ils ont fait leur job, mais comme j'ai dit, je les remercie. Mais après, notre job, c'est aussi d'avoir la reconnaissance et de se donner de la peine pour s'en sortir. Pas après vivre n'importe comment et se dire, oh, je m'en fiche, je mange ci, je mange ça, etc. Il faut quand même aussi s'aider soi-même.
0: Absolument. Aider la machine. C'est quand même incroyable un corps, hein. Il n'y a pas beaucoup de machines qui tiennent le coup, quasi 100 ans.
1: Non, c'est vrai.
0: Donc
1: Moi,
0: je...
1: je suis.
0: Oui.
1: Ouais.
0: Il nous reste une toute
1: Je
0: petite
1: suis
0: poignée
1: toujours.
0: de secondes avant les infos. C'est pour ça que j'essaye
1: Oui.
0: de reprendre la main,
1: Oui.
0: là.
1: Alors, moi, en tout cas, je vous remercie.
0: Mais moi,
1: Et
0: je vous
1: puis.
0: sers fort dans votre corps si plein de vie. Et je vous souhaite
1: Oui,
0: une
1: merci.
0: longue, longue, longue, longue, longue continuation au jardin et ailleurs. Redonnez-nous des nouvelles bientôt.
1: Merci beaucoup.
0: À très
1: Bonne
0: bientôt,
1: soirée, Noémie.
0: Marianne. Merci. À bientôt.
1: Émilie, oui.
0: Oui.
1: À bientôt. Au
0: Au
1: revoir.
0: revoir, Marianne.
1: Au revoir.
0: Merci. Je vais vous imaginer dans ce jardin avec un mélange de fleurs et de légumes. Mais pour l'instant, il est pile 23h à l'écoute de la ligne de cœur.
2: Anthony Lovert.
3: 5 sur 5 pour l'équipe de Suisse dans ses championnats du monde de hockey à domicile. À Zurich, l'équipe nationale bat la Grande-Bretagne 4-1. Alain Thévaux, vous avez suivi ce match pour nous. Mission accomplie pour l'équipe de Suisse qui se qualifie officiellement pour les quarts de finale.
4: L'équipe nationale préserve son invincibilité, c'est l'essentiel. La victoire a quand même été plus difficile à se dessiner, même si la Suisse a largement dominé, plus de 40 tirs. Une équipe nationale qui a ouvert le score après 5 minutes par Niederreiter. Niederreiter d'ailleurs a réussi un doublé en marquant également le 4-1. Et a eu aussi un tir sur le poteau de Josi en début de partie. Mais ce sont vraiment les joueurs de NHL qui ont montré l'exemple dans ce match avec une réussite d'Ischier. Également, on a trouvé un Timo Meier en grande forme qui a distillé de très bonnes passes. Et la Suisse qui bat donc la Grande-Bretagne avant d'affronter la Hongrie et surtout de défier la Finlande, le dernier adversaire du groupe pour la première place. Mais surtout, désormais, la qualification pour les quarts de finale est en poche.
3: Alain Thévaux, merci. Et comme vous l'avez dit, prochaine rencontre samedi contre la Hongrie, 16h20. Et en football, Grasshopper sauve sa place en Super League. Les Zurichois battent Aro 2-1 après prolongation lors du match retour des barrages. Il y avait eu 0-0 au match aller. Le canton des Grisons rend public les détails des accords de règlement conclus avec 15 entreprises de construction impliquées dans les affaires de cartels. Conclus entre 2019 et 2020, ils ont permis au canton et à 82 communes grisonnes lésées d'obtenir des indemnités totalisant près de 9 millions de francs de la part de 15 entreprises de construction. La publication à laquelle les autorités s'étaient initialement opposées avait été réclamée par un journaliste. La Suissesse Anne Rocha a témoigné ce soir dans l'émission Forum sur RTS Première. Elle y a raconté l'enfer et la violence vécue en Israël par les manifestants de la flottille pour Gaza. Elle explique avoir passé 2 jours et 3 nuits sur ce bateau où des personnes ont été mises à terre et violentées. On leur a craché au visage. Elle a aussi témoigné des intimidations des soldats israéliens, parlant de menaces de mort et de viol. Aux États-Unis, Donald Trump s'apprête alors à lever des restrictions imposées par son prédécesseur Joe Biden sur de puissants gaz à effet de serre utilisés dans la réfrigération et la climatisation. Un responsable de la Maison-Blanche confirme des informations publiées par le média USA Today. Il s'agit de la dernière série d'une série de décisions de dérégulation en matière d'environnement prises sous la direction du président américain, lui-même climato-sceptique. Et météo, cette nuit le ciel sera dégagé, tout comme demain où le soleil brillera en toute région, sauf aux montagnes où il y aura quelques petits nuages. En plaine, prévoyez un minimum de 9 degrés au lever du jour et de 27 au plus chaud de la journée, avec une tendance à la bise sur le plateau.
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0: Une ligne de cœur qui continue à relier les cœurs jusqu'à minuit au 0800 80 70 70. 0800 80, j'aime bien dire le 80 pour le monsieur qui insiste. 80 70 70. 0800 80 70 70. Vous avez vu comme je vous aime bien, monsieur. Allez-vous.

0: Tout a changé, mais rien n'a changé. Voilà ce que chante Elena. Il y a beaucoup d'informations. J'ai pas tout compris dans le sens de cette chanson. Je vais devoir la réécouter. 0880 70 70. Driss est avec nous depuis Fribourg, il me semble, ou Berne, je ne sais plus. Bonsoir, Driss.
1: Bonsoir, depuis Vienne.
0: Vienne. Oh bah voilà, je suis trop bête. Mais c'est qu'on s'était parlé.
1: Non, pas du tout.
0: Non, mais on s'était parlé quand il y a eu la victoire de Gauthieron. Donc j'ai associé Fribourg. Puis après, je me suis dit, non, mais c'était pas là. Donc je me suis dit, ah, mais peut-être Berne. Et non, c'est Vienne. Vous allez bien, Driss?
1: Non. Très, très bien. Merci. Et vous?
0: Mais oui, que se passe-t-il du côté de Vienne, alors, dans vos études, dans votre travail?
1: Bah, écoutez, ça va. On avance gentiment. J'ai regardé en replay l'émission que vous m'avez conseillée, qui était très intéressante.
0: Donc ce sont les affaires secrètes de Tesla, c'est un documentaire qu'on peut voir sur le Play RTS, un temps présent donc de la RTS, sur ce que Tesla a dissimulé.
1: Exactement.
0: Mm-hmm. Et c'est assez vertigineux hein, quand même de savoir que finalement, on est utilisé comme testeur de... à nos risques et périls, de technologies qui ne sont pas encore abouties, mais qu'on nourrit par justement notre utilisation, même si elle peut conduire à la mort. Quoi.
1: Oui. Ouais. Et c'était très intéressant parce que ça m'a permis de voir les trois choses qui n'allaient pas aujourd'hui dans le monde du digital américain.
0: C'est-à-dire, qu'est-ce que vous avez vu?
1: En gros, aller vite et tout casser.
0: Ah, ils sont très forts pour ça.
1: Make it until you make it. Alors, c'est de trouver la bonne traduction. Dire qu'on a réussi, sachant, et mentir jusqu'à ce qu'il y arrive.
0: Oui, c'est ça en fait, c'est convaincre puis, à tout prix, même si c'est faux.
1: Exactement, même si c'est faux, merci. Et la déresponsabilisation du fabricant et la mise de la responsabilité sur l'utilisateur.
0: Mm-hmm.

0: J'ai trouvé très très fort dans le cynisme et le mépris d'Elon Musk quand il dit « Bah voilà, mon système d'autopilote va sauver plein de vies, mais évidemment, celui qui se tuera avec viendra porter plainte contre moi. » C'est dur, hein, quand même.
1: C'est très dur, mais c'est un état d'esprit. C'est un état d'esprit qui est très dangereux. Il est très dangereux, qui s'est figé, et qui est aujourd'hui en train de détruire beaucoup de choses.
0: Est-ce que vous avez encore votre casque, Driss? Parce que la dernière fois, j'avais un problème de son avec vous, et c'était parce que vous aviez votre casque. Est-ce que vous le portez encore? Ou est-ce que vous êtes sur votre téléphone?
1: Je vais être très franc. Oui. Attends.
0: Ah, vous aviez votre casque. C'est drôle parce que maintenant, je reconnais même les habitudes des auditeurs et auditrices.
1: Comme quoi? Non, c'est une habitude qui est très mauvaise. Mmh.
0: Voilà, là, je vous entends beaucoup mieux. Alors, un ingénieur m'a dit, parce que quand j'ai relevé ce commentaire d'Elon Musk sur le fait que c'est bien facile de porter plainte contre lui parce qu'il y a eu un ou deux morts, alors que le système d'autopilotage en sauve tant des vies, il m'a dit, oui, non mais n'oublie pas que toutes les technologies font d'abord des victimes et c'est comme ça que la science avance.
1: Alors, oui et non. Alors, ce qui se passe, c'est que, en fait, je pense qu'il y a une industrie qui est très intéressante, qui est très suisse, qui est très intéressante à suivre, c'est l'industrie de la santé.
0: Ouais.
1: L'industrie de la santé prend énormément de risques, et c'est bien, parce qu'on invente des médicaments, mais avant que le médicament ne se retrouve à être prescrit par un médecin, par votre médecin, vous passez par des phases où c'est validé, etc., etc., et à la fin, on dit, voilà, il est limité à certaines choses. Et en fin de compte, ce modèle-là, on l'utilise pas dans la technologie. Ce qui se passe, c'est que, par exemple, la voiture autonome, moi, je suis pas, c'est pas mon domaine d'expertise, hein. Je suis plus dans la robotique, mais ouais. Musk a beaucoup fait ce genre de choses, où il a annoncé qu'il avait réussi à changer beaucoup de choses. Et en fin de compte, dans des domaines que je connais mieux, que je connais précisément, on se rend compte qu'il... à chaque fois, on est un peu surpris.
0: Comment ça, surpris? De quoi, par exemple?
1: Par exemple, lorsqu'il avait dit qu'il avait réussi à faire des robots humanoïdes qui arrivaient à être, à avoir la même dextérité que les hommes, etc., etc. On en est encore loin.
0: Donc c'est toujours vendu en plus grand que la réalité.
1: Exactement. Et ce qui se passe, c'est que, et par exemple, ce genre de choses, on sait qu'il y a encore des défauts de fabrication, qu'il faut utiliser ça avec parcimonie, qu'il faut prévenir les gens, faire attention, etc., etc. Et on se retrouve dans une logique un peu compliquée, parce que d'un côté, on est toujours comparé à celui qui, on aime toujours celui qui vend le rêve. Et on a toujours la pression de vendre le même rêve.
0: Mmh. Ah, c'est vrai en plus.
1: Et j'ai écouté un de vos auditeurs hier, je ne veux pas revenir dans le détail de ce qu'il a dit, etc. Mais j'ai l'impression qu'on a deux choses qui nous posent un gros problème, c'est qu'on a voulu, on veut simplifier les choses très fortement. Mmh. Quitte à être faux.
0: Très réducteur, ouais.
1: Très réducteur. Et on est rentré dans un monde de nudge. Alors, ce qui a été utilisé auparavant, il y a quelques années, on disait que c'était les méthodes de manipulateurs, est devenu quelque chose de tout à fait normal.
0: Ouais.
1: Et j'ai l'impression... et moi, ça me met un peu hors de bras. Voilà.
0: Non, mais je comprends.
1: C'est,
0: hein.
1: Et c'est très dur, hein. C'est très dur de faire face au tsunami qu'il y a de fausses informations, de faux rêves, de surestimation de choses, etc., etc. Et c'est toujours une personne prudente est considérée comme étant non ambitieuse. Mm-hmm. Et c'est quelque chose qui... Je ne sais pas comment on arrivera à le résoudre. Voilà.
0: Non, je ne sais pas, il faudrait... Moi, je n'arrête pas de dire qu'il faut un nuage atomique anti-narcissisme et anti-déni. Et peut-être que, je ne sais pas. Ou alors, à l'inverse, un nuage atomique de doute, qui instille le doute et l'humilité. Mais ouais, c'est compliqué. On est dans une période impressionnante. Hein. Impressionnante d'égocentrisme, ouais. De vanité, de narcissisme. Et qui domine. C'est ça le plus fascinant.
1: J'aimerais pas en parler. Je suis dans des scénarios qui on discute la régulation d'un certain nombre de choses, mm-hmm. et qui sont normalement des endroits où on échange d'une façon très très mesurée. C'est entre ingénieurs, entre scientifiques. Donc, en règle générale, c'est des gens qui sont prudents. Et j'étais à une réunion il y a une semaine et demie à peu près. Et on sentait une rage parce qu'on discutait la régulation des algorithmes, des réseaux sociaux, mm-hmm. en disant qu'il faut que...
0: Reprendre la main. Oui, il y a une reprise.
1: Reprendre la main, éviter de pousser des choses comme qui ont des conséquences comme le masculinisme extrême, etc., etc. Bon, il y a plein de sujets, hein.
0: Mm-hmm, absolument.
1: Et je me suis retrouvé à avoir deux personnes dans cette réunion qui ont repris la main d'une violence inouïe. Mmh. Et finalement, à un moment, ça m'a frappé en me disant, ben oui, tu ne peux pas discuter la régulation des maîtres de la tech, mmh. Sans que cela ne vienne se bagarrer, mais en dessous de la ceinture. Hein,
0: mais c'est fou, ça veut dire que ça les provoque très très fort. Parce qu'en fait, c'est un outil de pouvoir, on ne peut pas toucher à l'outil de pouvoir. Réguler les algorithmes, c'est s'en prendre à leur puissance.
1: C'est s'en prendre à leur puissance, de prendre à leur porte-monnaie.
0: Ah oui, surtout. Aussi, beaucoup, oui. Bah oui. Et puis bah, l'argent, c'est la puissance. Ouais.
1: Voilà.
0: Et leur influence.
1: Et leur influence. Sachant qu'on a quelqu'un comme Peter Thiel qui dit très clairement qu'il est anti-démocratique, mm-hmm. il trouve que la démocratie, c'est pour les nuls, que la compétition dans le capitalisme, c'est pas bien. Je veux dire, quand je l'entends, je suis un peu surpris qu'il n'y ait pas plus de monter le bouclier en disant, mais il n'est pas fou. Il faut prendre ce qu'il dit pour argent comptant et réellement y répondre, mm-hmm. point par point, et commencer à se dire, on va sévir en tant que nation souveraine. Je suis pas très souverainiste dans beaucoup de choses, mais mm-hmm. dans ça, je pense que quand on vient... Et ce qui m'a surpris, c'est que je me suis installé en Suisse pour une seule raison, parce que j'ai trouvé que c'était le seul endroit où il y avait encore un peu de démocratie.
0: Ah mais complètement. Sincèrement, la Suisse offre, avec le principe du consensus, offre un espace où il est encore possible de discuter. Vraiment.
1: Exactement. Ouais. Et quand je vois que même ce timbre de paix est en train d'être mis en risque, mm-hmm. Je me dis d'autres nations sont très mal barrées.
0: Ah mais on le voit, non ? Il me semble qu'on le voit, mais ça me fait penser à Olivier Mannoni. Olivier Mannoni, c'est pas n'importe quel traducteur, hein, c'est un traducteur allemand, mais pas n'importe lequel. C'est lui qui a travaillé à la traduction de Mein Kampf, donc de Hitler. Hein. Mm-hmm. C'est une expérience terriblement éprouvante qu'il a vécue face à une langue qui ne décrit pas le réel, mais qui le fabrique. Donc, c'est une expérience qu'il a déjà vécue, lui, par le biais de la traduction, et qu'il pense revivre aujourd'hui avec les grands dirigeants qui nous entourent et qui gouvernent le monde. Et il dit que lui, il est terrorisé de sentir le même bain de grammaire fasciste que celle qu'il a décortiquée en lisant Hitler. Et qu'on est dedans. Et qu'en fait, c'est le syndrome de la grenouille dans l'eau bouillante. C'est que ça fait un moment qu'on y est et on ne sent même plus que c'est brûlant autour de nous.
1: Je suis tout à fait d'accord avec vous. Et des fois, quand j'entends les gens parler de l'immigration, j'essaie de reprendre leur phrase en entendant immigration par juif. Et finalement, si vous faites ça, vous vous retrouvez en 1930.
0: Mais sincèrement, je vous invite, c'est drôle parce que j'arrête pas de conseiller des trucs, mais parce que c'est un partage, cette émission, je trouve que c'est chouette qu'on s'échange des ressources.
1: Et merci, c'est toujours super intéressant. Je vous écoute tous les soirs, et j'en prends beaucoup de choses.
0: Moi, j'adore que les auditrices et auditeurs viennent nous parler de ce qui les anime et de ce qui les nourrit intellectuellement aussi, ou juste émotionnellement, ou dans le divertissement. Donc c'est super, ce soir, on a autant parlé de Top Chef que de biodiversité comme humanisme, que là maintenant d'Olivier Manoni, qui est ce grand traducteur et cet homme que je trouve lanceur d'alerte depuis un moment, qui peut lui se poser en disant « Moi, j'ai passé 8 années où il a littéralement pataugé dans la langue d'Hitler et il peut vraiment revenir sur ce travail de Mein Kampf en retraduction où il peut décrire une expérience aussi physique qu'intellectuelle, mais extrême, hein, parce que chaque mot pour lui était un problème. Chaque mot était une difficulté au point d'avoir l'impression d'être collé au sol, collé dans une boue qu'est le texte d'Hitler, et de le revivre là maintenant et de vouloir justement nous faire entendre « Attention, mais vous ne réalisez pas ce qu'on est en train de nous infuser, ce qui nous arrive collectivement. » Donc Olivier Manoni, je vous invite vraiment à écouter ses interviews, à lire ses livres.
1: Vous
0: le trouverez aussi sur RTS. Hein. Il a été interviewé dans la matinale plusieurs fois. C'est quelqu'un de très passionnant. Donc ça permet d'avoir, je dirais que ça permet d'avoir de la matière à penser ce qui vient intuitivement vous alerter, vous, dans les séances où vous allez ou quand vous écoutez les gens. Là, vous pourrez confirmer avec son matériau à lui que vous n'êtes pas fou, que vous ne rêvez pas, que quelque chose a basculé. Voilà.
1: Et je voulais vraiment vous remercier pour cette émission parce qu'elle est extraordinaire. Que en fin de journée, c'est super sympa de se rendre compte qu'on est tous des êtres humains, que les gens vivent des choses difficiles, joyeuses. Bon, voilà.
0: Les gens vivent.
1: Elles se posent des questions.
0: Et les partagent.
1: Et que on est une communauté. Je vous félicite pour votre émission et pour sa qualité, parce que franchement c'est un bonheur de se rendre compte que
0: on est ensemble.
1: Peut-être que petit à petit on repousse l'individualisme et l'égocentrisme.
0: Alors moi j'espère, et d'ailleurs je pense que c'est vraiment la mission de notre service public, c'est la grande mission. J'espère qu'on préserve la possibilité d'un dialogue, d'un respect, d'une considération inconditionnelle pour tout le monde, avec la possibilité d'essayer de se comprendre le plus loin possible. Ici, il n'est pas question d'avoir tort ou raison, il est question de chercher à savoir comment on arrive à s'entendre. Pas pour se mettre d'accord, pour comprendre, pour se comprendre. Voilà.
1: Vivre ensemble.
0: Voilà, complètement, et côte à côte. Et peu importe si nos idées diffèrent, nos manières d'être diffèrent, nos goûts diffèrent, on peut rester côte à côte et être bien. Être bien. Voilà.
1: Tout à fait.
0: Si vraiment cette mission-là que nous avons au cœur à la RTS, et particulièrement à la ligne de cœur. Et dites-moi, Driss, c'est l'heure de la dédicace de 23h30. Qu'est-ce que vous écoutez, vous, comme musique ?
1: Je suis très éclectique.
0: Mais il y a forcément des coups de cœur. Voilà, c'est ça. Il y a forcément des choses.
1: Actuellement, je suis sur les dernières de Taylor Swift.
0: Oh, mais c'est super. Bah, moi, je trouve ça super.
1: Ça ne va pas du tout avec mon âge, mais voilà.
0: Mais pourquoi ça n'irait pas avec votre image? Ils sont drôles,
1: non,
0: les doctorants.
1: Avec mon âge.
0: Mais
1: non,
0: votre âge. Mais il y a tous les âges hein, chez Taylor Swift.
1: Exactement.
0: Mais vraiment, elle draine un public intergénérationnel.
1: D'ailleurs, je suis allé à son concert à Londres.
0: Mais la chance.
1: Il y a en 24, ouais. Juillet 24.
0: Et comment c'était?
1: Magnifique. En fin de compte, j'ai eu deux expériences à Wembley. La première fois, c'était l'ouverture des Jeux Olympiques. Et la seconde, c'était Taylor Swift.
0: Bon, génial. Elle est bien, votre vie. Hein. Et comment sont les fans dans le concert de Taylor Swift? Parce que, alors moi, je ne l'ai jamais vu sur scène, hein, mais j'ai vu l'enthousiasme et puis la surexcitation d'aller essayer de trouver une place pour aller la voir en concert quand elle était venue à Zurich autour de moi. J'ai vu beaucoup de gens se précipiter. Comment c'est l'ambiance? Comment est-ce qu'elle est aussi avec les gens?
1: Super bon enfant.
0: Ok.
1: Super bon enfant. Ça m'a redonné espoir dans la génération qui nous suit.
0: Elle est super cette génération.
1: Et franchement, elle est vraiment exceptionnelle. Ils ont des problèmes. Ils vivent mal ce qu'on leur laisse comme monde.
0: Mais ils sont intelligents.
1: Ils vivent une forme. Exactement. Et il y a une forme d'intelligence collective et d'envie de faire qui est extraordinaire. Franchement, je me suis dit, cinquantenaire, me retrouver là-dedans, c'est... Voilà.
0: Mais c'est agréable, en fait. Hein. C'est très agréable d'être cinquantenaire au milieu des jeunes. Non, mais vraiment.
1: Exactement.
0: Moi, j'étais très étonnée de ça dernièrement en allant au festival Balélec. J'y ai traîné un ami qui m'a dit « Ah, mais qu'est-ce qu'on va être décalé ?» Puis je lui dis « Je sais pas si on va être décalé. Ce qui est sûr, c'est qu'on va découvrir des gens. » Et en fait, on était comme des poissons dans l'eau parce qu'ils laissent la place.
1: Exactement.
0: Ils laissent la place. Et ils ne dévisagent pas. C'est ça, j'ai les trouvé super.
1: Exactement. Oui, je suis d'accord avec vous.
0: Et ça fait du bien. Ils sont pas cyniques comme on a pu être cyniques dans les années 80 ou 90. Il y a quelque chose de plus ouvert, de plus instruit, je trouve. Vraiment.
1: Il y a surtout, je pense que c'est une génération qui est super intéressante à regarder parce que d'un côté, vous avez tout ce qu'on voit, un peu l'extrémisme à outrance. Et en même temps, vous avez une autre frange qui, elle, est beaucoup plus réfléchie en communauté, s'entraide, etc., etc. Et c'est très bizarre à voir.
0: Oui, moi je dirais qu'il y a, comme d'habitude, on se retrouve dans une partition avec... un pan où il y a plus de peur, d'inquiétude, donc de repli, et puis un autre où il y a plus de confiance, donc d'ouverture et de recherche d'enrichissement par la compréhension des autres, par le savoir des autres. C'est plutôt comme ça que je le vois et que je peux naviguer dans des jeunesses qui sont pour certaines peut-être un peu plus inquiètes et donc un peu plus repliées par manque de confiance, je dirais. Et d'autres, au contraire, très confiantes et qui ouvrent beaucoup plus et qui vont loin. Parce que les étudiantes de 2026, je vais être un peu caricaturale, mais j'ai l'impression que ce n'est pas du tout les étudiants d'il y a 40 ans. Ils en apprennent vraiment beaucoup, quoi. Il y a beaucoup de disciplines, c'est transversal, c'est vaste, il y a beaucoup de moyens.
1: Il y a beaucoup de moyens, il y a surtout une compétition, une prise en compte de la compétition qui s'annonce, qui est beaucoup plus forte que ce qu'on a pu connaître dans les années 90, ou fin des années 90.
0: Mais c'est bizarre parce que la compétition pourrait rajouter de la rivalité, donc de l'individualisme à tout craint. Et je ne sens pas ça dans les grandes universités, je sens autre chose.
1: Non, c'est plus un... C'est... il y a beaucoup, en fin de compte, plus vous allez dans des milieux très éduqués, et moins il y a ce côté « je vais gagner seul
0: ».
1: Et ça, c'est... j'espère qu'un jour, on arrivera à se retrouver là-dessus, parce que finalement, gagner seul, c'est jamais sympa, mais bon, ça c'est...
0: Ben non, c'est bien pour ça qu'on ne comprend pas ce qui se passe là, à travers le monde. Ces volontés de tout diriger tout seul, on a juste envie de dire oui, et donc
1: ouais.
0: C'est un peu triste qu'il y ait qu'un vainqueur, parce qu'il y a toujours tellement de perdants. Ça fait pas sens. Ça fait pas sens. Quelle est la chanson que vous aimeriez de Taylor Swift?
1: 22.
0: Pourquoi celle-là? Alors, je la cherche.
1: Parce que celle-là est, pour moi, celle qui m'a poussée à changer totalement de vie.
0: Ah, mais alors, attendez, là, vous ouvrez un nouveau chapitre. Comment ça, vous avez changé de vie?
1: J'étais en finance, dans un
0: mais
1: fonds
0: non.
1: d'investissement
0: vous venez de,
1: à Londres.
0: Vous venez de l'informatique de la finance?
1: Non, non, non.
0: Ok.
1: Il vient de la finance.
0: D'accord. Parce que vous êtes en ce moment doctorant sur l'intelligence artificielle, hein, si je peux me permettre de vous situer. Voilà. Donc je faisais le lien comme ça. Okay.
1: Non, non, non, vous faites bien. Et à un moment, je m'en avais marre de la façon avec laquelle la finance est devenue une machine à enrichir une partie de l'humanité en écrasant l'autre.
0: Et avec une dérégulation totale, hein, et un monde de l'ombre, un shadow banking, comme on dit, un monde
1: tout à fait,
0: très obscur.
1: Tout à fait, exactement. Et je me suis dit, je vais tout plaquer et investir mon temps, mon argent, ma vie à créer un truc. D'ailleurs, c'est le nom de la société. Mais bon.
0: Vous avez osé faire ça.
1: Et j'ai tout plaqué et bien entendu, ça a été de longues soirées très prenante en se disant et t'es con, mais non, il faut le faire, non, c'est le moment, c'est pas le moment, etc. C'était il y a 10 ans. J'avais un truc qui tournait, etc. etc. Ma fille m'avait mis, bien sûr, sa playlist et je me suis retrouvé avec 22. Et je me suis dit, bah oui, t'as 42, mais tu penses à avoir 22, et bah voilà.
0: Pourquoi pas?
1: Au moins. Et en fin de compte, je pense que ce que je vais vous dire, c'est que les 10 dernières années, j'ai jamais été aussi mal payé, mais je n'ai jamais été aussi heureux.
0: Parce que vous faites quelque chose qui est juste et qui a du sens?
1: Qui a du sens, qui, si ça marche, me permettra de... En fin de compte, mon objectif, c'est une fois que, si ça marche, de tout donner à une ville.
0: Donc, de faire quelque chose vraiment pour la collectivité, pour plus grand que vous, en fait.
1: Pour plus grand que moi, exactement. Et pour dire, ben voilà, on peut faire des belles choses, des choses importantes, et de le faire pour les autres. Pas pour soi, pas pour avoir la énième voiture, ou la xème montre, ou je sais pas quoi.
0: Mais bravo, hein, parce que c'est difficile de résister à l'attrait de l'argent et à la corruption de l'argent. On est tous tellement inquiets, la vie se paye tellement cher que c'est difficile de résister à ça. Donc bravo pour le courage de dire je veux vivre autrement et tant pis si je gagnerai beaucoup moins, voire très peu, j'y vais.
1: Exact. Alors bon, je ne sais pas, peut-être que l'histoire me dira que c'était Mais je pense pas que je le regretterai.
0: Bah, déjà,
1: ce qui est sûr, c'est que...
0: Vous venez de dire que vous étiez très heureux.
1: Ah, je suis super heureux.
0: Bon, alors ça n'a pas de prix.
1: Ah oui. Non, c'est quand même. Et au moins, je me dis, enfin, pour la première fois, je vis avec mes valeurs. Voilà.
0: Et des choix qui sont très clairs, qui sont vos choix. Ben, merci beaucoup. On va écouter donc 22 en pensant à vous et à cette prise de décision, certes peut-être radicale par rapport au monde de la finance, mais tellement enthousiasmante dans l'idée de faire quelque chose de plus grand que vous, pour plus grand nombre que quelques-uns, et surtout dans un service utile à la collectivité. Donc bravo, c'est chouette. C'est très ligne de cœur. C'est très ligne de cœur.
1: Tout à fait.
0: Merci beaucoup, Driss.
1: Merci beaucoup.
0: À bientôt,
1: merci
0: alors.
1: À bientôt.
0: Au plaisir. Au revoir. Et
1: au
0: voici
1: plaisir, au revoir.
0: Votre chanson 22 de Taylor Swift.

0: Ah là là, qu'est-ce que ça donne la pêche? Je comprends beaucoup mieux comment Driss s'est dit « Ouais, moi aussi j'y vais là. Moi aussi j'ai 22 ans. Moi je le sens. » C'était super. Ça me fait très plaisir d'entendre qu'il est possible de réinventer sa vie et de faire ses révolutions personnelles à tous les âges et de se sentir bien avec ça. 0880 70 70, 0800 80 70 70, nous avons Henri avec nous. Bonsoir Henri.
1: Oui, bonsoir Amélie.
0: Comment ça va?
1: Pas très bien. Je suis un petit peu inquiet d'une situation que je vis depuis plusieurs années sur mon chalet au col des Mosses.
0: Vous êtes dans... Galerie... Alors attendez.
1: Il y a une galerie sur mon chalet au col des Mosses, dans un pâturage perdu au milieu des pâturages. Puis il y a du bruit qui s'y passe toutes les nuits. Puis les... L'entreprise en question nie tous les travaux. Je suis obligé de poser des capteurs pour enregistrer le bruit qui vont coûter 960 francs pour une semaine pour prouver les bruits qu'ils font là-dessous. Et personne ne veut rien dire.
0: Mais qu'est-ce qui se passe? Ils font quoi comme travaux? Qu'est-ce qui se passe? Ils creusent des galeries sous votre chalet?
1: Oui, il y a déjà longtemps que c'est comme ça. Puis il me semble que j'ai des fissures dans les murs du chalet. Et puis, je peux pas dormir la nuit parce que y a la radio qui se met en route au milieu de la nuit. Je reçois des particules à travers le corps.
0: Mais...
1: Et puis après, je sors du lit, je suis bourré de douleur. Et puis, il faut que je m'en aille du chalet. Il va falloir sûrement que j'aille dormir ailleurs un jour parce que là, je ne supporte plus.
0: Mais dites donc, on vous crée des ennuis comme ça, vous pensez?
1: Oui.
0: Donc oui. C'est et ce serait des entreprises qui viendraient creuser sous votre chalet au col des Mosses.
1: Oui, ils creusent depuis longtemps, puis ils creusent depuis je ne sais pas où. Quand j'ai téléphoné à la gendarmerie, il faut déposer plainte au tribunal. La commune, ils n'ont rien du tout. Quand j'étais au registre foncier, il y a un conduit d'eau qui passe à 200 mètres sous mon chalet, rien d'autre. Et puis c'est pas vrai, j'entends des pelleuses mécaniques, j'entends des autres machines, dameuses ou autre chose, ventilateurs. Compresseurs, toutes sortes de choses. Et puis maintenant, j'ai du courant électrique qui me passe à travers le corps. Ça, c'est désagréable.
0: Mais vous devez vous sentir très seul à ne pas être cru comme ça.
1: Ben justement, on veut presque me faire passer pour que je suis fou ou que je fabule. Alors, je suis assez désespéré parce que là, je vais être obligé de mettre vraiment la vitesse grand V pour prouver ce qui se passe pour mon chalet parce que personne ne veut rien dire. Je suis assez choqué d'ailleurs.
0: Mais qu'est-ce qui se passerait? Juste une question. Qu'est-ce qu'on viendrait chercher sous votre chalet? Pour quelle raison il y aurait tous ces travaux, vous pensez?
1: Alors écoutez, j'ai quelques photos des forces motrices de Longrain, comme quoi il y a des tunnels avec un train qui passe là-dessous, avec des lignes électriques et des câbles électriques assez de forte tension, dans lesquels il me semble qu'ils sont inscrits à nulle part. Et puis ça, il me semble que c'est caché, c'est secret, je ne sais pas pourquoi.
0: Mais c'est ça, pourquoi? Quelle est la raison de dissimuler ça?
1: La raison, j'ai plusieurs suppositions. J'habite contre le Gros Vin. De l'autre côté du Gros Vin, on est à 6,5 km de la place de tir de Longrain. Peut-être c'est un secret militaire. Et puis, on ne veut rien dévoiler. Et puis, moi, on veut me faire passer pour le camp parce que je suis là au milieu de nulle part. Et puis, c'est moi qui parle. Et puis, quand le matin, je me lève, même au nord du chalet, j'entends la radio qui cause. Je ne comprends pas ce qu'il dit. Mais quand la radio se déclenche chez moi au milieu de la nuit, ça fait stéréo avec l'autre. Alors, je sais qu'ils écoutent la radio suisse romande. Si jamais ils écoutent, j'aimerais bien qu'ils s'annoncent pour qu'on puisse discuter.
0: Ah bon, on va passer un appel. Si vous êtes en train de pelleter sous le chalet d'Henri au col des Mosses et que vous écoutez la RTS, n'hésitez pas à nous passer un petit coup de fil 0880 70 70.
1: Ouais, ça fait gentil et un peu plus aimable que d'arriver devant un tribunal pour faire une procédure à dormir debout qui risque encore de durer longtemps.
0: Ouais. Oh là là, dites donc, ça semble lourd, hein, tout ça.
1: Oui, c'est très lourd. Puis si... Je résume toute la vie que j'ai eue, parce que là, je suis dans ma 71e année. Je travaille continuellement, parce que je ne m'en sors pas autrement. Je parcours 300 km par jour pour aller juste dans le Nord-Vaudois faire du blé, et puis faire du bois du côté de Tolochna, et des foins. Donc,
0: encore à 71 ans, vous faites tous ces travaux de force?
1: Oui. plus le pâturage encore, dans lequel j'ai un peu de retard cette année, parce que forcément, je suis fatigué, puis j'arrive pas à, je dois rattraper le sommeil la journée. Ça, c'est très dur. Et puis, les douleurs musculaires, j'arrive pas à me dépasonner.
0: Mais je comprends. Je comprends.
1: C'est assez violent. Alors, et puis bon, je dis, j'aimerais bien que ça se calme, ou bien que vous me donnez une indemnité, puis je puisse me tirer de là pour aller ailleurs.
0: Vous êtes originaire, du col des Mosses au départ, Henri?
1: Des Ormonds.
0: Des Ormonds.
1: Ormonds de Tau,
0: ouais. Oui, donc vous êtes du coin. Ouais.
1: Oui.
0: Donc tout le monde connaît tout le monde là-bas, normalement.
1: À peu près, parce que moi, ça fait peut-être une vingtaine d'années que je suis là, donc j'étais ailleurs, j'ai tenu des domaines. J'avais un domaine en 82 dans la banlieue de Renan, dans laquelle j'ai été expulsé des manipulateurs qui parlaient tête de veau, dans laquelle j'ai dû tenir ces domaines, dans laquelle j'ai chaque fois dû partir. Puis il me semble que les situations que j'ai vécues, je crois que je peux en écrire un roman.
0: Ben ça, c'est une bonne idée, non? Ça vous dit pas de faire ça, de raconter? Parce que c'est une expérience passionnante, les gens qui ont tenu des domaines. On ne sait pas vraiment ce qu'il en est, donc c'est bien de le transmettre.
1: Oui, tout à fait. Le problème, c'est qu'à quelque part, j'ai des amis, mais j'ai aussi des ennemis. Alors, j'aimerais pas leur donner des clés pour m'atteindre encore.
0: Et sentimentalement, vous avez construit des relations?
1: Non, justement, les relations que j'ai eues se sont toutes écrasées parce que forcément, ma vie est beaucoup trop dure pour aller plus loin. Alors, toutes les gens qui veulent venir vers moi, ils s'éloignent parce qu'au moment où ils voient la situation, ils s'éloignent parce que c'est trop dur pour eux. Bon, j'ai des amis qui m'aident, mais bon, autrement, la vie sociale, elle est très courte, quoi.
0: Ouais, elle est limitée, j'entends ça.
1: Ouais.
0: Ouais. Alors, qu'est-ce qui vous fait du bien, à vous, dans la vie, Henri?
1: Écoutez, alors moi, j'ai rempli un devoir dans mon travail et dans ma vie, c'est de cultiver la terre et d'aimer les animaux. Et c'est ce que je fais depuis tout petit. Et puis ça, je crois que je n'abandonnerai pas. Par contre, si je dois quitter la Suisse, puis qu'on m'y pousse, je partirai. Parce que je me sens plus chez moi.
0: Mais en même temps, là où vous êtes, c'est tellement beau, justement, la nature.
1: Oui, je suis à côté du remontant, le crête, où il passe 1800 skieurs pendant l'hiver, à 2 mètres du chalet. Non, je vois beaucoup de monde, il y a beaucoup de gens sympas, mais il y a aussi des horribles personnages.
0: Mais comme dans toutes les histoires de vie, hein, et surtout dans les petits lieux.
1: Il me semble que dans nos gouvernements, on a des gens qui sont nommés, dans lesquels ils sont comme des grands gamins qui jouent à la caisse à sable. Et puis ça va mal finir parce que tout le monde va partir en pleurant, puis la caisse à sable sera détruite complète.
0: Oh, j'espère pas. J'espère que tout le monde va trouver comment jouer ensemble.
1: Ah ben, pour le moment, c'est pas trop le cas. Bien quand on voit qu'on passe à la caisse, ben, on est esclaves attachés avec des chaînes invisibles.
0: Ben justement, moi j'aimerais bien revenir sur. Vous disiez que vous êtes obligé de travailler.
1: Oui.
0: Comment ça se passe financièrement pour vous à 71 ans?
1: Eh bien, je vais à la banque, je vais prendre la retraite, puis je vais à la poste payer les factures, puis après, ben, je me débrouille pour vivre ces chemins pour finir le mois.
0: Oui, c'est ça. Et en fait, vous payez les factures et vous n'avez plus de retraite, quoi.
1: Non. C'est comme ça.
0: Ouais, c'est comme ça pour beaucoup de monde. Hein. Ouais, beaucoup de retraités.
1: Et je travaille à côté pour pouvoir arriver à. Et puis j'ai des amis qui m'aident pour pouvoir arriver à donner le tour, autrement je n'arriverai pas.
0: C'est dur.
1: Oui, c'est très dur. Il faut vraiment être motivé pour continuer.
0: Et qu'est-ce qui vous motive alors?
1: La terre, les animaux.
0: Mais oui.
1: Maintenant, on vient de Bangor tous les jours, la blette, l'écureuil, les oiseaux, quand je suis dans la forêt ou ailleurs, ils viennent se percher sur le 4x4, sur le rétroviseur à moins de 10 cm et puis ils me regardent dans les yeux.
0: Mais ça, c'est inestimable, comme c'est merveilleux, oui. Ça.
1: Oui, ça, justement, c'est ça n'a pas de prix.
0: Ah, ça, c'est extraordinaire. C'est extraordinaire.
1: Oui. Alors voilà, les animaux me rendent bien. J'ai eu peut-être quelqu'un qui va se nourrir, j'ai du tout débarrassé. Enfin, le temps m'en a tué pas mal. Je peux des manu militari plusieurs fois, à laquelle ma famille aussi s'est mise contre moi. J'ai eu des histoires au tribunal qui m'ont coûté 23 000 francs de frais judiciaires à payer à 30 jours.
0: Ça, c'est horrible.
1: Ouais, donc, chez le monde d'aujourd'hui, je suis demain, on ne connaît pas parce qu'on aurait peur.
0: Ou peut-être pas. Mais moi, ce que j'entends, c'est que tout ça, vous l'avez traversé. Vous êtes toujours là et vous êtes toujours capable de vous émouvoir d'un oiseau qui vous regarde dans les yeux. Donc, vous êtes toujours là, Henri. Vous êtes toujours là.
1: Oui.
0: Bravo.
1: C'est ça qui m'entraîne, justement. J'ai une dame qui m'a dit « Oh, mais pourquoi continuer ?» Je dis « Mais parce que c'est mon jogging. » Il y en a qui vont faire du jogging, puis qui payent, puis moi, elle est gratuite.
0: C'est trop chou. Je vais rester sur cette réflexion-là. Vous serrez bien fort dans mes bras, vous souhaitez plein de courage. Encore inviter les gens qui creusent des galeries à nous téléphoner, comme ça c'est plus direct pour se parler. Et puis redonnez-nous des nouvelles, d'accord Henri? Revenez nous dire comment ça avance ou ce que vous entendez encore ou pas, enfin ce qui se passe quoi, d'accord?
1: Si il se passe rien, je vais être obligé de mettre des capteurs.
0: Venez nous en parler avant, d'accord? Venez nous en parler. C'est toujours bien de se parler un peu avant. Comme ça. C'est comme ça. Peut-être que vous ferez moins de frais aussi.
1: J'aimerais bien, ouais.
0: Et puis moi, de mon côté, je vais essayer de me renseigner. Je vais demander aux collègues qui mènent des enquêtes ici ou là, s'ils ont déjà entendu parler de quelque chose comme ça. D'accord?
1: Je vous remercie, Annie.
0: Ça m'intrigue. Allez, bonne nuit, Henri. À bientôt. À bientôt.
1: Bonne soirée.
0: Bonsoir. Oui, bonne nuit. Au revoir. 0880 70 70, 0800 80 70 70. Thomas, vous êtes avec nous, Thomas. Bonsoir.
2: Bonsoir, Émilie.
0: Comment ça va?
2: Ça va. Ça va mieux que l'auditeur précédent, et d'un côté, tant mieux.
0: C'est comme ça, hein. Il faut tout, il y a toutes les situations, puis vous savez que la roue tourne. Hein.
2: Oui. Alors, donc, juste une chose pour la régie, je m'entends en double dans le téléphone.
0: Ah, attendez, je vous passe sur l'autre ligne. C'est souvent qu'on a des problèmes comme ça. J'arrive tout de suite. Hop, je passe de 1 à 2 et hop. Et comment c'est maintenant?
2: Et on va voir. Ah, ça va mieux.
0: C'est cool, hein? Et ben voilà.
2: Ouais, ça va mieux.
0: Petite magie.
2: Oui, donc pour une fois, moi, je viens avec plutôt des bonnes vibes, des ondes positives.
0: Oh, j'adore.
2: Pour finir l'émission.
0: Dites-moi, comment c'est positif chez vous? Qu'est-ce qui se passe?
2: Comment c'est positif chez moi? Je vous avais eu il y a plusieurs mois au téléphone, Émilie. Et depuis, ça a changé. C'est-à-dire que déjà, je me suis trouvé un nouveau job.
0: Génial. Ça, oui. Ça fait toujours du bien de changer. Ouais. Bravo.
2: Oui. Non pas que je regrette là où j'étais, mais ça couche toutes les cases pour avoir que du mieux. Moi, je suis un matinal, le job commence à 7h. C'est vrai que c'est tôt. Mais bon, comme vous ne le sauriez pas, les auditeurs suisses, moi je suis en France, c'est de la fonction publique en France. Donc c'est très carré sur les heures. Et en France, on est bien attaché à notre 35 heures, on va dire.
0: Donc vous faites 35 heures en commençant à 7 heures.
2: À peu près, ouais. C'est-à-dire qu'à 14h42, très précisément, on dirait des horaires CRF, c'est fin de journée.
0: Waouh, sérieux? C'est marrant.
2: Ouais, sérieux. Et...
0: Mais c'est dans quelle fonction publique que vous travaillez pour avoir des horaires comme ça?
2: À l'hôpital.
0: Ça semble incroyable. Donc, vous embauchez à 7 et à 14h42, vous avez fini.
2: C'est ça.
0: Ok. C'est marrant, cette idée toujours de tout compter, de tout rentabiliser à la minute près, parce que du coup, ça fait des trucs absurdes. Hein.
2: Alors, je ne sais pas si c'est un comportement très français, ou alors peut-être que nous, les jeunes, aujourd'hui, on a toujours cet esprit bosseur, sauf que juste, on n'a pas envie de se faire... avoir comme ont pu l'être nos parents, à dire « moi, je comptais pas mes heures pour en arriver là où je suis ».
0: Ouais, c'est ça.
2: Peut-être qu'aujourd'hui, on n'a pas la même notion de la valeur travail. Ça veut dire qu'on l'a, mais qu'elle est différente.
0: Mais en tout cas, si des personnes travaillent à l'hôpital en Suisse peuvent me dire des arrêts comme ça, en même temps, une heure, c'est toujours une heure, finalement, que ce soit 15h00 ou 14h42, finalement, ça reste une heure, quoi.
2: Oui, c'est ça. Mais après, ensuite, c'est surtout le fait, d'un point de vue aménagement journée... vous finissez et vous êtes en début d'après-midi, vous avez une deuxième journée.
0: Oui, c'est trop bien ça, non?
2: Bah ouais, c'est trop bien.
0: Parce que vous démarrez... Parce que
2: à côté d'une station de ski, c'est une bonne idée ça.
0: Oh mais génial, parce que vous démarrez avec le soleil quand même en ce moment, enfin en tout cas vous démarrez...
2: Oui, et surtout que je peux y aller bosser à pied.
0: Bon, en fait tout va bien. Vous allez bosser
2: donc,
0: à pied.
2: Je suis en plus content d'avoir un garage pour la voiture, vu qu'elle va dormir sous l'abri.
0: Mais voilà, la vie a bien tourné pour vous, c'est super Thomas.
2: Oui.
0: Ouais. Et les conditions humaines à l'hôpital, les liens avec les collègues, etc.
2: C'est très différent. C'est très différent. C'est quand même, je pense, peut-être un peu plus froid que par rapport à du privé. Il y a peut-être un peu plus, on va dire, de respect des règles qu'il peut y avoir dans le privé.
0: Bon, vous venez de commencer en même temps. C'est nouveau là, non?
2: Ça va commencer en début juillet, en l'occurrence.
0: D'accord. Donc c'est pour ça. Peut-être que
2: j'ai pas encore quitté mon ancien job.
0: Bon, bah voilà, l'histoire, mais c'est que vous n'avez pas encore pris les habitudes, les liens, ça va s'installer tout ça.
2: Non, ça sera avec le temps. Mais là où, par exemple, il y a une grosse différence entre public et privé, c'est que dans le public, on vous dit tu bosses pas, puis au final, ça s'arrête là. Dans le privé, hein, tu peux me faire un extra, etc. Et en France, là, le lundi, c'est l'ascension qui arrive lundi prochain. Mm-hmm. On m'a demandé de faire un extra.
0: Pentecôte, le lundi de Pentecôte. Ouais, Pentecôte.
2: Voilà, le Pentecôte. C'est la Pentecôte.
0: Voilà.
2: De la Pentecôte.
0: Voilà, on va le dire comme il faut. C'est le lundi de la Pentecôte, ouais.
2: La Pentecôte.
0: Donc là, on vous demande de travailler lundi, quoi, en gros.
2: C'est ça. Et depuis plus d'un mois, c'était prévu que mes grands-parents viennent me voir à partir du lundi. Et je l'ai dit cash à mon patron, je lui ai dit c'est non. Il me dit, ah, tu lâches tes collègues, etc. C'est là où je dis qu'il y a plus de proximité avec le pub, avec le privé.
0: Il y a plus de pression, quoi, oui, surtout. Ouais.
2: De pression, etc. Il me dit, ah, tu lâches tes collègues, etc. Je lui ai dit non. Je lui ai dit, cash et net. Je lui ai dit, il n'y a rien qui achètera du temps avec ma famille.
0: Bravo. Et avec des grands-parents, c'est tellement. Ça demande vraiment toutes les priorités, quoi.
2: D'autant plus. Et là, c'est un message pour tous les auditeurs qui ont encore des grands-parents ou même encore leurs parents en vie. Si vous pouvez profiter du temps avec eux, faites-le. Parce que je m'en suis rendu compte, entre 80 et 90% du temps que vous passez avec vos parents, vous le passez quand vous êtes enfant. Et à la fin, quand vous êtes enfant, forcément, à un moment, vous dites « Oh putain, mes parents, j'en ai marre, etc. Je veux plus les voir et tout. » Et après, ensuite, quand vous êtes tout seul chez vous, bah, des fois, vous aimeriez bien les revoir, vos parents. Malgré tout. Genre,
0: vous pouvez envoyer un message. Je vais vous donner le numéro de mes filles. Hein. Vous allez leur envoyer un message vocal. En leur disant ça. Alors, un jour, tu l'aimeras bien, ta mère.
2: Je vais faire une leçon morale et je ne suis pas sûre qu'elles vont vouloir me reparler après.
0: C'est ça.
2: Ouais. Mais le truc, c'est que je suis du coup content de pouvoir profiter d'un peu de temps avec mes parents, avec mes grands-parents.
0: Ah, c'est tellement bien.
2: Ça fait quasiment un an que je ne les ai pas vus.
0: Oui, et puis c'est rare les moments où on se rend vraiment disponible pour les autres et où on peut avoir du temps.
2: C'est ça.
0: Et du temps épais qui s'installe. Ouais. C'est bien. C'est chouette.
2: Ça. C'est-à-dire, avant qu'ils viennent, beaucoup de temps avant qu'ils viennent, c'est. Vu que c'est mes grands-parents, que je les vois pas souvent et tout, c'est, même si pour moi c'est de l'organisation, c'est du temps, c'est de l'argent, je m'en fous. Je suis avec mes grands-parents, c'est la seule chose qui compte. Mais je veux dire, c'est, je prends plaisir à les inviter chez moi. Je prends plaisir à leur faire un bon plat qu'ils vont manger, je suis sûr qu'ils vont aimer. Ou même si c'est dégueulasse et que je leur donne un boulet de charbon à manger, forcément ils vont dire que c'est bon. Parce que je suis leur petit-fils. Mais
0: parce qu'ils vous aiment.
2: C'est un peu ça, oui, c'est ça. C'est un cœur en or.
0: Vous avez de la chance d'avoir vos grands-parents encore. Vous les embrasserez bien fort pour moi.
2: Je ne sais pas s'ils sauront qui vous êtes.
0: Pas de problème. Vous leur direz, toute la Suisse vous embrasse.
2: Peut-être que je leur ferai écouter la ligne de cœur. Mais si vous voulez, je leur ferai un bisou. S'ils ne vous connaissent pas, ils vont se demander pourquoi je leur fais un bisou. Ça sera encore plus rigolo.
0: Oui, c'est mignon. Mais je me réjouis de ces bonnes nouvelles, Thomas. C'est chouette de vous entendre.
2: Pourquoi pas partager un peu de bonnes nouvelles?
0: C'est toujours bien.
2: Dans un monde aussi morose et gris.
0: Ah, mais c'est toujours bienvenu. Hein. Moi, j'ouvre grand les portes de la radio à tous ces échanges, quels qu'ils soient. Et aussi, d'entendre que vous êtes super au clair pour vous affirmer, pour prioriser vos grands-parents, dans l'envie de changer de travail aussi. Donc vraiment, bravo. J'ai les informations de minuit qui arrivent, ce qui fait qu'on va devoir se quitter. Mais
2: J'ai une question pour vous, Émilie.
0: Dites-moi.
2: Simplement. Je ne sais pas si je pourrais venir le week-end prochain, mais est-ce qu'on pourra vous voir lors des portes ouvertes ?
0: Eh ben non. Alors, c'est bien de la poser cette question. Je vais en France pour un mariage. Et c'est tellement rare que j'y vais. Je ne suis jamais invitée à un mariage. Et c'est un mariage qui me tient à cœur, donc je ne serai pas là pour les portes ouvertes. Voilà. Mais je vais ouvrir les portes de l'émission d'une autre manière dans les semaines et les mois qui vont venir. Je vous tiendrai au courant. D'ici là, Thomas, je vous embrasse parce que c'est minuit tout de suite. Ouais. Il faut que j'envoie les infos. À bientôt.
2: Ouais.
0: Bisous.
2: On est sur RTS Première. Tout de suite, les informations.
0: C'est exactement ça. Au revoir. Bonne nuit. Il est minuit.
3: Anthony Lover.
4: Au Royaume-Uni, le régulateur de l'égalité publie de nouvelles directives sur les espaces non mixtes un an après la décision de la Cour suprême définissant la femme par son sexe biologique. Ces nouvelles règles stipulent que les services séparés doivent se baser sur le sexe biologique. Par exemple, une femme transgenre serait exclue d'un service destiné aux femmes. Ces directives, bien que prévoyant une notion de proportionnalité, suscitent la colère des associations transgenres qui les jugent excluantes et contraires aux normes internationales des droits humains. Le Ghana reporte l'évacuation de plus de 800 de ses ressortissants d'Afrique du Sud, où des vagues de violences xénophobes visent des étrangers vivant dans le pays. Une vidéo devenue virale montre l'agression présumée d'Emmanuel Assamoah, un Ghanéen vivant en Afrique du Sud. Elle a suscité l'indignation. Suite à cela, le ministère ghanéen des Affaires étrangères avait annoncé qu'il voulait procéder à l'évacuation de ses concitoyens du pays. On part en France où le Conseil constitutionnel censure la suppression par le Parlement des zones à faibles émissions, les fameuses ZFE, destinées à limiter la pollution automobile. Le Conseil ne s'est pas prononcé sur la constitutionnalité de leur suppression en tant que telle. Elle invoque une jurisprudence prévoyant qu'il censure toute mesure introduite par amendement sans lien suffisant avec une disposition du texte initial. Ces dispositions contre les ZFE avaient été introduites dans le cadre d'une loi de simplification administrative. Maintenant, on part en Alsace, où un amateur de la montre Royal Pop de Swatch a été condamné à 2 ans de prison ferme à Colmar. Son tort, avoir séquestré un jeune homme qu'il avait mandaté pour aller lui acheter le précieux accessoire et qu'il soupçonnait de l'avoir floué. À Cannes, les acteurs espagnols et américains Javier Bardem et Mark Ruffalo, ainsi que le réalisateur britannique Ken Loach, rejoignent les signataires d'une tribune s'inquiétant de la mainmise du milliardaire français Vincent Bolloré sur le cinéma. 3460 professionnels du secteur l'ont désormais signé. Cette tribune dénonce l'emprise de l'extrême droite sur le cinéma via Canal+, dont Vincent Bolloré est l'actionnaire de référence. L'équipe de Suisse poursuit son sans-faute dans son championnat du monde de hockey. Les hommes de Yann Cadieux battent la Grande-Bretagne 4-1 jeudi à Zurich. C'est leur 5e succès en 5 matchs. Ils valident ainsi leur ticket pour les quarts de finale. Les États-Unis prévoient une saison des ouragans dans l'Atlantique moins intense que la normale. L'agence météorologique américaine annonçant seulement 1 à 3 ouragans majeurs dont les vents atteindraient ou dépasseraient les 180 km/h. L'agence fait le lien entre ses prévisions et le phénomène climatique El Niño dont elle anticipe le retour imminent et qui pourrait être particulièrement intense entre 2026 et 2027. Et rien de cela chez nous, le temps sera découvert cette nuit, tout comme demain. Le soleil brillera durant la journée, entraînant une augmentation des températures. Il fera 9 le matin, 27 l'après-midi, avec des nuages en montagne durant l'après-midi. Le même type de temps jusqu'au lundi de Pentecôte, mais avec le thermomètre qui augmentera. 28 degrés samedi, 29 dimanche, et enfin 30 qui devraient être dépassés lundi prochain.
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5: Le corps est en alerte. Effectivement, après, chacun vit ça un petit peu différemment. Moi, je dors pas trop mal encore ici. Après, voilà, c'est un quartier qui est animé. Donc, si c'est pas les alarmes qui nous réveillent, des fois, c'est les fêtards qui sortent des discothèques du flanc. Donc, mais voilà, on est là pour... au bien de la population, et puis ben si ça sonne, on saute dans nos bottes et puis on part.
6: 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Vacarme.
0: Au
6: au feu les pompiers.
7: Laurence Di Félix et Raphaël Bouchet.
6: Tout comme la police, les pompiers dépendent des cantons. Mais leur organisation en milice, avec des milliers de volontaires mobilisables rapidement, les rapproche de l'armée, jusque dans le vocabulaire. On parle de casernes, de bataillons, d'officiers ou encore de soldats du feu. Comme les autres feux bleus, police, ambulance, les pompiers bénéficient en cas de besoin d'un service de débriefing psychologique et de soutien d'urgence. Depuis quelques années, on parle aussi davantage de

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1: Stéphane Schenk, c'est quoi votre rôle ici, à la caserne de pompiers à Lausanne?
2: Moi, j'ai le grade d'adjudant et puis responsable de la formation de ma section, on va dire, tous les jours quand on est là pour les 24 heures.
1: 24 heures, donc là, on est lundi matin, 8 heures. Vous êtes parti là pour 24 heures de travail?
2: Exactement, donc je suis parti, on a commencé ce matin à 7 heures et on va finir le lendemain matin à 7 heures, si tout va bien, s'il n'y a pas une alarme qui va prolonger notre rotation de 24 heures, oui.
1: Mais c'est très éprouvant de travailler comme ça 24 heures d'affilée.
2: C'est un rythme qu'on doit prendre, hein. Enfin, nous, on attend un petit peu l'alarme, on va dire. Et puis, pendant qu'on attend cette alarme, on a tous des fonctions au sein de la caserne. On a également pas mal de sport aussi. Et puis, dès que c'est la fin de l'après-midi, on a une présence en caserne. Donc, on va pouvoir se reposer aussi, même si on ne dort pas aussi bien que dans notre lit à la maison. C'est une vocation, on a envie d'aider, on a envie de aussi toucher tout ce qui est technique, de manipuler des véhicules bien spécifiques, et puis de vivre aussi un peu d'adrénaline, hein, que ce soit aller au feu ou bien secourir des gens, c'est toujours plaisant et c'est ce qu'on recherche aussi.
1: Vivre de l'adrénaline et vivre une certaine corporation, vivre avec les autres, parce que voilà, vous passez 24 heures ensemble, vous mangez ensemble, vous dormez voilà, côte à côte.
2: Oui, c'est ça, mais effectivement, puis je pense que c'est un point essentiel que vous soulignez, c'est que ben on vit ensemble, on se connaît bien, mais c'est aussi ça qu'on a besoin aussi pour l'intervention, pour mener à bien l'intervention, pour gagner du temps, gagner en efficacité.
1: La confiance, j'imagine, c'est le maître mot dans un groupe comme celui-ci.
2: Oui, on est obligé de faire confiance à l'autre. On sait aussi les limites de nos collègues et autres parce qu'on se connaît bien. Donc des fois, c'est un simple regard et autres, on peut comprendre où il en est physiquement ou psychologiquement et si on va pouvoir encore compter dessus ou peut-être trouver une autre solution.
1: On peut faire un petit tour de la caserne?
2: Bien sûr, on est là pour ça. Hein.
1: Ouais.

0: on arrive au vestiaire, hein, on voit que chaque personne a son propre casier avec ses propres affaires réglées, on va dire, et à sa taille.
1: Prêt à partir.
0: Prêt à partir, exactement. Donc ça se compose, ben, si on prend partie haute, un casque F1, où ça nous protège des chocs, mais aussi de la température quand on va au feu. On a une espèce de petite bavette à l'arrière qui évite que les...
1: Dans la nuque, comme ça.
0: Voilà, les scories ou les braises nous tombent entre la veste feu et le corps. On a plusieurs visières. Une visière qui va nous protéger tout ce qui est un peu feu d'hydrocarbures, où on a une intensité lumineuse importante.
1: Des sortes de lunettes de soleil, mais sous forme de visière.
0: Exactement, un peu comme un masque de ski, encore un peu plus gros. Et puis ici, une lunette de protection quand on découpe, que ce soit avec les outils de désincarcération ou autre.
1: Parce qu'il peut y avoir des éclats de métal ou des choses comme ça, il faut se protéger les yeux.
0: Voilà.
1: Et en termes de feu, ça résiste à des températures très élevées, ces casques ?
0: Alors, je pense que le matériel résiste beaucoup mieux que l'être humain. Donc, l'individu, c'est lui qui va faire le fusible.
1: On atteint quelle température dans un incendie dans lequel vous allez pénétrer ?
0: Oui, on arrive au plafond à passer 1000 degrés parfois. Ouais.
1: Mais là, votre visage, aussi protégé soit-il, il résiste pas à 1000 degrés.
0: Non, c'est pour ça que justement, on doit garder des fois notre distance avec le feu et utiliser la portée de notre lance pour pouvoir envoyer de l'eau. Et en restant protégé derrière un mur ou une porte.
1: Parce que là, quand je vois le casque que vous venez de nous montrer, vous avez quand même des éléments de peau qui restent exposés avec un casque comme celui-ci.
0: Alors, il faut savoir que sous le casque, quand on va au feu, on met une cagoule. Hein, une cagoule qui nous protège. Je vais la sortir, comme ça. Et par-dessus encore, on a encore un appareil respiratoire avec un masque qui nous permettent de respirer. Donc, on est aussi protégé à ce niveau-là.
1: Et un masque pour respirer, j'imagine que ça, c'est important parce que souvent, les personnes décèdent à cause des fumées plus que de la température.
0: Exactement, c'est là les fumées qui sont dangereuses et mortelles. Oui. Et l'absence parfois d'oxygène.
1: Oui. Mais ça veut dire que vous avez un équipement très très lourd. Enfin, déjà, le casque, la veste, on voit que c'est une grosse veste. Si vous avez en plus des bonbonnes pour respirer, vous avez un paquet de kilos sur vous.
0: On arrive à 25-30 kilos dessus.
1: Ah ouais, donc faut faire du sport. Vous êtes tous hyper fit, hyper musclés dans ce que...

0: je vois ici.
1: Merci pour le compliment. Non, effectivement, ben, le sport a une grande part de notre formation. Parce que, ben, il faut monter ce matériel-là au sixième étage. Et vous entendez bien qu'on ne prend pas l'ascenseur pour monter à ces niveaux-là. Donc, ouais.
2: Et ça, vous avez 2 minutes pour vous équiper une fois que l'alarme sonne.
1: Exact, oui. Oui, c'est le cas.
2: Ouais, c'est un grand hangar, là, qui fait, je sais pas, qui fait 50 ou 60 mètres de long, oui. Avec des camions bien alignés, tous rouges, sauf un jaune, oui. Je vois. Ça a un sens, la couleur?
1: Oui, il y a 2 camions jaunes. C'est des camions qui sont destinés à tout ce qui est aux routiers, qui ont une visibilité accrue par leur couleur aussi. Donc,
2: on voit mieux le jaune que le rouge.
1: Voilà, exactement. Donc voilà, pas simplement des camions avec des tailles, des fonctions complètement différentes.
2: Je vois ici, c'est écrit tonne pompe 2000 litres, donc j'imagine qu'il y a 2000 litres d'eau dans ce camion, donc ça c'est un camion pour le feu.
1: Exact, oui, la tonne pompe c'est un des seuls camions où on a de l'eau à l'intérieur. 2000 litres ça peut paraître beaucoup, mais on a des lances qui débitent 500 litres minute, donc on voit qu'en 4 minutes ça peut être vide, ou alors des canons qui débitent 4000 litres d'eau minute, donc on voit qu'en 30 secondes c'est vide. Donc
2: ça sert à rien.
1: Alors non, ça sert à finalement avoir un tampon d'eau, on va dire. Et puis ben, le machiniste qui va se retrouver derrière, ben, lui, son rôle, ça va être en plus d'amener certains tuyaux en direction de l'incendie. Son but, après, ça va être de ralimenter ce camion, soit par une aspiration extérieure, par exemple dans un lac ou une rivière. Mais dans la majeure partie des cas, on se branche à une borne hydrante, hein, qu'on a en ville. Et puis ben, ça va être de pouvoir ralimenter sa citerne pour amener encore plus d'eau pour l'incendie.
3: Vous êtes passé dehors.
2: Ouais. Ah ouais, et là, il y a un... ça ne s'arrête plus. Il y a un nombre de véhicules incroyable.
1: Là, on est à l'extérieur. On a des spécialistes sur la grue là que je vous ai parlé avant.
2: Ça, c'est la grue qu'on voit là devant
1: exactement,
2: nous. Donc avec des pieds latéraux qui permettent de stabiliser.
1: Exactement, des appuis qu'on écarte pour gagner en stabilisation et en portée. Et puis ben, là, ils vont s'exercer avec des levages de charge aussi pour tout ce qui est sécurité, comment faire pour lever ces charges et sans que ça les abîme, mais sans que ça mette en danger ben, les personnes qui vont travailler autour.
4: Moi, je m'appelle David Cutelot. Ça fait 19 ans que je suis au SPSL. Et puis là, je vous emmène sur le VBE4. Donc, c'est un bras élévateur. On va aller faire un petit tour à 42 mètres.
2: Un bras élévateur, c'est comme une échelle, hein ?
4: C'est plus un moyen de travail. On a une plateforme assez grande pour travailler.
2: On est dessus, hein, la plateforme. On voit que vous pouvez mettre peut-être un brancard, une chaise roulante même.
4: Exactement. On peut transporter du matériel. On peut évacuer passablement de monde.
2: Alors attendez, 42 mètres, dans le canton de Vaud, il y a des bâtiments qui font plus de 42 mètres ?
4: Oui, alors à Lausanne, en tout cas, on a quelques tours qui dépassent largement les 42 mètres. Maintenant, on n'a pas la nécessité d'avoir plus que ça, parce que les bâtiments sont conçus de telle façon qu'on n'a pas besoin d'accéder, parce qu'ils sont sécurisés au niveau des incendies. Voilà, on prend un petit peu de hauteur cette fois.
2: Donc là, on arrive au toit de la caserne qui fait 3 niveaux, et ça monte plus haut que le toit de la caserne. Donc on dépasse le grand pont. Ah oui, on commence à avoir une vue magnifique sur tout Lausanne. C'est incroyablement haut. C'est complètement fou.
4: Voilà, on est presque au maximum. On arrive à 40 mètres.
2: Voilà.
4: Et voilà.
2: Voilà, hauteur maximum.
4: 42 mètres avec une belle vue sur le lac Léman et la ville de Lausanne.
2: On a l'impression vraiment de flotter dans l'air, on voit plus le bras, on voit plus rien, et on voit le camion tout en bas, tout petit. Vous pouvez faire quoi avec ça? Je vois qu'il y a une lance à incendie, là.
4: Alors, dessus, il y a plein d'équipements, il y a du matériel d'extinction, donc il y a une lance avec des tuyaux, il y a un canon à eau, une hache, on a un tuyau d'air qui nous amène l'air jusque dans la plateforme, donc on n'est pas obligé forcément d'avoir l'appareil de protection respiratoire sur le dos.
2: Donc, s'il y a des fumées, par exemple.
4: Exactement, ça nous protège. Et puis, on a notre système pour la lance Cobra. Donc, c'est une lance perforante. Le but, c'est de pouvoir percer un mur, par exemple. Donc, on peut percer jusqu'à 50 cm de béton plein.
2: Avec de l'eau ?
4: Avec de l'eau et de l'abrasif. C'est un mélange de composés métalliques qu'on injecte avec de l'eau sous haute pression, et puis ça fait un trou. Et puis une fois qu'on a réussi à faire ce petit trou, on injecte plus que de l'eau et ça fait un jet qui au départ est assez concentrique, puis après qui s'écarte vraiment. Et le but, c'est de faire des micro-gouttelettes d'eau qui vont se mélanger aux fumées et puis capter toute la chaleur et puis d'inerter ces fumées, de supprimer le danger d'inflammation de ces fumées. Et puis ça baisse drastiquement la température de l'air ambiant, je dirais, du local qu'on a percé en fait.
2: Ça vous permet, avant de rentrer dans ce local, de le sécuriser ?
4: Oui, alors c'est le but, hein, c'est avant de rentrer effectivement. Donc c'est 60 litres minute, donc c'est très peu d'eau. Mais il faut savoir que un litre d'eau, c'est 1700 litres de vapeur à peu près. Donc ça fait vraiment un gros volume de vapeur d'eau. Et puis ça inerte votre volume.
2: Il y a une alerte.
4: Voilà, on va voir ce que c'est. Savoir si on redescend. Ah, on va vite redescendre.
2: Ouais, ok.
4: On va essayer.

vient de partir de la caserne. Et les deux personnes qui sont à ma gauche et à ma droite sont en train de s'équiper avec les respirateurs pour pouvoir intervenir dans un potentiel incendie. Visiblement, la seule info qu'on a, c'est qu'il y a de la fumée à l'intérieur d'un bâtiment.

0: Ça sent un peu le brûlé, hein. L'embrayage, non?
1: Ça sent l'embrayage ou le frein.
2: Ouais, alors, effectivement, c'était, ils ont reçu une information de la personne du parking. C'est un gars qui s'est enfilé en contresens au parking. Alors, on va les voir au parking.
3: Ok, merci.
2: Ça doit rien être de grave.
0: Vous devez être capable de reconnaître les odeurs. Hein.
2: Oui, il y a des odeurs qui sont assez reconnaissables quand même. Les casseroles, l'embrayage, des choses comme ça. C'est vrai que le nez est assez fin des fois.
0: Ça vous aiguille.
2: Voilà, exactement.
0: Ah oui, ça sent fort là.
2: Là, on sent bien.
0: Ah, oui. Impressionnant. On est sur la rampe de descente dans le parking. C'est intense. Vous avez un appareil qui mesure.
2: Alors là, en l'occurrence, j'ai ce qu'on appelle un explosimètre, un appareil multigaz qui mesure le taux d'oxygène, le méthane, le H2S et puis l'oxygène, je crois que j'ai dit. Ouais.
0: Donc là, il n'y a pas d'alerte?
2: Non, pour l'instant, j'ai rien. Vous l'entendriez s'il y avait une alerte.
0: Ah oui, dans le parking, ça sent quand même très très fort.
2: Ça sent pas mal. Hein.
0: Mais il n'y a pas de fumée pour autant?
2: Non.
3: Bonjour, monsieur.
2: Bonjour, excusez-moi.
3: Bonjour, on est en situation ici, c'est pas grave, c'est une dame, elle a descendu pour la rampe de sortie. Et après, quand elle essaie de récouler, elle a cramé l'embrayage.
2: Ouais,
3: elle a fait des fumées. Mais...
2: Alors l'odeur va rester, vous avez des ventilations, vous, dans le parking.
3: Oui, oui, oui.
2: Vous pouvez actionner ça.
3: Tout à fait.
2: Moi j'ai pris des mesures, hein, donc c'est pas plus toxique que ça. Donc,
3: Ok.
2: Voilà, bah, c'est tout bon. Bonne fin de journée,
3: merci
2: bonne suite.
3: Bonne journée.
2: Merci,
3: au revoir.
2: Donc voilà, les valeurs sont nulles, on rentre. Et voilà.

0: Stéphane Schenk, dans une caserne, évidemment, il y a tout le matériel pour l'intervention et tout, mais on vit dans la caserne. Et vous pouvez dormir aussi.
1: Oui, oui, on peut aller voir un petit peu les chambres. Donc voilà, on a soit des deux places ou alors des chambres, plus de lits. Chacun un lit ou alors un lit qu'on doit partager avec un autre collègue où on change simplement les duvets à chaque fois qu'on vient travailler.
0: Mais vous arrivez à dormir profondément la nuit ou c'est compliqué parce que votre corps est en alerte?
1: Quand on a une alarme, ça sonne dans la chambre. Ça,
0: on voit que l'alarme est là au-dessus.
1: Voilà, il y a la lumière qui s'allume. Et puis,
0: c'est super agréable comme réveil.
1: Voilà, exactement. Ouais. Non, ça, on a pas l'alarme avec les petits oiseaux et puis 10 minutes pour se réveiller. Donc voilà, c'est comme ça. Et on s'habille et puis on descend au perche qu'on va aller voir. Et puis on arrivera directement au vestiaire. Donc ici, eh ben, on a des portes avec des poignées inversées. Et puis, on arrive au perche. Et si on se rapproche,
0: d'accord,
1: on arrive...
0: Waouh, c'est descend. Hyper haut.
1: Ouais, il y a deux étages.
0: Et donc, 6 mètres, quoi.
1: Voilà, exactement. Et puis, on descend ici et on arrive directement au vestiaire. Et chacun va s'équiper de ses tenues feu.
2: Et l'alarme.
0: Ah, OK.

0: on sait de quoi il s'agit.
1: Alors le départ, c'est donc une alarme automatique chimique, mais on n'a pas de retour encore du chef sur place.
0: Il est 1h30 du matin, on met quand même l'alarme.
2: La sirène, merci.
0: Je suis pas réveillé.
2: C'est sûr que dans la loi, pour passer des feux rouges sans s'arrêter, on est obligé d'avoir feu bleu et sirène allumés. Alors on les allume, mais par contre on essaie d'éviter sur les longs axes où il n'y a personne, on est tout seul sur la route, on les enlève quand même pour la silence générale.

0: déjà de 1 pompier les PFL, un sécu et un GS, donc ils sont 3 en haut à les faire pour une alarme gaz, je sais pas plus. Donc je vous laisse aller voir déjà, prendre contact avec et puis on sait en haut jus qu'est-ce qu'il en est.
1: On rentre par
0: par la porte là-bas. Et puis c'est au quatrième étage.
1: Quatrième,
0: ouais. Donc j'ai pas plus d'infos. Ouais, prends un multigaz, ouais.
2: Quand il y a une alerte gaz, c'est quoi? C'est gaz explosif, forcément?
0: Là, c'est pas forcément du gaz explosif, c'est un gaz. On sait pas. On verra bien. Je sais pas ce qu'il y a dans les bâtiments.
2: Okay. Mais les détecteurs, ils sont pas spécifiques à certains gaz?
0: Oui, là, ils sont là pour certains gaz, mais on sait pas si c'est explosif ou inflammable, ou on sait pas, ou simplement toxique.
3: Kingdom de Julio, je réponds.
0: Je t'écoute.
3: Donc, on est au contact des pompiers PFL. On va rentrer dans le volume. Apparemment, gaz d'hydrogène qui a soit saturé ou qui n'arrête pas de monter. On va rentrer dans le volume, effectuer des mesures.
2: Bon, c'est quand même un peu explosif, l'hydrogène.
4: Oui, mais disons que là, pour l'instant, il y a un péril dans la demeure. On regarde ce qui se passe dans la pièce.
2: Il est 2h05 le matin, donc. C'est fréquent d'avoir des alarmes comme ça au milieu de la nuit?
5: Oui et non, ça arrive quand même régulièrement qu'on se réveille la nuit, oui. Oui, oui, autant pour les accidents, pollution, inondations.
2: Le feu aussi, où il y a moins la nuit quand même, parce que les gens sont moins actifs.
5: Vendredi, samedi, dimanche soir, il y a souvent pour le feu, ce qui est feu de poubelle ou comme ça. On rentre de soirée, on s'allume la dernière cigarette. On la jette dans le conteneur et malheureusement, elle démarre ou alors volontaire. On est un peu alcoolisé et on veut vite enquiquiner un dernier coup et on met le feu à un conteneur. Et bien là, bah, c'est toujours au-delà de minuit, souvent.
6: On est devant le labo 4415. Vous voyez lequel c'est?
7: On comprend bien, oui.
6: On a une alarme gaz avec la sonde hydrogène.
7: D'accord.
6: Il y a apparemment une des bouteilles qui fuyait, ça a pu être fermé. Est-ce que vous savez ce que c'est?
7: Laquelle des deux? C'est gauche ou droite?
6: Droite dans une armoire.
7: Oui, oui, oui, d'accord. Ça, on vient de l'installer.
6: D'accord, alors apparemment, il y a eu une fuite.
7: Oui.
6: Est-ce qu'il y a quelque chose qui est en cours avec ce gaz ou pas du tout?
7: Non, pas à ma connaissance, moi. Écoutez, vous êtes en face de l'installation?
6: Non, je ne peux pas rentrer dans le labo sans protection respiratoire, là. Bah écoutez, on va regarder, on va investiguer un petit peu. Là, on a pu fermer la bouteille. On va voir si les valeurs baissent ou... on va faire des contrôles, d'accord? Je vous rappelle si jamais.
7: Okay.
6: À tout à l'heure. Hein.
7: Merci. À tout à l'heure, oui.
2: Parce que là... S'il n'y avait pas eu de capteur, que vous n'étiez pas intervenu, la personne arrive demain matin dans son labo, c'est peut-être saturé en hydrogène, une petite étincelle et ça peut exploser.
8: Alors en l'occurrence, vu que c'était dans l'armoire étanche, en principe pas, c'est des armoires ventilées. Après, ben, s'il vient à ouvrir, apparemment la bouteille n'est pas là depuis longtemps, donc s'il venait à ouvrir et travailler dans cette armoire, ça se pourrait, oui.
0: On va quand même faire une mesure avec ton tube, histoire que ben, au moins on s'assure et puis s'il n'y a pas de valeur, ben... Nous, après, c'est remise d'installation à vous.
9: Ouais.
0: Et puis, vous débrouillez, quoi.
9: Bas, puis...
0: Voilà. Je t'écoute.
10: Au niveau de la ventilation, ça donne quoi?
0: Elle fonctionne, c'est déjà pas mal, ça. Nous, on va y aller, parce que nous, on peut plus rien faire. Donc,
9: non, c'est clair.
0: On a fait ce qu'il fallait. Il y avait une fuite, il n'y a plus de fuite. Donc, ouais. On vous laisse voir les deux.
9: Ouais.
0: Et puis, comme ça, nous, on est bon. Ça joue?
11: Bon, ouais, ça marche.
0: Bon. Nickel, merci.
9: Merci.
0: À bientôt. Salut.
12: Ciao. Bon, Titi.
13: Hein?
8: On va essayer d'aller se coucher, mais le deuxième cycle de sommeil, c'est toujours difficile de trouver le sommeil.
2: Et ouais, puis là, on a été bien réveillé quand même. Hein.
8: Alors là, c'était difficile de pas ouvrir les yeux. Là.
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2: Cela vous est sans doute déjà arrivé au travail ou ailleurs, cette impression d'être dirigé par des chefs qui ne sont pas vraiment à leur place, qui prennent des décisions qui n'ont pas de sens. Alors comment des personnes sans compétences peuvent-elles accéder à des postes à responsabilité? Est-il possible que l'incompétence soit parfois érigée en système? Et quels sont les mécanismes qui permettent à ce pouvoir des médiocres de s'installer, de perdurer, souvent au détriment de la performance et du bien-être des employés? On va en parler avec vous, Isabelle Barthes, bonjour.
3: Bonjour Julien.
2: Vous êtes professeur en sciences de gestion à l'Université de Strasbourg et conférencière et vous signez ce livre « La caquistocratie ou le pouvoir des pires, voyage au cœur de l'incompétence » est paru aux éditions EMS. Alors Isabelle Barthes, selon vous, c'est fréquent d'être dirigé par des incompétents?
3: Alors j'ai pas de statistiques et on n'en trouvera pas, mais... Du fait des témoignages que j'ai, que je recueille, de l'écho qu'a mon livre et mes enquêtes, je pense que c'est quand même très, très, très fréquent.
2: Mais est-ce que c'est pas un biais? Parce que est-ce que les personnes qui viennent vous parler sont pas justement des gens mécontents de leur chef?
3: Alors, on ne peut être que mécontent de l'incompétence d'un chef, à moins qu'on le soit soi-même et que ça nous protège quelque part. Mais en effet, c'est la caquistocratie, donc ce pouvoir donné à des incompétents, à des pires, c'est de la destruction de valeur. Et la première valeur, c'est une souffrance personnelle, un sentiment d'injustice. Et en effet, ces personnes-là, elles souffrent beaucoup tant qu'elles sont dans ces organisations.
2: On est dans un monde du travail, si on reste dans ce monde-là pour l'instant, qui est un monde du travail de la méritocratie. On met théoriquement les personnes qui méritent ou qui sont meilleures à des postes de cadre. Comment expliquer que des incompétents arrivent à des postes de chef?
3: Alors vous avez raison, l'antonyme, enfin le contraire de la caquistocratie, qui est donc le pouvoir des pires et non pas des médiocres. Les médiocres, c'est la moyenne, c'est moyenné. Là, on est vraiment dans le pire. Que j'ai traduit par l'incompétence dans le monde du travail, c'est en effet le contraire, c'est la méritocratie. La méritocratie, c'est ce qu'on nous inculque quand on est tout petit à l'école. Si tu travailles bien, si tu as des bonnes notes, ensuite si tu as un diplôme, si tu bosses bien, eh bien tu pourras réussir ta vie professionnelle, au moins avoir des promotions, gagner plus d'argent. Et quand on se retrouve en caquistocratie, c'est la perte de repères absolue, parce que non, ça ne marche pas. Ça ne marche pas. Et plus j'avance dans ce sujet, plus je me rends compte que dans beaucoup de milieux, la compétence fait peur. Les gens vraiment compétents font peur parce que ils sont encombrants. Ils critiquent, ils avancent, ils veulent changer les choses. Ils mettent à nu l'incompétence des autres et particulièrement de leur chef.
2: Mais ça, c'est une des raisons, parce qu'il y a la peur de la compétence des autres, mais il y a aussi d'autres raisons. Il y a parfois des gens qui tapent un peu le plafond de verre, non?
3: Alors, voilà. Donc ces gens-là, je reviendrai au mécanisme, mais ces gens-là qui sont compétents sont souvent, moi j'ai appelé ça la trappe de la compétence, enfermés dans une trappe. Et je dis toujours à quelqu'un, si on te dit, oh je compte sur toi, si tu n'étais pas là, le service ne tourne que grâce à toi, tu es indispensable, méfiez-vous. Vous avez toutes les chances de voir les autres promus et vous restez bien à votre place, bien coincé, parce que, en effet, vous êtes compétent et on a besoin de vous pour faire avancer les choses. Alors, les mécanismes qui conduisent à ça, il y en a trois, grands. Il y a la dette, créer des dettes. Si vous recrutez quelqu'un de compétent, il vous doit rien. C'est normal, il est compétent. Si vous recrutez quelqu'un d'incompétent, vous créez une dette. Il vous doit quelque chose. Et donc, vous pourrez, alors tout ça, c'est souvent du non-dit, mais ça peut être très explicite. Voilà. tu me dois quelque chose, tu me dois ce poste. Donc on crée la dette. Le deuxième grand mécanisme qu'on voit, c'est le système. C'est le système qui décide. Ouais, vous n'avez pas, vous, en tant qu'acteur, en tant que salarié, en tant que collaborateur, de stratégie d'acteur. Vous n'avez pas de marge de manœuvre. T'es pas compétent, je te mets une promotion. Tu es compétent, je t'écarte. Et ça, on le voit. Alors, on le voit en dictature, on le voit dans certains partis politiques très très durs, la main de fer. Mais là encore, hier, j'ai eu un témoignage dans une collectivité territoriale. Et puis, le troisième grand mécanisme, alors très courant et qu'on retrouve partout, c'est le clan. Le clan, c'est la famille. C'est j'embauche mon fils, ma fille, mon cousin. Tant pis, c'est pas grave, il est pas compétent, mais c'est ma famille. Alors ça, par exemple, on va le voir dans une PME, le père a créé la boîte, elle marche bien, et il met son fils ou sa fille en place, à sa place, comme dirigeant, alors qu'il a peut-être aucune compétence. Mmh. C'est d'ailleurs comme ça qu'on voit des entreprises péricliter très rapidement. Donc c'est ces trois mécanismes qui sont à l'œuvre, puis qui des fois se superposent. Hein.
2: Mmh. Mais on se dit que dans une entreprise, peut-être d'une certaine taille quand même, si on nomme quelqu'un d'incompétent par loyauté, parce qu'on estime que cette personne sera loyale avec nous, ça se sait, les gens connaissent un tout petit peu les compétences, peut-être pas managériales, mais en tout cas les compétences de travail. C'est possible de passer outre comme ça, de bypasser?
3: J'ai encore eu ce témoignage hier, c'est tout à fait possible. Et ce témoignage d'hier, c'était quelqu'un qui a appris qu'elle perdait, c'est une femme, elle perdait son service, que c'était transformé dans tout à fait autre chose. Et la personne, son supérieur hiérarchique, le patron de la collectivité, lui a dit « Je préfère mettre quelqu'un qui soit moins compétent, et je sais que tu l'es plus que lui, mais tu ne sais pas te taire en réunion, si tu n'es pas d'accord. Et tu crées des critiques, alors elles sont justifiées, mais qui nous mettent en difficulté. » Voilà, donc tout est dit. Je préfère quelqu'un de conforme, qui sera bien dans le système, même s'il est défectueux, que quelqu'un de compétent, qui dira les choses. Et vous voyez, c'est très, très souvent ce qu'on constate.
2: Alors vous dites, il faut quand même faire attention parce que on peut avoir des biais de perception, hein, ce que vous appelez le syndrome du calife. On peut être aussi, en tant qu'employé, sous un cadre, sous une chef, un chef. On peut être jaloux, simplement pas d'accord avec certaines décisions. Ça ne veut pas forcément dire que cette personne est incompétente.
3: Alors tout à fait, ça il faut vraiment dissocier, ça c'est mon côté chercheur, c'est-à-dire il faut toujours dissocier le ressenti, l'affectif, il m'aime pas, ma tête lui revient pas, il me calcule pas, il travaille pas comme je voudrais travailler, donc là on est dans l'émotionnel et l'affectif, on va pas bien loin avec ça, hein. Donc, de choses beaucoup plus objectivables. Et c'est vrai que moi, les témoignages que je recueille, j'essaye toujours d'objectiver, mais il y a des choses très réelles. Ça va être, par exemple, des recrutements qui se font en quelques minutes, sans aucune transparence. Ça va être des réunionnites à foison avec des PowerPoint qui n'en finissent pas. Ça va être l'absence complète de formation. Ça va être des pertes de clients. Ça va être des objets, des produits qu'on est obligé de rembourser parce que bah, ça a été, il y a eu des erreurs de fait dans les devis. Vous voyez, on peut objectiver sur plein de sujets l'incompétence. Et là, on est obligé d'observer que, comme je disais, il y a de la destruction de valeur et qu'elle est réelle. Et là, le collectif se démobilise, se désengage. Le turnover aussi intéressant, hein, à regarder. Alors, ça peut être un turnover très rapide, c'est-à-dire les gens sont dégoûtés, au bout de quelques mois s'en vont parce que c'est pas tenable. Là, j'ai encore eu un témoignage il y a quelques jours, ça se passe tellement mal que tout le monde s'en va et malheureusement c'est souvent les plus compétents. Ou ça peut être des gens qui sont immobiles. Vous savez, des fois j'ai des DRH qui me disent « Oh là, nous, chez nous, les gens restent ». Mais ils restent pourquoi ? Pour de bonnes raisons ou de mauvaises raisons ? Et en fait, quelquefois, un turnover qui est très faible signe une kakistocratie. Parce que les gens n'ont pas été formés, parce qu'ils ont peur de l'extérieur et ils baignent dans leur bain d'incompétence, là, voilà, et ils ne s'en iront plus.
2: Ce qui est compliqué lorsqu'on a un chef ou une chef incompétente, c'est que dessous, il y a pas mal de personnes qui bossent et du coup, ça peut avoir des conséquences, vous l'avez dit, psychiques, mais aussi au-delà de ça, même financières pour l'entreprise. Donc, on devrait prendre des décisions à ce moment-là, non, si on voit que ça dysfonctionne.
3: Alors, c'est un peu le mystère. Hein. Moi, quand on fait de la recherche, on fait une enquête. Hein. C'est un peu ce mystère de pourquoi ça dure. Alors, pourquoi ça dure? Bah, d'abord, parce que c'est les gens, par définition, c'est les gens qui dirigent, qui sont comme ça. Donc, quand vous avez un poste de pouvoir, même si vous le savez ou que vous ne le savez pas, hein, parce qu'il y a des fois une méconnaissance de son incompétence, hein, tellement on est sûr de soi, c'est ce qu'on appelle l'effet Dunning-Kruger, je ne sais pas que je ne sais pas, je ne suis pas compétent, c'est difficile quand on a le pouvoir de dire « Oh là là, je ne suis pas bon, je vais me rétrograder hein. ». Non. Là, on va par exemple faire appel à des consultants. Et ça coûte en effet très très cher et ça nie la compétence des gens qui sont en interne. Donc, quand on travaille pour un manager incompétent, en effet, c'est bourré de ce qu'on va appeler des coûts cachés. On refait le travail, on perd en réputation. Je vous dis, il y a du turnover, donc faut sans arrêt former les personnes. Il y a beaucoup d'arrêts maladie. Oui, c'est assez catastrophique.
2: Mais la question, excusez-moi, Isabelle Barthes, oui. Mais de la compétence et de la définition de la compétence, ça veut dire quoi être incompétent? Parce qu'on peut être, par exemple, très très bon dans sa matière, mais être un piètre manager. Ne pas savoir parler aux gens, être un peu abrupt ou c'est quoi la compétence en entreprise pour vous?
3: Alors, la compétence, il y a deux types de compétences. Il y a la compétence, je simplifie, métier, technique. Je suis un excellent ingénieur, je suis un très bon comptable, etc. Et puis, en effet, cette compétence managériale. On a deux problèmes. C'est que le premier, c'est que la compétence, elle est toujours contextuelle. Vous êtes très bon en anglais parce que vous êtes dans l'ingénierie. Vous, avec le même niveau d'anglais, vous arrivez dans une entreprise de traduction de livres et vous devez traduire Agatha Christie ou Shakespeare, vous êtes mauvais, vous êtes incompétent. D'accord ? Donc la compétence comme l'incompétence, elle est toujours contextuelle. Un très bon manager va être recruté dans une autre boîte et s'avérer une catastrophe. D'accord ? Donc ça, c'est déjà la première chose. La deuxième chose, et là, tout le monde est d'accord pour le dire, mais ça continue. On recrute en général, pour aller vers le management, des experts. Et on va recruter le meilleur ingénieur, le meilleur technicien, le meilleur, ouvrier, pour devenir le manager, le directeur de l'usine, le directeur de l'entité. Or, le management, et c'est là où je me bats énormément, ce sont des compétences très spécifiques qui n'ont rien à voir avec la compétence d'expertise. Et là encore, hier j'avais 3 interviews parce que j'écris le tome 2 hein, de la caquistocratie. Ce sont des managers qui arrivent, on ne les a pas formés. On ne leur a pas expliqué ce que c'était que le management et ils sont paumés. Et je le dis souvent, je ne rencontre pas des managers toxiques, comme on nous le fait penser, narcissiques, qui se lèvent le matin en disant « Mais comment je vais pourrir la vie de mes collaborateurs ?» Ça n'existe pas beaucoup, ça. Non, on a des managers qui ont peur. Ils ont peur de dire non. Ils ont peur de faire une réunion. Ils ont peur de pas être bons face à des prises de décision. Et du coup, comme ils ont peur, eh bien, ils s'affirment avec de l'autoritarisme, ils prennent des décisions arbitraires, ils vont même pas oser dire bonjour et merci ou regarder droit dans les yeux leurs collaborateurs. Et c'est ça qui va faire cette incompétence managériale, la catastrophe dont je décris avec la caquistocratie. Et là, on a un vrai souci, parce que chaque fois qu'on en parle, les DRH me disent « Ah ouais, non mais il faudrait plus faire ça ». Les managers disent « Ben oui, pourquoi est-ce qu'on ne croit pas qu'il y a une véritable ingénierie du management et qu'il faut former les gens et que tout le monde n'est pas fait pour ça.
2: Nous parlons de ce que ça fait d'être dirigé par des incompétents avec vous, Isabelle Barthes. On va voir comment on pourrait changer les choses. Ça sera juste après Carmen Maria Vega.

0: Hiérarchie, c'était Carmen Maria Vega. Je vous entends sourire de l'autre côté en duplex. Isabelle Barthes, elle vous fait rire cette chanson?
1: Oui, parce que je vais dire une chose, c'est dans les métiers passion qui critiquent énormément l'entreprise, la hiérarchie, enfin tout ce qu'elle a dit, qu'on trouve les pires caquistocraties.
0: C'est vrai.
1: J'ai travaillé avec le spectacle vivant, je travaille avec des journalistes. Ce sont des métiers passion, on est bien d'accord, avec un désir d'autonomie, mais c'est là où se passent les pires choses en termes de relations humaines, en termes de management.
0: Mais pourquoi?
1: Parce que, une fois de plus, il n'y a pas cette compréhension que parce qu'on est un excellent journaliste, on va devenir un bon chef de rédaction, parce qu'on est un très bon acteur, qu'on va devenir un bon directeur de festival, parce que, voilà. Et c'est vrai que le management, c'est faire grandir les autres. C'est accepter qu'ils montent en compétence, en perdant la sienne, enfin, sa compétence d'expert, c'est mettre les autres en avant. Et c'est être loyal, non pas à sa carrière, mais au service du collectif. Et ça fait toute la différence. Et c'est pas simple.
0: C'est pas simple. Il y a parfois des cas qu'on voit souvent d'ailleurs dans les médias d'un nouveau chef nommé à un poste important et au bout d'un certain temps, 6 mois, une année, il y a des plaintes, ça coince, des gens qui sont pas contents. Puis on peut toujours voir ça d'une manière ou d'une autre. On peut se dire voilà, il est incompétent à son poste, il arrive pas à gérer ses employés. Ou alors c'est quelqu'un qui arrive et qui est compétent mais qui a des envies de changement, comme vous disiez. Certaines personnes compétentes ont envie d'amener des choses, de changer des choses, et que simplement les gens d'en dessous qui sont incompétents et qui ne veulent pas changer. Comment vous voyez ça?
1: Alors, le changement, c'est le pire, parce que vous avez cette injonction du changement. Ça peut être un conseil d'administration, par exemple, qui va demander du changement. Et on se rend compte qu'en fait, peut-être qu'on n'a pas... C'est une double injonction. On n'a pas tant envie que les choses changent. Et si le manager avance trop vite ou fait trop de changements, ça peut lui être reproché. Il y a un principe qu'on appelle l'homéostasie des organisations, c'est-à-dire un équilibre qui se fait. Vous voyez arriver un manager, il fait des changements, même très positifs, il s'en va et puis tout revient comme avant, quelques mois après. Et là, c'est vraiment quelque chose de complexe à comprendre. Ce n'est pas que négatif, la résistance au changement n'est pas que négative, mais c'est aussi qu'il y a des équilibres qui se font, et pour que ça soit fluide, le travail, il faut que ces équilibres existent. Et c'est pas toujours la plus grande performance qui est au rendez-vous. Ça, on est clair.
0: Isabelle Barthes, vous le disiez tout à l'heure, dans le fond, des ressources humaines, aux chefs d'entreprise, tout le monde dit, et les employés, bien sûr, disent, mais non, il faut arrêter maintenant avec ces managers incompétents, il faut changer ça. Alors, qu'est-ce qu'il faut faire pour pas que ça se produise?
1: Alors, il y a plein de choses qu'on peut faire. Alors, déjà, il y a éventuellement sortir de l'omerta. Parce que c'est ce qu'on disait tout à l'heure. Il y a une omerta, dans beaucoup d'entreprises. On sait que il y a ça qui dysfonctionne. On sait qu'un tel harcèle, on sait qu'on vend des produits dangereux, mais on se tait. Et là, est-ce qu'on a le courage d'être un lanceur d'alerte? Alors dans le livre, j'explique que c'est très compliqué d'être un lanceur d'alerte et que ça se retourne en général contre nous avec une cible grosse comme ça dans le dos. Donc ça demande du courage. Après, il y a des choses un peu différentes. Ça peut être les réseaux sociaux. Le name and shame sur les réseaux sociaux, on dénonce.
0: Bon, ça c'est assez violent quand même. Si c'est quelqu'un qui n'est pas forcément toxique mais qui est juste incompétent.
1: Ça peut être un recours en effet à une tierce personne, le DRH, remonter l'information. Il y a des choses très bêtes, c'est mettre en place des plans de formation. Si on forme les personnes, on luttera contre leur incompétence. Il y a une chose qui est très vraie aussi, c'est recruter des femmes. Parce que les systèmes caquistocratiques sont souvent quand même très masculins. Le rapport à la compétence est très différent statistiquement entre les hommes et les femmes. Et on sait, ça c'est démontré depuis des années, que quand il y a une parité au pouvoir, avec des femmes donc, qui arrivent, ce qui n'est souvent pas le cas dans beaucoup d'entreprise, on a de meilleures performances, on a plus de compétences. On a comme ça pas mal de petites choses qui peuvent faire avancer des sujets, mais le premier, c'est en effet la prise de conscience. C'est pour ça que le livre que j'ai fait, beaucoup de personnes me disent, vous avez posé un mot, vous avez décrit un phénomène que je vivais, mais sans comprendre ce qui se passait. Et déjà, quand on pose le diagnostic, c'est le début de la guérison.
0: Est-ce qu'un des problèmes, il ne vient pas aussi des entreprises? Lorsqu'on nomme un ou une manager, un chef, on a un peu de la peine à se dédire si ça fonctionne mal, ou des fois c'est compliqué parce qu'il y a des problèmes de salaire, cette personne a vu une augmentation de salaire, si on enlève son poste, il faudrait baisser son salaire. Enfin bref, ça peut être un souci de ne pas oser faire descendre dans le fond un chef de son piédestal.
1: S'il y a une théorie qui fonctionne très bien dans la caquistocratie, c'est le ruissellement. L'incompétence au sommet ruisselle très facilement. Vous voyez ce que c'est, alors que ça ne fonctionne pas du tout en économie, c'est la théorie du ruissellement. Donc si vous voulez, en effet, hein, ça commence par le haut. Et si le système de gouvernance, le patron, le directeur, la manageuse, commence à dire non, on va établir des règles opposables, on va mettre de la transparence, on va oser dire qu'on s'est planté, le rapport à l'erreur, sans que ça soit moral et un drame, là, on commence à attaquer véritablement le système et cette dégradation. Ouais. Mmh.
0: Mais c'est compliqué parce que vous nommez, allez, on prend l'exemple d'une entreprise, vous parlez des journalistes, vous nommez un journaliste chef, et ensuite ça fonctionne pas après 6 mois, vous dites, bon, ça fonctionne pas, on fait quoi? On licencie, on le remet à sa place, mais il faut encore gérer cette personne ensuite, c'est pas facile non plus ça.
1: Ah mais c'est très difficile, hein. Il y a comme ça des entreprises où vous avez le couloir des éléphants, le placard doré, parce qu'on a viré la personne sans la virer, en la payant très bien, en la mettant sur une voie de garage, etc. Oui, oui, c'est... Mais vous savez, le management, la compétence, la soft skill, une des soft skills, ou la vertu la plus importante, c'est le courage. Le courage de dire « je me suis planté », le courage de dire à quelqu'un « tu n'es pas à ta place », mais... Ce que vous êtes en train de dire, c'est qu'il aurait fallu anticiper. Mmh. Et que souvent, c'est des prises de décision à court terme, trop rapides, sans poser les bonnes questions. La personne accepte la promotion, on peut pas lui en vouloir. Elle voit le salaire supplémentaire, elle voit les marges de manœuvre, elle voit la carte de visite, etc. Mais elle voit pas tous les problèmes qu'elle va avoir, ou tous les défis qu'elle va avoir à gérer au jour le jour, en étant directrice, manager, etc. Ça, c'est le problème.
0: Isabelle Barthe, vous dites, on n'a pas fini de rigoler avec tout ça parce qu'il y a maintenant l'intelligence artificielle qui amène à un problème supplémentaire, c'est ce que vous appelez l'illusion de la compétence.
1: Alors c'est Michel Serres, le philosophe, qui l'avait déjà dit, la présomption de compétence. Voilà, et là on baigne dans quelque chose, alors on est dans le bouillon là actuellement, c'est l'illusion de compétence grâce à l'IA. On rend des dossiers qu'on n'a pas écrits, on fait des slides qu'on n'a pas sur des docs qu'on n'a pas analysés, on va préparer un mail ou un entretien d'évaluation parce que c'est valable en management avec l'IA, et là on dépose son cerveau, on n'apprend plus rien, et là il y a quelque chose de grave qui va se passer dans les années qui viennent si on reprend pas la manœuvre. On le voit déjà sur le marché de l'emploi où les IA parlent aux IA, les CV sont faits, les lettres avec les IA, et les recruteurs utilisent l'IA. Non, là ça va pas, et ça va générer de l'incompétence au carré ou centuple.
0: On a beaucoup parlé du monde du travail, mais cette caquistocratie, donc ce pouvoir donné au pire, ça existe ailleurs, notamment en politique. Vous me disiez que vous êtes très très sollicité depuis le nouveau mandat de Donald Trump.
1: Oui, je pense que d'ailleurs ce mot que je n'ai pas inventé a voyagé au cours des âges de façon très sporadique et a été mis en avant en 2017 par Brennan, qui a fait un tweet, à l'époque c'était tweet, en disant « votre caquistocratie se termine lamentablement », et s'adressait à Trump, il savait pas qu'il allait revenir. Et le lendemain, tout le monde était sur Google pour regarder que voulait dire ce mot. Et je pense qu'en effet, ce qui se passe aux États-Unis nous impacte énormément, et ce rapport à l'incompétence qu'il a véritablement mis au jour, sans aucun complexe, eh bien, nous montre que, on n'est pas complètement au bout de nos peines, et les désordres que ça crée dans le monde.
0: Et on voit que la loyauté est très importante, voire plus importante, en tout cas pour lui, que la compétence.
1: Avant tout, la loyauté à sa personne.
0: Merci beaucoup Isabelle Barthe d'être passée par Tribu ce matin. Vous êtes professeure en sciences de gestion, c'est du côté de l'Université de Strasbourg. Vous êtes aussi conférencière. Je rappelle le titre de votre ouvrage, La caquistocratie ou le pouvoir des pires, voyage au cœur de l'incompétence. C'est paru aux éditions EMS. Bonne suite de journée à vous.
1: Merci.
0: Et la technique ce matin, il y avait Nicolas Bingli et Alexandre Lemierre. Demain, nous parlerons de la face cachée de la culture du thé. Avis à tous les amateurs de thé dont je suis. Ce sera pour demain. Je vous souhaite à toutes et à tous une excellente suite de journée à l'écoute de RTS Première.
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0: 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Laurent Blanchard.
1: Les 430 militants de la flottille pour Gaza, interpellés lundi en mer Méditerranée par l'armée israélienne, ont tous été libérés, selon Israël. Une libération au lendemain du tollé international provoqué par une vidéo les montrant se faire humilier en détention. Hier soir, le rassemblement pro-palestinien qui se tient chaque jeudi à Sion a apporté son soutien à la politicienne valaisanne Marie Morard, qui faisait partie de cette flottille. Une frappe israélienne sur le sud Liban a fait 9 morts hier, selon le ministère libanais de la Santé. Parmi les victimes figureraient 7 membres du personnel. Dans le même temps, le Hezbollah revendique des attaques simultanées contre des forces israéliennes dans la région. Alors que les États-Unis augmentent la pression sur Cuba, la chef de la diplomatie européenne, Kaya Kallas, a appelé hier à la fin du contrôle et de l'isolement du peuple cubain. Hier, le secrétaire d'État américain Marco Rubio a lui averti Cuba que les États-Unis étaient déterminés à y imposer un changement. Déclaration au lendemain de l'inculpation par la justice américaine de l'ex-président cubain Raúl Castro. Air France et Airbus reconnus coupables en appel du crash du Rio Paris, c'était en 2009. Peine maximale de 225 000 euros d'amende pour l'accident qui a été le plus meurtrier de l'aviation française avec 228 victimes. Il a été provoqué par la défaillance d'une sonde extérieure qui permet de calculer la vitesse de l'avion. Le constructeur est condamné pour n'avoir pas suffisamment informé les compagnies aériennes et Air France pour ne pas avoir correctement formé ses pilotes aux situations de givrage des sondes. Les deux entreprises ont prévu de se pourvoir en cassation. Suite au drame de Crans-Montana, la justice valaisanne s'intéresse à un incendie survenu dans un autre établissement, des Moretti, le Vieux Chalet. Les faits remontent à 2024. Le ministère public avait alors conclu à un incident technique et classé l'affaire. Mais un rapport de l'Office fédéral de la police a éveillé des soupçons quant à une possible fraude à l'assurance. La justice veut en avoir le cœur net. L'avocat de Jacques Moretti dénonce une démarche inutile et infondée. UBS veut déplacer la direction de la gestion de fortune Europe, Moyen-Orient et Afrique au Proche-Orient. C'est ce qu'indique hier soir une information de l'agence Bloomberg et qui cite un mémo interne. UBS aurait perdu ces derniers mois de nombreux gestionnaires de fortune de haut rang au Proche-Orient. 5 matchs, 5 victoires. L'équipe de Suisse masculine de hockey sur glace est en quart de finale. Victoire 4-1 face à la Grande-Bretagne hier soir. Prochaine rencontre, sans suspense donc, ce sera contre la Hongrie, samedi à 16h20 et à suivre sur RTS2. Et puis, il n'est jamais trop tard. Et pourtant, The Late Show, émission emblématique de fin de soirée présentée par l'humoriste Stephen Colbert sur la chaîne CBS aux États-Unis, eh bien, s'achève cette nuit, dernière émission après 33 ans. La chaîne insiste sur le fait qu'il s'agit d'une décision purement économique. Précision, car l'animateur a souvent été vivement critique contre le président américain. Donald Trump l'avait d'ailleurs qualifié d'épave pathétique. Ensoleillé avec quelques nuages en montagne l'après-midi, c'est le ciel de votre vendredi en Suisse romande et pour ce week-end. Les températures en pleine entre 9 et 27 degrés.
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4: Le plaisir de vous retrouver dans cette drôle d'époque émission réalisée par Bastien Meucli et Renaud Musy. Nous sommes avec vous en direct, comme il se doit, jusqu'à 17h. Salut Mélanie.
5: Salut Simon.
4: Quelle est la place de la spiritualité dans le soin qu'on peut apporter aux malades, par exemple en ce qui concerne, pas seulement, en ce qui concerne les malades en fin de vie? Comment accompagner au mieux ces personnes? Des questions qu'on se posait pas du tout, ou pas vraiment, il y a quelques temps, quelques décennies.
5: Privé.
4: Oui, absolument. Mais aujourd'hui, heureusement, la société a fait du chemin. La maladie et la mort sont de mieux en mieux prises en charge. C'est grâce notamment aux personnes comme vous, Jean-Noël Thoria. Bonjour.
6: Bonjour.
4: Merci beaucoup d'être avec nous. Alors, vous me direz si j'ai le bon titre. Hein, responsable du service d'aumônerie œcuménique du CHUV, accompagnant spirituel au sein du service d'oncologie clinique. C'est tout juste?
6: Ouais, c'est juste. Ouais.
4: C'est juste. Je vous entends pas très bien. Parlez
6: okay.
4: Peut-être. Voilà, comme ça c'est mieux, près
6: voilà.
4: Du micro. En quoi consiste votre travail exactement? On parle d'accompagner, on parle de spiritualité, mais au quotidien, ça donne quoi?

0: C'est aussi simple que ça?
1: Alors, on est en général référent d'un certain nombre de services. On travaille avec les équipes soignantes, médicales, et on va être en connexion avec eux par rapport aux patients qui sont hospitalisés dans le service, dans les services dont on a la référence.
2: Donc ça peut être les infirmières ou le médecin qui vous disent, ah, là on a un patient, une patiente, faudrait peut-être voir parce qu'elle se sent pas très bien, elle a besoin d'aide.
1: C'est
2: Ou
1: ça.
2: ses parents, ou ses frères et sœurs, ou l'entourage aussi.
1: Exactement. Ouais. Il y a des points d'indicateurs comme ça qui peuvent amener à se dire, ah, bah, peut-être ça vaudrait le coup d'aller un petit peu offrir l'espace qui permet de visiter qu'est-ce qui se joue, qu'est-ce qui se vit chez la personne qu'on est en train
2: d'accompagner. Parce que parfois, on sait même pas pourquoi on va pas bien. On peut pas dire, j'ai besoin d'un accompagnement spirituel. Peut-être qu'il y a des gens qui se disent simplement, je vais pas bien, il n'y a pas de solution.
1: De fait, si on répondait aux demandes parce que les patients les formuleraient, ce serait pas le gros de notre boulot, on serait trop nombreux peut-être. Aussi par les représentations qu'on peut avoir de ce qu'est l'accompagnement spirituel, hein, elles sont quand même associées à des représentations souvent qui ne correspondent pas vraiment à notre pratique ordinaire, qui sont réductrices souvent, ou assimilées à des expériences pas toujours très heureuses. Donc, effectivement, si on ne se basait que sur les demandes des patients, eh bien, effectivement, ce serait pas forcément le gros de notre boulot.
3: Quand on parle, c'est vrai, on parle de spiritualité, on entendrait le mot religion, mais c'est beaucoup plus, ça va beaucoup plus loin que ça. Enfin, si on peut aller plus loin que la religion et la spiritualité,
2: en tout cas, c'est plus large.
3: C'est pas que ça. On parle pas forcément et ou que de religion.
1: Non, effectivement, c'est vraiment. Alors, on a vraiment adopté au CHUV, en l'occurrence, une vision de la santé qui est biopsychosociale et spirituelle.
3: Biopsychosociale et spirituelle.
1: Voilà.
3: Définition biopsychosociale, donc santé mentale, santé médicale, physique,
1: voilà.
3: Et spirituelle.
1: Et sociale.
3: Et sociale, oui. Voilà. J'ai oublié le mot social.
1: Donc c'est
3: quatre dimensions. Ouais.
2: Parce que l'image qu'on a quand on dit accompagnement spirituel, on dit c'est le curé qui vient donner l'extrême onction à la personne qui est en train de mourir.
1: Ouais. Bon. Alors c'est l'image traditionnelle qui date un petit peu quand même maintenant, puisque c'est vrai que c'est plus ça notre fonction première. Alors l'aumônier certainement autrefois faisait parfois de l'accompagnement spirituel, j'aime à dire, aujourd'hui, on est plutôt des accompagnants spirituels qui font des fois, qui répondons à des besoins plus spécifiquement religieux. Mais d'abord, c'est plus large que du strictement religieux, si l'on peut dire, selon la représentation traditionnelle du religieux. Donc, on a dû élaborer un petit peu, de se dire, c'est quoi ce périmètre qu'on appelle le spirituel, puisque c'est pas assimilé au religieux.
2: Oui, ouais. Qu'est-ce que c'est le spirituel, justement? J'allais vous poser la question.
1: Alors, effectivement, comment le définit-nous, comment on le présente aussi dans l'interprofessionnalité, c'est toutes les questions qui peuvent avoir très haut sens. J'ai tout à coup une mauvaise nouvelle, j'ai un accident, qu'est-ce qui m'arrive, pourquoi, qu'est-ce que je vais et vers où, donc le sens que je donne à ce que je suis en train de vivre, mais aussi le sens dynamique vers quoi je vais avec ça, qu'est-ce qui m'attend, comment je vais organiser mes perspectives, mes projets avec cette nouvelle donne. Le T, donc sens, c'est le S. Donc on dit le Steve, le
3: S-T-I-V,
1: sens. ST, c'est la transcendance, c'est de se dire à quoi finalement je m'attache, sur quoi je m'appuie, qu'est-ce qui dépasse ma zone horizontale quelque part, et ça peut être avec des références religieuses positives ou négatives, mais ça peut être bien d'autres références que strictement religieuses. Donc, ce qui dépasse.
3: Oui, il y a un I après.
1: Après, il y a le I, c'est l'identité.
3: Identité.
1: Qui je suis, qui je deviens avec ça, à mes propres yeux, aux yeux d'autrui, ça intègre l'entourage, ça intègre, les changements qui vont opérer. Et puis le V, c'est les valeurs.
3: Ah oui. Mais donc, Jean-Luc Turia, vous apportez pas forcément, ou peut-être pas du tout, des réponses, mais vous aidez à formuler

0: les questions auprès des personnes que vous côtoyez? On peut dire ça comme ça?
1: À approfondir, je pense.
0: À approfondir. Mais vous n'êtes pas là pour apporter des réponses à toutes ces questions.
1: Faudrait être prétentieux pour oser le faire.
2: Bon, vous voulez leur poser déjà. Peut-être qu'ils ne se les posent pas aussi clairement. Par exemple, on a un accident. Qu'est-ce que ça signifie tout ça? Pourquoi ça arrive maintenant? Est-ce que ça a un sens positif?
1: Ouais, je dirais qu'on aura même la délicatesse de pas arriver avec un questionnaire, mais plutôt de se dire bah comment on vit ça.
0: Et puis là dedans, comment je traverse ça.
1: Ouais, ouais, c'est ça. Et il va venir. Alors on a un peu notre référentiel derrière la tête comme ça pour balayer un peu comment la personne dans ses sous-dimensions, sens, transcendance, identité, valeur, se navigue en fait. Des fois, on va pas aborder une des sous-dimensions ou voilà. Et puis c'est au gré. Alors c'est pour ça qu'on parlera d'accompagnement spirituel et plus forcément d'aumônerie. Parce que on va accompagner la personne sur son chemin en fin de compte.
0: Quelle est le dernier patient, la dernière patiente que vous avez vue, sans trahir le secret médical, j'imagine auquel vous êtes soumis aussi, mais vous avez parlé de quoi et c'était quand avec le dernier ou la dernière patiente, je ne sais pas si c'est le bon terme. Oui, patient, puisqu'on est dans un hôpital.
1: C'est souvent ça qu'on dit dans les hôpitaux, ouais. Malheureusement. Ou heureusement, ça demande de la patience.
0: Oui.
1: Bon, c'est difficile de parler des situations, surtout si c'est les dernières. Moi, je travaille en oncologie, en référence le plus régulièrement, donc des personnes qui sont atteintes d'un cancer, à des stades. Souvent parce que je suis dans des étages où il y a des programmes novateurs, donc c'est
0: expérimentaux,
1: on ouais. peut le dire parfois, ouais.
2: Donc à des stades déjà assez avancés.
1: Souvent, ouais. Il y a eu déjà un passif, ouais. Donc les questionnements sont souvent un peu plus, voilà.
2: Ils ont mûri déjà à travers leur maladie.
1: Ils ont pu mûrir, où ils deviennent plus patents, on va dire.
0: Souvent des gens qui ont un cancer depuis plusieurs années, donc.
1: Pas forcément.
2: Mais ils ont passé des étapes, disons, dans la guérison, la non-guérison plutôt.
1: Ouais, ou dans l'épaisseur de la teinte, on va dire. Ouais. Donc c'est des services où l'existentiel est très très présent en réalité. Ouais, l'impact est assez puissant.
0: Est-ce que la spiritualité peut guérir?
1: C'est une manière de poser la question qui serait de se dire que à côté des médicaments, il y aurait la spiritualité qu'on pourrait prescrire et puis qui donnerait la solution.
0: C'est bien là le sens de ma question, oui.
1: C'est ça. Alors si c'est ça, on est peu efficace à ce niveau-là. C'est-à-dire qu'on va pas amener des solutions, encore une fois. Alors il y a des recherches qui vont évaluer comment la spiritualité aide. On est aussi témoin de toutes les fois où ça aide pas parce qu'elle était pas forcément aidante dans la vie de la personne.
0: Est-ce qu'elle peut prolonger la vie?
1: Alors il semble qu'en tout cas elle puisse. Mais qu'est-ce que la spiritualité? Est-ce qu'on l'entend à travers l'investigation qu'on fait nous dans ce travail d'accompagnement de cette dimension spirituelle, ou est-ce qu'on parle de quelqu'un qui est ancré dans quelque chose d'une spiritualité religieuse, laïque, de quel ordre qu'elle soit.
2: Mais dans votre expérience, les gens que vous suivez et qui ont, comment dire, un mental très fort, est-ce que ça peut aider? Qu'est-ce que vous avez vu dans votre expérience par rapport à ça? De l'action du mental sur le physique, sur le corps physique?
1: Alors, on aurait plus affaire à des recherches des psychologues, des psychiatres qui approfondiraient ces questions sur les neurosciences et tout ça. Il y a eu ces questions par rapport aussi à la spiritualité de certaines populations qui sont effectivement très spirituelles. Il semble que ça active certains circuits neuronaux. Mais là encore, c'est pas forcément par ce biais-là qu'on va travailler nous au quotidien. Ce serait encore une sorte d'instrumentalisation. On trouve une potion magique qui vient résoudre le truc. Puis
0: vous
1: faut
0: êtes
1: qu'on
0: pas
1: essaye
0: un
1: de la vendre.
0: Vous êtes pas un médicament, quoi.
1: On n'est pas ça, non. Ouais. On va plutôt aider la personne à travailler. On va investiguer. Bah justement, on parle du Steve. Bah du Steve repère nous-mêmes. C'est-à-dire dans ces quatre sous-dimensions, on va aller investiguer qu'est-ce qu'est en ressources, comment la personne, malgré ce qui lui arrive, va trouver du sens à ce qu'elle est en train de vivre. Ça sera une ressource au niveau du S, par exemple. Oui. Ou bien elle est en perturbation, c'est le père. Ressource, perturbation, repère. Peut-être que y a plus de sens à vivre avec ça. Oui. Ou bien c'est absurde, je viens d'avoir un enfant et de découvrir un cancer en même temps, c'est insupportable et c'est que de l'absurde. Et là, je suis en perturbation possiblement assez profonde ou pas.
0: Et là, vous pouvez dire quoi, vous ? Quel mot pouvez-vous utiliser, par exemple, face à quelqu'un qui vient d'avoir un enfant en même temps qu'il apprend qu'il a un cancer ? Et qu'est-ce qu'on invente là ? Qu'est-ce qu'on peut déployer en termes de mots et d'accompagnement ?
1: Je pense qu'on va avoir une posture d'accompagnant, plus que de se mettre une fonction de trouver des mots ou trouver les bons mots ou trouver les bonnes recettes ou trouver, on risque bien, ce serait intéressant de faire des pourcentages du nombre de bêtises qu'on dirait par rapport aux choses intelligentes si on s'amusait à vouloir donner des réponses avant de poser les questions. Les vraies réponses, c'est celles qui vont émaner de la personne progressivement.
2: Donc comment vous faites quand la personne est face à vous et vous dit « mais c'est complètement absurde, je ne peux pas faire sens de tout ça ».
1: Ben on va approfondir. C'est quoi qui est absurde ? C'est comment ? Enfin, moi j'ai pas le mode d'emploi direct, on improvise en continu. Mais notre travail c'est d'aller approfondir. En quoi c'est absurde ? C'est où que c'est affecté ?
0: Et là vous allez enlever, vous allez creuser dans les valeurs. Là, parce que si quelqu'un ressent quelque chose comme étant absurde, c'est par rapport à ses propres valeurs.
1: Possiblement, mais aussi au sens de la vie, par exemple, oui. Peut-être dans ses valeurs, ou peut-être par rapport au « i » de l'identité, mais quelle maman je vais devenir si je ne peux pas accompagner mon enfant.
0: Oui, oui.
1: Si on reprend l'exemple virtuel ou réel. Donc effectivement, on va être dans cette dynamique entre CSTIV, et c'est dans l'approfondissement qu'on va naviguer. Vraiment, le travail sera d'aller approfondir, creuser. Et à travers ce travail-là, il y a tout ce que la personne va s'entendre dire, mais qu'elle va aussi aller quêter petit à petit dans ce que sont ses ressources, sur lesquelles elle va pouvoir possiblement s'appuyer, mais aussi dans les perturbations, puis les assumer. Et là, on n'est pas forcément à se dire que, il y a une perturbation, hop, je jongle, et puis on va vite activer des ressources, puis ça résout le problème.
2: Puis fini, vous pouvez partir.
1: Ouais.
2: Cela dit, vous n'avez pas que des patients qui sont en fin de vie.
1: Non, le gros de notre travail n'est pas lié à la fin de vie. Alors, on n'exclut pas la fin de vie, mais c'est vraiment les questions qui surgissent par la survenance de la maladie ou de l'accident.
0: Jean-Luc Teria, vous êtes avec nous jusqu'à 17h. C'est un bonheur. On a plein de questions, encore évidemment. Parce que nous, on essaye d'approfondir aussi. C'est un peu notre boulot tous les jours.
2: Oui, et puis c'est vrai qu'on se sent tous concernés par ces questions. Ça peut nous arriver
0: absolument
2: à toutes et tous.
0: Ce qui nous arrive, arrive à l'humanité. Et inversement, c'est l'intime et le collectif dans les deux sens. Votre portrait, ce sera dans un instant. Mais là, c'est un titre que vous avez choisi et qui correspond bien à ce qu'on vient de dire. C'est Sting, Fragile. Fragile, comment on dit ? Fragile ?
2: Je sais pas.
0: Je sais plus non plus. On l'écoute.

0: dans la réponse, on prononce fragile.
1: Oui, j'ai ressorti ma blouse de prof d'anglais, j'étais chercher.
0: Oui, puis il le dit aussi, ouais, il le dit plusieurs fois, statistique bien évidemment. Alors on pose la question à tous nos invités avant, en préparant l'émission, quels étaient vos posters d'adolescents ou d'adolescentes. C'est intéressant d'avoir les réponses parce que ça dit beaucoup de ce qu'on vit à cet âge-là, les posters qu'on a sur nos murs. Alors vous aviez, Jean-Noël Thuria, un poster, non pas de Sting, mais de The Police. C'est l'époque où il avait les cheveux peroxydés encore.
2: C'est ça, oui.
0: Vous étiez fan de Police?
2: Ah, j'aimais bien, oui. Ouais, ouais. J'étais pas fan de beaucoup de posters dans ma chambre. Donc, actuellement, il n'y a jamais beaucoup de tableaux. J'aime bien qu'il n'y ait pas trop. J'aime qu'il y ait aussi de l'espace. Mais oui, j'aimais beaucoup Police, ce style-là. Et puis Sting, bah, c'est resté un fil.
0: Qui continue de tourner. Il est en concert permanent, Sting.
2: Ouais, il arrête pas et il a une capacité à jongler. Alors après, j'ai beaucoup aimé le jazz, les jazz nordiques en particulier. Maintenant, quand je réécoute, je me dis, mais oh là là, comment je pouvais écouter ça? C'est trop compliqué. Il y a trop de notes. Je trouve incroyable la capacité qu'il a de naviguer dans les genres musicaux et avec une musicalité toujours que j'aime, voilà, tout simplement.
0: Vous avez raison, je pense que Sting est d'abord un musicien de jazz, s'il faut lui mettre une étiquette.
1: Ah oui.
0: Lors de votre portrait concocté en direct et sans filet par Mélanie et Bastien derrière la vitre, on y va.
1: Il fait un temps de loup en ce mois de décembre aux Franches-Montagnes. Jean-Noël est emmitouflé dans une grosse doudoune et a enfoncé un bonnet de laine bien bas sur son front. Il remonte la rue du village et constate que, malgré le temps rigoureux, une bonne dizaine de personnes se dirigent vers l'entrée du bâtiment communal. Leur pas est rapide, saccadé, peut-être à cause du froid, ou alors parce qu'ils sont curieux de ce qu'ils vont découvrir à l'intérieur. Ou peut-être encore, se dit Jean-Noël en voyant les têtes basses de ces silhouettes pressées, c'est la honte qui les fait accélérer et raser les murs. Ce matin, c'est le premier jour de l'épicerie Opti Plus. Et Jean-Noël a soutenu ce projet depuis sa conception, il y a de cela plusieurs années, en tant que responsable des bénévoles chez Caritas Jura. Il entre dans le bâtiment. La chaleur douce des radiateurs l'accueille comme une caresse. Il retire le bonnet, ouvre la doudoune. Ses joues rouges racontent le froid du dehors. Jean-Noël salue le personnel, en réalité des bénévoles qui sont là pour distribuer la nourriture, et il arpente incognito les couloirs de ce magasin tout neuf. Les invendus sont soigneusement rangés dans les rayons et seront redistribués gratuitement aux clients de cette boutique un brin particulière. Jean-Noël est heureux de cette idée lumineuse qui transforme les bénéficiaires d'une aide sociale en abonnés, qui, contre une pièce d'une thune, auront droit à 10 passages dans l'épicerie Opti Plus. Jean-Noël croise un vieux monsieur. Il est voûté et son regard est fuyant. Un paysan de montagne, pudique et fier, qui ose à peine demander de l'aide. Pour venir au Petit Plus, il a mis sa plus belle veste et il a plaqué ses cheveux gris qui rebiquent au-dessus de son oreille. Dans son panier, il a mis 4 crèmes au chocolat et un saucisson.
3: Tout le monde est gourmand aujourd'hui. On vient encore de construire un restaurant.
4: Justement, à ce sujet, monsieur le curé, aujourd'hui, quelle est la doctrine de l'Église concernant les péchés capitaux? Pensez-vous que la gourmandise puisse être classée parmi les 7 péchés horribles que nous savons?
3: C'est un des moindres péchés capitaux, en tout cas. Je veux quand même défendre mes ouailles, n'est-ce pas, qui vivent de la pêche.
4: Oui. De la pêche et non pas du péché.
3: Non pas du péché.
4: Et je pense que le dimanche matin, lors du prêche, votre parole biblique favorite, monsieur le curé, est la suivante. Il vous sera beaucoup pardonné, car vous avez
3: beaucoup aimé et péché.
4: Bien sûr.
0: C'est magnifique.
1: La voix d'Henri Montavon, le curé de Soubé, résonne encore dans le magasin comme un esprit des Franches-Montagnes qui vient accompagner la naissance de ce magasin solidaire à Seignelégier. Jean-Noël s'arrête devant l'étalage des produits de beauté et de toilette à côté de 2 dames, probablement une maman et sa fille, qui timidement testent les teintes de rouge à lèvres exposées sur un présentoir. Il leur sourit d'un air encourageant, leurs joues prennent la teinte du maquillage étalé sur leurs mains, elles prennent la fuite, lui aussi. Il se réfugie au rayon des fruits et légumes et y observe une famille, papa, maman et 3 enfants, qui choisissent soigneusement les pommes les plus rouges, tous ensemble. Jean-Noël repense à ses années d'homme d'église et au moment où il a décidé de renoncer à la prêtrise, dans la bienveillance et le respect, soutenu par son homonyme et supérieur.
5: C'est la question fondamentale, quelle est la prise en charge en Église de personnes qui sont engagées et qui n'ont pas les mêmes situations que dans l'économie privée. Je veux dire par là, dans l'économie privée, suivant le type de formation que l'on a, on peut très facilement ou plus ou moins facilement être engagé ailleurs. Quand on est en Église, on n'a qu'un seul employeur. Et les évolutions de carrière, comme on dirait, n'existent que très peu.
1: La famille repart avec ses pommes. Jean-Noël entend le plus petit demander à son papa s'il pourra l'aider à préparer la tarte. Son cœur se serre en les voyant s'éloigner, à pied dans la tempête, avec des chaussures aux semelles usées. Il salue toute l'équipe et sort à son tour dans le soir qui est tombé. Le froid s'est intensifié. Et alors qu'il se dirige vers la gare toute proche, il se revoit, à quelques kilomètres de là, dans l'hiver de loup de son Jura natal, dévaler en luge les prés enneigées non loin de Delémont, et jouer aux chevaliers en armure fictive autour du château de Daumont.
6: Eh bien voilà, nous sommes dans le château de Daumont, nous accueillons ce soir Francis Thuria, et voyez-vous, il y a ici, tout autour,
0: tout le monde s'appelle
6: pour
0: Thuria.
6: Décorer la salle des chevaliers, tous les blasons des grandes familles bourgeoises de Delémont. Vous voyez les restes ici en dessus de la porte, il y a un lapin, je pense qu'ils étaient chasseurs, ou bien on leur a posé un lapin, ces gens-là. Enfin, il y a les marchands, les parades, les quetchets, etc., les monins, et tous ces gens-là, en parlant donc le langage des émaux, le langage héraldique, vous voyez que le vert est de sinople, que le noir est de sable, que le blanc est d'argent, que le bleu est d'azur, que le rouge est de gueule et que le jaune est d'or. Alors, pour présenter Thuria, comme moi d'ailleurs, faisait M. Bellet, eh bien, voyez-vous, s'il était ressortissant, plutôt bourgeois de Delémont, eh bien, il y aura un blason pour lui. Il y aurait très peu de jaune, ça voulait dire pauvre en or, mais tout en gueule.
1: Jean-Noël a soif. Il entre dans le magasin de la gare, qui n'est pas encore fermé, et il se dirige vers le frigo au fond. Les haut-parleurs du magasin diffusent la radio locale. Et soudain, une chanson surgit, projetant Jean-Noël encore un peu plus loin dans son adolescence jurassienne.
0: So lonely.
1: Oui. Il y a un autre son qui arrive.
7: Ce qui est de très étonnant avec les anciennes chansons de Police, c'est qu'elles ont une charge émotionnelle. Alors on peut penser qu'il est dommage que nous ne jouions pas de nouvelles chansons, mais c'est impossible que de nouvelles compositions aient un impact comparable aux anciennes. Ces chansons sont pleines de souvenirs et de morceaux de vie qui se sont accumulés en deux décennies. Elles ne nous appartiennent plus en fait. Elles appartiennent au public et elles représentent les vies de nos fans. Alors c'est peut-être un peu pompeux de dire cela comme ça, mais quand on voit des types qui ont 45 ans et qui pleurent quand ils entendent nos chansons, ça nous donne une certaine forme de responsabilité. Chacune de ces chansons est chargée émotionnellement et les gens viennent pour les entendre. Ils n'ont pas envie d'entendre de nouvelles choses.
1: Debout dans la cope pronto de la gare de Delémont, une bouteille de thé froid à la main, Jean-Noël est pétrifié. Il écoute The Police, le groupe fétiche de son adolescence. Il pense au poster qu'il avait accroché dans sa chambre. Et quand Sting répète ce refrain chantant qu'il est si seul, si seul, il se dit que c'est peut-être déjà dans ses jeunes années que son destin se dessinait. Accompagner ces gens en détresse qui se sentent si seuls, dans leur lit d'hôpital.
0: Merci beaucoup Mélanie. C'était la voix de Sting qu'on entendait ?
1: Non, c'était non. Steve Copeland.
0: Ah voilà, ouais, oui, justement, je n'avais pas reconnu, oui. C'était le batteur, oui. Steve Copeland. Merci pour ce portrait Jean-Noël Thuria. Oui, Doublé par le regretté Gérard Souter, vous faites bien de l'entendre. Puis on a entendu Deneria aussi.
1: Ah bah oui,
0: tout bon portrait mélanien qui se respecte doit nous faire écouter et entendre la voix de Michel Deneria. Jean-Noël Thuria, il n'y a que des Thuria dans le Jura ou il y a d'autres patronymes ?
1: On a entendu deux ou trois. Thuria, Jean-Jacques Thuria et puis Francis Thuria.
2: Ouais, et les deux ne sont pas de ma famille.
0: Les deux ne sont pas de votre famille, donc il y a plusieurs branches.
2: Il y a plusieurs branches, Mais non, il y a bien d'autres noms bien plus cocasses encore. Un ancien comique qui s'appelait Comment faisait beaucoup de sketchs là autour.
0: Oui,
2: avec
0: il y a
2: les
0: Bernard
2: crétins.
0: Comment, oui, il y a les crétins. Oui,
2: comment vous disiez. Enfin, ouais. des sketchs mythiques, en tout cas pour les vieux jurassiens.
0: Mais vous êtes né dans le canton de Berne en 1971, c'était bernois.
2: Eh oui. Mes premiers bulletins scolaires étaient à l'effigie de l'ours bernois.
0: De quel côté était votre famille par rapport à la question séparatiste?
2: On fait de la politique, là.
0: On a droit, hein. Je sais pas si vous voulez aller sur ce terrain-là.
2: On a grandi, hein. Moi, j'ai grandi à Delémont, donc on a grandi dans ce terrain d'indépendance, où on entendait tout ce qui se défrichait gentiment, qui se laissait partir, et nos parents qui étaient fermement, virulemment engagés pour défendre qu'on n'était pas qu'un coin de pays abandonné. Donc oui, on se souvient d'être allé sur les épaules de nos parents manifester à la fête du peuple, ouais. Évidemment, parce que c'était toute une culture et une époque.
0: 74, le référendum, vous êtes un peu trop petit là, vous avez 3 ans, vous n'avez pas de souvenirs, j'imagine. Si, peut-être.
2: Alors quand je dis sur les épaules des parents, je sais pas si j'y étais, mais spontanément, c'est ce qui m'est venu. Donc c'est assez amusant de...
1: Probablement
2: de
1: un souvenir très lointain.
2: Ouais, possiblement, ouais.
0: Et l'indépendance en 79, ouais, pardon. Oui, le 79, c'est l'indépendance. Là, vous êtes plus grand, vous avez 8 ans.
2: On se souvient, alors, l'image première, c'est effectivement le bulletin scolaire qui va changer de couleur.
0: C'est génial, ouais, c'est cette histoire mal, de bulletin scolaire. Ouais.
1: Mais qu'est-ce qui reste aujourd'hui de vos racines jurassiennes?
2: Je crois que de nos racines, je ne sais pas si je peux le généraliser à tout le monde, mais...
1: À vous.
2: Perso, en tout cas, je pense que c'est là où je retrouve finalement là d'où je viens. J'ai vécu un temps de ma vie à Paris, par exemple, quand je revenais rarement ici au Jura. Enfin, ici, voilà, au Jura.
1: En Suisse, quoi. Dans votre Suisse, à vous.
2: Vous m'y jetez, j'y suis.
0: Cela dit, Porrentruy est la ville romande la plus proche de Paris.
2: Oui.
1: Et donc,
0: géographiquement, c'est tout proche.
2: Géographiquement, c'est à 2 heures, 3 quarts de TGV, oui. Mais effectivement, quand j'y revenais, je laissais le sac tomber et je partais dans un coin de nature pour retrouver le silence, les oiseaux, le silence qui est vrai. Donc, il y a des choses comme ça qui s'ancrent. Je pense que dans le relationnel, il y a quelque chose aussi de typé jurassien.
1: Il y a un esprit jurassien.
2: Dans le direct, comme ça, dans la manière de dire les choses, qui est des fois un peu brute, et puis pas très fine, et puis des fois j'essaye de m'éduquer ici.
0: Mais il a pas trop changé, ce canton du Jura. Alors certains ont voulu l'ouvrir pour faire de la promotion économique, etc. Il a pas trop changé, il n'a pas trop grandi. On parle et on va voter d'ici quelques temps sur une Suisse fermée à 10 millions et ensuite on ferme les vannes. Le Jura n'a pas tellement grandi. Le Jura de votre enfance et celui d'aujourd'hui n'a pas tellement changé. Ou si, un peu quand même.
2: Oui, il évolue quand même. Alors, c'est pas l'explosion démographique qu'on connaît dans les centres urbains. Je pense que là, effectivement, je suis pas le meilleur analyste du canton en soi, hein. C'est pas ma discipline, mais je crois que en démographie, c'est pas l'explosion.
0: Non. Les mentalités n'ont pas changé tant que ça.
2: Je pense qu'il y a le rapport à la terre, naturellement, qu'on soit sans être forcément agriculteur. Mais je pense qu'on a cette proximité avec la nature, avec la réalité, avec la vie a un début, elle a une fin, il y a des animaux, ils vivent, ils
1: meurent.
2: C'est
1: ce côté terre à terre, en fait.
2: C'est terre à terre.
1: Et puis vous parliez de ce côté bourru, peut-être bourru mais chaleureux, on pourrait dire ça, l'esprit
2: aussi,
1: jurassien.
2: Aussi, je crois, ouais.
1: En quoi ça vous sert dans votre travail aujourd'hui, Jean-Noël Tourrière?
2: Mon travail, il est quand même toujours dans la relation. Donc, je pense... Alors, on peut être tout à fait handicapé de la relation en étant jurassien.
1: Oui, j'imagine qu'il y en a.
0: Oui, quoique j'en connais pas beaucoup.
1: Ouais,
0: hein.
1: C'est vrai.
0: Pour moi, le jurassien ou la jurassienne est moi, je ne dirais pas bourru. C'est...
1: Mais c'est vous qui le disiez, hein, qui est un peu
2: peut-être.
1: Franc, direct.
2: Oui, mais c'est... Si je me regarde, moi, je ne vais pas généraliser, étaler ça à tous les jours.
1: Mais ça peut peut-être aider quand on deal avec, quand on doit gérer des maladies, des moments difficiles d'une vie, d'être cash, quoi.
0: Cash, oui, mais chaleureux. Moi, j'ajoute le mot chaleureux, mais cash, oui.
2: Ouais, probablement qu'il y a ce naturel, ce plain-pied avec le réel, plus automatique par le rapport à l'environnement, je pense, qui est moins médiatisé. Finalement, on est plus directement avec l'extérieur, en fait.
0: Vous nous disiez, en préparant cette émission, justement, que on parlait du small talk et parfois quand on parle de la météo, de la pluie, du beau temps, ouais, c'est pas trop votre truc. J'ai l'impression qu'on fait pas trop de small talk entre jurassiens ou on va tout de suite à l'essentiel.
2: Ça, je suis pas certain.
0: D'accord. C'est l'urbain vaudois qui sent ça.
1: On va dans les bistrots et puis on papote beaucoup.
0: Oui, mais c'est pas ça, ce que j'appelle le small talk.
2: Il y a tout autour d'une table de bistrot. Il y a tout à travers l'évolution des conversations et dans le chemin du retour et dans toutes les étapes. Mais je suis pas sûr qu'on ait forcément plus profond, plus philosophe, moins. Je sais pas quel serait l'outil de mesure pour qualifier ça. Donc voilà.
0: Non, mais c'est très empirique.
2: Ce côté relationnel, effectivement, est assez naturel. Je crois que oui.
0: Vous nous avez indiqué que votre adolescence a été marquée par la musique. Bon bah, on a entendu Sting, The Police. Les époques sensibles de la toxicomanie et des scènes ouvertes de la drogue. Alors là, il faut nous en dire un peu plus. Marqué ou dans le canton du Jura ou ailleurs. Comment avez-vous vécu ça?
2: Alors effectivement, je suis de cette génération où on avait tous des potes, des frères, des copains, des connaissances, les lieux qu'on fréquentait étaient... Moi, je rentrais du lycée, on allait... Le lycée, c'est pas universel hein, comme expression.
1: C'est l'école secondaire, disons, post-obligatoire.
2: C'est le bac, la maturité.
0: 16, 15, 19 ans.
2: Voilà, c'est ça. Moi, je rentrais de là. Alors, mes parents, ma maman, puisque j'ai plus que ma maman maintenant, ma maman apprendra peut-être que j'allais au Terma toutes les fois où je rentrais du lycée.
1: Vous alliez au quoi?
2: On allait. Alors, le Termin, c'était un bistrot à Adlémont. Donc, on allait à Port-en-Truy pour la maturité. On rentrait à Adlémont et puis, en sortant du train, j'allais pas au Cop Pronto, mais j'allais plutôt au Termin. Et puis là,
0: Même à 15 ans.
2: À cette époque-là, dès qu'on était hors de l'école, on pouvait aller au resto. Et puis, on allait faire un baby-foot. Et sur le baby-foot, il y avait les seringues. Donc, c'était assez normal que ces produits soient en circulation. L'héroïne était assez courante.
1: Donc, c'était pas juste boire une bière, quoi.
2: Il y avait ça dans les lieux qu'on côtoyait. Le week-end, les lieux de concert étaient des lieux où ils consommaient toutes sortes de choses aussi. Donc effectivement, c'est une époque où la drogue était très présente.
1: Milieu des années 80, fin
2: des
1: années 80.
2: Et après, ça a été les scènes ouvertes qu'on a connues à Zurich.
0: Mais quand vous voyez une seringue sur un baby-foot, elle vous raconte quoi, cette seringue?
2: Alors, elle raconte des personnes qui sont à utiliser ces produits. Et puis ça, c'est sûrement ce qui assez rapidement a été passionnant pour moi, c'est l'humain. C'est l'humain qui est pas réductible à son produit, à sa consommation, à l'outil qui traîne sur le coin du baby-foot. C'est des gens qu'on côtoie, qui aussi... partagent ce qu'ils sont en train de vivre tout en étant dans leur consommation.
0: Donc tout de suite, vous voyez ces seringues, vous dites il y a une histoire humaine derrière, ça m'intéresse, faut que je creuse.
2: Bah, ça interpelle quand même un tout petit peu quand on a un pote qui est tout à coup en train de basculer, alors que c'est quelqu'un de passionnant, qui évolue, avec qui on philosophe, et puis qui petit à petit s'éloigne dans des produits, puis qui fait... gentiment parti d'un autre monde, ça interpelle quand même sur qu'est-ce qui se passe dans la vie pour que les trajectoires se dirigent de manière ou d'une autre. Et puis ça affecte, évidemment, c'est une atteinte à la vie et c'est difficile toujours de considérer qu'on puisse petit à petit glisser vers quelque chose qui défigure l'humain.
0: Qu'est-ce qu'il est devenu, ce pote?
2: Bah, certains sont certainement plus là, certains sont dans des trajectoires, c'est ce qui est passionnant de la vie aussi, les trajectoires sont rebondissantes.
0: Elles vous faisaient peur, ces seringues, ou est-ce que éventuellement vous auriez été tenté?
2: Alors j'ai jamais une seconde été tenté. Ça, c'est... Et le pourquoi, j'ai pas cette réponse. Je sais pas pourquoi. Je pense que j'avais un garde-fou quelque part planté derrière mon, je sais pas quelle zone du cerveau. Mais effectivement, jamais, non. Mais par contre, toujours intrigué, profondément intrigué. Il y avait pas une fascination de ça, mais une interpellation finalement. Qu'est-ce qui fait quand après je suis allé passer dans ces zones du Plattspitz, du Letten, ces choses-là. Alors évidemment, il y a tout ce qui révolte un adolescent quand on voit un corps diplomatique échanger la mallette contre une autre.
0: Vous avez vu
2: cravate,
0: ça,
2: ouais. Bah, évidemment.
0: Quelle horreur.
2: Mais aussi voir des dizaines et des dizaines de personnes qui se shootent et qui tombent devant vous, qui tombent l'une sur l'autre, enfin voilà.
0: Et donc vous êtes allé sur place en fait pour constater ce qui se passait.
2: Bah c'était des réalités, hein. Ouais. Ouais, c'était des réalités qui.
0: Mais vous êtes allé voir.
1: Vous alliez avec vos potes?
2: Je sais même plus. Non, je crois que j'étais allé seul.
1: Pour voir.
2: Pour éprouver. Voir, je trouverais éprouver, un peu gênant.
0: Il y a un côté voyeur.
1: Ouais. Mais pour essayer de voir ce qu'il y a derrière, de comprendre.
2: Se confronter. Pleinement à cette réalité que j'ai après découverte quand j'ai bossé dans les banlieues parisiennes, que j'ai connue au Liban à la fin de la guerre, où j'étais allé travailler parce qu'on distribuait l'héroïne en même temps que les munitions pour faire des choses qui étaient insupportables, des horreurs de l'humain en fait, hein. L'humain est vraiment capable du meilleur et du pire. Et quand il est condamné au pire, on le drogue parfois pour qu'il en soit capable. Mais voilà, donc ça a été un fil comme ça qui a interpellé pour moi profondément aussi ce que peut être la vie aussi.
0: Jean-Noël Teria, vous êtes notre invité, responsable du service d'aumônerie œcuménique du CHUV, ça c'est à Lausanne, accompagnant spirituel au sein du service d'oncologie clinique. On vous retrouve juste après Jacques Brel, autre titre de votre choix, La Quête, et c'est l'homme de la Mancha, bien sûr.
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0: Jean-Noël Torrilla, vous aimez Sting, The Police et Jacques Brel aussi.
1: Ah oui.
0: C'est pas incompatible. Non, pas du tout.
2: Je connais d'autres gens qui aiment bien les deux.
0: Oui, moi aussi j'en connais. Donc cette chanson, La Quête, pourquoi ce choix ?
1: Il récapitule pas mal de choses de l'ordre de d'une philosophie de vie, je crois, de l'incomplétude de la vie, de ce que ça peut susciter d'être en désir d'aller vers ce qu'on n'aura jamais, mais qui suscite du mouvement en fin de compte. Et je crois que la quête de Brel, pour moi, elle me dit beaucoup ça. On n'en finit pas d'apprendre et de faire un bout de chemin d'aspiration, de quête de... On sait pas toujours quoi.
2: Justement, j'allais vous demander, c'est quoi votre quête à vous ?
1: Alors ça, c'est la bonne question. quand vous m'avez demandé de choisir une chanson, je me suis dit, je suis quelqu'un qui... Quand il essaye d'aller visiter ses rêves, a de la peine à les qualifier. Donc, on a les rêves impossibles, hein, évidemment. Mais
2: sinon,
1: mais,
2: c'est pas des rêves.
1: Ouais, c'est ça. Mais je pense que la quête, c'est davantage cette, pour moi, comme je la reçois, cette musique et cette musicalité des mots de Brel, c'est être en mouvement, en fait, d'être insatisfait, de pas pouvoir se poser et de se laisser travailler, interpeller, jamais fini en fait. On est des êtres incomplets en fait, des êtres en devenir.
0: Faut se coltiner avec l'éternité. Mais moi, un élément du portrait de Mélanie tout à l'heure ne m'a pas échappé. On va pas en parler pendant 20 minutes, mais vous avez été prêtre. Vous avez été prêtre, Jean-Noël Torrilla, ordonné prêtre en 99 à Bienne. Puis ensuite, vous avez quitté la prêtrise en 2012. En parlant de quête, ça c'en est une sacrée, dans tous les sens du mot sacré. La foi est venue comment chez vous ?
1: Je pense que j'ai une foi qui m'a été transmise d'abord, d'héritage.
0: Ça peut se transmettre, la foi ?
1: À travers les cohérences de vie, je pense, un bout, à travers les résonances que ça peut prendre dans la réalité. Alors pour moi, ça a été beaucoup par... en fait, je pense que je suis... Si on reprenait le Steve, si je prenais
0: oui,
1: mon
0: oui,
1: S
0: l'acronyme du début de l'émission.
2: Oui. Ah oui, on pourrait vous appliquer le Steve.
0: STIV. On va nous rappeler pour ceux qui ont loupé le début, qu'est-ce que ça veut dire ?
1: Sens, transcendance, identité, valeur.
0: Ouais, sens, transcendance, identité, valeur. Alors, si on prend le Steve en ce qui concerne la foi ?
1: Alors, je dirais surtout par rapport à ce que le fil de ce qu'on évoquait, je pense que j'ai une dominante S assez marquée. C'est-à-dire que pour moi, quelque chose... ne tient pas et j'ai de la peine à m'arrêter quand quelque chose est avec un S vide, donc quelque chose qui a pas sens. Donc j'ai besoin d'aller chercher le sens,
0: c'est ça, la quête.
1: Aller creuser.
0: C'est la quête.
1: Alors c'est la quête, c'en est une.
2: Vous arrivez à faire sens de tout ?
1: Non, je pense pas que je puisse y prétendre, mais par contre, chercher. pas forcément prétendre avoir les réponses, mais continuer à chercher dans ce qui vient interrompre le bon sens. Et puis voilà. Mais l'absurde, en fait, qui vient des fois complètement perturber le sens, ben, c'est une interpellation à aller creuser. Quid là derrière? Et ça, je pense que ça a toujours été vrai. Alors, vous, je faisais pas une pirouette pour éviter la question que vous m'adressiez, mais je pense que c'est parce que j'ai eu toujours l'occasion d'aller creuser qu'est-ce qu'il peut y avoir comme sens dans ce qu'on me transmettait. Si j'avais pas fait de théologie, j'aurais été un agnostique militant parce que mes meilleurs potes en étaient.
0: Attendez, alors agnostique, c'est pas athée. Agnostique,
1: ouais,
0: c'est
1: athée.
0: Quelqu'un qui ou vous dites agnostique.
1: Et ou je sais pas.
0: Ah mais pour moi c'est pas la même chose. Athée, okay. C'est bon, il y a rien, il y a pas de divinité. L'agnostique, c'est quelqu'un qui doute.
1: Oui, donc je pense que ça peut être l'ensemble de ces périmètres, je dirais. Moi, j'avais des débats assez soutenus avec un très bon pote communiste aguerri.
2: Alors que vous étudiez à l'époque la théologie.
1: Exact. Donc
2: ça devait être sport.
1: Ouais, ça devait être sport. Il me fascinait parce que la manière dont il lisait la vie et son référentiel, il était extrêmement intéressant. Brel a croisé aussi ces époques-là où il allait approfondir ses questions existentielles profondes. Et pour moi, ça a croisé comment la foi ou ce qui peut être véhiculé là autour peut rejoindre ces questionnements-là.
0: Vous avez été prêtre pendant 13 ans. Est-ce que vous êtes sorti de cette expérience avec plus de questions ou plus de réponses?
1: Plus un petit bout de chemin de plus, simplement, avec certainement un petit bout d'expérience qu'on en fait. Donc je dirais que la richesse de ce temps de la vie, de ma vie, a été d'être présent à des temps importants de la vie des gens. Autant les grands moments de beauté de la vie que les moments les plus compliqués, les plus difficiles.
2: Par exemple mariage, enterrement.
1: Par exemple, si on regarde en termes de sacrement, mais c'est surtout qu'on accompagne ça dans la vie des gens. Donc se marier, c'est pas faire une célébration de mariage, mais c'est commencer à avoir un projet entre un homme et une femme, ou entre deux hommes, ou entre deux femmes, ou entre voilà. Mais effectivement, moi, ce qui m'a toujours passionné, c'est pas de célébrer un mariage en soi, c'est pas très amusant parce que je suis pas très fort en forme de guignol, mais par contre, c'est de pouvoir vraiment mettre toute l'épaisseur de ce que deux êtres ont envie de se promettre dans un projet.
2: En fait, c'est l'accompagnement spirituel, c'est ce que vous faites aujourd'hui.
1: C'est la vie, exact.
0: Mais ce que vous avez fait aussi en étant prêtre, j'ai vu que vous aviez mis en place le service d'écoute et d'accompagnement spirituel de l'hôpital du Jura.
1: Pas de l'hôpital du Jura, mais c'est un service en dehors du milieu hospitalier. C'était pour toute situation de vie.
0: Vous étiez déjà dans ces eaux-là?
1: Oui, ça m'a toujours... En fait, je crois, je ne sais pas si c'est juste... je n'ai pas jugé de ça, mais j'ai toujours eu une vraie passion, je crois, pour l'humain. Ça m'accompagne comme un fil rouge, et ça prend des tonalités différentes à travers ma trajectoire.
2: Et ça vous a aidé à rebondir, parce qu'on entendait la voix de Jean-Jacques Theria, qui était votre supérieur à l'époque ecclésiastique, et qui disait, quand on est dans l'église, si on veut changer de job, c'est compliqué, quoi. C'est pas comme dans le privé, mais vous...
1: Vous faites un geste qui se voit pas à la radio, mais...
2: Vous avez rebondi, disons.
0: j'ai pas vu le geste, parce que vous êtes...
2: Je disais, oui, vous en êtes sorti, quoi.
1: Effectivement, j'ai continué à vouloir être aligné avec moi-même, mesurer que l'engagement au célibat, je l'avais vécu pleinement, sincèrement, et en même temps, il y avait une incomplétude que je ressentais, donc j'ai décidé de renoncer et pas de jouer avec ça. Et puis du coup, je me mettais à la rue. En effet, je me mettais à la rue.
0: Au sens propre du terme.
1: Tous les sens du terme. Savais pas si j'allais devoir fuir de nuit pour pas me faire lapider. J'avais plus de job, j'avais plus de maison. Du jour au lendemain, on se met à la rue consciemment. On sait pourquoi, mais on sait pas vers quoi. il s'est avéré que ça a pas duré. Le vertige n'a pas été long, on va dire, puisque j'ai eu l'occasion de rebondir. Cette passion, effectivement, qui m'avait permis d'élaborer des outils aussi, m'a permis de rebondir dans le milieu du travail social.
0: Pardon pour cette question que je sais un tantinet délicate, mais l'Église catholique n'obligeait plus les prêtres au célibat, est-ce que vous auriez continué à l'époque ?
1: La question, je me la suis pas posée en ces termes. C'est-à-dire que je me suis engagé en connaissant le contrat, entre guillemets. En essayant de voir comment, dans ce contrat-là, moi, j'imaginais être pleinement aligné et pleinement épanoui, parce qu'on souhaite pas le malheur, en général, dans la vie, quand on s'engage dans quelque chose. Donc, j'ai beaucoup travaillé à ça. C'est pour ça que j'étais parti à Paris, d'ailleurs.
0: Mais on peut perdre la foi et se dire on arrête, ce qui n'était pas votre cas. Vous ne correspondiez plus au contrat, au fond.
1: Ouais. Alors, je mesurais qu'il y a des choses que j'avais pu valider et assumer pleinement et en toute honnêteté pendant les années du célibat, qui étaient en même temps passionnants, mais avec cette incomplétude. Et puis après, dès lors que je mesurais que j'allais renoncer à cet état de vie-là, j'étais conscient que c'est pas moi qui allais changer les règles de la maison.
0: Faudrait les changer.
1: Je sais pas.
0: Ça, c'est une question aussi politique.
1: Ouais, ouais. Politique. C'est en tout cas un combat sur lequel j'ai jamais cherché à m'engager parce que ça dépasse largement mes champs de pouvoir, je crois.
2: Mais vous avez quitté le célibat et la prêtrise, mais pas l'église, en fait. Ou la foi.
0: La foi. La spiritualité.
2: Vous n'avez pas quitté ça.
1: Bah, la foi étant, qu'est-ce que c'est?
2: Ça, vous avez 5 heures.
0: On vient à la question du début, là. Ouais. Mais la spiritualité est toujours, évidemment, votre premier matériau.
1: Bah, c'est ce plus intime à soi-même que soi-même, comme disait un très ancien du 4e siècle qui s'appelait Augustin. Il y a cette zone au fond de soi qui dépasse même ce que j'en saisis et ce que j'en perçois et ce que je crois en comprendre. Et ça, c'est absolument fascinant. Il y a plus d'inconnus sur moi-même que de connus. Pourtant, on essaye de faire un chemin, mais c'est fascinant et ça rejoint la quête de Brel. Et c'est un travail qu'une vie ne suffira pas à faire le tour, quoi.
0: Mon sourire, c'est Zaz pour terminer cette première heure de Drôle d'époque.

C'était Zaz pour conclure cette première heure de Drôle d'époque en compagnie de Jean-Noël Turia, responsable du service d'aumônerie œcuménique du CHUV, accompagnant spirituel. On a beaucoup utilisé ce mot-là, spirituel, au sein du service d'oncologie clinique.

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1: Les États-Unis suspendus à l'espoir d'une résolution de la guerre engagée contre l'Iran. Le chef de la diplomatie américaine a dit hier espérer que la visite d'un haut responsable du Pakistan à Téhéran fera avancer la situation. Marco Rubio estime également que des progrès ont été réalisés. Pour autant, l'Iran semblait toujours camper sur ses positions hier, menaçant même d'étendre la guerre bien au-delà de la région. Pendant ce temps, une frappe israélienne sur le sud Liban a fait 9 morts hier, selon le ministère libanais de la Santé. Parmi les victimes figureraient 7 membres du personnel. Le Hezbollah revendique pour sa part des attaques simultanées contre des forces israéliennes dans la région. C'est une lettre qui passe mal à Paris. Guy Parmelin a écrit à l'Élysée avant la tenue du G7 à Évian, mi-juin. La Confédération craint les manifestations, les débordements et que les coûts de sécurité soient à la charge de la Suisse. Le courrier envoyé début mai, selon la RTS, a fini par fuiter. Selon le Canard enchaîné,